0: Prospero avant 21h. Autour du monde merveilleux et de l'environnement, la nature et la planète, et puis l'entrepreneuriat sera à l'honneur. Ce sera avec Catherine Quicandon qui nous parlera de chiens et de chats. Pour l'heure, notre invité nous rejoint. Il est président de la certification Origine France Garantie. Autant vous dire que sa fierté de défendre notre pays est grande. Il est à vos côtés dont il n'y a pas de pari dans la vie. Jusqu'à 21h, j'accueille ce soir Gilles Attaf. Bonsoir Gilles.
1: Bonsoir.
0: Merci d'être avec nous. Comment allez-vous en ce début de soirée, en ce début de week-end là,
1: Très bien, ravi d'être avec vous pour ce nouveau numéro.
0: D'accord, avec il n'y a pas que Paris dans la vie, ça ne m'arrange pas parce que vous, Paris, on va le découvrir. Bah, vous y tenez. Hein.
1: Ouais, mais je suis très content de participer à cette émission parce que pour moi les territoires c'est tellement important. Moi je me déplace beaucoup, je vais dans les usines, je vais dans les villes et pour moi c'est à chaque fois un renouvellement et un réenchantement et je suis bien d'accord avec vous qu'il n'y a pas que Paris dans la vie.
0: Alors on va évidemment beaucoup voyager au gré aussi de votre vie personnelle mais aussi professionnelle. Je l'ai dit, président certification Origine France Garantie, ça veut dire que c'est logique, vous êtes un amoureux de la France, vous êtes fier. Voilà, de vivre dans ce beau pays comme nous.
1: Absolument, moi j'ai une grande fierté. D'ailleurs, j'aimerais qu'on retrouve cette fierté de la France parce que c'est un pays magnifique avec ses paysages, avec son identité, avec ses savoir-faire. Nous, on est les défenseurs des savoir-faire avec Origine France Garantie. On les met en avant et on prouve qu'ils ont été réellement fabriqués sur le territoire français.
0: Comment comprendre votre ascension et votre réussite? Eh ben, en vous suivant, je disais, bon, Paris fait partie de votre vie. Vous êtes né à Paris même, d'ailleurs.
1: Absolument, je suis né dans le 11e.
0: 11e où ça? Vous vous souvenez du nom de la clinique, la maternité?
1: Ouais, je suis né à la clinique des Bluets, rue des Bluets, dans le 11e, près du cimetière du Père Lachaise.
0: Vous avez l'occasion de repasser devant, de temps en temps, l'endroit où vous êtes né, finalement, Gilles Attaf, ou pas du tout?
1: Très souvent.
0: Je passe
1: très très souvent dans le 11e. J'adore cet arrondissement, même si j'y habite plus. Et puis, j'ai eu l'occasion de me remarier l'année dernière,
0: au même endroit?
1: Enfin, à Belleville, en tout cas, parce que, en fait, moi, ma famille est issue de Belleville. Et donc, j'adore ce quartier.
0: Alors, justement, c'est vrai que Belleville, c'est un quartier parisien. Et Belleville, c'est un endroit extrêmement important pour vous. Non seulement Belleville, mais un endroit particulier dans Belleville. Écoutez ceci. Ça, c'est l'atelier de votre papa.
1: Ouais.
0: Alors, c'est pas forcément ce bruit qu'on entendait.
1: Non, mais c'est très émouvant pour moi parce que j'ai grandi dans les bruits de cet atelier, dans les odeurs. Ça m'a beaucoup marqué, ça m'a beaucoup porté. Et jusqu'à aujourd'hui encore, à chaque fois que je rentre dans une unité de production, dans un atelier, j'ai toujours un petit pincement au cœur parce que je trouve que c'est un formidable endroit où les gens se respectent, ouais. Où les gens se parlent. Et y a quelque chose, il y a un côté très sensuel dans ces ateliers, dans la fabrication, en fait, tout ce qui est les métiers du fer qu'on a beaucoup décrié depuis plusieurs dizaines d'années. Et c'est pour ça que moi, à chaque fois, je remets en avant ces personnes qui sont là, qui travaillent et qui participent à créer quelque chose qui n'est pas virtuel.
0: Votre papa, il était culottier. Alors, je ne connaissais pas ce mot. Il s'occupait des pantalons, entre autres, dans cet atelier. Et vous l'avez évoqué, c'est les savoir-faire. C'est ce que vous avez finalement observé lorsque vous étiez tout gamin, Gilles Attaf, qui vous a peut-être poussé à faire le métier que vous faites aujourd'hui. Vous parlez souvent de ces odeurs de tissus, ces bruits de machines. Finalement, c'est un voyage à rebours, votre vie. Quand on voit ce que vous faites aujourd'hui, vous recherchez presque ça encore.
1: Ouais, je recherche ça, et puis je pense que j'ai aussi la sensation que j'ai le devoir d'apporter quelque chose. Je me dis que voilà, il faut que je donne un sens, et je pense que c'est un devoir pour moi de remettre en avant tout ce mouvement de société qu'on a un peu perdu, toute cette
0: valeur.
1: Ouais, toutes ces valeurs, et donc effectivement, c'est quelque chose qui me porte et aujourd'hui qui guide ma vie, parce que remettre en avant les personnes qui produisent la production qu'on a tant décriée, pour moi, c'est une mission peut-être aujourd'hui. Et puis je crois que je me sens redevable. Je pense que il y a certainement des fois où j'aurais pu faire mieux, et aujourd'hui je voudrais apporter ma pierre à l'édifice.
0: Gilles, il y a eu Paris, il y a eu Belleville. Vous commencez à travailler dès l'âge de 14 ans. aux côtés de ce papa. Vous avez toujours eu le sentiment d'ailleurs que vous iriez dans ses pas, hein, et que vous feriez peut-être pas forcément le même métier, mais que vous iriez dans quelque chose d'assez similaire. Votre papa, il devient patron à 20 ans, je crois, ou
1: ouais, c'est
0: assez jeune. Hein.
1: Ouais, très jeune. Alors moi, j'ai pas travaillé à 14 ans, l'été, hein, j'allais dans le, pendant
0: c'est
1: les vacances.
0: Boulot. Oui,
1: bien
0: vous
1: sûr.
0: Vous étiez payé
1: mais,
0: ou pas?
1: Mais oui.
0: Ou pas du tout?
1: Pardon?
0: Vous étiez payé, il y avait quelque chose?
1: Ah, oui, bien sûr. Mais c'était pendant mes vacances scolaires. Mais mon père, par contre, lui, a commencé à travailler à 14 ans, effectivement. Et il est devenu son patron à 19 ans, puisque son patron prenait sa retraite. Et comme c'était son meilleur ouvrier, il lui a proposé de reprendre l'atelier, ouais. Ce qu'il a fait avec brio. Parce qu'il avait aussi une envie de réussite absolument terrible, mon père.
0: Votre enfance est Fontenay-sous-Bois, c'est le Val-de-Marne, à la limite de la Seine-Saint-Denis, c'est là où vous grandissez aussi.
1: Oui, absolument. D'ailleurs, je suis retourné en Seine-Saint-Denis, parce qu'aujourd'hui, j'habite la Seine-Saint-Denis.
0: Ah, c'est marrant. Je vous parlais de voyage à rebours tout à l'heure. Finalement, vous revenez là où vous étiez. Quels sont les lieux qui vous ont marqué si on quitte Belleville et Paris du côté de Fontenay-sous-Bois? Est-ce qu'il y a des endroits comme ça, des images qui vous reviennent, Gilles Attaf?
1: Alors oui, parce que Fontenay-sous-Bois, c'est assez étonnant comme ville, parce qu'il y a un côté très bourgeois, côté bois de Vincennes, et puis un côté à l'époque où plutôt, moi j'étais plus proche de cet environnement avec des huppes, avec des grands immeubles. Mmh. Mais les images qui me reviennent, c'est vraiment la fraternité qu'on ressentait à l'époque, et surtout ce melting pot qu'on avait encore dans nos villes lorsque j'ai grandi, et qui aujourd'hui me manque beaucoup.
0: Il y a une école comme ça qui vous revient, un collège, une cour dont vous vous souvenez en particulier?
1: Ouais, j'ai vraiment un souvenir de mon lycée Pablo Picasso, qui était au cœur de grands ensembles, mais où j'ai vécu des moments extraordinaires parce que j'avais des amis absolument fabuleux.
0: Gilles Attaf est votre invité, président certification Origine France Garantie. L'idée, Gilles, c'est de se balader dans votre vie et de aussi quitter les endroits qui vous tiennent à cœur pour aller vers d'autres. Peut-être que vous les connaissez aussi, avec notamment Benoît Prospero qui nous rejoint pour la Revue des Merveilles. Ça, c'est tous les jours aussi dans cette émission, les merveilles de notre planète que l'on passe en revue. Et aujourd'hui, on a rendez-vous juste devant un point d'eau. Écoutez.
2: Et si dans votre jardin, vous installiez un des points d'eau des plus riches en biodiversité, à savoir une mare. Nous voici avec Ici Occitanie. Alors, on vous le dit hein, tout de suite, si vous pensez qu'une mare, c'est sale et envahie de moustiques, on vous rassure, ce n'est pas le cas. Et c'est même l'inverse. Ce sont de véritables oasis pour la faune et la flore qui accueillent une multitude d'espèces et qui, face au dérèglement climatique, eh ben, deviennent des refuges indispensables. Avec nous, Florent Sabatier, du Conservatoire d'Espaces Naturels Occitanie, à qui on a d'abord demandé si c'est compliqué de créer une mare.
3: C'est relativement simple.
2: Bon, donc jusqu'ici, tout va bien. Évidemment, il y a d'abord une condition.
3: Déjà, c'est d'avoir un jardin. Une mare est fonctionnelle à partir de 4-5 mètres carrés. Donc c'est quand même assez facile de trouver ça.
2: Donc ça, c'est noté. On a compris. Et au fait, elle sera où, cette mare? Oui, parce qu'il y a une autre condition indispensable.
3: Il suffit d'avoir un peu de bonne volonté pour creuser.
2: Ah bah oui, évidemment. Et donc, une fois que j'ai mon jardin et de la bonne volonté, on part sur quelle dimension pour une mare?
3: Une mare idéale, c'est une mare qui va faire au moins 1 mètre de profondeur, voire 1,50 m. Et ensuite, le plus important, vraiment, c'est ne pas avoir des pentes raides. Pour un ordre d'idée, ça veut dire, pour 1 mètre de profondeur, il faut que les berges fassent au moins 3 mètres de longueur. Ça permet en fait aux amphibiens et aux insectes de pouvoir rentrer et surtout sortir de ces mares sans se noyer.
2: Et si vous habitez à la campagne et qu'il y a un petit peu plus de terrain autour de vous, il y a un petit bonus.
3: D'avoir d'autres animaux comme des mammifères, des chevreuils, des sangliers, des renards qui viennent s'abreuver dans cette mare.
2: Et au fait, au-delà de ça, à ce propos, on met quoi dans la mare? Ou plutôt, idée reçue, qu'est-ce qu'on ne met pas?
3: Surtout pas de poissons, pas que les poissons vont manger toute la faune que vous voulez voir dans votre jardin, donc des amphibiens qui viendront manger les moustiques, des libellules et des demoiselles qui mangent également les moustiques adultes et bien d'autres insectes.
2: Ouais, d'accord, mais donc au final, on met quoi? Vous savez quoi? Une mare, en fait, elle est autonome. Tout va s'installer au fur et à mesure.
3: Exactement.
2: Alors là, évidemment, on vient de donner quelques bases, hein, mais sachez qu'il existe plusieurs ouvrages qui nous expliquent comment créer une mare, comme le livre, par exemple, Créer une mare de Frédéric Prognowski, c'est publié aux éditions Ulmer. Merci Ici Occitanie et merci Florent Sabatier du Conservatoire d'Espaces Naturels Occitanie. Vous imaginez quand même si tout le monde creusait une petite mare ou faisait en sorte que chaque jardin soit conçu comme un refuge de biodiversité, les tritons, les iris, nénuphars, libellules, hérissons, oiseaux, papillons. Vous imaginez à quoi ressemblerait la France? Ce serait une merveille.
0: C'est pas fou, Benoît Prospero. Gilata, vous êtes prêt à creuser?
1: Ah oui, absolument. Oui,
0: c'est vrai.
1: Oui, je trouve ça magnifique. J'aime bien cette idée de la mare, qui est quelque chose d'un peu voilà atypique, qui est pas formaté, qui voilà qui permet d'accueillir aussi. Ouais. Là, j'aime bien cette idée à partir du moment où ça n'empêche pas la réindustrialisation.
0: Bien sûr. Vous avez un jardin? Vous vivez à la campagne?
1: Oui, j'ai un jardin.
0: C'est pas mal, c'est un luxe. Hein.
1: Ouais, exactement.
0: Gilles Attafé, votre invité ce soir, président certification Origine France Garantie. On vous dira tout, hein, d'ailleurs, sur ce label, sur son travail au quotidien. Et puis, on va continuer surtout de se balader. On va un peu quitter Paris, Belleville, mais c'est également Fontenay-sous-Bois pour aller découvrir plein d'autres endroits que vous avez sillonnés et que vous sillonnez encore aujourd'hui tout au long de votre carrière et de votre vie. Restez bien avec nous sur ICI.

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2: Et jusqu'à 21h avec notre invité Gilles Attaf, président certification Origine France. C'est son parcours qui se lit ce soir, que vous découvrez jusqu'à 21h sur votre radio. Il y a un instant, Gilles, on a été à Paris, là où vous êtes né, on a été à Belleville, on s'est baladé un petit peu aussi à Fontenay-sous-Bois. On a parlé des établissements de votre scolarité. Quelle scolarité vous avez eu d'ailleurs? Vous avez fait quoi comme type d'études? Vous étiez où?
3: J'ai arrêté après le bac, puisque... J'ai eu mon père est décédé précipitamment et c'est là où j'ai été obligé d'aider ma maman pour reprendre l'atelier familial.
2: Le sport fait partie de votre vie, il est aussi lié à Fontenay-sous-Bois. On a parlé de Fontenay un instant, je le disais. Vous avez des souvenirs, vous avez joué au volley et même à un certain niveau, je crois, si j'ai bien compris.
3: Oui, alors j'ai joué à Saint-Maur-des-Fossés. J'habitais Fontenay-sous-Bois, mais j'ai joué au volley à Saint-Maur-des-Fossés. Effectivement, j'ai commencé très jeune et j'ai eu la chance de pouvoir évoluer avec des excellents entraîneurs qui m'ont donné le sens du collectif que je pense j'ai gardé aujourd'hui. Ouais. Ça fait partie vraiment de mon ADN.
2: Vous avez vu des déplacements d'ailleurs au gré des matchs, des championnats?
3: Oui, c'était pour moi c'était toute ma vie. Enfin, tout tournait autour du sport et du travail, mais c'est vrai que le sport pour moi était un élément essentiel de ma vie et d'ailleurs j'ai gardé les mêmes amis d'il y a 50 ans avec lequel j'ai commencé à jouer au volley, avec qui j'ai continué très longtemps. Puisque, petite anecdote, j'ai été champion de France cadet en 1980, et donc j'avais 17 ans, et j'ai été champion de France vétéran des plus de 50 ans avec une partie de la même équipe avec laquelle on avait été champion de France cadet.
2: C'était où ça, quand vous avez été champion de France? Vous vous souvenez de ce lieu où vous avez vécu les choses?
3: Alors, on a été champion de France à Saint-Nazaire, c'était absolument magique de se refaire 40 ans après,
2: Et vous retournez à Saint-Nazaire de temps en temps? C'était pas que des bateaux, donc si je comprends bien.
3: Non, là c'était le hasard. La phase finale se jouait là-bas, et donc c'est comme ça qu'on a été champion de France.
2: Alors, vous allez peut-être découvrir la France aussi à un moment donné, parce que là on parle beaucoup de votre enfance, de votre adolescence. Quelles sont les premières villes en France que vous découvrez? Vous avez un souvenir particulier, je sais pas, de vacances ou d'un départ quelque part vers un ailleurs?
3: Alors moi j'ai beaucoup été en Normandie parce que mon père avait continué son chemin professionnel en ouvrant un outil de production en Normandie à 100 km de Paris dans l'Eure à Gaillon, et donc tous les week-ends on partait sur la Normandie, donc j'ai des super souvenirs moi de ces week-ends en Normandie
2: vous avez travaillé aussi
3: pour non je travaillais pas du tout, mais mon père donc lui travaillait, j'ai des souvenirs de partie de chasse qu'il faisait aussi le dimanche, et c'était des moments privilégiés pour moi. J'ai des souvenirs de retour le dimanche soir sur l'autoroute de l'Ouest où j'étais allongé dans la voiture derrière et où à l'époque on pouvait encore allonger les enfants derrière.
2: Bien sûr.
3: Et c'était formidable, le moment de famille.
2: La Normandie,
3: ça me permettait d'être avec mon père parce que comme il travaillait beaucoup, ces week-ends-là, c'était pour moi important.
2: Sacré, Alors du coup, Mehdi, c'était où en Normandie où il a acheté?
3: C'était à Gaillon dans l'Eure.
2: Et après, vous avez découvert un petit peu plus tard, peut-être la Normandie, il y a d'autres endroits que vous avez apprécié par la suite dans votre vie?
3: Dans ma vie, j'ai apprécié beaucoup d'endroits parce que j'ai pas mal été en Bretagne à une époque sur la côte de Granit Rose parce que mon frère s'était marié avec une Bretonne, et donc j'ai découvert la côte de Granit Rose que j'adore encore aujourd'hui du côté de Perros-Guirec.
2: C'est vrai que c'est très beau aussi.
3: J'ai adoré, et puis comme après j'ai continué je jouais beaucoup au volleyball et qu'il y avait des grands tournois sur les plages de Bretagne. J'ai passé beaucoup de temps sur les plages de Bretagne à jouer au volleyball.
2: Vous avez donc effectivement vécu toutes ces choses-là dans des lieux d'émotion, on comprend, que ce soit Belleville ou que ce soit la Normandie avec votre papa. C'est aussi ça peut-être qui explique votre rapport au travail et à la production, qui est votre combat, une production qui est ancrée dans nos territoires, c'est ça finalement votre vie.
3: Ouais, ma vie, c'est de montrer que produire, c'est un choix de société, c'est tout ce qui fait le lien territorial, tout ce qui fait aussi que les gens peuvent se parler. C'est un formidable endroit, la production, où les gens se parlent, où il y a plusieurs strates de la société. Et moi, ce que je porte, c'est que il faut qu'on sorte d'une société de consommation pour une société de production. Et ce qui fait la force d'un pays, c'est un pays qui se tient par le fait qu'il crée de la richesse en produisant et qui permet aussi un ascenseur social. potentiel de fonctionner, à des gens de rester dans leur région, dans leur territoire. Quel meilleur endroit que l'usine pour avoir un projet de vie dans sa région, pour pouvoir progresser, avoir un projet professionnel. Et je pense que tout ce qui s'est délité aujourd'hui vient de cette désindustrialisation, de cette diagonale du vide qu'on a voulu nous vendre avec une mondialisation heureuse qu'on pensait absolument inéluctable et qui nous a amené, hélas, aujourd'hui à ne plus être souverain et ne pas être capable de produire, mais d'être dépendant de pays qui produisent dans des conditions sociales et environnementales au bout du monde absolument catastrophiques. Et moi, mon combat, c'est d'expliquer qu'il faut qu'on retrouve voilà cette liberté. En fait, produire, c'est quoi ? C'est être libre, en fait. Ouais. Et donc, pour qu'un pays soit libre, il faut qu'il soit en capacité de produire.
2: Gilles, vous l'avez dit, vous perdez votre papa très tôt. C'est aussi la période de la délocalisation du textile. Hein, on est dans les années 80. Vous allez essayer de reprendre l'usine, hein, d'ailleurs, de votre papa, ou de racheter, je crois, avec votre maman, puis ça va pas se faire. Et vous dites, je vous reprends, je vous cite, j'ai l'impression aujourd'hui que j'ai une dette. Et c'est pour ça que j'essaye d'apporter toute mon énergie dans le fait d'aider les entreprises.
3: Ouais, c'est vrai. C'est vraiment comme ça que je le ressens, parce que ça, le textile a été une des premières filières délocalisables et délocalisées. Hein. Et donc nous, on l'a subi de plein fouet. Et donc effectivement, ça a été un drame absolu de pas être en capacité de garder cette usine qui était en Normandie et que mon père avait créé de toutes pièces.
2: Et alors après, vous allez où après la Normandie si voilà les choses ne se feront pas, vous pouvez pas racheter cette usine? Quel est le parcours après ?
3: Alors après, je reste en région parisienne. Je m'occupe de l'atelier parisien, effectivement, qui existait encore, avec lequel j'ai essayé de développer une autre stratégie, et notamment de pouvoir être en capacité de contrôler sa distribution. Et puis au fil en aiguille, les rencontres, je m'associe avec un monsieur qui avait repris une usine à Limoges, qui fabriquait des costumes, et avec lequel je me suis associé pour reprendre une marque qui était à vendre française, qui s'appelle Smuggler, avec lequel je l'ai développé. J'ai travaillé pendant 18 ans à la tête de cette marque, qui avait un ADN très très simple, qui était la production française, puisqu'on a fait partie des premiers certifiés Origine France Garantie. Et c'est comme ça d'ailleurs que je suis rentré dans la certification qui avait été créée par Yves Jégo à l'époque. Et donc je suis rentré en tant que certifié Origine France Garantie, et c'est comme ça que j'ai continué à être très impliqué sur le périmètre de la production.
2: Il n'y a pas que la porcelaine à Limoges, il n'y a pas que Paris à Paris, et il y a aussi notre invité Gilles Attaf. On parlera peut-être de Limoges et d'autres villes dans lesquelles vous allez évoluer tout au long de votre vie. Vous êtes président, je le rappelle, de la certification d'Origine France Garantie. Ici, ça entreprend, vous nous prouvez depuis maintenant 20 heures, de par votre parcours, votre énergie, votre détermination, votre volonté et votre pugnacité, à entreprendre et à faire des choses pour les autres. On les aime d'amour, nos chiens et nos chats. Vous avez des animaux ?
3: Absolument. Écoutez, je viens de perdre un de mes deux chiens, donc
2: c'est pas la question à poser.
3: Voilà, alors. J'ai deux chiens. Enfin, non, j'en ai plus qu'un d'ailleurs. Ouais. Mais je suis très attaché aux animaux.
2: Je vous parle de ça parce qu'ils font partie de la famille et vous pourrez agir dans un instant, faire des câlins, s'amuser avec eux, ça on aime faire. Mais quand ils ont un problème de santé, est-ce qu'on sait réagir en urgence le temps de les emmener chez un vétérinaire ? Comment on réagit pour remédier à cela ? Ici, on entreprend. Je vous l'ai dit, Gilles et Catherine Quicandon a repéré une bonne idée.
4: À Amy, dans l'Oise, au nord de Compiègne, on a du chien. Et du chat. Samir Rimache, originaire de Roy, a créé Sauve ta truffe, un centre de formation pour gestes de premier secours pour les chiens et les chats. L'idée est de prévenir les accidents domestiques qui pourraient arriver à nos loulous, et il y en a un notamment.
5: En priorité, les intoxications. Parce qu'aujourd'hui, les intoxications, on parle essentiellement de prévention, donc dans 80% des cas. Et on constate que bon nombre de personnes ne sont pas dans la prévention. Laissent traîner, par exemple, une cigarette, laissent traîner éventuellement leur café, acceptent des plantes. Et là, l'accident se crée et on remarque qu'on décèle également que les propriétaires, une fois que l'intoxication se crée, ont des complications à identifier les signes annonciateurs, des complications à intervenir. Et dans un cas sur deux, soit l'animal décède ou l'animal a des graves séquelles.
4: Et oui, par exemple, vous adorez manger du chocolat, mais c'est mortel pour Médor et Félix. Donc pour une fois, vous avez une bonne excuse pour ne pas partager votre tablette avec Princesse et la manger toute seule. Outre la prévention, Sauve ta truffe propose également des ateliers pour savoir réagir en cas de problème.
5: On peut parler éventuellement, par exemple, des hémorragies, des coups de chaleur, de la dilatation, torsion de l'estomac. Aujourd'hui, dans les premiers secours animaliers, nous, on vous forme vraiment sur plus d'une vingtaine de thématiques pour faire face, du coup, à l'accident.
4: L'idée n'est évidemment pas de se substituer à un professionnel, mais de gagner un temps précieux avant d'amener Caramel chez le vétérinaire. Les gestes sont adaptés en fonction de la taille de l'animal et vous vous exercez sur des peluches coachs et des mannequins, pas besoin de venir avec Rocky, Marley ou Nala. Samir forme des particuliers comme des professionnels, tels que la police municipale des Hauts-de-France, des éducateurs ou des éleveurs. Le prix dépend des modules de la formation, du lieu et de la durée. Mais franchement, on se forme bien aux gestes de premier secours pour humains, alors pourquoi pas pour les chiens et les chats. Merci à Johan.

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16: Il est le président de la certification Origine France Garantie. Gilles Attaf est avec vous depuis 20h. Il nous raconte son parcours très inspirant ce soir pour ce titi parisien, cet enfant de Belleville qui a connu le Val-de-Marne, la

0: Normandie et qui continue ce soir de nous emmener là où il s'est construit. C'est quand même un modèle de réussite, Gilles Attaf. C'est vrai, on vous regarde avec respect et on se dit que vous avez démarré très jeune, même si c'était en famille, à 14 ans, vous avez réussi et entrepris de belles choses, pour vous, à titre personnel bien sûr, mais pour les autres, c'est une fierté.
1: C'est un parcours d'entrepreneur, il est de haut et de bas, mais je trouve que les bas coûtent très cher. Donc ouais. Voilà, aujourd'hui je suis président d'une association, je suis très fier d'Origine France Garantie, qui garantit qu'un produit est bien fabriqué en France. Très fier de mes combats de l'écosystème autour du Made in France. Très fier de participer, par exemple, au salon du Made in France avec qui on est partenaire. Voilà, je suis très fier de ça. Je suis un peu moins fier de ce que j'aurais pu apporter en tant qu'entrepreneur réellement si je pense que j'avais fait de meilleurs choix.
0: Vous avez évoqué la réussite et l'échec. Puisqu'on parle des lieux, le lieu de la réussite, il est où pour vous? À quel moment, dans quelle ville en France, où vous avez dit, là c'est une belle réussite?
1: Ah, c'est une très bonne question. Je pense que peut-être que le moment le plus important pour moi, c'est quand j'avais réussi à l'époque à faire venir un ministre à Limoges pour montrer ce que pour ne pas le citer, Arnaud Montebourg, qui était ministre du redressement productif, et que j'avais interpellé lors d'un salon du Made in France en lui disant Made in France c'est bien, mais c'est des emplois derrière, il faut venir les voir, et qu'il était venu à l'usine, et que du coup il y avait la fierté des ouvrières d'avoir un ministre qui se déplace et qui vient vraiment sur site. Et voilà, ça c'était pour moi, j'avais l'impression d'avoir réussi quelque chose d'important, parce que encore une fois il faut se remettre dans le contexte. Oui. C'est des gens qui ont beaucoup souffert, la production a beaucoup souffert, le textile a beaucoup souffert, et donc aujourd'hui d'être identifié comme étant quelqu'un qui porte le Made in France, c'est important.
0: On parle de ce lieu de réussite, est-ce qu'il y a un lieu d'échec? Alors échec, j'aime pas forcément le mot, mais le lieu où vous remettez en cause?
1: De la même façon, je me pense, je me remets en cause sur certainement sur Limoges également, sur le fait que à la fois
0: et c'est des bons vous Limoges
1: et à la fois un gros une grosse tristesse pour moi, parce que c'était un formidable outil de production avec des gens qui avaient des savoir-faire absolument remarquables, et je pense qu'on aurait pu faire mieux.
0: Alors vous allez travailler pour des grands groupes, de grandes unités de textile dans le nord de la France d'ailleurs. C'était où?
1: Oh bah c'était du côté de Lille, vraiment dans tout ce tissu industriel, Roubaix, Tourcoing, enfin tout.
0: C'est ouvrier là.
1: Là c'était coup. Très ouvrier, et puis là en fait moi j'étais apporteur d'affaires à cette période. C'était bien avant Limoges, enfin pas bien avant, mais c'était un peu avant, et en fait là c'était en pleine période de délocalisation, donc j'essayais de trouver le vrai sujet d'une entreprise, c'est d'avoir un carnet de commandes plein. Ouais. Et donc j'essayais de trouver des commandes pour ces
0: alors,
1: unités de production,
0: voilà, qui des marchés à droite à gauche, dans le nord de la France.
1: Et ouais, mais j'essayais surtout de trouver des moyens de distribution pour remplir les carnets de commandes de ces usines du nord de la France. Ouais. Pour qui
0: est-ce qu'il y a des usines qui vous ont marqué? Moi, je cherche des lieux, des endroits dans le nord, voilà, qui vous parlent, dont vous vous souvenez.
1: Oui, moi j'ai des souvenirs d'une entreprise à Hénin-Beaumont de fabrication de costumes, où là vraiment pour le coup aujourd'hui moi je milite pour expliquer que l'usine c'est plus Zola. Là on était vraiment à la limite de Zola, et c'était vraiment, on a l'impression d'être dans un autre temps, et effectivement ça m'avait beaucoup marqué, parce que justement il fallait redorer le blason de l'usine, et c'est pas avec ce type d'unité de production qu'on allait y arriver, faire revenir des jeunes, expliquer que la production c'est noble, il fallait justement, c'est peut-être que c'est là où j'ai pris conscience que il fallait complètement changer, qu'on referait pas les 30 glorieuses, mais qu'il fallait reproduire d'une manière totalement différente, et c'est ce que j'essaie de faire aujourd'hui en expliquant que l'usine c'est l'innovation, c'est la robotisation, l'automatisation, qu'on gagne 20% de plus quand on est dans l'industrie, dans le service, et qu'on fait beaucoup moins de burn-out lorsqu'on est dans l'industrie, est dans les services.
0: Bon, le Nord, Limoges, on l'a dit, vous avez racheté, vous l'avez évoqué tout à l'heure, Smuggler, hein, ça c'était en 2000, c'est le département de la Haute-Vienne, je pense qu'on en a bien parlé. Vous sillonnez aujourd'hui encore beaucoup la France, vous avez l'occasion de vous déplacer à quelle fréquence?
1: Ah bah je me déplace bah plusieurs fois par mois, hein, parce que ouais. En fait il y a à la fois des événements où on me demande d'intervenir, mais surtout des remises de certification, des visites d'usine. Je pense que c'est important de se déplacer, d'aller sur site. Vraiment, je pense que mon rôle est justement de mettre en avant tous ces oubliés des territoires qui sont à la manœuvre, qui produisent et qui font encore la sève de notre pays. Donc moi je me déplace énormément. Dès que je peux, je fais des visites. J'adore regarder la production, la fabrication, les savoir-faire.
0: Pouvez-vous nous donner un exemple précis, par exemple, Gilata, d'un dernier atelier que vous avez pu visiter, la dernière usine que vous avez été voir, et le savoir-faire que vous avez découvert?
1: Moi, j'ai un souvenir là de comme ça de Duralex par exemple, là où c'était assez impressionnant, parce que quand vous voyez ces fours qui tournent.
0: À Valence?
1: Non, pas du tout. C'est à Orléans.
0: Orléans, de Loire.
1: Ouais. Et donc c'est assez impressionnant. Et puis parce que c'est iconique, il y a beaucoup d'affect. Donc c'est vrai que cette marque a beaucoup d'affect, et de voir la fabrication de ces verdures Alex qu'on a tous eu à la cantine en colonie de vacances. Voilà. Et j'avais trouvé.
0: C'est ceux qu'on voit l'âge là au fond.
1: C'est
0: du
1: ça
0: verre,
1: exactement.
0: Là,
1: c'est avec ça. Votre âge au fond du.
0: Ah c'est génial ça.
1: Voilà exactement.
0: Ils toujours. Hein.
1: Et ils souffrent. Ils existent toujours, mais c'est compliqué. Et donc c'est pour ça aussi que lorsqu'on a des entreprises comme ça aussi iconiques, mais qui ont du mal, bah, on est là aussi pour essayer de les porter, de les mettre en avant et de leur donner une résonance, parce que c'est très important. Encore une fois, on parlait de savoir-faire. Les savoir-faire, lorsqu'on les perd, c'est très compliqué de les faire revenir, donc il faut garder ça en tête.
0: C'est, on m'a dit, c'est près d'Orléans, c'est la chapelle, comment ça s'appelle exactement? La chapelle Saint-Mémin, c'est pas ça?
1: Je crois que c'est ça.
0: Je crois que c'est ça, c'est l'endroit que j'avais repéré, près d'Orléans, donc dans le Loiret. Et tout à l'heure, vous avez évoqué, Gilles Attaf, le mot charnel. Et c'est justement, en parlant d'Uralex, dans une interview, vous avez dit, il y a une dimension charnelle quand on y entre, dans l'atelier.
1: Absolument.
0: Moi, ça va loin quand même dans la comparaison charnel. Voilà.
1: Ouais, non, mais c'est exactement comme ça que je le ressens. Moi, j'ai toujours des frissons. J'ai toujours enfin, il se passe quelque chose. Je crois que lorsque on n'a pas visité d'unité de production comme celle-ci ou d'autres, on se rend pas compte à quel point il se passe quelque chose, et comme on a l'impression que ça donne un sens en fait. Et moi, c'est ce que j'essaie de faire passer aussi. Aujourd'hui, d'expliquer que tout ça c'est formidable, parce que c'est de nouveau une quête de sens, et ça c'est assez fantastique.
0: J'ai changé d'endroit là.
1: Ah ouais, là complètement. Ouais. C'est les vacances.
0: On va en Corse.
1: C'est les vacances.
0: On va parler de la Corse avec vous dans un instant, parce que je sais que vous connaissez. On va aussi en parler avec Robin Vernot dans sa marche ici. Qu'en pensez-vous? Cet été, si vous avez eu la chance d'aller à la plage, est-ce que vous les avez trouvés propres? Eh bien, les vacanciers ont-ils ramassé leurs déchets? C'est la question que l'on se pose. La question de la propreté des plages revient chaque année. À Ajaccio, un habitant a décidé d'agir à son échelle pour contribuer au nettoyage du littoral d'une manière pour le moins originale. Robin Bernot.
2: En Corse, un homme ramasse les déchets sur la plage accompagné d'un âne.
3: Bah, je trouve que c'est une bonne initiative de sa part.
2: Depuis 4 ans maintenant, Sébastien sillonne les plages d'Ajaccio accompagné de ses ânes pour ramasser les déchets abandonnés sur le sable. Et notre journaliste Julia Beaufils l'a suivi lors d'une tournée matinale accompagnée de Sidonie, une ânesse de 24 ans. Et parmi les déchets que Sébastien ramasse le plus souvent...
4: Alors les gens laissent de plus en plus carrément leur reste de pique-nique. Après les mégots, j'en ramasse une partie. Mais je ne peux pas dire que je les ramasse tous. Après, on sent la vie nocturne, quoi. Quand on tombe sur une zone où il y a eu du protoxyde d'azote, à la bouteille, tous les ballons. Des fois, on trouve des dessous féminins. Et puis, dans cette zone, il y a des vieilles décharges, si vous voulez, qu'on ne voit pas, qui sont dans le maquis. Et à l'occasion des orages ou quand un sanglier les exhume, il y a des vieux déchets. Donc, genre, c'est facile à reconnaître, les vieux modèles de bouteilles de bière, des cassettes audio. Et là, regardez, du papier aluminium, encore du papier toilette. Tout ce qui est morceaux de verre, on essaie de vraiment pas en laisser.
2: Après 2 heures passées sur la plage, 7 kilos de déchets ont ainsi été collectés et plusieurs personnes ont été sensibilisées à la protection de notre environnement. Alors ici, ça marche. Et vous, qu'en pensez-vous?
3: Bah, c'est une super initiative. En plus, Ajaccio, c'est un endroit que moi, j'aime trop.
2: Pour Ilona, c'est avant tout à chacun d'être plus attentif.
3: Il faut qu'on fasse plus attention. Donc, c'est bien qu'il y ait quelqu'un qui prenne l'initiative de le faire. Et puis, même avec son âme, enfin, c'est trop mignon.
2: Alix, elle, évoque simplement une question de bon sens.
5: Déjà, les personnes de base qui vont à la plage devraient nettoyer et pas laisser leurs déchets, c'est une des règles principales.
2: Mais alors, sommes-nous assez vigilants?
5: Bah, moi, je fais toujours gaffe, c'est comme en montagne, de toujours ramener tous mes déchets et pas les laisser. C'est comme sur les sentiers, même s'il y a des poubelles, c'est toujours compliqué de devoir avoir des entretiens, devoir les ramener. Alors que là, de tout prendre ses déchets et les ramener chez soi, ça, c'est quand même beaucoup plus facile pour les autres.
2: Et les gens le font?
5: Non. Bon, trop peu. J'ai vu beaucoup trop de déchets sur les plages qui traînent, même pour les animaux.
2: Et est-ce que l'actualité de cet été pourrait contribuer à faire émerger, à développer ce type d'initiative ?
3: À titre personnel, les incendies, les canicules, ça m'a marqué. Donc effectivement, je pense que d'autant plus avec tout ce qui se passe actuellement, c'est des initiatives qui devraient être mises en place.
2: Aujourd'hui, les déchets ramassés par Sébastien et Cézanne sont ensuite triés, puis déposés en déchetterie. Une partie est ainsi valorisée, tandis que l'autre se retrouve enfouie.
0: Et pour découvrir Sébastien et son âne Sidonie, rendez-vous sur notre compte Instagram, ici officiel, où on a partagé avec Robin Berdoux. Dans Ça marche ici, qu'en pensez-vous ? Eh bien, le reportage vidéo d'ici RCFM. Et on salue à tous les Corses qui nous écoutent ce soir. Notre invité reste encore quelques minutes jusqu'à 21h. Gilles Attaf, il est président, certification Origine France garantie.
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2: Et ben j'espère que vous passez un bon moment et que tous les lieux, les endroits, les villes où l'on s'arrête depuis 20h et ce, chaque soir, vous parlent. Peut-être que ça évoque pour vous des souvenirs, c'est un peu le but du jeu. Ou alors peut-être qu'on parle d'endroits où vous vivez, là où vous dites « Tiens, c'est chouette, on parle de chez nous, ici ». La relation particulière qu'il a à notre pays est importante. Gilles Attaf est notre invité, président certification Origine France. C'est avec lui que l'on découvre les belles initiatives, puis on se balade aussi sur les lieux qui ont marqué sa vie. Vous sentez cet effet bleu-blanc-rouge autour de la certification Origine France garantie? Vous sentez la fierté des gens que vous voyez dans les usines? Il y a cet effet de ce que l'on sait faire, c'est nous qui le produisons, c'est nous qui le fabriquons, il vient de chez nous.
3: Absolument, ils sont très fiers. D'ailleurs, c'est pour ça que lorsqu'on fait des remises de certification, à chaque fois, on sent vraiment... Je dirais que même la certification Origine France Garantie, qui garantit aux consommateurs, on dit toujours Origine France Garantie, c'est le Made in France Garantie, puisque le Made in France étant déclaratif, régi par le Code des douanes européens, nous, on fait une certification. Et on sent que les gens, lorsqu'on fait une remise de certification, ont beaucoup, beaucoup de fierté, et ça se ressent dans toute la société, dans toute l'entreprise. Et moi, c'est ce que j'aime le plus, je crois, c'est aujourd'hui de leur redonner cette fierté, quoi.
2: Comment
3: et on sent que le consommateur aujourd'hui a besoin de traçabilité, de savoir où c'est fabriqué, dans quelles conditions. Enfin, il se passe quelque chose autour de nos territoires, de la proximité. On a envie de proximité. Et en fait, Origine France Garantie, c'est la proximité des territoires. Ouais. En fait, c'est ça.
2: Oui, c'est ce qu'on a dit, c'est le maillage,
3: c'est le maillage, c'est tout ça. Et c'est ce qui manquait aujourd'hui de remettre en avant, voilà. Et aujourd'hui, j'ai vraiment une fierté, c'est que je trouve qu'on participe à remettre en avant cette fierté des producteurs.
2: Quels sont les critères justement pour certifier Origine France Garantie?
3: Alors les deux critères cumulatifs sont le premier, il faut que toutes les caractéristiques essentielles du produit aient été prises sur le territoire français. En gros, ça c'est le terme exact, mais c'est que toute la fabrication doit être française, toute la transformation du produit. Et le deuxième critère cumulatif, c'est que 50% à minima du prix de revient unitaire sorti d'usine doit être français.
2: On a parlé de Limoges, on a parlé de Valence, on a parlé de ces ateliers, de ces usines que vous visitez du nord de la France. Je voudrais qu'on évoque à nouveau la Corse, parce que on en a parlé dans les reportages, mais la Corse est un endroit que vous connaissez bien, dans lequel vous allez, je crois, depuis 40 ans.
3: Absolument, sans interruption. J'aime beaucoup ce pays qui est absolument prodigieux, où à la fois on a des plages sublimes, des montagnes somptueuses, et puis une identité forte, et puis des gens qui sont attachés à leur terre. Et moi, j'aime beaucoup cette appartenance. Je trouve que il faut repartir de là. D'ailleurs, si on veut reconstruire une nation, il faut repartir sur l'appartenance. Et moi, je trouve ça très bien que les citoyens soient fiers de leur région. Leur région fait partie de la France et c'est pour ça que j'aime beaucoup ce pays.
2: Quelques villes en Corse à citer que vous aimez? Je sais pas, Bastia, Saint-Florian, Ajaccio, vous fâchez avec personne.
3: Non, mais moi je vais historiquement toujours à Porto Vecchio parce que c'est là où mes deux filles sans interruption y vont depuis qu'elles sont nées. Donc j'ai des attaches maintenant là-bas très fortes et j'aime beaucoup ce pays. Ouais.
2: Si on quitte la Corse, qu'on retourne sur le continent, du côté de Marseille, je sais pas, moi la Provence, le Var, est-ce qu'il y a des plages qui vous parlent, que vous avez peut-être visitées, dans lesquelles vous allez passer des vacances? Elle est où votre plage, à vous, Gilles Assaf?
3: À ma plage,
2: c'est... Sortie de la Corse, hein.
3: Ah, sortie de la Corse, sinon je voudrais citer la plage, le golfe de Saint-Cyprien et justement la partie du Cabanon Bleu qui est à l'extrémité de Saint-Cyprien.
2: Donc ça peut être un autre endroit. Votre plage, ça peut être en Bretagne.
3: Alors peut-être je vais changer complètement parce que j'aime beaucoup également l'île de Ré. Vous allez dire j'aime bien les îles. Plage du Grosjean au Port-en-Ré alors.
2: Quelques questions comme ça et des réponses rapides. Le lieu des premières réussites, vous l'avez évoqué tout à l'heure, et le lieu de la remise en cause, vous l'avez évoqué. Le lieu en France qui vous fait un peu rêver?
3: Eh bien, je vais vous dire, c'est l'Aubrac.
2: Alors là, on va être copains parce qu'on y mange bien.
3: Alors on y mange super bien.
2: L'Aubrac, moi j'adore.
3: Et moi j'ai découvert l'Aubrac, alors pas du tout professionnellement, mais je l'ai découvert parce que chaque année je fais une partie du chemin de Compostelle.
2: Ah bon ?
3: Et mon meilleur ami étant cordonnier, il m'a embarqué dans ce projet de faire Compostelle, et une semaine par an je marche
2: C'est le Puy-en-Velay, hein, le départ.
3: Le Puy-en-Velay-Conques. C'est la première étape qu'on a fait. Et on est passé par l'Aubrac et ça a été un choc pour moi. J'ai trouvé que c'était assez incroyable ce qui s'est passé lorsqu'on a marché dans ces immensités absolument fabuleuses avec des paysages à couper le souffle. Enfin, j'avais l'impression d'être dans un film. Ouais. Et puis on mange très bien et comme j'aime bien manger, c'est pas mal non plus. Quoi.
2: On mange bien où d'ailleurs en France?
3: Ah bah on mange bien dans tous les territoires. Là pour le coup on a cette chance de bien manger partout. On mange bien en Auvergne, on mange bien en Alsace, on mange bien voilà. Moi je suis trop gourmand pour citer un territoire par rapport à l'autre. Ouais, j'aime bien le cassoulet. Alors voilà, j'ai fait une petite escale dans les Pyrénées. Je suis passé par Carcassonne il y a 15 jours et j'ai mangé un super cassoulet.
2: Alors le lieu où vous aimez vous ressourcer, peut-être en dehors de Paris, un lieu en France où à un moment donné vous avez dit waouh, si vous pouvez.
3: Le Périgord.
2: Hein? Tiens, pourquoi?
3: Parce que j'ai de la famille dans le Périgord et que historiquement chaque Noël on va toujours se retrouver tous dans le Périgord noir aux Aisies de Taillac. Et pour moi c'est une... alors là pour le coup je me ressource vraiment parce que je suis au cœur de la France profonde avec des gens fabuleux et ça me fait énormément de bien et je pour rien au monde je changerais et d'ailleurs mes filles m'en voudraient beaucoup si on changeait cette habitude, mais chaque année on va à Noël passer les fêtes dans le Périgord. Et pour nous, c'est absolument un moment qui est important et je pense que ça nous aide vraiment à passer le cap de l'hiver.
2: Vos plus belles vacances en France, peut-être que vous avez déjà évoqué le lieu, hein, je ne sais pas, mais est-ce qu'il y a des vacances inoubliables que vous avez vécues ici?
3: Bah, je suis désolé, mais je vais revenir sur la Corse. Hein, donc voilà, c'est vraiment pour moi. Ouais, je pense que c'est là où j'ai vécu les plus belles vacances. Avec mes filles petites, ça a été fantastique.
2: Si on va à la montagne, vous avez un peu évoqué la montagne, mais la montagne vraiment pour skier. Vous allez me dire, il y a des montagnes en Corse, mais. Si on va skier, on va où avec vous en France?
3: Ah, bah là c'est pareil, on va à Val d'Isère parce que
2: voilà. Tignes, Val d'Isère,
3: parce que voilà la Haute Tarentaise, c'est quand même lorsqu'on aime le ski comme moi, parce que je fais du ski depuis que je suis petit, j'ai vraiment beaucoup de tendresse pour Val d'Isère, même si aujourd'hui ça a beaucoup changé et que bon c'est devenu une station un peu hors norme.
2: Gilles Attaf est votre invité encore quelques minutes sur ICI, les présidents certification origine France Garantie. Alors Gilles Attaf, si votre vie était une carte de France, on se balade hein, depuis tout à l'heure hein, dans cette carte de France, quel serait le lieu central pour vous?
3: Le lieu central, c'est une très bonne question. Je dirais quand même Limoges.
2: Ah, on y revient. C'est peut-être la ville que vous avez citée le plus d'ailleurs.
3: Oui, parce que ouais, j'ai vécu des moments exceptionnels à tous les niveaux, quoi, aussi bien des hauts que des bas. Donc émotionnellement, peut-être c'est la ville qui m'a le plus marqué parce que émotionnellement, ça a été une période où vraiment j'ai tout connu en fait. Et c'est peut-être ça qui fait qu'aujourd'hui, effectivement, j'ai du mal à y retourner d'ailleurs.
2: Aujourd'hui, vous vivez, c'est en région parisienne que vous êtes aujourd'hui, c'est
3: ça? Oui, je vis en Seine-Saint-Denis, au Raincy.
2: Est-ce que vous voulez dire un mot sur le Raincy d'ailleurs? Est-ce qu'il y a peut-être à découvrir des choses, des images comme ça qui vous donnent envie d'évoquer ce soir, à évoquer ce soir?
3: Ah ben oui, le Raincy c'est un havre de paix et ça permet de faire comprendre que on peut très bien vivre en Seine-Saint-Denis. C'est une ville que j'apprécie beaucoup et on parlait beaucoup de tout à l'heure de gastronomie et c'est une ville où il y a énormément de commerçants absolument fabuleux avec des marchés, des maraîchers, des bouchers et moi je suis très attaché à cette ville.
2: Parler des marchés, pour vous, la réindustrialisation passera forcément demain par la vision régionale, territoriale, c'est ce que vous avez évoqué, hein, Gilles.
3: Alors moi, je pense qu'il faut repartir effectivement de cette... Pour moi, l'ADN d'un pays, c'est ses territoires, et pour que on puisse embarquer autour d'un récit toute une société, il faut repartir de son ancrage, et son ancrage, il est en région, il est en territoire, et lorsqu'on a... j'aime beaucoup ce que fait par exemple le produire en Bretagne, voilà, c'est fantastique. Et si on produit en Bretagne, on produit en France. Et donc voilà, mais je pense que aujourd'hui le français, le citoyen, il a besoin de retrouver de la proximité, de l'ancrage. Et c'est de là qu'on peut rebâtir quelque chose, rebâtir une société plus juste, avec moins de fractures, et sortir de ces mégalopoles qu'on a voulu nous vendre pendant des décennies. Vous savez, on nous a quand même vendu que la France serait un pays de tertiaire et que l'atelier du monde serait en Chine. Donc moi, je me bats contre ça depuis
2: des années. Et vous faites bien. Dernière question, un lieu que vous ne connaissez pas et vous rêvez de le découvrir, ou une région, vous dites, je suis jamais allé.
3: Alors c'est fait, j'étais dans les Pyrénées, je connaissais pas.
2: Donc ça répond pas à ma question.
3: Ça répond pas à la question. Non mais je voulais le dire parce que j'étais assez cet été,
2: j'ai fait un petit
3: passage dans les Pyrénées et j'avoue que j'ai été absolument un lieu que je connais pas et que il faut absolument que je visite, c'est le Jura.
2: Et ben voilà. Bon voyage dans le Jura et revenez nous en parler.
3: Avec plaisir. Grand plaisir.
2: Gilles Attaf était votre invité. Merci pour tout ce que vous faites. Saluez vos équipes. Et puis, on continuera bien sûr de s'intéresser à vos fonctions et surtout à cette certification dont vous êtes le président. Certification d'origine France Garantie. On a retracé votre carrière, votre parcours, Gilles.
3: Oui, bien sûr. Et puis surtout dire aux consommateurs, surtout regardez les étiquettes lorsque vous consommez. Acheter un produit origine France Garantie, c'est participer au modèle social français, à l'économie française. Derrière tout ça, il y a des emplois, il y a des territoires. Donc, cherchez le logo Origine France Garantie lorsque vous consommez.
2: Merci Gilles Attaf, il était votre invité ce soir sur votre radio ici. Il n'y a pas de Paris dans la vie. Rendez-vous avec plaisir dès lundi, ce week-end également entre 20h et 21h pour les meilleurs moments de Il n'y a pas que Paris dans la vie. Je vous donne rendez-vous lundi à partir de 20h. Salut, ciao.

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2: Salut à toutes, salut à tous et bienvenue sur votre radio ici. Nous sommes pour le deuxième soir du Ici Live Festival en direct d'un des plus beaux lieux du monde. Oui, je pèse chacun de ces mots. Croyez-moi, j'en ai vu des lieux magnifiques. Mais alors, le Port Vieux de la Ciotat au coucher du soleil, c'est quand même une expérience assez incroyable. Et quand en plus, on sait que des artistes qu'on adore vont se relayer au micro de Décibel, eh ben, c'est encore plus délicieux. Alors, ravi de vous accueillir, les amis, que vous soyez dans le nord, dans le sud, l'est ou l'ouest. On a même, tiens, des auditeurs qui nous ont envoyé des messages et qui nous ont dit qu'ils nous écoutaient depuis le Brésil. Alors, salut à toutes et à tous et vraiment bienvenue à La Ciotat, ici tout près de Marseille, pour la 5e édition du Ici Live Festival, avec ce soir sur scène, Jennifer.
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2: alors que sa prochaine tournée est très attendue, eh bien, Jennifer sera en avant-première, ici, sur la scène flottante sur le port de La Ciotat, pour dévoiler quelques nouvelles chansons, dont cette reprise de Dalida. Et puis, elle sera avec nous en interview tout à l'heure, tout comme Yann Müller. Reprend du Dalida, décidément. Ce soir, mes invités aiment les paillettes, les strass et les grandes voix. Ça tombe bien, je sais que vous aussi. Alors bienvenue les amis dans Décibel, c'est parti. Et on commence l'émission avec la bonne nouvelle du jour et la bonne idée surtout du magazine Rolling Stone France, qui a décidé de célébrer dans son numéro de septembre, le numéro qui est en ce moment en kiosque, les 60 ans de carrière de notre légendaire Jacques Dutronc. Voilà, il est en couverture et puis il est aussi dans tout un dossier hyper bien écrit comme d'habitude chez Rolling Stone France à l'intérieur du magazine. Jacques Dutronc donc, qui a fait ses débuts en 1966, un de ses premiers tubes c'était « Et moi ». Et moi, et moi. L'année suivante, il chantait des cactus. Alors on dormait.

0: anniversaire, monsieur Dutronc, 60 ans de carrière célébrée donc dans le magazine Rolling Stone France que je vous recommande.
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0: Nos invités vont arriver ce soir dans Décibel, les artistes qui font l'actualité du Ici Live Festival, Jennifer et Yann Muller, nos têtes d'affiche ce soir, des concerts qui, et si vous n'avez pas la chance d'être au premier rang dans notre public d'invités, eh bien vous pourrez quand même découvrir ces concerts puisque nous enregistrons tout et nous vous diffuserons les concerts avant les vacances, c'est promis, vous allez profiter de ces grands moments. Mais voilà, les artistes seront là avec nous tout à l'heure en direct, mais je voulais aussi vous annoncer un retour qui va vous faire plaisir. C'est celui de Sinclair, lui qui avait marqué avec ses tubes « Si c'est bon comme ça » ou encore « Ensemble », la fin des années 90 et le début des années 2000, vient de sortir une petite bombe très funky qui s'appelle « Jane Jane » et qui annonce une tournée qui arrive. La tournée s'appelle « Lumière ». C'est le retour de Sinclair et c'est une bonne nouvelle.

0: Jane, c'est le retour de l'excellent Sinclair. Une vingtaine de dates cet automne partout en France. Et il lancera notamment sa tournée Lumière le 25 novembre prochain à Paris, au Zénith. Alors tiens, je vais tester avec le public de La Ciotat ce soir, les amis. Est-ce que vous connaissez cette petite musique ?
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0: Je vous entends pas, vous connaissez ou pas ? Ils connaissent. Yann Muller est l'invité de Décibel dans quelques secondes. À tout de suite.
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1: Merci d'avoir choisi ici pour passer votre vendredi soir. On a franchement de très bons rencarts à vous proposer. Jennifer arrivera tout à l'heure. Et là, c'est Yann Muller pour la première fois dans Décibel. Salut Yann.
2: Salut, comment tu vas ?
1: Bienvenue. Bah écoute, ça va très bien. Je ne te cache pas que c'est la première fois que j'ai 1 milliard 200 millions de streams face à moi.
2: Ah, ça fait
1: plaisir. Je frétille un petit peu. Quel chiffre incroyable qui donne le tournis. Qu'est-ce que ça veut dire concrètement pour toi en tant qu'artiste ? 1 200 000 000 de streams.
2: Ça veut pas dire grand-chose. Non, ce qui est plus impressionnant, c'est de voir les gens en face quand t'es en concert et que là ouais. Tu réalises vraiment le chiffre et que tu vois les gens qui connaissent les musiques, qui chantent sur tous tes titres. Et là, c'est là que tu réalises les chiffres. Mais après, sinon, c'est que des nombres. C'est vrai que c'est difficile à réaliser quand même.
1: Est-ce que t'as compté combien de personnes t'as fait danser cet été? Oh,
2: non, mais ça serait intéressant. J'aimerais bien savoir.
1: Ouais. C'est vrai. Ouais. En tout cas, ça se compte au moins en dizaines de milliers, c'est sûr, parce que t'étais sur des festivals.
2: On a fait des belles scènes. Ouais. J'ai fait pas loin d'ici. J'avais fait près juste 40 000 personnes, par exemple, ou d'autres grandes scènes, des 20, 25 000. C'est vrai que plus c'est grand, moins tu prends d'énergie parce que c'est tellement grand. Et là, je préfère des scènes plus petites comme ça, ouais. Où je suis plus proche des gens. J'aime bien être proche des gens.
1: Alors là, pour le coup, ce soir, tu vas être tout proche du public.
2: C'est pour ça.
1: Tous et toutes invités d'ici à La Ciotat. Et puis ton set aussi qui sera enregistré et qu'on va diffuser un petit peu plus tard à la radio. Voilà. Mais alors, tiens, dis-nous d'ailleurs, avant d'arriver à ce 1 200 000 000 de streams, toi, ta première approche de la musique, c'est en tant que chanteur. Je crois que tu gratouilles, hein, tu joues de la guitare.
2: Je joue un peu dans ma chambre, ouais. C'est vrai.
1: Donc ça, c'est le début. Mais comment tu deviens producteur et comment tu arrives aux musiques électroniques?
2: Ça vient en commençant à jouer, en étant DJ dans des restaurants. Donc j'ai commencé très tôt, dans les années 2010. Et en fait, j'ai commencé à produire pour moi, pour pouvoir jouer mes morceaux dans les restaurants, parce que j'avais plein d'idées, j'avais plein de morceaux que j'aimais d'artistes français ou internationaux. Et c'est vrai qu'il y a un moment où je ne les trouvais pas sur Internet et je m'étais dit, tiens, je vais me les faire moi-même. Et ça a commencé petit à petit par faire des petites reprises au fur et à mesure. Et on progresse jusqu'à en arriver là où
1: Alors, avec des reprises, des remixes de chansons que vous connaissez, des classiques américains par exemple. 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Mais on n'a pas peur de la variété française chez Yann Muller. Jonathan, alors eux par exemple, typiquement, c'est des artistes qui sont toujours là dans le paysage musical, que tu peux contacter. Est-ce qu'avant de faire cette version de Est-ce que tu viens pour les vacances, est-ce que tu appelles David et Jonathan?
2: Alors moi, au début, j'ai pas leur numéro, mais en fait, moi je fais le morceau par passion parce que c'est un morceau qui m'a bercé depuis petit. Moi j'ai grandi avec ce morceau et j'ai toujours aimé les artistes. Et c'est vrai qu'aujourd'hui, de pouvoir collaborer avec eux, pour moi c'est un rêve et aujourd'hui je vis mes rêves. Donc rien que pour ça, je suis heureux de faire ce que je fais.
1: T'as repris Dalida.

0: Jennifer, avec qui tu partages l'affiche ce soir, parce qu'elle aussi a une passion Dalida.
1: Est-ce que tu as vu mon t-shirt?
0: Tu as un t-shirt Jennifer, voilà, absolument magnifique. D'ailleurs, on a des fans de Jennifer là dans le public. Je pense qu'elle voudrait bien te le piquer.
1: Je suis fan aussi, moi. Je suis très content de la voir ce soir aussi. J'ai hâte de voir son concert.
0: Tu dis, je vis mes rêves. Est-ce que justement, le fait, en prenant de l'importance en tant que DJ, en tant qu'artiste électro, et de rencontrer ces artistes-là et possiblement collaborer avec eux, ça fait partie du rêve vivant?
1: Ça fait partie du rêve que je vis actuellement. Et justement, je travaille sur un album avec des artistes français pour cette année, justement. Donc, j'ai hâte de finir ma tournée, de rentrer en studio et de pouvoir collaborer avec eux. Et proposer un nouvel album pour l'été prochain.
0: Parce que c'est ça le Graal. Dans ton album Madeleine, donc évidemment, pour le coup, que des Madeleines, que des chansons qu'on connaît par cœur, voilà, des Madeleines de Proust. Ouais. Mais d'ailleurs, c'est bizarre parce que t'es beaucoup plus jeune que moi, mais on a les mêmes Madeleines. Donc je pense que c'est des Madeleines longue conservation.
1: Mais oui, ouais, c'est en écoutant les CD de mes parents, je piquais leurs CD. Et après, même on faisait des longues routes. Je viens de Nice et on montait jusqu'à Metz dans la voiture. Et j'avais CD qui tournaient dans la voiture pendant 10 heures. Donc j'ai été bercé à cette musique-là et
0: merci
1: à la maison. Et même à la maison, ça ils jouaient en boucle ces CD là, donc j'ai grandi avec ça, moi.
0: Mais c'est vrai que le Graal, une fois que donc t'as fait ces reprises là avec des voix, alors que t'avais très bien sélectionné, parce que pour le coup on se rapprochait beaucoup de l'esprit de départ, mais là avoir les voix originales, les artistes originaux, ça c'est le Graal quand on fait ton style de musique.
1: Complètement, et même de pouvoir, je te dis, de rencontrer ces artistes et de pouvoir discuter avec eux et d'entendre toutes leurs anecdotes.
0: Donne-moi un nom.
1: Tu me parlais de David et Jonathan, par exemple. Ils ont vécu une carrière incroyable, et de pouvoir entendre toutes leurs anecdotes de carrière, c'est génial.
0: Je pense qu'il y a du lourd.
1: Rien que pour ça, je suis trop heureux de vivre ce genre de moment.
0: Alors, il est pour quand l'album 2027?
1: Ah, l'année prochaine, oui. On y travaille déjà.
0: Bon, et notez-le, 2027, un nouveau président et un nouvel album de Yann Müller. Merci beaucoup d'être venu nous voir.
1: Merci à vous,
0: Yann.
1: Et merci à tout le monde, le public d'être venu.
0: Par avance.
1: Merci. Hein.
0: Par avance, très très bon concert.
1: Merci,
0: ce soir.
1: J'ai hâte.
0: Voilà, je pense que vous parlerez de Dalida avec Jennifer dans les coulisses. Et les amis, si je vous dis par-dessus les temps, soudain j'ai vu... C'est nul, on recommence. Plus fort, on passe à la radio. Par-dessus les temps, soudain j'ai vu... Ça, c'est mon La Ciotat, bravo. Les amis, merci Yann.
1: Merci à vous, merci à tout le monde, merci. Il était

sur la scène du Ici Live Festival ce soir, notre belle scène flottante du Port Vieux de la Ciotat et un public qui l'attend de pied ferme mais qui a mis ses plus belles chaussures pour aller danser. Alors, avant d'accueillir Jennifer, les amis, je voulais vous annoncer qu'aujourd'hui c'est un jour important, mais oui, le 4 septembre, c'est l'anniversaire de Beyoncé. Alors, envoyons-lui nos bons vœux, même si, bon, elle a vendu 200 millions de disques, elle fait partie des personnalités les plus puissantes du monde de la musique, aux États-Unis et partout dans le monde. Donc, nos bons vœux, écoutez, je ne sais pas si elle les entendra passer en soufflant ses bougies en or, mais pour tout le bonheur qu'elle nous a apporté, notamment pour son dernier album où elle a eu l'excellente idée d'aller flirter du côté de la country music, qui lui va aussi très bien. Eh ben, on avait envie d'embrasser Beyoncé. Je me rends compte que je ne vous ai pas dit quel âge elle a aujourd'hui. Qui veut deviner l'âge de Beyoncé, d'après vous? Quel âge elle a, Beyoncé, aujourd'hui? 29? 49? Vous venez de lui mettre 4 ans dans les dents, je vous adore. Elle a 45 ans aujourd'hui, Beyoncé. On l'embrasse donc et on écoute Single Ladies.

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2: Oui, cinquième édition de ce Ici Live Festival. On a déjà accueilli tellement de têtes d'affiches d'artistes qu'on a adoré, avec qui on a passé des moments géniaux, que ce soit M, Jean-Louis Aubert, Louis Bertignac. On a eu des gens merveilleux, on a eu Célassou aussi, qui avait, je me souviens, enchanté le public du Port-Vieux de La Ciotat. Amir également, plein de bons souvenirs. Et puis l'année dernière, non, il y a deux ans, MC Solar aussi, ça c'était complètement dingue. Bref, on a que des bons souvenirs ici. Et cette cinquième édition, elle a démarré hier merveilleusement avec Oria, Boulevard Désert et DJ Gel, le DJ historique de la Funky Family, qui est venu avec un très bon copain à lui, Soprano. Donc on a passé une très très belle première soirée de festival. Ce soir, Yann Muller, que vous venez d'entendre en interview, et puis Jennifer, qui va pas tarder à arriver. Mais pour le moment, il est temps, à 19h31, de jouer au Blind Test. D'habitude, les auditrices et les auditeurs jouent par téléphone, mais puisque nous sommes en public, ça va le public.

0: public? Oui. Et on, très bien, puisque nous sommes en public, eh bien, nous sommes allés chercher dans le public des candidates et des candidats. On a une équipe de filles, Marine et Kenza, bonsoir.
1: Bonsoir.
0: Comment ça va?
1: Ça va. Super.
0: Est-ce que vous êtes là ce soir pour voir Jennifer?
1: Oui, bien sûr.
0: Ah, je m'en doute et je suis ravie de pouvoir vous annoncer qu'elle sera là tout à l'heure en interview, Jennifer. Donc vous allez la voir de très très près. C'est ça aussi ici. Quand on dit qu'on est radio de proximité, eh ben on est vraiment tout près des artistes.
1: C'est
0: et
1: génial.
0: Ça, c'est génial. Alors les filles, face à vous, il y a un homme seul. Oui, je marche seul, tel Jean-Jacques Goldman. Bonsoir Gaëtan.
2: Bonsoir Émilie.
0: Comment ça va?
2: Ça va très bien, et toi?
0: Mais ça va super. Alors tu es prêt à jouer au blind test?
2: Oh oui, je suis prêt.
0: Quels sont les cadeaux du soir, les amis? Eh bien, du goodies magnifique. Nous avons le Bob, ici live, la Ciota, qui irait très bien à Joule, hein, quand même, une autre star de la région qui porte énormément de Bob. Donc voilà, le Bob de Joule, mais version ici live, la Ciota. Et puis des bananes, ici live, la Ciota également, que je suis ravie de vous offrir, les amis, avant même que l'on joue, car c'est comme ça, dans Décibels, on gagne avant de jouer. Comme ça, on joue plus détendu, vous voyez? Tranquille. Parce que les filles avaient peur de ne pas trouver les réponses. Ah, pourquoi? Vous écoutez quoi comme musique, les filles, à part Jennifer?
3: Non, de la variété française.
0: Eh ben, genre qui? Vas-y, dis-moi qui. Tu adores?
3: Non, de tout.
1: Ouais, de tout.
3: De tout.
0: De tout. Gaëtan?
2: Moi aussi, j'écoute de tout, mais j'aime bien Grand Corps Malade.
0: Alors, il n'est pas dans le blind test, mais on l'embrasse. Et il sera bientôt dans Décibels. Il sera bientôt invité. Ça, c'est promis. Ok, alors le thème ce soir du blind test, ce sont des intros à la guitare emblématique. Et normalement, dès les premières notes de guitare, si on est un peu fan de rock ou de chansons françaises, on reconnaît la chanson. Alors Gaëtan, Marine, Kenza, on ouvre les oreilles, grand les oreilles. Le public, évidemment, a le droit de souffler. N'hésitez pas à les aider. De toute façon, nous prenons toutes les tricheries. Vous avez gagné déjà. Voilà, c'est vraiment... C'est pour avoir la médaille en chocolat supplémentaire. L'idée, c'est juste qu'on écoute ça ensemble. Première chanson, les amis, avec une intro de guitare emblématique. Dites-moi, qui chante ça?
4: Téléphone.
0: Eh ben voilà, téléphone, bravo.
4: Ah non,
0: ils ont trouvé la réponse en même temps, sauf que Gaëtan, qui a l'habitude de jouer par téléphone, a donné son prénom. Oui, mais là, t'es en face de moi, je vois bien que c'est toi qui parles. En fait, quand les auditeurs et les auditrices jouent par téléphone, on leur demande de donner leur prénom avant de donner la réponse, parce que comme on les voit pas, on ne sait pas qui dégaine en prums. Mais là, vous avez été très raccord. Bravo. Ben voilà, ça ne servait à rien d'avoir peur. Vous êtes très fort. Gaëtan, Marine, Kenza, tout le monde a un point. Pour New York avec toi, de téléphone. Attention, deuxième chanson, deuxième intro de guitare emblématique. Dites-moi, qui chante ça?
2: Les Rolling Stones.
0: Mais oui, Gaëtan, les Stones, bravo.
1: C'est pas très français, si je peux me permettre.
0: C'est pas très français, non, c'est très anglais même. Tu as raison, Marine.

0: Generation des Stones. Une chanson qui a 60 ans et des poussières. Et pourtant, franchement, pas une ride.
1: Ah oui, c'est bien, on écoute encore et on se régale.
0: Gaëtan se régale, par contre Marine, elle m'a fait des yeux genre pardon, non, c'est vraiment un truc de personnage. Et t'aimes pas les Rolling Stones, Marine?
2: Non, c'est pas que j'aime pas, c'est que je connais mais j'écoute pas forcément.
0: Ah oui, d'accord. Bon, bah écoute, c'est pas grave. Si tu croises Mick Jagger dans la région, parce que de temps en temps il aime bien venir dans le sud, ne lui dis pas ça.
2: Non.
0: Voilà, tu gardes pour toi.
2: C'est ok.
0: On continue, dernière intro. À la guitare, emblématique. On cherche l'interprète. Et attention, petit indice, il est venu ici à La Ciotat pour un Ici Live il n'y a pas très longtemps. On y va.
2: M.
0: Oui, bravo.

0: chansons de M avec Il est vrai. Non seulement une intro emblématique à la guitare, mais en plus, chanson dédiée à sa guitare. Il parle à sa guitare dans cette chanson, une jolie guitare rose d'ailleurs qui est sur la pochette de l'album. Alors voilà, c'était un beau blind test. Et j'ai derrière moi un jeune homme qui a essayé de souffler toutes les réponses au public. Bonsoir, comment tu t'appelles ?
1: Je m'appelle Vincent.
0: Vincent, tu aimes la musique ?
1: J'essaie d'écouter de la musique.
0: Vincent, t'as un petit look de rocker avec ta marinière. Est-ce que tu espères un jour jouer sur la scène du Ici Live Festival ?
1: Depuis des années que je viens ici, c'est mon rêve absolu. C'est pour ça que j'essaie de me rapprocher de la radio pour que on sait jamais ce qui peut se passer.
0: Mais t'as raison, là déjà tu te rapproches de l'animatrice, c'est pas mal Vincent, on croise les doigts pour toi pour l'année prochaine, peut-être ton premier concert à la Ciotat.
1: Je prends date avec tout le public qui est là, regardez bien la scène, l'année prochaine j'y suis.
0: Allez Vincent, on y croit, Vincent à la Ciotat, c'est un beau projet comme un autre pour 2027, et nous je vous propose qu'on écoute une autre chanson absolument emblématique, une intro à la guitare. Voilà, qui me donne des frissons. Juste le temps de remercier infiniment Marine, Kenza, merci les filles.
2: Merci
0: Mégaëtan
3: d'avoir joué
0: avec nous. Bon concert. Vous restez dans le coin là comme Jennifer arrive. Hein. Oui voilà, c'est ça. Allez, oui, Jennifer va arriver, mais avant, rock and roll, les amis, le groupe Deep Purple. Vous la connaissez cette intro ? Les Anglais de Deep Purple en 1972 sur leur album culte, Machine Head.

grands moments de l'histoire du rock'n'roll qu'on doit à un groupe qui fait partie des inventeurs du hard rock, les Anglais de Deep Purple. Allez, après ce Smoke on the Water, eh bien On the Water à la Ciotat, il y a la scène flottante du Ici Live Festival sur laquelle va monter dans moins d'une heure l'ébouriffante Jennifer.

studio de Décibel ici sur le port vieux de La Ciotat en bateau. Avouez que c'est la classe. À tout de suite, les amis, et merci d'avoir choisi ici.

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1: Mais oui, Ici Live La Ciotat 5e édition. Il y a une artiste qui était très très attendue. Mademoiselle, comment elle s'appelle l'artiste qui était très très attendue? Comment elle s'appelle? Tu sais? Vous savez?
2: Jennifer.
1: Ouais, Jennifer est avec nous.
3: Coucou. Bonsoir.
4: Bonsoir tout le monde.
1: Oh là là, mais quelle joie de te retrouver, chère Jennifer. Comment vas-tu?
4: Également, je vais toujours bien quand je suis près de Marseille.
1: Ah, c'est vrai, hein? Oui. Il se passe un truc dans l'air ici.
4: C'est le sud, c'est comme ça.
1: Ça. Et alors, il se passe aussi toujours quelque chose autour de tes chansons. Je me faisais la réflexion en préparant l'émission. À chaque moment de la vie, il se passe un truc qu'on peut connecter avec une de tes chansons. Ici, comme il fait très beau, on est au soleil.
4: Oui. Ça va.
1: La rentrée des classes qui vient de se passer, on chantait très fort dans nos têtes quand même. Ma révolution.
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1: Et puis, quand on remet en question ces histoires d'amour, ce qui arrive très souvent après les grandes vacances, on se chante très fort, sauf qui aime.
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1: C'est vu, chère Jennifer, c'était pour les versions jukebox de toutes tes chansons. C'était en 2024.
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1: Tu allais partir en tournée avec ces nouvelles versions, ce jukebox. Comment ça s'est passé? Est-ce que tu t'es régalé autant que tu l'espérais?
4: Je me régale tout le temps. Ouais. À partir du moment où je rejoins les planches, donc et que je rejoins surtout mon public.
1: Ouais. Ils sont là ce soir.
4: Que
1: hein.
4: Je retrouve, assez régulièrement.
1: C'est ça.
4: Et c'était une tournée merveilleuse. C'était plein de joie, de surprises, des moments délicats aussi, dans l'émotion.
1: Ouais.
4: Voilà, c'était à taille humaine, donc c'était forcément très puissant émotionnellement parlant.
1: Voilà. Et alors, ce qui est formidable, c'est que tu partages avec nous une nouvelle de tes passions.
4: Enfin, oui.
1: Elle n'est peut-être pas nouvelle, la passion, mais en tout cas, tu ne l'avais pas encore partagée avec nous. C'est ta passion pour Dalida.
4: Oui.
1: Tu parles d'émotion en parlant de celle. S'il y en a bien une qui en transmettait et qui en absorbait de l'émotion tout le temps, c'était Dalida. Comment toi, t'es rentrée en contact avec sa musique?
4: C'est dès mon plus jeune âge. Je pense que dans tous les inconscients collectifs, oui. on a Dalida en tête.
1: Si t'as grandi dans le coin,
4: j'ai toujours dansé sur du Dalida. Là, tu fais partie de mes playlists, mais je pense que ça parle à tout le monde. Et quand j'ai fini ma tournée, je travaille aussi sur un nouvel album. Il y a les nouvelles chansons.
1: Ouais.
4: Un projet avec Maxime, parce que j'avais commencé à en parler. Et effectivement, il y a eu la rencontre avec Orlando qui a un peu déclenché ce projet.
1: Orlando, le frère de Dalida.
4: Qui a déclenché un petit peu, qui m'a fait avancer ce projet-là que j'avais en tête depuis longtemps. C'est un projet de cœur. Et c'est bientôt son anniversaire, Dalida, l'anniversaire de sa mort. Et donc, du coup, ça tombait très très bien que je propose au public, à l'issue de cette tournée qui était beaucoup plus intime, un show. Un show auquel je me suis jamais autorisée, un show musical finalement, avec des danseurs, avec DJ,
1: un
4: spectacle musical.
1: Ouais.
4: Autour donc des chansons de Dalida, mais autour de mes chansons aussi, qui seront toutes remixées, mais d'une manière beaucoup plus festive que ce que j'ai proposé sur le Jukebox Tour.
1: Là, c'est le DJ Tour.
4: Ça s'appelle donc le DJ Tour.
1: Alors, on a évidemment
4: hâte. Et je travaille donc avec un monsieur qui s'appelle Habibi Sly, qui fait de la disco électro. Alors, c'est de disco électro plutôt oriental, lui. Donc, il y a des petites touches orientales grâce à quelques chansons de Dalida. Et donc, je travaille avec lui très activement sur la revisite donc, de toutes ces chansons, sans dénaturer pour autant l'âme des chansons de Dalida, qui reste forcément irremplaçable, puisque c'est une icône absolue pour laquelle j'ai un profond respect, pour laquelle on a tous un profond respect. Donc, c'est autre chose. Je vais proposer autre chose pour faire vivre, encore une fois, et peut-être faire découvrir à la nouvelle génération les chansons les plus dansantes de Dalida.
1: Dalida qui avait ce talent de vous faire danser avec parfois des textes extrêmement poignants.
4: Complètement.
1: Et Jennifer, tu t'appropries ça avec cette nouvelle chanson Mourir sur scène,
4: oui,
1: qu'on va écouter maintenant. C'est la version de Jennifer. Et puis après, on va continuer à discuter et à parler de tout ce qui nous attend. Parce que Jennifer, croyez-moi, 2026-2027, elle a un carnet de balles très...

0: les amis, oui, mais c'est la folie hein, dans le studio d'ici. Parce que je crois, il y a quelques fans de Jennifer dans le coin. Oui, il y a quelques minutes du concert. Alors c'est quand même hyper touchant. Mais oui, allez-y, tout le monde a envie de faire sa photo avec Jen. Et alors ce qui est dingue, Jen, et ça doit tellement te faire chaud au cœur,
1: c'est, oui, c'est voilà, trop mignon.
0: On a des petites filles, on a des mamans, des papas, des grands-parents. Toutes les générations sont là pour ton concert. Et c'est vraiment une merveille. Alors Jennifer, qui finit de continuer à signer ses petits autographes aux petites filles, c'est vraiment trop mignon.
1: Je t'écoute, je suis avec toi.
0: T'es avec moi. J'avais une question toujours sur Dalida.
1: Oui.
0: Parce que là, on vient de t'écouter chanter Mourir sur scène. En fait, il y a plein de chansons emblématiques de Dalida qui, je trouve, peuvent faire écho à ce que tu fais, toi. Et par exemple, il y a cette vision presque enfantine de l'amour. Genre, on y croit, quoi qu'il arrive, on y croit toujours, même si la vie nous envoie tout un tas de trucs terribles. On croit en l'amour. Toi, J'attends l'amour. Bah, c'est une chanson que tu chantes encore aujourd'hui. On écoute quelques notes de la version 2024.
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0: J'attends l'amour. Tu la chantais au tout début de ta carrière. Tu la chantes encore aujourd'hui.
1: Oui, c'est vrai.
0: Et je trouvais que c'était, oui, ça faisait un pont quand même, cette vision. On croit à l'amour, quoi qu'il en coûte, tout le temps, à tous les âges, à tous les moments de la vie. C'est un truc aussi qu'elle avait, Dalida.
1: Oui, sa vie a été jalonnée de plus de drames à travers
0: Mais
1: tout,
0: tu vois, elle chantait l'amour, quoi.
1: Mais elle le chantait quand même avec beaucoup d'espoir et toujours et d'une manière passionnée. Aussi, elle était complètement intègre dans toutes ses émotions. Habitée, c'est une interprète hors pair.
0: Alors malheureusement, voilà, ça s'est très très mal fini pour elle, puisque elle a mis fin à ses jours, Dalida, parce que oui, bah, peut-être justement trop d'émotions, trop éponge. À part ce côté-là dramatique, qu'est-ce que tu vas chercher chez Dalida et que tu vas réinjecter dans les chansons?
1: Alors, je reste fidèle au lead de chant, c'est-à-dire à sa manière de chanter. Je ne chante pas comme Dalida, malheureusement.
0: Mais tu gardes ses mélodies, en tout cas.
1: Mais j'essaie de respecter les notes. Après, je me suis autorisée aussi certaines libertés sur certaines chansons. Mais il y a certaines chansons où je n'avais pas le droit de changer la ligne mélodique. C'était impossible et inconcevable. Ne serait-ce que par respect pour l'œuvre d'Alida et le monde qui l'entoure, qui a pu l'entourer, par respect par Orlando, et puis Orlando, il tient aussi, hein, attention, il faut pas non plus.
0: Il veille au plus loin, le petit frère.
1: Ouais.
0: Il a toujours,
1: non,
0: il a toujours fait.
1: C'est sa manière de la protéger encore, et heureusement qu'il est là.
0: Ouais, et quand on chante Dalida, on peut pas y aller en jean. J'adore ton jean, t'es canon, mais quand on chante Dalida, on t'imagine dans un concert avec comme elle, finalement, une robe un peu paillette, les cheveux vraiment gonflés. Est-ce que tu l'imagines comme ça aussi, ou est-ce que tu vas nous surprendre?
1: J'oserais davantage. Je suis Jennifer, qui fait un hommage, non pas à Dalida, mais aux chansons de Dalida. Sur une partie des chansons de Dalida, avec mon répertoire. Donc c'est pas un hommage à Dalida.
0: Je comprends.
1: C'est vraiment un hommage à ses chansons. Mais j'ai la chance d'avoir des grandes scènes et d'être très accompagnée là pour le coup. Donc j'ai envie de proposer un show. Donc forcément il y aura des costumes. J'arriverai pas en jean. Voilà, j'ai envie de m'amuser là-dessus aussi.
0: Alors ça va être absolument fou. Alors ce soir à La Ciotat, ils sont nombreux, elles sont nombreuses. Ça va être dingue. T'as déjà joué sur l'eau, toi, une scène flottante?
1: Oui, j'ai déjà fait ça en tournée.
0: Ça va,
1: plusieurs fois. Non, mais c'est assez étrange d'être coupée du public. Il y a quelque chose de très magique et en même temps, il y a une certaine frustration parce que moi, j'aime bien les capter des énergies. Là, c'est un peu loin. Mais ils sont plus près qu'une scène flottante que j'ai pu faire.
0: Oui, là, en fait, pour celles et ceux qui ne sont pas venus, sachez qu'il y a cette scène.
1: Je vois quand même les yeux, là, quand même.
0: Voilà, dans le port vieux de La Ciotat. Et puis, il y a un petit peu d'eau, évidemment.
1: Et ensuite, quelques moustiques.
0: Accessoirement. Et puis, le public qui est là en face. Il y a un jeu de lumière magnifique aussi sur l'église qui est derrière et le port et tous les bateaux et tout. Non, ça, c'est fou. Si je suis la fée Clochette, imagine. J'ai une petite baguette et je te propose n'importe où dans le monde, tu peux jouer. Un lieu qui te fait rêver pour un concert. Un truc, même ton fantasme le plus fou, j'en sais rien, si tu veux jouer au pied des pyramides, tu peux. Un endroit comme ça où tu te verrais bien et où tu rêverais de jouer.
1: De continuer à jouer alors.
0: Peu importe l'endroit,
1: j'aime tout. J'aime tout. À partir du moment où je partage un moment vrai et intense avec les gens, j'aime. J'aime le sentiment d'évasion qu'on a en fait à travers la musique et ce pouvoir qu'a la musique d'ailleurs de guérir beaucoup de maux. Et on me donne la chance d'avoir cette petite baguette là, donc je m'en sers. J'essaie de m'en servir à bon escient en tout cas.
0: Merci beaucoup Jennifer, bravo à toi, bon concert.
1: Merci
0: ce
1: beaucoup.
0: Soir.
1: Merci à tous.
0: DJ Tour de Jennifer. Vous avez toutes les dates disponibles sur ici.fr et le concert ce soir donc sur le Port Vieux de La Ciotat. Merci à l'équipe de l'émission, Emma, Juliette, Alexandra, Iris, Mélodie. À demain les amis, toujours sur ici.
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0: Bonjour à tous, il est midi 5 sur votre radio Ici. Je suis ravie de vous retrouver comme chaque midi. Je salue d'ailleurs toutes les locales du réseau Ici, partout en France. Coucou les amis. Bienvenue donc dans votre nouveau rendez-vous. Ici on parle bon plan, vie quotidienne, arnaque à éviter, santé. Nous sommes là pour vous rendre service parce qu'on vous doit bien ça. Et c'est le titre de ce nouveau rendez-vous quotidien. Nous sommes ensemble jusqu'à 13h, je vous l'ai dit. Moi je suis Enora Malagré et voici la joyeuse bande qui m'accompagne. Audrey Razo, madame anti-arnaque, coucou.
2: Bonjour, bonjour tout le monde.
0: Valère Coréard et ses bons plans conso, bonjour cher Valère.
3: Salut Enora, bonjour à toutes et tous.
0: Pierre Fabin, que vous connaissez, notre vétérinaire, bonjour Pierre.
4: Bonjour à tous.
0: Et un nouveau dans la bande, et pas des moindres, je l'adore. Et vous aussi, vous le connaissez déjà sur votre radio ici, Nordinatab, notre prof de PS quasiment.
5: Ah j'aime bien, ça fait très old school, très vieille école, ça me va bien.
0: Notre coach sportif, bienvenue dans la famille.
5: Merci beaucoup, alors je vous ai écouté toute la semaine, donc je suis très content d'être là, enfin avec vous.
0: Vous avez
5: bonjour.
0: Aimé
5: ouais, carrément, et ce qui est bien, c'est votre voix. Elle emmène et berce en même temps. Donc...
3: Oh, le faillot.
5: Ah ouais, cette tirade elle est ici. Ah oui, d'accord.
0: Belle
5: merci, Valère.
0: En matière. Merci.
3: Faut pas se fâcher avec un prof de sport.
0: Voix de Yves Carra. Je vais vous le présenter dans un instant. Parce qu'aujourd'hui, pourquoi il est là, notre cher expert, on va parler voiture. Faut-il vraiment passer à l'électrique? Est-ce que c'est vraiment bien pour la planète? Nous avons moult astuces dans notre besace. Nous allons les partager avec vous parce qu'on vous doit bien ça. Vous voulez nous en parler aussi? Appelez-nous ou laissez-nous un vocal, c'est sur notre WhatsApp, évidemment c'est gratuit, 0810 055 056. Nous sommes là pour vous. Posez-nous vos questions comme l'a fait aujourd'hui une auditrice, nous l'écoutons.
6: Bonjour, c'est Sylvie. Je voulais savoir, est-ce qu'une mutuelle pour les animaux, c'est vraiment valable?
0: Alors, Pierre?
4: Eh ben, on va y répondre tout à l'heure, mais oui, je peux déjà le dire, c'est valable, mais sous certaines conditions, il y a beaucoup de choses auxquelles il faut faire attention.
0: Très bien, notre vétérinaire, Pierre, y répondra plus longuement dans une trentaine de minutes, et puis le meilleur pour la fin, tout au long de l'année, je vais booster votre pouvoir d'achat, on vous doit bien ça. 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Il est midi 7 sur votre radio Ici. Gros dossier voiture aujourd'hui avec évidemment Valère Coréard, notre monsieur bon plan, mais qui a invité un copain dans la bande de On vous doit bien ça, que vous connaissez sans doute, Yves Carra, le porte-parole de Mobilité Club France. Bienvenue, cher Yves.
7: Merci, je suis adopté par la bande, là.
0: Bonjour, oui,
7: ça
0: bien
7: va
0: sûr.
7: Bon, d'accord.
3: Le temps de l'émission, déjà.
7: Ouais, le temps de l'émission, c'est déjà pas mal. Hein.
0: Merci à vous d'être là. Alors, Valère.
3: Bah, c'est un gros sujet, la voiture électrique. Vous savez que parmi les ventes de voitures neuves au mois d'août, 38% ont été des voitures 100% électriques. Ça veut dire quoi? Que les Françaises et les Français, ils veulent s'y mettre. Il y a un vrai sujet. Yves Carra ne me dira pas le contraire. La voiture électrique monte en puissance. Moi, ce que je voulais aujourd'hui, c'était qu'on sache définitivement, si possible, est-ce que c'est vraiment un bon plan? Parce que pour des raisons écologiques, on a compris que c'était quand même un gros chouïa mieux que la voiture thermique.
7: En tout cas, Ça dépend.
3: Bon, vous allez peut-être nous expliquer.
0: Pardonnez-moi, messieurs. Moi, vous m'avez perdu. C'est quoi la différence entre une voiture thermique et une voiture électrique?
3: Yves Carra.
7: Ah ouais, on part de là.
0: Ah bah pardon. Excusez-moi.
3: On a 5 minutes.
0: Hein. Et en plus, je suis blonde, donc
7: ça je me serais pas permis. Voiture thermique, on met un carburant dedans pour que la voiture avance. Voiture électrique, on branche et on roule avec de l'électrique. Quand on est en 100% électrique.
3: Est-ce qu'on peut alors tout de suite dire dans quel cas la voiture électrique est plus avantageuse sur le plan économique que la voiture où on met un carburant classique?
7: Sur le plan économique, pas écologique, donc économique. Si on n'a pas de prise à la maison ou au moins au travail, la voiture électrique n'est pas très avantageuse, parce que pour avoir souvent fait des Paris-Lyon, par exemple, en voiture électrique, vous consommez, ça vous paye entre 14 et 15 euros les 100 km. Donc c'est à peu près comme une voiture thermique, surtout avec le même quand le prix du carburant est élevé. Donc la recharge à la maison, on achète du kilowattheure, on est entre 10, 15 kilowattheures, c'est génial. On consomme quasiment 10, 15
3: centimes le kilowattheure.
7: 10, 15 centimes le kilowattheure. Si on fait 15 kilowattheures pour 100 kilomètres, vous voyez, on est à 2, 3 euros les 100 kilomètres. C'est vraiment bien.
3: C'est top.
7: Mais il faut avoir une recharge à la maison ou au travail à minimum. Sinon, ça coûte cher. Alors, on dit qu'il y a moins d'entretien. C'est vrai, il y a moins d'entretien. Seulement, il faut savoir, et c'est des chiffres qui sont sortis la semaine dernière, qu'une voiture électrique, les 10 plus vendues, perdent 59%, je vais vous faire à 60% de son prix d'achat neuf en 5 ans.
3: Pourquoi?
7: Ben, parce que les technologies évoluent, parce que c'est plus dur à revendre, parce que le marché de l'occasion démarre, mais c'est encore faible. Donc 60%, vous avez une voiture, le vrai coût d'une voiture que vous avez, vous connaissez exactement son coût quand vous la revendez.
0: Oui.
7: Et si vous la revendez, vous avez perdu 60% en 5 ans, une voiture thermique, on est à 45, 50, ouais. Bah, les 10 000 euros que vous n'avez pas mis dans l'entretien, vous allez les perdre en la revendant. Donc, faut faire attention à la fin, quand même.
3: Ça veut dire qu'on peut la garder, il faut la garder plus longtemps. En même temps, l'entretien coûte moins cher. Oui. 20 pièces à peu près dans un moteur de voiture électrique, 200 dans un moteur de oui. voiture thermique. Donc,
7: oui, il n'y a pas d'huile, il n'y a pas d'embrayage. Quand on a une voiture électrique, si on sait bien rouler, on ne change quasiment jamais les freins, on ne les touche jamais. Donc, oui, c'est à l'entretien, mais... c'est mieux. Par contre, si vous avez une panne avec une voiture électrique, ça coûte beaucoup plus cher que le thermique.
0: Pourquoi?
7: Parce que c'est des systèmes électroniques qu'il faut remplacer directement, donc vous êtes rapidement à quelques milliers d'euros.
0: Et est-ce que c'est facile à recharger? Pardon, vous avez parlé d'une recharge. Alors, à la maison et tout.
7: Pour vous, c'est difficile. Pour les autres, c'est peut-être plus facile. Je ne sais pas.
0: Je ne suis pas prêt de le réinviter.
7: Je ne sais pas se fonder. Non,
3: mais allez, raison, parce qu'il a peut-être d'autres trucs à dire après. Ouais.
7: Non, franchement, c'est très facile. Vous arrivez sur une borne, alors chez vous, il n'y a pas de sujet. Hein, voilà. Vous arrivez sur une borne, vous avez en général une carte qui regroupe 90%. À peu près, voire 95% de toutes les bornes en France. Vous arrivez, vous ouvrez la petite trappe, comme vous le feriez avec l'essence, vous mettez votre carte sur le beeper, vous pouvez même payer par carte bancaire maintenant, ça se développe de plus en plus sur les bornes qui ont une forte puissance. Vous prenez le pistolet, vous le branchez, vous allez boire votre café, vous revenez, il n'y a pas de sujet là-dessus, c'est assez facile.
0: Mais dans un instant, Aude Razo nous parlera de ces faux QR codes qu'il y a dans certaines bornes.
2: Effectivement, voilà. Sur les bornes de recharge. C'est pour ça qu'effectivement, c'est mieux d'avoir une carte.
0: Donc, soyons vigilants, on continue de parler voitures électriques ou pas. Mais pour l'heure, on va écouter un peu de France Gall. Ça va nous détendre, cette fête week-end Hong Kong Star sur votre radio ici. Bienvenue dans votre nouveau rendez-vous. On vous doit bien ça.

0: Congstar, France Gall sur votre radio, ici.
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0: 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Il est midi 15 sur votre radio ICI, bienvenue dans votre nouveau rendez-vous quotidien. On vous doit bien ça avec une joyeuse bande. Et ça parlait même hors antenne, hein. Oh là là, quel sujet, les voitures électriques, est-ce que c'est vraiment une bonne idée? On a même un expert, le plus grand expert de France avec nous, Yves Carat.
2: 1m80, pas mal.
0: Ouais. Yves Carat, le porte-parole de Mobilité Club France. Et on avait, avant le disque, parlé avec Aude de ces fausses bornes qu'on peut voir, enfin ces faux QR code, oh là là, je suis vraiment une vieille dame, j'arrive pas à le dire, qui sont sur nos bornes pour recharger nos voitures électriques, parce qu'il y en a des fausses apparemment.
3: Yves Carat disait effectivement, c'est très facile de se servir effectivement d'une borne de recharge pour la voiture électrique, mais attention, des fois quand vous payez, vous pouvez utiliser le QR code que vous flashez pour payer sur la borne. Et là, il y a des petits malins, je vais vous le dire souvent, petits malins, j'aime bien les petits malins.
0: J'aime bien que vous dites
3: qui,
0: ça.
3: Qui colle par-dessus le vrai QR code, un faux QR code. Ce qui fait que vous allez flasher, vous allez le retrouver sur un site qui n'est pas le bon site, ouais. Et vous allez payer en fait à des escrocs. C'est eux qui vont empocher la somme. Donc en fait, regardez bien quand vous flashez le QR code, qu'il n'y a pas plusieurs couches de QR code. Là, vous scrutez un petit peu, il faut mettre l'œil un tout petit peu près comme ça.
0: C'est Hercule Poirot, cette
3: voilà.
0: histoire.
3: Si c'est pas un peu abîmé et corné, d'accord. si ça n'a pas été tripoté. Et puis sinon, le bon plan, c'est la carte de recharge physique,
2: oui.
3: hein, Yves Carat.
2: Il n'y a pas de carte de recharge physique, alors il y a différentes sociétés, voilà, ils sont 90-95% des bornes, voilà, faut avoir ça maintenant.
0: Hein. D'accord, alors maintenant, oui, Audra, ah,
3: je peux poser une question.
0: Mais je vous en
3: une
0: supplie.
3: Question, mais c'est parce qu'en fait, j'ai envie de parler de moi, j'ai des amis qui ont
2: alors, je fais psy aussi.
3: C'est ça.
2: Mais bon, je parle sous couvert du vétérinaire.
3: j'ai des amis qui ont une voiture électrique et je reste sur la thématique des bornes de recharge. Ils ont une voiture électrique, mais ils sont complètement flippés de partir en vacances en voiture électrique.
0: C'est-à-dire qu'ils n'auraient pas assez de jus.
3: Ouais, ils ont peur de tomber en rade, en fait, et de ne pas trouver une borne, etc. Ouais. Parce qu'ils vont peut-être partir dans un coin un peu paumé. Ils sont même allés jusqu'à louer une voiture thermique. Ça leur a coûté un bras pour les vacances.
0: C'est-à-dire qu'ils s'enquiquinent à acheter une voiture électrique et finalement, ils louent pour les vacances une voiture thermique.
2: Ah, alors, je dirais que ça dépend de la voiture électrique. Parce que vous avez des voitures électriques avec une toute petite autonomie. Les R5 qui sont mignonnes, les premiers prix, elles ont 200 km d'autonomie. Donc sur les longs trajets, vous allez recharger. Voilà, toutes les heures si vous prenez l'autoroute. Si vous avez des voitures, mais là elles coûtent 40 ou 50 000 euros, qui ont une longue autonomie, un temps de recharge rapide, là c'est moins un sujet sur les longs trajets. Et de toute façon l'électrique, le maître mot c'est l'anticipation, et se dire que de toute façon, ce sera moins rapide que le thermique.
4: Et de toute façon, en parlant d'anticipation, la voiture va prévenir et en fait elle va couper petit à petit la climatisation, la radio, tout ça.
5: Mais c'est vrai, en fait,
4: c'est-à-dire que ça va pas bloquer d'un coup, c'est progressivement. Alors c'est sûr, vous allez faire des choses. Ouais, un peu, ouais.
0: Alors on attend avec impatience Monsieur Bonplan, Valère Coréard et toujours évidemment Yves Carat. Du coup, on achète quoi? Comme voiture électrique.
5: Bah oui, Scara,
0: mais c'est vrai.
5: Oui. D'abord, est-ce qu'il y a encore des aides pour acheter une voiture électrique aujourd'hui?
2: Oui, il y a même des aides pour des voitures électriques d'occasion. Ah. Quels que soient vos revenus, c'est 300 et quelques euros. Donc ça, c'est pas mal. Alors, 300 et quelques euros sur 20 000 euros, c'est pas
5: mal. Non, mais nous, on prend tout
2: beaucoup,
5: ici.
2: Mais on prend tout, mais il n'y a pas de petites économies. Donc c'est bien parce que faut vraiment, il faut voir que les concessionnaires et les agents et les marques, elles se retrouvent avec des voitures électriques d'occasion. Voilà, ça commence à être un vrai problème. Donc ça, c'est bien. Et puis, pour acheter des voitures électriques d'occasion, suivant vos revenus suivants, etc. Il y a plein d'aides. On ne va pas entrer dans le détail. On les trouve assez facilement sur Internet, mais il y a des aides. Oui.
5: Bon, si on part sur du neuf et qu'on est décidé à aller sur l'électrique pour les raisons économiques, mais aussi écologiques, donc j'ai bien compris, on recharge à la maison, ça c'est le monde idéal, tranquillement. Oui. Là, on a un kilowattheure qui est bas.
2: Oui.
5: Dans ces cas-là, ça vaut le coup. Est-ce qu'il y a des modèles vraiment intéressants d'un point de vue budgétaire, quoi, des entrées de gamme qui sont cool?
2: Oui, alors il faut savoir déjà que la majorité des voitures électriques sont achetées en leasing, LOA ou LLD, location avec option d'achat, d'accord, ou location longue durée. Donc vous les prenez pour 3 ou 5 ans. C'est ce qui fait d'ailleurs qu'on a des couleurs très chatoyantes, parce que vous achetez une couleur, une voiture, non mais c'est important ça. Vous achetez une voiture rouge, vous l'achetez à la revente, c'est compliqué parce que tout le monde n'aime pas le rouge. C'est pour ça qu'on a beaucoup de blanc, de noir, de gris. C'est passe-partout. Donc les voitures électriques c'est bien, mais quand les concessionnaires les reprennent, il faut les. Donc voilà, c'est souvent en leasing, donc vous vous embêtez pas, vous la rendez. Si vous l'achetez, vous savez que vous allez perdre énormément les premières années, je l'ai dit, 60% en 5 ans, donc il faut la garder longtemps. Et puis, ça va dépendre de votre budget, mais surtout de votre utilisation. Si vous faites que des petits trajets quotidiens, par exemple, en Ile-de-France, ou autour de Saint-Etienne, ou Bordeaux, voilà, pas plus de 100 km par jour.
0: Vous restez dans votre ville,
2: voilà,
0: peu importe.
2: 100-150 km par jour, vous pouvez prendre n'importe quelle voiture, elle les fera. Si vous allez faire régulièrement des longs trajets, il va falloir rajouter. rajouter quelques dizaines de milliers d'euros pour avoir une longue autonomie et un temps de recharge qui est court. Et c'est d'ailleurs le problème de la voiture électrique. Si vous achetez, vous avez, mettons, un budget, vous qui nous écoutez, de, on va dire, 15 000 euros pour acheter une voiture.
6: Oui.
2: Vous achetez une voiture thermique, que vous l'achetiez à 15 000 ou à 100 000, vous aurez le même usage, le même temps pour faire le plein et le même temps de trajet pour faire un Paris-Marseille, parce qu'à 130, on dépasse pas les 130 et n'importe quelle voiture y va. Pas avec une voiture électrique. Si vous avez peu d'autonomie et un temps de recharge très long, c'est pas la même utilisation suivant le prix de votre voiture électrique.
5: Ça, c'est noté. Alors, je fais une petite parenthèse. Le leasing social, il resterait des véhicules à pourvoir. Faut regarder,
2: oui,
5: parce que c'est intéressant.
2: Reste,
5: selon
2: oui.
5: les ressources, je crois qu'il en reste 20 000.
2: 16 880 euros par part
6: fiscale. Il est d'une précision, voilà, exactement. Oh,
2: pour le leasing, social.
5: Bon, donc il y en a encore. Ça veut dire qu'en fonction des revenus, on accède à un véhicule pour quoi? 150 euros, 200 euros par mois?
2: Ouais, 100 euros, un peu moins de 100 euros, ouais, pour les
5: Incroyable.
2: Premiers. Ça, c'est vraiment bien. Alors, il faut savoir que c'est payé. En fait, quand vous achetez une voiture en leasing, vous payez le différentiel entre la voiture neuve et le prix estimé de revente au bout de 3 ans. En général, c'est 3 ans ou 5 ans. Et donc, l'État paye une partie de la voiture neuve, donc vous avez des mensualités qui sont moins fortes.
5: Rapidement, si on veut acheter d'occasion une voiture électrique, est-ce que c'est le bon moment? Parce qu'il y en a beaucoup.
2: Oui.
5: Et à quoi on doit faire attention?
2: Première chose, vous demandez le SOH, le State of Health, l'état de santé de la batterie. À moins de 70%, elle est plus utilisable pour une voiture. Si vous l'achetez à 80%, vous allez vous dire que votre batterie va perdre 1 à 2% par an dans 10 ans. Elle voudra plus rien, hein, faut le savoir. Et même pas en utilisation quotidienne, parce que vous allez avoir quelques dizaines de kilomètres d'utilisation et d'autonomie. Donc le SOH, c'est la première chose, l'état de la santé de la batterie.
6: On continue de parler voiture électrique avec vous, chers auditrices, chers auditeurs. Le standard, je vous le dis, est en train d'exploser. 0810 055 056. On a Patrick d'ailleurs qui a une question pour vous.
2: Ah, Patrick.
6: Juste après la nouveauté musicale, ça s'appelle Estelle. Te rencontrer encore, c'est ce qui va se passer avec vous, Yves Carra, tout au long de cette année.
2: Oui.
6: Vous rencontrez encore.
2: Rencontrez-moi encore.
6: Bienvenue sur votre radio ici.

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2: Midi 25 sur votre radio Ici, bienvenue dans votre nouveau rendez-vous, on vous doit bien ça. Nous parlions voiture électrique, Monsieur Valère Coréard et Monsieur Yves Cara, qui est notre expert aujourd'hui, le porte-parole de Mobilité Club France, nous donnait des bons tuyaux, des bonnes astuces, quelle voiture électrique acheter. Et nous avons un auditeur qui a une question à vous poser, cher Yves Cara. Il nous vient de la ville de Nuel-les-Aubiers, on embrasse très fort Ici Poitou, et il s'agit de Patrick. Bonjour Patrick.
5: Bonjour.
6: Bonjour Patrick.
2: Comment allez-vous, cher Patrick ?
5: Très bien, très très bien.
2: Eh bien, vous m'envoyez ravi. Fortez, je vous passe du coup Yves Cara, vous avez une question à lui poser.
5: Oui, j'aurais voulu savoir en ce moment quel véhicule acheter, si c'est thermique, diesel, hybride, quel est le meilleur en ce moment ?
2: Voilà, quel véhicule en général ? Parce que c'est vrai qu'il n'y a pas d'électrique dans la vie. Hein. Moi, par exemple, j'irai pas sur l'électrique. Oui. Et voilà, je vous tire la langue.
6: Pas encore, mais peut-être un jour.
2: Non, j'ai trop peur. Mais c'est bête, hein, mais j'ai un peu peur que ça tombe en rade. Voilà, bon,
6: vous constructeurs, en avez parlé, les constructeurs savent plus quoi construire, les vendeurs savent plus quoi vendre et les acheteurs savent plus quoi acheter. On est un petit peu dans cette situation-là, on est pas mal. Hein. Mais Patrick, je dirais que ça dépend vraiment de votre usage. Est-ce que vous pouvez avoir une prise à domicile ?
5: Oui, j'ai un garage.
6: Donc,
5: oui,
6: potentiellement, vous pouvez avoir une voiture électrique. Est-ce que vous faites souvent des très longs trajets, d'ailleurs une fois par semaine, plus de 300 kilomètres ?
5: Je suis juste retraité, donc je n'ai plus de voyage, long voyage.
6: D'accord.
5: D'utilité tous les jours, quoi.
6: Eh ben, pour vous, je dirais qu'une voiture électrique d'occasion ne serait pas un mauvais plan, parce que vous allez la recharger chez vous à vraiment pas grand-chose. Ça va vous coûter 3 euros les 100 kilomètres. Et puis, des voitures électriques d'occasion, vous pouvez les négocier, parce qu'il y en a plein, donc vous pouvez les avoir pas trop cher. Pourquoi pas une électrique ?
2: Eh ben voilà.
5: Oui.
2: Patrick, ça vous a convaincu ou je vous sens un peu dubitatif ?
5: Non, j'aurais voulu savoir sur l'hybride rechargeable, si c'est...
6: Alors, moi je suis fan de l'hybride rechargeable. Le problème, c'est que c'est un peu plus cher quand même, parce que vous avez 4 à 500 kilos de batterie qu'il faut payer. Mais à l'usage, l'hybride rechargeable, pour vous, ce serait ce qu'il y aurait de plus fantastique. Vous allez rouler au quotidien en électrique, vous rechargez chez vous, et quand vous allez voir peut-être vos petits-enfants ou autres pour plusieurs centaines de kilomètres, vous êtes en thermique, ce serait l'idéal. Mais c'est un peu plus cher.
2: Merci beaucoup Patrick pour votre appel. Je me permets de prendre encore un auditeur, parce qu'il y a énormément d'appels au 0810 055 056. Il s'agit de Baptiste. Bonjour Baptiste, bienvenue à vous.
7: Bonjour à tous.
6: Bonjour Baptiste.
2: On est ravis de vous accueillir dans l'émission. Vous êtes chauffeur de taxi, me semble-t-il.
7: Tout à fait. Taxi et transport de malades assis.
2: D'accord.
6: 100 000 km par an ?
7: Oui, à peu près. Alors, depuis que je suis à l'électrique, en moins, puisque j'ai augmenté ma rentabilité.
2: Ah, d'accord. Alors, vous vouliez nous parler, justement, de votre expérience avec les voitures électriques. Vous en avez deux, vous y connaissez bien, du coup.
7: Ouais, j'ai des voitures de marque américaine connue. Ça fait 4 ans. Je roule donc entre 90 et 100 000 km par an. Il n'y a aucun inconvénient. Il n'y a que du positif, hein.
2: Ah, vraiment.
6: Vous êtes en Tesla, donc, on va le dire.
7: Ouais, tout à fait. Moi, quand j'entends, quand vous dites, il y a des trajets longs qui vont mettre plus de temps en électrique, faux. Ça, c'est faux.
2: D'accord. Pourquoi c'est faux?
7: Cette voiture. Mais parce que cette voiture, elle consomme très peu, elle est très efficiente. Moi, je fais des charges de 10 à 15, 20 minutes, mais maxi.
2: D'accord.
7: Et on va reprendre 80%. Là, aujourd'hui, réellement, sur autoroute, je fais 500 km. Si je veux pas sur l'autoroute, je fais 500
2: km. Mais cette voiture, elle est chère, ouais. Baptiste. Ah, on peut la nommer,
7: non,
2: chers amis. C'est une Tesla.
7: Elle a 47 000 euros TTC.
2: Oh, bah, pardon. Excusez-moi. Je savais pas qu'on avait Monsieur Rothschild dans les fils.
7: Non, mais j'en parle tous les jours. Je porte 10 clients par jour. Tous les jours, j'en parle. Moi, je prends des électriques. Mais... Il faut arrêter de dire qu'il y a des inconvénients, que c'est ci, que c'est ça.
2: Mais on adore cette faculté de convaincre, Yves Cara.
6: Baptiste, sur les longs trajets, vous n'avez pas de problème. Pourquoi? Parce que vous avez un système de recharge dédié à Tesla. Vous sortez de l'autoroute, vous êtes sûr de trouver une borne libre et de forte puissance, c'est pas très cher parce qu'ils sont moitié prix. Ce qui n'est pas le cas avec des autres voitures qui ne peuvent pas utiliser ce réseau.
2: Et voilà, merci beaucoup, cher Yves Cara, pour votre expertise. Un gros bisou à vous. Cher Baptiste, vous l'avez vu, hein, c'est votre émission. Hein. Vous pouvez réagir quand vous voulez, nous laisser des messages vocaux, nous appeler, nous écrire. Ça se passe au 0810 055 056. C'est un appel gratuit. Pour l'heure, on va donner 200 euros.
6: Et oui. Ah bon ?
2: Mais oui, mais on est dans ça, Yves Cara. Alors non, vous.
6: Je sais pas, vous me regardez vous, quand vous parlez. Donc
2: mais oui, parce que je suis totalement hypnotisée par vos expertises. Non, on va accueillir un auditeur, ou plutôt une auditrice, Alexandrine, bonjour, qui s'est inscrite sur le site ici.fr. Bonjour Alexandrine, bienvenue.
8: Merci.
2: On est ravis de vous accueillir. Vous êtes inscrite sur le site ici.fr et du coup, vous repartez avec 200 euros de coupons. Dépenser dans une grande enseigne, ça fait du bien en cette rentrée. Oh, vous êtes comédienne de théâtre.
8: Vous ne vous rendez pas compte à quel point.
2: Je suis ravie et je vois que vous êtes comédienne de théâtre. Ça me parle un peu.
8: Oui.
2: Je voudrais embrasser très chaleureusement toutes les comédiennes et toutes les comédiens de France. Le théâtre, il faut le soutenir en ce moment. Allez voir des pièces partout en France. On vous embrasse très fort, Alexandrine.
8: Merci beaucoup et belle journée à vous.
2: Bonne journée. Dans un instant, nous allons parler avec Pierre Fabin de l'âge de nos animaux, je crois. Et puis aussi, on va répondre à Sylvie qui nous demandait si c'était une bonne idée ou une arnaque, les mutuelles pour les animaux. Et puis, on va accueillir Nordinatab. Et là, on va parler vélo électrique. C'est du sport ou c'est de l'arnaque? On verra ça dans un instant. Bienvenue dans votre nouveau rendez-vous. On vous doit bien ça sur votre radio ici.

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3: Midi 32 sur votre radio. Ici, on est en plein cœur de votre nouveau rendez-vous quotidien qui se nomme On vous doit bien ça. Ici, on parle de bons plans de vie quotidienne, d'arnaques à éviter. On parle de santé aussi, d'animaux. Bref, on est là pour vous rendre service parce qu'on vous doit bien ça. Nous sommes ensemble jusqu'à 13h. Je suis Enora Malagré et je suis avec Aude Razeau, Valère Coréard, Pierre Fabin, le vétérinaire de l'émission. J'ai tellement hâte, parce qu'il va nous parler de l'âge de nos animaux qui va convertir en âge humain. Exactement. Ça, c'est tout à l'heure, j'ai hâte. Et puis le chouchou, je me suis battue pour l'avoir d'ordinateur.
4: Merci.
3: Notre coach sportif, bienvenue dans l'émission, c'est votre gentil, première avec nous aujourd'hui. Et dans un instant, on va parler du vélo électrique. Alors, est-ce que c'est du sport ou est-ce que ça fait de nous des escrocs? Ben, on verra ça avec vous dans un instant. Mais pour l'heure, nous avons une auditrice qui posait une question à notre vétérinaire Pierre Fabin. Nous l'écoutons tout de suite.
5: Sylvie, je voulais savoir, est-ce qu'une mutuelle pour les animaux, c'est vraiment valable? Ça vaut le coup? Est-ce qu'on rentre dans notre argent? Merci, bonne journée.
3: Très bonne question, Sylvie, qui nous a laissé un message vocal au 0810 055 056. C'est notre WhatsApp, c'est gratuit. Pierre Fabin, bah alors?
4: Eh ben, c'est une très bonne idée, mais il y a beaucoup de conditions à valider pour d'accord. ça. Déjà, il faut savoir... l'assurance, c'est un business. Donc, oui. ils sont là pour gagner de l'argent. Donc, en fait, il va falloir... choisir son forfait en fonction de ce qu'on va vouloir couvrir, c'est-à-dire prendre une assurance pour couvrir les vaccins, qui sont une dépense qu'on va faire de toute façon, ça sert pas à grand-chose, ça va juste nous permettre de lisser la dépense sur l'année, mais on va perdre un petit peu d'argent dans ce cas-là. Donc pour moi, l'assurance, elle est utile uniquement pour les accidents et les maladies. Donc c'est ça le forfait qu'il faut souscrire, c'est le forfait accident-maladie. Et pourquoi on souscrit une assurance dans ces cas-là? Parce que les soins vétérinaires coûtent cher. Faut savoir que... une opération, notamment en urgence, d'une torsion d'estomac, d'un corps étranger, c'est-à-dire qu'un animal a mangé une bêtise qui est en train de bloquer dans ses intestins, ou d'une fracture, on peut vite avoisiner des prises en charge à 2000 ou 3000 euros.
3: Ouais, c'est colossal.
4: Voilà, et il faut être capable de les sortir tout de suite. Donc pour tous les gens qui ont des animaux...
3: Ça, personne peut, hein, je vous le dis tout de suite.
4: Il y a des gens qui peuvent, tous les gens qui ne peuvent pas sortir...
3: C'est 2000... que Valère Coréard qui peut, parce que grâce à ses bons plans, il est devenu millionnaire.
4: Donc si on n'a pas l'épargne pour sortir ça, et qu'on n'a pas envie d'être confronté à cette situation, de se poser la question: est-ce que je vais pouvoir avoir la meilleure prise en charge pour mon animal? Il faut souscrire une assurance pour son animal.
3: Une assurance,
4: c'est entre 15 et 40 euros par mois.
3: D'accord.
4: Ça va dépendre de plein de petits facteurs, notamment de l'âge à laquelle on va la souscrire.

0: plus on va souscrire l'assurance jeune, plus, enfin moins elle sera chère dans ce cas-là. Donc, et en plus, n'attendez pas que vos animaux soient malades. Pour les, parce que sinon, si votre animal est déjà malade, ça va la clause va être exclue. C'est-à-dire que sa maladie ne sera jamais couverte. Et par rapport aux maladies, il faut savoir que sur certaines races, par exemple les bulldogs, qui ont systématiquement, je les adore, j'étais éleveur de bulldogs, mais ils ont quand même systématiquement des petits problèmes à respirer, ben les problèmes respiratoires vont être exclus.
1: Et justement, est-ce que les tarifs sont différents selon l'animal, selon la race de l'animal?
0: Effectivement, oui. D'accord. Donc en fait, selon l'âge où on va la prendre, selon l'animal, selon d'éventuelles pathologies qu'il a déjà. Donc en fait, quand on va avoir tout un questionnaire, parfois il y en a même qui demandent un examen vétérinaire avant la souscription de l'assurance pour justement caler le tarif à ce moment-là. Et pensez aussi à tout ce qui est franchise, voilà, parce qu'il y a des franchises sur ces assurances, des plafonds annuels à pas déplacer et des délais de carence, c'est-à-dire si notre animal va tomber malade dans le mois qui suit la souscription de l'assurance, ça ne sera pas pris en compte. Donc si votre animal commence à bricoler un peu, c'est pas le moment de la prendre. Ne la prenez pas, ça va pas être pris en compte.
2: Merci Pierre Favin, notre vétérinaire. On vous retrouve dans un instant pour parler de l'âge de nos animaux. On retrouve aussi notre chère Nordinata, mais pour l'heure, Ed Sheeran, Shape of You, sur votre radio ici.

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1: Shape of you, Ed Sheeran sur votre radio ici.
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1: Il est midi 40, toujours en direct sur votre radio ici. On est ensemble jusqu'à 13h. Vous êtes chez vous, ce nouveau rendez-vous quotidien, c'est le vôtre. Il s'appelle On vous doit bien ça. On a parlé de beaucoup de choses depuis le début de l'émission, notamment de la voiture électrique. Vous pouvez réécouter hein, d'ailleurs en podcast l'émission sur ici.fr. Et puis dans cette émission, on vous donne des bons plans. On vous parle aussi sport grâce à notre coach sportif Nordine Attab. Et on va parler vélo électrique. C'est du sport ou c'est pas du sport, cette affaire ?
4: J'ai envie de répondre par oui, ouais, et non. C'est-à-dire que oui, si on a une grande nécessité physique, on peut avoir une pathologie, un certain âge, du mal à bouger. Mmh. Et là, en effet, bah, d'une manière ou d'une autre, ça va créer ou recréer du mouvement. Et non, si on est en forme, on n'a pas d'utilité à prendre un vélo électrique. Par contre, c'est là où je nuance, et Valère, tu peux me regarder comme ça.
1: C'est que si jamais
4: on vit sur du plat, il n'y a pas de nécessité. Il n'y a pas de nécessité. Si on vit en montagne, si on vit dans une zone rurale, oui, on est espacé de 5 à 10 kilomètres, et puis en plus, ça va recréer du lien social. Mmh. Si je prends, par exemple, les vélos. Aujourd'hui, les adultes, et notamment les gens, par exemple, certaines personnes qui viennent à ma salle, j'habite à Orléans, sur du plat, comme à Paris. Tu as des personnes qui utilisent le vélo régulièrement. Mais si on va bien physiquement, ce que je veux dire, c'est que les personnes, on peut utiliser la voiture, et si on se dit, bah, tiens, je vais créer du mouvement avec le vélo électrique, et que derrière, au final, j'ai pas de nécessité, parce que mon premier moteur, ce sont mes jambes.
1: Mais même quand on met la petite vitesse, moi, j'ai un vélo électrique. Il y a trois grosses vitesses. Il y en a un où j'ai l'impression d'être en mob. On va pas se mentir. Et le premier, j'ai quand même l'impression de faire un petit effort. Pas du tout. Je me mens à moi-même.
4: C'est une histoire de petits pas, mais ce que je veux dire, c'est qu'à partir du moment où on va bien, ce que je veux dire, c'est que je vais poser une question. Est-ce qu'on n'est pas en train d'aller vers la médiocrité? Le mouvement ne devrait pas être une option.
1: Nordine Attab, attention, ça ne rigole pas. Valère Correa.
5: Nordine, oui, non, moi j'ai deux remarques. La première, c'est pour moi, le vélo à assistance électrique, ça permet de sauter le pas plus facilement et de se dire, je peux arriver en rendez-vous sans être trempé, je peux me déplacer à vélo sans quand je suis fatigué, et en même temps, je peux pousser sur mes jambes pour aller au-delà des 25 km. Et deuxième chose, quand tu as des enfants, même sur du plat, moi j'en ai deux, heureusement que j'ai l'assistance électrique sur le vélo cargo, sinon c'est insupportable.
4: Et pourquoi les enfants ne prendraient pas le vélo? Ce que je veux dire, c'est que
5: trop dangereux.
4: Non, alors dans ce cas-là, là on parle de culture. Que ce soit par rapport à la douche. Pourquoi c'est pas les entreprises dans ce cas-là qui s'équipent correctement? C'est un ensemble qu'il faut voir. On règle pas le problème. Les enfants, je veux bien les trucs cargo, il y a pas de souci. Mais les enfants, demain, ça va être eux les ambassadeurs et les ambassadrices du mouvement. Et si demain, on les met déjà dans des assistances électriques, quel message ils vont pouvoir envoyer demain à leurs propres enfants? Donc, si l'enfant a un problème, par exemple, qu'il est obèse ou autre et qu'il a une pathologie, là, je suis d'accord avec toi. Ce que je veux dire, c'est que ça va créer un premier pas et on va pouvoir créer du mouvement pour aller après faire une sensibilité vers le sport. Faut pas se leurrer. Aujourd'hui, il y a beaucoup de personnes qui n'aiment pas le sport et le sport n'est pas une obligation. Mais par contre, si l'assistance électrique, que ce soit pour les adultes qui auraient besoin, je vais mettre ça au conditionnel, les enfants qui auraient besoin, mais un enfant, normalement, c'est un vélo classique, ou les seniors, j'adore le vélo électrique. Pourquoi? Parce que derrière, ça leur permet d'aller plus loin, plus longtemps, de maintenir, de favoriser le lien au social aussi, parce qu'il faut savoir qu'à partir du moment où on bouge moins, derrière, automatiquement, les relations sociales s'écroulent. Et le vélo électrique a un intérêt. Ça, c'est la première chose. Pour les personnes qui habiteraient dans les zones rurales.
1: Réagissez, les amis, 0810, 055, 056. Non, parce que moi, je trouve ça passionnant. Mais je bois vos paroles, je suis pas du tout d'accord avec tout, et c'est ça qui est super.
4: Mais en montagne, là, je rejoins Valère. Ce que je veux dire, c'est que c'est pas simple quand on prend du dénivelé tout de suite et qu'on arrive en sueur. Mais quand derrière, je vais cogner aux portes, ou on va cogner aux portes des entrepreneurs, des chefs d'entreprise derrière qui disent oui, mais le coût de la douche. Mais tout est lié. Ce que je veux dire, c'est que pourquoi ils ne paieraient pas directement des vélos électriques à leurs employés? Ça va favoriser le mouvement, le bien-être mental, bref, tout un ensemble qui serait positif. Donc derrière, attention à parler de sport avec une assistance électrique dans certains domaines, pour des sportifs, et je le vois notamment sur les personnes qui font du trail avec les vélos, tout ça. Derrière, ça leur permet d'enquiller davantage de côtes, c'est-à-dire qu'ils vont pouvoir faire plus de répétitions. Tu en parlais tout à l'heure, Valère, tu l'intègres à l'intérieur d'une préparation physique. Pourquoi pas? Mais il ne faut pas que le vélo électrique devienne le modèle unique. Juste avant de venir, vous savez ce que je suis parti faire? Je suis parti voir dans une grande surface de sport que je vais te dire le nom. Ouais. Aujourd'hui, c'est 50-50. Alors que le vélo électrique devrait
1: être 50-50.
4: De vente de vélo électrique. Aujourd'hui, vous allez dans un rayon, il y a autant de vélos.
1: Vous voulez dire qu'il y a autant de vélos pas électriques?
4: Exactement.
1: D'accord, qui se vendent.
4: Mais
1: d'accord.
4: J'habite sur du plat. Comment ça se fait? Et demain, j'ai peur que.
1: Remonter comme un coup.
5: Mais est-ce que ça démocratise le vélo? Moi, ma question, elle est là, parce que c'est quand même mieux pour l'écologie, c'est bon pour la santé,
4: mais
5: c'est
4: Valère,
5: quand même.
4: Parce qu'on pense aujourd'hui.
5: C'est une question.
1: Non, mais excusez-moi, j'ai l'impression d'être au débat présidentiel.
5: Il est costaud, alors.
4: Mais non, mais lorsqu'on pense à demain, je veux bien que le message là, mais quel message on envoie demain? C'est-à-dire demain, après-demain, c'est ça qu'il faut penser. Dans 10 ans, dans 20 ans, 30 ans, derrière, toutes les assistantes, je suis désolé, à vélo musculaire, quand je passe, je me fais doubler. Wow. Jamais on me double avec un vélo électrique. Je compte les points dès que je double un truc électrique. C'est ça. Alors ça, c'est
1: mais
4: mon projet
1: de vie. Mais parce que vous êtes Superman.
4: Non, mais ce que je veux dire, c'est que, attention, que ça puisse, par exemple, favoriser le mouvement par rapport à la voiture, c'est très bien. Parce qu'aujourd'hui, il y a 60% des Français qui utilisent leur voiture pour un trajet de 1 à 2 km.
1: Et, oui.
4: Et si le vélo électrique permet de bouger, oui, de créer davantage du mouvement, mais
1: là,
4: go, mais
1: voilà,
4: derrière, mais si ouais, on a la capacité, il ne faut pas que le vélo électrique soit l'objet unique.
1: Écoutez, le débat est ouvert, hein. Réagissez. Oh, encore
4: faut que je me calme,
1: fois,
4: faut que je me calme, Eleonora. Merci Valère.
1: 055, 056, tout le studio était en apnée,
4: ah pardon,
1: chers amis. Mais pas du tout, c'est ça qu'on aime chez vous. Vous êtes un passionné.
4: Ah oui, totalement.
1: Vraiment, on est ravis de vous accueillir dans la bande de On vous doit bien ça. Dans un instant, nous allons parler d'animaux avec notre vétérinaire Pierre Fabin. On va convertir l'âge de nos animaux en âge humain. Ma passion. Mais pour l'heure, un peu de musique avec Renaud et ce titre mythique. Ah, ça va calmer l'ordinateur.
4: Ça me fait du bien.
1: Mistral gagnant sur votre radio ici.

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0: Renaud, Mistral gagnant sur votre radio ici dans On vous doit bien ça.
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0: Midi 49, encore une dizaine de minutes à passer dans votre bonne compagnie, pardon, j'en suis toute bouleversée, parce que ça débat très fort en antenne dans le studio de On vous voit bien ça, sur votre radio ici. On a parlé vélo électrique, donc Nordine vraiment est montée au créneau, non, ça n'est pas vraiment du sport. Mais pour l'heure, nous adressons à notre vétérinaire préféré, monsieur Pierre Fabin. Alors, monsieur le vétérinaire, on va convertir l'âge de nos animaux en âge humain. Et je suis trop contente parce que moi j'ai deux chats et j'aimerais bien savoir quel âge ils ont en vrai.
3: Effectivement, voilà. Et c'est un sujet qui est beaucoup plus léger que du coup le débat précédent.
0: Ça va pas nous faire de mal.
3: C'est pas plus mal. Alors est-ce que vous avez une idée de comment on fait?
0: Bah, c'est plus 7.
3: Fois 7. Donc ça c'est une vieille croyance malheureusement. Je vais la détruire. Non, ça n'est pas vrai.
4: Mais moi j'arrête pas de compter, je fais fois 7 tous les ans.
3: On fait fois 7 et on pense que voilà, c'est l'histoire des 7 vies du chat. C'est un vieux calcul des années 50. En fait aujourd'hui on a des grilles de calcul qui sont beaucoup plus compliquées que ça. D'accord. Et en fait on les représente souvent sous forme de frise. Vous la voyez dans la salle d'attente du vétérinaire. Vous avez la frise, vous regardez quel âge a votre animal en âge réel, et ça convertit en âge humain. En fait ça se base sur ce qu'on appelle l'horloge épigénétique, c'est-à-dire le vieillissement de l'ADN des animaux, et aussi sur les étapes physiologiques de la vie de nos animaux, sur la puberté, sur l'âge adulte et le vieillissement de leurs organes. Mais en fait la première question qu'on doit se poser en parlant de tout ça, c'est pas juste un gadget, parce que tout le monde est content de convertir l'âge de son animal en âge humain, mais c'est vraiment très utile au jour le jour, pas juste pour faire une publication Instagram pour son anniversaire.
0: Même si on la fera quand même.
3: Même si on la fait avec, voilà. On pourra la faire en disant, voilà, mon animal, il a 35 ans aujourd'hui.
0: Je vais le faire.
3: Voilà.
0: J'attends de savoir quel âge a mon animal. Il s'appelle Bruno, je l'embrasse. Oh, voilà, il m'écoute tous les midis à la radio.
3: En fait, ça va surtout nous aider à pouvoir estimer leur espérance de vie, savoir jusqu'à quand ils vont vivre et à nous projeter sur leur santé. Voilà, quand on sait que notre animal il a 60 ans, on sait que c'est normal qu'il a un peu d'arthrose, qu'il a un peu les genoux qui craquent, oui, qu'il va falloir lui faire un bilan sanguin, ce genre de choses qu'il ne fait pas assez de vélo.
0: Voilà.
3: Et justement, on a besoin de ces grilles pour s'en rendre compte. Alors, ce n'est pas du tout linéaire, ce n'est pas 7 ans tous les ans. La première année, ça explose. Un chien de 1 an ou un chat de 1 an, il est carrément dans sa puberté. Il a 15-16 ans et à 2 ans, un chat a 24 ans. Déjà. Exactement. Voilà, donc c'est pas du tout linéaire.
0: Attends, mais Bruno, il a 1000 ans.
3: Eh ben, quel âge a Bruno?
0: Voilà, Bruno, il a 9 ans.
3: Il a 9 ans, et ben, en âge humain, il a 52 ans. Aujourd'hui, c'est un quinquagénaire.
5: Il a connu Ramsès.
0: Ça va, 52 ans. Voilà. Il porte beau.
3: Et il y a une grande différence pour les chiens. Pour les chiens, ça dépend énormément de leur format. Un chihuahua vieillit beaucoup plus doucement qu'un dog allemand.
0: D'accord.
3: Si par exemple, on a un chihuahua et un dog allemand qui ont 8 ans, ils n'ont pas du tout le même âge. Un chihuahua, il a environ 50 ans. Et le dog allemand qui va faire plus de 50 kilos, il va avoir 75 ans.
0: Mais attendez, on la retrouve où, votre frise là,
3: sur Internet, très facilement. Vous tapez âge des animaux en âge humain et vous retrouvez ça.
0: D'accord.
3: Ça marche pour les chiens, pour les chats, on a des grilles pour les lapins, et on peut même aller plus loin sur certaines autres espèces.
0: Sur les poneys, tout ça, tout
3: sur
0: ça.
3: Les poissons, voilà.
0: Sur les poissons.
3: Il y a des règles qui existent qui sont moins précises, mais même sur les poissons, ça existe.
0: J'adore
5: cette
0: histoire.
5: Je suis Bruno.
0: Mon Dieu. Merci Pierre Fabin.
3: Avec plaisir.
0: J'adore. Je vous demanderai l'âge de Brigitte, qui est ma deuxième chatte, elle a 4 ans. Ça sera hors antenne. Alors, dans quelques minutes, on vous redonne 200 euros de pouvoir d'achat. Et puis, on va accueillir une auditrice, Juliette, qui a envie de nous parler, parce que vous êtes très nombreux à réagir au standard 0810 055 056. A tout de suite sur votre radio ici.
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0: Quelle joie de vous retrouver chaque midi dans votre nouveau rendez-vous. On vous doit bien ça. C'est notre première semaine. C'était la semaine de rentrée. Donc, on espère que l'émission vous plaît. En tout cas, vous êtes très, très nombreuses et très nombreux à réagir sur le site ici.fr, au standard, au 0810 055 056. Comme l'a fait d'ailleurs Juliette, que nous accueillons avec joie, qui nous appelle de Château-Rouge. J'en profite pour embrasser très chaleureusement ici Berry. Bonjour Juliette, bienvenue.
6: Bonjour.
0: Comment allez-vous, chère Juliette?
6: Ça va, à peu près.
0: Oh, à peu près, que se passe-t-il?
6: Oh, avec l'âge, il y a des ennuis de santé.
0: Bah oui, j'imagine. Mais j'espère au moins qu'on vous fait un peu sourire en écoutant l'émission.
6: Oui, j'aime beaucoup.
0: Ah, bon, bah c'est déjà ça. Alors, Juliette, vous aviez un petit mot à nous dire.
6: Oui, je reviens sur les voitures électriques.
0: Vous faites bien. C'était la, le sujet de la première partie d'émission, hein,
6: oui,
0: entre midi et midi 30.
6: C'est bien joli, les voitures électriques.
0: Ouais.
6: Où va-t-on trouver l'électricité plus tard ? Certaines personnes ne veulent pas du nucléaire,
0: c'est
6: les
0: vrai.
6: Autres d'éoliennes et les autres de barrages. Où va-t-on trouver l'électricité ?
0: Mais c'est une très bonne question, Juliette. Non, mais c'est vrai, elle met les pieds dans le plat, si je puis me permettre. Bravo, Juliette.
5: Oui, c'est une
0: bonne... Il va falloir pédaler nous-mêmes, hein, à ce compte-là.
5: Vous avez raison de poser la question. Alors, il faut savoir qu'en France, on est quand même plutôt bien lotis, parce qu'on exporte notre électricité, et on en exporte beaucoup. En fait, c'est vrai qu'on a historiquement un gros parc nucléaire. On est le pays le plus nucléarisé au monde, en fait. C'est-à-dire, entre la population et le nombre de réacteurs. Et puis, on a quand même développé ce qu'on appelle les énergies renouvelables, les énergies alternatives. Donc, le sujet aujourd'hui se pose pas vraiment. Et puis, en vérité, il y a un autre sujet. C'est où va-t-on trouver le pétrole quand il n'y en aura plus? Il y en a quand même de moins en moins. C'est une ressource qui est limitée, en fait. Et on a un problème de souveraineté là-dessus. On l'a vu avec le détroit d'Hormuz il n'y a pas longtemps. On a quand même failli se retrouver bloqué.
4: Mais ça ne s'arrange pas.
5: Et ça ne s'arrange pas. Donc, vous avez raison de poser cette question. Mais on va dire que, au niveau, en tout cas, français, on est plutôt bien loti.
0: D'accord. Vous avez entendu, Juliette, vous êtes plutôt d'accord avec Valère, vous avez complètement le droit de dire non. Hein. Il est habitué.
5: Je me fais engueuler aujourd'hui.
6: Il faut penser aussi aux personnes qui auront besoin d'électricité pour se chauffer.
0: Je suis d'accord, exactement. Ça sera d'ailleurs... merci Juliette. Ça sera l'objet... Je m'adresse à ma rédactrice en chef, Aude Razo. Ça sera l'objet d'une autre émission grâce à vous, dis donc Juliette. Donc je vous remercie par deux fois.
6: Non, parce que c'est quand même inquiétant. Tout électrique, c'est bien joli, mais...
0: Ouais, je suis d'accord, soyons vigilants. Je vous embrasse très fort, Juliette, merci beaucoup d'avoir appelé. Prenez soin de
6: rien.
0: Vous.
6: À la prochaine fois.
0: Et nous allons accueillir le deuxième gagnant, puisque vous le savez, tous les jours, je booste votre pouvoir d'achat. C'est 200 euros qui partent tout de suite là, maintenant, si vous avez la bonne idée de vous inscrire sur ici.fr. Et c'est ce qu'a fait Benoît, qui habite à Vendin-les-Béthunes, dans le Pas-de-Calais. Bonjour, bienvenue Benoît.
7: Oui, bonjour.
0: Oh, la belle voix de Benoît, dis donc.
7: Merci.
0: Pardon, excusez-moi, c'est sorti tout seul, pardonnez-moi, c'était un petit peu osé. On embrasse d'ailleurs très chaleureusement ici Nord. Alors Benoît, vous êtes retraité, vous êtes papa de 4 enfants et vous êtes grand-père de 3 petites filles.
7: C'est ça, oui.
0: Que nous embrassons aussi. Et Benoît, vous êtes inscrit sur ici.fr et c'est gagné, Benoît.
7: Merci.
0: Bah oui, c'est toujours ça de prix en cette rentrée. Voilà, 200 euros, vous allez pouvoir dépenser dans une grande enseigne. Vous écoutez un petit peu l'émission ? On a besoin de vos retours, hein, chers auditeurs. Vous aimez ou pas du tout ?
7: Oui, moi j'aime bien, oui, ça me plaît. Oui.
0: Bon, on va tant mieux, on va continuer comme ça. Merci beaucoup, Benoît. Prenez soin de vous.
7: Eh bien, merci.
0: On est très, très heureux, vous savez, hein, de vous retrouver dans ce nouveau rendez-vous. On vous doit bien ça. Je voudrais vous dire que... Oui, parce que c'est déjà la fin de l'émission, c'est une catastrophe. On a tous envie de sangloter. J'en rajoute un peu. Le sujet de lundi, figurez-vous, ça sera les pâtes au cadmium. Et nous recevrons un expert, si j'articule, c'est encore mieux, qui travaille avec 60 millions de consommateurs. Gros dossier, hein, lundi, avec vous. Merci Aude Razo, merci Pierre Favin, merci Nordinata, qui a fait sa première avec nous aujourd'hui.
8: Qui dit je t'aime à Valère, juste après
0: Benoît. Oh, voilà. Ils sont trop mignons. Mais oui, Valère, Coréard. Et puis pour préparer cette émission, je remercie de tout mon cœur ma chère Céline à la réalisation qui m'a portée toute la semaine. C'était ma première semaine, c'était pas évident. Emma à la technique, Sadika au standard et Gwenaëlle à la préparation.

0: vous réveiller. The Police sur ICI, c'est vendredi. J'espère que tout va bien pour vous, à la maison, au boulot. Je suis ravi de vous retrouver ce vendredi matin.
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0: Bonjour Féline.
3: Bonjour Louis, bonjour à tous.
0: Nous sommes le vendredi 11 septembre et demain Céline Dion fait son grand retour sur scène à Paris. Premier concert d'une série de plusieurs concerts à la Plénitude Arena et forcément, eh bien, ça nous ramène un petit peu à nos propres souvenirs. Alors ce matin avec Féline, eh bien, on recherche un auditeur qui
3: se souvient de son tout premier concert.
0: Avec quel artiste, tiens, vous êtes allé voir? Avec qui? Quel souvenir vous en avez gardé? Racontez-le nous ce matin. 0810 055 056.
3: Et puis ce matin dans l'actualité, on parle de ce père de famille à Toulouse qui a menacé de mort une enseignante. Il a été condamné hier à 6 mois de prison et puis la SPA alerte sur un nombre record d'abandons cet été, près de 10 000 animaux laissés dans les refuges.
0: Et pour vous accompagner ce vendredi jusqu'à 6h, Saveria au standard, Florent à la technique, Clément à la rédaction en chef et Féline. Figurez-vous que ce matin, nous avons un anniversaire.
3: Oh, c'est lequel?
0: C'est celui de Florent qui réalise l'émission.
3: Joyeux anniversaire, Florent.
0: Bel anniversaire à Florent qui réalise l'émission. Ici, dès 5h, ça commence maintenant.
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0: Vendredi 11 septembre, excellent réveil, il est 5h. L'actualité à vos côtés, Féline. Un père de famille condamné pour avoir menacé de mort une enseignante près de Toulouse.
3: Il a été condamné hier à 6 mois de prison ferme et incarcéré dans la foulée. Selon plusieurs témoins, il a menacé de décapiter une enseignante de l'école où son fils est scolarisé, car cette maîtresse l'avait puni plus tôt dans la journée. Grégoire Bellière, c'est la stupeur et l'indignation dans cette école de la commune du Fauga, au sud de Toulouse.
4: Devant l'école Clément Ader, en plein cœur de cette paisible commune d'environ 2600 habitants, le même sentiment de choc revient chez tous les parents d'élèves.
5: C'est pas possible, où on va quoi? Je me dis, on vit dans un monde, ça fait peur quoi.
6: Choquant. Choquant, c'est des choses qui ne devraient pas arriver nulle part.
4: Après la stupeur, la vie suit son cours dans cette école et ce, même si des gendarmes assurent la sécurité devant l'établissement matin et soir. Par solidarité, le corps enseignant a fait valoir son droit de retrait lundi matin. Depuis, la maîtresse, victime des menaces, est en arrêt. Et là encore, les parents d'élèves tiennent à apporter leur soutien.
6: Tout ce qu'on a à dire, c'est un énorme soutien à la maîtresse qui a été agressée, rien de plus.
5: C'est une dame qui a toujours été très bien, enfin, il n'y a jamais eu de souci avec elle et je ne comprends pas pourquoi elle s'est fait agresser comme ça, quoi.
4: Une autre difficulté vient s'ajouter pour ses parents. Comment évoquer le sujet avec les enfants à la maison?
7: C'est vrai qu'elle me pose beaucoup de questions et c'est quelle maîtresse? J'ai entendu quelqu'un a été agressé, alors voilà, les mots ont été posés. Les maîtresses ont expliqué quand même aux enfants ce qui s'était passé, mais avec des mots adaptés.
8: Ben nous, il a 4 ans, donc ça, je pense que ça va être un peu tôt d'en parler, mais ça dépend de la maturité de l'enfant, mais c'est délicat d'aborder ces sujets avec eux. Même pour nous, on est tous choqués, donc en parler avec nos enfants.
4: Tous les parents n'ont qu'une hâte désormais, mais que la vie revienne à la normale et que l'enseignante puisse revenir travailler dans les meilleures conditions possibles.
3: Reportage signé Grégoire Bellière pour ICI Occitanie.
0: Près de 10 000 animaux abandonnés en France cet été.
3: Un record d'après la SPA qui parle d'une hausse historique des abandons. En juillet et en août, le nombre d'animaux arrivés dans les refuges a grimpé de 20% par rapport à l'été dernier et les refuges sont au bord de la rupture, Faustine Calmel.
9: Au refuge de Valérargues, dans le Gard, ils sont en ce moment 72, chats, chiens, chèvres, en attente de nouveaux maîtres. Après un été où les lieux se sont retrouvés surpeuplés, Anne-Caroline Dupuis est la responsable du centre.
10: Il a fait tellement chaud qu'on a eu très très peu de monde au niveau des adoptions, beaucoup plus de prise en charge que de départ. Donc on a été assez saturé sur le refuge. Donc on a fait appel à nos familles relais pour les chatons. On a dû mettre des chiens ensemble dans les box pour pouvoir absorber les demandes urgentes. Ça nous frustre énormément de ne pas pouvoir prendre tout ce qu'on est censé prendre.
9: Le pire était depuis 15 ans qu'elle est là, dit-elle. D'autant que les demandes de prise en charge d'animaux maltraités se sont envolées, détaille Jacques Gauchy, le président de la SPA.
11: Nous avons eu presque 58% de plus de prise en charge suite à des réquisitions de maltraitance. Le propriétaire ne s'occupe pas bien de ses animaux, à cause de la chaleur peut-être, de la surpopulation qu'ils ont chez eux, à cause de l'âge de la personne propriétaire. C'est ce qui aussi a fait une augmentation de la prise en charge.
9: Fin juillet, le Premier ministre a rencontré les défenseurs de la cause animale et promis une série d'actions, dont une enveloppe de 10 millions d'euros pour les associations locales de protection des animaux.
3: Mais un autre chiffre redonne un peu le sourire. Plus de 8000 animaux ont pu être adoptés cet été. C'est 17% de plus que l'an dernier. Un vaste coup de filet à l'échelle européenne pour un trafic de viande de cheval. 4 pays européens sont concernés. 24 perquisitions lancées en début de semaine. 7 d'entre elles en France, notamment dans le Gard, en Mayenne, en Sarthe ou dans la Gironde. Plus d'un millier de chevaux contrôlés et plus de la moitié d'entre eux sont français.
0: C'était il y a 25 ans, jour pour jour, l'attentat des tours jumelles à New York a choqué le monde entier.
3: Et on se souvient tous de ce qu'on faisait ce jour-là et de cette image de l'avion qui rentre dans une des tours. Mais un quart de siècle plus tard, que reste-t-il du 11 septembre 2001? Ces Belfortins n'ont pas oublié ces attaques du World Trade Center.
12: Ça reste dans le coin du cerveau et puis quand on veut aller dans les grosses villes, il y a une petite sonnette qui dit non, vas-y pas, on sait jamais. Je reste dans les petites villes, donc ça va.
13: On ne s'attend pas à quelque chose qui peut se repoudrer comme ça. Peut-être aussi ça peut être pire, aussi, on ne sait jamais. On fait avec.
14: C'est tellement inimaginable que, voilà, ça reste dans la mémoire, ça surpasse tout. On espère en des jours meilleurs.
15: C'est tragique, mais bon, comme toutes les guerres qu'on a en ce moment, c'est tragique aussi. Il y a des êtres humains qui en prennent, toujours des innocents, quoi.
3: Et pour honorer les pompiers morts dans ces attentats, l'association des Pink Firefighters a prévu de gravir l'équivalent des 220 étages des tours jumelles en grimpant sur la colline de la Motte à Vesoul. En football, un scénario complètement fou pour le RC Lens. Les 100 et or ont arraché la victoire 3-2 hier soir pour leur premier match en Ligue des Champions contre le Slavia Prague. Les Lensois étaient pourtant menés 2-1 à l'entrée du temps additionnel. Et puis, début de la quatrième journée de Ligue 1 ce soir avec un beau choc. Rennes qui reçoit l'Olympique de Marseille. Coup d'envoi à 20h45. Et nous, Louis, on va se pencher sur la météo avec une belle journée qui nous attend.
0: Ouais, c'est un joli vendredi qui se prépare sur la quasi-totalité du pays. On conserve tout de même un léger voile nuageux sur le quart nord-ouest qui va s'estomper peu à peu, rassurez-vous, au cours de la journée. Ailleurs, c'est du soleil. Pour les températures, il fait plus frais, on le remarque déjà ce matin. Pour celles et ceux qui nous écoutent en voiture, 12 degrés de moyenne tout de suite à 5h06 en France. Pour les températures en milieu de matinée, elles vont monter progressivement à Besançon, 14 degrés. Brest et Rennes en milieu de matinée, 15 degrés. Amiens, 16. Limoges, 17 degrés. Toulouse et Bayonne, 18 degrés. Puis cet après-midi, pas de changement dans le ciel. On va conserver ce joli soleil. Et puis les maximales, elles, sont en hausse. Une hausse légère. 23, la maximale dans le nord, à Auxerre. 27 dans le sud, cet après-midi, à Toulon.
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0: 5h06, le réveil a sonné, le café est peut-être déjà servi. Alors on va partir du principe que ce vendredi, ça va, et Claudio Capéo justement là pour nous le chanter ce matin sur Ici. Bon réveil avec nous.

0: Claudio Capéo sur ici. Féline, vous ça va?
1: Eh oui, et vous Louis, ça va?
0: Bah ça va, oui, écoutez, et si bah, tout le monde va bien et que vous aussi ça va bien chez vous, je crois qu'on peut y aller.
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0: Tous les jours à 5h25, vous avez rendez-vous avec l'histoire aux côtés de Stéphane Bern. Et ce matin, on va parler de la célèbre bande dessinée Tintin, direction la Loire, au château de Cheverny, un château qui a directement inspiré celui de Moulinsart dans Tintin, Féline.
1: Et oui, Hergé a repris sa façade presque à l'identique, mais il a supprimé les deux ailes du château pour créer la célèbre demeure du capitaine Haddock.
0: Alors comment Cheverny est-il devenu à Moulinsart? Réponse avec Stéphane Bern à 5h25 sur ICI.
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0: 5h11, vous avez rendez-vous tout de suite avec Catherine Quitandon pour Ici, ça entreprend.
1: Et oui, avec l'arrivée d'un enfant, il y a souvent un achat important. L'arrivée du doudou, un carré de tissu, une petite peluche qu'on achète parfois en double au cas où.
0: Mais alors ce matin, Catherine, vous allez nous proposer une autre idée de doudou du côté de l'Alsace.
5: À Agneau, dans le Bas-Rhin, au nord de Strasbourg, il y a un doudou tout chou.
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5: Il y a 5 ans, Stéphanie Lehmann, infirmière, invente un doudou qui garde l'odeur de maman et de papa, hein, on ne va pas l'oublier, pour apaiser le bébé, mais aussi les parents.
7: Avec le doudou, il y a un petit coussinet amovible qui n'est pas très grand et qui peut par exemple se glisser facilement dans le soutien-gorge de maman. Et ensuite, il se fixe par velcro du coup sur le doudou. Et voilà, avec chaque doudou, il y a 3 coussinets afin de permettre les roulements. Et c'est comme ça qu'on imprègne vraiment le doudou de l'odeur. Il y a un tissu vraiment choisi pour bien retenir l'odeur.
5: C'est un concept simple qui lui a été inspiré par son vécu personnel.
7: L'idée a commencé à naître pendant ma grossesse en 2020. J'étais alitée pour menace d'accouchement prématuré. Et à ce moment-là, je me suis beaucoup intéressée à ce qui apaisait vraiment les bébés. Donc j'ai découvert à quel point l'odeur d'une maman peut être rassurante. Mais le vrai déclic, ça a été vraiment au moment de reprendre mon travail d'infirmière et de laisser mon bébé du coup à la crèche pour la première fois. Là, à ce moment-là, je trouvais aucun objet transitionnel qui permettait vraiment d'apaiser les séparations en maintenant le lien de manière facile et pratique. Alors, j'ai créé moi-même un prototype avec une partie amovible que j'imprégnais de mon odeur et c'est comme ça que le doudou sentimental est né.
5: Un doudou sentimental qui ressemble à un lapin avec 2 grandes oreilles pour mieux l'attraper, c'est trop mignon. Et c'est mieux que le vieux t-shirt que l'on est tenté d'utiliser et qui est peu sécurisé. Il y a aussi un attache tétine et un anneau de dentition, très utile tout ça. Il existe plusieurs modèles, Léonce, Margot, Octave et d'autres, fabriqués en Alsace, bien sûr. Pour le prix, comptez une 40aine d'euros environ. Depuis le début, Stéphanie a vu naître plus de 3500 doudous. Une vraie réussite, dès le départ d'ailleurs. Ses 26 premiers doudous, cousus à la main après ses gardes, étaient partis en moins d'une minute. Stéphanie a décidé d'arrêter son métier d'infirmière pour se consacrer à son entreprise, Eléa Moi. Pourquoi ce nom? C'est un clin d'œil à sa fille Eléa, sans qui rien n'aurait commencé. Plus d'infos sur eleamoi.com. Merci à Ici Alsace pour cette idée pleine d'amour. Ici, ça entreprend. Eléa Moi pour un doudou avec l'odeur de maman et ou papa, mais rien qu'à moi.
0: Merci Catherine avec Ici Alsace. Mais à 5h13, il est l'heure, Féline, de quitter nos doudous.
1: Et oui, on part dans le Nord pour découvrir un Lidl Outlet, un supermarché où la marque brade tous ses invendus à des prix défiant toute concurrence.
0: Reportage à Lille à suivre dans moins d'une minute.
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0: Soyez les bienvenus ce vendredi matin, 5h14. On vous emmène faire vos courses dans un supermarché d'un genre nouveau.
1: Un Lidl Outlet. Il a ouvert hier à Marquette-les-Lilles dans la métropole lilloise et dès son ouverture, il a attiré une foule de curieux. Le principe est simple, vous y retrouvez tous les invendus de Lidl à des prix cassés, jusqu'à 50% moins cher, une manière pour l'entreprise de vider ses stocks rapidement. Et on y trouve de tout, des tondeuses à gazon, des appareils de cuisine, des tapis de bain ou encore des vêtements. Bref, dans ce magasin de 625 mètres carrés, les clients peuvent trouver leur bonheur. Et Louise Adélaïde Boinard, cette formule séduit surtout ceux qui sont en quête de petits prix.
10: Le magasin est plein à craquer, tout comme les caddies des clients qui fouillent frénétiquement dans les bacs en métal.
11: On a acheté une colonne de salle de bain, des oreillers, des tondeuses pour les cheveux et pour se raser aussi, un peu tout. On a même pris des casseroles, des plats, des feuilletous.
10: Bruno, Nadia et leur fille ramènent un coffre plein pour 80 euros.
11: De toute façon, tous les gens, maintenant, ils recherchent ça, quoi. C'est ce qu'ils recherchent, les prix discount, et c'est ce qui va marcher le mieux, quoi. Et ça, à mon avis, c'est ce qu'ils ont compris, les distributeurs.
10: Virginie a aussi un budget ultra serré.
12: Et j'avoue que c'est hyper intéressant. En plus, j'ai une grande famille. Moi, j'ai 8 enfants. Donc, tout ce qu'on peut économiser, on peut le mettre ailleurs.
10: Elle lorgne sur un masseur de pied à 15 euros qu'elle n'aurait jamais acheté à prix plein.
12: J'ai une maladie un peu invalidante, la fibromyalgie. J'avoue que tout ce qui peut me soulager, je suis fan.
13: Ce genre de truc, c'est typiquement ce qu'on n'aurait pas acheté en temps normal.
12: Bah non, j'aurais pas acheté.
10: Véronique empile 5 tapis pour voiture dans son caddie. Avec son mari, ils sont devenus accros au magasin de déstockage dans la région.
14: En Versailles, on fait Marquette, Perrenchy, L'Homme, tous les matins on est parti.
10: Il y a 4000 magasins de déstockage non alimentaire en France.
1: Et il y a surtout 3 autres Lidl Outlet en France. Un à La Ciotat, près de Marseille, et 2 autres en région parisienne, à Drancy et à Saint-Pierre-du-Perray.
0: Merci Féline. 5h16 dans les coulisses TV ce matin. Tom Hanks nous raconte la Seconde Guerre mondiale. La star américaine est au cœur d'une nouvelle série documentaire diffusée ce soir sur RMC Découverte. On vous en dévoile les coulisses avec Patrice Gascoin dans moins de 5 minutes sur ICI. Et puis vous savez quoi ? On va même aller plus loin ce matin, puisqu'on va poser nos valises ensemble à New York à la fin des années 70 avec cette basse, une basse qui s'installe tout doucement. Et la voix magnifique de Debbie Harris qui arrive. Juste ce qu'il faut, voilà, d'énergie pour commencer ce vendredi. Bon réveil avec nous.

0: 5h20 avec Blondie sur ici Art of Glass. La journée commence bien. Et tiens, si vous nous rejoignez à l'instant, ça tombe bien puisque c'est le moment de nous appeler au 0810 055 056. Prenez votre téléphone et venez participer ce vendredi au duel, le duel des auditeurs. Avec Féline, on veut parler tout simplement à deux d'entre vous. Une question autour de l'actualité pour emporter, Féline, un très joli cadeau.
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0: Alors allez-y, appelez-nous, c'est Saveria qui attend vos appels ce matin. Couche tôt, lève tard, 0810 055 056. Bonne chance à tous.
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0: 5h21, on retrouve tout de suite Patrice Gascoigne qui nous rejoint avec de nouveau Coulisses TV. Et aujourd'hui, Patrice, vous nous parlez d'une série documentaire à voir sur la chaîne RMC Découverte avec la star américaine Tom Hanks.
3: Ce soir, Tom Hanks va vous parler d'un sujet qu'il passionne, la Seconde Guerre mondiale.
4: Quand j'étais petit, tous les adultes que je côtoyais avaient ceci en commun, comme un blanc dans leur vie. Un moment suspendu lors duquel tout leur avait semblé incertain et le temps à l'arrêt. Quand ils en parlaient, ils l'appelaient sobrement la guerre.
3: Pas de doute, Tom Hanks est le prof d'histoire dont on a tous rêvé. RMC Découverte a décroché la diffusion exclusive en France d'une série documentaire dont Tom Hanks assure la production exécutive ainsi que la narration. Ça s'appelle tout simplement La Seconde Guerre mondiale avec Tom Hanks. On n'est pas surpris de la qualité exceptionnelle de cette série qui débute ce soir sur RMC Découverte. On sait à quel point la star américaine est attachée à l'histoire avec un grand H. Lui qui a par exemple joué dans Il faut sauver le soldat Ryan. Alors je suis allé voir celui qui a négocié cette exclusivité française. Stéphane Salé de Chou, directeur général du pôle Entertainment RMC BFM TV, pour savoir si effectivement le rôle de Tom Hanks dans cette série documentaire a été décisif dans son choix de la diffuser sur RMC Découverte.
5: Tom Hanks, c'est celui qui porte la série dans toutes les interviews, dans toute la promotion qu'il a pu faire aux États-Unis, en Angleterre, en Australie, qui sont les trois premiers territoires qui ont diffusé cette série-là, et cette série-là a cartonné dans ces trois territoires-là. Il était vraiment celui qui a incarné la série, et après dans le contenu dans chaque épisode, il est celui qui va introduire, qui donne la thématique, qui pose les enjeux et qui va également fermer chaque épisode et qui crée des relances. Pour dire les choses autrement, s'il n'y avait pas eu Tom Hanks qui racontait cette série-là, nous ne nous serions pas positionnés, quand bien même elle est très très bien racontée.
3: Qui dit Tom Hanks présent dans cette série documentaire, dit finalement d'aller chercher aussi sa voix française. C'est ce que vous avez fait.
5: Oui, ça c'était une discussion avec les équipes éditoriales. On avait pléthore de choix pour trouver la bonne voix française qui allait raconter la place de Tom Hanks américain, la version française, et le choix naturel était de travailler avec Jean-Philippe Puymartin, qui est la voix française de toute la filmographie de Tom Hanks, pour que les téléspectateurs français ne soient pas perturbés en disant c'est Tom Hanks, mais c'est pas à l'oreille la voix de Tom Hanks que je cherche à reconnaître. Donc c'était une parfaite cohérence.
3: C'est grâce à Stéphane Salé de Chou, le directeur général du pôle Entertainment RMC BFM TV, que vous allez découvrir ce soir sur RMC Découverte cette formidable série documentaire La Seconde Guerre mondiale avec Tom Hanks. Quant à nous, on se retrouve demain pour de nouvelles coulisses télé avec un des membres du jury de The Voice Kids.
0: Belle journée, Patrice. À demain, 5h24. Tiens, Féline, est-ce que vous savez chanter ?
1: Eh oui, et j'ai d'ailleurs envie de chanter une chanson qui est de circonstance pour nos auditeurs.
0: Eh bien, allez-y, je vous en prie.
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0: vous le tenez bien, franchement. Eh ben bravo, vous m'avez surpris.
1: Eh bien, j'ai quand même envie de réveiller nos auditeurs en douceur.
0: Lui aussi, il sait chanter. Il est avec nous ce matin, c'est Soprano.

0: capitaine Haddock.
1: Descends donc, Romagnon, macrocéphale, ectoplasme !
0: Construit au XVIIe siècle, dans le plus pur style classique, il semble tout droit sorti d'un manuel d'architecture, tant ses proportions sont harmonieuses. Avec une particularité de taille, près de 400 ans après sa construction, il continue d'être habité par la même famille. Autant dire qu'à l'époque, quand on bâtissait une petite maison de famille, c'était du solide.
2: Et mes gencives, c'est du béton.
0: En 1922, le grand-oncle des actuels propriétaires a un projet novateur. Ouvrir le château au public pour en partager l'histoire. Au début des années 40, alors qu'Hergé cherche la demeure idéale pour Archibald Haddock, capitaine de bateau et meilleur ami de Tintin, il s'inspire directement de l'élégante sobriété de Cheverny pour créer celui de Moulinsart qui apparaît dans 10 des 24 albums des aventures de Tintin.
3: Milou, tu vas m'attendre ici le temps que je tire ceci au clair.
0: À une différence près, Hergé réduit drastiquement la taille du château en supprimant les deux pavillons extérieurs. En somme, il lui coupe les ailes. L'avantage, quand on visite Cheverny, c'est qu'on retrouve Moulinsart, mais sans avoir à subir les jurons du capitaine Haddock.
1: Montre-toi donc, diplodocus !
0: Qui supporterait mal de voir autant d'inconnus se balader dans sa demeure.
4: Ça fait du bien de se replonger à quelques instants dans les aventures de Tintin. Tiens, après les infos, je vous parlerai d'une autre aventure, celle de Sam, une femelle perroquet star de TikTok, disparue près de Cambrai et finalement retrouvée dans un lycée. Je vous explique tout ça en détail à 5h40, puisque tout de suite, il est 5h30, voici l'actualité en France et dans le monde en 90 secondes. C'est avec vous, Féline Leloir-Duhaut.
5: Une nouvelle reconstitution prévue début octobre dans l'affaire Jubilard. Après les aveux de Cédric Jubilard début juillet, la justice veut connaître les circonstances de la mort de Delphine Osaguel. Une étape décisive avant le procès en appel qui se tiendra en mai 2027. En première instance, Cédric Jubilard avait été condamné à 30 ans de prison. Quatre personnes interpellées dans le Var et en région parisienne dans le cadre d'une enquête pour séquestration sur fonds de crypto-monnaie. Le 20 avril dernier, dans le Finistère, trois adultes et deux enfants de la même famille ont été séquestrés dans leur maison. Le père de famille actif dans le milieu des crypto-monnaies était absent au moment des faits. Les quatre suspects, tous originaires de la région parisienne, ont entre 18 et 37 ans. Ils sont déjà tous connus de la justice. Un mois après l'interdiction du démarchage téléphonique en France, les signalements explosent. Plus de 16 000 recensés auprès de la répression des fraudes, soit près du double qu'avant. Depuis le 11 août, le démarchage téléphonique est par principe interdit, sauf accord explicite du consommateur. Les entreprises risquent une amende jusqu'à 375 000 euros. 5 départements toujours en risque élevé pour les feux de forêt aujourd'hui. L'Aude, les Bouches-du-Rhône, le Gard, l'Hérault et les Pyrénées-Orientales. Ils l'étaient déjà hier. Et puis une nouvelle victoire pour les basketteuses françaises. Elles se sont qualifiées hier soir pour la première fois de leur histoire pour les demi-finales de la Coupe du Monde. Très large victoire contre la Chine, 90 à 61. Demain, les Bleus vont affronter l'Allemagne, le dernier rempart avant la finale.
4: Dans l'info du jour, Féline, c'est une mauvaise nouvelle pour les amateurs de pommes.
5: Attendez-vous à payer votre cidre ou votre jus de pomme plus cher dans les prochains mois. La récolte de pommes cette année est catastrophique selon les producteurs. Ils annoncent une baisse de 30% de volume par rapport à l'an dernier. Édouard Marguier, c'est bien sûr une des conséquences des canicules et de la sécheresse cet été.
6: Les 9000 hectares de vergers subissent la sécheresse. Ils risquent de donner moins de 200 000 tonnes de pommes à cidre et à jus. Un tiers de moins par rapport à l'an dernier.
7: On va être dans une récolte historiquement basse, peut-être la plus basse des 15 ou 20 dernières années.
6: Jean-Paul Benassi est le directeur de l'interprofession des cidres de France, qui représente 15 000 personnes.
7: Quand on dit moins 30%, c'est en supposant que les pluies vont revenir à la normale, donc que ça va permettre aux fruits qui sont encore dans les arbres de grossir. Donc si on continue à avoir un déficit de pluie, ça ne sera pas vraiment le cas et on risque d'avoir une récolte encore plus mauvaise.
6: Un litre de jus de pomme ou de cidre est vendu en moyenne autour de 2 euros. Pour lui, cette chute de production doit se traduire par une hausse des prix lors des prochaines négociations avec la grande distribution.
7: Elle est un petit peu inévitable, oui, puisqu'il va y avoir moins de fruits pour pouvoir rémunérer de façon correcte les producteurs de fruits.
6: Et vous l'évaluez à combien cette hausse de prix pour le consommateur au final ?
7: Très très difficile à dire aujourd'hui.
6: Tous les fruits et légumes sont concernés. L'INSEE prévoit pour ce secteur agricole une baisse de production globale de 4%.
5: Et la récolte des pommes en France va s'étaler jusqu'au mois de décembre. Et nous, Louis, on va s'intéresser

0: C'est au beau soleil, à la belle journée qui nous attend.
1: C'est un joli vendredi, on les aime hein, ceux-là. Sur la quasi-totalité du pays, un joli soleil. On conserve tout de même un léger voile nuageux sur le quart nord-ouest hein, qui va s'estomper peu à peu au cours de la journée. Pour les températures, il fait plus frais, on le ressent hein, bien. Hein, avec des températures tout de suite à 5h33 autour des 12-13 degrés de moyenne en France. Pour celles et ceux qui nous écoutent déjà en voiture sur la route du boulot, vous l'avez remarqué. Pour les températures ensuite, elles vont monter progressivement au cours de la journée. En milieu de matinée, à Besançon, on relèvera 14 degrés, à Brest et Rennes, 15 degrés, Amiens, 16 degrés, Limoges, 17, Toulouse et Bayonne, 18 degrés ce matin. Pour les maximales, ce vendredi, on flirte au-dessus des 20 degrés, hein, 23 la maximale dans le nord à Auxerre. C'est un petit peu plus chaud, bien entendu, dans le sud, avec 27 degrés au meilleur de la journée à Toulon.

5h34, on commence doucement, tiens, allez, à remettre un petit peu la machine en route. C'est peut-être le dernier jour de la semaine pour vous, on est ravis de vous accompagner. Voici un petit peu de groove justement pour vous ambiancer, une basse qui réveille, juste ce qu'il faut et la journée peut se lancer. Voici pour vous The Brother Johnson à l'écoute d'ici avec Stomp. Bon réveil et bon vendredi.

0: Stamp avec The Brother Johnson à l'écoute d'ici 5h38. Dans 5 minutes, c'est pas vrai, c'est votre rendez-vous anti-arnaque.
1: Et une consigne ce matin, ne donnez jamais d'informations sur les bijoux et autres objets précieux que vous gardez chez vous.
0: C'est bien noté de notre côté et rendez-vous à 6h moins quart avec votre chronique, c'est pas vrai.
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0: Féline, c'est le moment de notre duel, notre bataille des auditeurs. On accueille tout de suite Jean-Claude. Jean-Claude qui nous vient des Hautes-Pyrénées. Bonjour Jean-Claude.
4: Oui, bonjour Louis. Bonjour Céline.
1: Bonjour Jean-Claude.
0: Jean-Claude, vous êtes cuisinier.
4: Bonjour, bonjour. Je suis...
0: Vous êtes cuisinier.
4: Oui, voilà, je suis cuisinier. Je vais au travail.
0: Ah, vous partez au boulot de bonne heure. On a aussi Eddy qui est un lève-tôt. Eddy qui nous écoute dans le Var. Bonjour Eddy.
5: Bonjour Louis et Céline.
1: Bonjour Eddy.
0: Une jolie passion du côté d'Eddy, les plantes.
5: Moi je suis un fanat de plantes et j'habite à côté du jardin des Méditerranées au le Royal Canadel.
0: Génial. Et une question pour vous départager tous les deux, Jean-Claude et Eddy. Une question en tour de lecture, une histoire qui se termine bien à retrouver sur notre site ici.fr. Mardi, figurez-vous, Sam, c'est une femelle perroquet du Gabon, s'est envolée à Cobry, près de Cambrai, alors que sa propriétaire la promenait avec un harnais. Inquiète, sa famille est bien à placarder des affiches partout, lancer des appels. Heureusement, Sam a finalement été repéré saine et sauf dans les locaux du lycée de la commune. Mais figurez-vous que Sam n'est pas un perroquet tout à fait comme les autres. Puisqu'elle parle, elle danse, elle mange à table. Et c'est une vedette. C'est une vedette sur les réseaux sociaux, notamment sur TikTok. Alors, à votre avis, combien de personnes sont abonnées à ce fameux perroquet star de TikTok? Jean-Claude, il me faut un chiffre.
4: Alors, je vais dire 5000 personnes.
0: 5000 personnes. Et là, la cote, le perroquet.
4: 5000.
0: Eddy, vous pensez à quel chiffre?
5: Je vais dire 6000 personnes.
0: 6000 personnes pour Eddy. Et nous avons notre arbitre aujourd'hui, ce vendredi. Mais avant, Féline, on a oublié de dire le cadeau du jour.
1: Et oui, et le cadeau d'ailleurs pour l'un d'entre vous, ce sera le poste de radio parfait qui vous suivra partout. Il se recharge à l'énergie solaire, il a le Bluetooth, il fait lampe torche. Bref, il est parfait. La seule fonction qu'il n'a pas encore, c'est de faire le café.
0: Et la bonne réponse est la suivante, c'est...
1: 200 000 abonnés, une véritable star.
0: 200 000 abonnés, c'est donc Eddy qui repart ce matin avec sa radio ici.
5: Je suis super content, merci beaucoup.
1: Bravo Eddy, bravo Jean-Claude aussi.
0: Eddy, quand vous serez dans le jardin, merci. Voilà la radio toujours à vos côtés. En plus, figurez-vous qu'elle se recharge même à l'énergie solaire. Comme ça, vous êtes tranquille.
5: Bah, je vous remercie tous les deux et merci pour tous les matins. Vous me régalez.
0: Ah bah, c'est gentil. Et puis on va se retrouver toute l'année, Eddy. C'est un vrai plaisir d'être avec vous au quotidien du lundi au vendredi. Je vous fais un petit clin d'œil affectueux. Jean-Claude, Jean-Claude passion montagne du côté des Hautes-Pyrénées. Vous avez gravi quel col,
4: oui.
0: Tiens.
4: Quasiment tous.
0: Ah ouais, donc.
4: Quasiment tous, le Tourmalet, l'Aspen, le Néouvière, tout l'Espagne.
0: Voilà. Le plus dur.
4: Mais je rejouerai pour avoir la radio pour les petites montagnes.
1: Bien sûr.
0: Bah, j'aime cet état d'esprit. Le plus dur, c'est lequel, tiens, par exemple?
4: Alors là, c'est compliqué. Bon.
0: La plus belle vue, alors. La plus belle vue.
4: Le pic d'Aneto.
0: Le pic d'Aneto pour le plus dur et la plus belle vue.
4: J'ai pas entendu, excusez-moi.
0: La plus belle vue.
4: C'est partout beau, c'est magnifique, surtout l'Espagne, c'est magique. C'est le Sobrabe.
1: Allez, oh, on a noté avec Louis, on pourra y aller pour nos prochaines vacances.
0: Voilà. Je suis pas sûr, voulez-vous que je meure.
4: Je peux vous y amener.
1: Avec plaisir.
0: Merci Jean-Claude pour cette jolie carte postale ce vendredi matin. On vous souhaite à tous un bon week-end.
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0: Chaque Chaque matin, on découvre une initiative qui marche quelque part en France et qui pourrait donner des idées ailleurs. Ce matin, une commune a décidé de faire disparaître les panneaux publicitaires de ses rues, Féline.
1: Oui, et plutôt que de laisser les emplacements vides, elle a choisi d'y installer des œuvres d'art.
0: Eh bien voilà, une belle idée. Alors à quoi ressemblent justement ces rues sans publicité ? Robin Bernot est allé voir sur place et vous raconte à 5h55. Et puis, nous sommes le vendredi 11 septembre. Demain aura lieu le premier concert de Céline Dion, ici à Paris. Et ce matin, avec Féline, on avait justement envie de faire appel à vos souvenirs.
1: Et oui, on voudrait retrouver un auditeur qui se souvient de son tout premier concert. D'ailleurs, Louis, quel est votre premier concert ?
0: C'était en Corse et c'était un concert de Yannick Noah. Mais
1: ça,
0: j'étais petit.
1: Ça, c'est un beau souvenir.
0: Et vous ?
1: Moi, c'était un concert de Laurie, évidemment.
0: C'est ça.
1: Évidemment.
0: C'est chouette aussi, Laurie. Vous avez quel âge ?
1: J'avais 6 ans, je pense. Quelque chose comme ça.
0: Et vous, à quel âge vous avez fait votre premier concert ? Racontez-le-nous. 0810 055 056. Tiens, peut-être que lui, vous l'avez vu aussi en concert. C'est K.O.D. qui nous rejoint ce matin avec cette chanson, forcément.
1: Chacun sa route.
0: Voilà, ça rime un peu avec le week-end. Chacun sa route, c'est sûr ici.

0: KOD, chacun sa route à l'écoute d'ici 5h47. Place tout de suite à votre rendez-vous anti-arnaque.
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0: Aude Razo, votre message ce matin, il ne faut jamais donner d'informations sur les bijoux ou les objets précieux qu'on a chez soi.
3: Oui, ça paraît assez évident dit comme ça, mais ça ne l'est pas toujours. Je vous raconte l'histoire de Christian, c'est un auditeur, il m'a contacté parce qu'il a failli tomber dans un piège extrêmement bien ficelé. Tout commence avec un coup de fil. Un homme appelle, il se présente comme le responsable antifraude d'une enseigne de vente et d'achat d'or où notre auditeur Christian justement a acheté des lingots d'or. L'homme raconte à Christian qu'il risque d'être cambriolé. Pourquoi ? Parce que ses données ont fuité, son adresse, son achat de lingots, le montant. Il y a danger, il lui fait remplir un formulaire soi-disant de pré-plainte où il lui demande aussi de préciser quels bijoux, combien d'argent il a chez lui. Christian le fait, l'homme sait beaucoup de choses, il a l'air sérieux.
0: Sauf que cet homme-là, du coup, c'est un escroc, mais comment est-ce que Christian, lui, l'a compris ?
3: C'est la deuxième étape de l'arnaque qui lui met la puce à l'oreille. Le voilà maintenant au téléphone avec un gendarme, un faux gendarme, vous l'aurez compris, qui lui dit qu'un agent va carrément venir chez lui, à domicile, pour bien localiser ses objets de valeur. Bon, c'est là que Christian trouve que la ficelle est quand même un peu grosse et il a un excellent réflexe, écoutez bien, il appelle lui-même la gendarmerie. Et là, les vrais gendarmes lui disent que le monsieur qu'il vient d'avoir au téléphone est inconnu au bataillon. Deuxième très bon réflexe, Christian appelle l'enseigne où il a acheté de l'or et pareil, le soi-disant responsable antifraude n'existe pas. Ne donnez jamais d'informations sur vos objets précieux et retenez bien, un policier ou un gendarme ne se déplace jamais à domicile pour récupérer des objets de valeur et ils ne demandent jamais de bijoux, d'argent, de cartes bancaires ou de codes confidentiels.
0: Bien entendu, merci beaucoup Aude Razo et bien sûr on retrouve votre chronique C'est pas vrai directement sur notre site internet ici.fr, page C'est pas vrai, 5h49. On se réveille avec la dernière chanson du monde ce matin. Florent Pagny, à l'écoute d'ici. Merci d'être avec nous. Et dans quelques instants, c'est une initiative qu'on va découvrir en France avec des panneaux publicitaires remplacés par des œuvres d'art.

0: Florent Pagny avec la dernière chanson du monde à l'écoute d'ici. Chaque matin, on découvre une initiative qui marche quelque part en France. Et celle-ci est pour le moins originale. Trouvez-vous qu'il y a trop de pubs, tiens, sur le bord des routes? Eh bien, à force de les voir, une commune a décidé de mettre en place une idée assez étonnante et qui change d'ailleurs le paysage de la commune. Elle a décidé de remplacer ses panneaux publicitaires par des œuvres d'art, Robin Bernot.
1: À Bouc-Bélair, entre Marseille et Aix-en-Provence, la mairie a décidé de faire retirer plusieurs panneaux publicitaires.
2: Je trouve que c'est bien d'en retirer parce qu'il y en a trop, quoi.
1: Vous voyez ces panneaux publicitaires au bord des routes, ceux qui vous annoncent un fast-food dans deux ronds-points ou un magasin de meubles à moins de 5 minutes? Eh bien, à l'entrée de la ville, sur ce grand axe routier, la publicité est devenue trop présente. C'est en tout cas le constat de Lilia, fleuriste, qu'a rencontré notre reporter Fabien Ledu.
3: Regardez devant chez moi combien de panneaux j'ai. Vous commencez par exemple ici, Total, un panneau. Là, on est à la Mounine, 2-3 panneaux. Vous montez en face la boulangerie, il y a 2 panneaux. Ça cache la visibilité, le panorama. Il y a trop de panneaux.
1: Alors, face à cette situation, la mairie a d'ores et déjà décidé de faire retirer 14 panneaux publicitaires. Elle annonce également la réalisation d'une cartographie précise de tous les affichages présents sur son territoire. Objectif, vérifier que les panneaux sont conformes à la réglementation, mais aussi réduire la pollution visuelle et les incitations à consommer. Écoutez Mathieu Pietri, le maire d'Hiver Droite de Bouc-Bélair.
4: L'idée, c'est d'enlever notamment les grands panneaux publicitaires, les 4x3, et on installe en lieu et place des œuvres d'art, des reproductions, quelque chose de différent de l'ultra-consommation que nous offrent aujourd'hui ces panneaux.
1: Sur place, les habitants rencontrés par Ici Provence semblent plutôt séduits par la mesure. Ici, ça marche, mais vous, qu'en pensez-vous? Écoutez l'avis d'Adrien.
2: Je trouve que ça gâche un peu l'image de la France, enfin les paysages, etc. Et ça dénaturalise complètement les villes et tout, quoi.
1: Cela veut-il dire que nous sommes trop exposés à la publicité, parfois même sans nous en rendre compte?
2: C'est, en vrai, j'ai envie de te dire, c'est le monde dans lequel on vit en ce moment, quoi. Enfin, le 21e siècle, quoi. Et je pense qu'il y en a vraiment beaucoup trop. Même là, on le voit sur Snapchat maintenant, c'est devenu... Enfin, il y a plein de pubs, il faut payer un abonnement pour ne pas avoir de pub, quoi. Donc c'est un peu trop, quoi.
1: Alors, supprimer ces panneaux, pourquoi pas? Mais n'oublions pas qu'ils permettent aussi aux commerçants locaux de se faire connaître, eux qui ne disposent pas des mêmes moyens que les grandes enseignes. Alors, plutôt que de tout supprimer, pourquoi ne pas chercher un juste équilibre? Moins de panneaux, mais toujours une place pour les commerces de proximité.
0: Robin Bernot avec Fabien Ledu, 5h55. Allez, on fait un bond ensemble dans les années 80, direction la gare Saint-Lazare, figurez-vous. On est dans un quartier de, dans un café de quartier avec Vivian Sauvage qui a eu l'idée de cette chanson en quelques minutes, accompagnée par Jean-Claude Capillon. Voici pour vous la petite lady à l'écoute de votre radio.

0: Lilian Savage avec la petite lady à l'écoute de votre radio ici, 5h57. On recherche un auditeur qui, Féline,
1: qui nous raconte son premier concert.
0: Et c'est Fabien qui est avec nous du Nord. Bonjour Fabien.
2: Bonjour.
0: Fabien, votre premier concert, racontez-nous.
2: Alors mon premier concert, c'était le groupe AA en 85.
0: À Lille, et le groupe AA, bien évidemment, c'est ça. Racontez-nous, Fabien, qu'est-ce que vous vous souvenez de ce concert ?
2: Je me rappelle qu'on était plus de 7000 personnes dans une salle. C'était la grande, je ne sais plus le nom de la salle.
0: Ouais.
2: Il y avait tellement de monde, on a eu tellement chaud qu'ils ont pris, des bornes à incendie pour nous arroser tellement on avait chaud.
0: Ah oui, donc en plus il faisait très chaud, mais c'est un bon souvenir.
2: Ah, c'est un souvenir. C'est mon premier concert tout seul que, bah voilà.
1: Et vous aviez quel âge ?
2: J'avais 15 ans.
0: 15 ans pour le premier concert de Fabien qui allait voir AA en 87 à Lille. Il est à 5h59. Merci à tous d'avoir été là. À 6h, vous avez bien entendu rendez-vous avec l'actualité de vos régions. À 6h30, vous allez retrouver Féline Leloir-Duhaut pour
1: l'info en français dans le monde en 90 secondes.
0: Bien entendu. Et tout de suite, voici les équipes d'ici matin qui sont là ce vendredi. Je vous souhaite à tous une belle journée qui commence ici.
3: Nous aussi, on vous souhaite une belle journée, Louis, et surtout, on va vous souhaiter un bon week-end. Reposez-vous bien et on vous retrouve en pleine forme lundi matin dès 5h.
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3: Bonjour, bon réveil, c'est Ici Roussillon, il est 6h.
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3: Le journal, c'est avec Simon Colboc. Simon, bonjour.
6: Bonjour Régis, bonjour à tous.
3: Et pour commencer cette bonne nouvelle, le mérou en pleine forme sur la côte Vermeille.
6: Oui, il y a 50 ans, il n'en restait qu'une dizaine. Aujourd'hui, ces gros poissons, on les compte en centaines au sein de la réserve marine de Banyuls et de Cerbère. Tous les 3 ans, c'est le recensement dans cette réserve. Alors les chiffres précis de 2026 ne sont pas encore connus, mais tous les indicateurs sont au vert, explique Philippe L'Enfant. Il est professeur en écologie marine à l'université de Perpignan. C'est le président aussi du groupe d'études sur le mérou.
7: Tous les 3 ans, donc, on réalise ce comptage. Et puis, tous les 3 ans, on s'aperçoit que ça s'améliore à chaque fois. Et là, on n'a pas les chiffres complets, mais on est déjà bien satisfait à la fois de la taille des mérous et le fait qu'il y ait aussi pas mal de juvéniles. C'est ce qu'on appelle une espèce parapluie en haut de la chaîne alimentaire. Et donc, en fait, quand elle est là, ça veut dire que tout le milieu va bien, l'écosystème complet, les habitants sont en bon état et les espèces qui servent de proie sont aussi bien présentes. Pour Banyuls, pour la réserve de Cerbère-Banyuls, c'est quand même bien particulier parce qu'on est dans la zone la plus froide de Méditerranée nord-occidentale et comme le mérou est une espèce qui aime les eaux chaudes, on avait très peu de juvéniles, soit ils tenaient pas, soit leur reproduction n'était pas suffisamment efficace. Et là, depuis 4 ans, on observe vraiment des juvéniles en quantité importante. Donc ça veut dire que le moteur du renouvellement, il est vraiment très actif et donc ça, c'est très favorable.
6: Le mérou en pleine forme, donc dans la réserve de Banyuls et de Cerbère. Cette réserve sur le point d'ailleurs de s'agrandir, de tripler de surface l'année prochaine. Une nouvelle antenne de SOS Médecins dans les Pyrénées-Orientales. Elle est à Perpignan, quartier du Moulin à Vent. Cette antenne a été officiellement inaugurée hier soir. Elle se situe place de la Sardane. Dans les faits, les médecins y réalisent des consultations depuis la fin du mois de mai. Plusieurs centaines de patients s'y sont déjà rendus. C'est la 4e antenne de SOS Médecins dans les PO, après celle d'Y-sur-Tête, de Rivesaltes, celle de Perpignan, Château-Roussillon. On va en reparler tout à l'heure dans les infos de 6h30. À Toulouse, un parent d'élève se réveille ce matin en prison. Ce père de famille a été condamné hier à 6 mois de détention avec incarcération immédiate. Vendredi dernier, cet homme avait menacé l'enseignante de son fils de 9 ans. Il l'avait menacé de lui couper la tête. C'était au Foga, petite commune près de Toulouse. Donc, ce jour-là, l'enseignante avait choisi de déplacer son fils dans une autre classe en raison de son mauvais comportement.
3: Peut-être bientôt la fin de la galère hein, pour les 30 habitants du Maspagris en Val-Espire.
6: Oui, le Maspagris, c'est un hameau à 6 km d'Amélie-les-Bains. Et depuis 2 ans, ses habitants sont quasiment coupés du monde. Il y a 2 ans, la route vers Amélie s'est brutalement effondrée sur une trentaine de mètres. 12 500 tonnes de roches se sont décrochées. Plus possible de passer, la seule solution pour rejoindre Amélie, une piste forestière. 1h15 de détour. La grande question, c'était évidemment de savoir s'il était possible de reconstruire cette route principale, et surtout à quel prix. Eh bien, les toutes dernières études sont rassurantes. Oui, une reconstruction est possible, et pour beaucoup moins cher que prévu. Philippe Tria est membre du collectif Sauvons la route.
8: Tous les moyens sont ouverts. On est passé d'il y a 2 ans à « c'est impossible à faire », ah, ça coûtera trop cher, car ça va coûter 2, 3, 4, 5 millions, on est monté à 5 millions, et que ça serait impossible à faire, bon, donc, à une somme nettement inférieure. Tout le million, si je ne dis pas de bêtises, donc, ça redonne de l'espoir, c'est certain, et bien sûr de l'attente, parce que quand même, la vie a un peu changé, notre façon de vivre a un peu changé, voilà. Donc, je vais être franc, voilà, nous, on est venus habiter à Pagris, et la majorité des gens qui sont montés habiter là-haut, parce que c'est un bout de petit bout de montagne de paradis qui n'est qu'à 6 km d'Amélie. C'est sûr qu'il n'y aurait pas eu route. Moi, le premier, je ne serais pas allé à Pagris. On va faire confiance à toutes les personnes qui sont impliquées, donc la mairie, les techniciens, pour que tout aille vers le meilleur. On verra ça mardi, mais je pense qu'on va aller dans ce sens-là.
6: Ouais, mardi, le 15 septembre, une réunion publique est effectivement prévue à Amélie. Vous avez toutes les infos sur notre site internet. Un incendie hier à Opoule. Le feu a pris sur un terrain d'entraînement de l'armée lors d'un exercice militaire. 5000 mètres carrés de végétation ont brûlé. Une centaine de pompiers ont été mobilisés. Intervention compliquée à cause des résidus d'explosifs qu'on peut parfois retrouver sur ce terrain militaire. Le risque incendie d'ailleurs toujours élevé chez nous, temps sec avec une petite tramontane aujourd'hui. Une bonne partie des PO toujours en alerte orange. Le patron des pompiers des PO, lui, fait sa valise. Éric Belgioino, nommé directeur des pompiers de Haute-Garonne. Il était chez nous en pays catalan depuis maintenant 5 ans. On ne sait pas encore qui va le remplacer. Il y a de quoi ouvrir un bar et même plusieurs. Les douaniers de Porta ont présenté hier leur bilan des saisies de l'été. En tout, près de 2700 litres de vodka et de whisky non déclarés ont été interceptés à la frontière andorrane. La plus grosse saisie, c'était début août, 670 litres de vodka dans un véhicule abandonné après un refus d'obtempérer. Manger des pommes, oui, mais encore faut-il qu'il y en ait. La récolte de pommes s'annonce cette année historiquement faible, conséquence de la chaleur et des canicules. L'interprofession s'attend à une baisse des volumes d'environ 30% à travers la France. Le gouvernement a justement promis 1 milliard d'euros pour aider les agriculteurs après cet été très chaud. Combien pour les Pyrénées-Orientales? On posera la question tout à l'heure au préfet Pierre Regnault de Lamotte. Il est notre invité sur Ici Roussillon à 7h45. Le 11 septembre, aujourd'hui, c'est la Diade, la fête nationale catalane. Des manifestations sont prévues aujourd'hui, notamment à Gérone et à Barcelone. Aujourd'hui, les États-Unis commémorent les 25 ans des attentats du 11 septembre à New York.
3: 6h05, la fin de saison, la fin du calvaire ce soir pour les Dragons catalans.
6: Dernier match de la phase régulière de Super League ce soir. Les Drags en déplacement, ce sera pas facile. Chez le premier, à Wigan, ça fait maintenant de longues semaines que les Dragons, eux, n'ont plus rien à craindre ni à espérer dans ce championnat. Fin de saison très, très longue, seulement une victoire lors des 6 derniers matchs. L'ailier des Drags, Léo Daré-Latour.
9: Tout le monde est un peu épuisé mentalement et physiquement de cette saison. Finir chez le premier qui va soulever leur trophée de leader devant nous, voilà, c'est ça va être particulier. Je crois que leur ça déplaît. Il nous tarde de d'y être et d'en finir de cette saison. Il y a beaucoup de jeunes qui vont être alignés et je pense que ça a une valeur très importante. Je pense que beaucoup vont vouloir montrer ce qu'ils valent et puis pour ce dernier match à Wigan, le plus gros point, ça serait de défendre au maximum nos couleurs. Moi, je crois en eux, je sais les qualités qu'ils ont. Ils auraient peut-être mérité un peu avant d'être dévoilés au grand jour, mais aujourd'hui, ils ont leur chance. Alors, même si c'est le dernier match, il faut qu'ils prouvent, il faut qu'ils montrent que c'est pas une erreur de les avoir mis et qu'au contraire, l'erreur, c'est de pas les avoir mis avant.
6: Léo Daré-Latour, l'ailier des Drax. Ce soir à Wigan, pour la DR de la saison, c'est à vivre évidemment sur votre radio Ici Roussillon, coup d'envoi à 20h45. Et puis le foot, la Ligue des Champions, le joli coup de Lens hier soir, succès 3-2 à Prague, 2 buts marqués dans le temps additionnel.
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6: Le temps, petite tramontane et beaucoup de soleil.
3: Et ben voilà, c'est le programme de la journée de vendredi pour démarrer le week-end. La tram qui va nous accompagner surtout en plaine, sur la vallée de la Glie et sur la côte Vermeille aujourd'hui. Et puis la fraîcheur encore ce matin avec 15 degrés à Perpignan pour le réveil. On a 17 degrés pour Saint-Génis-des-Fontaines, 11 pour le Tech, 14 à Ponteilla, à Totavel et Saint-Paul-de-Fenouillet, 9 à Riassirac et 5 seulement pour Formiguère.
6: Il fait un petit peu plus chaud qu'hier dans l'après-midi. On avait 27 hier à Perpignan. On aura 29 pour cet après-midi jusqu'à 30 attendu à Céré, 24 à la montagne. Rapidement le week-end, beaucoup de soleil également pour la journée de samedi, pour la journée de dimanche également, avec un vent en plus qui va tomber.
3: Et surtout le retour de températures plutôt chaudes dimanche après-midi, on ira jusqu'à 30 degrés à Perpignan. Voilà, du côté de Figuères, on a du soleil aussi toute la journée avec 15 degrés ce matin et 28 l'après-midi.
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3: Vous l'avez compris, pensez à prendre un petit gilet ce matin en allant au travail ou en allant promener chien avec ici Roussillon pour vous accompagner. Voici Stevie Wonder, il est 6h08, bon réveil.

0: Un peu de douceur avec Stevie Wonder sur votre radio ici Roussillon pour finir la semaine ensemble. Il est 6h12.
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0: Merci de commencer votre journée avec la première radio locale des Pyrénées-Orientales. L'équipe est en pleine forme pour prendre la route du week-end. Lydie est au standard, prête à vous accueillir. On va jouer dans un instant avec notre disque assuré au 04 68 35 5000. Sylvain est à la réalisation vendredi 11 septembre. C'est la diade aujourd'hui. Bonne fête aussi au Adelphes et bon anniversaire au chanteur Moby qui fête ses 61 ans. Avec son duo avec Mylène Farmer. Et ça tombe bien parce que pour fêter ça les amis, le nouveau Mylène Farmer sera à découvrir ensemble tout à l'heure avant 9h. On va aussi prendre soin de notre petit cœur dans un instant. Alors le sprint ou l'endurance, quelle est la meilleure activité pour votre cœur? La réponse avec le docteur Kierzek juste après ça.
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0: 6h14, il est temps d'accueillir le docteur Kierzek comme chaque matin. Docteur, on le sait, bouger c'est bon pour la santé, mais entre une séance de sprint hyper intense et une heure de vélo tranquillou, dites-nous quelle est la meilleure méthode, docteur ?
5: Bonjour à toutes et à tous. La question est un peu entre sprint et endurance, quelle est la meilleure solution? Une nouvelle étude publiée dans une grande revue médicale qui apporte un début de réponse. Cette étude est assez fascinante car elle s'intéresse à ce qui se passe à l'intérieur de notre corps, au niveau moléculaire, au niveau des cellules après un effort. Et les résultats sont très parlants. En fait, ce sont des chercheurs de l'université de Rockefeller qui ont comparé deux types d'exercices chez des hommes jeunes en bonne santé. D'un côté, 90 minutes de cyclisme à intensité modérée et de l'autre, 6 sprint de 30 secondes, mais à fond. Ils ont analysé les changements dans le sang immédiatement après l'effort et résultat, les sprints dans le sang immédiatement après l'effort avaient produit plus de 200 métabolites, ces petites molécules impliquées dans le métabolisme, et sur les protéines produites, il y avait 30 protéines protectrices contre le diabète de type 2 ou l'obésité. Bref, les sprints en activaient plus que l'exercice modéré qui, eux, n'en produisaient que 3. C'est un écart considérable.
0: Donc le sprint, c'est plus efficace pour la santé de notre cœur. Mais on doit tous se mettre au sprint alors ?
5: Ces résultats sont fascinants, mais ils ne signifient pas qu'un sprint de quelques secondes ou quelques minutes remplace les bienfaits d'une activité régulière. L'un n'est pas à la place de l'autre. L'étude montre une réponse moléculaire immédiate, mais il reste à démontrer comment cela se traduit en bénéfices à long terme. L'essentiel, c'est que l'exercice modéré reste extrêmement précieux. Le sprint, c'est un outil supplémentaire, pas une solution miracle. Et les experts recommandent d'ailleurs d'incorporer des périodes d'effort plus intense dans une activité qu'on aime déjà. Par exemple, marcher vite ou en montée pendant une courte période pour revenir ensuite à un rythme de marche tranquille. Ou alors faire des intervalles plus rapides sur un vélo stationnaire ou alors en natation. L'idée, c'est de varier les intensités sans forcément faire des sprints de compétition. Et bien sûr, vous consultez votre médecin avant de changer radicalement votre intensité. Il y a une autre méthode moi que je pratique, c'est la méthode 5-12-30 sur un tapis. C'est marcher à 5 km/h, 12% d'inclinaison pendant 30 minutes. Et de temps en temps, je fais des pointes avec une inclinaison à 14% et une vitesse un peu plus élevée à 6 km/h. Et vous avez le palpitant qui va s'accélérer aussi. Bref, l'idée, c'est de faire du fractionné. Donc les sprints sont très efficaces pour activer les protéines protectrices, mais ça ne remplace pas votre activité régulière. Allez, d'ici là, portez-vous bien.
0: Merci beaucoup, docteur Kierzek. On va faire battre votre petit cœur ce matin, puisque on va vous offrir des cadeaux. 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Il y a plein de parcours. Il y a deux parcours différents sur 3500 m2. Donc, autant vous dire que vous avez le temps de vous amuser en famille. Pour ça, il faut nous appeler au 04 68 35 5000. Pour ça, il faut deviner l'artiste, le titre de la chanson du disque assuré. Est-ce que vous êtes prêts? Attention, ce matin, c'est un petit peu corsé, les amis. Tendez bien l'oreille, écoutez bien. Alors il me faut soit le titre, soit l'artiste de cette chanson. On va remettre un petit bout au cas où.

vous de jouer maintenant. C'est Lydie qui est au standard au 04 68 35 5000. Vous pouvez aussi laisser vos messages ce matin sur la page Facebook ici Roussillon, vos messages météo. La photo du jour est signée Bernard et elle est magnifique avec cette photo d'église. On attend vos messages. On attend tout ça en musique avec Étienne Dao. Voici Duel au soleil. Bon réveil, il est 6h18.

0: tout en douceur, Étienne Dao à 6h21 pour accompagner le café du matin. On joue ensemble avec notre disque assuré pour gagner vos invitations. Direction le mini-golf Paradise Aventure à Argelès-sur-Mer. Pour jouer avec nous, on est avec Jonathan. Bonjour Jonathan.
1: Bonjour.
0: Jonathan, vous nous écoutez d'où ?
1: Bonpasse.
0: De Bonpasse. Comment ça va ce matin ? Il fait frais à Bonpasse, là, hein ?
1: Je sais pas, je suis au chaud à la maison, donc.
0: Bah, un conseil, Jonathan. Pensez à prendre une petite veste ce matin pour aller au travail.
1: Merci.
0: Bon, on commence la journée au chaud avec en plus un jeu plutôt sympa, le disque assuré. On cherche soit l'artiste, soit le titre de cette chanson. Alors, Jonathan, vous pensez à qui ?
1: À Moby.
0: On vérifie. Oui, oui, c'est gagné, bravo. Moby qui fête son anniversaire aujourd'hui avec 61 ans, bah, ça ne nous rajeunit pas tout ça, Jonathan. Bah, lui non plus d'ailleurs. Bon, Jonathan, passez une belle journée avec la première radio locale des Pyrénées-Orientales.
1: Merci beaucoup.
0: À très vite.
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0: Évidemment. Allez, aujourd'hui, on traverse la frontière avec les gens du Sud, Rouleau-Léon. Ce matin, vous nous proposez un voyage dans le temps pour parler d'un événement en Catalogne Sud, un festival médiéval.
2: Et oui, je suis à Castelló d'Empúries, près de Roses, qui lance aujourd'hui la 34e édition de Terra de Troubadours, Terre de Troubadour en français. Et pour nous en parler, je reçois la directrice artistique du festival, Xènia Gasulli. Ça y est, pour commencer, est-ce que vous pouvez nous présenter l'événement ?
3: Terre de Troubadour est un festival de reconstitution médiévale qui se tient à Castelló d'Empúries depuis maintenant 34 ans et qui met en valeur le passé historique du comté d'Empúries, duquel la cité était la capitale.
2: Qu'est-ce qu'on vient y faire dans votre festival ?
3: Beaucoup de choses. On peut y voir des spectacles de toutes sortes et de toutes les disciplines artistiques. De cirque, de théâtre, de danse, de musique, de tournois de chevalerie, de vraies batailles. Il y a autant de vrais combats où les combattants vont donner de vrais coups que des combats chorégraphiés. On pourra y voir un tournoi à cheval, des spectacles de feu, des animations musicales, on pourra y voir de tout. On pourra aussi venir manger. Il y a une route gastronomique pour goûter aux plats médiévaux qui se faisaient en ce temps-là. On ne va pas manger que de la viande braisée. Il y a une vraie proposition gastronomique.
0: D'ailleurs, Julio, pour la petite anecdote, le festival est né d'un partenariat entre la Catalogne Nord et la Catalogne Sud.
2: Eh oui, c'est vrai. Expliquez-nous un petit peu la naissance du festival.
3: Il y a maintenant 34 ou 35 ans, il y a une subvention du gouvernement catalan pour créer un échange entre la Catalogne du Nord et la région de Gérone. Et cette subvention avait servi à organiser deux concerts qui mettaient en relation un groupe du Nord et un groupe du Sud, qui se dédiaient tous deux à la conservation de la musique médiévale. Ces concerts se réalisaient autant ici qu'en Roussillon. Par la suite, certaines entités du village ont décidé de rajouter un marché médiéval. Puis, au fil des années, des associations de théâtre ont décidé de mettre en scène des moments de vie du Moyen-Âge et petit à petit, le festival s'est créé.
2: Vous m'avez dit hors antenne que la réalisation de ce festival n'était qu'une toute petite partie de votre activité et que vous êtes une artiste complète. Qu'est-ce que vous faites en dehors de ça ?
3: Alors moi, j'ai fini par être la directrice artistique de toutes ces choses, mais j'ai un profil interdisciplinaire. Je suis photographe et vidéaste, on peut dire artiste visuel depuis de nombreuses années. D'un autre côté, je suis musicienne, artiste de cirque et actrice depuis assez longtemps. Je travaille aussi dans la mise en avant de la culture et je suis guide dans certains musées et guide touristique.
0: Merci Julio, les gens du Sud, c'est à retrouver en podcast évidemment sur notre application ici. D'ailleurs, n'hésitez pas à vous connecter sur l'application WhatsApp et à nous donner la météo à la maison dès maintenant. Vous composez le 04 68 35 5000 avec un petit message comme a fait Dominique ce matin. Bonjour à toute l'équipe d'ici Roussillon, 15 degrés à Canet. Bonne journée à vous tous. On a plein de messages qui arrivent de bonne heure comme Alex qui nous dit bonjour ici Roussillon à Ponteilla, 15 degrés ce matin. Quel régal. Et ce soir, c'est le week-end. Allez, bon week-end à vous. Vous nous rejoignez également sur la page Facebook Ici Roussillon pour nous donner la météo à la maison, la température. On a David, fidèle au poste, qui nous dit bonjour, 15 degrés à Bachas. Marie-Claude, 14,9 degrés. C'est très, très précis. Ça se passe au soleil. Elle nous précise ciel étoilé, pas de vent. Bonne journée à vous tous. Vous nous rejoignez WhatsApp, page Facebook Ici Roussillon. On lit vos messages en direct sur votre radio locale.
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0: Allez, courage, c'est vendredi avec Ici Roussillon à 6h27. On retrouve l'horoscope de Catherine Viguier. Et Catherine, apparemment, il y a beaucoup d'actualités aujourd'hui, mais alors pour quel signe?
12: Pour les Vierges, les Balances et les Scorpions.
13: Bélier, une personne recherche le dialogue, alors essayez, ne dites pas non de suite.
12: Taureau, plein feu sur votre vie amoureuse avec de bonnes surprises en vue.
13: Gémeaux, prendre du temps avec votre élu de cœur, vos enfants, sans quoi écrivez un roman.
12: Cancer, de bonnes choses, sécurisantes, au fond, vous ne vous trouvez pas si mal.
13: Lion, c'est votre mental qui va primer, et puis vous voyez du pays en étudiant, en voyageant.
12: Vierge, la nouvelle lune vous apporte un nouveau souffle, vous respirez.
13: Balance, durant plusieurs semaines, votre côté adaptable sera très valorisé.
12: Scorpion, et voilà que Vénus, la petite bénéfique, débarque chez vous et c'est trop bien.
13: Sagittaire, sans doute allez-vous confier quelque chose que vous n'avez jamais dit.

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0: Bonjour, bon réveil, c'est vendredi, c'est bientôt le week-end et on le démarre ensemble avec toute l'équipe d'Ici Roussillon ce matin à la télé, sur le canal 3 de la TNT, à la radio également, avec toute l'équipe. Camille Laurenté, bonjour Camille.
2: Bonjour Régis, bonjour messieurs, bonjour tout le monde.
0: Pour l'actualité locale, Simon Colbog, bonjour Simon.
3: Bonjour tout le monde.
0: Et notre baladeur John Bourgeois, bonjour John.
4: Bonjour Régis, bonjour l'équipe, bonjour à tous.
0: Alors je crois que John, avant 9h, vous allez faire grimper la température. Hein. Qu'est-ce qui se passe aujourd'hui?
4: Cette petite musique qui nous plonge dans l'ambiance du salon de l'érotisme. Tout à l'heure, j'irai au parc des expositions puisque se tient ce week-end le salon de l'érotisme et je vais poser des questions à l'organisateur un petit peu sur tout ce qu'on se demande. Les coulisses un peu du salon de l'érotisme, dans la limite du raisonnable bien sûr.
3: C'est à Perpignan.
0: Oui, on va casser les tabous.
2: On est curieux, moi je suis sûre qu'il y a plein d'intéressés mais c'est juste qu'ils n'osent pas le dire.
4: Bah c'est ça, on va voir quels sont les curieux, quel est le profil type de ces curieux du salon de l'érotisme.
2: On a hâte.
0: Mais d'abord... Il est 6h30, l'info dans les PO, c'est d'abord Simon Colbox, cette nouvelle antenne de SOS Médecins.
3: Oui, c'est à Perpignan, quartier du Moulin à Vent, dans un quartier où il ne reste que deux médecins généralistes. Reportage à suivre dans un instant. SOS Médecins ouvert le soir, le week-end aussi, hein, pour tenter de désengorger les urgences de l'hôpital de Perpignan. Des mérous partout. Le nombre de mérous encore en hausse dans la réserve de Banyuls et de Cerbère. Ils sont désormais plusieurs centaines. Les scientifiques constatent même de plus en plus de juvéniles sur la côte vermeille. Entre l'Andorre et les Pyrénées-Orientales, il n'y a pas que du tabac de contrebande. Il y a de l'alcool, aussi beaucoup d'alcool. Les douaniers de Porta ont annoncé hier avoir saisi en juillet et août 2700 litres d'alcool non déclaré, plus de 600 litres retrouvés dans un seul véhicule. Vous avez toutes les infos sur notre site internet. Et puis l'info aussi ce matin, Féline Leloir-Duhaut, c'est cette condamnation hier du côté de Toulouse.
5: Un père de famille condamné hier à 6 mois de prison pour avoir menacé de mort une enseignante près de Toulouse. Il a été incarcéré juste après sa condamnation, selon plusieurs témoins. Il a menacé de décapiter cette enseignante de l'école où son fils est scolarisé à cause d'une punition. Il a reconnu les faits à l'audience. Près de 10 000 animaux abandonnés en France cet été, un record d'après la SPA qui parle d'une hausse historique des abandons. En juillet et en août, le nombre d'animaux arrivés dans les refuges a grimpé de 20% par rapport à l'été dernier. C'était il y a 25 ans, les attentats du 11 septembre 2001 aux États-Unis. Beaucoup se souviennent des images des avions qui rentrent dans les tours jumelles à New York. Une cérémonie d'hommage se tient aujourd'hui sans Donald Trump. Le président se rendra au Pentagone, lui aussi touché par un avion ce jour-là. En tout, près de 3000 personnes ont été tuées dans ces attaques. Les conditions ne sont plus réunies pour continuer cette aventure. Les mots d'Edgar Gros-Piron sur son profil LinkedIn, l'ancien champion olympique quitte son poste de président du comité d'organisation des JO de 2030 dans les Alpes. Un abandon qui semblait inéluctable après des mois de crise au sein de la gouvernance de ces Jeux. Un président par intérim doit être nommé ce lundi. En football, un scénario complètement fou pour le RC Lens. Les Sang et Or ont arraché la victoire 3-2 hier soir pour leur premier match en Ligue des Champions contre le Slavia Prague. Les Lensois étaient pourtant menés 2-1 à l'entrée du temps additionnel.
3: Merci beaucoup Féline. Tous les parents de jeunes enfants le savent, le soir, les week-ends, quand le petit ou la petite est malade, pas le choix. C'est soit les urgences de l'hôpital de Perpignan, ou bien plus facile, moins long, SOS Médecins. Une quatrième antenne de SOS Médecins vient d'ouvrir dans notre département. Elle est donc à Perpignan, quartier du Moulin à Vent, Suzanne Chaudjahi.
6: C'était un vrai besoin dans ce quartier qui compte 14 000 habitants pour seulement deux médecins en fin de carrière. Le docteur Chéraf travaille à SOS Médecins.
7: Ah oui, on en avait besoin. On commençait à être à l'étroit, à avoir beaucoup de trop de demandes. On a beaucoup de familles avec enfants, surtout la journée. Puis après, c'est plus des jeunes adultes en consultation.
6: Et qui n'habitent pas forcément dans le quartier, comme dit Thierry Ruiz, l'ancien président.
8: Quand il faut trouver un médecin et qu'il n'y a pas d'autre solution, ils viennent nous voir. Et on voit des gens qui viennent de très loin, finalement. Pas que les gens du Moulin à Vent, bien sûr.
9: Il y a pas mal de consultations d'aigu.
6: Le docteur Guillaume Vidal.
9: Un enfant qui a de la fièvre, un adulte qui a de la fièvre, qui se sent pas bien. Ces gens-là, s'ils ne pouvaient pas voir un médecin généraliste, ils iraient aux urgences. Oui.
6: Alors c'est un peu une renaissance pour les habitants du Moulin à Vent.
10: Il y a beaucoup de retraités ici. C'est un gros plus pour eux.
11: On a des difficultés à trouver. Puis quand vous téléphonez à une année, c'est complet. Ils ne prennent plus.
12: Certes, j'ai ma fille. De temps en temps, il y a des enfants quand ils sont malades et tout. Il a obligé à prendre rendez-vous avec SOS Médecins, mais vers la route de Canet. Et là, maintenant, c'est juste à côté. Ma fille, elle habite juste.

0: derrière les impôts.
1: Donc c'est pour ça que c'est quand même super.
2: 14 généralistes se relaient dans les 4 antennes SOS Médecins des Pyrénées-Orientales.
3: Et les antennes de SOS Médecins dans les PO, Stailly-sur-Tête, à Rivesaltes et à Perpignan, Château-Roussillon, désormais donc aussi Moulin-à-Vent, il y en a 4 en tout. C'est place de la Sardane, hein, quartier du Moulin-à-Vent. La mairie de Perpignan a déboursé un peu plus de 100 000 euros pour réhabiliter ce local au Moulin-à-Vent, l'ancien Crédit Agricole.
4: Et puis dans un quart d'heure, la carte postale se fissure en Catalogne Sud.
3: Oui, c'est l'une des communes les plus touristiques de Catalogne. Tossa del Mar, vous savez, avec son célèbre château fort sur la presqu'île, sa muraille absolument magnifique, mais une muraille en fait mal en point. Pour éviter un accident, l'État espagnol vient carrément de débloquer une aide d'urgence. François David va nous raconter, l'info du Sud arrive à 7h10.
4: La météo pour aujourd'hui, du soleil toute la journée avec encore un peu de trame, hein, notamment sur la vallée de la Glie, sur la côte Vermeille, sur la plaine du Roussillon. Et pour les températures, vous le savez, ce matin, il fait toujours aussi frais qu'hier et ça fait du bien, on respire un petit peu avec ces températures au réveil. On a 15 degrés attendus à Perpignan, on a 20 degrés pour Port-Vent, 17 à Palau del Vidre, 14 à Ponteia, Mory et Ancignan, 12 à Céret, 11 à Montferré et 5 petits degrés seulement aux Angles.
3: Jusqu'à 29 cet après-midi à Perpignan, 30 à serrer du soleil, de la chaleur de retour.
4: Du soleil, on aura aussi toute la journée pour Figueres avec 16 degrés ce matin. Il y en attend 29 degrés cet après-midi. Attention à cette carte de vigilance, risque de feu de forêt dans les Pyrénées-Orientales. 5 secteurs sont concernés par une vigilance élevée, c'est-à-dire vigilance orange pour le Fenouillède, les Aspres, les Alberts, le Roussillon ou encore les Corbières. J'imagine que c'est là plutôt vert sur les routes.
5: Exactement, c'est vert, c'est fluide. Vous êtes plutôt seul si vous allez travailler ce matin. En revanche, si vous notez des ralentissements inhabituels ou même un incident, vous nous appelez sur le numéro de la radio, c'est le 04 68 35 5000.
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4: Allez préparer le passeport, la valise, on va se réchauffer pendant 3 minutes. Ça vous va?
5: J'adore, surtout le vendredi.
4: Avec Julien Doré, voici Paris Seychelles. Bon réveil avec la première radio locale des Pyrénées-Orientales. Il est 6h36.

0: On sort du lit ensemble sur votre radio ici Roussillon à 8h39 avec attention cette inforoute à vous signaler Camille.
1: Et oui, on nous a appelé au standard pour nous informer qu'entre Rodez et Boulternère, il y a le passage à niveau qui clignote rouge depuis plus de 5 minutes, donc ça commence à bouchonner. Donc ne vous étonnez pas si vous arrivez dans le secteur et si vous aussi vous avez d'autres infos à nous donner sur le trafic, on est preneur au 04 68 35 5000 Régis.
0: Mais surtout, on est très prudent, je vous rappelle, on ne franchit pas les passages à niveau quand la barrière est abaissée et si vous voyez d'autres infos sur cet événement, vous n'hésitez pas à nous appeler au 04 68 35 5000.
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0: Vous le savez, ici Roussillon, c'est la radio des supporters Sankeor. Et demain, on sera très nombreux pour le retour à Aimé Giral de notre équipe préférée. Et nous aussi, on a notre Dream Team à la radio hein, pour vous faire vivre l'USAP au quotidien avec notamment Cyril Manière et Julien Dejon. Julien, justement, dites-nous ce matin ce qu'on va retrouver autour de l'USAP et surtout de la première radio locale des PO.
4: Eh oui, je crois qu'on peut le dire, nous sommes la radio Sankeor, en tout cas les seuls à proposer plusieurs rendez-vous dans la semaine. Le premier, eh bien évidemment, c'est 100% USAP, tous les lundis, de 18h à 19h, avec Cyril Manière et ses invités club, comme Enzo Fanletta par exemple, hein, lundi dernier.
5: J'ai vécu le très haut, le très bas, le moyen, donc des fois je me permets humblement, parce que je veux pas, je suis pas un joueur de Toulouse qui a 100 sélections, qui gagne chaque année. Donc c'est pour ça que des fois, oui, je me permets de dire que oui, j'ai vécu ça. Je suis dans le même train que vous. J'ai galéré comme ça et je vais galérer aussi comme ça aujourd'hui.
4: La nouveauté cette année, c'est un tout nouveau rendez-vous qui s'appelle 100% Peña, l'émission autour des peignes de l'USAP. Décryptage, actu club et Peña évidemment. Et puis sourire aussi avec un quiz pour s'amuser autour de nos joueurs Sankeor.
6: Question de rapidité. On est avec Enzo Fanletta. Dans quel club du département Enzo Fanletta a débuté le rugby?
7: Argelès.
6: Et voilà.
8: Mais j'ai pas eu le temps.
4: On a pas eu le temps. Mais oui, c'est pour toi,
6: Charlotte.
7: Je le connais depuis tout petit et on l'a choisi comme parrain de la Peña parce que depuis 26 ans, on n'avait pas de parrain.
4: Et Jean-Marc Pastore a répondu plus vite que l'éclair hein, sur ce coup-là. Enzo Fanletta, parrain des Barrettines, effectivement. Et dans 100% Peña, tous les vendredis, un club amateur également à l'honneur. Et ce soir, nous serons avec la Salanque Côte-Radieuse avant la reprise du championnat de Fédéral 2. Et puis toutes nos émissions, 100% USAP et 100% Peña, sont à retrouver en vidéo sur notre chaîne YouTube 100% Rugby Catalan ici Roussillon. Enfin, l'intégrale USAP, hein, la grand-messe du week-end, 30 minutes d'avant-match, le match commenté en direct et en intégralité.
9: Théo Fornet, lui c'est notre pépite catalane.
4: Et l'après-match avec nos consultants et la conférence de presse en direct.
0: Et oui, et pour demain, la réception de Castres, les consultants de Julien Dejean pour l'après-match dans le chalet ici Roussillon, les Angles. Au stade Aimé Giral, il y aura Nolan Noyer, Mathieu Bourré, Cyril Manière et bien sûr Maud Kamata pour les commentaires. On a hâte de les retrouver. En tout cas, ça va faire du bien d'entendre Cyril Manière faire « Allez, allez, allez, allez !» C'est vrai, vous allez découvrir Cyril Manière aux commentaires, vous, ça va vous régaler.
1: Mais j'en doute pas.
0: Bon, vous restez avec nous dans un instant, on va s'intéresser à la manucure.
1: Oui, mais des animaux.
0: Exactement. Est-ce que c'est difficile ou c'est facile de couper les griffes de son chien? On voit ça avec notre véto, le docteur Pierre Fabin.
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0: Installez-vous au réveil sur votre radio ici Roussillon. Il est 6h43, l'heure d'accueillir le docteur Pierre Fabin, notre vétérinaire. Et ce matin, on parle du toilettage de notre chien qui passe forcément par la coupe des griffes. Alors ça peut être vite une angoisse pour les propriétaires, déjà avoir peur de se faire mordre, on sait jamais. Hein. Et puis le chien peut avoir peur. Et heureusement docteur, vous êtes là. Dites-nous comment on coupe les griffes de son chien, surtout sans lui faire mal.
11: Alors la grande peur qu'on peut tous avoir, c'est de couper trop court et de faire saigner bien évidemment. Et contrairement à nos ongles humains, la griffe du chien contient une veine et un nerf en son centre qu'on appelle la pulpe. Et si vous touchez cette veine, c'est extrêmement douloureux et ça saigne énormément et ça peut traumatiser votre animal. Sur un chien aux griffes blanches ou claires, c'est très facile. Vous regardez la griffe à la lumière et vous verrez un petit triangle rose à l'intérieur. C'est la veine. Il faut couper la partie blanche bien avant le rose. Le vrai défi, c'est la griffe noire où on ne voit absolument rien. La technique sécurisée, c'est de ne jamais couper d'un seul coup net. Il faut grignoter la pointe de la griffe, petit bout par petit bout, millimètre par millimètre.
1: Et comment on sait, docteur, quand on doit s'arrêter ? Est-ce qu'il y a un repère visuel pour nous guider, justement ?
11: Et oui, il faut observer la tranche de la griffe à chaque petite coupe. Au début, le centre de la griffe coupé est sec et d'aspect un peu crayeux et blanchâtre. Plus vous avancez vers la veine, plus l'aspect du centre va changer. Dès que vous voyez apparaître un petit point noir brillant un peu mou au milieu, on s'arrête immédiatement. Ce petit point, c'est l'extrémité de la pulpe qui protège la veine. Si vous coupez plus, ça va saigner. Vous utilisez toujours une pince guillotine spéciale pour chien, car un coup ongle humain, ça écrase et ça fait mal. Mais si vous allez trop loin et que ça saigne, ne paniquez pas non plus. Comprimez simplement le bout de la griffe avec une compresse et rassurez-vous, il ne veut pas se vider de son sang par là.
0: Bon, ça a l'air simple, docteur, mais pour les chiens qui paniquent dès qu'ils voient le coupe-griffe, comment on fait avec eux ?
11: Alors, il faut essayer de déconstruire leur peur par étapes. Ne sortez pas la pince pour faire les quatre pattes d'un coup. Le premier jour, vous massez les coussinets en lui donnant une petite friandise. Le lendemain, vous sortez le coupe-griffe, vous le laissez renifler et vous donnez une friandise. Le troisième jour, vous tapez doucement le bout de la pince contre sa griffe sans couper et vous donner une friandise. Il doit associer cet objet à quelque chose de très positif. Et une autre astuce géniale, c'est le tapis de léchage. Vous tartinez un support en silicone avec du fromage frais ou de la pâtée et vous le collez sur une vitre. Et pendant qu'il est totalement hypnotisé à lécher son tapis, vous pouvez tranquillement manipuler ses pattes. Et là, on fait une patte par jour dans le calme.
0: Merci beaucoup, docteur. Vous restez avec nous dans un instant à vous faire voyager. Vous savez où on va ?
1: Tossa des Mar.
0: Exactement, dans l'info du Sud, vous allez voir que la carte postale de Tossa des Mar se fissure un petit peu.

0: Ouais, franchement, on n'est pas bien là au réveil. C'est vendredi, c'est bientôt le week-end. C'est ici Roussillon à 6h49.
1: C'est vrai que ça nous met dans l'ambiance, ça fait du bien.
0: Ouais, là, on part en voyage puisque c'est l'info du Sud, l'info qui fait causer en Catalogne. Attention, chute de pierre ce matin puisque la célèbre muraille de Tossa de Mar, c'est sur la Costa Brava, elle est très mal en point et menace par endroits de s'effondrer. À tel point, François David, que l'État espagnol a carrément débloqué une aide d'urgence.
2: C'est vrai que ça ferait mauvais genre que parmi les 4 millions de touristes qui visitent chaque année ce joyau de la côte catalane, il y en ait un qui reçoive une pierre sur la tête. La cité médiévale de Tossa de Mar va donc faire l'objet de travaux d'urgence avec une enveloppe de près de 500 000 euros débloquée cette semaine par l'État espagnol. C'est le propriétaire des lieux. Ce sont notamment 3 tourelles qui suscitent l'inquiétude. Les parties supérieures présentent des fissures avec des pierres déjointées qui menacent de tomber, notamment à la suite de restaurations qui ont été mal réalisées par le passé. Ce chantier doit démarrer le mois prochain. Il va aussi permettre de restaurer l'escalier qui donne accès au chemin de ronde, où plusieurs marches sont endommagées, et puis des portions de murailles vont être refaites.
0: L'alerte a été lancée cet été, François.
2: Oui, au départ, ce sont des petits travaux qui étaient prévus, mais en installant des protections sur les tours, les ouvriers ont découvert que l'état de dégradation était bien pire que prévu. La mairie a alors dû installer un périmètre de sécurité. Elle a ordonné la fermeture des terrasses de 2 restaurants situés juste au pied des remparts et en pleine saison touristique. Cette mesure a fait l'effet d'un coup de tonnerre.
0: Et cette restauration, eh bien, elle intervient dans un contexte particulier, juste au moment où la commune cherche à mieux contrôler la fréquentation touristique dans la vieille ville.
2: Oui, il faut dire qu'en période estivale, c'est vraiment l'embouteillage. Beaucoup de monde dans un tout petit espace, un peu à l'instar du Mont-Saint-Michel. Alors depuis le début du mois, la ville de Tossa de Mar a pris une mesure radicale. Les groupes de visites guidées sont désormais limités, 25 personnes maximum. Et plus question pour les guides d'utiliser, comme avant, des mégaphones ou des haut-parleurs. À la place, la ville recommande les écouteurs individuels, tout ça pour préserver les riverains. Ces nouvelles règles seront pleinement appliquées à partir du 1er janvier prochain.
0: Merci François David. L'info du Sud, c'est à retrouver en podcast sur ici.fr. Camille, si je vous dis, que Bruno, que Rico?
1: Paris Latino.
0: Il manquait Kelindo quand même.
1: J'adore ces jeux. N'hésitez pas, je suis très très bonne cliente.
0: Et bah Paris Latino pour se réveiller et danser dans la salle de bain, c'est sur ici Roussillon, 6h51.

0: danser à la maison, vous entendu chanter avec Bandolero. Il est 6h55. Dans un instant, on vous parle d'une soirée solidaire pour les pompiers. C'est dans moins d'une minute.
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0: À 6h56 sur votre radio ici Roussillon, on a décidé de vous parler d'une soirée qui se passe ce soir à Bages, où la musique va servir une belle cause. La ville organise Bages Solidaire, une soirée caritative dont l'intégralité des bénéfices sera reversée aux sapeurs-pompiers de France. Et parmi les artistes qui sont présents ce soir, Fabien Mété avec son groupe Loving Tribute Coldplay. Bonjour Fabien.
7: Bonjour.
8: Bonjour.
0: Une soirée musicale avec le groupe Loving Tribute Coldplay, je le disais à l'instant, mais vous ne serez pas tout seul sur scène.
7: Non, on ne sera pas tout seul, bien évidemment. On a Karine Devilliers qui est là aussi, et puis il y a une banda qui fera l'accueil, Escargoles.
8: Alors qu'est-ce qui nous attend pour cette belle soirée, Fabien? Dites-nous tout. Qu'est-ce que vous allez proposer?
7: Nous, on va vous proposer le show intégral de Coldplay qu'on a tourné tout l'été, et puis en plus en exclusivité cette année en 2026 pour le département.
0: Alors je précise, Fabien, que la soirée, elle est gratuite, mais elle est caritative. Alors comment ça fonctionne pour pouvoir récolter des fonds pour les sapeurs-pompiers de France?
7: La première chose la plus facile, c'est d'aller manger dans les food trucks. Ça va pas être super difficile.
0: Ouais.
7: Ensuite, il y a une tombola qui est organisée, mais surtout, il y a un casque F1 qui va être posé. Et puis, dans ce casque-là, on mettra ce qu'on veut. Voilà, c'est ça le plus important.
0: C'est vraiment, on donne ce qu'on veut.
7: Et ce qu'on peut.
0: Et c'est exactement ça, c'est parfait. Ça permet aussi à tout le monde de participer, surtout quand on sait ce qu'on a vécu cet été dans les Pyrénées-Orientales.
7: Et c'est une manière de montrer sa solidarité envers le pompier qui vraiment fait un travail extraordinaire, comme chaque année.
8: C'était important pour vous de le faire?
7: C'était très important. Mais en fait, l'idée, quand il s'est passé tout ça, je me suis dit qu'il faut faire quelque chose. Mais j'étais en pleine tournée, donc c'était compliqué. Et j'ai reçu un coup de fil quelques temps après du maire de Bages qui m'a posé la question. Donc c'était parfait, quoi.
0: Donc ça, c'est vous qui l'avez monté avec le maire de Bages, cet événement?
7: À la base, c'est une idée du maire de Bages, ouais. Et qui correspond à un de mes désirs, et ça s'est rencontré comme ça. Et après, derrière, il y a des tas de bénévoles, des tas d'élus là-bas aussi qui sont vraiment motivés. Bon, il y a beaucoup de réunions, c'est un gros événement quand même.
0: Mmh. Et on attend combien de personnes ce soir, justement? Combien on espère de personnes?
7: On va dire secrètement, on devrait être entre 1500 et 2000. En tout cas, au niveau de la sécurité, c'est ce qui est prévu, quoi.
0: Bon. Qu'est-ce que ça représente pour vous, justement, de soutenir les pompiers? Parce qu'on l'a dit, il y a eu ce feu à Trévillac, il y a eu Canet. Est-ce qu'en tant qu'artiste, il y a ces événements-là, mais est-ce qu'on a envie d'écrire quelque chose aussi pour eux? Des fois, vous êtes chanteur, donc j'imagine que vous avez envie de travailler sur un projet comme ça.
7: C'est vrai, parce que bon, là, je suis dans Loving, c'est un tribute, hein, mais à côté de ça, j'ai une carrière d'auteur. Alors, ce sera pas peut-être directement sur les pompiers, mais en tout cas sur des hommes de courage comme ça, qui méritent, en mon sens, un peu plus de respect et d'attention. Et un petit peu de dignité. Voilà.
8: Mais en tout cas, ça fait du bien aussi d'avoir des artistes comme vous. C'est bien aussi de saluer les gens qui nous protègent et dont on a besoin au quotidien. Et ça fait du bien de voir des artistes qui y pensent aussi.
7: Merci beaucoup, mais c'était logique et citoyen en fait.
0: Merci beaucoup Fabien Mété d'avoir été avec nous ce matin, parce que c'est ce soir le rendez-vous Bages Solidaire. L'entrée est gratuite, on le rappelle, et vous allez pouvoir consommer sur place et surtout donner ce que vous pouvez pour les sapeurs-pompiers de France. Merci beaucoup Fabien.
7: Merci à vous.
8: Merci.
7: Bonne journée.
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0: Au petit déjeuner, votre radio, c'est Ici Roussillon, il est 7h.
9: 7 heures.
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0: Le journal, c'est avec Simon Colboc. À la une, Simon, ce sont les médecins qui nous soignent quand tous les cabinets médicaux sont fermés.
9: Une nouvelle antenne de SOS Médecins dans les Pyrénées-Orientales. SOS Médecins ouvert le soir en semaine jusqu'à 23h, les week-ends aussi. Et tout le monde peut y aller, ce qui n'est pas anodin dans un département où plus d'un habitant sur 10 n'a pas de médecin traitant. SOS Médecins s'installe à Perpignan, quartier du Moulin à Vent. Cette antenne a été inaugurée officiellement hier soir, mais les consultations s'y déroulent depuis la fin du mois de mai dans des locaux réhabilités par la ville de Perpignan. Catherine Pujol est l'adjointe au maire en charge de la santé.
10: C'est un choix que monsieur le maire a fait suite aux nombreuses personnes qui sont venues nous solliciter en me disant nous n'avons plus de médecin traitant, nous ne savons plus où aller, la maison de garde de l'hôpital est saturée, les urgences aussi, et nous avons dit voilà, là il faut vraiment faire quelque chose. Parce qu'il n'y reste plus que deux médecins généralistes, un qui part rapidement, là je crois à la fin de l'année, et puis il va rester un deuxième médecin un peu vieillissant, donc il fallait essayer de faire la jonction. Donc nous avions possibilité effectivement d'acheter les anciens locaux du Crédit Agricole ici, et donc c'est ce que nous avons fait. Ils effectuent ce qu'on appelle une permanence des soins, c'est-à-dire qu'une fois que les médecins des cabinets généralistes de ville sont fermés, SOS Médecins est là pour répondre aux besoins sur rendez-vous, la demande des Perpignanais et aussi des personnes des villages aux alentours.
9: Et dans les Pyrénées-Orientales, SOS Médecins dispose aussi d'une antenne à Perpignan, secteur Château-Roussillon, à Y-sur-Tête, à Rivesaltes également. Plus de 100 pompiers mobilisés hier au nord du département sur la commune d'Opoul. Un incendie de végétation dans un terrain militaire. Ce sont justement des soldats qui ont provoqué ce feu lors d'un entraînement. Heureusement, l'incendie a été vite maîtrisé. 5000 mètres carrés de végétation brûlée. Les pompiers ont déployé de gros moyens. Cette intervention considérée comme risquée en raison de possibles résidus d'explosifs dispersés dans ce terrain militaire. Les pompiers des Pyrénées-Orientales qui auront d'ailleurs bientôt un nouveau chef après 5 ans dans les Pyrénées-Orientales. Éric Belgioino, nommé officiellement hier directeur du SDIS de Haute-Garonne. Les canicules, elles ont aussi frappé les pommiers. La récolte de pommes s'annonce à son plus bas historique, moins 30% à travers la France. C'est ce qu'annoncent ce matin les représentants du secteur. Alors justement, après les canicules, après les incendies, combien vont toucher les agriculteurs des Pyrénées-Orientales? Le gouvernement a débloqué 1 milliard d'euros. Combien, du coup, pour les PO? Le préfet des Pyrénées-Orientales est notre invité ce matin à 7h45. On parlera aussi avec le préfet des ceintures de protection, ces ceintures anti-feu qu'il veut mettre en place autour des communes dans notre département. À Toulouse, un parent d'élève a menacé l'enseignante de son fils de lui couper la tête. Eh bien, cet homme vient de passer sa première nuit en prison. Hier, il a été condamné à 6 mois de détention avec incarcération immédiate. Vendredi dernier, cet homme n'avait pas supporté les remarques d'une enseignante envers son fils de 9 ans. Ça s'est passé dans la commune de Fauga, donc près de Toulouse.
0: En Val-Espire, un espoir pour les habitants du Maspagris.
9: Oui, ça fait près de 2 ans maintenant que ces habitants vivent coupés du monde, ou quasiment, depuis novembre 2024, l'effondrement d'une partie de la route qui relie leur petit hameau à la commune d'Amélie-les-Bains. La seule solution pour ces habitants, c'est une piste forestière, un détour d'au moins 1h15. Mais la bonne nouvelle, c'est qu'une étude juge possible de reconstruire la route. Bonjour Marie Roarch.
11: Bonjour.
9: Cette étude donc qui rend les habitants du Maspagris optimistes. Alors on parle d'une étude technique en 2 volets, Marie.
11: Oui, le premier volet, c'est la sécurisation de l'éperon rocheux fragilisé depuis cet éboulement. 5000 mètres cubes de roche sont tombés, plus de 12 500 tonnes de pierres. Il faut donc purger la roche prête à s'écrouler, stabiliser le reste de la falaise. Un chantier évalué à un peu plus de 140 000 euros par le bureau d'études. Le second volet porte sur la reconstruction de la route, sur la trentaine de mètres détruits. Ou une autre option, la ville d'Amélie a demandé au bureau d'études d'envisager un simple accès piéton en lieu et place de la route. D'après le rapport, techniquement, les deux options sont possibles. 240 à 260 000 euros pour une route, jusqu'à 320 000 euros pour une passerelle. Budget très inférieur aux premières estimations qui parlaient d'un chantier global à plus d'un million d'euros. Tous les voyants sont au vert pour le collectif d'habitants de Maspagris, sauvons la route, des riverains pleins d'espoir de voir leur quotidien revenir à ce qu'il était avant le 9 novembre 2024.
9: Et une réunion est justement prévue mardi à la mairie d'Amélie-les-Bains. Merci Marie Roarch. À Totavel et à Vingros, l'eau qui coule au robinet, c'est désormais l'eau du karst des Corbières. La nouvelle usine d'eau potable a été inaugurée hier. Jusque-là, les communes de Totavel et de Vingros puisaient leur eau courante dans le verre double, mais la concentration en pesticides était parfois trop importante dans le verre double pour boire l'eau du robinet. Près de 10 000 animaux abandonnés cet été en France. C'est un record selon la SPA, plus 20% par rapport à l'été dernier. C'est l'un des poissons préférés des plongeurs sur la côte Vermeille. Le mérou, il y a 50 ans, il avait quasiment disparu chez nous. Il n'y avait plus qu'une dizaine. Désormais, le mérou, on en compte plusieurs centaines dans la réserve de Banyuls et de Cerbère. Les scientifiques heureux parce que le mérou, c'est aussi un baromètre pour l'état de santé général de la réserve marine. Le mérou, c'est un prédateur. S'il se développe, c'est que l'ensemble de la chaîne alimentaire aussi se porte bien. Tanguy Bocconi va nous raconter reportage en longueur dans un quart d'heure à 7h20.
0: Le rugby à 13, c'est les vacances ce soir pour les Dragons catalans.
9: Oui, ce soir, les Drags sont en déplacement à Wigan. C'est la der de la saison et ça se passe chez le leader du championnat. Les Dragons catalans en roue libre sur cette fin d'année. Plus aucun enjeu, une seule victoire lors des 6 derniers matchs. Ce soir, ce sera quand même l'occasion de donner l'expérience à de jeunes joueurs français sur lesquels le club veut justement s'appuyer pour l'année prochaine. Laurent Frayssinous, c'est l'actuel entraîneur du 13 de France. Il sera l'année prochaine, on le sait, entraîneur adjoint chez les Dragons.
12: L'objectif, ce sera d'en premier l'ADN du club. L'objectif, ce sera à un moment donné de remettre les joueurs français, que jeunes ou moins jeunes, au devant de la scène et puis former une équipe, former un groupe qui sait pourquoi il joue et d'où il vient. Pour tout joueur français, de se retrouver dans un club comme les Dragons catalans, et c'est quelque chose d'énorme en comparaison avec un joueur australien qui vient jouer, qui est professionnel plus ou moins, mais qui vient là comme un boulot, comme ça serait un autre boulot d'aller à Saint-Hélène ou d'aller à Wigan. Chez les jeunes français, il y a ce supplément et je souhaite qu'il reste pendant encore de longues années.
9: Les Dragons catalans, donc ce soir à Wigan, pas d'enjeu, on l'a dit, pour les Drax, mais votre radio ici Roussillon, toujours là, derrière l'équipe, la rencontre à vivre en intégralité à partir de 20h45 ce soir. La ministre des Sports, Marina Ferrari, dit n'avoir aucune inquiétude pour la suite. N'empêche, le comité d'organisation des Jeux Olympiques de 2030 dans les Alpes françaises, ce comité d'organisation n'a ce matin plus président Edgar Gros-Piron, poussé vers la sortie hier soir après plusieurs mois de crise et de désaccord.
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9: Il va faire beau et les températures sont en petite hausse aussi pour cet après-midi.
13: Oui, seulement pour cet après-midi, parce qu'on a encore la tramontagne qui souffle aujourd'hui, notamment sur la vallée de la Glie, un petit peu, sur la plaine du Roussillon et sur la côte Vermeille. Parce que ce matin, il fait 5 degrés à Font-Romeu, il y a même des gelées. On a un message sur WhatsApp de Anthony qui nous dit moins 2 à Formiguère, ici, gros gelée ce matin. On attend 15 degrés selon Météo France à Perpignan, 7 à Sorède, 20 à Cerbère, 14 à Thuir, Totavel et Saint-Paul-de-Fenouillet et 9 à Riassiac.
9: Jusqu'à 30 degrés cet après-midi dans le département, c'est pour le Val-Espire. Un joli 29 pour la ville de Perpignan et pour la plaine du Roussillon. En montagne, 24 degrés du côté de Sayagouze.
13: Et du côté de Gérone, aujourd'hui, du soleil aussi, pas de jaloux. 18 degrés ce matin et 28 l'après-midi. Sur les routes, c'est comment, Camille, à cette heure-ci ?
8: C'est fluide, ça roule très bien, 7h08. Profitez-en, restez prudents. Et si vous avez des informations à nous communiquer, que ce soit un incident ou même un ralentissement, vous nous appelez au 04 68 35 5000.
13: Attention, on a message de WhatsApp de Dorian qui nous dit bonjour, attention, le passage à niveau de Boule Ternaire est bloqué, les barrières sont bloquées en bas, on reste prudent, on a eu un appel à ce sujet tout à l'heure. Entre Rodez et Boule Ternaire, le passage à niveau clignote rouge depuis plus de 5 minutes, ça commence à bouchonner dans le coin, on reste prudent. Ouais, et puis surtout, je le rappelle, on ne franchit pas les barrières qui sont abaissées.
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13: Si je vous dis qu'elle sera en concert à partir de demain soir à Paris, vous pensez à qui ?
8: Céline Dion.
13: Céline Dion, évidemment. Alors pour vous entraîner à chanter, si vous allez la voir en concert, voici Céline Dion.

0: On était en train de chanter, nous, dans le studio ici Roussillon avec Camille. C'était Céline Dion. Justement, on va en parler dans un instant avec mon œil de David Oussiou pour parler de Céline Dion à la veille de son premier concert. Une star qui garde un rapport plutôt proche avec son public. On va voir ça en détail. Avant, on va se rendre dans les rues de Perpignan parce que c'est là que se trouve aujourd'hui John Bourgeois. John, vous êtes où exactement ce matin?
1: Eh ben, je me suis arrêté à la boulangerie encore ce matin, du côté du moulin de la Scobas, là où il y a des bons croissants, des bonnes viennoiseries. Les premiers clients qui arrivent comme monsieur, bonjour.
2: Bonjour.
1: Comment vous appelez?
2: Mathéo.
1: Et vous avez pris quoi ce matin?
2: Jésuite et pain au raisin.
1: Bon, c'est le petit-déj classique ou c'est une fois de temps en temps dans la semaine ou c'est tous les jours?
2: C'est un peu tous les jours.
0: Ah oui, il a raison.
1: Bon, ça fait plaisir.
2: Oui, un peu.
1: Vous avez bien raison, Mathéo. Ouais.
2: Il faut.
1: C'est quoi le programme de la journée là ensuite?
2: Bah là, c'est toiture.
1: Toiture, très bien. Travailler à la mairie de Perpignan. Ça tombe bien, aujourd'hui je vadrouille à Perpignan, je serai au marché des Embruns. Merci beaucoup Mathéo, bonne journée. Bonne journée et puis je vais me balader à Perpignan. Ensuite je suis au marché des Embruns qui est juste à côté là dans le quartier Lascobas. Ensuite j'irai au parc des expositions pour un salon assez particulier qui se tient. Donc on a les clients et on a les tenants de l'établissement aussi avec notamment Isabelle et Mathilde. Mathilde qui est avec moi, bonjour Mathilde.
3: Bonjour.
1: Alors le moulin de Lascobas, c'est quoi la spécialité ici? On a le jésuite et le pain au raisin qui est parti ce matin.
3: La spécialité, c'est principalement la baguette de tradition française, parce que notre patron, donc Thierry Verdaguer, l'a gagné plusieurs fois. Il est même allé jusqu'au régional il y a quelques années, où il a fait deuxième, je crois, et ce qui lui a permis d'aller au national. Donc c'est une baguette qui a été primée à plusieurs reprises il y a plusieurs années, et dont on est très fier.
1: Un problème, il est allé au concours national, donc il a fini combien?
3: En fait, pour se qualifier, il faut faire d'abord premier au départemental et ensuite gagner les régionales pour pouvoir aller au national.
1: Bon Mathilde, je sens que j'ai des petites informations en plus qui nous viennent de Isabelle. Oui Isabelle, dites-nous.
4: C'était juste pour reprendre Mathilde, il a fini premier au régional.
1: Ouais. Premier au régional, donc champion régional s'il vous plaît. Mathilde, c'est quoi votre poste vous?
3: Moi je suis la pâtissière.
1: Ah donc vous nous faites des belles gourmandises, qu'est-ce qu'on a? Qu'est-ce que vous nous avez fait préparer ce matin là?
3: Alors ce matin, comme on est vendredi, il y a la gamme complète. Donc ça va des classiques éclairs à des choses un peu plus particulières. Comme par exemple là on a sorti une nouveauté aujourd'hui, c'est le trio de choux. Pour ceux qui savent pas choisir entre chocolat, café ou vanille, bah ils ont les trois ensemble.
1: Ça c'est bien moi, je suis un peu indécis. Bon voilà le moulin de Lascobas ici rue Paul Rubens à Perpignan. Juste à côté il y a le marché des Embruns qui s'installe et qui démarre à 7h30. Régis, j'y serai dans quelques instants.
0: Merci John, vous faites un bisou à Mathéo de notre part, mais aussi à Isabelle et Mathilde, hein. Je compte sur vous.
1: Évidemment.
0: Alors attendez, juste petite question. Le moulin de Lascobas, c'est celui où justement il y a un moulin sur la façade là?
1: Alors, il y a bien un moulin sur la façade, oui, c'est exactement ouais, ça.
0: Je vois où c'est en
1: dessin. Hein. Il y a le moulin sur la façade, non, en dessin, oui, c'est exactement ça, Régis. Bon, bah, voilà. Ah oui, il est là-haut, je le vois.
0: Oui, il est énorme, vous pouvez pas le louper.
1: Je regardais au mauvais endroit.
0: Merci John, on vous retrouve tout à l'heure sur le marché à Perpignan. En attendant, on va parler de Céline Dion avec David Oussiou dans moins d'une minute.
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0: Il est 7h16, on pense à tous les fans des Pyrénées-Orientales de Céline Dion qui seront à Paris ces prochaines semaines pour voir notamment la reine sur scène.
11: Ça démarre demain et j'ai lu en plus que ça avait quand même rapporté 1 milliard d'euros à la France entre les transports et les hôtels, je trouve qu'en plus c'est génial.
0: Mais ben, on en parle dans mon œil avec David Oussiou. David, le premier des 16 concerts parisiens de Céline Dion aura lieu demain.
12: 16 concerts en 5 semaines et à la veille du premier, forcément une question, est-ce que Céline Dion sera physiquement capable de tenir ce marathon? On va le savoir très bientôt, mais il y a quelque chose qu'elle a réussi déjà, ses retrouvailles avec son public. Alors tout le monde n'est pas fan, il faut quand même reconnaître l'immense chanteuse et puis son rapport qu'elle entretient avec ses fans. Parce qu'il faut voir ce qui se passe depuis plus d'une semaine, depuis son arrivée, tous les jours. Des dizaines de personnes l'attendent, parfois pendant des heures. Certains reviennent même plusieurs jours de suite, et pas forcément pour décrocher un selfie. Hein. Dans la presse, il y a quelques jours, une fan expliquait très simplement « Je ne cherche même pas à la prendre en photo, je veux juste la voir ». Céline Dion, elle pourrait parfaitement sortir par une porte dérobée, monter dans sa voiture et disparaître. Mais non, elle s'arrête, elle parle, elle plaisante, elle accorde quelques secondes, voire plusieurs minutes, à celles et ceux qui l'ont attendue tout un après-midi. Et parfois, le Graal, elle chante avec eux. Mais quelle star fait ça aujourd'hui ? Peut-être aussi que la maladie a changé ce rapport. On a découvert une Céline Dion vulnérable, on a vu son combat pour retrouver sa voix, son corps, la scène, et finalement, cette fragilité l'a peut-être rendue encore plus proche de ceux qui la suivent depuis des années. Alors demain, évidemment, on écoutera sa voix, et avec 16 concerts en 5 semaines, on regardera aussi si son corps tient, mais le lien avec le public, lui, n'a visiblement jamais lâché, à Paris ou ailleurs, les fans iront où Céline ira.
0: Ah là là, les chances. D'ailleurs, n'hésitez pas à nous envoyer les photos sur le WhatsApp si vous allez au concert de Céline Dion. Faites-nous vivre l'événement hein, sur le WhatsApp ici aussi, en 04 68 35 5000. Est-ce qu'on a des messages ce matin, par exemple les réseaux sociaux, Camille ?
11: Eh bien, on y est là avec Bernard sur le Facebook qui nous envoie une jolie photo de la mer. Bonjour la team du matin, 16 degrés à Clairat, ça change des fortes chaleurs. Eh bien oui, je ne vous le fais pas dire, Bernard. On a également un message d'Adeline. Bonjour les amis d'ici Roussillon, animateurs et auditeurs ce matin. 14 degrés au boulot, un peu plus frais mais super agréable pour dormir. Et oui, oui, on confirme également Adeline. Et puis sur le WhatsApp également où vous nous écrivez au quotidien, et ça c'est toujours un bonheur, on a Marilyn ce matin qui nous dit bonjour, bon vendredi, une belle journée avec plein de gros bisous du fond du cœur, ici Radio Roussillon, c'est ma radio préférée, on vous embrasse Marilyn.
0: Il y a plein de super photos d'ailleurs, n'hésitez pas à aller juste en commentaire regarder les photos des autres, elles sont magnifiques. Allez, l'info d'ici à 7h19, Simon Colboc. Ce matin, on prend les masques, les palmes et on va compter les mérous sur la côte Vermeille.
6: Oui, le mérou, espèce emblématique de la réserve marine de Banyuls et de Cerbère. Le mérou, on peut le dire carrément, sauvé par la réserve. Dans les années 70, il n'y en avait quasiment plus. Hein, il avait quasiment disparu, le mérou, sur notre littoral. Aujourd'hui, sa population se compte en centaines. Tanguy Bocconi, vous avez justement rencontré hier les scientifiques chargés du comptage des mérous dans la réserve.
8: À peine sorti de l'eau, Bruno Ferrari, directeur adjoint du parc naturel marin du Golfe du Lion, a encore des étoiles plein les yeux.
10: C'est incroyable. Ça fait presque 30 ans que je compte les poissons. J'ai jamais vu de juvéniles, de mérous. Hein. J'en ai jamais vu. On les cherchait, on est allé dans les endroits où ils devaient être. On n'en voyait jamais de petits. Et puis là, depuis 5-6 ans, on a vu un premier mérou. On s'est dit, oh, exceptionnel. Et puis là, depuis 2-3 ans, on voit plein de petits. Quand je vous dis des petits, c'est des 5 cm, hein, des tout petits. Et là, on en voit beaucoup. Au niveau de Cap Béar, là, on en a vu 23-24, le plus grand faisant 40 cm sur un seul secteur. Et là, on se dit, ben, ça commence à fonctionner. Le mérou, c'est un prédateur. S'il y en a beaucoup, ça veut dire qu'en dessous, il y a à manger. Et donc, s'il y a à manger, ça veut dire que la chaîne alimentaire, elle fonctionne bien.
8: Une explosion démographique qui s'explique par plusieurs facteurs. Le moratoire de pêche, en vigueur depuis 1993, la surveillance des agents de la réserve marine, mais aussi le réchauffement des eaux qui favorise la reproduction des mérous, qui prospère particulièrement dans les eaux de Banyuls, constate Philippe Lenfant, professeur en écologie marine à l'université de Perpignan.
13: Il faut savoir que ça peut vivre plus de 50 ans. Les plus gros individus, ils mesurent déjà 1m30, donc il y a encore une petite marge de progression. Surtout que c'est une espèce qui est hermaphrodite. Donc elle commence en étant femelle et arrivée vers 80 cm, elle devient mâle. Donc on a un intérêt à avoir des vieux individus et des plus jeunes. Il y a eu un effet refuge au début, puis cette augmentation. Et puis ben, petit à petit, il va certainement y avoir on le voit déjà, hein, un effet de débordement. À l'extérieur, on voit aussi une dynamique qui est moins rapide mais qui s'enclenche, donc c'est quand même un bon signal.
8: Et les statistiques parlent d'elles-mêmes. Au bord de l'extinction, à la création de la réserve en 1974, la population des mérous de Cerbère-Banyuls s'était estimée à 190 individus il y a 25 ans, puis à 730 mérous il y a 3 ans, un chiffre que devrait largement dépasser la campagne de comptage en cours.
6: Un reportage signé Tanguy Bocconi, l'info d'ici, à réécouter sur notre site internet.
0: Justement, l'invité d'ici matin, ce sera tout à l'heure à 7h. 7h45, on reçoit qui ce matin?
6: Le préfet des Pyrénées-Orientales, Pierre Regnault de Lamotte. On va notamment parler des aides pour les agriculteurs du pays catalan après les canicules et les incendies. Le préfet avec nous en studio à 7h45.
0: Rendez-vous tout à l'heure. Avant ça, il est 7h22. Voici le groupe Téléphone sur votre radio ici au Roussillon.

0: Jean-Louis Aubert et le groupe Téléphone à 7h26 sur votre radio ici Roussillon.
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0: Dans Ici ça marche, on s'intéresse au cinéma chez nous dans les Pyrénées-Orientales qui attire de nombreux cinéastes pour ces décors qui est le nôtre au quotidien. Et Julien Dejon, vous nous expliquez ce matin que ce n'est pas la seule raison.
5: Eh oui, un autre département accueille de temps en temps des tournages de séries ou de films. Nos paysages sont magnifiques et parfois remplis d'histoires. Mais à l'image, il n'y a pas que les paysages qui font la différence. Pour être crédible, il faut aussi de l'authenticité dans les costumes, les acteurs et les figurants. Et vous savez quoi? Eh bien justement, nous avons ici depuis peu une association, Action Sud 66, qui accompagne les productions audiovisuelles dans des scènes de police ou de secours. Elle propose un large choix de costumes et d'accessoires ultra très réaliste, à l'écran le détail est donc toujours crédible, surtout que la force d'Action 66, c'est de proposer également de la figuration spécialisée, puisque les adhérents ont souvent réellement exercé le métier qui va avec l'uniforme, c'est-à-dire qu'ils ont été policiers, gendarmes, militaires ou encore pompiers. Leur façon de marcher, de parler, de se positionner dans une intervention sur une scène de crime apporte donc une vérité authentique, pas toujours évidente à reproduire pour de simples figurants. L'association catalane intervient également comme conseillère technique, puisque les équipes accompagnent aussi les comédiens plus chevronnés pour leur apprendre les bons gestes, les bonnes procédures et les bonnes attitudes. Alors pourquoi ça marche? Eh bien parce que les spectateurs sont forcément de plus en plus exigeants. Une tenue approximative ou un geste maladroit se remarque assez facilement désormais à l'écran. Et en faisant appel donc à des professionnels et à du matériel adapté, les productions gagnent du temps, évitent les erreurs et renforcent l'immersion du public. Et aujourd'hui, eh bien, l'association travaille avec des séries comme Ici Tout Commence, Demain Nous Appartient ou encore Nouveau Jour. Et si le sujet vous intéresse, vous savez quoi? Eh bien, je reçois Stéphane Mathieu et l'association Action Sud 66 dans notre émission Ici Ça Marche dès 10h.
0: Merci Julien Dejean qu'on retrouve tout à l'heure évidemment. Attention sur la route, on a toujours ces problèmes, Camille.
6: Du côté de Rodez, entre Rodez et Boulternère, avec le passage à niveau qui est bloqué, vous êtes toujours très nombreux à patienter sur la route, 16 minutes apparemment, pour traverser cette route. J'imagine que ça vous met pas mal en retard ce matin, donc soyez patients. Et si vous notez d'autres incidents, d'autres ralentissements, vous nous appelez, on passera vos messages à l'antenne. Vous appelez le 04 68 35 5000.
0: Vous n'hésitez pas, on vous attend.
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6: Il est 7h30, c'est l'info dans les PO avec Simon Colboc. Et d'abord, cette nouvelle antenne de SOS Médecins.
7: Oui, une nouvelle antenne à Perpignan, quartier du Moulin à Vent, là où il ne reste que 2 médecins généralistes pour 14 000 habitants. C'est la 4e antenne de SOS Médecins dans le département. Il en existait déjà une à Perpignan, secteur Château-Roussillon. SOS Médecins installé aussi à Ille et à Rivesaltes. Il y a du rugby ce soir sur votre radio ici Roussillon, du rugby à 13. On va suivre le tout dernier match de la saison et de l'année pour les Dragons catalans. Déplacement très périlleux chez le premier du classement, c'est à Wigan. Les Drax n'ont plus rien à espérer cette saison. Dans un instant, on va en Val-Espire. Les habitants du Mas Pagris peut-être bientôt reliés au reste du monde. Selon une récente étude, il est possible de reconstruire la route qui s'est effondrée entre le Rameau et Amélie-les-Bains. On en parle juste après votre tour de l'actualité, Féline.
8: Plus de 200 événements musicaux annulés cet été partout en France à cause de la canicule. Un chiffre du Centre National de la Musique dévoilé par France Culture. Des annulations liées à la chaleur, aux incendies et aux orages. Un quart de ces annulations concernent des festivals, dont certains très importants comme Solidays. L'ensemble des pertes financières est estimé à 22 millions d'euros. Aujourd'hui, 5 départements toujours en risque élevé pour les feux de forêt. L'Aude, les Bouches-du-Rhône, le Gard, l'Hérault et les Pyrénées-Orientales. Ils l'étaient déjà hier. Une nouvelle reconstitution prévue début octobre dans l'affaire Jubilard. Après les aveux de Cédric Jubilard début juillet, la justice veut connaître les circonstances de la mort de Delphine Ossaguel, une étape décisive avant le procès en appel qui se tiendra en avril et en mai 2027. En première instance, Cédric Jubilard avait été condamné à 30 ans de prison. La direction des finances publiques va faire l'objet d'un contrôle de la CNIL dans les prochains jours. Après le piratage massif cet été et le vol des données de 700 000 contribuables, la CNIL effectuera aussi un contrôle à l'ANTS, l'Agence nationale des titres sécurisés qui gère les pièces d'identité. Une nouvelle victoire pour les basketteuses françaises. Elles se sont qualifiées hier soir pour la première fois de leur histoire pour les demi-finales de la Coupe du Monde. Très large victoire contre la Chine, 90-61. Demain, les Bleus vont affronter l'Allemagne, le dernier rempart avant la finale. Et puis, début de la 4e journée de Ligue 1 ce soir avec un beau choc. Rennes qui reçoit l'Olympique de Marseille. Coup d'envoi à 20h45.
7: Ouais, un beau choc ce soir et une belle victoire hier. C'était en Ligue des Champions. Lens a gagné à Prague 3-2. Merci beaucoup, Féline. Peut-être donc bientôt la fin de la galère, je vous le disais, pour les 30 habitants du Mas Pagris en Val-Espire. Le Mas Pagris, c'est un hameau à 6 km d'Amélie-les-Bains. Et depuis 2 ans, ses habitants sont quasiment coupés du monde. Il y a 2 ans, la route vers Amélie s'est brutalement effondrée sur une trentaine de mètres. 12 500 tonnes de roches qui se sont décrochées. Plus possible, évidemment, de passer. La seule solution pour aller à Amélie, c'est une piste forestière, un détour d'au moins 1h15. Alors la grande question, c'était de savoir ces derniers mois s'il était possible de reconstruire la route, et surtout à quel prix. Eh bien, les toutes dernières études sont rassurantes. Oui, la reconstruction est possible, et pour une facture beaucoup moins élevée que ce qui était prévu au départ. Ça fait plaisir, ça redonne espoir à Philippe Tria. Il est membre du collectif Sauvons la route. C'est l'un des habitants du Mas Pagris.
9: Tous les moyens sont ouverts. On est passé il y a 2 ans à « c'est impossible à faire ». Ah, ça coûtera trop cher, car ça va coûter 2, 3, 4, 5 millions. On est monté à 5 millions et que ça serait impossible à faire. Bon, donc, à une somme nettement inférieure. Tout le million, si je dis pas de bêtises. Donc, ça redonne de l'espoir, c'est certain. Et bien sûr, de l'attente, parce que quand même, la vie a un peu changé. Notre façon de vivre a un peu changé. Voilà. Donc, je vais être franc. Voilà. Nous, on est venus habiter à Pagris et la majorité des gens qui sont montés habiter là-haut. Parce que c'est un petit bout de montagne de paradis qui n'est qu'à 6 km d'Amélie. C'est sûr qu'il n'y aurait pas eu route. Moi, le premier, je ne serais pas l'habitat Pagris. On va faire confiance à toutes les personnes qui sont impliquées, donc la mairie, les techniciens, pour que tout aille vers le meilleur. On verra ça mardi, mais je pense qu'on va aller dans ce sens-là.
7: Et le mardi 15 septembre, un mardi, une réunion publique est justement prévue à Amélie. Vous avez les infos aussi sur notre site internet.
6: Et puis dans 10 minutes, combien vont toucher les agriculteurs des PO touchés notamment par les

0: Incendie et les canicules.
1: On va poser la question au préfet des Pyrénées-Orientales, Pierre Regnault de la Motte, et notre invité dans 10 minutes. On parlera aussi avec lui des ceintures de protection anti-feu que le préfet veut installer autour des communes les plus en danger, les plus exposées aux flammes. Pas question de revivre des incendies comme celui de Trévillac l'été dernier. Le préfet est avec nous dans 10 minutes sur Ici Roussillon.
0: La météo pour aujourd'hui, du soleil et encore un petit peu de tramontane. Voici le programme de cette journée de vendredi. Du soleil toute la journée, de la trame sur notamment la vallée de la Glie, la côte Vermeille ou encore la plaine du Roussillon. Les températures ce matin, fraîches, avec 15 degrés à Perpignan, 17 à Saint-Génis-des-Fontaines, 20 pour Collioure, 14 à Ponteilla, Totavel et Saint-Paul-de-Fenouillet, 9 à Riaz-Sirac et 5 pour Formiguère.
1: Jusqu'à 30 degrés cet après-midi à Collioure, 30 degrés aussi à Sorède, à Céré-au-Boulou, 29 pour Perpignan. Pignan et Rivesaltes, du 29 aussi du côté de Thuir, 28 à Prades, 24 à la montagne, à Mont-Louis.
0: Et attention à cette carte de risque de feu de forêt dans les Pyrénées-Orientales. 5 secteurs sont en vigilance élevée. Vigilance orange pour les Aspres, les Alberts, le Roussillon, les Corbières et le Fenouillet. Attention, hein, sur la route, on a toujours ces difficultés, notamment dans le secteur de Rodez, Camille.
2: Et oui, la principale info ce matin, c'est ce qui se passe entre Rodez et Boulternère. Il semblerait qu'il y ait un souci au niveau des passages à niveau. On n'en sait pas plus pour le moment. Si vous avez des infos, d'ailleurs, n'hésitez pas à nous en informer au 04 68 35 5000. Mais la principale info, c'est qu'il y a énormément de temps pour rejoindre les deux villes, notamment 19 minutes pour parcourir un Rodez-Boulternère dans les deux sens de circulation. Soyez patients, c'est tout ce qu'on peut vous dire pour le moment.
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2: Et à 7h36 sur Ici Roussillon, c'est l'heure de partir à la rencontre d'Inès, Inès de Saint-Estève. Bonjour Inès.
5: Bonjour.
2: Inès qui a gagné un très très beau cadeau grâce à Ici Roussillon, un séjour d'exception à Bagnouls-sur-Mer, c'était à la Villa Camille, c'est bien ça Inès ?
5: C'est ça.
2: Alors je vais pas vous dire le contraire, pour moi forcément Villa Camille ça résonne avec magnifique séjour, j'en suis sûre Inès.
5: Ah, oui. Sincèrement oui, c'était génial, c'était magnifique.
2: Et en plus il y a le resto qui va avec, le resto Saint-Sébastien.
5: C'est ça, c'était délicieux. Les gens étaient super. Sincèrement, je pense que c'est le meilleur séjour que j'ai fait depuis très longtemps.
0: Inès, j'ai vu que vous aviez une chambre vue sur mer.
5: Oui.
0: Oh là là, incroyable réveil.
5: C'était splendide. On voyait le port, on voyait les bateaux en face. C'était magnifique.
2: Vous y êtes allée avec qui, Inès ?
5: Avec mon conjoint.
0: Oh là là.
2: Une seconde ou une première lune de miel ?
5: Vraiment.
0: Il vous a pas demandé en mariage, Inès ?
5: Non, malheureusement.
2: Non, mais le décor aurait pu s'y prêter, parce que franchement, c'est hyper romantique. Bon,
5: ah oui, non, vraiment, vraiment, c'était magnifique. Il y avait tout ce qu'il fallait, c'était super. C'était splendide.
2: Ah oui, le massage, vous nous en parlez, ça, Inès. J'ai vu qu'il y avait 45 minutes en duo, en plus.
5: C'est ça. Avec des huiles luxe, en plus, franchement, c'était incroyable.
0: Ah, ça a été le vrai package luxe, ça tombe bien. Vous savez quoi, Inès, on a entendu dans sa voix qu'elle voulait la demande en mariage. Je sais pas, vous avez entendu, Camille?
2: Un petit peu, c'est une attente ou pas, Inès?
5: Pas maintenant, mais c'est quand même une attente.
2: Comment il s'appelle, votre chéri?
5: Dorian.
0: Bon, Dorian!
2: Dorian, va falloir se réveiller, Dorian.
0: Si vous voulez, on l'appelle, nous, hein. on va pas trop lui mettre la pression, quand même. On lui a déjà offert la demi-lune de miel.
2: Bon, en tout cas, on est ravis pour vous. On voit que vous avez profité. Ça nous fait très plaisir. Merci, Inès, d'avoir été avec nous.
5: Bah, avec plaisir. Sincèrement, c'était super. Donc,
0: Inès, quelle est la première radio locale des Pyrénées-Orientales ?
5: Ici Roussillon.
0: Il a du talent, il joue de la guitare, il chante en catalan chaque matin dans le Blind Test. C'est Julio León chaque matin. Bonjour Julio.
6: Bon dia tout homme.
2: Bonjour Julio.
0: Comment ça va mon Julio?
6: Très bien et vous?
0: Ah bah écoutez, ça va parce que vous le savez.
2: C'est vendredi.
0: J'adore le vendredi. Mais Camille aussi visiblement.
6: Ah, j'ai cru que vous alliez dire j'adore le Blind Test. Mais bon, ça je
0: aussi.
6: Le sais déjà.
0: Aussi,
2: ça
0: vous
2: coule
0: savez.
2: De source.
0: Mais il y a des priorités dans la vie.
6: Oui, moi aussi j'aime beaucoup le vendredi, vous savez.
0: Mais parce que c'est là où l'artiste monte sur scène pour les concerts.
6: Le vendredi et les samedis. D'ailleurs, demain, je serai sur scène avec mes compères Maxime Cahuela et Xavier Matteux pour le début de la saison du Téléthon. On va se produire tous les trois sur scène. Ça se passera au Soleil.
2: Ben, on vous y attend nombreux.
0: Bah, parfait. Ce sera demain au Soleil, hein, c'est ça ?
6: Exactement.
0: Top. Bon, avant, on joue au Blind Test quand même. Hein.
6: On joue 04 68 35 5000. 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
0: Rulio, à vous de jouer.

0: Mais quelle version? Mais quelle version? Ah, je la veux sur un CD, Rulio.
1: Muchas gracias.
0: Et je ne peux pas dire laquelle, évidemment, parce que sinon je donnerais des indices. Mais on va aller tout de suite voir du côté de chez Manon, savoir si on a la bonne réponse. Bonjour Manon.
2: Bonjour.
3: Manon qui nous vient de Corneilla, c'est ça?
2: Exactement.
3: Corneilla-la-Rivière ou Corneilla del Vercol?
2: Del Vercol.
0: Voilà, c'est important de préciser. Manon, je vous présente Rulio.
2: Corneilla de Conflans, hein?
0: Oui, c'est vrai.
3: C'est vrai aussi. Il y en a tellement, en fait, on a du mal à savoir.
0: Manon, je vous présente Rulio.
2: Rulio, enchanté. Et on vous écoute tous les matins, mais les garçons dans la voiture, ils vous écoutent là. Ils n'osent pas parler, mais ils vous écoutent.
3: Ah, ils sont fans.
1: Bon dia à tous les trois.
2: Oui, oui. Bon dia.
0: Manon, est-ce que vous avez trouvé le titre et l'artiste de cette chanson réinterprétée par Rulio?
2: Alors moi, j'avais pensé à Sound of Silence, Simon and Garfunkel.
0: Ouh là là.
3: Ça, c'est beau, hein.
0: Je ne sais pas si c'est la bonne réponse. Par
3: on vérifie.
0: Allez. C'est gagné.
3: Bravo Manon. C'est très fort, hein, parce que moi, je vous l'avoue, je l'avais pas.
0: C'est exactement ce que me disait Camille pendant la chanson, et j'étais en train de lui dire, chut, t'écoutes.
3: Je connaissais le son, mais j'avais pas forcément le nom de l'artiste. Bravo Manon.
1: Bravo.
2: Merci, merci beaucoup.
3: Est-ce que les garçons sont contents d'aller à l'Acrobranche?
2: Allez, parle.
3: Comment ils s'appellent vos garçons, Manon?
2: J'ai deux garçons, ils s'appellent Antoine et Jean.
0: Ils ont quel âge, vos enfants?
2: Alors Antoine, il va avoir 17 ans et Jean, il a 14 ans. Ils font catalan avec la sœur de Rulio.
0: Ah oh,
1: bah comme quoi, le monde est petit.
2: Voilà.
0: Bah justement, est-ce que vous avez reconnu quelque chose dans ce titre? Est-ce qu'on a, on a été mot pour mot comme le titre de Sound of Silence?
2: Eh ben, le problème, c'est qu'en fait, ça coupe. J'avais plus la radio. J'ai attendu jusqu'à être à l'antenne.
0: Bah, on va poser la question à Rulio.
2: Ouais.
1: Eh bien oui, le son du silence, j'ai traduit ça par Alzo dal Silenzi. Alors, j'ai traduit ça, c'est un bien grand mot. Ce n'est pas moi qui ai traduit cette chanson aujourd'hui. C'est un groupe qui s'appelle Filferro. Des fois, ben, je pioche des versions catalanes qui sont par-ci par-là. Mais c'est tout à fait littéral, Alzo dal Silenzi.
0: Bon, je vais avoir besoin de vos grands garçons, Manon, autour de vous. Vous leur dites d'être prêts, hein, parce qu'on va vous demander quelque chose qu'on demande à tout le monde. D'accord. Rulio, je vous fais un bisou, je vous dis à demain.
1: Fils d'Ama, juste une petite correction, je me suis trompé. Je ne jouerai pas au Soleil demain, mais à Saint-Nazaire.
0: À Saint-Nazaire demain, vous pourrez retrouver Rulio demain soir. Manon, quelle est la première radio locale des Pyrénées-Orientales?
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0: 7h44, dans un instant sur votre radio ici au Roussillon, l'invité d'ici matin, c'est le préfet des Pyrénées-Orientales.
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0: 7h45, c'est l'invité d'ici matin, Simon, c'est donc le préfet des Pyrénées-Orientales.
4: Bonjour Pierre Regnault de la Motte.
5: Bonjour.
4: Avec vous, on va évidemment parler des leçons à tirer après les terribles incendies de cet été dans les Pyrénées-Orientales. Il y a eu beaucoup de réunions ces dernières semaines autour des ceintures de protection que vous voulez mettre en place autour des communes les plus souvent touchées. Mais d'abord, le plan d'aide du gouvernement pour les agriculteurs, 1 milliard d'euros annoncé la semaine dernière. Lundi, dans ce studio, le président de la FDSEA 66, le principal syndicat agricole, Bruno Villa, expliquait que les agriculteurs des PO ne pourraient pas toucher ces aides ou alors seulement des miettes parce qu'il y a des critères trop restrictifs. On n'a pas été assez touchés, disait-il, par les canicules et les incendies cet été chez nous. Qu'est-ce que vous pouvez lui répondre? Effectivement, il n'y aura que des miettes pour les agriculteurs catalans?
5: Non, il y aura un vrai plan. Comme vous l'avez dit, c'est un plan à l'échelle nationale qui fait 1 milliard d'euros. Il y a aucun autre secteur économique pour lequel, évidemment, on met en place un plan pareil. Et d'ailleurs, il y a aucun autre pays d'Europe qui a mis en place un tel plan d'aide pour ses agriculteurs. Donc, il fait 1 milliard d'euros. Il y a plein d'éléments dans ce plan. C'est vrai que les agriculteurs, quand ils font des remarques critiques comme ça sur une mesure d'aide, faut les écouter. En général, ce sont des gens avisés et pragmatiques. Donc, c'est vrai que sur certains aspects, il y a des débats sur des critères ou des conditions. On les traite et on traite ça. Alors, aussi au niveau national.
4: Combien pour les Pyrénées-Orientales?
5: Alors, vous savez, dans ce plan, il y a ce qu'on appelle un fonds de réarmement agricole, qui est un plan d'aide à la trésorerie des exploitations qui ont le plus souffert. Au niveau national, dans ce fonds de réarmement agricole, il y a 235 millions d'euros. Dans les Pyrénées-Orientales, sur ces 235 millions, on aura 3,8 millions. Et ça va se répartir de la manière suivante. Sur ces 3,8 millions d'euros, il y en a 2,7 millions qui iront pour les exploitants agricoles qui ont été impactés par le feu de Trévillac. Ça, j'y tenais beaucoup. Et je remercie à la fois notre préfet de région et la ministre de l'Agriculture qui ont entendu nos messages sur l'importance d'aider les exploitants qui ont subi le feu de Trévillac. Donc 2,7 pour eux. Et puis 1,1 million qui permettra d'aider les autres exploitants agricoles qui ont pu souffrir des chaleurs importantes, de la sécheresse.
4: 2,7 millions pour les agriculteurs touchés par le feu de Trévillac. La FDSEA chiffre les dégâts à 30 millions d'euros. Il faudrait 10 fois plus.
5: C'est vrai qu'il y aura de toute façon toujours un décalage entre l'importance des pertes et ce que l'État pourra aider. Mais ce fonds, il va se cumuler aussi avec d'autres aides. Il y a les systèmes d'indemnisation de solidarité nationale. Il va y avoir des dégrèvements de taxes foncières. On va avoir avec nos interlocuteurs des syndicats agricoles, on va avoir dans les prochaines semaines à discuter du taux et des modalités de dégrèvement de taxes foncières. Donc, en fait, ce fonds, il va quand même s'ajouter à d'autres dispositifs. C'est vrai qu'à la fin, je pourrais jamais prétendre que l'État a compensé à l'euro près toutes les pertes, parce que en fait, ça n'arrive jamais. Et dans l'état actuel des finances publiques, je suis pas sûr que ce soit possible.
4: Mais ça veut dire que certains agriculteurs peut-être ne se relèveront pas malgré les aides.
5: Si, nous allons tout faire pour qu'ils puissent se relever. Alors pour ça, nous allons d'abord faire preuve de réactivité. Donc il y a, je pense, beaucoup d'agriculteurs qui sont peut-être en train de se demander s'ils vont poursuivre leur activité. Peut-être certains se disent qu'ils sont étranglés par les charges au moment où nous parlons. Donc évidemment, nous allons faire en sorte que ces aides soient distribuées, versées le plus vite possible.
4: Aucun agriculteur mettra la clé sous la porte après le feu de Trévillac.
5: Ah, je peux pas prendre un engagement pareil. Je suis pas devin. Mais en tout cas, nous ferons tout pour l'éviter. Nous allons donner les aides très vite. Moi, je voudrais que dès le 1er octobre, on ait versé les premières aides, qu'on soit équitable, c'est-à-dire que dans la distribution des aides, il n'y ait pas d'inéquité entre filières, entre agriculteurs.
4: 1er octobre, donc la date.
5: Voilà.
4: Il y a des éleveurs aussi qui sont très inquiets pour les fourrages après les sécheresses, les canicules de cet été. Qu'est-ce que vous pouvez leur dire? Est-ce qu'eux aussi vont bénéficier de ces aides?
5: Alors effectivement, d'ailleurs j'irai cet après-midi voir un éleveur dans le Conflent, et sur les aides il y a à la fois des systèmes d'indemnité de solidarité nationale pour l'élevage. Là il y a des sujets sur les critères et sur la manière dont on évalue la pousse de l'herbe, donc sujet qu'on est en train de traiter avec le ministère de l'Agriculture. Mais il y aura bien des aides, et évidemment le fonds de réarmement agricole, il aura aussi vocation à aider les éleveurs. J'ajoute que nous allons aussi travailler sur le fait d'aider les éleveurs qui le souhaitent à pouvoir mieux organiser des retenues d'abreuvement, parce qu'il y a aussi des problèmes d'eau. Et moi, je suis partisan des solutions les plus pragmatiques pour organiser l'accès à l'eau pour les éleveurs.
0: 7h50, notre invité ce matin, c'est Pierre Regnault de Lamotte, le préfet des Pyrénées-Orientales.
4: Pour éviter les dégâts en cas de gros incendies comme celui de Trévillac, l'idée c'est aussi de réaliser des ceintures de protection autour des communes. Alors déjà, ce serait quoi dans votre esprit une ceinture de protection ?
5: Alors, on a réfléchi au concept avec tous nos partenaires, départements, agriculteurs, communes, communautés de communes, élus, etc. Notre idée, c'est de dire que autour des villages les plus exposés au feu, notamment dans les couloirs historiques de feu, on organiserait l'espace dans la mesure du possible, avec toutes les contraintes, bien sûr, il faut la maîtrise foncière, etc. Mais autour de cercles concentriques, un premier cercle qui serait assuré par la réalisation des obligations de débroussaillement, un deuxième cercle qui serait assuré par la présence de vignes ou de chênes-lièges ou d'activités agricoles qui servent de coupe-feu.
4: Ça veut dire que vous voulez replanter certaines cultures ?
5: Je pense qu'il faut qu'on se pose sérieusement cette question et qu'il faut travailler sur le réinvestissement de l'espace.
4: Qui paye alors quand on replante des vignes, quand on veut faire venir aussi peut-être des bergers avec leurs troupeaux pour débroussailler une parcelle ?
5: C'est une très bonne question. Moi, d'abord, j'observe qu'il y a plein de projets, sans même que j'ai eu besoin de les susciter, qui sont imaginés par les élus, par les acteurs du territoire, dans cette logique-là. J'étais, par exemple, hier dans une commune où le maire disait « je veux implanter une bergerie communale
4: ».
5: Ça, c'était à Urbania. Mmh. Le maire me disait je veux... Ou non, pardon, c'était à Nières, excusez-moi, c'était à Nières. Et le maire me disait je veux implanter une bergerie communale pour implanter de l'élevage et que ça contribue à, voilà, à réduire la densité de la végétation, à éviter les feux. Mmh. Donc le maire a son projet, j'imagine qu'il va définir un plan de financement. Moi, à ce moment-là, évidemment que je vais aider ce projet avec les dotations d'investissement que j'ai, la dotation d'équipement des territoires ruraux, le fonds vert. Et après, il faudra que tout le monde s'y mette. Il y a un autre système de financement qu'on appelle, vous savez, les paiements pour services environnementaux. C'est-à-dire qu'on a une logique dans laquelle on dit que l'agriculture, ça n'est pas seulement un secteur économique qui cherche sa rentabilité. L'agriculture, c'est aussi une activité qui rend un service au territoire et qui mérite d'être rémunéré pour ça.
4: Ouais.
5: Alors, les paiements pour services environnementaux, ça peut soit être des financements publics, soit on peut même aller chercher des financements privés. Et moi, je pense qu'il faut qu'on réfléchisse à la manière dont on va chercher les entreprises.
4: Est-ce qu'on n'est pas un petit peu schizophrène, dans le sens où il y a des plans d'arrachage aussi de vignes, pour des fois aider des vignerons dont le vin ne se vend plus, et en même temps vous nous dites ce matin on va replanter des vignes.
5: C'est vrai que c'est un paradoxe, mais je pense qu'il faut assumer ce paradoxe. Ça a à la fois du sens quand un agriculteur n'y arrive plus, de lui donner l'aide nécessaire pour qu'il puisse tourner la page.
4: Il pourrait avoir ses services environnementaux,
5: voilà.
4: Il pourrait en bénéficier de ses services environnementaux.
5: Tout à fait.
4: Un agriculteur qui a des vignes dans un secteur stratégique.
5: Tout à fait. Et c'est ça qu'il faut qu'on travaille dans les mois qui viennent.
4: De quel montant on parle là, l'hectare, ce serait combien ?
5: Alors ça, c'est trop tôt pour vous le dire, mais en tout cas, il y a beaucoup de solutions à rechercher. C'est évidemment beaucoup plus difficile à faire qu'à dire, ça je le reconnais bien volontiers.
4: Mais vous sentez qu'il y a une prise de conscience ?
5: Moi, je sens qu'il y a une prise.
4: Il y a 401 communes qui se sont déclarées intéressées par ces
5: ceintures. Exactement.
4: Vous en avez retenu 46. Vous sentez qu'il y a un Trévillac qui a marqué les esprits ?
5: J'ai été très frappé par la prise de conscience des acteurs de terrain, vous avez raison. Sur 226 communes du département, il y en a 101, c'est énorme, qui se sont manifestées pour faire des ceintures de protection. Je sens aussi la prise de conscience chez les décideurs, qu'ils soient nationaux, régionaux, locaux. Par exemple, vous savez que le grand patron national de la Banque des Territoires est venu dans les PO en juillet. Initialement, il venait pour parler du Club Med.
4: Au Barcarès.
5: Voilà, au Barcarès. Et ben, il est venu et je lui avais parlé avant qu'il vienne du problème des feux. Il est venu, il a annoncé ici une enveloppe de 100 millions d'euros de prêts bonifiés, plus 5 millions de subventions pour les projets de prévention des feux. Donc je pense que tout le monde est en train de prendre conscience. Je pense qu'on va forcément dédier des ressources à ce sujet et il faut qu'on s'en saisisse et qu'on organise des projets.
4: Rapidement.
5: Et j'aimerais que dès l'été prochain, on puisse commencer à voir que notre territoire est mieux préparé que
4: l'été prochain,
5: que cet été.
4: Un mot aussi sur les questions des retenues d'eau, parce que c'est aussi un point clé dans la lutte pour les incendies, mais évidemment ça peut servir de réservoir pour les pompiers, puis aussi évidemment ça irrigue les cultures qui peuvent faire office de pare-feu. Vous avez annoncé que pour la retenue d'eau des Aspres, celle de Sainte-Colombe de la Commanderie, les choses allaient s'accélérer, signature prévue dès le début de l'année prochaine. Est-ce que d'autres retenues d'eau sont prévues dans le département? Est-ce que les choses vont s'accélérer d'une façon général pour les retenues d'eau chez nous?
5: Alors, les retenues d'eau font partie des solutions. Oui, en janvier, je souhaite autoriser le projet d'irrigation des Aspres.
4: Qui est un projet vieux de plus de 15 ans.
5: Exactement. Il y a d'autres projets dans le département. Il y en a un, par exemple, à Villelongue-d'Elmonts, dans la vallée du Tech, sur lequel il faudra aussi qu'on avance. Et puis, plus largement, je voudrais qu'on avance sur des projets de petites retenues. Ce que je veux pas, c'est qu'on crée des polémiques stériles sur des méga
4: bassines.
5: Voilà, des méga projets qui n'ont pas forcément lieu. Par contre, il y a, à mon avis, il y aurait un intérêt à développer des petits projets, des petits stockages pour les agriculteurs et les éleveurs.
4: Merci beaucoup, Pierre Regnault de Lamotte, le préfet des Pyrénées-Orientales. Bonne journée à vous. Vous étiez l'invité d'ici matin.
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0: Et attention à vous qui circulez sur la N116 ce matin, c'est très compliqué hein, dans les deux sens de circulation au niveau de Boulterner. Il semblerait que le passage à niveau se soit mis en sécurité, donc les barrières sont abaissées et les services de la SNCF sont déjà sur place pour régler ce problème. Actuellement, on a plus de 10 minutes de temps de parcours entre Y-sur-Tête et la barrière de péage de Boulterner. Si vous avez plus d'infos sur cet événement ce matin, vous n'hésitez pas à nous appeler 04 68 35 5000.
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0: Allez, direction la machine à voyager dans le temps de Stéphane Bern. Ce matin, on voyage au temps où un élégant château de la Loire allait perdre quelques mètres carrés en échange d'une postérité inattendue.
12: Vous connaissez sans doute le château de Moulinsart, somptueuse demeure du capitaine Haddock dans Tintin. Saviez-vous aussi que son modèle se trouve dans le Val-de-Loire en version XXL ? Avec sa symétrie parfaite et sa façade claire, ornée de bustes d'empereurs romains, le château de Cheverny est l'un des plus élégants de France. Élégant, sobre et raffiné, bref, tout l'inverse du capitaine Haddock.
13: Descends donc, Romagnon, macrocéphale, ectoplasme !
12: Construit au XVIIe siècle, dans le plus pur style classique, il semble tout droit sorti d'un manuel d'architecture, tant ses proportions sont harmonieuses. Avec une particularité de taille, près de 400 ans après sa construction, il continue d'être habité par la même famille. Autant dire qu'à l'époque, quand on bâtissait une petite maison de famille, c'était du solide.
14: Et mes gencives !
12: 1922, le grand-oncle des actuels propriétaires a un projet novateur. Ouvrir le château au public pour en partager l'histoire. Au début des années 40, alors qu'Hergé cherche la demeure idéale pour Archibald Haddock, capitaine de bateau et meilleur ami de Tintin, il s'inspire directement de l'élégante sobriété de Cheverny pour créer celui de Moulinsart qui apparaît dans 10 des 24 albums des aventures de Tintin.
8: Milou, tu vas m'attendre ici le temps que je tire ceci au clair.
12: À une différence près, Hergé réduit drastiquement la taille du château en supprimant les deux pavillons extérieurs. En somme, il lui coupe les ailes. L'avantage quand on visite Cheverny, c'est qu'on retrouve Moulinsart, mais sans avoir à subir les jurons du capitaine Haddock.
13: Montre-toi donc, diplodocus !
12: Qui supporterait mal de voir autant d'inconnus se balader dans sa demeure.
0: Merci Stéphane Bern, Voyage dans le temps, c'est un podcast sur ici.fr.
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0: Merci d'avoir choisi Ici Roussillon, bienvenue, il est 8h.
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0: Le journal Simon Colboc, à la une Simon, où aller, où se soigner quand on tombe malade le soir ou le week-end dans les Pyrénées-Orientales?
4: Bah, vous n'avez pas beaucoup de choix en réalité. Il y a les urgences de l'hôpital de Perpignan, bien sûr, mais alors bon courage, faut pas être pressé. Et puis l'autre solution, sinon, c'est SOS Médecin. Et voici justement une nouvelle antenne de SOS Médecin dans le département. C'est à Perpignan, quartier du Moulin à Vent, un quartier qui n'a évidemment pas été choisi au hasard, Suzanne Chaudjahi.
16: C'était un vrai besoin dans ce quartier qui compte 14 000 habitants pour seulement deux médecins en fin de carrière. Le docteur Chéraf travaille à SOS Médecins.
17: Ah oui, on en avait besoin. On commençait à être à l'étroit, à avoir beaucoup de trop de demandes. On a beaucoup de familles avec enfants, surtout la journée. Puis après, c'est plus des jeunes adultes en consultation.
16: Et qui n'habitent pas forcément dans le quartier, comme dit Thierry Ruiz, l'ancien président.
18: Quand il faut trouver un médecin et qu'il n'y a pas d'autre solution, ils viennent nous voir. Et on voit des gens qui viennent de très loin, finalement. Pas que les gens du Moulin à Vent, bien sûr.
19: Il y a pas mal de consultations. D'aigus.
16: Le docteur Guillaume Vidal.
19: Un enfant qui a de la fièvre, un adulte qui a de la fièvre, qui se sent pas bien. Ces gens-là, s'ils pouvaient pas voir un médecin généraliste, ils iraient aux urgences. Oui.
16: Alors c'est un peu une renaissance pour les habitants du Moulin à Vent.
20: Il y a beaucoup de retraités ici. C'est un gros plus pour eux.
21: On a des difficultés à trouver. Puis quand vous téléphonez à UNONE, c'est complet. Ils ne prennent plus.
22: Certes, j'ai ma fille. De temps en temps, il les envoie quand ils sont malades et tout. Il a obligé à prendre rendez-vous avec SOS Médecin, mais vers la route de Canet. Et là, maintenant, c'est juste à côté de ma fille, elle habite juste derrière les impôts.
21: Donc, c'est pour ça que c'est quand même super.
16: 14 généralistes se relaient dans les 4 antennes SOS Médecins des Pyrénées-Orientales.
4: Oui, les antennes de SOS Médecins chez nous dans les PO, Y-sur-Tête, Rivesaltes et donc Perpignan, Château-Roussillon. Et donc désormais aussi le Moulin à Vent, place de la Sardane. La mairie de Perpignan a déboursé un peu plus de 100 000 euros pour réhabiliter ce local au Moulin à Vent, l'ancien Crédit Agricole. Un incendie hier à Opoul, le feu a pris sur un terrain d'entraînement de l'armée lors d'un exercice militaire. 5000 m2 de végétation ont brûlé, une centaine de pompiers ont été mobilisés. C'est beaucoup parce que l'intervention était redoutée par les pompiers à cause des résidus d'explosifs qu'on peut retrouver sur ce terrain militaire à Opoul. Pas de blessés, heureusement, lors de l'intervention. Le patron des pompiers des PO, lui, fait sa valise. Éric Belgioino, nommé directeur des pompiers de Haute-Garonne. Il était chez nous, Éric Belgioino, en pays catalan depuis maintenant 5 ans. On ne sait pas encore qui va le remplacer. Les suites de l'incendie de Trévillac en juillet, le feu du siècle dans notre département. Il y a quelques minutes, le préfet annonce sur Ici Roussillon 2,7 millions d'euros d'aide de l'État pour les agriculteurs touchés par le feu de Trévillac. En tout, 3,8 millions d'euros pour les agriculteurs du pays catalan, touchés aussi par la canicule et la sécheresse. Le préfet Pierre Regnault de Lamotte était l'invité d'Ici Roussillon il y a quelques instants. Interview complète à retrouver dans les prochaines minutes sur notre site internet. À Toulouse, un parent d'élève se réveille ce matin en prison. Ce père de famille condamné hier à 6 mois de détention avec incarcération immédiate. Vendredi dernier, cet homme avait menacé l'enseignante de son fils de 9 ans. Il avait menacé de lui couper la tête. C'était au Fauga, une petite commune près de Toulouse. Ce jour-là, l'enseignante avait choisi de déplacer son fils dans une autre classe en raison de son mauvais comportement.
0: Et maintenant, cette bonne nouvelle. Le mérou est partout sur la côte Vermeille.
4: Il y a 50 ans, il n'en restait qu'une dizaine. Aujourd'hui, ces gros poissons, on les compte par centaines au sein de la réserve marine de Banyuls et de Cerbère. Le recensement des mérous est en cours. Les chiffres précis de 2026 ne sont pas encore tout à fait connus. Mais tous les indicateurs sont au vert, explique Philippe L'Enfant. Il est professeur en écologie marine à l'université de Perpignan. Il est aussi le président du groupe d'études sur le mérou.
1: Tous les 3 ans, donc, on réalise ce comptage et puis tous les 3 ans, on s'aperçoit que ça s'améliore à chaque fois. Et là, on n'a pas les chiffres complets, mais on est déjà bien satisfait à la fois de la taille des mérous et le fait qu'il y ait aussi pas mal de juvéniles. C'est ce qu'on appelle une espèce parapluie en haut de la chaîne alimentaire. Et donc, en fait, quand elle est là, ça veut dire que tout le milieu va bien, l'écosystème complet, les habitats sont en bon état et les espèces qui servent de proie sont aussi bien présentes. Pour Banyuls, pour la réserve de Cerbère-Banyuls, c'est quand même bien particulier parce qu'on est dans la zone la plus froide de Méditerranée nord-occidentale. Et comme le mérou est une espèce qui aime les eaux chaudes, on avait très peu de juvéniles. Soit ils ne tenaient pas, soit leur reproduction n'était pas suffisamment efficace. Et là, depuis 4 ans, on observe vraiment des juvéniles en quantité importante. Donc ça veut dire que le moteur du renouvellement, il est vraiment très actif. Et donc ça, c'est très favorable.
4: Le mérou en pleine forme, donc dans la réserve de Banyuls et de Cerbère. Cette réserve, d'ailleurs, sur le point de s'agrandir, de tripler de surface. C'est prévu pour l'année prochaine. Il y a de quoi carrément ouvrir un bar, et même plusieurs. Les douaniers de Porta ont présenté hier leur bilan des saisies de l'été. En tout, près de 2700 litres de vodka et de whisky non déclarés ont été interceptés. La plus grosse saisie, c'était début août, 670 litres de vodka interceptés dans un seul véhicule. Véhicule abandonné après un refus d'obtempérer. Le bilan de l'été, donc, des douaniers de Porta, c'est à lire sur notre site internet. En Vallespir, c'est la réunion que les habitants du Mas Pagris attendent depuis près de 2 ans. Réunion mardi à Amélie-les-Bains concernant les possibles travaux à venir sur la route qui s'est effondrée entre Amélie et le petit hameau du Mas Pagris. Une trentaine d'habitants obligés depuis 2 ans maintenant d'emprunter une piste forestière de plus d'une heure et quart pour rejoindre Amélie-les-Bains. Les habitants attendent évidemment que la route soit reconstruite. Une récente étude affirme que c'est possible et pour une somme finalement bien moins importante que prévu. Là aussi, les infos à retrouver sur notre site internet. Nous sommes le 11 septembre. Aujourd'hui, c'est la Diade, c'est la fête nationale catalane. Des manifestations sont prévues notamment à Gérone et à Barcelone. Aujourd'hui, les États-Unis, eux, commémorent les 25 ans des attentats du 11 septembre à New York.
0: 8h06, la fin de saison, la fin du calvaire ce soir pour les Dragons catalans.
4: Oui, le tout dernier match de la phase régulière de Super League ce soir. Les Drags en déplacement chez le premier à Wigan. Ça fait maintenant de longues semaines que les Dragons catalans n'ont plus rien à craindre ni à espérer dans ce championnat. Fin de saison très longue, fin de saison en tongs. Seulement une victoire lors des 6 derniers matchs. Difficile à vivre, reconnaît l'ailier Léo Daré-Latour.
5: Tout le monde est un peu épuisé mentalement et physiquement de cette saison. Finir chez le premier qui va soulever leur trophée de leader devant nous, voilà, c'est ça va être particulier. Je crois que leur ça déplaît. Il nous tarde de d'y être et d'en finir de cette saison. Il y a beaucoup de jeunes qui vont être alignés et je pense que ça a une valeur très importante. Je pense que beaucoup vont vouloir montrer ce qu'ils valent et puis pour ce dernier match à Wigan, le plus gros point, ça serait de défendre au maximum nos couleurs. Moi, je crois en eux, je sais les qualités qu'ils ont, et ils auraient peut-être mérité un peu avant d'être dévoilés au grand jour, mais aujourd'hui, ils ont leur chance. Alors, même si c'est le dernier match, il faut qu'ils prouvent, il faut qu'ils montrent que c'est pas une erreur de les avoir mis, et qu'au contraire, l'erreur, c'est de pas les avoir mis avant.
4: Les Dragons catalans à Wigan, ce soir, c'est la DR de la saison, et c'est à vivre, évidemment, sur votre radio ici Roussillon. Prise d'antenne, 20h45.
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0: Du soleil et de la tramontane, voici le programme aujourd'hui dans les Pyrénées-Orientales. Enfin, peu de tramontane, hein, puisqu'on aura sur la plaine du Roussillon, sur la côte Vermeille, mais aussi sur la vallée de la Glie. Ce week-end, il va faire beau tout le week-end avec du soleil et sans vent. Les températures ce matin, 15 degrés à Perpignan, 16 à Palau del Vidre, 14 à Ponteia, 9 pour Prades et 5 aux Angles.
4: Jusqu'à 30 degrés sur le littoral à Port-Vendres et à Sainte-Marie, 29 prévus à Perpignan, 26 à Saint-Paul-de-Fenouillet, 32 degrés à Céré, jusqu'à 24 en montagne.
0: Du soleil aussi à Gérone, avec 19 degrés ce matin et 28 degrés cet après-midi. Comment ça se passe du côté de Boule Ternaire, Camille ?
7: Eh bien oui, c'est ça, hein, l'info de ce matin. C'est entre Boule Ternaire et Rodez, dans les deux sens de circulation. Ça bouchonne fortement, c'est un souci de passage à niveau qui s'est mis en sécurité. Alors la SNCF a été alertée et a mis en place des moyens pour réouvrir les barrières. Il semblerait d'ailleurs qu'elles soient déjà réouvertes. Le temps de circulation, lui, a un petit peu diminué. On est à 9 minutes, tout devrait rentrer dans l'ordre. En attendant, soyez patients et prudents. Pour le reste, ça ralentit sur les points habituels, notamment la D914 et les centres-villes de Perpi. Si vous avez d'autres infos à nous communiquer, 04 68 35 5000.
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0: Allez Simon Colbock, vous avez gagné un café ce matin. Ah, je vais vous le faire couler pendant Laurent Voulzy, les 8h09.

0: Marine Redinger, c'est Laurent Voulzy à 8h11 pour démarrer ce vendredi, pour démarrer le week-end.
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0: À 8h11, c'est le moment de retrouver John Bourgeois sur le marché. Aujourd'hui, il est à Perpignan. John, comment ça se passe sur le marché ce matin?
3: Bah voilà, les premiers clients arrivent au marché des Embruns, quartier Lascaubas à Perpignan. Je discute depuis tout à l'heure avec les producteurs, tous ceux qui tiennent ces stands ici sur le marché des Embruns. Alors ce qu'il faut que je vous dise, c'est que tout le monde m'a dit, notamment Kéké, qui est un petit peu la reine du marché des Embruns ici à Perpignan, et bien ils m'ont tous dit de venir voir le nouveau boucher charcutier du quartier de la rue des Embruns ici au marché des Embruns à Perpignan, à Lascaubas. C'est JB, parce qu'il vient de s'installer en fait. Bonjour JB.
4: Bonjour John, bonjour à tous.
3: Bon ben voilà, on vient d'entrer dans votre boucherie charcuterie. JB, c'est quand même joli, vous venez de vous installer. Vous voyez la solidarité des commerçants. Tout le monde m'a dit de venir vous voir, c'est pas mal ça quand même.
4: Ouais, effectivement, ils sont vraiment bienveillants. Ils veulent vraiment continuer à faire vivre ce quartier. Et c'est vraiment top.
3: Bah, c'est l'occasion de vous mettre en lumière, vous qui venez de vous installer, qui êtes un jeune boucher charcutier quand même. Ça fait donc là combien de temps que vous êtes installé exactement?
4: Alors ça va faire une semaine qu'on est installé et effectivement j'ai 30 ans et c'est vraiment un métier passion, donc faut vraiment franchir la porte et venir découvrir nos produits.
3: Et Kéké, elle m'a dit notamment du marché des Embruns, elle m'a dit il faut absolument venir le découvrir parce que c'est un vrai bosseur, il bosse dans le monde de la boucherie charcuterie depuis ses 14 ans, c'est ça JB?
4: Effectivement, voilà, c'est on lâche rien et on lâchera pas, donc
3: et alors, là, il y a le beau papa. Qu'est-ce qu'on a à manger? Je sais qu'il y a des bols de picoulade. Moi, j'adore ça. On en parle souvent le matin. Les auditeurs le savent. Mais il y a votre beau papa qui est venu préparer quelque chose devant la boucherie.
4: Effectivement, oui. On fait vraiment les produits typiques catalans. Mais on fait vraiment tout ce que les gens aiment. Tout est possible et on fait tout maison avec le cœur, donc c'est encore meilleur.
3: Et Jean-Marie, c'est là? Paella.
4: Oui, il nous prépare une bonne paella qui réussit depuis des années. Il n'a pas intérêt à se louper aujourd'hui.
3: Il est en train de griller les poivrons. Merci beaucoup, JB. On salue Jean-Marie. Ouais, ça, il a mis le chorizo, Jean-Marie. Chorizo, poivron. Allez, on entend que ça crépite. Regardez. Ah, vous entendez un petit peu?
5: Ça fait envie, hein.
6: Ah ouais. Il n'y a pas les odeurs. Oui, bonjour.
3: Ah oui, on n'a pas les odeurs. Bonjour Jean-Marie. Bon, elle va être bonne cette paella. Parce que JB vous a mis la pression. Il a dit à l'antenne d'ici Roussillon qu'il ne fallait pas se louper aujourd'hui.
6: Ah oui, là, il m'a mis la pression. C'est vrai. Et même, je me suis réveillé à 4 heures, je ne dormais plus.
3: On y pense depuis ce matin 4 heures, carrément.
6: Voilà, mais je suis un habitué. Ça va.
3: Jean-Marie, merci beaucoup. Merci JB. On va aller faire un petit tour encore du côté des producteurs un petit peu plus loin au marché des Embruns. On a Daniel avec des minéraux. On a Kéké qui a les bons fruits et légumes, qui est un peu la reine du marché. On a Luc aussi qui a des fromages de la charcuterie. Et je vois qu'il y a les premiers clients qui sont là, qui sont en train de remplir le cabas. Alors je vous dis, je me suis fait dévaliser en cabas ici Roussillon. Donc voilà, on souhaite un bon marché à tout le monde ici au marché des Embruns. 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N'hésitez pas, madame, je vais vous donner un stylo ici Roussillon. Voilà, c'est le cadeau.
0: Allez,
3: de la maison,
0: merci,
3: de la radio.
0: Merci John, vous embrasserez JB et Jean-Marie pour nous.
5: Et régalez-vous pour nous surtout. Hein.
0: Il n'est plus là.
5: Il est déjà parti, il est parti manger.
0: Et il faudra remercier Kéké pour le bon plan de la boucherie charcuterie. Dans un instant, notre rendez-vous en Tiernac, c'est pas vrai avec Audrazo. Attention à vos bijoux, on en parle dans moins d'une minute.
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0: À 8h10. 8h16, on va piocher dans vos messages sur le WhatsApp ici Roussillon. Vous êtes nombreux à partager avec nous la météo, c'est ce qui se passe sur la route au 04 68 35 5000.
5: Avec Jean-Michel ce matin, Jean-Michel et Monique. Alors je ne sais pas s'ils sont ensemble, mais en tout cas ils sont tous les deux à Fitou avec des magnifiques photos de lever de soleil. Et il y a Jean-Michel qui nous dit 19 degrés justement à Fitou. Et il nous dit un petit coucou à la sympathique équipe d'ici Roussillon pour commencer la journée. Et puis Monique, bien sûr, avec une petite photo de la maison, elle nous souhaite un bon week-end sur le Facebook. C'est pareil, on a Sandra qui nous envoie une jolie photo de la mer avec un magnifique lever de soleil également. Et elle est du côté du Pertus avec 15 degrés ce matin. En effet, c'est un petit peu frisqué. Et puis on dit coucou à Jackie qui nous dit qu'elle est à Perpignan ce matin. Et elle nous dit qu'il n'y a pas de vent pour le moment, mais le fond de l'air est piquant. Le soleil est arrivé, une belle journée de vendredi à vous tous et à demain. On vous embrasse, Jackie.
0: Il y a une photo sur le WhatsApp de Maggie qui nous envoie une photo de son thermomètre qui est à 2 degrés. Elle nous dit bonjour, 2 degrés à Matmal à 8h du matin.
8: Vous vous rendez compte, il faisait 31 degrés lundi.
0: C'est ce que j'allais vous dire, incroyable.
5: Et en même temps, ça va faire un petit choc parce que cet après-midi, on va retourner à 30. On ne sait même plus comment s'habiller en fait.
0: C'est ça, surtout en montagne.
5: En montagne, c'est facile.
0: Oui, mais c'est parce que justement, il faisait 30 degrés la semaine dernière. On ne sait plus comment s'habiller.
5: Un record. Oui, mais aujourd'hui, on met des pulls.
0: Oui, voilà. Merci en tout cas pour tous ces messages que vous nous laissez chaque matin au standard aussi au 04 68 35 5000. Vous êtes nombreux à appeler Lydie. Vous nous rejoignez, la communauté ici aussi. On se réveille ensemble le matin. C'est pas vrai, le rendez-vous en Tiernac de Aude Razo pour éviter les pièges. Et Aude, votre message ce matin, c'est il ne faut jamais, mais alors jamais donner d'informations sur les bijoux et les objets précieux qu'on a chez soi.
2: Oui, ça paraît assez évident dit comme ça, mais ça ne l'est pas toujours. Je vous raconte l'histoire de Christian, c'est un auditeur, il m'a contacté parce qu'il a failli tomber dans un piège extrêmement bien ficelé. Tout commence avec un coup de fil. Un homme appelle, il se présente comme le responsable anti-fraude d'une enseigne de vente et d'achat d'or où notre auditeur Christian justement a acheté des lingots d'or. L'homme raconte à Christian qu'il risque d'être cambriolé. Pourquoi ? Parce que ses données ont fuité, son adresse, son achat de lingots, le montant, il y a danger. Il lui fait remplir un formulaire soi-disant de pré-plainte où il lui demande aussi de préciser quel bijou, combien d'argent il a chez lui. Christian le fait, l'homme sait beaucoup de choses, il a l'air sérieux.
5: Ouais, sauf que cet homme, c'était un escroc, hein, Aude. Mais comment Christian l'a compris, du coup ?
2: C'est la deuxième étape de l'arnaque qui lui met la puce à l'oreille. Le voilà maintenant au téléphone avec un gendarme, un faux gendarme, vous l'aurez compris, qui lui dit qu'un agent va carrément venir chez lui, à domicile, pour bien localiser ses objets de valeur. Bon, c'est là que Christian trouve que la ficelle est quand même un peu grosse et il a un excellent réflexe. Écoutez bien, il appelle lui-même la gendarmerie. Et là, les vrais gendarmes lui disent que le monsieur qu'il vient d'avoir au téléphone est inconnu au bataillon. Deuxième très bon réflexe, Christian appelle l'enseigne où il a acheté de l'or. Et pareil, le soi-disant responsable antifraude n'existe pas. Ne donnez jamais d'informations sur vos objets précieux et retenez bien, un policier ou un gendarme ne se déplace jamais à domicile pour récupérer des objets de valeur et ils ne demandent jamais de bijoux, d'argent, de cartes bancaires ou de codes confidentiels.
0: Ouais, on reste vigilant. Grâce à vous, Aude Razo. D'ailleurs, n'hésitez pas à partager ces bons conseils là dès maintenant grâce à l'application ici à la rubrique C'est pas vrai. Elle sera de retour le 30 octobre prochain avec un nouvel album. Et vous avez la chance ce matin de découvrir son tout nouveau single. Vous voyez de qui je parle ?
5: Oui, avec un clip réalisé par Gilles Lelouch.
0: Voici Mylène Farmer avec des LOL et des quoi. Il est 8h.

0: vous venez de découvrir des LOL et des quoi. C'est Mylène Farmer sur votre radio ici Roussillon. Son tout nouveau titre à 8h23.
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0: Allez, aujourd'hui on traverse la frontière avec les gens du sud, Rouliot-Léon. Vous nous proposez un voyage dans le temps ce matin pour parler d'un événement en Catalogne Sud, un festival médiéval.
3: Et oui, je suis à Castelló d'Empúries, près de Roses, qui lance aujourd'hui la 34e édition de Terra de Troubadours, Terre de Troubadours en français. Et pour nous en parler, je reçois la directrice artistique du festival, Xenia Gazuli. Ça y est, pour commencer, est-ce que vous pouvez nous présenter l'événement?
4: Terre de Troubadours est un festival de reconstitution médiévale qui se tient à Castelló d'Empúries depuis maintenant 34 ans et qui met en valeur le passé historique du comté d'Empúries, duquel la cité était la capitale.
3: Qu'est-ce qu'on vient y faire dans votre festival?
4: Beaucoup de choses. On peut y voir des spectacles de toutes sortes et de toutes les disciplines artistiques. De cirque, de théâtre, de danse, de musique, de tournois de chevalerie, de vraies batailles. Il y a autant de vrais combats où les combattants vont donner de vrais coups que des combats chorégraphiés. On pourra y voir un tournoi à cheval, des spectacles de feu, des animations musicales, on pourra y voir de tout. On pourra aussi venir manger. Il y a une route gastronomique pour goûter aux plats médiévaux qui se faisaient en ce temps-là. On ne va pas manger que de la viande braisée. Il y a une vraie proposition gastronomique.
5: Et Rouliot, pour la petite anecdote, le festival est né d'un partenariat entre la Catalogne Nord et Sud.
3: Eh oui, c'est vrai. Expliquez-nous un petit peu la naissance du festival.
4: Il y a maintenant 34 ou 35 ans, il y a une subvention du gouvernement catalan pour créer un échange entre la Catalogne du Nord et la région de Gérone. Et cette subvention avait servi à organiser deux concerts qui mettaient en relation un groupe du Nord et un groupe du Sud, qui se dédiaient tous deux à la conservation de la musique médiévale. Ces concerts se réalisaient autant ici qu'en Roussillon. Par la suite, certaines entités du village ont décidé de rajouter un marché médiéval. Puis, au fil des années, des associations de théâtre ont décidé de mettre en scène des moments de vie du Moyen-Âge et petit à petit, le festival s'est créé.
3: Vous m'avez dit hors antenne que la réalisation de ce festival n'était qu'une toute petite partie de votre activité et que vous êtes une artiste complète. Qu'est-ce que vous faites en dehors de ça?
4: Alors moi, j'ai fini par être la directrice artistique de toutes ces choses, mais j'ai un profil interdisciplinaire. Je suis photographe et vidéaste, on peut dire artiste visuel depuis de nombreuses années. D'un autre côté, je suis musicienne, artiste de cirque et actrice depuis assez longtemps. Et je travaille aussi dans la mise en avant de la culture et je suis guide dans certains musées et guide touristique.
0: Superbe découverte ce matin grâce à Rouliot-Léon. Les gens du Sud sont à retrouver sur ici.fr. Bon les amis, moi ce que je vous propose c'est d'aller jeter un petit coup d'œil avant sur les routes du département. Il semblerait qu'il y ait des soucis du côté de Vinça, Camille.
5: Et oui, après Rodez et Boulternère où c'est plutôt résolu maintenant, c'est direction Vinça, dans le sens Vinça, direction Marquichane, où là c'est très très rouge. Apparemment vous êtes nombreux sur les routes, on n'a pas forcément d'informations, mais si c'est le cas, si vous avez des infos à nous communiquer, vous nous appelez pour qu'on puisse vous les donner à l'antenne, le 04 68 35 5000.
0: Et puis en parlant à l'instant de ville médiévale, Simon, on va en parler dans un instant dans l'info du Sud.
6: Oui, on vous emmène à Tossa de Mar, vous savez, c'est un cadre absolument magnifique, on aurait pu y tourner des scènes de Game of Thrones, un cadre absolument magnifique, mais fragile, la muraille, la cité médiévale de Tossa de Mar, qui est de plus en plus fragile, à tel point que c'est risqué pour tous les touristes qui y viennent, des gros travaux sont sur le point de démarrer. On va à Tossa de Mar, l'info du Sud, c'est dans quelques instants.
0: Allez, on va vous faire voyager avec Simon Colboc et puis juste après, vous le savez, on va jouer ensemble pour gagner des cadeaux avec notre jeu de l'histoire d'ici avec Hélène Legret. On rappelle le principe, Camille?
5: Eh bien, c'est à vous, tous les matins, de trouver un lieu des Pyrénées-Orientales. Soit c'est une commune, soit c'est un lieu, généralement, on vous met sur la voie.
0: Ça peut être un bâtiment aussi.
5: Ça peut être un bâtiment. La dernière fois, c'était un refuge, par exemple. Ouais. Enfin, on essaye de varier les plaisirs sur Ici Roussillon. Ce qui est sûr, c'est qu'on va vous donner un indice que je vous donnerai dans quelques minutes. Et à la clé, Régis vous l'a dit, non seulement vous allez gagner un beau cadeau, mais en plus, Hélène Legret sera avec nous pour nous expliquer ce qu'il s'est passé lors de cette date et dans cette fameuse ville.
0: D'accord, bah écoutez, on a hâte de jouer. Tout ça, c'est juste après l'info du Sud de 8h30.
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0: votre radio ici Roussillon. 3,8 millions d'euros pour les agriculteurs touchés par les incendies et par les canicules cet été. Alors sur cette enveloppe, 2,7 millions d'euros sont réservés déjà pour les agriculteurs victimes du gros feu de Trévillac. C'était en juillet dernier, 5000 hectares avaient été parcourus par les flammes. Une nouvelle antenne de SOS Médecins dans les Pyrénées-Orientales, c'est la quatrième dans le département. Cette nouvelle antenne a été inaugurée hier soir à Perpignan, dans le quartier du Moulin à Vent. Dans les Pyrénées-Orientales, plus d'un habitant sur 10 n'a pas de médecin traitant. Et puis dans un instant, la carte postale qui se fissure en Catalogne Sud. C'est l'une des communes les plus touristiques de Catalogne. Tossa de Mar, son célèbre château fort sur la presqu'île, sa muraille aussi, mais une muraille très très mal en point pour éviter un accident. L'État espagnol vient de débloquer une aide d'urgence. On vous raconte juste après le tour de l'actualité avec vous, Féline.
1: Il a menacé de mort une enseignante d'une école près de Toulouse. Un père de famille condamné hier à 6 mois de prison ferme. Il a été incarcéré immédiatement. Selon plusieurs témoins, il a menacé de décapiter cette professeure après que son fils a été sanctionné. 4 personnes interpellées dans le Var et en région parisienne dans le cadre d'une enquête pour séquestration sur fond de crypto-monnaie. Le 20 avril dernier, dans le Finistère, 3 adultes et 2 enfants de la même famille ont été séquestrés dans leur maison. Les 4 suspects, tous originaires de la région parisienne, ont entre 18 et 37 ans. Ils sont déjà connus de la justice. C'était il y a 25 ans, jour pour jour, les attentats du 11 septembre 2001 aux États-Unis. Beaucoup se souviennent des images des tours jumelles à New York. Une cérémonie d'hommage se tient aujourd'hui sans Donald Trump. Le président se rendra au Pentagone, lui aussi touché par un avion ce jour-là. En tout, près de 3000 personnes ont été tuées dans ces attaques. Les conditions ne sont plus réunies pour continuer cette aventure. L'ancien champion olympique Edgar Gros-Piron quitte son poste de président du comité d'organisation des JO de 2030 dans les Alpes. Un abandon qui semblait inéluctable après des mois de crise au sein de la gouvernance de ces Jeux. Un président par intérim doit être nommé lundi. Près de 10 000 animaux abandonnés en France cet été, un record d'après la SPA qui parle d'une hausse historique des abandons. En juillet et en août, le nombre d'animaux arrivés dans les refuges a grimpé de 20% par rapport à l'été dernier. 8h32 sur votre radio ici.
0: Merci beaucoup Féline. L'info du Sud, ce qui fait causer de l'autre côté de la frontière ce matin, eh bien on parle de la célèbre muraille de Tossa de Mar sur la Costa Brava. Vous avez forcément déjà, si vous n'avez pas été sur place, au moins vu cette superbe muraille et cette cité médiévale absolument magnifique. Sauf que cette muraille, eh bien elle est très mal en point et elle menace même par endroits de s'effondrer. À tel point, François David, que l'État espagnol débloque donc une aide d'urgence.
2: C'est vrai que ça ferait mauvais genre que parmi les 4 millions de touristes qui visitent chaque année ce joyau de la côte catalane, il y en ait un qui reçoive une pierre sur la tête. La cité médiévale de Tossa de Mar va donc faire l'objet de travaux d'urgence avec une enveloppe de près de 500 000 euros débloquée cette semaine par l'État espagnol. C'est le propriétaire des lieux. Ce sont notamment 3 tourelles qui suscitent l'inquiétude. Les parties supérieures présentent des fissures avec des pierres déjointées qui menacent de tomber, notamment à la suite de restaurations qui ont été mal réalisées par le passé. Ce chantier doit démarrer le mois prochain. Il va aussi permettre de restaurer l'escalier qui donne accès au chemin de ronde, où plusieurs marches sont endommagées, et puis des portions de murailles vont être refaites.
0: Et François, c'est cet été que l'alerte a été donnée.
2: Oui, au départ, ce sont des petits travaux qui étaient prévus, mais en installant des protections sur les tours, les ouvriers ont découvert que l'état de dégradation était bien pire que prévu. La mairie a alors dû installer un périmètre de sécurité. Elle a ordonné la fermeture des terrasses de 2 restaurants situés juste au pied des remparts et en pleine saison touristique. Cette mesure a fait l'effet d'un coup de tonnerre.
0: Et justement, cette restauration, elle intervient aussi dans un contexte un peu particulier pour la commune de Tossa de Mar. La commune cherche à mieux contrôler la fréquentation touristique dans la vieille ville.
2: Oui, il faut dire qu'en période estivale, c'est vraiment l'embouteillage. Beaucoup de monde dans un tout petit espace, un peu à l'instar du Mont-Saint-Michel. Alors depuis le début du mois, la ville de Tossa de Mar a pris une mesure radicale. Les groupes de visites guidées sont désormais limités, 25 personnes maximum. Et plus question pour les guides d'utiliser, comme avant, des mégaphones ou des haut-parleurs. À la place, la ville recommande les écouteurs individuels, tout ça pour préserver les riverains. Ces nouvelles règles seront pleinement appliquées à partir du 1er janvier prochain.
0: Tossa de Mar, l'info du Sud. Merci beaucoup François David. La météo pour aujourd'hui, c'est du beau. Un petit peu de vent ce matin, mais attention, il fait un peu comme hier, frais au réveil.
3: Oui, il y a la tramontane, notamment sur la vallée de la Gligue, qui reste installée aujourd'hui, sur la plaine du Roussillon et sur la côte Vermeille. Les températures, comme vous le disiez, il fait frais. 15 degrés à Perpignan, on a 14 à Thuir, 12 à Morillas et Tautavel. On respire ce matin avec 11 degrés à Amélie-les-Bains et 5 degrés à Font-Romeu.
0: Et 2 degrés même à Matemal, ce que nous disait notre auditrice.

0: Tout à l'heure, il fait vraiment frais en montagne. On doit même gratter le pare-brise déjà dans certaines communes cet après-midi. Il va faire très bon partout sur l'ensemble des Pyrénées-Orientales, jusqu'à 24 en montagne au bord du lac de Matemal, 30 attendu en Val-Espire, 29 à Perpignan.
1: Du soleil du tout le week-end sans vent, c'est ce qui est prévu en tout cas par Météo France. Ça, c'est une bonne nouvelle.
0: Ça fait plaisir.
2: On va pouvoir profiter de cet été indien.
1: Attention au risque de feux de forêt dans les Pyrénées-Orientales. 5 secteurs sont concernés par une vigilance orange, c'est-à-dire vigilance élevée devant le Fenouillède, les Aspres, les Alberts, la plaine du Roussillon ou encore les Corbières. Sur les routes, ça se passe comment, Camille ?
2: Eh bien, il y a un ralentissement plutôt inhabituel, je vous le disais tout à l'heure, quand vous vous trouvez du côté de Vinça, direction Marquichane. Ça ralentit fortement, on n'a pas encore les raisons. Si vous, vous les avez, vous n'hésitez pas à nous en informer au 04 68 35 5000. Et pour le reste, ça ralentit sur les points habituels. Pas très original, la D914 quand vous venez d'Argelès, direction Perpignan, ou encore le boulevard de la France Libre quand vous arrivez dans le centre-ville de Perpi.
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2: 8h36 sur Ici Roussillon, c'est l'heure de jouer ensemble à votre jeu de l'histoire d'ici. Je sais que Simon est très friand de ce jeu.
0: Ouais, il faut deviner cette commune tous les matins.
2: Exactement. On cherche, messieurs, chers auditeurs, un village de la Côte Vermeille. Si je vous dis réserve naturelle entièrement marine de France, est-ce que vous avez une idée ?
0: Bah, il y a deux villages.
1: Attention, vous avez vu, il est tellement joueur qu'il a failli balancer sa réponse.
2: Bah, mais je vous le dis, c'est pas Bagnoul-sur-Mer. Si c'est ça à quoi vous pensez.
1: Dis donc, vous donnez trop d'indices sur ce jeu.
2: Parce que je suis sympa. En plus, il y a un beau cadeau à gagner.
1: Ouais, vous avez déjà joué au jeu vidéo, mais avec un casque de réalité virtuelle.
2: Oui, je l'ai testé d'ailleurs.
1: C'est Eva, la reine de réalité virtuelle. On vous offre votre passe famille pour 4 adultes. C'est à gagner si vous trouvez cette commune ce matin.
0: Voici The Weeknd, Blinding Lights. Il est 8h37 sur la première radio du pays catalan.

0: 8h40 avec The Weeknd sur la première radio locale DPO. Il est 8h40, ça veut dire qu'on va jouer avec l'histoire.
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0: On cherche une commune, un lieu ce matin. On cherche quoi, Camille?
2: On cherche une ville des Pyrénées-Orientales, une ville de la Côte Vermeille qui abrite la première réserve naturelle entièrement marine de France. Il y a peut-être notre auditrice qui a une idée en tout cas. Mélanie, bonjour.
3: Bonjour.
0: Mélanie, vous écoutez Ici Roussillon ou ça?
3: Alors là, je viens de me garer sur mon lieu de travail à Perpignan.
0: D'accord. Et vous vivez où?
3: À Mias.
0: Bon, ça s'est bien passé la route?
3: Oui, un petit peu des bouchons au niveau du soleil, comme d'habitude.
0: Ouais, voilà.
2: Des 66, toujours compliqué. Est-ce que ça sent le week-end pour vous, Mélanie?
3: Oui, ça approche.
2: Allez, bon. ça donne le sourire.
0: On va essayer de bien le démarrer ce week-end parce qu'on vous offre votre passe adulte pour 4 personnes. Direction l'arène de réalité virtuelle. C'est Eva, c'est des jeux vidéo dans une grande arène où vous allez faire du sport, hein, je vous le dis, Mélanie. Mais avant ça, il va falloir trouver la bonne réponse à cette question de Camille.
2: La réserve naturelle entièrement marine de France, elle est dans quel village DPO, Mélanie?
3: À Cerbère.
2: C'est une excellente réponse, bravo Mélanie. Et en plus, je l'ai testé, Eva, vous allez vous régaler vraiment, c'est incroyable.
3: Super.
2: Vous allez y aller avec qui?
3: Je pense que je vais y aller avec mon chéri.
2: Voilà.
0: Et il faut trouver deux copains aussi pour venir avec vous. Hein.
3: Ah oui,
0: c'est pour 4.
3: Laura, vous inquiétez pas.
0: Dès que c'est gratuit, hein, vous savez, il y a toujours du monde.
3: Oui, tout à fait.
0: Mélanie, est-ce que ça vous a aidé l'indice de Camille quand elle a dit c'est pas Banyuls?
3: Ah oui, tout à fait.
2: Sinon, si
3: Banyuls, et après, j'ai opté pour la deuxième option.
2: Bon, comme quoi l'indice était utile.
3: Oui, tout à fait.
2: Merci Mélanie d'avoir joué avec nous.
3: Merci à vous. Bonne journée.
0: Mélanie, quelle est la première radio locale des Pyrénées-Orientales?
3: Ici Roussillon.
2: Bravo Mélanie, et maintenant il est l'heure de parler de Cerbère. Alors demain on n'est pas là, mais vous souhaitiez absolument, Hélène Legret, nous parler de ce qu'il s'est passé un 12 septembre.
4: Je prends un peu d'avance puisque c'est le 12 septembre 1955 que le buffet de la gare de Cerbère est récompensé par le Grand Prix d'honneur des meilleurs buffets de France, une haute récompense gastronomique à l'époque. La mode des buffets de gare est passée, à part peut-être le fameux train bleu de la gare de Lyon. Mais à l'époque, ce sont des établissements incontournables, et notamment à Cerbère. Le buffet de Cerbère est donc très fréquenté. Et même s'il est fini, le temps où toutes les têtes couronnées, le prince Umberto d'Italie était par exemple un habitué, ainsi que la jet set, il n'a rien d'une gargote enfumée et bruyante. C'est un vrai restaurant qui propose une cuisine raffinée avec un plat vedette, le rôti de veau au Banyuls, la spécialité du chef Manuel Maimi, dans un décor agréable avec des serveurs en veste blanche. Ce prix d'excellence vient aussi sanctionner une belle histoire que nous devons à un homme, Jean-Baptiste de Léon. Garçon de café au Pays Basque, il obtient d'abord la gestion du buffet de la gare d'Andaye. À cette époque, la compagnie des chemins de fer du Midi se développe et dynamise le trafic ferroviaire sur la région, que ses responsables appellent d'ailleurs le Grand Sud-Ouest. Jean-Baptiste de Léon saisit l'occasion pour passer de l'Atlantique à la Méditerranée et prend donc en charge le buffet de Cerbère, dont il fait une halte incontournable. Il fait même mieux. Certains voyageurs peuvent rester en gare jusqu'à 3 jours dans l'attente d'un visa. Il fait donc édifier un hôtel luxueux face à la mer, dans le plus pur style paquebot art déco, l'hôtel du Belvédère du Rayon Vert, construit entre 1928 et 1932 sur les plans de l'architecte Léon Baille. Avec le buffet et l'hôtel, c'est donc une offre complète que les deux Léons proposent aux voyageurs en transit.
0: Merci beaucoup Hélène Legret, grâce à vous chaque matin on voyage dans l'histoire de notre pays catalan et vous les jouez avec l'histoire d'ici. Ça se passe tous les matins après les infos de 8h30.
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0: 8h45, vous le savez, ici Roussillon, c'est la radio des supporters sans Kéor. Et demain, on sera très nombreux au stade Aimé Giralt pour la première de la saison à la maison. Et nous aussi, on a notre Dream Team ici pour vous faire vivre l'USAP au quotidien avec Cyril Manière et Julien Dejon. Et justement, Julien, dites-nous ce matin ce qu'on va retrouver autour de l'USAP sur la première radio locale des Pyrénées-Orientales.
13: Eh oui, je crois qu'on peut le dire, nous sommes la radio sans Kéor, en tout cas les seuls à proposer plusieurs rendez-vous dans la semaine. Le premier, eh bien évidemment, c'est 100% USAP, tous les lundis, de 18h à 19h, avec Cyril Manière et ses invités club, comme Enzo Fanletta par exemple, lundi dernier.
14: J'ai vécu le très haut, le très bas, le moyen, des fois je me permets, et humblement, parce que je suis pas un joueur de Toulouse qui a 100 sélections, qui gagne chaque année. Donc c'est pour ça que des fois, oui, je me permets de dire que oui, j'ai vécu ça. Je suis dans le même train que vous. J'ai galéré comme ça et je vais galérer aussi comme ça aujourd'hui.
13: La nouveauté cette année, c'est un tout nouveau rendez-vous qui s'appelle 100% Peña. L'émission autour des peignes de l'USAP. Décryptage, actu club et Peña évidemment. Et puis sourire aussi avec un quiz pour s'amuser autour de nos joueurs sans Kéor.
15: Question de rapidité.
16: On est avec Enzo Fanletta.
15: Dans quel club du département Enzo Fanletta a débuté le rugby?
17: Argelès.
15: Et voilà.
18: Mais j'ai pas eu le temps.
15: Elle n'a pas eu le temps. Mais oui, c'est pour toi, Charlotte.
17: Je le connais depuis tout petit. On l'a choisi comme parrain de la Peña parce que depuis 26 ans, on n'avait pas de parrain.
13: Jean-Marc Pastore a répondu plus vite que l'éclair sur ce coup-là. Enzo Fanletta, parrain des Barrettines, effectivement. Et dans 100% Peña, tous les vendredis, un club amateur également à l'honneur. Et ce soir, nous serons avec la Salanque Côte-Radieuse avant la reprise du championnat de Fédéral 2. Et puis toutes nos émissions, 100% USAP et 100% Peña, sont à retrouver en vidéo sur notre chaîne YouTube 100% Rugby Catalan ici Roussillon. Enfin, l'intégrale USAP, la grand-messe du week-end, 30 minutes d'avant-match, le match commenté en direct et en intégralité.
19: Théo Fornet, lui c'est notre pépite catalane.
13: Et l'après-match avec nos consultants et la conférence de presse en direct.
0: Cyril Manière qu'on va retrouver au commentaire évidemment aux côtés de Maud Kamata. Ce sera demain en direct sur votre radio ici Roussillon. Dans un instant, un petit peu d'érotisme.
2: Oui. Avec John Bourgeois qui va être au salon de l'érotisme au parc des Expos de Carpi, ça va être sympa.
0: On en parle dans l'invité du dernier café, juste après Bernard Lavillier. Il est 8h48.

0: Lavilliers, Corias nous accompagne sur votre radio ici au Roussillon. Il est 8h51. Jeanne Bourgeois, il paraît que vous êtes du côté du parc des expositions de Perpignan pour l'invité du dernier café ?
1: C'est exactement ça, Régis, au parc des expositions de Perpignan. J'y suis entré, alors c'est pas ouvert normalement, mais on y est entré grâce au coordinateur des trois salons. Il va y avoir plein de choses ce week-end au parc des expositions, samedi et dimanche. Trois salons différents. Le salon du bien-être, le salon du paranormal, et puis celui qui nous intéresse aujourd'hui, parce qu'on va poser des questions à son coordinateur, le salon de l'érotisme. Nous sommes dans le hall, justement, le hall antenne, là, ici, du parc des expositions. Où va y avoir le salon de l'érotisme organisé, coordonné par Eric. Bonjour Eric.
2: Bonjour John.
1: Merci de m'accueillir avant l'heure. Ça va s'installer là un petit peu, j'imagine, tout au long de la journée, puisque ça commence demain, le salon de l'érotisme.
2: Voilà, on va installer cet après-midi, enfin toute la journée, et demain matin aussi, avant l'ouverture, 14h.
1: Donc va y avoir des shows, va y avoir évidemment des commerçants, des magasins de sextoys, j'imagine.
2: Oui, on peut dire, il n'y a pas que ça, il y a la lingerie, il y a plein de choses à voir en fait, il y a plein d'exposants.
1: Alors, on a plein de questions. Évidemment, les gens, quand on pense au salon de l'érotisme, il y a un petit côté tabou qui s'installe. Il y a des questions qu'on peut se poser. Alors déjà, ça cartonne, parce que à voir sur les réseaux sociaux, les publications autour du salon de l'érotisme cartonnent. Et puis, vous avez fait un salon de l'érotisme à Avignon, il y a quelque temps, et il a cartonné.
2: Oui. Alors, ça n'a plus rien à voir avec l'érotisme d'il y a 20 ans. D'abord, aujourd'hui, on est plutôt dans un format cabaret. Donc, oui, effectivement, les gens viennent. Vous avez quelques milliers de personnes, mais rien à voir. Avant, il y avait trois fois plus de monde. Aujourd'hui, c'est moins tabou. Mais les gens viennent plutôt en couple. 80% sont des couples de tout âge. Hein. On peut avoir des gens de 20 ans comme des gens de 85 ans.
1: Hein. Ouais, j'allais vous demander, oui, le public très très varié.
2: C'est plus du tout tabou. Maintenant, les gens peuvent venir à un salon de l'érotisme. Il n'y a rien d'extraordinaire. On n'a rien inventé. Sauf qu'on est là pour faire un peu la fête, pour s'amuser, pour boire un coup, pour regarder les spectacles. C'est assez intéressant quand même.
1: Ouais, c'est 15€ l'entrée notamment. Puis il y a une formule couple aussi pour rentrer ici qui vous permet de réduire un peu le prix.
2: Il paye 27€, ça fait 13,50€ par personne. Et on est le seul salon en France et même à l'étranger à ne payer qu'une entrée et il n'y a plus rien à payer à l'intérieur. Tous les spectacles, que ce soit les spectacles soft, hot, X, sont compris dans le tarif.
1: Alors moi j'ai quand même une question, est-ce que les gens se cachent quand ils rentrent comme ça au salon de l'érotisme? Est-ce qu'il y a encore ça, des choses qui arrivent?
2: Il y a 25 ans, oui. Oui, je peux vous le dire. Aujourd'hui, non. Bon, il y en a peut-être encore quelques-uns. Peut-être à Perpignan, ça va être encore un peu tabou puisque c'est le premier. Il n'a jamais existé de salon de l'érotisme à Perpignan.
1: Et il y a des gens qui se cachent pas du tout. Vous me racontiez une anecdote là, il y a quelques instants.
2: Alors oui, je passe cette anecdote. Je vois rentrer un couple et sa fille, donc un homme d'un certain calibre avec sa femme, très belle femme en moto de fourrure, sa fille aussi en moto de fourrure. Tous les trois rentrent, s'approchent d'un banc de sextoy et la femme et la fille choisissent des sextoy et le mari sort la carte bleue pour acheter pour sa femme et sa fille. Pour ça m'avait choqué.
1: Ah oui, bah oui, bon, c'est sûr que c'est étonnant. C'était 25 ans et ce week-end se passe donc le salon de l'érotisme ici au parc des Expos. Il y a aussi le salon du bien-être et le salon du paranormal ici à Perpignan. Régis, Camille, merci Eric.
0: 8h55, il est temps d'accueillir le docteur Kierzek comme chaque matin. On parle de notre cœur ce matin, docteur. Bonjour.
3: Bonjour à toutes et à tous. La question est un peu entre sprint et endurance. Quelle est la meilleure solution? Une nouvelle étude publiée dans une grande revue médicale qui apporte un début de réponse. Cette étude est assez fascinante car elle s'intéresse à ce qui se passe à l'intérieur de notre corps, au niveau moléculaire, au niveau des cellules après un effort. Et les résultats sont très parlants. En fait, ce sont des chercheurs de l'université de Rockefeller qui ont comparé deux types d'exercices chez les hommes jeunes en bonne santé. D'un côté, 90 minutes de cyclisme à intensité modérée et de l'autre, 6 sprints de 30 secondes, mais à fond. Ils ont analysé les changements dans le sang immédiatement après l'effort et résultat, les sprints dans le sang immédiatement après l'effort avaient produit plus de 200 métabolites, ces petites molécules impliquées dans le métabolisme, et sur les protéines produites, il y avait 30 protéines protectrices contre le diabète de type 2 ou l'obésité. Bref, les sprints en activaient plus que l'exercice modéré qui, eux, n'en produisaient que 3. C'est un écart considérable.
4: Donc les sprints sont bien plus efficace pour la santé cardio-métabolique. Est-ce que ça veut dire qu'il faut qu'on se mette tous au sprint, docteur ?
3: Ces résultats sont fascinants, mais ils ne signifient pas qu'un sprint de quelques secondes ou quelques minutes remplace les bienfaits d'une activité régulière. L'un n'est pas à la place de l'autre. L'étude montre une réponse moléculaire immédiate, mais il reste à démontrer comment cela se traduit en bénéfice à long terme. L'essentiel, c'est que l'exercice modéré reste extrêmement précieux. Le sprint, c'est un outil supplémentaire, pas une solution miracle. Et les experts recommandent d'ailleurs d'incorporer des périodes d'efforts plus intense dans une activité qu'on aime déjà. Par exemple, marcher vite ou en montée pendant une courte période pour revenir ensuite à un rythme de marche tranquille. Ou alors faire des intervalles plus rapides sur un vélo stationnaire ou alors en natation. L'idée, c'est de varier les intensités sans forcément faire des sprints de compétition. Et bien sûr, vous consultez votre médecin avant de changer radicalement votre intensité. Il y a une autre méthode moi que je pratique, c'est la méthode 5-12-30 sur un tapis. C'est marcher à 5 km/h, 12% d'inclinaison pendant 30 minutes. Et de temps en temps, je fais des pointes avec une inclinaison à 14% et une vitesse un peu plus élevée à 6 km/h. Et vous avez le palpitant qui va s'accélérer aussi. Bref, l'idée, c'est de faire du fractionné. Donc les sprints sont très efficaces pour activer les protéines protectrices, mais ça ne remplace pas votre activité régulière. Allez, d'ici là, portez-vous bien.
0: Merci docteur Kierzek. On va vous retrouver tout à l'heure à partir de midi avec cette nouvelle émission avec Enora Malagré. On vous doit bien ça. On adore cette émission. D'ailleurs, bravo à toute l'équipe. Attention sur la route, Camille, notamment sur l'AP7.
4: Oui, il y a Régine, c'est un lapsus.
0: On va appeler Régine.
4: Régine, c'est joli aussi, Régine de Sorède qui nous a appelé. Elle est en direction de Barcelone. Régine, elle est à l'arrêt sur la route juste avant la sortie de Figueres. Donc elle nous a appelé pour nous prévenir si vous arrivez dans le secteur, ralentissez et prudent sur les routes.
0: Gros bouchon donc dans ce secteur. Merci beaucoup Camille, je vais vous souhaiter de passer un très très bon week-end dans les Pyrénées-Orientales.
4: Bon week-end Régis, à lundi.
0: On se retrouve lundi en pleine forme à la radio sur Ici Roussillon, mais aussi sur le canal 3 de la TNT à lundi.
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0: 8h58, ça va être le moment de se quitter à la radio, ma chère Camille. On va vous laisser partir en week-end tranquillement. Vous avez prévu quoi, vous ?
4: Du repos.
0: Non, il n'y a pas d'amis qui vient manger à la maison ?
4: De la grâce, Matt. Non, mais j'ai cru comprendre qu'on allait en parler dans Ici, c'est vous à partir de 9h, Régis.
0: Exactement. Est-ce que vous êtes du genre à inviter les amis à la maison ? Est-ce que c'est très compliqué, justement, avec la rentrée, les plannings chargés, les enfants, parfois, c'est compliqué de trouver une date et de tous se retrouver. Est-ce que vous vivez ce calvaire avec vos amis ? Vous nous partagez avec nous ce matin dans votre magazine Ici, c'est vous. Deux moyens pour ça. Soit le WhatsApp Ici Roussillon au 04 68 35 5000 ou alors vous appelez Lydie et vous passez de votre petit coup de gueule à l'antenne d'Ici Roussillon. Vous êtes évidemment les bienvenus. On est ensemble jusqu'à 10h. Camille, des bisous. À lundi.
4: Bisous, bisous, bon week-end.
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0: 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Bienvenue, il est 9h.
10: No waters.
0: Le journal, c'est avec Simon Colboc. Et d'abord, Simon, cette enveloppe de 3,8 millions d'euros pour les agriculteurs des Pyrénées-Orientales.
2: Oui, la semaine dernière, le gouvernement avait annoncé un plan d'aide d'1 milliard d'euros pour l'agriculture. Eh bien, ce matin, le préfet des PO annonce que sur cette somme, 3,8 millions d'euros vont être versés aux agriculteurs du département touchés par les sécheresses et surtout par les incendies. Sur les 3,8 millions, 2,7 millions sont réservés aux agriculteurs du Conflent touchés par l'immense feu de Trévillac en juillet dernier. Alors 2,7 millions d'euros pour les agriculteurs de Trévillac, c'est 10 fois moins que le montant des dégâts estimés par la FDSEA. Le syndicat agricole avait lui chiffré les pertes à 30 millions d'euros. Mais cette aide n'est pas négligeable, insiste le préfet Pierre Regnault de la Motte.
11: Il y aura de toute façon toujours un décalage entre l'importance des pertes et ce que l'État pourra aider. Mais ce fonds, il va se cumuler aussi avec d'autres aides. Il y a les systèmes d'indemnisation de solidarité nationale. Il va y avoir des dégrèvements de taxes foncières. On va avoir avec nos interlocuteurs des syndicats agricoles, on va avoir dans les prochaines semaines à discuter du taux et des modalités de dégrèvement de taxes foncières. Donc, en fait, ce fonds, il va quand même s'ajouter à d'autres dispositifs sportif. C'est vrai qu'à la fin, je pourrais jamais prétendre que l'État a compensé à l'euro près toutes les pertes, parce que en fait, ça n'arrive jamais. Et dans l'état actuel des finances publiques, je suis pas sûr que ce soit possible.
10: Mais ça veut dire que certains agriculteurs peut-être ne se relèveront pas malgré les aides.
11: Si, nous allons tout faire pour qu'ils puissent se relever. Alors pour ça, nous allons d'abord faire preuve de réactivité. Nous allons donner les aides très vite. Moi, je voudrais que dès le 1er octobre, on ait versé les premières aides.
10: Le préfet des Pyrénées-Orientales, Pierre Regnault de Lamotte, il était l'invité d'Ici Roussillon ce matin sur votre radio locale. Interview à retrouver dans son intégralité sur notre site internet. Plus de 100 pompiers mobilisés hier au nord du département sur la commune d'Opoule, sur un terrain militaire. Un départ de feu provoqué par des soldats lors d'un entraînement. Heureusement, cet incendie a été rapidement maîtrisé. 5000 mètres carrés de végétation brûlée. Les pompiers ont déployé d'importants moyens. Cette intervention considérée à risque en raison de possibles résidus d'explosifs justement dispersés dans ce terrain militaire à Opoule. Les pompiers des Pyrénées-Orientales qui auront d'ailleurs un nouveau patron après 5 ans dans les Pyrénées-Orientales. Éric Belgioino, nommé officiellement hier directeur du SDIS de Haute-Garonne.
0: Une nouvelle antenne de SOS Médecins dans les PO.
10: Oui, avec des médecins donc qui consultent le soir, en semaine, jusqu'à 23h, les week-ends aussi. Et tout le monde peut y aller, ce qui n'est pas anodin dans un département où plus d'un habitant sur 10 n'a pas de médecin traitant. SOS Médecins débarque à Perpignan, quartier du Moulin à Vent. Cette antenne a été inaugurée hier soir, mais les consultations y ont démarré depuis la fin du mois de mai. Dans des locaux réhabilités par la ville de Perpignan, Catherine Pujol est l'adjointe au maire en charge de la santé.
12: C'est un choix que monsieur le maire a fait suite aux nombreuses personnes qui sont venues nous solliciter en me disant nous n'avons plus de médecin traitant, nous ne savons plus où aller, la maison de garde de l'hôpital est saturée, les urgences aussi. Et nous avons dit, voilà, là il faut vraiment faire quelque chose. Parce qu'il n'y reste plus que deux médecins généralistes, un qui part rapidement, là je crois à la fin de l'année, et puis il va rester un deuxième médecin un peu vieillissant. Donc il fallait essayer de faire la jonction. Donc nous avions possibilité effectivement d'acheter les anciens locaux du Crédit Agricole ici, et donc c'est ce que nous avons fait. Ils effectuent ce qu'on appelle une permanence des soins, c'est-à-dire qu'une fois que les médecins des cabinets généralistes de ville sont fermés, SOS Médecins est là pour répondre aux besoins sur rendez-vous, la demande des Perpignanais et aussi des personnes des villages aux alentours.
10: SOS Médecins, donc, à Perpignan, dans le quartier du Moulin à Vent, place de la Sardane. SOS Médecins dispose aussi d'une autre antenne à Perpignan, dans le secteur de Château-Roussillon. SOS Médecins aussi à Y-sur-Tête et Rivesaltes. À Toulouse, un parent d'élève a menacé l'enseignante de son fils de lui couper la tête. Eh bien, cet homme vient de passer sa première nuit en prison. Hier, il a été condamné à 6 mois de détention avec incarcération immédiate. Vendredi dernier, cet homme n'avait pas supporté les remarques de cette enseignante envers son fils de 9 ans. C'était dans la commune de Foga, donc près de Toulouse. Près de 10 000 animaux abandonnés cet été en France. C'est un record, indique ce matin la SPA, la Société Protectrice des Animaux. 10 000 animaux abandonnés cet été en France. C'est 20% de plus que durant l'été 2025. C'est l'un des poissons préférés des plongeurs sur la côte Vermeille, le mérou. Il y a 50 ans, il n'y en avait quasiment plus. Désormais, on les compte par centaines dans la réserve de Banyuls et de Cerbère. Les scientifiques heureux parce que le mérou, c'est aussi un baromètre de l'état de santé général de la réserve marine. C'est un prédateur s'il se développe bien. S'il y en a plus, c'est que l'ensemble de la chaîne alimentaire aussi se porte bien. Les scientifiques procèdent en ce moment au comptage précis des mérous. Reportage à suivre sur notre site internet. Le rugby à 13, les Dragons catalans en déplacement ce soir à Wigan. C'est la der de la saison et ça se passe chez le leader du classement de Super League. Les Dragons catalans qui n'ont plus rien à espérer ce soir, même si les entraîneurs veulent donner davantage d'expérience à de jeunes joueurs français sur lesquels justement le club veut s'appuyer la saison prochaine.
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0: La météo, Simon?
13: Allons-y.
0: Alors, je vais expliquer, Simon, à la bouche pleine de Madeleine, parce que on va avoir un chef en studio jusqu'à 10h. Ce sera notre invité, on en parlera dans un instant. Du coup, vous n'allez pas du tout m'aider pour cette météo.
13: Laissez-moi déglutir.
0: Cette météo ensoleillée pour cette journée de vendredi dans les Pyrénées-Orientales. On a encore beaucoup de tramontane, notamment sur la vallée de la Glie, la plaine du Roussillon et la côte Vermeille. Mais le vent, ce sera terminé pour ce week-end avec du soleil tout le week-end. Les températures ce matin, attention, toujours aussi frais. avec 15 degrés à Perpignan, 16 à Saint-André, 14 à Lupia, 19 à Bagnouches-sur-Mer, 12 pour Reynès et Vingrau et seulement 5 degrés à Font-Romeu.
10: 30 degrés, c'est la maximale pour le département, c'est pour Céret, c'est aussi pour le littoral à Canet 30 cet après-midi, 29 à Perpignan, 28 à Prades et jusqu'à 24 en montagne à Ure par exemple.
0: Attention à vous qui circulez, notamment sur l'AP7 en direction de Barcelone quand vous venez de la frontière. Visiblement, c'est complètement à l'arrêt juste avant la sortie Figuière. Donc, on reste prudent dans ce secteur avec ces forts ralentissements et cette route à l'arrêt. Si jamais, comme Régine, vous voulez nous donner une information route, vous n'hésitez pas. 04 68 35 5000.
10: Et la Madeleine dont vous parlez, c'est Franck Zégueré, le chef, qui est votre invité dans quelques instants, qui l'a faite. Vous voyez tous les Madeleines un peu industrielles. Bon, bah, rien à voir.
0: Bah, heureusement, c'est pour ça qu'il est chef là.
10: Ah oui, non, là, c'est la Madeleine de Ligue des Champions.
0: Merci Simon et bon appétit.
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0: ça, partager un bon repas entre amis, en famille, refaire le monde autour d'une bonne table, passer une soirée ensemble. C'est le sujet de votre magazine Ici c'est vous, jusqu'à 10h. Vous avez la parole sur votre radio ici Roussillon au 04 68 35 5000. On adore ça. Et pourtant, avec la rentrée, le travail, les emplois du temps de plus en plus surchargés, trouver le temps de se retrouver autour d'un dîner devient parfois un vrai casse-tête. 94% des Français disent apprécier dîner en famille ou entre amis. Mais dans la réalité, est-ce qu'on a encore le temps de recevoir à la maison? On est allé vous poser la question dans les rues. On a posé la question à Caroline.
1: Je dirais très, très, très, très compliqué. Franchement, il faut prévoir 5 mois. Bon, on a des collègues qui peuvent être célibataires. On a des collègues comme moi qui sont mamans. On a tous, on m'a dit, des impératifs de la vie. Franchement, c'est très difficile. Et moi, partant de mon expérience, j'ai toujours voulu avoir ce dîner-là avec mes copines. Mais bref, j'étais toujours la dernière à dire, mais tiens, je vous confirme si je serai dispo ou pas.
0: Merci Caroline pour le témoignage. Et vous, est-ce que vous allez encore dîner chez vos amis ou en famille? Pourquoi ces soirées sont devenues difficiles à organiser? Est-ce que c'est un manque de temps, d'énergie? Ou est-ce que vous mettez trop la pression quand vous recevez chez vous, maison impeccable, repas parfait? Ou alors au contraire, vous avez décidé de ne plus vous prendre la tête du tout et de privilégier les repas simples et improvisés? Vous nous racontez ce matin vos habitudes, vos petites galères ou vos astuces pour continuer à voir vos amis autour d'une bonne table. 04 68 35 5000.
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0: Diana Ross nous accompagne sur votre radio ici au Roussillon avec Upside Down.
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3: Pourquoi vous dînez entre neuf? Mais c'est dîner, on crache sur vous, et puis on rentre chez nous, et puis tout est normal, tu vois.
0: Ici, c'est vous, c'est votre magazine. Jusqu'à 10h sur votre radio ici Roussillon. Ce matin, on s'intéresse au repas en famille, entre amis, recevoir des amis à la maison, préparer un bon repas, sortir les assiettes, ouvrir une bouteille et passer la soirée à discuter. Est-ce que vous aimez encore ça? Parce qu'entre le plaisir de cuisiner pour les autres et la réalité visiblement du quotidien, il y a parfois tout un monde. Oui, parce que faire les courses, trouver une idée de menu, cuisiner, ranger et ensuite recevoir peut vite devenir une véritable organisation. Alors, est-ce que vous aimez vraiment recevoir chez vous? Est-ce que vous prenez encore du plaisir à cuisiner pour vos amis? Vous témoignez avec nous au 04 68 35 5000. Notre invité de ce matin, c'est Franck Séguré, le chef de Claude Hélice. Il est aussi traiteur. Bonjour Franck.
4: Bonjour.
0: Je précise que vous êtes traiteur parce que justement, est-ce que vous voyez une explosion du nombre de demandes de repas pour un nombre restreint de convives?
4: Ah, toujours de plus en plus, mais c'est pas d'aujourd'hui, ça a toujours été une réalité. On a toujours envie de faire plaisir et le meilleur moment de la journée, c'est se retrouver autour d'une table et d'échanger. Alors c'est vrai que pour provoquer ce moment-là, ça demande un petit peu de travail, mais c'est pas du travail, quoi. C'est du plaisir dans le métier. Et le fait de recevoir, c'est souvent plus du plaisir de montrer ce qu'on sait faire pour que tout le monde puisse se régaler et que ce lien qui est la nourriture fasse que la soirée ou le midi ou le moment qui peut être autour d'une table ou en bord de plage ou au bout de la montagne soit convivial et agréable.
0: Oui, parce que vous, votre métier, évidemment, c'est de faire la cuisine. Mais à la maison, ça peut être un sacerdoce, finalement. Parce que entre celui qui mange pas de viande, celui qui. Ça peut être très compliqué déjà de créer un menu pour rassembler ses amis hein, et pas partir en débat politique par exemple autour du menu ça devient compliqué pour tout le monde de s'organiser, vous trouvez
4: Alors je sais pas, pour moi ça l'est pas, mais il ne me semble pas que ça devienne compliqué. Je pense qu'il n'y a pas réellement de limite. Après c'est vrai que plus on avance dans le temps et plus on voit qu'il y a de plus en plus de personnes qui ne mangent pas de viande ou qui ne mangent pas ou qui sont intolérants au gluten. Et c'est vrai que ça demande beaucoup d'adaptabilité pour pouvoir faire plaisir à tout le monde. Mais quelque part, je crois qu'aujourd'hui dans la vie, il y a pas grand-chose de compliqué. Quoi. Il suffit d'avoir envie de le faire et puis ça se passe bien. Et si vous venez d'utiliser un terme qui est peut-être pas bien adapté parce que on est traiteur, mais on est surtout nomade parce que le fait d'être et vous avez parlé d'organisation aussi, on est traiteur de France, organisateur de réception. C'est le fait de s'adapter à un moment, un instant T où on va pouvoir faire ce que certaines personnes vont vouloir déguster. Mais quand j'utilise le terme nomade, je trouve qu'il est beaucoup plus adapté parce qu'on est capable de faire ça n'importe où et à n'importe quel moment. Donc c'est on peut se retrouver en haut du Canigou et faire un repas en haut du Canigou, c'est réalisable. Alors ça nous est jamais arrivé, mais par exemple on a déjà fait un mariage au Fort Liberia à Villefranche-du-Conflent, carrément en haut.
0: Donc là pour se brancher avec ses appareils, enfin c'est toute une logistique compliquée quand.
4: Imaginez ça. Et puis cet été on a fait une superbe soirée devant le canal du Midi pour 200 personnes. Il n'y avait rien, carrément dans un champ de tournesol. Et on a imaginé créer ce moment unique pour que les personnes qui sont autour de cette table puissent profiter d'un bon moment. Donc oui, il n'y a pas de limite et on est vraiment des nomades. On n'est pas des traiteurs, on est vraiment des nomades. On s'adapte de tout. Donc c'est facile, c'est comme faire une madeleine. C'est comme l'a dit Monsieur Colbot. C'est simple.
0: Je précise que Franck Séguré, vous êtes venu avec des madeleines ce matin. Vous avez tenté et vous avez réussi à acheter toute l'équipe d'Ici Roussillon parce que elles sont parfaites ces madeleines. Tout à l'heure, vous évoquiez votre cas personnel quand je disais est-ce que c'est compliqué de recevoir des amis. Vous disiez moi personnellement non. C'est marrant. Je voulais vous poser la question parce que c'est vrai que la cuisine c'est votre métier et le soir vous avez toujours envie de cuisiner pour les autres, pour les amis. Des fois on se lasse sans dire parce que
4: il y a pas très longtemps on en parlait avec mon épouse avec Isabelle, mais en fait
0: c'est un plaisir.
4: J'aime bien prendre comme exemple l'exemple de mon beau-père Monsieur Villa qui avait créé le Claude Hélice à l'époque, qui était un monsieur un cuisinier foncièrement au fond de lui, c'est-à-dire que il pensait qu'à ça. Il était encore plus...
0: C'était viscéral, quoi.
4: C'était viscéral. Et quand je dis toujours, un cuisinier, c'est pas dire, t'es, je vais faire un bon économat, dire, allez, je vais aller chercher ça pour faire ma cuisine. Non, souvent, c'est... On arrive à la maison, on ouvre le frigo, et puis on était ou un placard, on disait qu'est-ce qu'on va faire manger ce soir, et puis on n'a rien imaginé, et puis en ouvrant un placard, on se dit, ah ben t'es, on préfère ça. C'est ça cuisiner en fait, c'est arriver à se dire, je vais faire plaisir avec pas grand-chose, parce qu'il ne suffit pas de beaucoup. Le plus important, c'est d'avoir autour de la table les personnes qu'on aime, et faire un lien qui va servir à ce que les gens passent un bon moment, et je réfléchis même pas quand je suis à manger, en fait, c'est comme faire les madeleines.
0: Elles sont délicieuses. Et vous à la maison, qui nous écoutez là ce matin, est-ce que vous avez du mal à vous réunir entre amis, en famille? Est-ce qu'il y a toujours de bonnes excuses pour pas se retrouver? Ou au contraire, c'est quelque chose de primordial de se retrouver en famille ou entre amis? Bah, vous partagez votre expérience avec nous. Le WhatsApp est là avec vos messages, ou alors au 04 68 35 5000.

0: la mer pour vous accueillir sur ce magazine Ici c'est vous. Jusqu'à 10h, on parle de recevoir les amis à la maison ou la famille. Est-ce que vous aimez recevoir ou est-ce que c'est devenu une contrainte pour vous? On en parle jusqu'à 10h et dans un instant, ce sera Jocelyne au standard.
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0: Ici c'est vous, votre magazine jusqu'à 10h. Est-ce que vous aimez recevoir? Est-ce que c'est devenu compliqué? C'est le sujet ce matin de votre magazine où vous intervenez en direct à l'antenne. Et pour nous accompagner, on est avec Franck Séguré, le chef du Clos d'Hélice. Et on est aussi avec Jocelyne qui est avec nous au standard au 04 68 35 5000. Bonjour Jocelyne.
1: Oui, bonjour.
0: Bonjour. Jocelyne, on parle justement de recevoir ou est-ce que c'est devenu compliqué de recevoir des amis ou de la famille, ou pour vous c'est quelque chose de primordial et vous faites tout pour que ça se passe très bien?
1: Alors en dehors de la famille aussi, c'est ce dont je voulais parler.
0: Ouais.
1: J'habite dans une impasse et il y a 20 ans en arrière, c'était une période où j'étais en recherche d'emploi, j'avais un peu de temps. Et on rencontrait les voisins dans la rue, on se faisait, enfin, ils passaient en voiture, on se faisait coucou, bonjour, mais c'était tout. Et j'ai décidé d'essayer d'organiser un repas avec tous les voisins. Et donc, ça correspond à 9 maisons, 9 familles. Et donc, on a fait un premier repas. Tous ensemble. Et depuis 20 ans, on continue. Alors, on fait chez l'un ou chez l'autre, mais chacun apporte sa contribution. C'est-à-dire chacun, disons que par le biais de SMS que j'envoie, je dis un tel porte, je sais pas, un salé, porte ça, un sucré, porte ça. Et chacun amène quelque chose. On essaie de maintenir ça. Bon, c'est vrai que il y a eu le Covid, ça a quand même cassé pas mal de choses. Mais j'essaye encore de relancer chaque fois pour faire un repas, notamment par exemple en début d'année.
0: Pour la nouvelle année, mais un peu plus tard.
1: Voilà. On essaye aussi d'en faire un. Ben là, peut-être que je vais essayer d'en organiser un là au mois d'octobre. Et on essaie d'en faire un au printemps. Alors c'est vrai qu'on en fait moins parce que les choses ont pas mal changé. Bon, on a vu grandir les enfants sont partis. Il y a eu malheureusement aussi des décès dans les voisins. Depuis 20 ans, il y a eu 3 décès.
0: Mais voilà. Jocelyne, j'avais une question justement, parce que ce qui est beau dans cette histoire, c'est que ça fait 20 ans que ça dure. Vous nous avez pas dit, vous habitez dans quelle commune? Et est-ce que vous avez vu, vous, justement, l'évolution du manque de temps des participants, justement, se dire, voilà, enfin, est-ce que c'est plus en plus compliqué de trouver la bonne date en se disant, alors, bon, bah là, on peut pas.
1: Oui, c'est vrai. J'ai le cas d'un couple de voisins qui ont maintenant une maison de famille à la montagne et qui donc partent quasiment tous les week-ends l'été, et donc c'est difficile, oui, de trouver des fois une date. Puis chacun a ses activités, sa famille aussi, ses sorties, ses vacances. Donc c'est vrai que c'est compliqué souvent de trouver une date et de réunir tout le monde. Voilà, ça c'est un peu compliqué. Alors c'est après, ce qu'on peut faire de temps à autre aussi, c'est des fois on se fait quelque chose avec uniquement. Récemment, j'ai eu 2 familles de voisins. On s'est vu cette semaine passée là.
0: Ah oui, du coup en fait des fois vous faites ça que en petit comité restreint pour être sûr de pouvoir se voir, quoi.
1: Alors, on essaie de faire avec tout le monde au moins 1-2 fois par an.
0: Ouais.
1: Mais quelquefois, ça peut arriver que l'un ou l'autre invite une ou 2 personnes. Voilà, ça peut arriver. C'est plus rarement. Mais après, surtout, on essaie de maintenir quand même le lien entre nous et de se rendre service chaque fois comme que.
2: C'est bien, en fait on s'aperçoit que ça fidélise les moments agréables et que de le répéter, les gens ont envie de revenir, donc en plus le cercle d'amis s'ouvre et s'agrandit et c'est très convivial, c'est agréable d'entendre ça.
0: Et c'est fou, Franck Séguré qui est avec nous, c'est ce que la nourriture, le repas, la convivialité, tout ça, ça rapproche et ça maintient les liens comme Jocelyne le fait avec ses 9 voisins, quoi.
2: Ça, c'est un vrai lien social, de toute façon. Mais depuis toujours, hein, le meilleur moment de la journée, c'est autour d'une table en train d'échanger. On est dérangé par rien, sauf peut-être par les téléphones maintenant, puisqu'on a toujours un téléphone avec nous. Mais si le téléphone est laissé à côté et en sourdine, en fait, ce lien social se met en place et c'est magique.
1: Ah oui, les téléphones, ça ne sert pas quand on est entre nous. Voilà. Et surtout, on ne se prend pas la tête. C'est-à-dire, moi, je fais passer des messages, un tel amène ça, l'autre amène ça. Et on fait avec ce qu'on a, et toujours il en reste, hein, toujours de trop.
2: Mais de toute façon, on le voit avec la fête des voisins.
1: Voilà.
2: Finalement, c'est, vous avez créé la fête des voisins depuis un temps, c'est ça?
1: Oui.
2: Non, mais oui, c'est ça.
0: Non, mais Jocelyne, vous pouvez le dire. Hein, je veux dire, c'est 20 ans, il y a 20 ans que vous avez organisé ça. Maintenant, il y en a partout.
1: Oui, c'est vrai. Alors nous, on n'a pas de date. Hein. Par contre, c'est nous qui nous organisons en fonction de, en essayant que tout le monde puisse être présent.
0: Et c'est le sujet de, et c'est le sujet justement de cette émission ce matin. Voilà, est-ce qu'aujourd'hui, en 2026, on est surchargé au point d'avoir des complications à organiser des repas familiaux ou alors des repas juste entre amis. Hein. Pourtant, ça paraît simple, mais on sait que bon, les plannings sont surchargés. Il y a les enfants. Les activités annexes, tout ça, c'est compliqué. Puis on l'entend aussi, Jocelyne, pour...

0: reste. Donc, oui, c'est un peu compliqué. Mais on essaie de maintenir ça au moins deux fois par an.
1: Bon, c'est une superbe idée. Bravo, en tout cas, de l'avoir initiée il y a 20 ans, Jocelyne. Et puis, continue comme ça, parce que ça fait un vrai lien social avec ce voisin. Et je pense qu'aujourd'hui, on en a vraiment, vraiment besoin.
0: Oui, c'est important.
1: Merci, Jocelyne.
2: Merci beaucoup, Jocelyne. Témoignage. On vit la même chose dans les familles. Quand on veut organiser un repas, plus les enfants grandissent, plus ils sont occupés, et c'est toujours compliqué de caler une note pour pouvoir se retrouver tous ensemble.
1: C'est vrai, et puis on a vu aussi naître quelque chose, c'est-à-dire que les cousins, cousines n'arrivaient pas à se retrouver, parce qu'on n'arrivait pas à se retrouver tous en famille, et il y a les cousinades qui sont arrivées, où les cousins et les cousines se retrouvaient seulement entre eux, sans les parents. D'ailleurs, si vous organisez des cousinades aussi, vous avez du mal à vous organiser en famille, hein, vous faites comme Jocelyne, vous nous appelez, vous passez à l'antenne, vous témoignez, même sur le WhatsApp ici au Roussillon, vous le savez, c'est votre émission. On vous donne la parole jusqu'à 10h au 04 68 35 5000.
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1: Ici Express, c'est tous les jours à la nuit sur votre radio ici au Roussillon, où l'on partage ensemble vos bons plans pratiques, vos idées de sortie dans les Pyrénées-Orientales. À tout moment, vous pouvez envoyer un message vocal de 20 secondes au standard, au WhatsApp 04 68 35 5000. C'est ce qu'a fait Yannick.
4: Bonjour. Je viens vous annoncer la venue de Dr. Rinding, groupe mythique allemand de la scène ska, reggae, raga international. Donc leur tournée, elle s'arrête chez nous. Retenez cette date, ce sera le vendredi 11 septembre, au Paseo à Perestort. Pour les encadrer, une première partie tout droit venue du Mexique. Et c'est la célèbre DJ Cali Vibes qui conclura la soirée. À très vite, à très bientôt.
1: Merci Yannick, et vous aussi, vous n'hésitez pas à vous laisser votre message vocal sur le WhatsApp ici Roussillon au 04 68 35 5000.
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1: Vous témoignez en direct sur votre radio ici Roussillon. On est avec le Franck Séguré, le chef du Clos d'Hélys. On s'intéresse à la réception des amis, de la famille. Vous avez du mal à organiser tout ça. C'est devenu compliqué avec les plannings, avec les enfants. Vous partagez ça avec nous au standard 04 68 35 5000. Vous êtes les bienvenus. Voici Nick Kershaw.

0: 9h36, merci d'avoir choisi ici Roussillon, c'était Nick Kershaw.
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0: Votre magazine jusqu'à 10h, vous avez la parole. Si vous êtes timide, vous pouvez nous laisser vos messages sur le WhatsApp Ici Roussillon, bien sûr. On parle ce matin de recevoir des amis à la maison. C'est devenu compliqué, les grandes tablées, faire des repas longs, c'est-à-dire que faire mijoter des bols de picoulate, ça peut durer très longtemps. Vous n'avez plus envie de vous prendre la tête, entre guillemets, et faire du pica-pica à la maison, mais c'est possible aussi. Vous n'hésitez pas à témoigner avec nous. Ou alors vous pouvez passer à l'antenne au 04 68 35 5000. On vous a demandé si c'était compliqué de se retrouver dans la rue. Voici la réponse de Caroline.
3: C'est vraiment forcé pour créer ce temps-là, parce qu'on reste quand même humain. Et on s'est dit que dans la vie, il faut toujours bouger. Donc on essaie quand même de gratter quelques heures. On regarde bien dans son planning, une heure, deux heures de dispo. Il faut y aller, quoi. Voilà. Quand on veut, on peut. On peut peut-être commencer la soirée avec ses amis, même si on finit pas, parce qu'on a des impératifs. Mais le but, c'est de quand même partager des moments ensemble. C'est important d'essayer de connecter, surtout du travail, des enfants, on va dire, du papa, maman, du grand-papi. Créer autre chose, créer des moments pour soi.
0: Et vos messages qui arrivent sur le WhatsApp en direct. J'ai l'œil sur l'écran. Tenez ce message de Didier qui nous dit « Bonjour ici Roussillon, bonjour chef. Ce que je fais maintenant quand j'invite des amis, je fais un apéritif dînatoire. C'est plus convivial. Mes amitiés à toute l'équipe et chef, on se verra samedi pour le match Didier de Sayagouz, visiblement. On est avec Franck Séguré qui est le chef du Claude Élis. Vous disiez...
4: Je disais que je ne serais pas sur le terrain, ça c'est sûr. Je vais servir de lien juste après le stade, juste après le match.
0: En tout cas, Franck, je parlais tout à l'heure de faire des bols de picoulade, par exemple. C'est vrai que c'est un peu long à faire quand on a un planning. Non, mais quand on a les enfants à aller chercher. Alors, quand c'est le dimanche, ça va, mais si on se dit, tiens, vendredi soir, les copains viennent à la maison, faut dégager du temps pour les faire comme il faut. Hein, parce que, vous savez, comment on dit, les bols de picoulade, tout le monde vous dit, moi j'ai la vraie recette. Hein.
4: Ah oui, c'est laquelle ?
0: Mais c'est ça, c'est jamais la même.
4: C'est du veau et du bœuf confit dans une sauce tomatée aux cèpes et aux olives avec de l'orange et du citron.
0: Est-ce que justement vous voyez arriver, je le disais, et Didier justement venait nous l'écrire, il fait des apéritifs dînatoires. Est-ce qu'on voit justement ces plats catalans revisités pour du pica-pica, par exemple des bols?
4: Mais complètement, c'est ce qu'on fait. Hier soir on avait un cocktail pour une soirée qui s'appelle Blancon pour Visa d'ailleurs justement, et on fait des mini bols de picoulade qui sont compoté à la tomate avec un peu d'orange, un peu de citron. Mais il a raison, parce que la façon de consommer a changé et il faut qu'on s'adapte. Et pour s'adapter, c'est ce lien qui est fait pas par le fait d'être assis et de manger avec une assiette, un couvert, même si c'est complètement...
0: on peut encore le faire.
4: D'actualité. Bah. C'est d'avoir, comme le disait tout à l'heure très bien Jocelyne, depuis 20 ans, mis en œuvre un lien social avec tous ses voisins. Et peut-être que, je vais m'occuper de faire un plat de bol de picoulade, mais quelqu'un fera à côté une pintade à la catalane, d'autres, et un petit suquet de poisson, mais tout ça consommé en petite portion fait qu'on va pouvoir échanger et discuter sur un plat et pouvoir en goûter plein. Et des petits plats comme ça, c'est toujours agréable de pouvoir les déguster tous ensemble. Et les bols, c'est facile à faire. Ça se demande un petit peu de temps, mais quand elles cuisent, on peut très bien commencer à déguster un petit muscat ou un petit bagnous avec modération, et puis après on a pu quand même manger les bols de picoulade.
0: Bon, et puis je pense aussi que ça dépend du repas. C'est vrai qu'avec les amis, on a tendance à faire quelque chose de plutôt debout, et en famille, on retrouve la tablée du dimanche midi, tout le monde, même si c'est un poulet patate.
4: Tous on en parle, sûrement vous aussi, quand vous étiez gosse, le samedi matin ou le dimanche midi, c'était quoi? Un poulet frite ou un poulet pomme de terre, ou même un poulet purée, ou même une bavette échalote, mais tout ça c'est des souvenirs qu'on a, et des plats simples. Il faut pas être compliqué. Des fois, on veut se compliquer la chose, alors que faire simple avec des... On est dans une région où on a beaucoup de producteurs, on a des super produits. Pourquoi aller chercher des fraises au bout du monde alors qu'on a ce qu'il faut en mai-juin? Aujourd'hui, c'est la figue. Mangeons de la figue.
0: Et vous avez relevé un truc qui était intéressant, justement. J'en profite. Vous avez dit, faut faire simple, mais... Il y a aussi parfois la pression de vouloir bien recevoir. Des fois, on a peur que les amis se disent, t'as vu ce qu'il nous a servi? Ouais, t'as vu?
4: Alors, il y a pas longtemps,
0: ça devient une pression finalement.
4: Ah mais je suis d'accord avec vous, il y a pas longtemps, Geneviève, notre collaboratrice qui est avec nous depuis très longtemps, nous a invité à manger, elle nous a fait un poulet purée. Ça paraît très simple sur le papier, mais un poulet rôti comme il faut pour que l'entrecuit soit cuit comme il faut et le suprême pas trop cuit, et une purée pas grainée avec le taux de matière grasse qu'il faut dedans pour qu'elle soit bonne, mais c'est exceptionnel. Au restaurant, on a un menu enfant. Alors, ce poulet puré chez Geneviève était exceptionnel. Je me rappelle encore avec un vin de Tresserre superbe.
5: Vous avez vu la pression pour faire manger Franck Séguré, parce que moi, j'aurais dit bon, il faut que la croûte soit un peu croustillante et qu'il y ait du jus. Et là, il fallait que ce soit super bien. Non, mais c'est vrai.
4: Mais elle l'était.
5: Bah,
4: c'est ça. C'est ça qui était compliqué, parce qu'en fait, faire un poulet rôti, c'est super compliqué. On fait des cours de cuisine au clos et souvent, je prends l'exemple de faire un poulet rôti, parce que tout le monde dit un poulet rôti, c'est pas facile, il faut les doigts dans le nez.
5: Je venais de dire, sur le papier, c'est facile.
4: Mais c'est pas si facile que ça. Et souvent, j'explique comment on va faire cuire un poulet, parce que. Et c'est la tradition. Alors aujourd'hui, on a des fours, on met le programme, ça cuit tout seul, ça sort, il est croustillant. Mais c'est pas comme ça qu'on a appris. Un poulet rôti, pour le faire comme il faut, on met le four à 250, on le met 15 minutes d'un côté aile vers le haut, pendant 15 minutes. 15 minutes après, on le tourne de l'autre aile, et après, on le met sur le flanc, et on le laisse rôtir, mais à 120 degrés. Et ça, pendant 1h30. Mais quand vous sortez le poulet, les suprêmes sont juteux, la peau, elle est croustillante, pas du début de cuisson. En fait, le poulet va emmagasiner un maximum de force calorifique de la température du four. Et le temps où on va le mettre à 120, en fait, toute cette humidité va venir croustiller la peau. Et quand vous sortez le poulet au bout d'une heure et demie, voire deux heures à 120 degrés, mais vous avez un poulet, la peau, mais tout le monde se la dispute, mais même on se mange les doigts tellement que c'est bon.
5: Ah bah là,
4: et c'est super simple à faire.
5: Je vois J2 qui vous regarde. Il a noté,
4: je n'aime pas J2.
5: Visiblement, J2 a dit que vous l'aviez déjà dit et qu'il le cuit comme ça depuis.
4: Ça marche très bien, tu vois.
5: Bon, bah écoutez, en tout cas, voilà. Je pense qu'à la maison, vous nous avez tous donné faim.
4: Et même la purée de pommes de terre. Je disais qu'on a un menu enfant au restaurant et les enfants disent aux parents, où est-ce que tu vas aller manger ce soir? Et les enfants disent, je vais aller au clos. Pour deux raisons. La première, c'est ou les hashtags de frites, donc des pommes neuves, des vraies pommes de terre. On a des producteurs de pommes de terre ici dans le département qui est exceptionnel.
5: Et puis les pommes, enfin.
4: Monsieur Quadrat, Monsieur Gutiérrez, ça me fait. Je citais ces deux-là parce que ce sont mes deux fournisseurs référents qui sont exceptionnels de Perpignan, qui font de l'étincelle une variété de pommes de terre. Ou d'un mandalisa qui est exceptionnel pour faire des frites, ou de la purée de pommes de terre. Et donc, c'est deux cuissons, voire trois cuissons. Quand on prend la vraie tradition, c'est on commence à les blanchir à l'eau. Quand elles sont blanchies, on les blanchit à l'huile à 130. Et juste pour, donc, elles sont cuites, et après, on les fait frire à 200 degrés. Elles sont croustillantes dehors, crémeuses à l'intérieur, et juste salées, c'est la bombe atomique. Et la purée de pommes de terre, ce qui est super facile à faire, et on croit que c'est facile, tu marques J2, comme ça tu auras la recette de la purée aussi. Ah oui, mais elle est pas mal non plus, mais elle est différente.
5: Alors, je précise, parce qu'on n'entend pas J2 à la radio, il a dit qu'il avait la recette...
4: Joël Robuchon.
5: Joël Robuchon.
4: La purée de Joël Robuchon était exceptionnelle. Alors, je la fais un peu différemment, mais tu as raison, la vraie tradition de la purée Robuchon, elle est magnifique. Elle est fouettée et montée au dernier moment avec la crème montée. Elle est faite différemment. Nous, on cuit la pomme de terre à l'anglaise traditionnelle, donc dans de l'eau froide, départ au froid, salée. Quand elle est cuite, on la passe à la moulinette traditionnellement, et à côté, on pèse cette pulpe de pomme de terre qui a été passée à la moulinette, on la pèse sans la travailler, chaude, on la pèse, et on met 10% de lait, 20% de beurre, c'est-à-dire 1 kg de pulpe de pomme de terre cuite, on va mettre 100 g de lait et 200 g de beurre. Ça paraît astronomique, mais ça... Les gosses, ils adorent ça, les enfants, ils adorent ça. Une vraie purée de pommes de terre avec le beurre qu'il faut et le lait qu'il faut.
5: Ouais, c'est vraiment atomique. On entend votre passion de la cuisine. Non, mais c'est vrai, c'est assez énorme. Mais justement, on va revenir à notre sujet qui est est-ce que c'est devenu compliqué de recevoir ses amis à la maison? On a des messages qui arrivent sur WhatsApp sur le 04 68 35 5000. Fanny nous dit, moi j'adore recevoir, même si ça demande du boulot. J'aime préparer un bon repas et voir mes amis passer une bonne soirée. C'est vraiment un plaisir. On revient sur ce qu'on disait. Ce lien social. Hervé, lui, nous dit, je préfère largement aller au restaurant. Quand je reçois, je passe ma soirée en cuisine et finalement, je ne profite pas de mes invités. Ça aussi, ça fait partie des choses pour lesquelles on reçoit de moins en moins.
4: Alors, ça peut être une raison parce que c'est vrai qu'on est beaucoup occupé dans la journée et que le soir, on a envie de profiter si on invite du monde. Mais malgré tout, si on s'organise assez bien, et Hervé peut trouver des solutions pour pouvoir préparer un peu en amont, et quand les gens sont assis à table, et pouvoir poser le plat sur la table, un plat partagé, c'est souvent beaucoup plus convivial que de faire des assiettes individuelles, même si on veut, comme vous le disiez tout à l'heure, Régis, faire un peu plus pour avoir un peu la pression. Mais un bon plat posé au milieu de la table, et là, partagé, on est assis, on profite pareil.
5: On continue de parler de ce sujet dans un instant avec Nadine de la Tour Bazaine. Ce sera juste après ça sur votre radio Ici Roussillon.
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5: 9h47, on est ensemble sur votre radio Ici Roussillon. On parle des repas. Est-ce que c'est devenu compliqué à les organiser en famille ou entre amis? Est-ce que vous, au contraire, vous y tenez absolument? Est-ce que pour vous, c'est devenu une charge mentale? Vous témoignez avec nous au 04 68 35 5000. Nadine est avec nous. Bonjour Nadine.
9: Bonjour.
4: Bonjour Nadine.
5: Nadine, alors vous,
9: bonjour,
5: c'est...
9: Chef.
5: Vous voulez conserver cette tradition ou au contraire c'est devenu très compliqué pour vous d'organiser des repas entre amis ou en famille?
9: Non, moi je trouve pas que c'est compliqué. Après, pour réunir beaucoup de monde, il faut prévoir la date relativement longtemps à l'avance. Et d'ailleurs, nous entre amis, on a pris l'habitude chacun de faire un repas à tour de rôle. Moi par exemple, je fais un repas crêpe salée et sucrée.
4: Galette salée et crêpe sucrée.
9: Oui. Voilà, c'est ça.
5: Ah, mais après, peut-être qu'elle fait parce que j'ai des amis qui font des crêpes salées. Ça peut être la galette sarrasin, mais ouais, alors c'est moins bon.
9: Voilà, c'est ça. Et une autre fait, bon, bien sûr, c'est au mois de février. Donc la date, elle est toujours à peu près la même. Ensuite, j'ai une autre amie qui fait, elle, une journée une calçotade.
4: Superbe, ça avait l'air mesco, magnifique.
9: Voilà, une autre c'est une sardinade et ainsi de suite, on s'arrange, on est entre 10 et 15 et voilà. Mais moi je ne trouve pas que ce soit compliqué en fait.
5: En fait c'est juste ce problème de date que vous disiez au début, mais est-ce que vous remarquez que c'est de plus en plus compliqué de mettre un point sur la date?
9: Non, parce que je vous dis, moi, comme c'est les crêpes, donc c'est au niveau de la chandeleur, la date se rapproche de plus de la chandeleur. Donc voilà, chacun le sait et prévoit à peu près, à moins d'un imprévu, mais je vous dis, il faut prévoir la date assez longtemps en avance, quand on est nombreux comme ça.
5: Oui, on s'organise. Voilà. Et puis vous avez choisi la simplicité pour être sûr de pouvoir profiter aussi de vos amis, mine de rien, c'est ce que disait tout à l'heure Message, où on passe du temps en cuisine et on ne profite pas de ses invités.
9: Oui, voilà, c'est ça. Et après, on fait des auberges espagnoles. Enfin, on n'attend pas spécialement des repas tous ensemble. Après, c'est ponctuel. Et avec la famille, l'été, en général, on fait une fidéo. Hein.
5: Mais c'est vraiment ça, c'est de chez nous. C'est,
4: bien
5: voilà,
4: sûr, fidéo,
5: le partage.
4: Bien sûr, il y a un plat posé sur la table et chacun se sert et c'est vraiment agréable. Et puis, c'est vrai que la fidéo ou la paella, comme vous dites, Nadine, c'est un peu de mise en place avant, mais quand elle est cuite, on peut la poser sur la table et l'échange se fait tout seul et c'est très convivial.
9: Voilà, c'est ça. En plus, je la fais au feu de bois. Alors, mes enfants s'occupent tous d'acheter, de faire les courses. Et moi, c'est moi qui m'occupe de la faire ensuite au feu de bois.
4: Magnifique. Mais voilà. Si on regarde l'histoire, nos grand-mères avaient aucun problème à préparer des repas pour qu'on échange. Presque, c'était le moment de fête de se retrouver chez mamie pour pouvoir avoir ce repas.
5: Puis surtout, c'était le moment où on n'avait pas le droit de dire non à mamie. Hein, surtout.
4: Mais là, on ne cherchait pas les dates. Ah, c'était le mercredi ou le samedi et on y était. Quoi.
5: Voilà, même le dimanche midi, il fallait être là. Et puis, on avait ces buffets qui étaient interminables. C'est-à-dire qu'on en avait plein la table. On avait fini l'entrée, qu'on n'avait plus faim et qu'il en restait encore. Quoi.
4: Ah, oui. C'est tout à fait ça.
5: Nadine, merci d'être passée faire un petit coucou ce matin.
9: Mais avec plaisir.
4: Et merci, à vous merci à vous d'avoir bien expliqué que c'était pas compliqué. Ça fait plaisir. Merci beaucoup, Nadine.
9: Oui, avec plaisir. Au revoir, chef.
4: Au revoir.
5: Et Nadine, vous n'hésitez pas à vous repasser quand que vous voulez. Cette émission, c'est aussi la vôtre.
9: Merci. Au revoir.
5: Dans un instant, on va écouter le Nadine qui nous a envoyé un message sur le WhatsApp. Pas du tout, c'est pas Nadine, c'est Marie qui nous a envoyé un message sur le WhatsApp ici au Rossi. On l'écoute après. Gaëtan Roussel, voici Tout s'en va.
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0: Roussel, tout s'en va sur votre radio ici Roussillon.
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0: Jusqu'à 10h, vos messages en direct et vos appels au 04 68 35 5000, mais aussi avec le WhatsApp ici Roussillon. Tenez, on a un message de Laurent qui nous dit « Bonjour à vous, n'oubliez surtout pas l'important, c'est pas forcément ce qu'il y a sur la table, mais les gens qui sont autour. Bisous, effectivement. » On a aussi un message vocal, ce message vocal, il est signé Maryse. Message vocal de Maryse.
3: Bonjour Franck Séguré, bonjour Régis, merci pour... le bon moment qu'on passe ensemble. Souvenir d'une invitation à l'USAP au restaurant Prestige. Je suis intolérante à pas mal de nourriture. Et là, franchement, à part le dessert que j'ai pas pu manger parce qu'il y avait de la crème et de la farine et du blé, je me suis régalée. C'est bien une seule des fois que j'ai pu manger à ma faim dans un restaurant. Merci, bonne journée, Maryse de Sainte-Marie.
0: Et le sourire de Franck Séguré, le chef du Clos d'Hélice qui est avec nous en studio. Ça fait plaisir, Franck, quand on entend ça.
4: Oui, ça fait plaisir, mais c'est pas le travail d'un seul homme, c'est le travail d'une équipe exceptionnelle qui met en œuvre tout ce qu'il faut pour que le moment où les invités vont se retrouver autour d'une table, alors à l'USAP bien sûr, mais peu importe où, et Maryse l'a très bien dit, on s'adapte et on arrive à faire plaisir aux gens malgré tout. C'est vraiment d'émotion, ça fait plaisir. Merci beaucoup, Maryse, pour ce joli message.
0: On a beaucoup de messages vous concernant. Dis donc, Franck, vous faites l'unanimité ce matin, parce qu'il y a même Julie qui met « Il est tellement gentil et bienveillant avec ses clients. » Dis donc, bravo. Et on en parlait justement, ça fait partie aussi des choses sur lesquelles on peut se mettre la pression, ces intolérances de plus en plus, on les voit, en tout cas on les connaît. Donc maintenant, de recevoir ses amis comme il faut, pour qu'ils puissent manger à leur faim, parce que c'est vrai que j'imagine pour Marie, ça va être compliqué d'aller manger chez les copains et des fois de dire bah, « Je peux pas manger ça. » Peut-être que même nous, on se sent
4: à se dire « Est-ce qu'on va y arriver ?» Mais en fait, non, c'est pas compliqué, il faut s'adapter tout simplement. Et je pense que on l'a dit tout à l'heure, le fait de faire des petites pièces plus petites pour pouvoir prendre un peu moins de temps et passer toujours un bon moment. Non, c'est bien. Et puis, Laurent l'a dit, il l'a très bien dit dans le message. Laurent, c'est les gens qui sont autour de la table, dans tous les cas, en fait, ils vont se régaler. Parce qu'on a envie d'être ensemble.
0: C'est ça.
4: C'est bien. Et s'adapter à des intolérances ou des allergies aujourd'hui, c'est même pas une obligation, c'est notre métier, c'est magique.
0: Merci en tout cas, Franck, d'avoir été avec nous. C'était un plaisir de passer cette émission avec vous. À très vite.
4: À très vite. Merci beaucoup à ici Roussillon et à très bientôt.
0: À très vite, Franck Séguré, le chef du Clos d'Hélice. Lundi, on parlera arnaque, piratage. Pourquoi on tombe encore dans le piège? Vous voulez commencer à témoigner dès maintenant? 04 68 35 5000.

0: Michael Jackson à 9h59 sur votre radio ici Roussillon. Julien Dejon vient de faire son entrée en studio. Bonjour Julien.
1: Oui, bonjour Régis, bonjour tout le monde.
0: Julien, on va parler cinéma, presque.
1: Presque cinéma, ouais. Cinéma un petit peu quand même, parce qu'il y a des éléments essentiels dans le cinéma. Le décor, vous le savez évidemment.
0: L'acteur.
1: Et notre pays catalan est magnifique. Alors si en plus il y a un magnifique acteur sur l'image, c'est encore mieux. Et mais l'acteur, il faut bien l'habiller aussi. Il faut bien des figurants, il faut bien tout ça. Et pour être crédible, il faut des costumes impeccables. Et ça tombe bien, dans le département, pour tout ce qui est forces de l'ordre, policiers, pompiers, gendarmes, on a une association qui fournit justement ces uniformes plus que conformes, j'ai envie de dire.
2: Moi j'ai hâte de découvrir tout ça en tout cas.
1: On verra ça tout à l'heure, après les informations de 10h. Bonne journée Régis, bon week-end.
2: À lundi.
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1: C'est la première radio locale des PO, c'est ici Roussillon, il est 10h.
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1: Nous sommes le vendredi 11 septembre à 10h. L'information, c'est avec vous, Simon Colboc, bonjour.
5: Bonjour Julien, bonjour à tous.
1: Et cette enveloppe de 3,8 millions d'euros pour les agriculteurs des Pyrénées-Orientales.
5: Oui, la semaine dernière, le gouvernement avait annoncé un plan d'aide d'1 milliard d'euros pour l'agriculture française, hein, après les incendies, après les très fortes canicules. Bien, ce matin, le préfet des PO a expliqué que sur ce milliard d'euros, 3,8 millions seront reversés aux agriculteurs de notre département. 2,7 millions précisément pour les agriculteurs du Conflent qui ont été touchés par le feu de Trévillac en juillet dernier. C'est 10 fois moins que le montant des dégâts estimés par la FDSEA. Vous avez toutes les informations, hein, l'interview du préfet des Pyrénées-Orientales sur notre site internet. Un incendie hier à Opoule, le feu a pris sur un terrain d'entraînement de l'armée lors d'un exercice militaire. 5000 mètres carrés de végétation ont brûlé. En tout, une centaine de pompiers ont été mobilisé. Le patron des pompiers des PO, lui, va faire ses bagages. Éric Belgioino, nommé hier officiellement directeur des pompiers de Haute-Garonne. Éric Belgioino était arrivé chez nous en pays catalan il y a 5 ans. On ne connaît pas encore le nom de son remplaçant. Une nouvelle antenne de SOS médecins, c'est à Perpignan, quartier du Moulin à Vent, dans un quartier où il ne reste que 2 médecins généralistes. SOS médecins ouvert le soir, le week-end aussi, pour tenter de désengorger les urgences de l'hôpital de Perpignan. Il s'agit de la 4e antenne de SOS médecins dans les Pyrénées-Orientales. Il y en a une aussi à Perpignan, secteur Château-Roussillon. Une autre à Y-sur-Tête et une dernière aussi à Rivesaltes. Des mérous partout, le nombre de mérous encore en hausse dans la réserve de Banyuls et de Cerbère, c'est une très bonne nouvelle. Ils sont plusieurs centaines, alors qu'il y a 50 ans, on en comptait seulement une dizaine sur la Côte Vermeille. Les scientifiques constatent notamment plus en plus de juvéniles au sein de la réserve de Banyuls et de Cerbère. Et puis il y a du rugby ce soir sur votre radio ici Roussillon. C'est le dernier match de la saison de Super League pour les Dragons catalans. Déplacement très périlleux à Wigan, chez le premier qui doit gagner pour être certains de rester premier de la phase régulière. Les Dragons, de leur côté, n'ont plus rien à espérer ni à craindre depuis maintenant plusieurs semaines.
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5: Un grand ciel bleu, Julien.
1: Effectivement, grand soleil, grand ciel bleu aujourd'hui sur les PO avec une petite tramontane sous les 50 km/h. Pour la plaine, les Fenouillèdes, les Corbières et le littoral. Les maximales pour aujourd'hui, 17 à 30 degrés au meilleur de la journée. Nous aurons 30 degrés à Céret, Mourias-Lazillas, 30 degrés également à Bagnols-sur-Mer, 29 pour Perpignan, Toulouse, Canouès ou encore à Villeneuve-de-la-Raho, 17 à 24 degrés en montagne, 26 à Codiès de Fenouillet, de 28 pour Totavel et Estagel. Et puis pour ce week-end, grand soleil samedi sur les PO, pas de vent, des températures encore estivales, 24 à 30 degrés pour les maximales demain jusqu'à 32 dimanche.
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1: Bonjour, bienvenue sur votre radio ici Roussillon. Ici, ça marche, hein, votre rendez-vous quotidien autour de vos belles initiatives ici en pays catalan, hein, l'occasion de mettre en lumière les femmes et les hommes de notre département qui ont de la suite dans les idées. Et ce matin ne fera pas exception avec nos invités du jour. Frédéric Hillon, pardon, est avec nous, président d'Action Sud 66, bonjour.
7: Bonjour Julien.
1: Allez, Stéphane Mathieu au bureau d'Action Sud, bien connu Stéphane Mathieu dans le département, mais avec une autre casquette donc aujourd'hui, Action Sud et l'association aussi Mucovis 66. 36, on en touchera bien sûr un mot. Bonjour Stéphane.
4: Bonjour Julien.
1: Et puis on va se régaler aussi, la Casa Real, je prononce bien, j'espère. Bonjour Dorian.
7: Bonjour.
1: Dorian Coustenoble qui est avec nous, et avec cette Casa Real qui est à Collioure. Nouvelle adresse incontournable peut-être de Collioure, en tout cas vous avez passé votre première saison estivale à Collioure. On fera peut-être le bilan avec vous et on va cuisiner aussi ensemble parce que l'heure du repas va approcher à grands pas bien évidemment. Ancien des forces de l'ordre, du coup, ce qu'on va expliquer ce que c'est Action Sud 66, une association qui fournit des costumes, des uniformes, plus que des costumes, ce sont des uniformes, carrément.
4: C'est des costumes, on appelle ça des costumes.
1: Des costumes.
4: Les uniformes, c'est ce que les policiers ont chaque jour, mm-hmm. C'est des costumes pour fournir aux producteurs.
1: Voilà, aux producteurs pour des séries, des films, tout ce qui est audiovisuel et cinéma.
4: Exactement.
1: Vous pouvez fournir, vous, directement, ces costumes aux productions, un petit peu partout dans le sud de la France. Hein,
4: On va même plus loin. Hein.
1: Ah ouais,
4: on est allé dans le Cantal, on est allé à Bordeaux.
1: Ouais. Ah bon, ça reste le sud, moitié sud. Quand j'ai sud, Bordeaux, c'est la moitié sud du.
4: Ouais, ouais, mais si on nous sollicite sur Paris, on y va. Hein.
1: Vous irez aussi.
4: Oui, oui.
1: C'est loin, hein. Mais on ira quand même.
4: Oui, oui, oui.
1: On va se pencher en tout cas sur vos trois profils, j'ai envie de dire, ce matin. Ici, ça marche et c'est votre radio ici au Roussillon.
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1: Salma, Yassalma, c'est Dalida, c'est votre radio ici, Roussillon. Passez une très bonne journée.

0: avec la chorégraphie qui va avec. Dalida, Salma Yassalama sur votre radio, ici au Roussillon.
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0: Et ça marche bien, ça marche fort pour Dorian Costenoble, le restaurant La Casa Real à Collioure. Et nous sommes ce matin aussi avec l'association Action Sud 66, son président Frédéric Hillon, Stéphane Mathieu également qui est au bureau. On va se pencher sur cette Action Sud justement 66 qui fournit des costumes, mais des costumes de force de l'ordre pour les productions audiovisuelles, les séries, le cinéma et autres productions d'ailleurs autour de l'image. Vous êtes des anciens des forces de l'ordre, c'est aussi pour ça que vous êtes spécialisé là-dedans. Combien de temps, vous, justement, Frédéric?
4: Moi, j'y suis toujours.
0: Vous êtes toujours, d'accord.
5: Oui, parce que moi, j'y suis parti, mais...
0: Et Frédéric est toujours.
4: J'y étais hier, ouais.
0: D'accord. Et depuis combien de temps vous êtes dans les forces de l'ordre?
4: 97, mai 97.
0: Ah oui.
4: Commencé en région parisienne, et puis après, au bout d'une quinzaine d'années, on a réussi à descendre.
0: Toujours. On réussit à redescendre. Et Stéphane, combien de temps dans les forces de l'ordre?
6: Presque 30 ans.
0: Ouais. Presque 30 ans. Ouais. Donc, expérience forcément acquise et reconnue aussi, quelque part. C'est pour ça que vous apportez votre expertise aussi à ces productions audiovisuelles. Qu'est-ce que vous apportez concrètement, du coup, à ces productions?
6: Bah, en fait, Fred va rebondir là-dessus, mais ce qu'il faut savoir, c'est que tous les professionnels de la sécurité, que ce soit des policiers, des gendarmes, etc., on a quand même l'expérience et la façon de se positionner, ce qu'ils attendent, en fait, au niveau des productions et des séries, en fait, télévisées. Et on a un rôle de conseil aussi. Parce que des fois, bon, on voit certaines séries, bon, c'est pas du tout adapté avec ce qu'on voit et ce qu'on vit
0: au quotidien.
6: Ouais. Ouais. Donc c'est important aussi le rôle de conseil, le rôle de professionnel en fait de la sécurité. Et c'est pour ça que Action Sud en fait commence à avoir une notoriété.
4: Voilà. L'image, ouais. On essaie de garder cette image, ouais.
0: Est-ce que c'est ça, c'est l'accompagnement qui va avec? Vous ne faites pas que louer les costumes. Vous avez des figurants aussi au sein des forces de l'ordre avec vous pour justement essayer de rendre l'image encore plus réelle quelque part.
4: On a sur chaque production, on essaie de mettre un professionnel. Si c'est une série policière, on essaie de mettre un policier dedans pour avoir les bons gestes. Si c'est un pompier, on essaie de mettre un pompier. Enfin, on essaie de pour que ça soit efficace d'entrée.
0: Alors, question bête ou pas, je sais pas. Ces costumes-là, ils sont fabriqués, ils sont officiels ou pas? Est-ce qu'on peut les reconnaître justement? Parce que
4: c'est des copies, hein. C'est ce qu'on nous donne en don de certains collègues qui partent à la retraite ou des choses qu'on peut acheter dans le commerce. Hein, il y a certains trucs qui s'achètent, des copies, des et ça fait vachement crédible.
0: Bah oui, c'est pour ça, parce que j'ai vu les images sur votre site internet, on voit, il y a tout l'arsenal, entre guillemets, hein, les menottes, il y a les brassards, également police, et tout ça, vous arrivez du coup à les trouver assez facilement.
4: Ouais, c'est facile maintenant, internet.
0: Ouais. Ouais.
4: Même les armes, hein. C'est que des armes factices qu'on a, c'est du airsoft, mais c'est des répliques, complètement.
0: Vous avez les armes aussi, c'est ça,
4: ouais,
0: en
4: tout à
0: plus
4: fait, ouais.
0: Donc vraiment la panoplie complète.
4: Ah oui.
0: Avec les véhicules aussi.
4: Enfin, nous, on n'en a pas. Hein, mais
0: c'est pas vous.
4: Non. On essaie de travailler avec des gens qui sont du coin. Peut-être qu'on essaie de faire travailler local. Hein,
0: donc, non, mais vous pouvez les fournir. J'ai vu qu'on pouvait louer un hélicoptère aussi avec vous,
4: Une société qui arrive aux Alpes. Hein, on essaie de solliciter quand ils ont besoin d'un hélicoptère. Ils étaient là sur Apocalypse.
6: Et ce qui est super, c'est que sur certaines interventions, on a besoin, par exemple, de GIGN, GIBN, tout ça. Donc, RAID. Donc, on est équipé aussi pour ça. Et on a les bons gestes et les bonnes progressions, etc. Donc,
0: parce que quand je dis force de l'ordre, ça va effectivement de la police municipale, la police nationale, la gendarmerie, les militaires et aussi les corps d'élite.
6: Tout à fait. Ouais.
4: Et la pénitentiaire et la SVP.
0: Les pompiers aussi.
4: Les pompiers.
0: Et tout ce qui représente les forces de l'ordre.
4: C'est ça.
0: En général et en global. Vous êtes travaillé sur quelle production, là, par exemple, dernièrement?
4: Là, on a fait un film qui s'appelle Apocalypse. C'est tourné à Montpellier. Avec, comme acteur principal, il y avait Jérôme Commandeur et puis David Marseille, Pascal Machaud. Sinon, on en a fait énormément, hein, depuis quelques années. On a fait Meurtre en pays catalan.
0: Oui.
4: Avec, il y avait Barbara Cabrita, Disparition inquiétante 7 avec Béatrice Dalle. On en a fait énormément. Nero, on n'y a pas participé au niveau costume, mais on a mis quelques figurants dedans. Qu'est-ce qu'on a fait? On a fait
0: Disparu de la gare. La production Disney Plus. Disparu de la gare, la série aussi. Vous y étiez aussi.
4: Ouais, mais on n'avait pas on n'a pas mis les costumes dedans. On a juste mis, on s'est sollicité pour faire la figuration dedans.
0: En conseil peut-être, en conseil aussi par rapport aux gestes.
4: Tout le temps.
0: Tout le temps.
6: Ouais, c'est très très régulier ça. Ouais, c'est vrai.
4: Et actuellement, on est sur les deux séries TF1. ITC, ITC, ici tout commence.
6: Ici ouais. tout commence. Ouais.
0: Et donc j'ai ITC, ITC,
6: ITC, ITC.
0: ITC. Ici tout commence.
4: Des sigles, ouais. Et DNA, ouais, on est sur les deux.
0: Demain nous appartient.
4: Exactement.
6: Après, ce qui est vraiment super, c'est que je préfère le souligner, mais Fred ne va pas me contredire là-dessus. On est tous des passionnés en fait. On est tous des passionnés de cinéma aussi. Et ouais. les sociétés de production, comme on est professionnels de la sécurité, c'est vrai qu'il y a quand même. On gagne du temps, en fait. Et il y a quand même quelque chose qui se passe sur le plateau qui est assez sympa, quoi.
0: Ouais. Ouais. Et puis on va voir un petit peu le moment de la bascule. On va ouvrir la boîte à souvenirs, vos premiers tournages, parce que réaliser ces gestes-là dans la vie quotidienne, c'est une chose, mais les reproduire ensuite devant la caméra, c'en est une autre. Et on va voir ça avec vous, l'association Action Sud 66, qui est donc notre invité ce matin avec Stéphane Mathieu, Frédéric Hillon. On va manger aussi, s'installer à la Casa Real avec Dorurian Coustenoble à Collioure dans un instant. Le prochain rêve, c'est le tout nouveau titre de Grand Corps Malade en duo avec Stilto. Et c'est votre radio, ici Roussillon.

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0: Ce duo, Stilto, Grand Corps Malade, c'est le prochain rêve sur votre radio ici au Roussillon.
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0: Avec Frédéric Hillon, président d'Action Sud 66, l'association qui fournit des costumes aux productions audiovisuelles un petit peu partout dans le sud de la France et au-delà, bien sûr. Stéphane Mathieu, l'association Mucovie 66, mais qui est aussi au bureau d'Action Sud 66. Et puis Dorian Coustenoble, qui est à la tête de la Casa Real. C'est à Collioure, c'est une belle adresse, ouverte au mois de mars dernier. C'est votre première saison, du coup, à Collioure. Alors comment ça se passe là? Parce qu'au 11 septembre, aujourd'hui, comment s'est passé l'été là pour vous?
8: Ben, tout s'est bien passé, la clientèle était au rendez-vous, les clients sont repartis contents, c'était notre première affaire avec ma cousine, donc je suis associé avec ma cousine Flavie, Flavie Fuliquet, qui gérait l'établissement. Donc non, tout s'est bien passé, on a été bien accueillis, c'est vrai que c'était notre première aventure tout seul, donc gérer un restaurant c'est...
0: Une belle aventure.
8: C'est une belle aventure.
0: Du travail, mais une belle aventure.
8: Voilà, bon, quand on est passionné, c'est vrai que ça reste dans la dimension de l'aventure plus que le travail. C'est vrai qu'on aime donner pour ce restaurant et je suis très content d'être ici pour représenter ce restaurant aujourd'hui.
0: Parce que c'est votre première affaire.
8: Tout à fait.
0: Donc pour vous, mais c'est pas votre première expérience en restauration. Vous avez bossé, travaillé dans de belles adresses aussi, de belles adresses, de belles tables du département.
8: Tout à fait. C'est vrai qu'on est tous les deux du métier. On est issus d'une famille de restaurateurs. Et c'est vrai que j'ai la chance aujourd'hui de travailler au Jardin de Collioure. Voilà, donc c'est vrai qu'on s'y connaît. Enfin, c'est quand même une grosse affaire. On se débrouille, c'est vrai qu'on découvre rien. Enfin, on découvre pas beaucoup de choses, on va dire.
0: Non, mais c'est un premier grand pas quelque part aussi qu'il faut passer. C'est pas forcément évident. Est-ce qu'on a quelques appréhensions justement au moment de se lancer, parce que être salarié d'un restaurant et se lancer du coup à son nom propre, c'est aussi là aussi une belle marche à franchir.
8: Ah, tout à fait. C'est un grand saut. C'est vrai qu'on est confronté à beaucoup de choses auxquelles on n'était pas confronté avant, notamment le problème de, les aléas du quotidien. Une machine qui tombe en panne, quelqu'un qui est malade, c'est vrai que c'est des choses qu'il faut gérer au quotidien et il faut savoir le faire.
0: Il faut savoir le faire, mais vous savez le faire, du coup. Je me mets à table sur votre terrasse, vous êtes à deux pas entre la plage et l'entrée du grand parking qu'on a à Collioure. Belle petite terrasse ombragée que vous avez là-bas. Qu'est-ce que vous proposez justement comme cuisine?
8: Alors on propose une cuisine assez méditerranéenne. Carpaccio de poule, enfin des plats catalans, on reste dans des plats assez traditionnels. On veut rester simple et on fait également toute la journée en service non-stop des tapas comme croquettes de jambon, des couteaux, enfin voilà, des choses faciles à manger ou alors des planches apéro. Et
0: même pour le goûter, ça marche.
8: Même pour le goûter, voilà, on vous propose des glaces, voilà, on essaye d'être ouvert toute la journée pour qu'on puisse accueillir au plus de monde et satisfaire au plus de clientèle.
0: C'est ça, puis inspiré par Collioure, forcément, voilà. La Méditerranée en face. Quoi de mieux pour inspirer un chef?
8: Exactement.
0: les anchois de coulure aussi, est-ce que ça c'est quelque chose que vous avez?
8: Ah oui, ça c'est, j'en ai même pas parlé, ça tombe.
0: J'ai oublié de poser la question, forcément.
8: Mais vous faites bien, c'est vrai que j'y ai pas pensé, mais c'est vrai que c'est tellement évident, on en parle tellement souvent que...
0: C'est ça, c'est l'évidence.
8: Voilà, on propose des bons anchois de coulure, chez les anchois rock, les rockerons, enfin voilà, on propose... Les produits régionaux.
0: Votre parcours, justement, vous êtes lancé dans la restauration à quel âge? Vous avez baigné dedans parce que vos parents étaient déjà restaurateurs, mais est-ce que c'est la voie toute tracée? Est-ce qu'il y a eu un petit crochet à un moment donné?
8: Alors moi, j'étais pas du tout parti dans ça. J'étais dans les études, j'étais dans une licence de biologie. Et j'ai commencé les saisons. Enfin, c'est pas mes parents, hein, c'est mon oncle et ma tante qui sont restaurateurs. Et c'est vrai que c'est un métier qui m'a beaucoup plu, notamment dans le monde de l'entreprise. Enfin, c'est pas que le service qui m'a plu, c'est vraiment ce que je disais tout à l'heure, les papiers, la gestion, la comptabilité. Voilà, j'aime bien ces deux côtés de la restauration. Enfin, ça me plaît beaucoup.
0: C'est pas un frein.
8: Non.
0: En tout cas, c'est pas un frein du tout. Et vous êtes content de votre première saison. Et c'est tant mieux. Est-ce qu'il y a, qu'est-ce qu'on mange là à midi? Par exemple, il y a un petit menu du midi ou pas du
8: tout? Tout à fait. On propose une formule du midi, entrée plat dessert avec un menu suggestion qui change toutes les semaines.
0: Stéphane, est-ce que je sais que c'est vous qui nous avez amené cette belle adresse et Dorian Coussenoble dans le studio? Pourquoi vous l'avez amené là?
9: Alors déjà, Dorian, c'est quelqu'un que je connais depuis pas mal d'années. Et on parlait de passionnés, et c'est des gens passionnés. Et quand on est passionné, on donne aux autres. Et quand on donne aux autres, on reçoit. Et dans le milieu de la restauration, je trouve ça extraordinaire aussi. On a la chance aussi d'avoir un beau département avec beaucoup de restaurants qui proposent de produits de qualité, avec des producteurs locaux, etc. Et là, je parle de côté amitié, mais là, côté professionnel, c'est vraiment des gens qui sont merveilleux et qu'on a envie d'y retourner, on a envie d'y aller et de passer un maximum de temps avec eux. Ils donnent beaucoup.
0: Voilà. Avec ce restaurant, la façade colorée, la Casa Real, c'est donc à Collioure avec Dorian Coussenoble. Ici, ça marche. C'est votre radio Ici Roussillon avec donc Stéphane Mathieu ce matin, Frédéric Hillon d'Action Sud 66, la Casa Real. Et puis on va se pencher aussi sur l'association Mucovie 66, hein, forcément, avec vous. Stéphane, puisqu'il y a ce mobilhome justement que vous avez pu financer, et on va en parler dans un instant. Ça, c'est au profit justement des malades de la mucoviscidose. On verra ça après Adèle, c'est Skyfall, et c'est ici Roussillon.

0: peau de Daniel Craig, James Bond, Skyfall. C'est Adèle sur votre radio, ici Roussillon.
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0: Beaucoup de monde autour de la table, c'est comme ça que ça se passe tous les matins sur votre radio ici au Roussillon avec vos initiatives et vos suites dans les idées aussi quelque part avec l'association Action Sud 66, son président qui est avec nous, Frédéric Hillon, Stéphane Mathieu également, Action Sud 66, une association qui propose des costumes et une expertise autour des forces de l'ordre pour les productions audiovisuelles un petit peu partout en France. Nous avions également Dorian Coustenoble qui était avec nous, la Casa Real du côté de Collioure, des bons petits plats. Et tout jeune, hein, Dorian d'ailleurs, qui se lance dans sa première affaire depuis quelques mois. On lui souhaite le meilleur aussi. Et Stéphane Mathieu, vous êtes là aussi ce matin pour parler de l'association Mucovie 66, parce que depuis cet été, et c'est une belle étape d'ailleurs pour cette association qu'on connaît depuis des années maintenant dans le département des Pyrénées-Orientales, je sais que vous avez ce projet et qui vous tenait à cœur depuis tellement de temps, et ça y est, il s'est enfin concrétisé. Vous avez pu financer un mobilhome dans un camping du département pour pouvoir accueillir justement, eh bien, tous ces enfants et ces familles atteints de la mucoviscidose.
3: Alors donc ça c'est ça fait plus de deux ans en fait qu'on est sur ce projet. Nous on s'est posé comme question en tant que parents atteints d'enfants atteints de mucoviscidose, le quotidien, qu'est-ce que maintenant avec l'évolution en fait des nouveaux traitements, le quotidien des enfants atteints de mucoviscidose, tout le protocole qui est mis en place, qu'est-ce qu'on aimerait en fait en tant que parents là avec un enfant mucoviscidose à la maison, avec le quotidien qui est assez difficile, ben un peu oublier la maladie et se retrouver en famille et puis mettre une parenthèse en fait dans ces moments-là. Donc on a, grâce aux partenaires, je remercie vraiment tous les partenaires, toutes les actions qu'on a menées depuis toutes ces années,

0: de ce mobilhome. Et voilà, j'ai beaucoup de partenaires qui jouent le jeu. On va mettre à disposition des vélos pour qu'ils puissent voilà sortir du camping, profiter et surtout un peu oublier la maladie. Voilà, surtout ça.
1: Et surtout ça. Les premiers patients, les premiers malades sont arrivés. Du coup, on peut profiter un peu de cet été.
0: Non, pas encore. On a pris vraiment il y a 15 jours.
1: Ah oui, d'accord. C'est vraiment tout récent.
0: Ouais.
1: C'est tout récent. Il y a 2 semaines.
0: Voilà.
1: On espère accueillir les premières familles quand alors.
0: Alors au mieux, ça serait fin d'année. Ça serait très très bien parce que voilà, ça, pour les fêtes de Noël, etc. Et sinon, ça sera début janvier pour lancer le début d'année quoi.
1: Lancer le début d'année. Mais en tout cas, le mobilhome, ça y est, c'est acté.
0: Il est là.
1: Et il va être disponible pour ces familles qui sont partout en France. Hein, d'ailleurs, c'est pas que pour
0: tout à fait.
1: Les malades du département. C'est vraiment ouvrir quelque part ce mobilhome à toute la France.
0: Alors à toute la France, je m'adresse bien sûr aux gens qui sont touchés par cette maladie. Il y aura un forfait en fait que vous voilà, c'est une modique somme justement pour payer l'électricité, pour payer l'emplacement, etc. Et donc vous pourrez justement cliquer sur le site pour pouvoir réserver. Et on a hâte de vous accueillir et de voir un peu les sourires des familles, un peu oublier ce quotidien qui est assez difficile. Ouais.
1: Et la recherche avance en plus.
0: Oui. Mais alors je suis
1: vite,
0: content
1: d'ailleurs.
0: Aussi de.
1: Ouais.
0: Ouais, ce fameux CAF Trio, cette trithérapie, elle est extraordinaire puisque ça stabilise la maladie. Comme je dis souvent, on en parlait tout à l'heure. Romain, il y a à peu près 4 ans, il avait 30% de capacité respiratoire. Là, il est à 95%. Il a presque plus de kiné. Il a moins d'aérosol, beaucoup moins. Il fait beaucoup de sport. Donc ça, c'est important dans le protocole. Et voilà, je m'adresse. Il y a beaucoup d'espoir. Il faut jamais rien lâcher. Ça fait des années, ça fait 22 ans que je le dis. Je vais rien lâcher. Nous allons rien lâcher. Il faut pas que vous lâchiez parce que voilà, ça avance quoi.
1: Ouais, ce traitement marche, je crois, pour 70% des malades. Il manque encore ces petits 30%. Encore pour certains, ça ne fonctionne pas. Mais mine de rien, ça avance à grands pas pour Romain. Et ça fait bien plaisir.
0: Ça, c'est vrai.
1: C'est vrai. C'est vrai. Vous restez avec nous. Ici, ça marche. Continue dans un instant.
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1: Avec les événements que vous organisez dans le département des Pyrénées-Orientales, c'est vous qui annoncez d'ailleurs les événements sur notre application WhatsApp 04 68 35 5000. Vous le savez, actuellement nous avons le festival Visa pour l'image au centre-ville de Perpignan et chez les commerçants du centre-ville, vous avez le festival Off. Et c'est Jean Saleil, le président de la Fédération Photographique de France qui nous en parle.
3: Ouais, de l'émotion, de la bienveillance, du témoignage. Et puis on a quand même quelques photographes cette année qui viennent d'un petit peu plus loin. Mmh. On a 2 jeunes filles, une qui est de Barcelone, parce qu'elles sont basées sur Barcelone, mais une est née en Russie, l'autre au Chili. Ouais. Et elles exposent sur Perpignan 2 travaux complètement différents. C'est pas du reportage, c'est autre chose. C'est aussi de la photographie. C'est de purs moments de bonheur, de découverte. On en a bien besoin.
1: Ah, de belles expositions, effectivement, à voir au cœur du centre-ville de Perpignan, Visa pour l'image et le festival Off, vous n'hésitez pas, vous poussez les portes des commerces du centre-ville de Perpignan. Et puis tiens, si vous avez un événement à annoncer, l'application WhatsApp 04 68 35 5000, vous nous laissez un vocal d'une 20aine de secondes.
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1: Action Sud 66, avec nous la Casa Real, également Dorian Coustenoble, Frédéric Hillon et Stéphane Mathieu. On se régale ce matin, on va avoir peut-être quelques anecdotes peut-être autour du cinéma, puisque Action Sud 66 propose des costumes pour les productions audiovisuelles. Michel Delpech, c'est pour un flirt et c'est votre radio ici au Sillon.

0: C'est toujours entraînant et entêtant. Pour un flirt, Michel Delpech, c'est votre radio ici au Roussillon.
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0: Et ça marche bien, l'association Action Sud 66 avec nous ce matin. Frédéric Quillon, son président, Stéphane Mathieu qui est au bureau également d'Action Sud. Nous avons Dorian Coustenoble aussi, le restaurant à noter, la Casa Real à tester, si vous n'avez pas encore fait la Casa Real du côté de Collioure. On va retourner justement sur les plateaux de tournage, peut-être des séries ou des films que vous avez pu accompagner quelque part, parce que c'est le but de cette association, c'est accompagner les productions audiovisuelles en proposant des costumes des forces de l'ordre, police, militaires, gendarmes et autres pompiers, avec aussi des conseils dans la figuration pour ne pas se tromper dans les gestes. Comment ça s'est passé, vous, la première fois, peut-être, devant une caméra? Est-ce qu'on a le souvenir ou pas, Frédéric, de cette première fois devant une caméra?
3: Ah ouais, ça date... c'est une série TF1 qui s'appelait Pour Sarah. Ça a été tourné à Argelès, il me semble, et Narbonne.
0: Ouais.
3: Ah, c'est pas facile, devant une caméra, on nous explique qu'il faut pas du tout regarder l'écran, donc au départ, on essaye, quoi. Enfin, on regarde au-dessus, et puis après, on fait un peu n'importe quoi, mais après, on est calé. On s'y habitue.
0: Est-ce que vous êtes dans les forces de l'ordre encore actuellement, ouais, en exercice aussi? Qu'est-ce qui a fait qu'un jour vous avez franchi le pas en vous disant tiens, j'aimerais bien devenir figurant sur une série? Est-ce que vous avez postulé?
3: C'est un collègue qui est à la mairie de Sailly qui m'a dit tiens, il y a un tournage qui se fait justement sur cette série-là. Il m'a dit est-ce que ça te dit de participer? Allez, on va tenter l'expérience, et puis j'y suis allé.
0: C'est ça.
3: Ouais, petit à petit, on a décidé de créer cette association pour poursuivre et puis pour pouvoir tourner un peu plus souvent.
0: Ouais, Stéphane, le souvenir devant une caméra.
4: Alors, ce qui est marrant, c'est que ce qui m'a beaucoup impressionné, c'est le balai qu'il y a. Il y a du monde partout, les caméras, les fils, les trucs, ça tourne et chacun à sa place. On nous dit positionne-toi là, action, machin. C'est un peu ça m'a un petit peu impressionné, ouais. Et je rebondis aussi sur ce que disait Fred, c'est le côté ne regardez pas la caméra. Ça c'est le premier truc qu'on regarde en fait.
0: C'est le biche dans les
4: phares. Mais voilà, c'est ça en fait. Mais où est la caméra? En fait, c'est pas ça. Il faut oublier la caméra, quoi. Ouais.
0: Vous voyez, regardez là, marchez droit devant, vous regardez devant vous, et c'est comme ça que ça marche. Donc,
4: il y a différentes productions. Alors des fois, Fred il le sait aussi, c'est qu'il y a des productions qui vous drive vraiment. C'est vraiment le top parce qu'on sait où on va, etc., ce qu'on fait, et d'autres qui nous laissent un petit peu. Donc il faut s'adapter.
0: Voilà. Il faut s'adapter. Et c'est pas toujours évident, forcément, mais les premières fois, puis après, au fur et à mesure, on est un petit peu habitué, on a l'habitude.
3: Ça y est, on est à l'aise. Hein.
0: Oui. C'est des rencontres aussi, j'imagine, forcément, sur le plateau de tournage, beaucoup de monde. Alors, entre acteurs, producteurs, et puis tous les métiers qu'il y a derrière, que ce soit le son, que ce soit l'image, que ce soit même les maquilleurs, les costumiers, du coup, pour vous, c'est de belles rencontres aussi.
4: Alors, on revient sur la passion. On se rencontre entre passionnés aussi. On est énormément attiré par le cinéma. Donc c'est sûr que on échange sur nos vies, sur les tournages, les projets, tout ça. C'est bien.
3: Puis avant d'y aller, on se fait une idée en fait des différents acteurs. Et puis quand on les rencontre, on se dit ah, je m'étais trompé quand même. C'est une belle personne. Béatrice Dalle, pour la citer, c'est une femme extraordinaire. On pensait qu'elle n'aimait pas du tout les forces de l'ordre, et au final, c'est totalement l'inverse.
0: Ah, comme quoi? On a toujours des a priori des fois sur les gens.
3: Et on prenait dans ses bras, le matin.
0: Il y a de belles photos d'ailleurs sur votre site avec Béatrice Dalle.
3: Oui, c'est vrai que Fred, c'est un ancien policier municipal d'une commune de Tours.
0: Elle a aussi. Dorian, vous avez déjà une expérience, vous, devant la caméra ou pas? La radio, je sais que c'est la première fois aujourd'hui.
5: Est-ce que caméra, oui, j'en ai eu pas mal. Oui, oui. J'ai fait deux films de figuration, dont une qui s'est tournée à Collioure. La série sur M6 qui s'appelait Mensonge.
0: D'accord.
5: Avec Audrey Fleurot et Arnaud Ducré.
4: Moi aussi, j'étais
5: dedans. Oui. Puis on a tourné une émission il n'y a pas longtemps, qui est passée l'année dernière, début octobre, c'est passé dans l'émission, je ne sais pas si j'ai le droit de la citer.
0: Si, bien sûr.
5: La meilleure cuisine régionale, c'est chez nous sur M6.
0: D'accord.
5: Avec Johan Comte et Norbert Tarrer.
0: Ah oui.
5: Ils sont venus au restaurant. Enfin,
0: Et c'est vous qui avez postulé? Comment ça se passe?
5: On a été contactés. On a suivi le chemin. Voilà.
0: Belle expérience, en tout cas, ça vous a plu?
5: Ah, beaucoup.
0: Ah ouais, à refaire. En tout cas, ça se voit. Hein. Est-ce que vous en parlez avec le sourire?
4: Et depuis, il a Action Sud.
5: Voilà.
0: Aussi. Ah, aussi. Ah, voilà. Donc ça vous a plu. Ça vous a plu. I don't want a lover. C'est Texas. C'est votre radio. Ici, en Roussillon. On nous sommes ce matin avec Action Sud 66. Stéphane Mathieu, Frédéric Quillon et Dorian Coustenoble. Et dans un instant, nous aurons Sébastien Girard aussi, la semaine du Roussillon, parce que ici, ça marche. C'est aussi dans la semaine du Radio Roussillon avec pas mal de bonnes idées, de bonnes initiatives aussi à découvrir dans votre hebdomadaire chaque semaine.

0: I don't want a lover. C'est Texas sur votre radio, ici Roussillon.
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0: Et c'est l'heure de retrouver notre rédacteur en chef du magazine de l'hebdomadaire, la semaine du Roussillon. Bonjour Sébastien Girard.
3: Salut à tous.
0: Et parce qu'on discute forcément en antenne aussi, et paf, là, bah oui, c'est l'heure de parler aussi et de se pencher sur cet hebdomadaire avec les bons plans aussi. À chaque semaine, on retrouve des bons plans, et ce matin, bah, direction la montagne et la Cerdagne.
3: La Yagone. Je vous amène directement à la Yagone pour une info qu'on a mis en avant parce qu'on trouve qu'elle est très positive, c'est... Fin septembre, le 28, la communauté de communes Pyrénées-Catalanes qui inaugure un tiers-lieu à la Yagone. Pourquoi un tiers-lieu en Cerdagne, au Pays des Vaches et du ski?
0: Ah, on est en conflant, du coup, pour le coup, à la Yagone.
3: Ouais, on est limite, on est limite. Pourquoi un tiers-lieu? Parce que le phénomène des télétravailleurs arrive jusque dans les Hauts-Cantons. Il y a, on le sait, une catégorie de gens qui ont décidé de télétravailler. La plupart vont à Barcelone, à Paris ou dans des grandes villes. Mais il existe aussi des gens qui préfèrent se retirer en montagne. C'est possible.
0: Bah oui.
3: Il suffit d'avoir une 4G ou une fibre et on peut très bien travailler de n'importe où. Et c'est une des possibilités de développement du territoire de ces Hauts-Cantons. Une vraie. Parce qu'il existe déjà là-haut, à Témis, un coworking depuis plusieurs années. Sur le site
0: de la centrale solaire,
3: ouais, de la centrale solaire de Témis, il y a une demande qui ne cesse d'augmenter. Et ce tiers-lieu de la Yagone, il naît avec déjà un petit groupe de coworking, de profils différents, de gens qui décident de se réunir pour travailler ensemble.
0: Donc ils sont déjà créés quelque part une association de travailleurs là-haut pour créer ce lieu.
3: Exactement. Et ils seront hébergés donc par la communauté de communes sur ce tiers-lieu de la Yagone. Et alors il y a une citation dans le papier de Pierre Bataille, le président de la Comcom. Je veux vous la lire parce que, à mon avis, elle résume absolument tout. Donc Pierre Bataille dit « Du haut de mes 56 ans, je peux dire que lorsque j'étais enfant, on vivait au cul des vaches. » Parfois, on a eu les stations de ski. Aujourd'hui, l'IA est là et on ne peut pas manquer ce virage.
0: Exactement. Et le virage est pour l'instant pris.
3: Ouais, effectivement.
0: Avec cet espace de coworking et donc ce tiers-lieu qui est ouvert déjà, qui va ouvrir
3: 28 septembre, l'inauguration officielle, même si ça commence à travailler un petit peu.
0: Bon, il faut, oui. On pas de vacances, hein, pas maintenant, pas en septembre. À retrouver donc dans la semaine du Roussillon, dans tous les bons kiosques du département et en numérique aussi, hein, sur le site internet de la semaine du Roussillon. Merci beaucoup Sébastien.
3: À vous, à bientôt.
0: À très bientôt. Merci aussi à nos invités du jour, Action Sud 66, l'association qui accompagne les productions audiovisuelles avec ses costumes de force de l'ordre. L'association Mucovie 66 aussi, et ce mobile home, ça y est, qui va pouvoir accueillir les familles de malades,
4: voilà,
0: d'atteints de la mucoviscidose. À partir du mois de janvier, vous allez pouvoir réserver en tout cas ce mobile home à Argelès, et ça aussi, c'était votre cheval de bataille depuis quelques temps, et ça s'est concrétisé. Ça
4: Merci
0: fait plaisir
4: beaucoup.
0: De voir en tout cas ces projets toujours se concrétiser. Beau projet aussi d'Orient Coustenoble, c'est la Casa Real depuis mars dernier, ça y est, c'est ouvert, et vous pouvez vous y restaurer. Ouvert tous les jours ?
5: Tous les jours.
0: 7 jours sur 7 ?
5: En saison et oui. En vacances scolaires. Sinon, alors, c'est un jour de fermeture par semaine. Pardon.
0: D'accord, vous fermez quand ?
5: Le lundi.
0: Le lundi, fermeture le lundi et après ouvert, donc même le dimanche, si vous avez envie d'aller vous balader du côté de Collioure. Merci beaucoup en tout cas tout
4: Merci
0: le monde.
4: Beaucoup. Merci beaucoup.
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0: Et trouvez-vous qu'il y a trop de pubs sur le bord de nos routes? À force de les voir, on finit parfois par ne plus vraiment les remarquer. Pourtant, ces panneaux occupent une place importante dans nos paysages et peuvent aussi influencer nos habitudes de consommation. Et une commune a décidé de remplacer ces publicités par des œuvres d'art. Robin Bernot est avec Fabien Ledu dans le Sud-Est.
14: À Bouc-Bélair, entre Marseille et Aix-en-Provence, la mairie a décidé de faire retirer plusieurs panneaux publicitaires.
15: Je trouve que c'est bien d'en retirer parce qu'il y en a trop, quoi.
14: Vous voyez ces panneaux publicitaires au bord des routes, ceux qui vous annoncent un fast-food dans deux ronds-points ou un magasin de meubles à moins de 5 minutes? Eh bien, à l'entrée de la ville, sur ce grand axe routier, la publicité est devenue trop présente. C'est en tout cas le constat de Lilia, fleuriste, qu'a rencontré notre reporter Fabien Ledu.
16: Regardez devant chez moi combien de panneaux j'ai. Vous commencez par exemple ici, Total, un panneau. Là, on est à la Mounine, 2-3 panneaux. Vous montez en face la boulangerie, il y a 2 panneaux. Ça cache la visibilité, le panorama. Il y a trop de panneaux.
14: Alors, face à cette situation, la mairie a d'ores et déjà décidé de faire retirer 14 panneaux publicitaires. Elle annonce également la réalisation d'une cartographie précise de tous les affichages présents sur son territoire. Objectif, vérifier que les panneaux sont conformes à la réglementation, mais aussi réduire la pollution visuelle et les incitations à consommer. Écoutez Mathieu Pietri, le maire d'hiver droite de Bouc-Bélair.
17: L'idée, c'est d'enlever notamment les grands panneaux publicitaires, les 4x3, et on installe en lieu et place des œuvres d'art, des reproductions, quelque chose de différent de l'ultra-consommation que nous offrent aujourd'hui ces panneaux.
14: Sur place, les habitants rencontrés par Ici Provence semblent plutôt séduits par la mesure. Ici, ça marche, mais vous, qu'en pensez-vous? Écoutez l'avis d'Adrien.
15: Je trouve que ça gâche un peu l'image de la France, enfin les paysages, etc. Et ça dénaturalise complètement les villes et tout, quoi.
14: Cela veut-il dire que nous sommes trop exposés à la publicité, parfois même sans nous en rendre compte?
15: C'est, en vrai, j'ai envie de te dire, c'est le monde dans lequel on vit en ce moment, quoi, enfin le 21e siècle, quoi. Et je pense qu'il y en a vraiment beaucoup trop. Même là, on le voit sur Snapchat maintenant, c'est devenu... il y a plein de pubs, faut payer un abonnement pour ne pas avoir de pub, quoi. Donc c'est un peu trop, quoi.
14: Alors supprimer ces panneaux, pourquoi pas, mais n'oublions pas qu'ils permettent aussi aux commerçants locaux de se faire connaître, eux qui ne disposent pas des mêmes moyens que les grandes enseignes. Alors, plutôt que de tout supprimer, pourquoi ne pas chercher un juste équilibre, moins de panneaux, mais toujours une place pour les commerces de proximité.
0: Alors Robin Bernot, ça marche aussi ailleurs et un petit peu partout en France sur votre radio ici Roussillon. On va prendre la direction du sud, la Catalogne sud avec Julio León. On va partir à la rencontre des gens du sud avec Julio et on va vous présenter un festival médiéval juste après Julien Lib. C'est autrement et c'est ici Roussillon.
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0: Julien Lib, autrement sur votre radio, ici Roussillon. Nous avons rendez-vous avec les gens du Sud, grâce à Julio León, comme chaque matin, direction la Catalogne Sud. Et ce matin, il va être question d'un superbe festival médiéval, Julio.
1: Et oui, je suis à Castelló d'Empúries, près de Roses, qui lance aujourd'hui la 34e édition de Terra de Troubadours, terre de troubadours en français. Et pour nous en parler, je reçois la directrice artistique du festival, Xènia Gasulli. Ça y est, pour commencer, est-ce que vous pouvez nous présenter l'événement?
2: Terre de Troubadours est un festival de reconstitution médiévale qui se tient à Castelló d'Empúries depuis maintenant 34 ans et qui met en valeur le passé historique du comté d'Empúries, duquel la cité était la capitale.
1: Qu'est-ce qu'on vient y faire dans votre festival?
2: Beaucoup de choses. On peut y voir des spectacles de toutes sortes et de toutes les disciplines artistiques. De cirque, de théâtre, de danse, de musique, de tournois de chevalerie, de vraies batailles. Il y a autant de vrais combats où les combattants vont donner de vrais coups que des combats chorégraphiés. On pourra y voir un tournoi à cheval, des spectacles de feu, des animations musicales, on pourra y voir de tout. On pourra aussi venir manger. Il y a une route gastronomique pour goûter aux plats médiévaux qui se faisaient en ce temps-là. On ne va pas manger que de la viande braisée. Il y a une vraie proposition gastronomique.
0: Et Julio, pour la petite anecdote, ce festival est né d'un partenariat entre la Catalogne Nord et Sud, hein, c'est bien ça ?
1: Eh oui, c'est vrai. Expliquez-nous un petit peu la naissance du festival.
2: Il y a maintenant 34 ou 35 ans, il y a une subvention du gouvernement catalan pour créer un échange entre la Catalogne du Nord et la région de Gérone. Et cette subvention avait servi à organiser deux concerts qui mettaient en relation un groupe du Nord et un groupe du Sud, qui se dédiaient tous deux à la conservation de la musique médiévale. Ces concerts se réalisaient autant ici qu'en Roussillon. Par la suite, certaines entités du village ont décidé de rajouter un marché médiéval. Puis, au fil des années, des associations de théâtre ont décidé de mettre en scène des moments de vie du Moyen-Âge. Et petit à petit, le festival s'est créé.
1: Vous m'avez dit, hors antenne, que la réalisation de ce festival n'était qu'une toute petite partie de votre activité et que vous êtes une artiste complète. Qu'est-ce que vous faites en dehors de ça?
2: Alors moi, j'ai fini par être la directrice artistique de toutes ces choses, mais j'ai un profil interdisciplinaire. Je suis photographe et vidéaste, on peut dire artiste visuel depuis de nombreuses années. D'un autre côté, je suis musicienne, artiste de cirque et actrice depuis assez longtemps. Et je travaille aussi dans la mise en avant de la culture et je suis guide dans certains musées et guide touristique.
0: Et Julio León, les gens du Sud, sur votre radio, ici Roussillon. Et au Nord, nous avons John Bourgeois dans le studio d'ici Roussillon. Salut John, bonjour.
3: Salut Julien, comment ça va? Ça s'est bien passé avec vos invités pour Ici ça marche?
0: Très bien, j'ai commandé mon costume de pompier justement aussi.
3: Superbe ça.
0: Sur mesure, bien sûr.
3: On a besoin encore des pompiers si vous voulez, Julien,
4: pas,
3: évidemment.
4: Pas besoin de grande échelle avec
3: On joue à sa match, Julien. Tanguy, que vous avez écouté, il va nous présenter les informations. Tanguy Bocconi dans quelques instants. Bon. Juste vous dire quand même ce qu'on va gagner pour sa match aujourd'hui. Une escale thermale, c'est la finale de la semaine, un escale thermale à Balaruc-les-Bains avec 5 soins thermaux par personne. La nuit à l'hôtel pour deux, le repas au restaurant. On joue à sa match jusqu'à midi, c'est la finale. Merci Julien.
0: Bon week-end.
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6: 11h.
3: Tanguy Bocconi, les informations, et c'est une nouvelle offre de soins qui va soulager les urgences de Perpignan.
7: Une antenne de SOS Médecins vient d'ouvrir dans le quartier du Moulin à Vent, où il n'y a plus que 2 médecins généralistes pour 14 000 habitants. Une antenne de SOS Médecins accessible également le soir et les week-ends pour tenter de désengorger les urgences de l'hôpital de Perpignan. 3 800 000 euros débloqués pour les agriculteurs des PO, annonce faite par le préfet ce matin sur l'antenne d'Issy-Roussillon. Une enveloppe qui sera dédiée au dédommagement des conséquences des incendies et des canicules de cet été. Sur ce budget, 2,7 millions seront entièrement consacrés aux agriculteurs victimes du feu de Trévillac en juillet. Une somme très insuffisante pour le syndicat FDSEA qui estime que le montant total des dégâts est 10 fois plus important. Plus d'informations sur ici.fr. Un incendie parti d'un terrain d'entraînement de l'armée hier après-midi à Oupoul. Le feu est parti suite à un exercice militaire. 5000 m2 de végétation ont brûlé. Une centaine de pompiers ont été mobilisés. Intervention compliquée et risquée à cause des résidus d'explosifs que l'on peut retrouver sur ce site militaire. Du changement à la tête du SDIS 66. Après 5 années d'exercice, Éric Belgioino, le patron des pompiers des PO, est nommé directeur des pompiers de Haute-Garonne. On ne connaît pas encore son remplaçant. Et puis dans le Val-Espire, la trentaine d'habitants du Maspagris seront peut-être bientôt enfin reliés au reste du monde. Selon une récente étude, il est possible de reconstruire la route qui est écroulée depuis 2 ans entre ce hameau et la commune d'Amélie-les-Bains. Et la facture serait même moins importante que prévu. Plus d'informations sur ici.fr. Et puis il y a du rugby ce soir sur Ici Roussillon, du rugby à 13. On va suivre le dernier match de la saison des Dragons catalans. Un déplacement qui s'annonce très compliqué chez le premier du classement à Wigan. Les Drags qui n'ont plus rien à espérer cette saison. Allez, on termine John avec cette bonne nouvelle pour la biodiversité du littoral catalan. La population des mérous ne cesse d'augmenter dans la réserve naturelle marine de Banyuls-Cerbère. Les scientifiques constate notamment de plus en plus de juvéniles mérous sur la côte vermeille. Toutes les précisions sont à retrouver sur notre site internet.
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7: Le temps, John, pas un nuage cet après-midi dans le ciel des PO.
3: C'est ça, on est sur un très joli vendredi qui se dessine dans les PO avec du soleil partout, un peu de tramontane quand même, du Fenouillet jusqu'à la côte vermeille cet après-midi. Un petit peu de vent aussi en Cerdagne et en Cap-Cyr. Puis sinon, les températures qui remontent un petit peu, elles sont très agréables cet après-midi avec 29 degrés à Perpignan, à Canet-en-Roussillon, 30 à Céré et Cerbère, 28 à Vingrau et Prades, 24 à Aulette où va se tenir le 27 septembre prochain la fête du parc. On va justement en parler pour notre jeu de la fin de matinée sur Ici Roussillon, ça match. Merci Tanguy.
7: À tout à l'heure John.
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3: Un ou plusieurs invités que l'on reçoit au studio Ici Roussillon, on leur pose une liste de questions qu'on va également vous soumettre et votre objectif que vous trouviez les mêmes réponses que ça match. C'est le principe de votre jeu jusqu'à midi et c'est la finale de la semaine. Ce vendredi, on joue depuis lundi pour gagner une formidable expérience thermale. Pour deux, au terme de Balaruc, les bains dans l'Hérault avec 5 soins thermaux par personne la nuit, en chambre privilège, au logis hôtel Les Pins, le repas pour deux aussi au restaurant Le Grand Large, tout ça au bord de la lagune de Thau. Oui, dans l'Hérault, on y est bien. C'est Delphine pour l'heure qui est notre championne de la semaine avec un total de 15 matchs. On va retrouver Muriel qui en est à 3. Elle va matcher avec les acteurs du parc naturel régional des Pyrénées catalanes aujourd'hui que je vais vous présenter dans les prochains instants. Vous vous inscrivez au 04 68 35 5000 sur ici.fr aussi si jamais Muriel n'arrive pas à dépasser Delphine.
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3: Et on s'échauffe avec Abba sur votre radio ici Roussillon de Winner Takes It All.

0: The Winner Takes It All, c'était Abba sur votre radio ici Roussillon à 11h10. On démarre notre finale de la semaine 2. 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
0: Parce que je suis content de vous retrouver pour une belle finale encore entre Delphine, pour l'heure notre championne de la semaine, avec 15 matchs. Votre objectif, la battre. Donc vous inscrire au 04 68 35 5000. On a Muriel qui va tenter sa chance, qui a déjà commencé à jouer avec nous hier. Elle en est à 3. Il lui manque donc, eh bien, 15 moins 3. 12 matchs pour égaliser, mais il en faut 13 en fait, parce que c'est celui qui passe devant qui a le cadeau de la semaine. Le cadeau de la semaine, quel cadeau, encore une fois, je vous le redis. Une journée thermale pour deux au terme de Balaruc, les bains, premier établissement thermal de France. Vous avez 5 soins thermaux par personne. Votre coffret comprend aussi une nuit pour deux au logis hôtel Les Pins avec les petits déjeuners, ainsi que le repas pour deux au restaurant Le Grand Large. On est dans l'Hérault, en plus dans ce cadre magnifique des rives de la lagune de Thau. Ça match, ça se fait, vous le savez aussi, avec des invités. Un invité tous les jours, peut-être deux. Aujourd'hui, il y en a deux pour le prix d'un. Allez, on y va.
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0: Et je vais vous les présenter évidemment à ces invités qui sont avec nous aujourd'hui pour la finale de la semaine. C'est déjà Eliane Jarricky, vice-présidente du Parc naturel régional des Pyrénées catalanes, conseillère régionale. Bonjour Eliane.
3: Bonjour, bonjour à toutes et à tous.
0: Eliane qui a répondu à ce lourd questionnaire, c'était pas trop difficile?
3: Non, franchement, c'était plutôt sympa.
0: Et Marion Brousse aussi avec nous, chargée de mission communication pour le Parc naturel régional des Pyrénées catalanes. Bonjour Marion.
4: Bonjour John, bonjour à tous.
0: Je crois que Marion déjà fait des sa-matchs, hein. Vous en avez déjà fait, Marion?
4: J'en ai déjà fait, c'est la pression, une heure de pression pour essayer que les auditeurs partent avec leur cadeau.
0: Et là en plus c'est la finale. Eliane, vous avez déjà fait un sa-match?
3: Non, jamais, c'est le premier.
0: C'est la première, donc vous allez en fait devoir matcher un petit peu avec deux cerveaux. Alors c'est Eliane qui a répondu aux questions, mais je crois que Marion, vous avez mis le nez un petit peu dedans aussi, hein.
4: Bien sûr.
0: Donc on va regarder tout ça et on accueille tout de suite Muriel, notre première candidate du jour.
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0: J'ai quand même oublié l'essentiel, c'est que pourquoi elles sont là, nos invités?
4: Bah oui,
0: parce que bah oui, là Marion, elle m'a regardé, mais qu'est-ce qui, pourquoi? Bah oui, évidemment, elles sont là pour une très très bonne raison. Il y a un énorme événement qui arrive, superbe événement qui arrive au Parc naturel régional des Pyrénées catalanes, à Aulette, à la Bastide. À Aulette, ce sera le dimanche 27 septembre prochain, la fête du parc. Rapidement, un petit mot, pourquoi il ne faut pas le louper, Marion, Eliane, cet événement?
3: Oh, il ne faut surtout pas le louper, parce que déjà, il y aura plein de stands, il y aura plein d'animations, notamment avec le train jaune, avec Jazz Zèbre, c'est la fête du pastoralisme, donc venez vraiment nombreux, il y aura plein de choses à voir.
0: Et on le rappelle, c'est un événement gratuit quand même, donc il faut le signaler, il y a plein de choses, donc il faut en profiter. Muriel, peut-être, elle va avoir envie de revenir en pays catalan, puisque notre candidate, en fait, elle est héroltaise, ça tombe bien pour le cadeau qui est dans l'Hérault, mais elle a passé un petit séjour à Puy-Val-Adour.
5: Oui, tout à fait.
0: Muriel, vous êtes là, bonjour.
5: Oui, bonjour.
0: Vous êtes reparti dans l'Hérault ou vous êtes toujours à Puy-Val-Adour?
5: Malheureusement, j'ai dû repartir dans l'Hérault.
0: Ah ouais. Bon, vous êtes chez vous, tranquillement installé?
5: Tranquillement.
0: Bon, vous êtes prête à faire matcher des bonnes réponses?
5: On va essayer.
0: Eh bien, on y va.
5: On y va.
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0: Muriel. Marion et Eliane sont avec nous. Elles ont répondu à cette question. Votre objectif, faire au moins 3 matchs, je vous le rappelle, pour que je puisse vous poser une autre question. Et on engrange les points comme ça. Votre objectif, dépasser les 15 matchs de Delphine. Muriel, est-ce que la géo, ça vous dit quelque chose? Est-ce que vous aimez bien? Vous étiez forte au collège, au lycée en géo?
5: Moyen.
0: Bon, bah, j'espère que ça va quand même passer, parce que c'est une question de géo que je vais vous poser. En une trentaine de secondes, Muriel, vous devez me citer des pays nordiques. C'est parti.
5: Alors, la Finlande, la Suède, la Norvège, l'Islande, la Scandinavie, le Groenland, le pays nordique.
0: Ouais, c'est ça.
4: C'est bien parti.
5: Les Pays-Bas, peut-être.
0: On va faire les vérités.
5: La Lituanie, peut-être. Non,
4: encore.
5: Le Danemark.
4: Oui.
0: Oh, sur le gong, le Danemark. Du coup, ce qui veut dire que Muriel, vous totalisez
2: 5 matchs.
0: Eh ben voilà, le carton plein, Muriel. Et vraiment sur le gong, Muriel, le Danemark, hein.
5: Oui, ben sur le gong.
0: Bon, bah, du coup, c'était carton plein. On va rappeler les bonnes réponses. Vous aviez mis quoi, Marion, Eliane?
3: Alors, ce qu'on avait mis, on avait marqué, bien évidemment, Finlande, Suède, Norvège, Danemark et Islande.
0: Est-ce qu'on leur donne les coulisses de cette question ?
4: Oui, on a découvert plein de choses.
0: On a découvert plein de choses. À la base, Muriel, je leur demandais de me citer des pays scandinaves. Et plutôt que pays nordiques. Et en fait, on s'est rendu compte tous les trois que c'est surtout Marion et Eliane qui s'en sont rendu compte que les pays scandinaves, il n'y en avait que trois parmi ces cinq. Que
3: voilà. Lesquels ? Donc c'est Norvège, Suède et Danemark.
0: Voilà. Muriel, on apprend quelque chose.
5: Oui, tout à fait.
0: La Finlande et l'Islande ne font pas partie des pays scandinaves, mais des pays nordiques parce que c'est en rapport avec la langue.
3: Oui, c'est en rapport avec la langue. En fait, ce sont des langues germaniques. Voilà.
0: Eh bien voilà, Muriel, on apprend en plus des choses à Saint-Match grâce à nos invités, ça c'est quand même formidable. Marion Brousse, Eliane Jarry qui nos invités de Saint-Match. Muriel, 5 plus 3, on est à 8. On est sur le chemin des 15 de Delphine pour gagner ce séjour thermal à Bâle-la-Rue-Clébin. On revient dans un instant.
5: Merci.

0: On est en direct avec nos invités du parc naturel régional des Pyrénées Catalanes. C'était Laurent Voulzy sur votre radio, ici Roussillon.
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0: Ça match pour gagner cette escale thermale. Thermale et bien-être et gourmandise même, puisque vous avez, si vous gagnez à ça match, comme pour l'heure Delphine avec ses 15 points, vous remportez une journée avec 5 soins thermaux pour 2 personnes. Alors, 5 soins thermaux par personne, c'est important de le préciser. 2 nuits, enfin, une nuit pour 2 en chambre privilège au logis hôtel Les Pins de Balaruc-les-Bains. Et puis, votre repas au restaurant Le Grand Large, en plus les petits déjeuners, bien évidemment. C'est une escale complète. On a Muriel qui joue avec nous depuis l'Hérault, ça tombe bien, le cadeau est dans l'Hérault. Elle a passé quelques petites vacances à Puy-Valador, chez nous en pays catalan. Elle est toujours là pour jouer avec nous et avec nos invités. Marion Brousse, que vous venez d'entendre, chargée de mission communication pour le parc naturel régional des Pyrénées catalanes, et Eliane Jariqui, vice-présidente de ce parc naturel régional des Pyrénées catalanes, conseil régional, qui organise donc toutes les deux, comme toutes les équipes du parc naturel régional des Pyrénées catalanes, cette grande fête du parc qui arrive à Aulette le 27 septembre prochain.
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0: Et Muriel, notre candidate qui est avec nous, qui veut dépasser Delphine. Je vous le dis, Muriel, n'hésitez pas à revenir le week-end du 27 septembre, hein, parce qu'il va se passer des choses dans notre parc naturel régional des Pyrénées catalanes.
3: À Aulette.
4: Ce sera avec plaisir, si je peux.
0: Ah bah, n'hésitez pas. Vous faites quoi d'ailleurs dans la vie, Muriel ?
4: Dans la vie, je suis infirmière anesthésiste.
0: Infirmière anesthésiste, très bien. Donc, vous avez vos week-ends ou justement vos semaines sont un petit peu... parce que ça,
4: ça dépend.
0: Ouais, voilà, ça dépend beaucoup quand on est infirmière.
4: Ça dépend. J'ai des contraintes, on va dire.
0: Ah oui, évidemment. Donc peut-être qu'il y aura ce week-end, mais on ne sait pas. Bon, bah on verra. Pour l'heure, il s'agit de répondre aux questions auxquelles ont déjà répondu nos invités, Eliane et Marion. Est-ce que vous êtes prête pour une nouvelle question, Muriel ?
4: On va essayer, oui.
0: Est-ce que vous aimez la musique ?
4: La musique, oui, mais bon, je ne suis pas très, très forte en musique. Hein.
0: Alors, vous inquiétez pas, parce que la question, elle tourne autour du monde de la musique, mais ce n'est pas si précis que ça. Vous allez voir, il va y avoir de la musique, évidemment, pour cette fête du parc naturel régional des Pyrénées catalanes. C'est pour ça que je vous ai posé cette question. Vous devez, Muriel, en une trentaine de secondes, me citer différents membres d'un groupe de musique. Différents membres d'un groupe de musique. C'est parti.
4: Alors, ben, il y a le chef d'orchestre déjà. Il y a les batteurs. Il peut y avoir un saxophoniste. Il peut y avoir un trompettiste. Il peut y avoir un accordéoniste. Il peut y avoir un tromboniste. Il peut y avoir un flûtiste. Il peut y avoir un contrebassiste, un violoncelliste,
0: Ah, c'est fini, Muriel. C'est fini, Muriel. Qu'est-ce que vous en pensez de cette histoire, Muriel ?
4: Ben, je sais pas si c'est adapté ou pas. Si
3: il y en a eu trois, c'est ça ?
0: Non, il y en a eu...
2: Deux matchs.
3: Deux.
0: Vous en avez compté trois.
3: Nous, on a compté trois. Violoncelliste, chef d'orchestre et batteur.
0: Ouais. Et oui, mais je prends les cinq premières réponses que vous m'avez données.
3: Oui,
0: en gros, si vous voulez, Muriel, elles m'ont fait une liste de huit réponses. Et donc, moi, j'ai enlevé les trois dernières. On s'était mis d'accord, on prend que les cinq premières. Ouais. Et malheureusement, il y avait violoncelliste dans les trois dernières. Par contre, il y avait bassiste, il y avait batteur. Ça, c'est vos deux matchs. Vous avez dit contrebassiste où j'ai accordé, je vous ai accordé bassiste. Oui. C'était déjà sympa. Me dit le maître du jeu,
3: ouais,
0: J2, à la réalisation de cette émission, qui me dit qu'il n'aurait pas accepté. Ah bah non. Ah bah non.
3: C'est le méchant.
0: Bon, mais il est pas très gentil aujourd'hui, donc attention aux autres candidats. Il y avait sinon le alors c'est souvent celui qui est le plus mis en lumière.
3: Le chanteur,
0: mm-hmm. Muriel.
4: Oui, le chanteur, j'ai pensé. En plus, je chante, donc.
0: En plus, vous chantez, Muriel. Oh. Et il y avait aussi le...
3: Le guitariste.
0: Et puis en cinquième, alors ça c'était peut-être plus compliqué.
3: Le régisseur,
0: Muriel. On n'avait pas que les membres du devant de la scène non plus. On embrasse Fred Liénard, le régisseur d'ici Roussillon, pour la même occasion, qui s'occupe magnifiquement aussi de nos réseaux sociaux. Instagram, Facebook, allez voir toutes nos vidéos. Muriel, je suis désolé, c'est fini pour vous.
4: C'était un plaisir, au revoir.
0: C'était un grand plaisir, Muriel, aussi. Au revoir, passez une très très belle journée du côté de l'Hérault. Et vous retenterez la semaine prochaine. On a plein de beaux cadeaux encore qui arrivent. Belle journée, à bientôt.
4: Au revoir, merci.
3: Merci. Au revoir,
0: oui.
3: Merci.
0: Bah oui, Eliane, Marion, ça fait 10 matchs, ça suffit pas pour dépasser les 15 de Delphine. On a encore le temps de les dépasser, je vous le dis, pour ceux qui sont inscrits, je sais qu'il y en a des inscrits sur ici.fr. Voilà, n'hésitez pas aussi à nous appeler au 04 68 35 5000. On a quelques minutes encore pour battre Delphine et ses 15 matchs. Franchement, c'est faisable. La semaine dernière, on a eu 24 matchs pour notre champion de la semaine. On match avec nos invités du Parc Naturel Régional des Pyrénées Catalanes pour la grande fête du Parc à Aulette qui arrive le 27 septembre prochain.
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0: Peu importe, Zazie, sur votre radio, ici Roussillon. C'est parti.
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0: Tous les jours à vos côtés pour vous donner l'info locale pratique en pays catalan, celle qui vous sert au quotidien. Je vous rappelle qu'on a un numéro WhatsApp fait pour ça sur notre radio ici Roussillon, c'est le 04 68 35 5000. L'idée, c'est que vous fassiez, vous organisez un événement, vous avez un bon plan à nous donner, vous nous envoyez un vocal d'une vingtaine de secondes pour le présenter. Vous dites bonjour, ici Roussillon, moi c'est John et j'organise tel événement. Ça va être super, il va se passer ça et ça va être génial. Donc venez nous rejoindre nombreux. Voilà, vous envoyez ça sur le WhatsApp 04 68 35 5000. Nous aussi on en a des bons plans. On a par exemple le concert caritatif au profit de nos pompiers à Bages avec un tribute de Coldplay, Love In Tribute Coldplay. Vous le savez, nos pompiers ont besoin de soutien. Ils ont eu fort affaire tout l'été, même avant l'été, notamment ici, mais pas que ici. Ça a été très très compliqué ailleurs en France. Alors là, c'est au profit justement d'associations des sapeurs-pompiers de France que la ville de Bages organise ce concert caritatif. Donc c'est ce...

0: qu'on est gâté niveau chanson aujourd'hui sur Ici Roussillon, notamment pour votre jeu Ça Match. C'était Céline Dion avec My Heart Will Go On.
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0: Qui va repartir avec ce cadeau, cette escapade pour prendre soin de vous au terme de Ballaruc-les-Bains? Escapade pour deux avec 5 soins thermaux par personne. Cette nuit pour deux au logis hôtel Les Pins avec petit déjeuner, la chambre privilège, s'il vous plaît, les king size par exemple à l'intérieur, mini buffet à l'intérieur également. Un repas pour deux au restaurant Le Grand Large également, toujours à Ballaruc-les-Bains au niveau des rives de la lagune de Thau pour une cuisine gourmande et surtout méditerranéenne. On est dans les roues et on retourne en pays catalan avec notre prochaine candidate de Ça Match qui est Anouk de Saint-Cyprien. Bonjour Anouk.
3: Bonjour
0: Anouk, votre objectif, faire 16 matchs, puisque pour l'instant c'est Delphine qui repart avec ce formidable cadeau, cette escapade thermale.
3: Ah.
0: Vous êtes d'où? Vous êtes à Saint-Cyprien vous Anouk?
3: Oui mais je suis de Bretagne, je suis en vacances à Saint-Cyprien.
0: Ah mais il me semble qu'on

0: a joué il n'y a pas si longtemps.
1: La semaine dernière.
0: La Bretonne en vacances chez nous en pays catalan.
2: Elle a tout compris.
0: C'est ça. Il faut partir de la pluie, rejoindre le soleil. Bien qu'on aimerait bien avoir un peu de pluie aussi pour notre nature.
1: Il pleut pas, il fait beau.
0: Oui, c'est ça, oui. C'est ça, Anouk. C'est ça. Vous avez entendu Marion Brousse, chargée de mission communication pour le parc naturel régional des Pyrénées catalanes. On a aussi en invité aujourd'hui Yann Jariki, conseillère régionale et vice-présidente de ce parc naturel régional des Pyrénées catalanes, qui organise la grande fête du parc à la Bastide à Olède. Ce sera le dimanche 27 septembre prochain, un événement gratuit qu'on va vous présenter en fin de jeu. Là, on va devoir être efficace, Anouk, d'abord, et être rapide pour jouer à sa match et matcher les bonnes réponses avec nos invités. C'est parti.
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0: Anouk, on va se mettre au cœur du parc naturel régional des Pyrénées catalanes. On va prendre un peu d'altitude. On va se plonger même dans l'ambiance hivernale.
1: D'accord.
0: Et on va se mettre sous la couette aussi.
1: Ah, pas mal.
0: Pas mal ça, hein, c'est bien.
1: Hein. C'est pas mal.
0: Et là, on se dit, oh, on a envie de boire quelque chose, mais qui nous réconforte. Vous allez devoir en une trentaine de secondes pour vous échauffer, c'est facile. Hein. Citez différentes boissons chaudes, c'est parti.
1: Un café, un chocolat, un allongé, un thé, un cappuccino, un latte.
0: De l'alcool, mais avec modération. De l'alcool, mais...
1: Ah, vodka, gin.
0: Non, dans les marchés de Noël.
2: Boisson chaude.
1: Boisson chaude, le vin chaud.
0: Ah, bah tiens. C'est fini, Anouk. On a eu un petit peu chaud en parlant de boisson chaude, mais oui, évidemment, oui. Le but, c'est que la première, ça soit un échauffement. Marion, je vous le dis, Eliane.
2: Je me suis permise de rappeler que c'était une boisson chaude qui fait.
0: Ouais. Ouais. Vous avez bien fait, oui, parce que la vodka...
2: C'est pour ça, je vais te dire, oh là là, on part
5: de l'intérieur.
0: Oui, c'est ça. À consommer avec modération, je vous le rappelle, la surconsommation d'alcool est dangereuse pour la santé. Voilà, mais le vin chaud, ça allait. Ça fait exactement...
3: 3 matchs.
0: 3 matchs grâce au vin chaud qui était le troisième. Il y avait quoi d'autre qui marchait?
5: Oh, il y avait la chicorée et l'infusion.
0: C'est ce qui manquait, ça, ouais.
1: Oui.
0: La chicorée et l'infusion.
1: La chicorée.
0: Et ensuite, ce qui a marché, Marion, c'était...
2: Le thé, le café et le vin chaud.
0: Évidemment, le thé et le café, on ne pouvait pas les oublier, ceci.
1: Non.
0: Plutôt thé ou café, d'ailleurs, Anouk, le matin?
1: Café.
0: Café, bon, très bien, comme moi. Pareil. Et vous, Marion, Eliane?
5: Café aussi.
0: Café?
2: Moi, les deux.
0: Les deux.
2: Bah, voilà. L'autre.
0: Pour tous les plaisirs. Allez, on passe à une nouvelle question, Anouk. Ça fait 3 matchs. Il va falloir se dépêcher pour la dépasser. Hein. Attention. Alors, ça va tomber bien parce que ça va aussi avec la fête du parc qui a lieu le 27 septembre. Je vais vous demander de me citer des métiers, mais qui sont aussi en lien avec ce qui va se passer sur cette fête du parc, c'est-à-dire des métiers qui ont un lien avec les animaux. Anouk, c'est parti.
1: Alors, il y a éleveur, soigneur, dresseur, toiletteur, dompteur. Avec les animaux.
5: Plus en rapport avec la nature.
0: La montagne.
1: Avec la nature, là.
2: La montagne.
1: La montagne.
0: Non, c'est fini, Anouk. C'est fini. Anouk, en plus, normalement, on n'a pas le droit de vous aider. Bon, les invités peuvent sur la deuxième question, mais je n'accepterai plus Marion et Eliane de l'aide pour nos auditeurs. Sinon, Delphine, elle ne va pas être contente. Elle a fait 15 matchs et elle n'a pas forcément.
2: Oui, d'accord.
0: Ouais, ça. Désolé de vous gronder comme ça. Anouk, ça fait
3: 2 matchs.
1: Ah oui.
0: Ah oui, bah c'est dommage, c'est vrai qu'il y en avait, vous en avez cité des bons, hein, soigneurs. Après, il n'y a pas de mauvaise réponse dans ce match chez les réponses de nos invités. Elles étaient quand même faciles, vos réponses, il y avait des réponses qu'on aurait pu trouver. On va déjà dire ce qui marchait. Ce qui marchait, c'était, et ce qui a matché, c'était Eliane.
5: Alors, il y avait vacher.
2: Non, ce qui a marché.
5: Éleveur.
0: Éleveur, évidemment.
5: Et dresseur.
0: Et dresseur qui marchait, dresseur de chiens notamment, puisqu'il y a une démonstration de chiens de berger.
2: Plusieurs tout au long de la journée, effectivement, de la fête du parc avec l'association de Le Cortal de las Tres Flores.
0: Ah oui, que je connais très très bien. Elle est formidable notamment. Celle qui tient Le Cortal de las Tres Flores. Il ne faut pas se tromper quand on le dit par contre.
2: On
0: ne s'est pas trompé.
2: Donc à 11h30, 14h30 et 16h30, ils vont faire des démonstrations.
0: Pour la fête du parc à OLED. Ce qui manquait, là par contre, Eliane, vous pouvez y aller, le vacher donc.
5: Ouais, donc le vacher, le berger, le vétérinaire.
0: Et c'était bon.
5: Et ouais.
0: Voilà. Le berger, quand vous avez eu l'aide de la montagne, c'est dommage, Anouk.
6: Oui, on n'a pas beaucoup de bergers, nous, chez nous en Bretagne.
0: Ah, bah oui. Ah oui. Il faut venir plus souvent en pays catalan, Anouk. Désolé.
6: Mais oui.
0: Bonne journée, Anouk. Allez, est-ce qu'on va avoir le temps? On va tenter un tout petit peu d'aller super vite avec Marc, notre prochain candidat. C'est parti dans un instant.
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0: Ça match pour gagner cette escale thermale à Balaruc-les-Bains. Une journée avec 5 soins thermaux pour 2 personnes. Une nuit pour 2 avec petit déjeuner. Des king size chambres privilèges au logis hôtel Les Pins. Et puis le repas pour 2 au restaurant Le Grand Large. On tente de faire matcher. Et les bonnes réponses, c'est totalisé plus de 15 matchs. Pour l'instant, c'est Delphine qui est la championne de la semaine qui repart avec ce magnifique cadeau. Aujourd'hui, on match avec nos invités du parc naturel régional des Pyrénées catalanes, Marion Brousse et Eliane Jariki. Et on va matcher maintenant avec Marc, notre nouveau candidat. On va tenter d'aller bien vite.
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0: Nos invités qui sont avec nous, puisqu'on va parler aussi dans quelques instants de cette fête du parc naturel régional des Pyrénées catalanes à la Bastide, à Olette, le dimanche 27 septembre prochain, avec plein de belles animations, notamment ces démonstrations de chiens de berger dont on vient de parler avec notre précédente question. Marc, bonjour.
16: Oui, bonjour John, bonjour aux invités.
0: Et en plus Marc, je crois que vous habitez une commune qui fait partie du parc naturel régional des Pyrénées catalanes.
16: C'est ça, Riaz-Tirac.
0: Ça tombe bien, le berceau de la catalanité.
5: Bonjour Marc.
16: Bonjour.
2: Bonjour Marc.
0: Voilà, je vous présente donc Éliane Jarry, qui est vice-présidente du parc, et puis Marion Brousse, chargée des missions communication pour le parc naturel régional des Pyrénées catalanes. Marc, est-ce que vous êtes prêt à enchaîner les bonnes réponses?
16: Ben, je suis prêt.
0: Eh bien, alors, vous allez, parce qu'on va aller vite, puisque votre objectif dépasse les 15, vous allez devoir en une trentaine de secondes me citer différents couvre-chefs. C'est parti.
16: Casquette, béret, bonnet.
0: Plus simple encore.
16: Qu'est-ce qu'il y a d'autre?
0: Répétez le dernier.
16: Borsalino.
0: Ah non, un très très simple. Le plus simple de tous.
16: Casquette, béret, bonnet, le plus simple.
0: Ça commence par le nom d'un animal de compagnie.
16: Chapeau.
2: Allez, on continue.
0: Ah ouais, c'est fini, c'est fini,
2: ah,
0: c'est
2: bah oui,
0: fini.
2: Trois, bah ouais.
0: Donc c'est bon, ça marche, ça
17: trois
0: fait.
17: Matchs.
0: Ça marche et ça match. Marc, et heureusement pour le chat, hein, le chat du chapeau.
16: Ah oui, mais j'étais loin du chapeau en fait.
0: Ouais.
16: C'est banal quoi.
0: Eh ben ouais, c'est ça, ben finalement.
16: Je cherchais autre chose comme couvre-chef.
0: Eh ben ouais, non, mais vous essayez peut-être les deux qui n'ont pas été cités, qui étaient peut-être un peu plus compliqués, Eliane.
5: Eh oui, alors il y avait la coiffe.
0: Ouais.
5: Et puis après le haut de forme.
0: Voilà Marc.
16: Ah oui, d'accord, j'ai pas pensé au haut de forme.
0: Bon, ça a marché pour béret, casquette et donc chapeau qu'on vous a donné parce que c'était la question d'échauffement. On repart maintenant, plus d'aide, attention Marc. Hein.
16: Allez, c'est parti.
0: Alors, voilà, les invités peuvent, mais on va essayer que non, au moins à partir de la troisième question. Alors, où on en est? On en est sur cette question. Est-ce que vous aimez jouer, Marc?
16: Oui, au jeu à la radio, oui.
0: Ah, ça déjà c'est pas mal, mais là c'est des jeux dans un bar que je vous demandais. Vous devez me citer en 30 secondes des jeux qu'on peut retrouver dans un bar ou dans un pub. C'est parti.
16: Les fléchettes, le baby-foot, le flipper, des jeux de société.
5: Lesquels?
16: Dans un bar. Je vois pas d'autre chose.
0: Ah, je vous aide plus, hein, c'est la deuxième question.
16: Baby foot, flipper, jeu de fléchettes, karaoké.
0: Ah, pas mal le karaoké, pas mal le karaoké.
5: C'est... Il a dit jeu de société.
0: Oh oui, mais là, on est trop loin. Ouais. On est trop loin, Eliane. Je sais que vous êtes très très gentil avec nos auditeurs, hein, mais là, on est trop loin. Ça fait...
17: trois matchs.
0: Oh, c'est déjà pas mal, on veut dire qu'on continue, Marc. Ouais.
16: Allez.
0: Attention, trois matchs, donc je vais les citer parce qu'il faut qu'on aille vite. Babyfoot, flipper, fléchette. Et il manquait deux réponses, Eliane.
5: Tarot et poker.
0: Si vous alliez sur les cartes, c'était bon.
16: D'accord.
0: 3 plus 3, ça fait 6. On continue sur une nouvelle question. Vous devez me citer en 30 secondes, toujours une trentaine de secondes, différents rapaces. C'est parti.
16: L'aigle, la buse. Le train chaos, le giapette barbu, la chouette, le buzzard, le faucon, le milan, la chouette, l'hibou, le grand tétra, le vautour.
5: Yes.
0: Oh le yes, ça fait exactement carton plein.
17: Cinq matchs.
0: Oh là là là là, Delphine, elle a peur. Ça fait 6 plus, plus 5, ça fait 11 matchs. On passe tout de suite à une autre question parce qu'il faut aller très très vite. Je dois vous donner une chance d'y arriver. Donc tout était bon. Jipette barbu, vautour, aigle, buse, Milan. Désolé, Eliane, Marion, là, il faut qu'on enchaîne pour lui donner ses chances à Marc. Marc, toujours une trentaine de secondes. Vous devez maintenant me citer des choses que l'on peut faire pour se relaxer.
16: On peut se baigner, on peut dormir, on peut faire la sieste, on peut lire un livre, on peut regarder la télé, on peut rester entre amis, on peut aller dans les bars, on peut regarder le soleil couchant, on peut aller à la piscine, des soirées entre amis, des barbecues.
0: Alors vous avez compté tout ça. Alors moi je vais vous dire exactement ce que j'ai compté. Moi j'ai compté
17: zéro match.
16: Ah. Pour se relaxer.
0: Ouais, pour se relaxer. Alors vous allez me dire si alors dans les réponses, il y avait bain d'eau chaude. Il y avait méditation, il y avait yoga en pleine nature. Atelier d'écriture ou de lecture et aller dans un refuge de montagne.
16: Ah c'est... ouais, quand même. Je vois. Bon, pour moi, la relaxation, c'est pas exactement la même chose, en fait, mais c'est pas grave.
0: Ah, ben ça, c'était les réponses, notamment, parce qu'en fait, c'est des activités qu'on peut faire au sein du parc naturel régional des Pyrénées catalanes, Eliane, Marion.
16: D'accord.
0: Ah, je suis désolé, Marc.
16: Mais c'est pas grave.
0: Je suis bien désolé. J'ai pris la liste de questions, on a gradué comme ça, on est allé au plus vite pour vous donner le plus de chances possible. Ça fait 11 matchs. Je pense que Delphine, vous l'avez fait quand même, vous l'avez fait peur, Marc. Bravo à vous pour ça.
16: C'est bien. Mais félicitations, Delphine.
0: Eh bien, on va le recevoir, Delphine, dans les prochains instants, justement, avec le directeur des thermes de Ballaruc-les-Bains. Puis on va prendre le temps de parler de la fête du parc du côté donc de Aulette à la Bastide le 27 septembre prochain.

0: Dans la maison vide, Michel Polnareff sur votre radio, ici Roussillon.
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0: Oh, qu'elle doit être heureuse, Delphine, notre gagnante de la semaine de Ça match, qui repart avec son escapade thermale là-bas, la rue Clébin. Elle est héroltaise, mais elle écoute ici Roussillon et j'espère qu'elle vient aussi de temps en temps en pays catalan. Delphine, bonjour.
3: Bonjour.
0: Delphine, vous savez quoi? On a mobilisé exprès le directeur des thermes de Bas-la-Rue-Clébin, Paul-François Ouvion, pour vous présenter exactement ce que vous avez gagné. Bonjour Paul-François.
4: Bonjour John, bonjour Delphine.
3: Bonjour.
0: Paul-François, vous pouvez lui dire tout ce qu'elle a gagné, c'est juste exceptionnel, on est d'accord?
4: Ouais, on est d'accord. Mais d'abord Delphine, j'ai une petite question à vous poser. Est-ce que vous connaissez Bas-la-Rue-Clébin?
3: Oui, je connais Bas-la-Rue.
4: Eh bien, ça va être une occasion de revenir. Pour venir à deux à Bas-la-Rue-Clébin, on vous offre une journée découverte à deux. Vous savez avec qui vous allez venir ou pas?
3: Et alors, j'ai beaucoup de propositions pour la deuxième personne, donc je ne sais pas encore.
4: Il va falloir faire une tombola.
3: Ouais, alors,
4: qu'est-ce que tu as gagné? Une journée découverte au terme, 5 soins thermaux pour prendre un peu soin de vous. Dans un cadre assez unique, vous voyez, là, je vous parle, j'ai en face de moi, j'ai la mer et les Tantos et le Mont-Saint-Clair. Et en même temps, pour se dire, je fais pas la route et je reviens, une nuit d'hôtel à l'hôtel des Pins, dans la gamme Élégance. C'est aller à 300 mètres des thermes avec le petit déjeuner. Ça va être un moyen de prolonger ou d'arriver la veille, à vous de choisir. Et puis, une petite escapade réussie, c'est toujours un petit moment à table. Donc on vous invite aussi à aller au Grand Large, qui est juste en face de la lagune de Thau, de la cuisine méditerranéenne, des poissons, des coquillages. Donc grosso modo, des soins, une nuit, un bon repas et un peu de temps à deux dans celui qui sera choisi à la tombola.
0: Voilà Delphine, une énorme régalade. Merci beaucoup Paul-François Ouvion, directeur des thermes de Bas-la-Rue-Clébin. Vous allez accueillir Delphine, notre grande gagnante de la semaine. Bravo Delphine, encore bravo, vraiment.
3: Merci beaucoup, c'est vrai que c'est un superbe cadeau et ça va me faire du bien fou, ça tombe bien, j'en reviens pas encore.
0: Eh bien Delphine, vous avez le temps de vous remettre de vos émotions, Lydie va tout vous expliquer, je remercie Jean-François Ouvion. Delphine, à bientôt, belle journée, bon week-end et belle escapade thermale.
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0: Et on prend quelques instants pour parler de nos invités du jour du Parc Naturel Régional des Pyrénées Catalanes. Marion Brouge, chargée de mission, et donc aussi Eliane Jaricki, vice-présidente de ce parc, pour parler de la fête du parc le dimanche 27 septembre prochain à la Bastide à Aulette. C'est une journée gratuite, familiale surtout, qui correspond à tout le monde avec de la musique, des démonstrations. Pourquoi faut-il venir absolument, Eliane, encore?
5: Il faut venir puisque vous allez découvrir les différentes activités portées par le parc, en l'occurrence bon, la biodiversité, mise en avant de la faune, de la flore, etc. Là, en l'occurrence aussi, il y aura des conférences sur le pastoralisme. Donc c'est important, on a parlé des chiens de troupeau tout à l'heure. Dans le pastoralisme, il y a des conférences avec les AFPGP, donc l'Association foncière pastorale des groupements pastoraux. Il y aura aussi les réserves naturelles catalanes qui vont proposer aussi des activités pour les enfants et notamment pour les familles. Il y aura aussi des animations pour les enfants et ça c'est important.
0: C'est important de concerner tout le monde et aussi de mettre en lumière toutes les communes, 66 communes concernées par le territoire du parc naturel régional des Pyrénées Catalanes, Marion.
6: Effectivement, 66 communes, on est en train de renouveler notre charte de territoire, donc les élus des 66 communes et un périmètre élargi de nouvelles communes qui pourraient intégrer le parc en 2029. On travaille tous ensemble et pour nous, cette fête est l'occasion de rassembler parce qu'on a des valeurs communes. On a envie de travailler tous ensemble pour préparer un territoire idéal.
0: Évidemment. Eliane Jaricki, vous avez cité quelques exemples de démonstrations, d'animations, mais s'il fallait retenir quelques temps forts, je crois qu'il va se passer quelque chose du côté d'un train au départ de Perpignan.
5: Oui, tout à fait. Alors, il y aura au départ de Perpignan une animation portée par le groupe Jazz Zèbre, donc qui démarrera à 7h45 de la gare de Perpignan, 8h56 en gare de Villefranche, et ensuite le train jaune, notre fameux train jaune, voilà, avec
0: notre
5: aussi
0: emblème.
5: Notre emblème, avec une animation jusqu'à Joncé, avec la possibilité après de faire le parcours à pied, puisqu'il y a un petit sentier d'interprétation qui va jusqu'au PNR.
0: évidemment. On lit tout, Marion.
6: Oui, donc c'est un très beau partenariat qui nous lie cette année avec Jazz Zèbre, le festival Jazz Zèbre qui fait d'habitude ses grands pique-niques dans le département. Et là, donc effectivement, c'est le duo Canto Nudo qui va accompagner les gens en mobilité douce, en train.
0: Ouais. Merci Marion, merci Eliane d'avoir été nos invités de Ça Match aujourd'hui. Et belle fête du parc bientôt.
5: Merci beaucoup.
6: Merci.
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0: Ici Roussillon, il est tout juste midi.
5: Midi.
0: À midi, le journal Tanguy Bocconi, c'est une nouvelle offre de soins. Bienvenue pour les habitants de Perpignan.
7: Une quatrième antenne de SOS Médecins a été officiellement inaugurée hier soir dans le quartier du Moulin à Vent à Perpignan, sur la place de la Sardane, juste à côté de la maison France Service. Une structure qui ne désemplit pas depuis son ouverture fin mai, Suzanne Chaudjaï.
8: C'était un vrai besoin dans ce quartier qui compte 14 000 habitants pour seulement deux médecins en fin de carrière. Le docteur Chéraf travaille à SOS Médecins.
9: Ah oui, on en avait besoin. On commençait à être à l'étroit, à avoir beaucoup de trop de demandes. On a beaucoup de familles avec enfants, surtout la journée. Puis après, c'est plus des jeunes adultes en consultation.
8: Et qui n'habitent pas forcément dans le quartier, comme dit Thierry Ruiz, l'ancien président.
10: Quand il faut trouver un médecin et qu'il n'y a pas d'autre solution, ils viennent nous voir. Et on voit des gens qui viennent de très loin, finalement. Pas que les gens du Moulin à Vent, bien sûr.
11: Il y a pas mal de consultations d'aigus.
8: Le docteur Guillaume Vidal.
11: Un enfant qui a de la fièvre, un adulte qui a de la fièvre, qui se sent pas bien. Ces gens-là, s'ils ne pouvaient pas voir un médecin, un généraliste, ils iraient aux urgences. Oui.
8: Alors c'est un peu une renaissance pour les habitants du Moulin à Vent.
12: Il y a beaucoup de retraités ici. C'est un gros plus pour eux.
13: On a des difficultés à trouver. Puis quand vous téléphonez à une année, c'est complet. Ils ne prennent plus.
14: Surtout j'ai ma fille, de temps en temps, il les envoie quand ils sont malades et tout. Il a obligé à prendre rendez-vous avec SOS Médecin, mais vers la route de Canet. Et là, maintenant, c'est juste à côté. Ma fille, elle habite juste derrière les impôts.
13: Donc, c'est pour ça que c'est quand même super.
8: 14 généralistes se relaient dans les 4 antennes SOS Médecins des Pyrénées-Orientales.
7: Reportage de Suzanne Chaudjaï pour Ici Roussillon. À Totavel et Vingros, c'est une nouvelle usine d'eau potable qui a été inaugurée hier pour puiser l'eau dans le karst à 110 mètres de profondeur. Jusqu'ici, les habitants buvaient l'eau du Verdoul, une rivière régulièrement exposée aux pollutions, notamment aux pesticides. Cette nouvelle station de pompage d'eau représente un investissement de plus de 5 millions d'euros.
0: C'est l'une des plus importantes caches d'armes jamais découvertes en Espagne.
7: Et ça s'est passé à deux pas de chez nous, dans la ville de Figueres, où un arsenal clandestin de 644 armes à feu a été découvert par la police nationale espagnole. Des chargeurs et des milliers de cartouches ont également été saisis, un véritable arsenal militaire destiné à des réseaux criminels liés au narcotrafic ainsi qu'aux enlèvements. Un ancien militaire russe a été interpellé. Les photos impressionnantes de cette saisie spectaculaire sont à retrouver dès à présent sur ici.fr. Un incendie déclenché par un exercice sur un terrain d'entraînement de l'armée hier à Opoul. 5000 m2 de végétation ont brûlé. Une centaine de pompiers ont été mobilisés. Intervention compliquée et risquée aussi à cause des résidus d'explosifs qu'on peut retrouver sur ce site. 3 800 000 euros seront débloqués pour les agriculteurs catalans en dédommagement des incendies et des canicules. Le préfet des PO, Pierre Regnault de la Motte, l'a confirmé ce matin sur notre antenne. Sur ce budget, 2 700 000 euros seront entièrement consacrés aux agriculteurs victimes du feu de Trévillac au mois de juillet. Une somme cependant très insuffisante pour le syndicat FDSEA qui estime que le montant des dégâts est 10 fois plus important. L'interview du préfet est à retrouver en intégralité sur notre site internet. Et puis il dirigeait les pompiers des PO depuis 5 ans. Le colonel Éric Belgioino va quitter son poste pour prendre la direction du SDIS de la Haute-Garonne à Toulouse. On ne connaît pas encore le nom de son remplaçant.
0: En rugby à 13, c'est enfin la fin d'une saison interminable pour les Dragons catalans.
7: Et pour ce dernier match de la phase régulière de Super League, les Drags se rendent chez les leader du classement, Wigan. Pas vraiment un cadeau donc pour les Dragons qui n'ont engrangé qu'une seule victoire lors des 6 derniers matchs, d'où une certaine lassitude pour l'ailier catalan Léo Darrelatour.
15: Tout le monde est un peu épuisé mentalement et physiquement de cette saison. Finir chez le premier qui va soulever leur trophée de leader devant nous, voilà, c'est ça va être particulier. Je crois que leur stade est plein. Il nous tarde de d'y être et d'en finir de cette saison. Il y a beaucoup de jeunes qui vont être alignés et je pense que ça a une valeur très importante. Je pense que beaucoup vont vouloir montrer ce qu'ils valent. Et puis pour ce dernier match à Wigan, le plus gros point, ça serait de défendre au maximum nos couleurs. Moi, je crois en eux, je sais les qualités qu'ils ont. Ils auraient peut-être mérité un peu avant d'être dévoilés au grand jour, mais aujourd'hui, ils ont leur chance. Alors, même si c'est le dernier match, il faut qu'ils prouvent, il faut qu'ils montrent que c'est pas une erreur de les avoir mis et qu'au contraire, l'erreur, c'est de pas les avoir mis avant.
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0: Soleil partout aujourd'hui dans les Pyrénées-Orientales, un tout petit peu de vent aussi entre le Fenouillet et la plaine du Roussillon, 29 degrés à Perpignan, 28 à Prades, 24 à Font-Romeu. On vous doit bien ça, voici Enora Malak.
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16: Bonjour à tous, il est 12h05 sur votre radio ICI. Bienvenue dans votre nouveau rendez-vous. ICI, on parle bon plan, vie quotidienne, arnaque à éviter, santé, sport aussi. Vous allez voir, nous sommes là pour vous rendre service parce qu'on vous doit bien ça et c'est le titre de ce nouveau rendez-vous sur votre radio ICI. Nous sommes en chance jusqu'à 13h et j'ai du mal à articuler. Nous sommes ensemble jusqu'à 13h, je suis Enora Malagré et voici la bande qui m'accompagne, Aude Razo, Madame Anti-Arnaque. Coucou.
17: Coucou Enora, c'est normal ce vendredi.
16: Eh oui, c'est la fin de la semaine.
17: Tendu.
16: Allez, courage à toutes et à tous d'ailleurs. Valère Coréard et ses bons plans conso. Bonjour Valère.
18: Salut Enora, bonjour à toutes et tous.
16: Pierre Fabin, notre merveilleux vétérinaire. Bonjour Pierre.
19: Bonjour, bonjour à tous.
16: Et Nordine Attab, mon chouchou. Notre coach sportif. Je l'adore parce que je le mets très mal à l'aise quand je dis ça. Bonjour Nordine.
20: Bonjour Enora.
16: Alors aujourd'hui, nous allons parler d'un sujet éminemment sérieux, important, le carburant. On va vous aider à baisser la facture. On sait à quel point ça vous préoccupe. On va aussi parler d'adoption d'animaux, de sport sans pression. Bref, un joli programme pour vous rendre service parce qu'on vous doit bien ça. Appelez-nous ou laissez-nous un vocal, c'est gratuit. Sur notre WhatsApp 0810 055 056, nous sommes là pour vous. Et puis, laissez-nous des messages vocaux sur ce WhatsApp comme l'a fait. Écoutez cette merveille. Isia aujourd'hui.
21: Bonjour docteur Pierre, moi j'aimerais bien faire vétérinaire, est-ce que tu peux m'apprendre ?
16: Bon bah là, moi, vous m'avez perdu.
18: C'est le message le plus mignon de la Terre.
16: Oh. Je suis en fonte des neiges. C'est donc pour vous, docteur Pierre Fabin.
18: Eh ben oui, on va essayer de répondre à Isia ce matin, parce que c'est pas facile de devenir vétérinaire. Non, donc on va lui donner
20: sympa,
18: quelques...
20: C'est insupportable, cette petite fille, là. Il faut tout lui dire.
16: On va y répondre dans une trentaine de minutes, et puis je garde le meilleur pour la fin. 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On vous doit bien ça sur ICI. 12h17, on démarre avec vous, ma chère Aude et mon cher Valère, le duo gagnant, j'ai envie de dire. Alors, le carburant augmente. C'est la préoccupation vraiment des Français en ce moment. On peut l'entendre. Pourquoi ? Comment on fait ? Dites-nous tout, chère Aude Razo.
17: Oui, comment alléger cette facture de carburant ? Effectivement, grosse préoccupation en ce moment. Alors, les prix à la pompe augmentent. C'est vrai, vous avez raison. Ça, on le sent bien passer quand on fait le plein. Je l'ai fait hier. C'était voilà.
16: Ouais.
17: Ce qui nous intéresse, malheureusement, aujourd'hui, j'ai envie de dire, c'est que ces prix vont encore augmenter. C'est vraiment une certitude. Bon, si je regarde les prix là en ce moment, le gasoil, 2,29€ le litre en moyenne, le sans-plomb 95 E10, 2,12€ le litre en moyenne. Là, on approche quand même des records de 2022. Attention, je dis bien moyenne, parce qu'il y a Pascal, un auditeur qui nous a contacté là au 0810, 055, 056, il nous dit, il a vu un litre de diesel à 2,60€ quand même.
16: D'accord.
17: Donc là, on est vraiment sur
16: mais
17: la douleur.
16: Pourquoi ça augmente?
17: Pourquoi ça augmente? Parce que le baril de Brent, cette semaine, est repassé au-dessus des $100. Donc c'est un peu complexe, on parle de marché, on parle de cours, etc. Mais en fait, le Brent, tout simplement, c'est le thermomètre du prix du pétrole chez nous en France. Et pourquoi il augmente? Plusieurs facteurs. Le conflit Iran États-Unis, on a vu ces images de pétroliers iraniens qui étaient coulés par les Américains cette semaine. Ces tensions dans le détroit d'Ormuz, on dit beaucoup détroit d'Ormuz, etc. Carrefour maritime très important pour l'approvisionnement pétrolier mondial. Et donc tout ça, ça fait grimper le cours du baril. Il y a aussi des attaques contre les raffineries du Golfe. Bref, beaucoup de facteurs. Donc oui, désolé, ça va augmenter. Donc nous, on a des solutions. La question, c'est comment faire baisser cette facture.
16: Avant de passer la parole à Valère Correa, réagissez sur ce sujet précisément. 0810, 055, 056. Si vous avez avez envie de faire un coup de gueule, ça se passe ici. Hein. N'hésitez pas, on est là pour vous rendre service. Oui. Valère Correa.
4: Mais peut-être avec cette question, est-ce qu'on n'en fait pas trop hein ? Parce que quand on regarde les chiffres aussi, attention, plus 30 centimes sur le litre, c'est à peu près 20-30 euros par mois d'augmentation. C'est trop, mais c'est pas non plus insurmontable. Donc d'accord. On monte aussi en épingle un sujet.
17: Ça dépend pour qui ? Pour les professionnels, c'est oui, très lourd.
16: Ça va être le premier désaccord de l'émission entre Nordine et Valère. J'adore.
4: En moyenne, on roule 10-12 000 km par an. Yves Kerra, qu'on aura tout à l'heure spécialiste auto, nous l'expliquera très bien. Et quand on fait 10-12 000 km par an à 7 litres pour 100 km, dis simplement que l'augmentation, même de 30 ou 40 centimes le litre, ce qui est beaucoup, attention.
16: Oui, bien sûr.
4: Je dis simplement que sur le mois, on ne va pas avoir un budget de 250-300 euros de plus. Je ne dis pas que c'est pas beaucoup, je dis simplement, il faut rester calme face à la situation. Voilà, c'est ça qui est important, on peut pas rentrer dans l'hystérie et flipper encore plus.
16: Réagissez avec nous, hein, 0810 055 056. Nordine, vous aviez un petit
19: coucou à toutes les personnes qui vivent dans les zones rurales. Ce que je veux dire, c'est que ils ont pas le choix. Et aujourd'hui, ça va être espacé par leur métier, par le voisinage de plusieurs kilomètres, et ils vont subir cette augmentation. Donc, elle est peut-être moindre pour certaines personnes, mais pour d'autres, c'est gigantesque.
16: Ah, évidemment, Aude. Alors,
17: oui, les professionnels, c'est très lourd. Comment on allège la facture ? Bon, ça, c'est pour Valère Correa. Hein.
4: Oui. Alors, la première chose à faire, c'est faire jouer la concurrence. Ça, c'est très important parce qu'on est souvent installé dans des habitudes. Et les habitudes sont pas toujours bonnes. Il y a une carte des prix du carburant qui est mise à jour en temps réel sur ici.fr. Vous tapez prix carburant ici. Et là, vous tombez sur une carte qui est mise à jour en temps réel avec des petits points autour de chez vous. D'accord. Et ça vous permet de voir là où c'est le moins
16: très
4: cher.
16: Très pratique, ça.
4: Et bien souvent, il peut y avoir 10-20 centimes de différence entre une station et l'autre.
16: Hein. C'est incroyable.
4: Et je reviens sur ce que disait Nordine, ouais. Je suis tout à fait d'accord avec ce qu'il disait, je dis simplement, il ne faut pas tomber dans la peur gratuite, voilà, mais on a tous des situations différentes. Deuxième chose, l'éco-conduite, rapidement, ce n'est pas un gadget de bobo parisien, l'éco-conduite.
16: Qu'est-ce que c'est l'éco-conduite, Valère ?
4: C'est simplement de rouler plus cool, un petit peu plus doucement, plus cool dans les accélérations.
16: Ça consomme moins, du coup.
4: Non, 10 à 15% moins.
16: Oh là là, oui, c'est énorme.
4: Et moi, tous les spécialistes auto le disent. Hein. C'est vraiment pas un gadget.
16: Vous conduisez très lentement, au réseau. Pardonnez-moi. On va quand même révéler un peu la vérité.
17: Moi, je suis un peu la personne qui est un peu embêtante sur la file de droite, sur l'autoroute. Maintenant, je roule moins vite. Ouais.
4: Bon, et une petite aide de 100%, je dis petite parce que c'est jamais suffisant non plus, mais il y a l'aide grand rouleur qui a été reconduite. Elle est à demander avant le 30 septembre 2026. Ça se passe sur impots.gouv.fr. Regardez si vous êtes concerné parce que là aussi, 100 euros, ça peut venir vous donner un coup de main sur les mois à venir parce qu'en effet, le carburant va continuer de monter. Et peut-être une dernière chose en deux mots, le covoiturage. Pas un gadget.
16: Complètement.
4: C'est pas un gadget. Et il y a du covoiturage domicile-travail quotidien, y compris dans les zones rurales et peut-être même en particulier. Regarder.
16: Ça, c'est un très très bon plan. Valère vous l'a dit, on va recevoir Yves Kerra, le porte-parole de Mobilité Club France, pour continuer à parler augmentation du carburant sur votre radio ici. Mais pour l'heure, on écoute Anastasia. I'm out of love sur votre radio ici dans On vous doit bien ça.

0: Out of Love. J'ai pas du tout l'accent anglais. C'est génial. Sur votre radio ici.
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0: S'il y a une ou un professeur d'anglais parmi nos auditrices et nos auditeurs, je suis pas contre un petit coup de pouce, parce que mon accent breton quand je parle anglais, pardonnez-moi. Ah, je me fais rire seule. Alors, on continue de parler de la hausse du carburant. On sait à quel point ça vous préoccupe. Continuez d'ailleurs à réagir au standard au 0810 055 056. Vous nous écrivez aussi, hein, Aude est en train de lire vos messages sur ce WhatsApp gratuit. Donc continuez à réagir, mais pour l'heure, nous allons recevoir un ami maintenant, Yves Cara, dont on ne peut définitivement plus se passer, qui est le porte-parole de Mobilité Club France et le cousin germain de Valère Correa.
3: C'est pas vrai.
0: C'est faux. Bonjour Yves Cara.
4: Bonjour, comment ça va? Quel bel accent breton anglais, c'est magnifique, j'adore.
0: Quelle honte. Quelle honte. Alors, plus sérieusement, la hausse du carburant angoisse vraiment beaucoup de Françaises et de Français. Vous allez nous éclairer sur ce point.
3: Je voudrais qu'on parle bioéthanol E85, Yves Cara, avec vous. Je pense que ça va intéresser nos auditrices et nos auditeurs. On est à 85 centimes le litre. Et peut-être qu'avec vous, on va essayer d'y voir clair, parce que ça peut être une solution qui s'est économique, peut-être aussi écologique, pour faire face à cette hausse des prix. Peut-être déjà de nous dire, c'est quoi le bioéthanol?
0: Ah oui, j'aimerais bien savoir.
3: Ouais, moi aussi, en fait.
4: Ouais, le bioéthanol, le superéthanol, le E85. Alors déjà, quand vous arrivez à des stations-service qui ont le E85, c'est le pistolet bleu.
0: D'accord. Voilà.
4: Et quand vous arrivez, quand il y a un totem avec tous les prix, vous savez qu'ils sont en rouge. Le seul en vert, c'est le E85, parce qu'il a moins d'un euro. Et donc, pour donner un petit peu un côté agréable, on l'a mis en vert. Voilà, c'est déjà une première indication. Alors, toutes ne l'ont pas, quasiment toutes les stations totales en ont. Et vous avez sur les 11 000 stations-service en France qui en ont, il y en a presque la moitié, on va dire maintenant, 45%. Il faut savoir que quand vous avez une voiture qui roule au super-éthanol, vous pouvez quand même mettre du E95 dedans. Hein. C'est tout à fait compatible. Okay. Ça, c'est une première chose. Vous n'êtes jamais en panne.
0: Bon. D'accord.
3: Juste, c'est quoi alors? C'est fait avec quoi, rapidement, qu'on comprenne qu'est-ce qu'on met dans la voiture?
4: Alors, c'est fait le super-éthanol en France. Il est fait avec, par nos agriculteurs, qui sont très contents d'avoir un revenu supplémentaire et complémentaire, en tout cas, avec de la betterave. Alors, on fait de la canne à sucre et on fait du super-éthanol. Et avec d'autres céréales. On n'est pas en concurrence avec la nourriture, avec notre nourriture, il faut bien le dire. C'est fait avec les résidus. Et c'est en complément de notre alimentation. Donc, il n'y a pas de souci là-dessus. Mais voilà, c'est betterave et céréales.
0: Yves, ça paraît idéal, alors.
4: Mais c'est idéal.
0: Donc, il faut consommer tout ça, ça.
4: Alors, c'est un peu le défaut. Il y a 40 millions de voitures qui roulent au super-éthanol. Ça va être compliqué, parce que c'est pas le seul biocarburant qu'on doit faire avec les betteraves. Là, il faudra peut-être commencer à se poser des questions, de savoir si faut choisir entre l'alimentation ou le carburant. On en est très très loin.
3: Pour l'instant, il y a
4: tous les biocarburants qu'on peut faire avec plein de résidus. Donc, commençons par ça. Vous avez à peu près aujourd'hui 6% du carburant distribué en France qui est du super-éthanol. Mm-hmm. Et moi, j'en ai encore eu un hier soir. Pas mal de SMS de copains qui me remercient chaque jour de les avoir convertis au super-éthanol. Avec le prix du carburant, c'est vrai que c'est quand même un gros problème. Donc voilà, on ne peut pas tous rouler au super-éthanol, en tout cas pas tout de suite. Mais imaginons que le gouvernement français ou européen décide que les biocarburants sont l'avenir. Et c'est l'avenir, parce que bien évidemment, il faut sortir du pétrole.
0: Oui, bien sûr.
4: Et bien, en 15-20 ans, on aura suffisamment de carburant, biocarburant, carburant de synthèse pour tout le monde.
3: Il y a peut-être d'ailleurs des gens qui roulent au bioéthanol et qui veulent partager leur expérience.
0: Oui, 0810, 055, 056.
3: Je ne le connais pas par cœur. Yves Cara, le bioéthanol, donc c'est plus écologique. Est-ce que c'est vraiment rentable qu'on achète un véhicule neuf ou qu'on transforme notre véhicule actuel au bioéthanol, puisque c'est possible, il existe des kits de conversion?
4: Oui, des boîtiers de conversion. Alors, actuellement, et malheureusement, il y a une seule marque et une seule voiture qui, d'origine, lorsque vous l'achetez neuve, peut rouler au super-éthanol et équipée pour ça. C'est Ford Kuga, hein. C'est la voiture que j'ai d'ailleurs, pour tout vous dire. Avant, ils avaient un autre modèle, puis ils ont arrêté parce que le problème, c'est que dans les autres pays, c'est pas tellement développé.
0: D'accord.
4: C'est surtout une spécificité française, de la volonté d'ailleurs du PDG de l'époque de Ford de développer ça, et ça a bien marché. Ils en vendent comme des petits pains. Donc voilà, on peut avoir cette voiture d'origine, sinon effectivement, on peut aller dans un garage agréé et faire poser un boîtier. Alors le boîtier, vous savez, il contrôle seulement le débit de carburant qui rentre dans vos pistons, parce que le superéthanol a un pouvoir explosif un peu moins fort que le pétrole.
0: Donc d'accord, on ok. Audrazo.
4: Yves Cara, on consomme un petit peu plus, mais comme on dépense beaucoup moins, ça se compense.
5: Sur les petits boîtiers, justement, Yves Cara, j'ai vu passer sur Internet pas mal de pubs pour des boîtiers, pour convertir sa voiture au superéthanol, promesse séduisante, compatible avec toutes les voitures, installation en quelques minutes, faites-le vous-même. Il y a pas mal d'arnaques, non?
4: Alors, faites-le vous-même, jamais. Et quand vous allez dans un garage agréé, vous savez, il y a une société que je vais citer parce que c'est, ils sont quasiment pas en monopole, mais en tout cas ceux qui font les meilleurs, c'est Flex Fuel Energy Développement, que je connais très très bien.
3: Flex Fuel
4: Energy Développement.
0: Je vois que vous avez le même accent que moi, Yves Cara, ça me rassure.
4: Ouais. Flex Fuel, non mais c'est français, je vais pas prendre un accent anglais ou breton, quand même. Et donc ils font ça, donc ils ont tout un réseau de garages. Donc quand vous allez dans un garage sérieux, agréé, d'abord il doit vérifier que votre voiture est en état de pouvoir recevoir ce boîtier. Il y a là 600 000 km, il est au bout de sa vie, c'est peut-être pas la peine. Donc, il vous fera un diagnostic et il vous le posera. Ça coûte, suivant la voiture, entre 800 euros et 1200 euros. Il y a quelques aides de région et parfois de ville pour les faire poser.
0: D'accord. Merci beaucoup, cher Yves Cara, pour vos lumières. Vous êtes toujours aussi passionnant. Si vous avez envie de réagir aussi à ce sujet, si vous avez des bons plans aussi à nous donner, continuez d'appeler 0810 055 056. Mais pour l'heure, c'est Boulevard Désert. C'est pas si facile sur votre radio ici.
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0: C'est pas si facile, boulevard désert sur votre radio ici, donc on vous doit bien ça.
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0: On vous doit bien ça. Midi 25, nous sommes en direct et ensemble jusqu'à 13h. Merci d'être de plus en plus nombreux à nous rejoindre sur ce nouveau rendez-vous sur votre radio ici. Énormément de réactions. Nous sommes en train de parler évidemment de l'augmentation du carburant et on sait à quel point ça vous préoccupe. On vous donne des bons plans, des solutions. Et nous avons d'ailleurs Nordine qui nous est quelque chose en antenne que je vais me permettre de vous demander de redire.
2: Ah ouais, mais carrément, en fait, c'est que j'ai entendu toutes les explications de Aude et je me demande pourquoi nous, ça part dans les tours aussi haut alors que dans d'autres pays, ça peut être très bas les tarifs.
0: On a des messages à ce sujet,
3: on a des messages, justement, il y a un auditeur ou une auditrice, je ne sais pas parce que je n'ai pas son prénom, mais qui nous a mis une capture d'écran du prix du litre diesel, essence, etc. en Espagne, en Catalogne. Je vous le dis, ça vous fait un petit peu mal. 1,70€ pour le diesel, 1,70€ pour le super sans-plomb 95.
4: Bon, c'est une question de taxes. Les taxes en Espagne.
3: C'est une question de taxes, évidemment. La France applique beaucoup plus de taxes historiquement sur le carburant que l'Espagne.
0: Continuez à réagir au 0810 055 056, comme l'a fait d'ailleurs Angélique, qui nous appelle du Maine-et-Loire. Bonjour Angélique.
5: Bonjour Enora, bonjour à toute l'équipe.
0: Et coucou à ici Loire-Océan, on leur fait un bisou, on les aime beaucoup. comment ça va Angélique?
5: Eh bien ça va très bien, merci beaucoup.
0: Alors, je vois que votre mari est gérant d'une école de conduite. Alors, qui mieux que vous pour nous parler de ce sujet?
5: Oui, c'est vrai que ça devient un petit peu problématique, ça devient même complètement démesuré. Et encore, nous, ça va parce que mon mari est donc tout seul, donc on n'a qu'un seul véhicule.
0: Ouais.
5: Et je parle un véhicule auto parce qu'il y a les motos aussi. Mais c'est vrai que quand on est à 2 voire 3 pleins par semaine, à quasiment 100€ le plein, 90 euros... Bah c'est vrai, ça commence à faire un petit peu mal, quoi. Donc on se demande des fois pourquoi on travaille. C'est vrai que c'est complètement. On n'a pas d'enseignant, on n'a pas de. Mais pour autant, on n'a pas d'aide non plus, hein, parce que forcément, après, c'est toujours un peu compliqué. Il y en avait eu des aides qui avaient été mises en place, je crois, il n'y a pas très très longtemps. Mm-hmm. Mais les écoles de conduite ne faisaient pas partie du dispositif.
0: Ce qui paraît quand même un peu absurde. Si... Pardonnez-moi, c'est un peu absurde, je trouve.
5: Alors absurde, oui et non. Après, nous, on y aurait peut-être pas forcément souscrit, parce que là, c'est pareil, ça reste des aides, mais des fois, c'est des aides qu'il faut rembourser. Donc, est-ce que c'est vraiment des aides? Je ne pense pas. Si c'est comme le PGE au moment du Covid, il faudra rembourser à un moment donné. Donc, je ne sais pas si c'est une bonne solution. Mais ce dispositif, on n'était pas concerné et en attendant, on paye 2 à 3 pleins par semaine à 90, voire 92 euros. Ça fait un petit peu mal. Et encore, nous, le véhicule que l'on a, c'est du sans-plomb.
0: Oui, mais justement, alors Valère Correa va vous répondre.
4: Est-ce qu'on a le droit, en tant qu'auto-école, d'utiliser un autre carburant? Là, on vient de voir avec Yves Cara la conversion au E85, qui est bien moins cher, ou alors peut-être passer à l'électrique quand c'est le moment de renouveler la voiture. C'est possible, peut-être?
0: Alors, Angélique, c'est possible, ça?
5: Alors oui, c'est possible. Après, pour tout ce qui est électrique, c'est pas forcément hyper pratique parce qu'en en termes d'autonomie, il faudrait rebrancher le véhicule très fréquemment. Faut une installation à proximité de l'auto-école. Donc c'est vrai que pour les branchements électriques, il se fait des véhicules électriques. En général, c'est quasiment que des boîtes automatiques. Donc nous, on n'a pas de véhicule électrique. Maintenant, est-ce que c'est vraiment la solution? Je ne pense pas parce qu'à un moment donné, ça va être compliqué aussi. Donc nous, c'est pas forcément une solution très avantageuse pour notre établissement, en tout cas.
0: Merci, chère Angélique, d'avoir réagi au 0810 055 056. En fait, comme notre chère Angélique, appelez-nous, réagissez, on est là pour vous. On va très rapidement accueillir le gagnant ou la gagnante du jeu. C'est un gagnant. 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C'est Vincent. Bonjour, Vincent.
6: Bonjour, bonjour à toute l'équipe.
0: Vous appelez de Toulouse, coucou, ici Occitanie, on vous embrasse très fort. Vous êtes retraité, vous êtes très occupé, vous êtes très actif dans la vie, je crois, Vincent.
6: Oui, tout à fait. C'est à cette occasion que j'ai eu l'occasion d'être victime ou de résister à la dernière minute à des arnaques.
0: Ce ne sont
6: pas celles qu'on entend généralement.
0: Bon, va falloir nous rappeler ou rester avec nous pour qu'on en discute. Mais en attendant, c'est 200 euros pour vous.
6: Tant mieux. Merci beaucoup.
0: J'espère que ça comblera un tout petit peu ce que vous avez perdu.
6: Ça comblera exactement la somme que j'ai perdue.
0: Oh bah alors, vous voyez, on est là pour vous, on vous rend service. C'est votre nouveau rendez-vous quotidien sur votre radio, ici, mais pour l'heure. C'est l'actualité dans toutes vos régions sur votre radio, ici. Je vous dis à tout de suite.
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0: ensemble jusqu'à 13h. Moi, je m'appelle Enora Malagré et je suis avec Aude Razo, Valère Coréard, Pierre Fabin, qui parlera adoption des animaux pas trop jeunes, s'il vous plaît, nous dira-t-il. Et puis Nordine Atab, notre coach sportif, qui nous parlera sport sans pression. Ouh, ma passion. Vous êtes très, très nombreuses et nombreux à réagir au 0810 055 056. Depuis le début de l'émission, nous parlons augmentation, bien sûr, du carburant. On sait à quel point ça vous préoccupe et nous avons des solutions. Mais pour l'heure, on va répondre au message vocal laissé par une auditrice toute particulière qui nous a appelé au 0810 055 056.
1: Bonjour docteur Pierre, moi j'aimerais bien faire vétérinaire, est-ce que tu peux m'apprendre ?
0: Super. Oh, mon Dieu, non mais c'est, voilà, j'arrive pas en fait. A-t-elle des parents? Je voudrais l'adopter.
2: Pas trop jeune, on va le dire tout à l'heure.
0: C'est pas possible cette voix, cette mignonnerie. Bah si les enfants en plus appellent l'émission, mais alors moi,
3: ça donne du sens.
0: J'arrête le métier de bonheur. Pierre Fabin.
2: Merci beaucoup Isia. Je mets tous les chroniqueurs de la bande au défi d'avoir un message aussi mignon cette année. Et 7 ans, moi c'est l'âge où j'ai voulu commencer à être vétérinaire aussi. Bah, c'est là où ça commence en général. D'accord. Alors, il y a besoin de quelques conseils quand même pour aborder ce métier, parce que c'est pas facile. Alors, déjà, le premier, c'est il faut se transformer en détective. C'est beau d'aimer les chiots, les chatons, de les caresser, mais ça ne suffit pas. Les animaux ne parlent pas. Ils vont pas nous dire « Pierre, j'ai mal au ventre ». Donc, c'est à nous de mener l'enquête. Il faut regarder leurs yeux, leurs poils, écouter leur cœur. Il faut vraiment se transformer en détective pour deviner ce qui ne va pas. Ensuite, l'entraînement. C'est un entraînement de super-héros. Je dis toujours, il faut être bon à l'école. Désolé, il va falloir travailler.
0: Ah vraiment, ça souffre pas l'escroquerie ce métier. Donc,
2: non,
0: apparemment.
2: J'ai un diplôme. Désolé. Malheureusement, il faut avoir un diplôme pour faire ce métier. C'est 6 ans d'études après le bac en France ou même souvent à l'étranger maintenant. Okay. On apprend les sciences, la biologie, les maths. C'est long. Et puis après tout ça, une fois qu'on est à l'école, il faut tenir le rythme des soirées étudiantes. C'est pas facile.
0: C'est pas
2: un entraînement de super-pouvoirs. Il nous faut des super-pouvoirs pour pouvoir guérir.
0: Ça fait la brinque. Chez les vétos ?
2: Pas du tout, pas du tout. Je n'ai jamais bu un verre d'alcool, vous le savez tous.
0: Alors déjà, l'abus d'alcool est dangereux pour la santé, mais au-delà de l'alcool, ça guinche,
2: oui, bien
0: ça
2: sûr,
0: fait
2: ça
0: des danse, soirées,
2: ça fait des soirées,
0: ça
2: énormément.
0: Fait des rencontres un peu cocasses et coquines. Pardon,
2: oui, mais
0: excusez-moi.
2: On fait
0: la veille du week-end.
2: Voilà, on fait des soirées, mais il faut assurer le lendemain matin. On est au bloc opératoire le lendemain, donc même si on sort très tard la nuit, il faut travailler le lendemain. Et ensuite, il faut être courageux pour être vétérinaire. C'est un métier magique. On sauve des animaux tous les jours, mais parfois, c'est pas facile. Les animaux sont pas toujours contents d'être là. Leur propre propriétaires non plus. Parfois, ils ont mal, ils sont malades et malheureusement, on ne peut pas tous les sauver. Donc, il faut avoir le cœur bien accroché.
0: Oui,
2: pour
0: parce que même la première fois, pardon, vous êtes confronté au décès d'un animal.
2: C'est terrible, on pleure
0: tous. C'est tellement déchirant. Vous n'êtes pas.
2: Et 10 ans après le début de mon métier, je pleure encore parfois pour des fins de vie, bien sûr.
0: C'est ça, voilà.
2: Systématiquement. Et le dernier conseil, il faut aimer les animaux, mais il faut aimer les hommes. On ne soigne pas que les animaux. Les animaux ne viennent jamais seuls au cabinet. Et la détresse des propriétaires d'animaux, ça fait partie de notre métier, c'est même la partie la plus prenante dans notre métier, c'est de réussir à communiquer, d'expliquer aux gens ce qu'ont les animaux et de comment on va le prendre en charge et de ce qu'on peut faire. Du coup, vraiment, c'est pas un métier facile, mais ça reste quand même le plus beau métier du monde pour moi.
0: Oh là là, cœur sur vous, Pierre Fabin. Ouais. Je voyais Nordine qui vous regardait avec beaucoup de tendresse.
3: On a envie de le prendre dans ses bras, en fait.
0: Oui, c'est vrai. Et puis, on a un peu envie d'être veto aussi, mais bon.
3: C'est trop tard.
0: Oui, voilà.
2: Non, c'est encore possible. Déjà. C'est possible à tous les âges. Il y a des gens qui rentrent en école de vétérinaire à 40 ans. Ah. Et je connais des
3: trop tard.
0: Alors, écoutez, ça sera ma dernière avec vous aujourd'hui, chers auditeurs.
3: Pierre, je vous mets un petit défi. Faites une prochaine chronique avec cette jeune fille à la radio avec vous ici.
2: Avec plaisir.
3: Ça serait génial.
0: Si vous nous entendez, jeune fille, vous êtes la bienvenue dans les locaux de votre radio ici. Merci infiniment,
2: avec
0: Pierre
2: plaisir.
0: Fabin. On va continuer de parler avec vous, continuer à réagir à cette émission 0810 055 056. Nordine Atab va nous dire comment faire du sport sans pression. Je suis toute oui, mais pour l'heure, c'est Marc Lavoine. J'adore ce titre, le parking des anges sur votre radio ici dans On vous doit bien ça. On est ensemble jusqu'à 13h.

0: parking des Anges. Marc Lavoine sur votre radio ici dans On vous doit bien ça. 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
0: Et avant de continuer de parler animaux, adoption des animaux, en particulier avec notre vétérinaire Pierre Fabin, et sport avec notre coach sportif Nordine Attab, nous allons vous prendre en ligne parce qu'il y a énormément de réactions évidemment sur ce sujet qu'est la hausse du carburant. Nous allons tout de suite prendre Christophe qui nous a appelé au 0810 055 056. Faites comme lui. Il nous appelle du Vaucluse, pardonnez-moi, j'embrasse très fort ici Vaucluse. Et c'est effectivement chez notre cher Valère Coréard. Bonjour et bienvenue, cher Christophe.
2: Oui, bonjour Nora, bonjour l'équipe.
0: Bonjour. Voilà,
2: moi, bonjour. Donc moi je suis artisan frigoriste à Pernes-et-Fontaines.
0: D'accord.
2: Et donc je sillonne un petit peu le département et les départements limitrophes aussi également. Et donc depuis 10 ans, hein, depuis qu'on a élu le dernier président, je vois la misère sociale chez les artisans, chez les commerçants. Et je veux dire, et donc moi c'est toutes les branches, parce que dans mon métier, donc je vois des restaurateurs, je vois des bouchers, je vois des boulangers, des pharmacies. Bon, les pharmacies sont peut-être un peu épargnées, mais ouais. Donc c'est dans tous les domaines. Et aujourd'hui, je vais vous donner, par la semaine dernière, j'ai interrogé trois clients au hasard comme ça, hein, vraiment au hasard, pour vous parler de salaire, pour vous dire voilà où on en est. Quand un artisan, vous savez qu'en moyenne, moi je fais à peu près une semaine qui est légère, c'est 50-60 heures, d'accord.
0: D'accord.
2: Sinon, ben là en ce moment, je suis plutôt aux alentours de 70, 80, 90 heures. Voilà. Mais je me plains pas, hein, j'aime mon métier, je suis un passionné.
0: Non, mais bien sûr, mais enfin tout de même.
2: Non, parce que quand on aime ce qu'on fait, vous savez, là ce matin, je me suis occupé de personnes âgées aussi, vous voyez, parce que bon, j'aime les gens, j'aime mon pays, je veux dire, j'aime apporter quelque chose, je pense qu'on est là sur Terre pour apporter quelque chose, pas pour détruire quelque chose.
0: Bravo Christophe, mais c'est moi, joli d'entendre ça.
2: Mais moi, ce que je suis passé là, il y a 10 jours ici Vaucluse pour parler de la facturation électronique.
0: D'accord.
2: Et pour nous, bon, c'est pareil, c'est quelque chose qui est en train de nous détruire parce que on est détruit administrativement par les charges, voilà.
0: Mm-hmm.
2: Et là, on parle du prix du carburant. Mais c'est tout.
0: Oui, bien sûr que c'est tout.
2: Demandez à un boulanger la matière première. Alors, juste pour vous dire, le salaire de trois clients que j'ai de prix au hasard, hein, 1 400 €. 1 700 €, 2 000 €.
0: Valère Coréard va discuter avec vous là-dessus.
3: Christophe, je voulais vous poser une question suite à votre intervention. C'est, pour vous, c'est qu'est-ce qui se passe? C'est quoi le problème, en fait? Parce que on voit bien que dans cette France, il y a des gens qui bossent du matin au soir, etc. Mais si vous concernant, ce serait quoi le truc à changer pour que ça aille mieux?
2: Alors le problème déjà, c'est qu'on est écrasé par une administration. On nous a dit qu'on nous simplifiait les choses. Là, on nous parle de facturation électronique. Mais pour nous, vous voyez, moi je me suis fâché avec mon comptable. Mais je suis désolé. On vous met des plateformes. Je vous explique. Si vous voulez travailler pour l'État, donc la plateforme c'est Chorus, d'accord. Moi, je travaille pratiquement pas. J'avais juste un lycée avec lequel j'ai travaillé un petit peu. Le jour où ils m'ont fait passer par cette plateforme, je n'ai pas arrêter d'avoir de faux mails, de choses en disant que t'avais voilà. Et donc on veut nous mettre une facturation électronique, nous faire passer par des plateformes.
3: Oui, donc c'est trop compliqué, c'est ça qu'on comprend.
0: C'est ça, exactement.
3: Okay.
0: Merci beaucoup Christophe. J'en profite parce qu'il y a beaucoup de personnes qui veulent passer à l'antenne et je le comprends. On va prendre Yvette avec nous, hein, qui nous appelle du Nord. Hein. Gros bisous à Issy Nord et qui est d'accord. Évidemment, tout a augmenté. Bonjour, bienvenue, chère Yvette.
4: Bonjour à tout le monde, à toute l'équipe. Et je suis toujours branchée Issy Nord.
0: Ouais.
4: Et je passe mon temps à écouter le poste. À la minute où je me lève le matin, très tôt, mettons 4h30, 5h,
0: ouais.
4: Jusqu'au soir, 23h30, comme hier soir, j'écoutais le football avec Lens.
0: D'accord.
5: J'écoute Lens qui a gagné.
0: Voilà, Lens qui a gagné. Alors, tout cas, Yvette, vous trouvez que tout augmente?
4: Mais oui, tout augmente. Pour l'essence, le gasoil, le machin. Souvent dans les familles, maintenant, il y a deux voitures.
0: Oui.
4: Après... Eh bien, on a tout qui arrive et qui va être augmenté. On n'a pas de pommes de terre, on n'a pas de fruits, on n'a pas de légumes, on n'a rien du tout. Il n'y a rien qui est poussé avec le mauvais temps qu'on a eu.
0: Oui.
4: Donc, il faut s'attendre à avoir tout triplé. Comme pour rigoler.
0: Absolument. Aude Razo va vous répondre.
5: Oui, et puis je disais en fait, écoutez-nous aussi pour avoir des solutions. Hein, c'est ça qui est important. Nous, on est là effectivement pour parler de vos problèmes, se pencher sur vos problèmes du quotidien. Mais on a toujours des solutions à vous proposer.
0: On entend vos angoisses. Hein, on remercie Yvette d'avoir témoigné. Faites comme elle et faites comme Christophe. Appelez-nous, hein, 0810 055 056. C'est votre émission, les amis. Je ne peux pas vous dire mieux parce qu'on vous doit bien ça. Pour le moment, on va écouter The Police. On va monter un petit peu le son parce que c'est quand même bientôt le week-end. On va essayer de se détendre un peu avec So Lonely sur votre radio ici.

0: The Police sur votre radio ici dans On vous doit bien ça.
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0: Que de réactions au 0810 055 056, c'est votre émission. On est là pour vous, on essaye du mieux qu'on peut de vous rendre service parce qu'on vous doit bien ça. Pour l'heure, nous allons aborder l'adoption des animaux avec notre cher Pierre Fabin. Alors là, moi, je suis border coup de gueule. Donc j'attends. Non mais parce que c'est vrai, on les adopte de plus en plus jeunes. C'est pas notre médecin qui va nous dire l'inverse.
3: J'ai envie de pousser un coup de gueule parce que justement, voilà, ces dernières semaines, je suis confronté systématiquement à des animaux adoptés autour de un mois et demi, beaucoup trop jeunes. L'âge minimum de l'adoption d'un animal, c'est 2 mois. Pour moi, l'idéal, c'est 2 mois et demi, 3 mois. Et là, justement, j'ai retrouvé plein d'animaux dans des situations sanitaires catastrophiques, infestés de puces, de vers. J'ai un animal, un petit chiot qui est décédé il y a 2 jours, justement, d'une maladie qui aurait pu être évitée. Alors, je suis en colère contre les gens qui vendent ces animaux. C'est du trafic illégal, globalement. C'est des marchands de misère. Dans leur garage souvent, et puis vous refilez cet animal sur un parking de supermarché. Donc je suis en colère contre eux, mais je suis aussi en colère contre les acheteurs, les propriétaires d'animaux qui vont adopter ces animaux sans se renseigner. En fait, vous allez adopter un animal pour les 10-15 ans à venir et vous le prenez sur un coup de tête. C'est des adoptions impulsives. Si vous avez quelqu'un qui vous livre un chiot sur un parking, non, c'est sûr qu'il va y avoir des problèmes, et c'est vous qui allez en plus payer la note du vétérinaire derrière en disant je l'ai adopté il y a 2 jours, mais c'est trop cher.
0: Exactement.
3: Et nous, on va pas forcément pouvoir le sauver.
0: Audrazo, vous voulez vous dire un mot?
4: Oui, justement, vous parliez d'adoption, triste record d'abandon à la SPA. Ça a été annoncé il y a quelques heures. Près de 10 000 animaux accueillis dans les refuges de SPA en juillet-août. Surtout des chats et des chiens, record pour la saison estivale, plus 20% par rapport à 2025. C'est énorme.
3: Effectivement, et pour moi, le fait d'adopter des animaux comme ça de façon compulsive, ça va alimenter ces abandons. Parce qu'on ne réfléchit pas vraiment quand on va acheter. On va voir cet animal sur Instagram, sur Le Bon Coin. Et il n'y a aucun cadre légal derrière tout ça. On récupère l'animal et derrière, on se retrouve avec cet animal. Et parfois, il va terminer adopté. Alors, la bonne solution, justement, pour adopter, c'est d'adopter dans ces refuges.
0: Oui.
3: Aller à la SPA,
0: agréé.
3: Voilà, agréé. En fait, vous êtes sûr que l'animal soit stérilisé.
0: Voilà.
3: Donc, pas de reproduction.
0: Donc, il n'a pas un mois, l'animal.
3: Voilà, il n'a pas un mois, il sera stérilisé.
0: On adopte à partir de quel âge ?
3: Deux mois et demi, trois mois. Alors parfois,
0: voilà,
3: à la SPA, c'est différent parce qu'on va les faire stériliser après, parce qu'ils arrivent tellement petits, il faut s'en occuper, donc ils vont vous les donner avant, mais avec le vétérinaire qui va le stériliser derrière. On les adopte, ils sont vaccinés, ils sont déparasités, parce que souvent on nous dit oui, c'est bon, je l'ai déparasité, mais ça n'a jamais été fait. Et il y a un certificat d'engagement et vous ne récupérerez l'animal que 7 jours plus tard.
0: D'accord.
3: Pour justement avoir le temps de réfléchir. Il y a un certificat à signer et un vrai engagement à signer, parce que justement, sinon souvent c'est fait n'importe comment. Et si vous achetez chez un particulier, un éleveur, allez voir les lieux avant, demandez à voir où vivent les animaux pour voir dans quelle situation ils sont. Si vous ne voyez pas, c'est qu'il ne faut pas adopter dans cet endroit-là, parce que justement les conditions sanitaires, si on ne veut pas vous montrer, c'est que les conditions ne sont pas bonnes et que vous allez avoir des problèmes avec vos animaux à ce moment-là.
0: D'accord, merci beaucoup. Oui, Nordine, vous voyez réagir?
5: Non,
0: pas du tout. Vous avez envie d'adopter un petit animal?
5: Oh, ma fille a déjà un chat et un chien.
0: Oui, donc ça va déjà. Non, mais c'est vrai qu'il faut être très très prudent. Ma mère est éleveuse de chiens, voilà, je vous confie un petit secret. Et il y a aussi des éleveurs pas très bien intentionnés qui élèvent n'importe comment. Ça devient vraiment, il y a des races à la mode, et du coup ça élève n'importe comment. Ça aussi, on parlera des races à la mode,
3: avec du trafic de l'Europe de l'Est, des camions entiers d'animaux qui arrivent, qui vous les vendent trop jeunes, qui sont dans des fermes à chiens. Parfois il y a des chiens qui sont dans des fermes, dans des boxes pour animaux, et qui se retrouvent dans ces situations sanitaires catastrophiques.
0: À part la SPA, cher Pierre Fabin, une petite association ou deux?
3: Solidarité Peuple Animal, qui est une association qui va regrouper 700 associations justement de confiance. Donc allez sur leur site, il y a 700 assos qui adhèrent à Solidarité Peuple Animal, qui va regrouper toutes ces petites associations qui peuvent vous mettre avec quelqu'un, en relation avec quelqu'un de confiance.
0: Et une autre association à laquelle vous tenez, je crois, c'est YouCare.
3: YouCare, exactement, qui fait des super sauvetages, mais il y en a plein. Il y a la Fondation Bardot, il y a YouCare, il y en a énormément. Il y en a énormément des sérieuses, mais attention, il y a des associations non sérieuses aussi. Donc on va toujours voir avant, c'est le plus important.
0: Association agréée. Dans un instant, on terminera la semaine en beauté, sans pression, du sport sans pression. Qu'est-ce que j'aime entendre ça. C'est Nordine Attab, notre coach sportif, qui nous en parlera dans un instant. À tout de suite sur votre radio ici.
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0: Que le temps passe vite en si bonne compagnie. On est ensemble jusqu'à 13h, donc encore quelques minutes à passer ensemble. Dans votre nouveau rendez-vous quotidien sur votre radio Ici, on vous doit bien ça. Notre cher coach sportif, Nordinatab, le grand, le célèbre, l'éminent, va nous révéler un petit secret. Le sport sans pression, comment qu'on fait monsieur?
5: Exactement. Alors, juste avant de démarrer, je prends 10 secondes, parce que c'est vrai que j'ai fait ma première chronique la semaine dernière, et ça a été un peu virulent pour le vélo électrique. Est-ce que c'est du sport? Donc je lui ai ramené une petite boîte de douceur de chez moi.
7: Mais c'est très
5: pour
7: mignon.
5: Le dire cœur.
3: Voilà. Attention, on va se prendre la tête aujourd'hui.
7: Non, mais j'avais il a un truc à me demander derrière.
0: Non, un couple se forme.
5: Non,
0: alors, Nordine et Valère Correa, c'est trop.
5: Vous pouvez réentendre la chronique sur ici.fr. Est-ce que le vélo électrique c'est du sport? J'y répondais avec des arguments beaucoup plus. Bref.
7: Voilà. C'est bien de reconnaître que j'avais raison.
0: Je les adore. Alors, Nordine, on vous écoute.
5: Ouais. Donc le sport sans pression, je vote pour à 100%. Ce que je veux dire, c'est qu'aujourd'hui, on est dans une société dans laquelle il y a beaucoup d'injonctions, ouais. C'est-à-dire que l'obligation des 10 000 pas, ou plutôt des 8 000, mm-hmm. il faut être au maximum de sa musculature, il faut courir un marathon, et toutes les autres personnes, ben, c'est pas forcément du sport. Mais je ne suis pas d'accord.
0: Ce que je veux dire, c'est que... Ça fait du bien d'entendre ça. Moi, je culpabilise vachement en regardant les réseaux sociaux, les gens qui font des Aerox, là. Alors... J'ai l'impression que c'est le nom d'un pays nordique.
4: Valère Correa,
0: voilà. Moi, je culpabilise. Sur... Non, mais c'est vrai, tu gravis pas une montagne, t'as l'impression d'être nul. Bah non.
5: Exactement. On y vient sur tous ces jeunes à chemise bleue et lunettes, justement, qui pourraient faire penser que le sport, ça n'est que ça. Alors qu'au final, derrière, ce qui est intéressant, c'est que chacun, chacune puisse avancer à son rythme. Et il n'y a surtout pas de pression à se mettre. Alors pourquoi, justement, on freine? Ben, comme vous l'avez dit, les réseaux sociaux. C'est-à-dire que lorsque on vient flatter notre ego et qu'on poste une photo, il faut savoir que ça va écraser du monde autour. Et que toutes les personnes qui auraient envie de se remettre au sport, eh ben là, vont se dire « Ah oui, mais je ne suis pas capable de courir ». Mais ce que je veux dire, je prends un exemple tout simple. Dans la course à pied, par exemple, il n'y a pas de nécessité que de courir. On peut intégrer, par exemple, de la marche. On peut alterner 4 minutes de marche et 1 minute de course. Et vous pouvez appeler ça de la course à pied. Et c'est une séance qui vous appartient. Vous n'avez pas à vous justifier. Vous habitez dans votre corps. Et votre corps, c'est le seul endroit où vous allez vivre toute la vie. Vous pouvez changer de voiture, vous pouvez changer de maison, mais de corps, jamais. Donc l'idée,
0: dommage,
5: c'est de pouvoir faire...
0: pas Pierre Fabin, je plaisante. C'est la fin de la semaine, on peut faire des petites bêtises, de se dire des bêtises.
5: Donc l'idée, c'est de pouvoir faire du sport à votre rythme, et surtout pas de copier-coller. Parce qu'aujourd'hui, lorsque vous pouvez avoir une pression pour vous inscrire dans une salle de sport, mais il n'y a pas de copier-coller à avoir avec la voisine ou le voisin. Allez à votre rythme, avec les poids et les postures sur lesquelles vous vous sentez à l'aise. Et à partir de là, vous allez voir, vous allez devenir régulière. Et
0: oui,
5: si j'ai une astuce, n'essayez pas de gravir un Everest dès le départ. Au contraire, la technique des petits pas. Je prends un exemple tout simple. Si vous faites 30 secondes chaque jour de gainage, vous dites, bah tiens, voilà. Votre cerveau, il va dire OK. Parce que lui, il n'aime pas les changements trop importants. Donc il dit OK. 30 secondes chaque jour. Et vous allez me dire, bon, en ordine, c'est pas grand chose. Sauf que lorsqu'on le fait chaque jour, à l'année, ça fait 3 heures. 3 heures de gainage pour ma sangle abdominale.
0: Oui, mine de rien.
5: Et surtout, derrière, c'est que votre cerveau va s'habituer à ce petit mouvement que vous allez intégrer à ce sport. Et progressivement, vous allez voir que 45 secondes ou 1 minute, ça va être plausible. Même chose sur un étage. On entend beaucoup de messages où vous dites « Ah bah tiens, je prends un étage, oui, mais c'est pas grand-chose. » Mais lorsqu'on le fait une fois chaque jour, au final, c'est comme si vous alliez gravir un quart du Mont Blanc. 3 tours Eiffel et demi. Oh,
0: c'est bien de convertir
5: en fait,
0: comme ça.
5: En fait, c'est important. Non, mais c'est qu'aujourd'hui, c'est que tout est écrasant. Et dans le sport, c'est pas grave si vous courez vos 10 km en 2 heures. Vous n'avez pas de justification à donner
0: à
5: quelqu'un.
0: Excusez-moi, déjà 10 km.
5: Mais même 1 km, ce que je veux dire, c'est que l'essentiel, c'est que vous puissiez être régulière.
0: D'accord.
5: Il y a beaucoup de personnes que je vois un peu trop se le raconter sur les réseaux sociaux. Et moi, ça me dérange parce que ils viennent faire du sport une fois par semaine, mais le reste du temps, ils sont sédentaires. Mmh. Alors qu'à l'inverse, si vous faites votre séquence de sport sur 15 ou 20 minutes chaque jour. C'est ça l'essentiel. C'est comme se brosser les dents. Ça ne nous viendrait pas l'idée de se brosser les dents cette fois le dimanche.
0: Oui,
5: c'est un peu chaque jour. Et bien, le sport à votre rythme, c'est là où vous allez pouvoir durer dans le temps.
4: Et moi, on parlait des réseaux sociaux. Moi, ce qui m'agace, c'est que des fois, c'est des femmes qui vont se filmer en disant bah voilà, j'ai fait ma petite course à pied. Elles font un temps qui n'est pas ouf. Elles font un temps, voilà. Et en dessous, les commentaires sont terribles. Mais c'est vraiment très féroce en disant mais pourquoi tu cours si c'est pour courir aussi mal? Je trouve qu'elles se défendent bien aujourd'hui. Franchement, sur les réseaux sociaux, je trouve que les femmes notamment se défendent très bien en disant mais enfin, je cours à la vitesse que je veux.
5: Vous n'avez surtout pas de justification à donner à qui que ce soit.
0: Déjà,
5: quand je vous dis la course à pied à l'intérieur, vous pouvez intégrer de la marche. marche et c'est très bien. C'est chaque pas qui compte. Si vous faites 5 minutes de course, c'est très bien. Si vous faites 5 squats, c'est très bien. Si vous faites un petit peu de renforcement, c'est très bien. Mais par contre, à l'inverse, n'essayez pas de tout transformer d'un coup. Vous pouvez par exemple débuter chez vous. Des mouvements tout simples. Par exemple, dès le départ, on va faire 24 heures de on vous doit bien ça. Je vais démarrer le matin lorsqu'on est dans son lit. D'accord ? Ouais. Le matin, on laisse jamais. Alors que comparé aux animaux qui prennent le temps de se réveiller, on est le seul animal qui permet justement derrière de pouvoir démarrer directement. Vous êtes allongé sur le dos, les jambes fléchies, pieds à plat. Vous êtes sur votre lit. Valère ?
7: Je suis bien, je suis avec ma chemise d'accord. bleue. Mais
5: donc là, tranquillement, vous allez relever le bassin 20 fois. Et grâce à ça, vous allez délier le dos.
0: Ok, merci Nordinata. Voilà. Il a plein de conseils encore à vous prodiguer. Ça sera comme ça tous les vendredis dans On vous doit bien ça. Merci Nordinata. Continuez à réagir au 0810 055 056. On va recevoir Rachel. Rachel, elle appelle de la Meuse. Gros bisous ici, Lorraine. Elle a 3 enfants, elle est enseignante. Quel beau métier. Et elle s'est inscrite sur le site ici.fr. Bonjour Rachel.
8: Bonjour Anora, bonjour l'équipe.
0: Comment ça va chère Rachel?
8: Je vais bien.
0: Eh ben, on est ravis. Et puis, en plus, ça tombe bien, allez aller encore mieux parce que c'est gagné.
7: Bravo.
8: C'est génial.
0: Bah oui.
8: Merci beaucoup.
0: C'est tout simple. Vous inscrivez comme Rachel sur le site ici.fr. Il y a une page dédiée et vous repartez avec 200 euros de pouvoir d'achat. Merci, chers amis. Ça passe à une vitesse folle. Oui. C'était la deuxième semaine de On vous doit bien ça, votre nouveau rendez-vous quotidien. Merci à ma Céline à la réalisation, Emma à la technique, Alex au standard et Gwenaëlle à la préparation et surtout à vous, Pierre, Aude, Nordine et Valère.
5: Merci.
0: Mon chouchou. Et ouais, aujourd'hui c'est lui.
5: Valère.
0: Ouais. Non.
4: Et c'était pas Nordine tout à l'heure.
0: Et on se retrouve lundi. Dans un instant, c'est le 13h de vos régions avec Benjamin Mathieu. Bonjour Benjamin.
9: Bonjour Enora. Bah, moi je suis en train de faire du gainage dans le studio. Hein. J'ai suivi les conseils de Nordine. Donc il va falloir que je me remette un petit peu dans l'ambiance. Le grand journal des régions à suivre dans quelques instants. Une demi-heure d'informations au plus près de vos préoccupations avec des reportages venus de toute la France, avec les 44 locales du réseau. Et puis on vous donne la parole, vous le savez depuis le début de l'année, avec le dispositif Dites-le ici, 50 isoloirs qui sillonnent la France pour recueillir vos impressions, vos envies, vos doutes, vos coups de gueule en cette année présidentielle.
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0: Merci d'écouter la radio ici, il est 13h. Les informations, Benjamin Mathieu.
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9: Bonjour et bienvenue dans votre grand journal des régions. Une demi-heure d'informations au plus près de vos préoccupations. C'est l'angoisse du chariot vide dans cette rentrée. L'économie française tourne au ralenti. Vous êtes très nombreux à chercher à faire de bonnes affaires, notamment sur le carburant. Et vous n'hésitez plus à parcourir des kilomètres pour aller faire le plein à l'étranger. Nous sommes en Andorre dès le début de ce journal où le diesel coûte 70 centimes de moins qu'en France. Un été caniculaire aux répercussions importantes sur l'économie, mais aussi c'est une surprise sur les abandons d'animaux. Près de 10 000 compagnons à quatre pattes laissés dans un refuge cet été. On vous explique pourquoi avec Jacques Gauchy, le président de la Société Protectrice des Animaux. Il est notre invité. Éviter de nouveaux drames en encadrant les réseaux sociaux pour les enfants, c'est le combat de Stéphanie. Sa fille s'est suicidée à l'âge de 15 ans.
10: TikTok l'a complètement enfoncé jusqu'à lui suggérer de se donner la mort. Qu'est-ce qu'il faut pour que l'Europe bouge, légiférant pour les réseaux sociaux.
9: Elle écrit avec d'autres parents à la Commission européenne pour qu'elle protège mieux les enfants. Et puis cette tradition typiquement jurassienne, alors que l'été est loin d'être terminé, c'est le lancement de la saison du Mont d'Or, fromage star de l'hiver. On ira le déguster à la fraîche en fin de journal. C'est votre principale préoccupation en cette rentrée où les dépenses sont nombreuses, le pouvoir d'achat et les craintes que celui-ci ne continue à chuter. On apprenait hier que l'économie française décroche, c'est le terme donné par l'INSEE, avec des prévisions de croissance revues à la baisse, 0,4% de croissance pour 2026. La consommation des ménages est sur encéphalogramme plat, évidemment en raison de l'augmentation des prix à la pompe aux alentours de 2,15 euros le litre d'essence en ce moment, des tarifs prohibitif. Dans une station du Gard Marguerite, à quelques kilomètres de Nîmes, certains automobilistes pensent même à se remettre au vélo, Antoine Diffaut.
11: 2,30€ le litre de diesel. Ces chiffres sont écrits là, sur le panneau de cette station de Marguerite, que Pierre regarde en arrivant à la pompe.
12: C'est devenu tellement cher l'essence que c'est maintenant, c'est un produit de luxe en fait.
11: Il n'utilise maintenant sa voiture que pour faire les courses.
12: Je vais jusqu'au bout de ma réserve et j'espère que le jour où je vais mettre de l'essence, l'essence a légèrement baissé à chaque fois.
11: Au début de l'année encore, il la conduisait chaque jour pour aller à Nîmes, au travail, à une dizaine de kilomètres. Mais maintenant...
12: Même quand il pleut, il faut que je prenne le vélo parce que la voiture, je ne veux pas l'utiliser.
11: À 39 ans, Pierre est technicien de maintenance pour les trains.
12: Je suis à 2,000€ par mois et tout passe dedans. La nourriture, l'essence, pour le peu qu'on utilise en essence, les factures d'électricité qui a augmenté aussi, le gaz qui augmente. Je peux même plus me permettre de mettre des sous de côté, je peux même plus le faire.
11: Pierre a 3 enfants avec Nelly, sa femme, à côté, qui espère une baisse des prix pour retrouver sa vie d'avant.
13: On regardait pas les kilomètres, on pouvait se permettre d'aller manger un bout, on se disait, ben, on a envie d'aller là, on va là. Là, ça limite.
11: À 44 ans, Nelly est pâtissière, gagne 1,500€ par mois. Cet été, le couple a donc tiré un trait sur les vacances pour la première fois.
13: Entre l'augmentation de la nourriture et de l'essence, ça fait des journées à 200€, ça fait quand même une grosse somme, donc on reste à la maison, on a bricolé un petit peu et on s'adapte.
11: Tous les deux repartent n'ayant dépensé que 20€ d'essence. Nelly soupire, pour le reste, on verra plus tard.
9: Le reportage ici, Gare Lozère, c'est donc la course au bon plan pour faire le plein. Dans le sud-ouest, la principauté d'Andorre l'a bien compris. Les autorités de ce petit état des Pyrénées ont encore baissé le prix du diesel le 1er septembre dernier. Sébastien Bayot, vous êtes notre envoyé spécial pour ici. Bonjour. Et la différence de prix est désormais tellement grande qu'on vient de loin pour faire le plein en début de week-end avec des files d'attente aux stations du Pas-de-la-Case à la frontière française.
14: Oui, tout à fait. Alors, je vous donne un petit peu le décor. Là, je me trouve au port d'Anvalira, à 2407 mètres d'altitude, en pleine haute montagne, donc dans la nature. Mais je suis entouré de stations-service. Et si on regarde les plaques d'immatriculation des voitures qui viennent à la pompe, eh bien, elles sont toutes françaises à 100%. Et en observant le prix du litre, on comprend vite pourquoi. Le diesel est à environ 1,63€, le sans-plomb 95, 1,66€. Selon les pompes, c'est plusieurs dizaines de centimes de moins par rapport à la France. Alors, les frontaliers de l'Ariège, des Pyrénées-Orientales et de la Haute-Garonne sont des habitués du Pas-de-la-Case. Mais depuis que le prix a grimpé en France, ces conducteurs multiplient les allers retour en Andorre, et en plus du plein, certains repartent même avec des jerrycans d'essence, même si cela est interdit. Et puis, les touristes français eux aussi profitent. Michel et sa femme viennent de l'Ain, ils font le tour des Pyrénées en camping-car, et ils ont fait exprès un détour par l'Andorre pour faire le plein.
15: Pour l'essence, c'est le top, hein. Il n'y a rien à voir avec la France. Il y a un écart environ de 50 centimes de litre sur le diesel. Ben, nous, le camping-car, oui, ça consomme pas mal. Sur un plein, on a gagné 50€. C'est énorme.
14: Depuis le 1er septembre, le gouvernement andorran a décidé de baisser le prix du diesel de 15 centimes par litre. Officiellement, c'est pour aider les locaux. Mais dans les faits, c'est une manière évidente d'attirer encore plus les conducteurs français.
9: Au Pas-de-la-Case, à Andorre, c'est Sébastien Berriot. Autre poste de dépense, les courses, où le budget des ménages sont de plus en plus serrés. Dans le Nord, c'est une première. Un Lidl Outlet a ouvert hier à Marquette-les-Lilles, c'est dans la métropole lilloise. Alors, le principe est très simple, vous y retrouvez toutes les marques non alimentaires de Lidl à des prix évidemment cassés. L'enseigne Discount brade ses invendus et les clients sont au rendez-vous. Louise Adélaïde Boinard.
16: Le magasin est plein à craquer, tout comme les caddies des clients qui fouillent frénétiquement dans les bacs en métal.
17: On a acheté une colonne de salle de bain, des oreillers, des tondeuses pour les cheveux et pour se raser aussi, un peu de tout. On a même pris des casseroles, des plats, des feuilletous.
16: Bruno, Nadia et leur fille ramènent un coffre plein pour 80€.
17: De toute façon, tous les gens, maintenant, ils recherchent ça, quoi. C'est ce qu'ils recherchent, les prix discount, et c'est ce qui va marcher le mieux, quoi. Et ça, à mon avis, c'est ce qu'ils ont compris, les distributeurs.
16: Virginie a aussi un budget ultra serré.
18: Et j'avoue que c'est hyper intéressant. En plus, j'ai une grande famille. Moi, j'ai 8 enfants, donc tout ce qu'on peut économiser, on peut le mettre ailleurs.
16: Elle lorgne sur un masseur de pied à 15€ qu'elle n'aurait jamais acheté à prix plein.
18: J'ai une maladie un peu invalidante, la fibromyalgie. J'avoue que tout ce qui peut me soulager, je suis fan.
19: Ce genre de truc, c'est typiquement ce qu'on n'aurait pas acheté en temps normal.
18: Bah non, j'aurais pas acheté.
16: Véronique empile 5 tapis pour voiture dans son caddie. Avec son mari, ils sont devenus accros au magasin de déstockage dans la région.
20: On fait en Versailles, on fait Vambrechet,
21: Marquette.
20: Marquette, Perrenchy, L'Homme. Tous les matins, on est parti.
16: Il y a 4000 magasins de déstockage non alimentaire en France.
9: À Marquette-les-Lilles, le reportage ici Nord. C'est une condamnation lourde et une réponse judiciaire particulièrement ferme. À Feugat, près de Toulouse, un parent d'élève avait menacé de couper la tête d'une enseignante de l'école de son fils, fils âgé de 9 ans. Ce père de famille l'avait pris à partie sur le parking de l'établissement. Le tribunal correctionnel de Toulouse l'a condamné hier à 6 mois de prison ferme et à une incarcération immédiate. Une affaire qui fait évidemment écho au drame de Samuel Paty, enseignant sauvagement assassiné à la sortie de son collège en 2020. Lors de l'audience, le mis en cause a présenté ses excuses, affirmant n'avoir pas mesuré la gravité de ce qu'il disait. Mais c'est en tout cas une décision qui est saluée par Jocelyn Momasso. C'est l'avocat de l'enseignante et du rectorat de Toulouse.
21: Je pense que le tribunal a pris en compte les souffrances de la partie civile, a pris en compte le trouble à l'ordre public que ses propos ont occasionné dans la communauté enseignante. Et aujourd'hui, cette sévérité est rarissime. Un mandat dépôt à l'audience pour une mise en cause qui était éligible au sursis simple, c'est très rare. Je pense que par cette décision, le tribunal a voulu montrer que des propos qui ont été tenus aujourd'hui, en 2026, ce n'est plus tolérable. Le message qui est envoyé, c'est qu'aujourd'hui, les enseignants ne doivent plus aller travailler avec la boule au ventre.
9: 13h08 sur ici dans le Grand Journal des Régions. On passe à cette conséquence inattendue des canicules et cet été de chien, si je puis m'exprimer ainsi, pour les animaux de compagnie, avec près de 10 000 abandons dans les refuges de la SPA cet été, un chiffre record d'animaux recueillis. 9 508 chats et chiens et autres animaux de compagnie très précisément ont donc été purement et simplement abandonnés pendant la saison estivale. Jacques Gauchy, bonjour.
22: Oui, bonjour.
9: Vous êtes le président de la société protectrice des animaux. Ces chiffres records que vous publiez font suite à une année 2025 qui était déjà qualifiée d'exceptionnelle. Alors, est-ce que ça veut dire que les Français qui détiennent un animal seraient devenus insensibles ou égoïstes ?
22: Non, je pense qu'il faut préciser. En fait, nous, on parle plutôt d'accueil d'animaux plutôt que d'abandon, parce que les origines sont assez diverses. En fait, nous avons eu cette année, peut-être aussi comme l'an dernier, une explosion de portée de chatons. Alors, il y a deux arrivées, ou bien les gens nous apportent leurs chatons parce que ils n'ont pas stérilisé leurs animaux et ils sont débordés, ou alors, malheureusement, effectivement, c'est de l'abandon, ils les déposent devant le refuge et nous devons les prendre en charge. Le problème des chatons, c'est qu'en général, ils ne sont pas sevrés. Alors, nous devons faire appel, et heureusement que nous avons des bénévoles, des familles relais, qui les prennent en charge pour les biberonner. On ne peut pas assurer ça dans nos refuges. Et puis également, ce qu'on ne peut pas les prendre dans nos refuges, puisqu'en fait, ils sont fragiles, ils sont petits. Et nos animaux, souvent, sont porteurs de maladies, notamment les chats qui ont des coryzas. Voilà, donc ce sont essentiellement des chats, des chatons. Pour le reste, il y a aussi une augmentation de ce qu'on appelle les signalements et les saisies en réquisition en maltraitance. Mais ça ne veut pas dire que les gens maltraitent plus leurs animaux. Ça veut peut-être dire que nos délégués enquêteurs qui sont sur le terrain, oui.
9: Ça veut dire peut-être qu'on signale plus. Vous m'entendez ?
22: Oui, tout à fait. Oui, je pense qu'il y a plus de signalements parce que bon, les gens sont plus sensibles aux problèmes. Donc, contactent nos délégués enquêteurs et ce sont les délégués enquêteurs qui font les enquêtes et nous allons et ça va jusqu'à la réquisition d'animaux. Alors peut-être que cet été avec la canicule, il y a des endroits, des sites où des particuliers ou d'éleveurs où on s'est rendu compte qu'il n'y avait pas assez peut-être d'eau, ils n'étaient pas protégés de la chaleur. Il y a peut-être cela aussi qui a joué. Mais effectivement, on a triplé, on a 684 animaux saisis cet été contre 205 l'année dernière.
9: Et vous le disiez, c'est cet été particulièrement caniculaire, particulièrement chaud, qui a eu des conséquences, puisque certains même centres de la SPA ont dû être évacués, trop proches des incendies. Évidemment, ça met vos refuges dans des situations compliquées pour l'accueil des animaux, mais aussi pour vos personnels. On rappelle que vous avez 69 refuges en France. C'est un été particulièrement incroyable qu'on a vécu.
22: Oui, alors effectivement, l'incendie de Rivesaltes a impacté notre refuge de Perpignan. On a mis, heureusement, nos agents ont été formidables. Ils ont mis moins de 2 heures pour évacuer une centaine d'animaux et les mettre en sécurité. Ça, c'est effectivement un phénomène ponctuel qui nous a posé problème. On a dû, bien entendu, répartir ces animaux dans les refuges qui étaient donc à proximité. Heureusement, on en a quelques-uns, mais certains ont été un peu plus loin. On les a amenés même là au centre de la France.
9: Alors, dans le même temps, et c'est tant mieux, hein, vous évoquez aussi des adoptions en nette hausse, plus 18% avec plus de 8000 adoptions. On va écouter un exemple de belle histoire avec Jennifer, qui est une habitante d'Héricourt. Elle a rencontré Balou, un petit chien, dans un refuge SPA de Haute-Saône. Le reportage d'Eliane Malric.
1: Dès l'entrée chez Jennifer, une petite boule de poils curieuse vient renifler cette nouvelle odeur inconnue.
3: Alors c'est Balou, il a 4 mois demain. Il a été déposé à la SPA de Belfort.
1: Le petit résident au pelage fauve avec des taches blanches découvre son environnement sous la surveillance constante de sa maîtresse. Pas de départ en vacances pour elle. Mais ça vaut mieux.
3: J'ai eu 3 semaines de vacances. On a pu bien en faire connaissance, parce que il faut quand même apprendre à se connaître, hein. C'est normal, c'est tout nouveau.
1: Jennifer a déjà 4 chats, tous sauvés de situations d'abandon. Elle a beaucoup réfléchi avant d'avoir un chien.
3: Je me suis toujours dit, si un jour je peux avoir un animal, je préférerais le sauver, entre guillemets, de la SPA, qui passe pas sa vie là-bas. J'ai posé un tas de questions, j'ai regardé sur YouTube comment l'éduquer, les choses à surtout pas faire.
1: Il a fallu aussi choisir le bon chiot pour cohabiter avec la fille de Jennifer, âgée de 2 ans, une première année pour s'habituer avant de penser à emmener l'animal en vadrouille.
3: On peut les amener partout en vacances, en plus avec nous. Vous faites des van life, vous faites plein de choses, ils viennent avec vous, quoi. Et peu importe la taille du chien. Enfin, voilà, j'ai une petite C1, je sais que mon chien, il viendra avec nous quand même, quoi. Il viendra partout.
1: Comme elle, 7000 personnes adoptent des animaux auprès de la SPA l'été.
9: Le reportage ici, Belfort-Montbéliard, qui a été diffusé le mois dernier au cœur de l'été. Jacques Gauchy, président de la Société Protectrice des Animaux, vous êtes avec nous dans le 13h de nos régions. Alors, on entend cette belle histoire. Du coup, comment on explique ces deux chiffres un peu paradoxaux, des chiffres un peu tristes, près de 10 000 chiens, chats qui vous sont amenés dans vos centres, et en même temps, ce nombre, quasiment 8000 adoptions, qui est plutôt positif.
22: Alors, très positif. Je pense que il y a quand même une sensibilité globalement de la population à la souffrance animale. Je pense que nos émissions qui passent régulièrement sur les chaînes de télévision montrent comment nous nous occupons dans nos refuges de nos animaux. Et puis, ce que cette personne explique très, très, très clairement, c'est l'éducation. Nous avons des éducateurs canins qui accompagnent les pensionnaires et qui forment nos équipes de salariés et de bénévoles. Résultat, il y a moins de retours d'adoption et il y a une relation plus harmonieuse entre l'animal et la future famille. C'est vrai que lorsque on prend un chien à la SPA, les agents expliquent ce chien est compatible chat, compatible chien, compatible enfant, ou il ne l'est pas. Ce qui fait qu'à ce moment-là, donc on évite les erreurs, les achats qui ne sont, enfin les prises en charge qui ne sont pas effectivement adaptées.
9: Merci beaucoup Jacques Gauchy, président de la Société Protectrice des Animaux. Et puis je rappelle aussi que vous interpellez directement le Premier ministre Sébastien Lecornu. Vous lui demandez de tenir ses engagements, notamment pour mettre fin aux achats impulsifs d'animaux de compagnie.
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9: Il est 13h15 à suivre dans votre grand journal des régions. Cette lettre des parents d'enfants accros aux réseaux sociaux, certains poussés au suicide par les algorithmes. Ils demandent à l'Union européenne de protéger mieux ses enfants. ICI vous donne la parole toute l'année avec les isoloirs de Dites-le ICI. On écoute le témoignage touchant de Stéphane. Il habite près d'Auxerre. Il parle lui aussi de protéger les enfants des réseaux sociaux. Et puis la folie Céline Dion. 10 000 fans attendus à Paris ce soir pour un karaoké géant à Paris, et c'est gratuit. On vous fait écouter ce témoignage très fort de cette mère, Stéphanie, qui vit à Cassis, dans les Bouches-du-Rhône. Sa fille, une ado de 15 ans, s'est suicidée, accro aux réseaux sociaux, alors que l'interdiction de ces réseaux aux moins de 15 ans a été censurée par le Conseil constitutionnel en France. Des parents d'enfants victimes écrivent à Ursula von der Leyen, c'est la présidente de la Commission européenne, c'est le cas de Stéphanie. Une lettre ouverte envoyée ce matin donc à la présidente de la Commission, deux collectifs de parents français et italiens qui sont à l'origine de cette initiative, et il demande que des mesures fortes soient prises pour protéger les enfants, David Di Giacomo.
6: Dans cette lettre ouverte, les parents écrivent qu'ils ne veulent pas que la protection de leurs enfants sur les réseaux sociaux repose uniquement sur leurs épaules. Ils demandent à l'Europe de faire peser aussi la responsabilité sur les plateformes et sur leurs algorithmes qu'ils jugent dangereux, notamment pour les adolescents les plus fragiles. Stéphanie a perdu sa fille âgée de 15 ans et pour elle, TikTok est clairement responsable.
10: Est-ce que c'est normal d'entendre que des enfants se suicident et qu'ils ont des tutos de comment se scarifier, comment se faire un nœud pour se pendre? Est-ce que c'est normal que nos enfants aient ça? Je suis une maman qui a perdu sa fille. Ma fille était un soleil. Elle ne méritait pas qu'on lui inflige ça. Et TikTok l'a complètement enfoncé jusqu'à lui suggérer de se donner la mort et lui dire clairement que c'était la meilleure solution pour elle dans les vidéos qu'elle a reçues sur son code TikTok. Qu'est-ce qu'il faut pour que l'Europe bouge? Légiférons pour les réseaux sociaux.
6: Le 16 septembre prochain, le jour du discours d'Ursula von der Leyen, cela fera exactement 5 ans que sa fille s'est donné la mort. Stéphanie y voit un signe pour qu'enfin l'Europe prenne la mesure des dangers que représentent les réseaux sociaux pour les enfants.
9: David Di Giacomo est face aux réseaux sociaux. Le livre qui fait encore de la résistance. Il n'y a qu'à voir le succès du livre sur la place à Nancy qui débute aujourd'hui. Et pour tout le week-end, c'est en Meurthe-et-Moselle. Ce succès qui ne se dément pas. 48e édition et toujours la foule pour rencontrer les écrivains qui font la rentrée littéraire. Aujourd'hui, vous pourrez notamment discuter gratuitement avec Amélie Lothon, Leïla Slimani, Guillaume Musso ou Philippe Claudel. Et puis, vous pourrez aussi retrouver l'isoloir de Dites-le ici sur le stand de Ici Lorraine. Si vous voulez en profiter pour venir nous dire ce qui est important pour vous en cette année présidentielle. On y revient dans quelques minutes. Mais d'abord, cette histoire de piratage informatique un petit peu incroyable. Une commune de Lyon, petite commune rurale, victime d'une vague de cyberharcèlement. La ville de Joigny, au nord d'Auxerre, dit avoir repoussé plus de 200 000 attaques informatiques en une semaine. Une série de cyberattaques sans conséquence, puisque les intrusions ont été très limitées, mais qui montrent quand même à quel point, désormais, les collectivités locales sont devenues des cibles récurrentes, même pour des pays comme la Russie. Renaud Candelier pour Ici Auxerre.
5: Ce sont certaines pièces du réseau informatique jovinien qui ont été ciblées par les pirates, explique Éric Apfel, adjoint au maire de Joigny en charge du numérique.
7: Il y a eu une attaque qui a ciblé des routeurs. Alors les routeurs, c'est un peu les prises multiples qui écoutent d'un côté ce qui arrive et qui aiguillent vers les bons destinataires.
5: Une série d'attaques mineures qui ont été arrêtées rapidement et dont la sécurité informatique de la collectivité a pu identifier la provenance avec plus de 100 000 tentatives d'intrusion pour un seul et même auteur.
7: Quelqu'un qui est identifié par un pseudo et une adresse IP et qui est connu dans le monde de la cybersécurité s'est créé un compte administrateur de ce routeur. En fait, il était administrateur du routeur, mais ça ne lui permettait pas de remonter dans nos systèmes d'information.
5: Et si Joigny a pu savoir précisément qu'elle a subi plus de 200 000 attaques informatiques en 7 jours, c'est grâce à une surveillance renforcée, explique Éric Apfel.
7: Notre directeur de services informatiques a développé des petits outils qui écoutent ce qui se passe, qui détectent les comportements suspects, soit parce que c'est des comportements qui arrivent d'adresses IP qui sont connues comme étant des adresses de gens d'agresseurs, soit parce que ça fait des choses que personne ne devrait avoir envie de faire. Effectivement, ce sont des chiffres ahurissants. Parmi ces attaquants, il y a aussi tous les attaquants qui relèvent de la guerre hybride, d'États qui veulent déstabiliser notre pays parce qu'il n'est pas gentil avec les uns ou les autres.
5: Dans sa publication, le maire de la ville, le socialiste Nicolas Sauret, affirme que les serveurs dont provenaient ces attaques étaient basé pour l'essentiel en Russie, ainsi qu'à Taïwan et en Roumanie, sans qu'on sache si les auteurs se trouvent bien dans ces pays. La seule certitude, c'est que les collectivités locales sont des cibles et il faut être hyper vigilant, estime Éric Apfel, à commencer par le directeur des services informatiques et son adjoint.
7: Ils se sont fermés un certain nombre de droits. Eux-mêmes, quand ils travaillent avec des comptes aux droits limités. Et ils ont un système de mots de passe qui change automatiquement très souvent pour chaque poste de travail. Donc il y a des choses assez complexes comme ça qui facilitent pas la vie, mais qui permettent de verrouiller au maximum.
5: L'élu invite ainsi les plus petites communes à se prémunir au mieux contre les risques de cyberattaque.
0: Avec Dites-le ici.
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9: Et on reste dans Lyon avec notre dispositif exceptionnel au plus proche de vos préoccupations que Ici vous propose cette saison. Dites-le ici, en pleine campagne présidentielle, ces 50 isoloirs déployés allons à votre rencontre pour vous demander ce qui compte le plus pour vous, vos préoccupations, vos envies, vos coups de gueule. Vous pouvez les exprimer librement dans l'isoloir de Dites-le ici. On les diffuse ensuite à l'antenne et sur nos réseaux sociaux en vidéo. Eh bien Stéphane, c'est le cas, nous a répondu. Il vit à Apoigny, au nord d'Auxerre, dans Lyon. Il souhaite un monde apaisé pour les générations futures.
0: Quel monde souhaitez-vous pour vos enfants et les générations futures?
8: J'aimerais un monde différent pour nos enfants, un monde sans réseaux sociaux, qui est souvent un monde de conflits, de problèmes, de harcèlement. Je pense à l'avenir quand je vois mes enfants grandir et je me dis qu'ils auront peut-être un petit peu moins de chance que nous au niveau environnemental.
4: au niveau du travail. C'est de plus en plus compliqué. J'essaie de garder le moral dans toutes circonstances, même si c'est pas tous les jours facile.
0: Quel serait votre message à la future présidente ou au futur président de la République ?
4: Pour le nouveau président, j'aimerais, si possible, qu'il abaisse l'âge de la retraite, car plus on avance dans la vie, plus la retraite s'éloigne de nous, alors qu'on a commencé très jeune. Et lorsqu'on arrive à l'âge de la retraite, malheureusement, on est un peu fatigué, on commence à avoir mal un peu partout et on peut moins profiter de la vie alors qu'on a travaillé toute une vie. J'aimerais aussi moins d'impôts, moins de taxes, plus d'égalité. Aujourd'hui, les classes moyennes sont les plus taxées. Les riches sont pas assez taxés, les pauvres sont trop aidés et les riches, c'est toujours les classes moyennes qui payent pour les autres.
9: Stéphane, dans l'isoloir de ici au CR, si vous voulez faire comme lui et participer à notre grande opération, dites-le ici. Eh bien, l'isoloir des isoloirs se retrouve demain à la foire de l'essai avec ici Cotentin ou Place de la République à Limoges avec ici Limousin. Tous les isoloirs sont à retrouver sur ici.fr. C'est un peu le salon de l'agriculture en extérieur. Aujourd'hui débutent les Terres de Gym, la plus grande fête agricole en plein air d'Europe. Ça se passe en Moselle, dans l'Est de la France, à Metz-Magny. Vous pourrez rencontrer des exploitants, mais aussi faire la fête ou vivre les finales nationales de labour. Des milliers de personnes, 100 000, sont attendues sur 3 jours. Et comme pour le salon de l'agriculture, manifestation grande sœur dans la capitale, eh bien de nombreux politiques viennent tailler un petit bout de gras avec vous, une petite discussion. Depuis ce matin, c'est par exemple Gabriel Attal, le candidat Renaissance, ancien Premier ministre, qui est sur place. Tout le monde se souvient ce qu'il faisait le 11 septembre 2001, quand deux avions de ligne se sont écrasés contre les tours du World Trade Center, et l'effroi qui nous a saisis à ce moment-là. On commémore aujourd'hui à New York les 25 ans de ces attentats terroristes qui ont fait 3000 victimes, dont 4 françaises. Il est 13h23 dans le 13h de nos régions. On passe au sport avec cette remontada exceptionnelle pour Lens, hier soir en Ligue des Champions. Les 100 et or qui ont réalisé l'exploit pour leur première journée de phase de poule, menés 2-1 dans le temps additionnel. Les Lensois ont renversé le match face au Slavia Prague en inscrivant 2 buts et finalement s'imposer 3-2 grâce notamment à un Florian Thauvin en feu. Lens qui est la première équipe à remporter un match de Ligue des Champions en étant menée au début du temps additionnel depuis 13 ans. Voilà, c'est un exploit, un match fou que nous raconte Sylvain Charlet pour ICI Nord.
12: Au coup de sifflet final, les joueurs lensois ont longuement fêté cette victoire au pied du parcage rassemblant le millier de fans sans et or. Un scénario inimaginable à la 88e minute quand le Slavia Prague a repris l'avantage. L'entraîneur Dino Topmöller.
13: Je savais que c'est pas fini. Je n'ai pas imaginé qu'on va gagner encore le match, mais j'étais vraiment convaincu qu'on peut faire encore un but.
12: Et 3 minutes plus tard, Florian Thauvin lui a donné raison en égalisant de la tête sur une offrande de Mezian Mesloub. L'entrée à l'heure de jeu de ce joueur qui aura 17 ans le 9 novembre prochain a relancé l'attaque lensoise. Son coéquipier Mathieu Hudol.
23: On sait toute sa qualité, il montre déjà à l'entraînement et il nous a fait beaucoup de bien sur son entrée. J'espère qu'il va continuer à faire ce genre de prestations à la fois en championnat. Ça va nous aider à avoir des résultats positifs.
12: Revenu à 2-2, les Lensois ont ensuite continué de pousser et se sont vus récompensés à la 93e minute quand Ruben Aguilar a récupéré un ballon à l'entrée de la surface de réparation.
23: Directement, ça me met face au but. Je vois pas trop de solutions. Je me dis, allez, pourquoi pas, on la tente. Régis Gertner, pour vous dire, cette semaine, je lui ai mis la même. Donc ça a payé, non, mais on a arraché cette belle victoire, donc voilà, c'est ça le plus important.
12: Très vite, il faudra désormais reposer les pieds sur terre afin de confirmer ce succès dès dimanche au Mans pour mettre fin à une série de 2 défaites en Ligue 1.
9: Sylvain Charlet pour ICI Nord, une belle affiche ce soir pour l'ouverture de la 4e journée de Ligue 1. Rennes reçoit Marseille à 20h45 au Orangeon Park. Vous pourrez suivre les résultats sur ICI Armorique et ICI Provence. Après son Tour de France réussi, le cycliste Paul Sexas est désigné capitaine de l'équipe de France pour les championnats du monde. 4e de la grande boucle, le jeune français de 19 ans va essayer de briller sur le circuit à Montréal. Ça sera fin septembre. Ils sont déjà des milliers à camper devant son hôtel. Ils seront encore plus nombreux cet après-midi pour le karaoké géant en hommage à Céline Dion. 10 000 fans de l'artiste québécoise sont attendus place de la Bataille Stalingrad, c'est dans le nord de Paris, pour reprendre ce soir les plus grands tubes de la star, une initiative de la mairie de Paris à la veille du premier concert de Céline à la Défense Arena. Et contrairement aux 16 dates de concert parfois vendues à prix d'or, eh bien vous pourrez casser les oreilles de vos voisins gratuitement. Des fans qui se préparent en tout cas depuis des mois, comme Julie, elle habite près du Mans, et elle a eu la chance de se voir offrir des places par ses amis pour son mariage. Marie Mutricy l'a rencontrée pour ICI Men.
24: Elle a encore du mal à réaliser. J'irai, tu iras.
0: qu'elle va aller où Céline Dion sera.
11: J'y croyais pas, c'est énorme pour moi. Je voulais déjà la voir depuis des années. C'est à voir, quoi. Au moins une fois dans sa vie, Céline Dion.
0: Quelques jours avant son mariage, elle enterre sa vie de jeune fille avec ses amis.
11: On était à la maison, on faisait un karaoké, justement, avec du Céline Dion. Les filles, ça aurait été cool quand même que vous m'offriez ça pour mon mariage. Eh bah ouais, justement, Julie, on les a, les places. Grosse surprise pour moi, énorme. Ouais, ça a vraiment été une émotion intense pour moi.
0: Parce que la passion Céline Dion n'a jamais quitté Julie. Depuis la sortie de l'album 2 en 1995, la Sartoise a 12 ans.
11: À l'époque, mes parents n'en pouvaient plus parce que dans ma chambre, j'avais l'album en boucle. À leur grand désespoir et je le mettais à fond tout le temps, ça m'a toujours suivie. Ouais, ouais.
0: C'est encore aujourd'hui l'album qu'elle préfère, celui qu'elle interprète systématiquement lors d'un karaoké.
9: Encore, j'ai osé chanter Céline Dion. On termine ce journal avec cette question. Fait-il encore trop doux pour déguster du Mont d'Or? Car ça y est, c'est parti pour une nouvelle saison. Les fromages de Mont d'Or sont en vente depuis hier et on a été goûter tout ça du côté du sommet du Mont d'Or avec Marion Streicher.
14: Alors, on va goûter le fromage des collègues, on va goûter celui des fours. Il est bien frais, cette petite fraîcheur de fromage un petit peu crémeux, non, il est bien.
15: Il faudrait surtout les garder un petit peu pour qu'ils prennent un petit peu de maturité.
0: C'est quel Mont d'Or que vous avez choisi là ?
17: Alors là, je suis parti sur le Mont d'Or de Saint-Cyr-Richard. J'avais goûté le Badeau juste avant. Ils sont tous bons, un peu différents, certains plus crémeux, d'autres un peu plus fermes.
0: En tout cas, je vois que vous y revenez.
17: C'est ça.
0: Bonjour, bonjour. Je vois que ça déguste, ça déguste.
24: Oui, on a déjà des bonnes pâtes, des goûts qui se développent au boisé, au lactique affiné, donc c'est une bonne gamme.
0: Vous en êtes à la combien tartine ?
25: Deuxième. Moi, j'aime bien Mont d'Or chaud, mais je commence à être de plus en plus team Mont d'Or froid. C'est normalement comme ça qu'il faut le manger.
0: Bonjour. Vous êtes les deux seules personnes au sommet du Mont d'Or à avoir une écharpe.
26: Oui, on a l'écharpe de Miss Dou
27: et Miss Jura. Moi, franchement, c'est mon aliment préféré. Le Mont d'Or, c'est mon fromage préféré dans mon top 3. Si je devais parler du fromage, je dirais qu'il était tendre et moelleux.
26: La satisfaction, elle est encore meilleure parce qu'on a eu le temps de le désirer et là, de le découvrir. On a ce enfin et en plus, la surprise du goût qui est absolument authentique.
15: Oui, ça se laisse manger, comme tu dis.
9: Ah, je vous confirme, ça se laisse manger. Le reportage ici, Besançon, c'est la fin du 13h de nos régions. Il revient lundi avec Marine Logénie. Bon week-end.
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29: Une vigilance incendie comme hier, qui orange sur le Fenouillet, de l'Écorbière, le Roussillon, les Aspres et les Alberts. Ça, c'est pour le département des PO, le nôtre, et chez les voisins. Nous avons un peu comme hier aussi une vigilance qui reste rouge sur la partie est de l'Aude. Donc prudence, s'il vous plaît. Maintenant avec vous, Julien Dejon, ICI Express, vos infos de proximité. On parle d'Objectif Image Pays Catalan, festival de photoreportage amateur à Perpignan.
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9: Actuellement, vous avez rendez-vous avec Visa pour l'image à Perpignan, Festival international de photojournalisme. Et en parallèle, eh bien, vous pouvez profiter du Festival OFF entièrement dédié aux talents amateurs dans les commerces du centre-ville de la cité catalane. On écoute Jean Saleil, président de la Fédération photographique de France et premier vice-président Asso OFF Perpignan.
1: Ouais, de l'émotion, de la bienveillance, du témoignage. Et puis on a quand même quelques photographes cette année qui viennent d'un petit peu plus loin. On a deux jeunes filles, une qui vient de Barcelone, parce qu'elles sont basées sur Barcelone. Elles sont une est née en Russie, l'autre au Chili. Elles exposent sur Perpignan. Deux travaux complètement différents. C'est pas du reportage, c'est autre chose. C'est aussi de la photographie. C'est des purs moments de bonheur, de découverte. On en a bien besoin.
9: Et ce festival OFF, hein, vous avez jusqu'au 12 septembre pour en profiter. Et si vous aussi, tiens, vous organisez un événement dans les PO, vous pouvez nous laisser un message vocal sur l'application WhatsApp au 04 68 35 5000.
29: Ici Roussillon Infotrafic, l'autoroute A9 avec une quinzaine de minutes d'attente pour pouvoir passer la barrière de péage du Boulou en direction de Perpignan sur l'autoroute A9. Et puis ça coince sur à peu près 10 minutes avant le col du Pertus quand on vient de la Jonquière sur la route classique. L'infotrafic avec ici Roussillon.

Oui, c'était à la fin des années 70, à l'époque de Petite Marie aussi. Les premiers succès de Francis Cabrel et parmi eux, Les Murs de Poussière. Bonjour, bona tarda, Sébastien Giraud. Je vous accompagne cet après-midi avec bonheur un petit peu partout dans les Pyrénées orientales, de la Cerdagne à la Côte Vermeille, du Val-Espire à la Salanque, du Fenouillède aux Alberts, actu local, musique et bonne humeur. Et à partir de 16h, il me rejoint Arnaud Amelin pour célébrer le début du week-end et pour nous intéresser à un festival qui s'appelle Warriors Open Air à Toreil, Pyrénéan Warriors Open Air précisément. C'est un festival de heavy metal traditionnel, ça se passe donc demain à Toreil, mais nous on en parle en coulisses dès aujourd'hui, tout à l'heure à partir de 16h. Petit voyage en Australie maintenant avec Tame Impala accompagné par Jenny. On écoute cette nouveauté qui marche très très très fortement en ce moment, Dracula. Vous écoutez ici aussi, on merci.

0: Stéphane Echer, combien de temps, peu de temps avant notre émission spéciale supportrice supporter du vendredi, c'est à partir de 18h. Oh, ce sera vite là. Et c'est avec Julien Dejean sur ICI Roussillon désormais chaque vendredi 100% Peña. Bon, Julien Dejean qui vous accompagne aussi ce matin entre 10h et 11h avec Ici ça marche, notre rendez-vous avec les univers positifs des Pyrénées-Orientales. Et il y en a pas mal. Aujourd'hui, on parle location de costumes, mais un petit peu particulier quand même.
1: Et ça marche bien, l'association Action Sud 66 avec nous ce matin. Frédéric Hillon, son président, Stéphane Mathieu qui est au bureau également d'Action Sud. Nous avons Dorian Coustenoble aussi, le restaurant à noter, hein, la Casa Real à tester, hein, si vous n'avez pas encore fait la Casa Real du côté de Collioure. On va retourner justement sur les plateaux de tournage, peut-être des séries ou des films que vous avez pu accompagner quelque part, parce que c'est le but de cette association, c'est accompagner les productions audiovisuelles en proposant des costumes des forces de l'ordre, police, militaires, gendarmes et autres pompiers, avec aussi des conseils dans la figuration pour ne pas se tromper dans les gestes. Comment ça s'est passé, vous, la première fois, peut-être, devant une caméra? Est-ce qu'on a le souvenir ou pas, Frédéric, de cette première fois devant une caméra?
2: Ah ouais, ça date... c'est une série TF1 qui s'appelait Pour Sarah. Ça a été tourné à Argelès, il me semble, et Narbonne.
1: Ouais. Ouais.
2: Ah, c'est pas facile, hein, devant une caméra, on nous explique qu'il faut pas du tout regarder l'écran, donc bah, au départ, on essaye, quoi, enfin, on regarde au-dessus, et puis après, on fait un peu n'importe quoi, mais après, on s'y habitue.
1: Est-ce que vous êtes dans les forces de l'ordre encore actuellement, ouais, en exercice aussi? Qu'est-ce qui a fait qu'un jour vous avez franchi le pas en vous disant tiens, j'aimerais bien devenir figurant sur une série? Est-ce que justement vous avez postulé?
2: En fait, c'est un collègue qui est à la mairie de Saï qui m'a dit tiens, il y a un tournage qui se fait justement sur cette série-là. Il m'a dit est-ce que ça te dit de participer? Allez, on va tenter l'expérience, et puis j'y suis allé.
1: C'est ça.
2: Ouais, petit à petit, on a décidé de créer cette association pour poursuivre et puis pour pouvoir tourner un peu plus souvent.
1: Ouais, Stéphane, le souvenir devant une caméra.
3: Alors, ce qui est marrant, c'est que ce qui m'a beaucoup impressionné, c'est le balai qu'il y a. Il y a du monde partout, les caméras, les fils, les trucs, ça tourne, et chacun à sa place. On nous dit, positionne-toi là, action, machin. C'est un peu, ça m'avait un petit peu impressionné, ouais. Et, je rebondis aussi sur ce que disait Fred, c'est le côté ne regardez pas la caméra. Ça, c'est le premier truc qu'on regarde, en fait.
1: C'est le biche dans les
3: phares. Mais voilà, c'est ça, en fait. Mais où est la caméra? En fait, c'est pas ça. Il faut oublier la caméra, quoi. Ouais.
1: C'est des rencontres aussi, j'imagine, ouais, forcément, sur le plateau de tournage, beaucoup de monde. Alors, entre acteurs, producteurs, et puis tous les métiers qu'il y a derrière, hein, que ça soit le son, que ça soit l'image, que ça soit même les maquilleurs, les costumiers, du coup, pour vous, c'est de belles rencontres aussi,
3: Alors, on revient sur la passion, on se rencontre entre passionnés aussi. On est énormément attirés par le cinéma, donc c'est sûr que on échange sur nos vies, sur les tournages, les projets, tout ça, c'est bien.
2: Puis avant d'y aller, on se fait une idée en fait des différents acteurs, et puis quand on les rencontre, on se dit ah, je m'étais trompé quand même. C'est une belle personne, Béatrice Dalle, hein, pour la citer, c'est une femme extraordinaire. On pensait qu'elle n'aimait pas du tout les forces de l'ordre, et au final, c'est totalement l'inverse.
1: Ah, comme quoi, on a toujours des a priori des fois sur les gens.
2: Oh, et on prenait dans ses bras, enfin le matin.
1: Il y a une belle photo d'ailleurs, hein, sur votre site avec Béatrice Dalle.
2: Oui, c'est que Fred, c'est un ancien policier municipal, ouais, d'une commune de Tours. Hein.
1: Et là aussi, Dorian, vous avez déjà une expérience, vous, devant la caméra ou pas? La radio, je sais que c'est la première fois aujourd'hui.
4: Oui. Est-ce qu'on a caméra, déjà une... oui, j'en ai eu pas mal. Oui.
1: Ouais.
4: Oui. J'ai fait deux films de figuration.
1: Ah ouais?
4: Dont une qui s'est tournée à Collioure. La série sur M6 qui s'appelait Mensonge.
1: D'accord.
4: Avec Audrey Fleureau et Arnaud Ducré.
3: Moi aussi, j'étais de...
4: Oui, oui. Puis on a tourné une émission il n'y a pas longtemps, enfin qui est passée l'année dernière, début octobre, c'est passé dans l'émission, je sais pas si j'ai le droit de la citer.
1: Si, si, bah bien sûr.
4: La meilleure cuisine régionale, c'est chez nous, sur M6.
1: D'accord.
4: Avec Johan Comte et Norbert Tarrer.
1: Ah oui.
4: Ils sont venus au restaurant. Enfin, voilà.
1: Belle expérience, en tout cas, ça vous a plu?
4: Ah, beaucoup.
3: Et depuis, il a Action Sud.
4: Voilà.
1: Aussi. Ah, aussi. Ah, bah voilà. Bah, donc ça vous a plu.
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0: Aucun doute, on a vos chansons préférées avec le groupe qui s'en souvient. Men at Work, c'est bien ça? Oui, c'est bien ça. Down Under, c'est ici Roussillon. Qui continue avec Bruno Mars, I Just Might, l'un des succès du moment. Et puis en souvenir, oh, et un peu d'évasion en plus, hein, ça va nous changer les idées, ça, cet après-midi. On part en mer, le rêve du pêcheur avec Laurent Voulzy. Et l'une de ses chansons cultes, c'est avant 14h à 14h, l'actualité en 90 secondes. Vous êtes avec nous de Saint-Paul-de-Fenouillet à Amélie-des-Bains, de Perpignan à Font-Romeu. Restez, c'est ici Roussillon.
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1: Il est 2h de l'après-midi, 14h, l'actualité en 90 secondes.
2: Les mauvaises nouvelles économiques s'enchaînent. En ce début d'année, le gouvernement français abaisse sa prévision de croissance pour l'année à 0,5% contre 0,7% attendu auparavant, des chiffres donnés ce matin par le ministre de l'économie Roland Lescure. Le diesel américain bat lui un nouveau record au-delà des 6$ le gallon aux États-Unis, poussé par la guerre au Moyen-Orient. Les conséquences sont les mêmes en France, les prix qui ont fortement augmenté depuis février, avec 2,15€ en moyenne pour le samplon 95 et 2,30€ pour le diesel. Les États-Unis qui commémorent aujourd'hui les 25 ans des attentats du World Trade Center qui ont fait près de 3000 victimes. C'était le 11 septembre 2001 à New York. Un tatoueur d'Arras dans le Pas-de-Calais accusé de viol et d'agression sexuelle par 13 femmes, retrouvé mort ce matin, il s'est suicidé à la prison de Longnes où il était détenu le temps de son procès. En sport, une belle affiche ce soir pour l'ouverture de la 4e journée de Ligue 1. Rennes reçoit Marseille à 20h45 au Roson Park. Après son Tour de France réussi, le cycliste Paul Sexas est désigné capitaine de l'équipe de France pour les championnats du monde. Quatrième de la grande boucle, le jeune français de 19 ans va essayer de briller sur le circuit à Montréal. Ça se passe fin septembre. Et puis, ils seront des milliers cet après-midi pour un karaoké géant en hommage à Céline Dion. 10 000 fans de l'artiste québécoise attendus place de la bataille Stalingrad dans le nord de la capitale à 19h pour reprendre les plus grands tubes de la star. Et c'est gratuit. La diva qui débute sa série de concerts événements demain dans la capitale.
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1: Attention, une vigilance incendie qui est orange, en fait, dans les Aspres, les Albères, le Roussillon, comme hier, c'est vrai, les Corbières et le Fenouillade. Et puis c'est rouge pour le risque incendie sur toute la partie est de l'Aude, le littoral audois et le secteur de Narbonne, de Lézignan, Corbières également. Du soleil, il y a un peu de tramontane dans les PO, elle est modérée à 45 km/h, cette tramontane en pleine sur la côte, le Fenouillade et les Corbières. Les températures, les maximales pour cet après-midi, 29 à Perpignan, 30 à Collioure, 30 à Céré, 28 à Prades, 26 à Maury, 23 à Auxéja, 30 à Figuier et 29 à Narbonne pour cet après-midi.
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0: 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Ah mais j'ai trouvé, le Kesachu est une chanson, Esa Mosata Diferente de Chico Buarque. Alors le Kesachu n'est pas forcément une chanson, c'est plus un objet du quotidien ou un objet plus original. Mais nous jouons en tout cas au jeu de l'objet mystère, le Kesachu. C'est désormais chaque samedi, 11h midi, donc c'est demain, avec Virginie Sinclair, 11h midi, le jeu de l'objet mystère, le Kesachu. Sébastien Giraud, en attendant, moi je vous accompagne cet après-midi, Actu Local Musique à bonne humeur, et j'ai vos chansons préférées avec Florent Pagny, Jean Schultes et puis le duo Renaud, Axel Rennes, Madatan Kabou. On écoute cette chanson avec un pincement au cœur cet après-midi, puisque nous sommes le 11 septembre aujourd'hui, et cette chanson bien sûr fait écho au 11 septembre 2001, c'était il y a 25 ans. On écoute la chanson dans les prochains instants. À 14h30, un événement, un message de Marie-Josée Pérec. Et ouais, et c'est pour parler de Memorun 66, un événement qui nous attend ce dimanche à Perpignan. Marie-Josée Pérec et son message vocal, nous l'écoutons à 14h30 dans Ici Express. Vos infos de proximité en compagnie de Julien Dejon, c'est ici Roussillon.
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0: sur vinyle ou sur cassette aussi à l'époque. Jean Schultes, Confidence pour Confidence, vos chansons préférées avec Elton John, Nikita, Robert Charlebois, magnifique. Je reviendrai à Montréal, on vous fredonner. Et George Harrison, Got My Mind Set On You, on adore. Ce sont les prochaines chansons sur Ici Roussillon. Et ce soir, il y a le dernier match de la saison pour les Dragons Catalans, Wigan Warriors, Dragons Catalans, rugby à 13. C'est ce soir à vivre à partir de 21h, un petit peu avant, avec les commentaires d'Alain Bonheuriez. On passe du rugby à 13. Donc pour ce soir, c'était une annonce à une autre annonce d'un événement sportif. Alors là, c'est plutôt de la course, hein. Et ça se passe ce dimanche à Perpignan. Nous en parlons avec un message reçu, un message assez particulier, parce que c'est un message de personnalité. Ah oui, une grande personnalité. Message reçu par WhatsApp au 04 68 35 5000. Ici Express, vos infos de proximité, Julien Dejon.
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2: Vos infos loisirs et événements sur votre radio ici Roussillon. Et nous avons la chance aujourd'hui d'avoir un message vocal d'une très, mais alors très grande championne tricolore.
3: Bonjour, je suis Marie-Josée Perret, triple championne olympique. J'ai beaucoup couru dans ma vie jusqu'à décrocher 3 médailles d'or aux Jeux olympiques. Aujourd'hui, c'est pour une toute autre raison que je vous invite à courir à mes côtés. Soutenir France Alzheimer et toutes les familles touchées par la maladie. Le 13 septembre à Perpignan, participez à la Mémorun, la course et la marche contre l'oubli des Pyrénées-Orientales. Alors, je compte sur vous. Rendez-vous le 13 septembre à Perpignan. Merci à tous et bonne course.
2: Le rendez-vous est pris pour cette Mémorun 66 et vous aussi, hein, faites comme Marie-Josée Pérec. Annoncez vos événements sur la première radio locale des Pyrénées-Orientales. Vous nous envoyez vos messages vocaux sur l'application WhatsApp et le numéro de téléphone est toujours le même, 04 68 35 5000.
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0: On adore Catherine Lara avec la rockeuse de diamants, du rock, du blues aussi, du heavy metal plutôt traditionnel avec ce festival à vivre à Toreil demain samedi. On vous en parle en coulisses dès cet après-midi, à peu près dans une heure, un petit peu plus. Bref, c'est à partir de 16h avec Arnaud Abelin qui visite les coulisses du Pyrénéan Warriors Open Air, festival de heavy metal traditionnel donc demain samedi à Toreil. Pour en savoir plus, vous restez avec nous, c'est à partir de 16h et c'est avec Arnaud Amelin sur Ici Roussillon à 15h, l'actualité en 90 secondes, et puis on écoute Céline Dion dans Un autre monde, Christophe Maé, Il y a que de l'amour chez toi, c'est sa nouvelle chanson, et Chris Isaak, Wicked Game, vos chansons préférées, un petit peu tout le temps, et tout ça, c'est avant 15h sur Ici Roussillon.
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2: Le début des cérémonies à Ground Zero à New York il y a quelques instants. Ce sont aujourd'hui les 25 ans des attentats terroristes du World Trade Center à New York. En l'absence de Donald Trump, le président américain qui a choisi de se rendre aux commémorations au Pentagone, également visé par les terroristes d'Al-Qaïda. Ces attaques qui ont fait près de 3000 morts, dont 4 Français. Jordan Bardella réagit aux propos racistes et sexistes tenus par un policier municipal de Carcassonne, une ville dirigée par son parti. Le président du Rassemblement National les juge ignobles, mais estime que le RN ne peut pas être tenu responsable de ses propos, le policier ayant été embauché par la précédente municipalité. Après la condamnation au Foga, près de Toulouse, d'un père de famille, il avait menacé de mort une enseignante de l'école de son fils. Les syndicats réagissent, notamment la FSU SNUIPP pour la Haute-Garonne, qui estime avoir fait plusieurs alertes au rectorat pour des faits similaires dans cet établissement. C'est un phénomène qui prend de l'ampleur. Plus de 70 enlèvements ou séquestrations liés aux crypto-monnaies ont été recensés depuis le début de l'année. C'est ce qu'annonce le parquet national anti-criminalité aujourd'hui. 4 personnes ont été interpellées dans le cadre d'une enquête sur la séquestration d'une famille dans le Finistère hier. Le père travaillait dans les crypto-monnaies. Et puis on vous en parlait dans le 13h de nos régions, cette histoire de cette commune de Joigny dans l'Yonne, victime de près de 269 000 cyberattaques en une semaine. Des tentatives d'intrusion sur les systèmes d'information de la commune provenant majoritairement de la Russie, mais aucune donnée personnelle n'a été volée, indique la mairie.
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1: Je commence avec le risque incendie parce qu'il y a toujours cette vigilance incendie orange dans les Alberts, les Aspres, le Roussillon, les Corbières, le Fenouillède. Vigilance rouge sur toute la partie est de l'Aude. Alors, ça fait une grande zone, hein, quand même, le littoral de l'Aude, de Narbonne-Plage, Saint-Pierre-la-Mer, jusqu'à Port-le-Cat, et puis le secteur de Narbonne et de Lisignan, Corbières également chez nos voisins. Donc vraiment prudence. Soleil, un petit peu de tramontane, modéré, 45 km chez nous en plaine, sur la côte, le Fenouillède et les Corbières dans les PO. Pour les températures, les maximales pour cet après-midi, on compte 29 à Perpignan, à l'ombre, hein, bien sûr. 30 à Canet, 30 à Amélie-les-Bains, 28 à Vernet-les-Bains, 26 à Saint-Paul-de-Fenouillet, 23 à Matemal, 30 à Cadaquès, en Catalogne du Sud, et 29 à Gruissan, chez nos voisins de l'Aude.
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0: Émotion avec Calogero, si seulement je pouvais lui manquer. On partage des émotions avec Ici Roussillon et vos chansons préférées. Il y en a d'autres à suivre avec Quelque chose de Tennessee, Johnny Hallyday, Nathalie Baye, Frérot par Jérémy Frérot et France Gall, Cézanne Pain. C'est avant 15h30. Vos chansons préférées, notre sélection de trois chansons françaises à la suite. 15h30, le rendez-vous avec Julien Dejon. Ici Express, vos infos de proximité. On s'intéresse à l'événement du week-end à Canet-en-Roussillon. La ferme à Canet, on vous en parle donc avec plus de détails dans pas longtemps à 15h30. Et puis demain, c'est Virginie Sinclair qui vous réveille entre 7h et 9h. Ensuite, il y a notre rendez-vous avec Le Jardin. Et en fin de matinée, le Quaise à chaud, le jeu de l'objet mystère. Virginie Sinclair demain dès 7h sur votre radio locale ici au Roussillon. En attendant, je vous accompagne cet après-midi. Sébastien Giraud, je reste avec vous.
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0: Je pense à vous qui peignez aussi en écoutant ici Roussillon. Ça peut être peindre un tableau, ça peut être peindre aussi une porte de cuisine. Bon, bah, ça dépend effectivement, hein. Mais c'est complémentaire tout ça. Cézanne Pain avec France Gall pour la suite à Stay on These Roads. Vianney, Doré d'État, sa nouvelle chanson. Et puis Shadé avec Smooth Operator. Demain à Perpignan, il y a le Forum des Associations. C'est demain et ça se passe au Square Birakem. Demain, le Forum des Associations à Perpignan. Et puis ce week-end, il y a un événement à Canet-Roussillon. Parlons-en avec vous, Julien Dejean, vos infos de proximité, ici Express.
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2: Ici Express, une minute pour vous donner un bon plan, sortie et loisirs dans les PO. Et ce week-end, tiens, ne manquez pas la ferme à Canet, au Théâtre de la Mer, un rendez-vous festif et convivial qui met à l'honneur l'agriculture et l'élevage de notre territoire. Pendant 2 jours, venez rencontrer les agricultrices, les agriculteurs des PO, découvrez leur métier, leur savoir-faire et les richesses de notre patrimoine catalan. Petits et grands, hein, pourront approcher comme ça les animaux de la ferme, assister à de nombreuses animations, déguster et évidemment, les saveurs de notre terroir. Profitez également du grand marché fermier avec viande, fromage, miel, huile d'olive, vin, fruits, légumes de saison et bien d'autres spécialités locales. La ferme à Canet, c'est un week-end authentique, gourmand et familial au bord de notre belle mer Méditerranée. Et puis tiens, si vous organisez un événement dans les PO, vous n'hésitez pas à vous nous laisser un petit message vocal sur l'application WhatsApp au 04 68 35 5000.
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0: Moonlight Shadow avec Michael Field. Vous connaissez la musique, vous aimez fredonner les chansons, vous écoutez ici Roussillon, tout cela est parfait. Il y a Téléphone à notre monde à venir, Manon Lisa, Le Petit Pêcheur et Simple Minds, Don't You Forget About Me avant 16h, à 16h l'actualité en 90 secondes et après 16h il me rejoint pour vous parler heavy metal traditionnel avec le festival Pyrénéen Warriors Open Air, festival de heavy metal traditionnel demain à Toreil. Dans les coulisses des 16h, Arnaud Amelin qui nous rejoint avec ici Roussillon.
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2: Trois repreneurs sur les rangs pour reprendre la célèbre verrerie Duralex. La date limite de remise des offres était fixée à ce midi. L'entreprise est en redressement judiciaire. Une audience aura lieu le 17 septembre prochain au tribunal de commerce d'Orléans pour arrêter le calendrier de l'examen de ces offres. Des associations laïques contestaient une subvention de la ville de Metz en Moselle pour installer des écrans géants lors de la venue du pape. Ça sera le 28 septembre prochain. Elles ont été déboutées par le tribunal administratif de Strasbourg aujourd'hui. Le pape qui sera en France du 25 au 28 septembre. Une affluence exceptionnelle de visiteurs susceptibles de générer des retombées économiques importantes est attendu. Le parquet de Rouen annonce avoir requis le renvoi devant un tribunal de l'influenceuse Kenza Benchrif, plus connue sous le pseudo Poupette Kenza, pour tentative d'extorsion de fonds et participation à une association de malfaiteurs. La célèbre influenceuse est accusée d'avoir engagé un homme de main pour récupérer de l'argent auprès de son ex-associé qu'elle accuse de vol. C'est un peu le salon de l'agriculture en extérieur. Les terres de gym, la plus grande fête agricole en plein air d'Europe organisée par les jeunes agriculteurs. Ça se passe en Moselle, dans l'Est de la France, à Metz-Manie, d'aujourd'hui et jusqu'à dimanche. Vous pouvez rencontrer des exploitants mais aussi vivre les finales nationales de labour. L'été et ses fortes chaleurs ne sont pas terminées. 5 départements sont en orange, c'est-à-dire à risque élevé de feux de forêt, indique Météo France. Ça concerne l'Aude, les Bouches-du-Rhône, le Gard, l'Hérault et les Pyrénées-Orientales.
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1: Une vigilance incendie qui est orange dans les Aspres, les Alberts, le Roussillon, les Corbières et le Fenouillède. C'est rouge sur toute la partie est de l'Aude. Alors le littoral de l'Aude, globalement de Narbonne-Plage, Saint-Pierre-la-Mer jusqu'à Port-le-Cat. Hein, vraiment à côté de chez nous. Et puis tout le secteur de Narbonne et Lézignan aussi concerné par cette vigilance rouge incendie. Donc vraiment grande prudence. Du soleil, un peu de tramontane, une poque. Bon, elle est modérée, 45 km/h pour cet après-midi. C'est sous Liban, comme on dit, en Roussillon. Le programme de la météo, 45 km/h pour la tramontane en plaine sur la côte, le Fenouillède et les Corbières. Pour ce week-end, du ciel bleu et du vent faible, plutôt du marin d'ailleurs ce week-end, on change. Les températures pour demain matin, 19 en plaine, 21 sur la côte et 6 en montagne pour demain après-midi. 30 à Perpignan, 27 à Toreil, 30 à Arles-sur-Tech, 29 à Villefranche-de-Conflans, 28 à Ancignan, 23 à Montlouis, 30 à Gérone et 29 à Sigean. Je passe à vos conditions de circulation avec 6 minutes de ralentissement pour franchir la barrière de péage du Boulou. Direction Perpignan, nous sommes sur l'autoroute A9 et puis à Perpignan, direction Canet, on a un petit peu de monde, c'est vrai, mais enfin on a eu tellement pire, bon ça va encore. Et dans l'autre sens, il y a 4 minutes de ralentissement quand on arrive de Canet en direction de Perpignan Centre. Vous avez 5 minutes de ralentissement quand vous arrivez sur le pont Arago en direction du centre de Perpignan ou du sud. Voilà pour vos conditions de circulation. En cas de soucis supplémentaires, il y a Aïcha au standard, on s'arrête, on appelle la radio 04 68 35 5000.
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1: Ah, moi j'aime bien cette formule, hein. Ça pourrait être un bon slogan, mais c'est déjà pris, hein. Finalement, c'est dommage. Hein. Mélodie Tempo Harmony avec Jimmy Cliff et Bernard Lavillier. Vous aimez les chansons que nous diffusons, c'est parfait. Et vous pouvez jouer avec aussi. En semaine, il y a la chanson traduite en catalan, le blind test de Rulio. 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

0: forcément toutes les chansons que nous diffusons, elles font. Oui, bonne réponse, elles font fredonner, signature maison. La preuve avec Bernard Lavilliers et Jimmy Cliff, mélodie, tempo, harmonie.
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0: Arnaud chez vous. Et oui, c'est ça le concept de ce 16-19 du vendredi. Arnaud Hamelin est chez nous. Il se déplace sur le terrain, là où il se passe des événements dans les Pyrénées-Orientales. Et Arnaud est à Toreil pour préparer un bel événement qui se déroule avec ici Roussillon demain. Salut Arnaud.
3: Ouais, salut Sébastien, salut à toutes et à toutes. En effet, à Toreil, sur le site précisément de Jueg. Alors c'est magnifique, on est au milieu de la campagne, il y a une belle chapelle à côté. Et c'est surtout le théâtre depuis maintenant 10 ans, eh bien, de ce grand festival Pyrénéan Warriors Open Air. On va en parler toute l'après-midi jusqu'à 18h. Oui. On aura des artistes, on aura les organisateurs, on aura tous ceux qui font ce festival. Et vous allez le voir, il y a de belles découvertes et quelques idées reçues à casser d'ailleurs.
0: Eh ouais, parce que c'est du heavy metal, alors justement on va casser les idées reçues et y aller. Parce qu'en plus c'est très familial, hein. C'est demain à Toreil sur le site magnifique de Jueg et c'est dès aujourd'hui sur Ici Roussillon en coulisses avec Arnaud Hamelin qui revient juste après la musique. On écoute qui, on écoute quoi? Jennifer avec sa reprise de Dalida, Mourir sur scène, c'est Ici Roussillon.

0: C'est autre chose, c'est mieux, hein. Mais c'est un tube cultissime de Dalida et cette version de Jennifer est vraiment très sympa. Mourir sur scène en nouveauté, bah oui, c'est une nouvelle version. Jennifer avec Ici Roussillon, 16h12, Arnaud chez nous, Arnaud chez vous, Arnaud à Melun se déplace là où il se passe quelque chose dans les Pyrénées-Orientales. Et alors là, il y a de l'ambiance, il y a des guitares pour préparer cet événement qui se déroule demain à Toreil sur le site de Jueg, Arnaud.
1: Ouais, absolument, absolument. Alors, je suis vraiment devant la scène parce que, alors, c'est pas le vrai festival qui a débuté. On est en pleine balance préparatif et on va démarrer ce soir avec un before. On aura d'ailleurs quelques exclusivités. Ce sera juste avant de rendre l'antenne. Et puis, donc, demain, vous l'avez dit, les 10 ans. Alors, pour en parler avec moi, je suis avec Patrice, un des organisateurs emblématiques de ce festival depuis le début, hein. Patrice, bonjour.
2: Exactement. Ça a débuté en 2015, mais l'aventure, elle a débuté vraiment en 2005. Parce qu'il faut savoir que ce festival, il est né d'une association qui s'appelle Pyrénéen Metal.
1: Ouais.
2: Et cette association-là, c'est avant tout la volonté de réunir tous les copains fans de Hardos, de Hard Rock, hein, des Pyrénées. Et on a fini par faire des petits concerts un peu partout à Perpignan, dans la fameuse salle regrettée, le Croque-Mort.
1: Ah, oui.
2: Et cette année, grâce à Monsieur Medina, l'ancien maire de la commune de Toreil, on a pu monter ici sur ce fabuleux site de Jueg la première édition en 2015. Après, il y a eu le Covid, etc. Donc ça fait qu'aujourd'hui, c'est la 10e édition.
1: Voilà, si on compte bien, la 10e édition. Alors, des groupes qui viennent de partout. Moi, je regardais un peu le programme, j'ai été vraiment étonné. C'est vraiment du monde entier.
2: Exactement. Alors, il faut savoir qu'on attire à peu près 1200 personnes qui viennent de toute l'Europe.
1: Ouais.
2: On a des gens qui viennent un peu
1: qui
2: partout.
1: Qui vont dormir et camper ici
2: à Jueg et qui découvrent en même temps notre beau pays catalan. Et beaucoup viennent une semaine avant, voire une semaine après. Ça fait vraiment bouger le tourisme et l'économie locale. Mmh. Mais pour faire venir ces gens-là, il faut mettre la barre un peu haute au niveau des groupes. Mmh. Et c'est pour ça, on ne peut plus se contenter de groupes européens. On est obligé de taper un peu plus loin. Cette année, on a 4 groupes américains à l'affiche. 4 groupes américains qui viennent, des groupes hollandais, anglais, etc.
1: Et aussi nos voisins de Catalogne, de Barcelone.
2: Bien entendu. En fait, la priorité aussi du et c'est un peu le but, ce que je disais en début, c'est la fraternité autour des Pyrénées et du métal. On a bien entendu des groupes de Catalogne du Sud et des groupes même d'ici, originaires, qui ont déjà joué, des groupes de Perpignan l'année dernière qui ont ouvert. Et là, on a aussi en ouverture, généralement, des groupes ici de la France.
1: Bon, mais quoi, bravo, on va se retrouver avec tous tes amis, tous les artistes. Je vois qu'il y a une camaraderie aussi, un esprit vraiment très humain.
2: C'est fraternité, c'est bière, heavy metal et fraternité.
3: Sans abus pour la bière.
1: Et guitare électrique.
2: Et guitare électrique, bien entendu.
1: Voilà, sans abus pour la bière. Et alors, sans modération avec les guitares électriques, par contre.
2: Il va y avoir du riff tout le week-end.
1: Bon, génial. Merci, Alexandre.
2: Patrice, merci Arnaud.
1: On revient
2: merci
1: tout à l'heure.
2: Sébastien.
1: Ah, bah oui, bisous, Bernard Sébastien. Va venir dans un instant.
0: A tout de suite, les amis. Bon. On va se détendre un petit peu avant de jouer un peu plus électrique. Alors là, ça joue électrique, mais sans la distorsion. Avec les Rolling Stones, c'est LG. Et juste après, retour au cœur de l'organisation de ce Pyrénéen Warrior Opener. C'est du métal traditionnel à Toreil. Et ça a lieu demain. Allez.

0: Je dirais précisément en électroacoustique, et ouais, avec les Rolling Stones et Angie, carrément en électrique, le heavy metal traditionnel pour un festival qui se déroule avec ici Roussillon comme partenaire demain à Toreil. On est dans les coulisses avec Arnaud chez vous. D'ici quelques secondes de retour à Toreil, juste le temps de vous parler des trains, c'est l'info mobilité ici Roussillon, avec un train qui est supprimé au départ de la gare de Perpignan. Le train pour Cerbère de 17h25 est supprimé suite à une panne visiblement, mais bonne nouvelle, il y a celui de Portbou qui sera assuré un petit peu plus tard, il y aura un peu d'attente, mais il y a bien un départ assuré pour Portbou depuis la gare de Perpignan à 17h57. Voilà ce que je pouvais vous dire pour l'info mobilité. Au niveau de la circulation sur la route, ça se passe plutôt bien, simplement une difficulté, mais petite, hein. Il y a 6 minutes d'attente pour franchir le péage du Boulou, la barrière de péage sur l'autoroute A9 en direction de Perpignan. Pas de bouchon, direction Toreil depuis Perpignan. De toute manière, on se téléporte dans l'ambiance de ce Pyrénéan Warrior Open Air, festival de heavy metal traditionnel. On y est, Arnaud Amelin.
1: Ouais, alors on y est bien, hein, parce que je suis avec les membres de l'organisation et Olivier qui est un bénévole. Bonjour Olivier.
2: Oui, bonjour, merci.
1: Et là, je sais pas si on entend derrière nous, mais c'est un groupe qu'on connaît bien là.
2: Ouais, c'est Riot City, c'est un groupe canadien qui nous avait fait l'honneur de jouer ici l'année dernière. Voilà.
1: Tu les connais très bien depuis de longues années. Alors je vais rappeler que toi, tu n'es pas du coin, hein, tu viens de la Marne.
2: Oui, c'est ça. Ouais. Donc moi, je viens au festival la première fois que je suis venu, c'était la deuxième édition. Je suis venu en tant que festivalier.
1: Ouais.
2: Et je connaissais déjà les gens de l'organisation. On était plutôt proches, on est devenus amis avec le temps et depuis la troisième édition, je suis bénévole.
1: Bah, tu es devenu membre de l'organisation, on peut le dire.
2: Ouais,
1: hein.
2: Je voyais
1: installer une horloge dans les coulisses là, tout à l'heure pour les musiciens.
2: Bah, je fais les petites mains, moi je m'occupe essentiellement d'installer l'électricité le vendredi et puis le dimanche de démonter ce qu'on a installé. Et puis j'aide partout où je peux, combler les trous en fait.
1: Qu'est-ce qui fait la réussite de ce festival là, depuis 10 ans à ton avis? Hormis bien sûr les super groupes qui vont se succéder, on dirait qu'il y a une ambiance. Hein.
2: Voilà, c'est le côté familial en fait, c'est ce que tous les gens renotent et c'est pour ça que les gens reviennent systématiquement. La plupart des gens qui sont ici reviennent d'année en année parce que l'ambiance familiale, c'est petit, c'est à taille humaine, c'est une volonté des organisateurs de conserver cette taille.
1: Ouais.
2: Et ça permet aux gens d'apprécier, vraiment tout le monde se connaît.
1: Alors le grand festival c'est demain, c'est samedi, mais dès ce soir on s'est aperçu que comme il y a beaucoup de festivaliers qui arrivent de loin et qui vont dormir ici dans le petit camping que vous avez aménagé, tu vas faire un before ce soir, on va se préparer dès ce soir.
2: Oui, c'est ça, en fait on avait remarqué que les festivals qui arrivaient de loin, ils venaient la veille et qu'en fait ils n'avaient pas grand chose à faire dans la pinette, donc on a décidé d'ouvrir le vendredi soir au public.
1: Ouais.
2: Et plutôt que diffuser de la musique sur disque, on a avec Guillaume on a décidé de faire des sets DJ, mais en fait on fait des sets DJ avec à l'ancienne, c'est-à-dire c'est qu'avec du vinyle.
1: C'est toi qui ouvre le bal ce soir.
2: Voilà, c'est moi, je fais 2h30 de set et après Guillaume fait 2h30 également. Et
1: soirée vinyle maniaque à 19h,
2: c'est exactement ça. Et avec la petite particularité, c'est que ce soir il y a une heure d'hommage à un guitariste qui est mort, un guitariste de Manowar, donc je fais une heure de morceaux de Manowar là-dedans.
1: Excellent.
2: Et puis la soirée, la before, c'est gratuit.
1: Et voilà.
2: En fait c'est ouvert à tout le monde, n'importe qui, même les gens du coin, même qui connaissent pas forcément, ils peuvent venir ici boire une bière et rencontrer des gens sympathiques pour passer une bonne soirée.
1: Et voilà, et c'est surtout ce qu'on voulait dire, c'est parce que des fois là, on se dit oh là là, le hard c'est pas pour moi, ça va faire du bruit, je sais pas, on peut venir et on s'aperçoit des fois qu'il y a une très bonne ambiance.
2: Exactement, ça permet de boire une bonne bière et puis de venir passer de rencontrer du monde et puis on passe de la musique. Nous c'est plutôt de la musique, comme on dit, c'est du metal traditionnel, mais c'est quelque chose qui est vraiment écoutable. Je veux dire, c'est pas des choses qui vont casser les oreilles à tout le monde. Les gens peuvent venir et puis disons que c'est gratuit, donc c'est une belle soirée.
1: Bah tu as tout dit, merci beaucoup Olivier, on te retrouve tout à l'heure parce que je suis sûr qu'on aura d'autres choses à dire. Et donc bon set ce soir à 19h, hein.
2: Bah, merci beaucoup et puis merci pour l'interview et la publicité pour le festival, merci.
1: Ah, c'est un plaisir. Voilà, il s'appelle Olivier, il vient de la Marne, il est devenu un peu un catalan.
0: Ouais. Il aime bien boire la petite bière sans abus évidemment, avec du heavy metal. Et on reste ensemble dans cet univers de heavy metal traditionnel. En fait, le heavy metal, c'est un mélange entre le rock et le blues, hein, vous voyez. Donc, comme disait Olivier, c'est vraiment très, très accessible. On se retrouve dans les coulisses de cet événement, Arnaud, chez vous, qui est à Toreil, à Juègue, pour préparer l'événement de demain, le Pyrénéan Warriors Open Air, festival de metal, de heavy metal traditionnel, à Toreil, pas loin de Perpignan, et vraiment à côté des plages. Dans un instant, on écoute Indochine, Troisième Sexe, pour vos années 80. C'est ici, Roussillon.
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passe-moi la crème. Oui, bah solaire, oui. Ouais, attendez, on profite encore de la plage. En plus, il y a un petit peu de marin. On fera attention aux vagues, bien évidemment, s'il y en a. Mais on va pouvoir profiter du soleil du pays catalan sur la plage, rien que pour nous. 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Bon, Benjamin Biolay, Indochine, ça c'est fait, et puis dans un instant on écoute Étienne Dao, et on revient au cœur de l'organisation d'un festival de

0: On a deux jeunes filles, une qui est de Barcelone, parce qu'elles sont, elles sont basées sur Barcelone, mais elles sont, une est née en Russie, l'autre au Chili. Ouais. Elles exposent sur Perpignan, deux travaux complètement différents. C'est pas du reportage, c'est autre chose. C'est de, aussi de la photographie. C'est de purs moments de bonheur, de découverte. On en a bien besoin.
1: Ah, c'est vrai, hein. Objectif Image Pays Catalan jusqu'à demain à Perpignan dans les commerces, également dans la maison du Off qui est située Galerie Rive Gauche à Perpignan sur le Quai Vauban. Deux vocaux WhatsApp maintenant arrivés au 04 68 35 5000, on parle improvisation pour commencer.
2: Bonjour, vendredi 11 septembre à 20h aura lieu un show d'improvisation qui portera sur l'absurdité du monde. Le spectacle est ouvert à partir de 10 ans. Alors surtout, si vous avez envie de voir un show unique d'improvisation, venez au Théâtre du Réflexe.
1: C'est ce soir au Théâtre du Réflexe de Canoës. Merci Marion. Maintenant, il est question d'un vide-grenier sur le littoral.
3: Bonjour les chineurs, bonjour les chineuses. Marise qui vous rappelle le vide-grenier à Sainte-Marie-Village, à la place Pierre-Roch, le dimanche 13 septembre, à partir de 6h du matin. Venez nombreux et nombreuses. Bonne journée à tous.
1: Dimanche, donc, le
3: vide-grenier. Bisous, au revoir.
1: À Sainte-Marie, merci beaucoup, Maryse. Les vocaux WhatsApp au 04 68 35 5000, des messages d'une vingtaine de secondes. Pensez à anticiper, les amis. On attend des messages pour la semaine prochaine et pour un peu plus tard, d'ailleurs. On diffuse des messages à la radio WhatsApp 04 68 35 5000.
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1: Vos chansons préférées avec un succès d'Étienne Dao. Ça s'appelle Le Grand Sommeil.

0: dimanche, hein, le grand sommeil, si on veut se reposer dimanche. Étienne Dao, qui va repasser un petit peu plus tard donc, pour nous proposer de dormir, parce que là on se réveille, hein, avec les guitares électriques, et demain, même dès aujourd'hui avec les préparatifs, Arnaud est chez nous. Il est au Pyrénéen Warriors Open Air de Toreil, festival de heavy metal traditionnel. Et je peux vous dire que là, on va pas dormir. C'est bien vrai, Arnaud?
1: Ouais, là c'est sûr que il faut pas venir pour faire la sieste, hein, évidemment, parce que ça va être un beau festival. Là, ce sont les balances. Alors, de temps en temps, on règle un petit peu. C'est pour ça que vous n'entendez pas derrière. Oui. Mais on va vite repartir dans un instant. J'en ai profité pour trouver déjà des festivaliers qui sont arrivés. Je vous l'ai dit, on va pouvoir dormir ici à Toreil pendant deux trois jours. C'est Laurent qui nous a retrouvé. Laurent, bonjour.
2: Bonjour.
1: Vous venez de Hoche, dans le Gers, hein?
2: Exactement, dans le Gers, la Gascogne.
1: Bon, alors je sais qu'en plus d'être un festivalier amoureux de tout ce programme de cette édition, vous collaborez beaucoup avec l'organisation,
2: exact,
1: notamment pour écrire les textes de présentation des groupes, parce que vous êtes,
2: voilà,
1: une bible, vous les connaissez tous,
2: voilà, hein,
1: la plupart en tous les cas.
2: Suffisamment, on va dire.
1: Alors dites-nous un petit peu, là, justement, pour cette édition 2026 à Toreil.
2: Alors cette année, il va y avoir 9 groupes, les groupes principaux, en tout cas les têtes d'affiche, ça va être les Anglais de Magnum, ouais, qui font une tournée d'adieu après 50 ans de carrière de hard progressif, et ensuite les Américains de Fifth Angel, qui reviennent pour le 40e anniversaire de leur premier album, qui donc vont jouer un set spécial pour le 40e anniversaire de leur album.
1: Ouais.
2: Et enfin, nous avons Sortilège, une gloire française des années 80, même pareil, qui revient pour le 30e anniversaire de leur célèbre album L'Arme de Héros, sorti au milieu des années 80.
1: Bon, alors
2: c'est
1: ça...
2: le 40e anniversaire.
1: Mais ouais, mais alors, voilà, comment on arrive à mixer là, des têtes d'affiche comme ça, aussi avec des groupes qui sont plus récents, hein. Il y en a aussi qui ont moins d'ancienneté, qui se produiront sur.
2: Disons que c'est un choix de l'organisation, en fait, de donner leur chance à des petits groupes comme les Barcelonais de Red Sharks par exemple,
1: ouais,
2: tout en ayant des têtes d'affiche qui fassent venir des gens de loin et qui souvent passent peu en France, voire même ne sont jamais passés.
1: Bon, rassurez-nous aussi, en tout cas ceux qui sont encore à douter de cette musique, de la trouver dure, de la trouver violente même des fois, c'est pas du tout ça. Moi je suis là avec vous,
2: non,
1: depuis un bon moment, mais vraiment il y a une convivialité, il y a une camaraderie même entre les uns et les autres.
2: Non, voilà, tout ça c'est une légende qui vient de la peur que ça faisait dans les années 80, mais on est en 2026, de l'eau a coulé sous les ponts, et aujourd'hui le hardos est souvent père de famille,
1: oui,
2: voilà, il apprécie certes le gros son, mais il ne va pas aller tout casser juste pour le plaisir.
1: Ni montrer ses fesses.
2: Exactement, ni montrer ses fesses devant les caméras de télévision.
1: Bon, très bien. Alors, il y a tous vos copains là. Je vois qu'il y a Stéphane également.
2: Alors, Stéphane qui est mon chauffeur et qui m'a récupéré en Haute-Garonne. Voilà. Mais il y a aussi donc les organisateurs et aussi beaucoup de gens, puisque il y a des gens qui viennent de la France entière, mais aussi de l'Espagne, de l'Italie, l'Allemagne.
1: Des Mexicains. On m'a dit qu'il y avait des Mexicains aussi.
2: Il y a eu des Mexicains. Il y a 2 ans, nous avions des Japonais aussi.
1: Même cette année, voilà. On m'a confirmé. Rendez-vous compte.
2: Il y a des gens qui viennent vraiment de loin. C'est un festival qui est là, qui est familial, hein, d'une certaine manière, et qui attire un public à la fois de passionnés, mais aussi un public d'érudits.
1: Mais c'est parfait. Vous nous avez bien présenté, en tout cas, les groupes majeurs. Ils seront 9, venus des États-Unis, d'Angleterre, des Pays-Bas, de Catalogne, entre autres, hein, bien sûr. On pourra s'amuser. Donc
2: et
1: dès
2: France,
1: ce soir,
2: voilà,
1: et de France, bien sûr. On a un beau plateau en France.
2: Ah oui.
1: Hein.
2: Et oui.
1: Très bien. Merci beaucoup. C'était Olivier. Pardon, c'était Laurent, là, je m'y perds avec
2: Merci beaucoup, Arnaud.
1: Mais en tout cas, ils sont tous très sympathiques, et on vous attend vivement ici dans ce cadre magnifique du parc de Jueg à Toreil.
0: Et on est dans les coulisses du Pyrénéen Warriors Open Air, festival de heavy metal traditionnel, un événement ici au Roussillon. On est partenaire et ça se déroule demain, mais dès aujourd'hui dans votre radio avec Arnaud chez vous. Arnaud se déplace là où ça se passe, dans les Pyrénées orientales, et là ça se passe à Toreil. Oh, vous connaissez ou pas? Évidemment. Comment ça s'appelle? The Heat Is On. C'est Glenn Frey.

0: c'est Pascal Obispo, c'est Francis Cabrel en duo avec Il faudrait que pleuve l'amour. C'est vrai, c'est une bonne idée. Il faudrait aussi que pleuve les essais, car il y a match, le dernier de la saison pour les Dragons Catalans en rugby à 13, Wigan Warriors, Dragons Catalans. C'est à 21h, rendez-vous un petit peu avant pour l'avant-match, en compagnie d'Alain Bonoriez et son consultant. C'est aux alentours de 20h50 avec ici Roussillon ce soir. D'ici là, on se plonge dans les coulisses du Pyrénéan Warriors Opener avec Arnaud Amelin chez vous, qui est à Toreille, pour préparer cet événement qui se déroule demain, événement heavy metal traditionnel, demain à Toreille avec ici Roussillon. Retour des coulisses dans un petit instant.
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0: Mais écoutez-moi cette ambiance, on branche les guitares là, ça y est. Eh oui, on est dans l'ambiance du Pyrénéan Warriors Open Air, festival de heavy metal traditionnel à Toreille, à Juègue, demain samedi. Et Arnaud est déjà ici, Arnaud Amelin, pour les préparatifs.
9: Oui. Ouais, absolument. Alors on se met un petit peu de côté parce que évidemment le son est puissant. Ce sont les balances, ce sont les règles pour que tout soit bien prêt pour ce soir et demain. Je suis avec Guillaume, un des organisateurs. Bonjour Guillaume.
10: Bonjour Arnaud. Bonjour à tous.
9: On s'est beaucoup entendu hein, cette semaine.
10: Sur oui, effectivement, de... je suis venu deux fois. Du coup, c'est la troisième.
9: Là, ce festival est bien mis en lumière avec.
10: Oui, c'est super.
9: Cette collaboration avec ici Roussillon et puis donc le Pyrénéan Warriors Open Air. Un mot sur l'organisation parce que c'est la 10e édition. On pense que tout ça est bien rodé, mais chaque année, il faut se remettre en configuration. Vous avez pensé à tout, jusqu'au camping pour les festivaliers, jusqu'au point de restauration, la circulation, les parkings, tout ça est réglé.
10: Ah oui, bien évidemment. C'est même le but, parce qu'on sait très bien qu'il y a beaucoup de gens qui viennent de loin.
9: Ouais.
10: Donc, ben, quand
9: ça s'entend quand ils coupent les guitares.
10: T'as vu ça, c'est impressionnant. Hein.
9: Ah ouais, tout d'un coup.
10: Mais non, effectivement, on essaye de penser à tout. Il y a des gens qui font 10 heures de voiture, il y en a qui viennent en avion et compagnie. Donc, c'est vrai que d'avoir le coin où ils peuvent dormir, le coin où ils peuvent se restaurer, qu'ils peuvent boire un coup, se poser. Effectivement, même pour les groupes aussi qu'il y a derrière, que tout le monde... En fait, concrètement, nous, on organise le festival comme on aime avoir... comment on aime partir voir d'autres festivals, comme à la maison, tout simplement.
9: Comme vous aimeriez que,
10: exactement,
9: que ça soit.
10: C'est ça, c'est la maison pour tout le monde. C'est plein de copains, des connaissances qui deviennent des amitiés. Et voilà.
9: Et tout ça à taille humaine, parce que vous limitez... crois qu'on pourrait en mettre le double de personnes ici, mais on n'en met que 1000.
10: Oui, parce qu'en fait, 1000, 1200 maximum, parce qu'en fait, après, ça devient un truc pas forcément ingérable. Mais d'un côté, plus de sécurité, plus d'entrées, plus de sorties.
9: Ouais.
10: Donc, niveau logistique, c'est compliqué. Et puis, au moins, là, on peut marcher très facilement sans se rentrer dedans, sans se marcher dessus.
9: Et raconte-moi ce changement de décor qu'il y a pour les musiciens, que je trouve vraiment super. Les musiciens qui vont se produire ce soir, ou demain, pardon, pour faire du heavy metal avec ce rock un peu dur.
10: Oui.
9: Vous les faites manger juste à côté.
10: Oui.
9: Dans la belle petite chapelle de Jueg.
10: C'est ça. Et donc ils goûtent les produits locaux. Et pour te dire, par exemple, demain soir,
9: on leur fait
10: découvrir les bols de picoulates.
9: Ah ben voilà.
10: Voilà, tout simplement parce que c'est un plat typique d'ici.
9: Ouais.
10: On a, par exemple, même pour revenir pour les festivaliers, on a un stand de saucisses catalanes avec des rousquilles.
9: Ouais.
10: Donc voilà, notre but aussi, c'est de faire découvrir un peu la culture catalane par tout simplement
9: par
10: les très bons produits locaux.
9: Bien sûr, ben ça c'est une belle initiative. Un mot également sur toi, parce que tu organises, mais ce soir tu seras sur scène aussi pour le before du vendredi.
10: Oui, effectivement, donc avec Olivier que vous avez entendu juste avant, on se partage un set de vinyle. Voilà, on va passer des classiques du heavy metal pour que les gens qui sont déjà là puissent profiter, déjà manger au food truck, boire un coup, en écoutant de la bonne musique. Et tout le monde peut venir parce que c'est gratuit.
9: Super, merci beaucoup. C'est la soirée Vinyl Maniaque. C'est Guillaume, un des organisateurs.
0: Ouais.
9: On vous attend dès ce soir.
0: Dès ce soir.
9: Bien sûr, demain soir.
0: Absolument, parce que c'est ce soir pour le Before et demain, sinon, le festival officiel. Festival de heavy metal, donc traditionnel. Ça se passe à Toreil. On est dans les coulisses. Arnaud est chez vous, à Toreil, aujourd'hui jusqu'à 18h. Pour la musique, tout de suite, c'est Abba. Vous écoutez ici Roussillon dans 3 minutes l'actualité.

0: ABBA avec Money, Money, Money. Et puis il y a Mania, The ABBA Tribute, pour vivre sur scène cette ambiance avec un tribute assez extraordinaire. Mercredi 30 septembre, ça approche, c'est à 20h et c'est à la Narbonne Arena. Réservation sur le site de la Narbonne Arena.
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0: Petite aiguille sur le 5, grande sur le 12, il est 17h.
2: 5 horas.
0: Je vous parle météo dans un petit instant, mais tout de suite, on s'informe ensemble, c'est ici Roussillon.
3: Alors que le prix des énergies fossiles continue à grimper et le prix à la pompe de flamber, le gouvernement dévoile la liste des lauréats du programme Territoires d'électrification. Une centaine de territoires sélectionnés qui se verront aidés pour se passer progressivement et passer du gaz et du pétrole jusqu'en 2030 et sortir ainsi de leur dépendance au pétrole. C'est l'un des volets du plan d'électrification présenté en avril dernier par le Premier ministre Boris Allier et de nombreuses communes sont concernées.
4: Saint-Dizier, Cholet, Suresnes, La Réunion ou l'île d'Oléron, ces 109 territoires, près de 7000 communes en tout, seront comme des laboratoires de l'électrification selon le ministère de l'Énergie. Ces communautés de communes seront prioritaires pour obtenir les aides du plan d'électrification, 10 milliards d'euros par an d'ici 2030, et elles auront le soutien d'un référent de l'ADEME, l'Agence de la Transition écologique, pour trouver des moyens de réduire leur dépendance au gaz et au fioul, favoriser l'installation de pompes à chaleur ou de bornes de recharge pour les véhicules. Dans les agglomérations comme Bordeaux, Lyon, Nancy ou Strasbourg, il s'agira de développer les réseaux de chaleur et, si possible, dans certaines communes, mettre le réseau de gaz hors service. Ces territoires doivent être le moteur d'une électrification qui, pour le moment, peine à décoller.
3: Plusieurs grandes villes de France lancent un appel à s'opposer à la fin de l'encadrement des loyers en novembre prochain. Les maires de Lyon, Marseille, Montpellier, Lille, Rennes, Grenoble, Villeurbanne, Amiens, Pau et Bayonne étaient réunis à Paris aujourd'hui. Ils demandent au gouvernement de pérenniser cette mesure. L'encadrement des loyers qui était en vigueur depuis 2019 de façon expérimentale. La mairie de Paris estime qu'il a permis de limiter la hausse des loyers de 5% dans la capitale. Des ralentissements de trains qui se multiplient, des temps de parcours qui s'allongent et un risque de nouvelles fermetures de lignes. Voilà ce que dit dans un courrier les trois présidents de région à l'État, Carole Delga pour la région Occitanie, Fabrice Panecouc pour la région Auvergne-Rhône-Alpes et Alain Rousset de la Nouvelle-Aquitaine demandent dans ce courrier à l'État un plan stratégique ferroviaire et évoquent la vétusté préoccupante du réseau dans le massif central. Des tags injurieux découverts sur la façade de la mairie de Périgueux en Dordogne, ainsi que sur celle du domicile du maire Michel Cadet. Ces tags lui reprochent d'avoir accepté d'accueillir en octobre prochain des banquets du Canon français. La municipalité indique que des plaintes vont être déposées. En mai dernier, à Caen, un banquet du Canon français avait dégénéré avec des saluts nazis et des injures racistes, sexistes et homophobes proférées par des participants à la sortie. Et puis les cérémonies des commémorations des victimes des attentats du 11 septembre 2001 aux États-Unis, elles se tiennent en ce moment à New York, mais en France, il y a aussi des commémorations. 130 sapeurs-pompiers du Pas-de-Calais et 4 pompiers américains sont en train de se relayer pour gravir 343 fois les marches du Beffroi d'Arras, un hommage rendu aux 343 pompiers américains décédés lors des attentats du World Trade Center.
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0: Et je vous parle de la vigilance incendie qui est orange dans les Aspres, le Roussillon, les Albères, les Corbières, le Fenouillède. Et puis c'est rouge sur toute la partie est de l'Aude, le littoral, le secteur de Narbonne et de Lézignan-Corbières aussi. Donc vraiment prudence. Du soleil, un peu de tramontane. Elle est modérée, 45 km/h sur la côte en pleine, le Fenouillède, les Corbières pour cette fin de journée, cette tramontane. Et puis pour ce week-end, on a du ciel bleu. Demain à dimanche, les deux, avec du vent faible, plutôt du marin, essentiellement du vent de secteur est-sud-est. Les températures pour demain matin, 19 sur Perpignan, 21 sur le littoral et 6 à la montagne. Pour demain après-midi, 30 à Perpignan, 27 à Bagnols-sur-Mer, 30 à Saint-Jean-Plat-de-Corps, 29 à Vernay-les-Bains. Pour demain après-midi, 28 à Saint-Paul-de-Fenouillé, 23 à Font-Romeu, 30 à Yansan en Catalogne du Sud et 29 dans l'Aude à Port-la-Nouvelle. Vos conditions de circulation, ça se passe plutôt assez bien. Je dis assez parce qu'il y a un mais. Bah, si vous êtes à la Jonquière et que vous souhaitez rejoindre le Pertus par la route classique, il y a 8 minutes de difficulté. Si vous prenez l'autoroute, ça roule très très bien. Mais il y a un péage, c'est vrai. Sur Perpignan, bon, peu de difficultés à cette heure-ci, ça va encore. Il y a un peu de monde sur le pont Arago quand on vient de la pénétrante, qu'on vient de Rivesaltes ou du Barcarès. 2 minutes seulement de difficulté, 3 minutes de ralentissement sur le boulevard Clémenceau en direction du Castillet. Et puis ça coince sur 3 minutes aussi. Sur la voie sur berge, en direction de Canet, dans la traversée de Perpignan, en direction du nord, il y a 5 minutes de difficulté sur le boulevard Félix Mercadet. Et puis ça roule très bien. Ah oui, ça c'est rare. Sur l'avenue d'Espagne, en direction du boulot, à cette heure-ci. En cas de souci, on s'arrête. Premier réflexe et on appelle la radio Aïcha au standard 04 68 35 5000 pour l'infotrafic.
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0: Encore un soir, écoutons Céline Dion.
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0: Encore un soir avec Céline Dion. La série de concerts de Céline commence à Paris demain. Et à cette occasion, juste après le match Wigan Warriors Dragon Catalan, on a notre 100% Céline Dion. Bon, un petit peu avant 23h ou aux alentours de 23h pour vous accompagner uniquement des chansons de Céline Dion en cette fin de journée ce soir. Ludovic me rejoint. Ludovic qui nous signale un incendie et c'est près de la D66, la route des montagnes, vers Pézia, la rivière. Bonjour Ludovic.
1: Bonjour.
0: Dites-moi tout alors.
1: Il y a un départ de feu en passant sur la voie rapide en direction de Prades. Il y a un message d'alerte avec un feu à hauteur de Pézia sur la RD 66. Voilà, donc je voulais alerter tous les auditeurs d'ici au Giron.
0: Oui, vous faites bien.
1: Et puis il y a un avion aussi qui tourne pour larguer de l'eau. Donc voilà, c'était pour informer un peu tout le monde de la situation.
0: Merci beaucoup, on va suivre la situation effectivement. D'après ce que vous avez constaté, la route est toujours ouverte.
1: Oui, alors jusqu'au Soleil, la route était toujours ouverte. J'ai vu un patrouilleur s'engager donc à l'échangeur du Soleil, s'engager sur la RD 66 en direction de Prades. Voilà, peut-être pour couper une voie, je ne sais pas.
0: On va suivre
1: les conditions actuelles, mais... Voilà.
0: On suit cette information.
1: Toujours ouverte.
0: Merci beaucoup. Donc pour l'instant, c'est ouvert, mais bon, on ne sait pas trop ce qui va se passer suite à donc ce départ de feu secteur de Pézières-la-Rivière. Ça nous concerne sur la D66, la 4 voies, qui va sur Prades ou qui va sur Perpignan, ça dépend le sens. Merci beaucoup de nous avoir appelé, Ludovic. Je vous dis à bientôt.
1: À bientôt.
0: Dans d'autres circonstances, hein, je le souhaite. Merci beaucoup. Vous êtes les meilleurs. Alors vous nous appelez en cas de difficulté, 04 68 35 5000. La ligne ici, Roussillon, avec Aïcha qui est au standard.
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0: Mais il y a une story sur l'Instagram d'ici Roussillon avec notre ami Fred qui s'occupe de ça. Ouais, c'est vrai, on vous voit, Arnaud. Magnifique.
4: Oui. Ouais. Attendez, je m'isole en même temps là parce que.
0: Ah, il y a du rock. Hein.
4: Là, oui, c'est en train de devenir un petit peu plus ardu, hein, comme on dit.
0: Et oui.
4: Avec le groupe barcelonais We're Wild qui est en train de balancer, qui sera demain en concert ici au Pyrenean Warriors Open Air. On va en parler ensemble durant cette deuxième heure ici pour cette spéciale. On va vous faire vivre les coulisses avec un petit peu l'organisation des nombreux bénévoles, tous les festivaliers qui viennent des quatre coins de la France et même de l'étranger, sans oublier eh bien, les artistes et les musiciens, vous les entendez en soi même. On est ensemble jusqu'à 18h.
0: Arnaud chez vous, Arnaud est à Toreil, à Jouec pour le festival de heavy metal traditionnel. Il y a le Bifort avec la soirée DJ ce soir. Et puis alors demain, le festival en lui-même, ça commence dès midi avec des groupes d'ici, des groupes d'ailleurs aussi. C'est un festival international, ce festival de heavy metal traditionnel qui se veut très familial. Donc on visite les coulisses jusqu'à 19h. Autant vous dire que mon téléphone est en mode avion. Je suis occupé. Alors tout simplement, on ne peut pas tout faire en même temps. Remarquez, j'ai l'impression que je ne suis pas le seul à être occupé. Visiblement, il y en a deux autres qui le sont beaucoup. Et puis, ils chantent ça. Occupé, Marc Lavoine, Patrick Fiori, ici aussi.

0: occupé de moi.
1: Patrick Fiori, Marc Lavoine occupé, pas là. Bah moi je suis là, je suis surtout ici et occupé à regarder comment ça se passe au niveau de la circulation. Et vous m'aidez, vous m'appelez au 04 68 35 5000 en sécurité, on s'arrête avant si on roule, pour me signaler les difficultés. Et vous l'avez fait il y a quelques instants pour nous signaler ce départ de feu, secteur de Pézia, La Rivière, et ça nous concerne notamment sur la 4 voies, la D66, la route de Prades hein, ou de Perpignan si on est dans l'autre sens. Donc il y a un dégagement de fumée sur ce secteur, celui donc qui est vers le Soleil, qui est pas très loin aussi de Saint-Félieu, voilà hein, ce secteur de Pézia, La Rivière, ce Pézia c'est en face, mais enfin évidemment les fumées traversent la tête. Donc prudence sur ce secteur, et si vous avez de nouvelles informations à nous confier, vous nous appelez en sécurité, encore une fois c'est important, j'insiste sur ce point, on s'arrête vraiment avant de téléphoner 04 68 35 5000. La ligne infotrafic ici au Roussillon. Il est 5h15 du soir, je suis avec Arnaud Hamelin. Arnaud, chez vous et chez nous, c'est oreille en ce moment avec ce festival de heavy metal traditionnel qui est en pleine préparation, en plein réglage, en pleine balance, le Pyrenean Warriors Open Air, Arnaud.
2: Absolument, je viens vers vous le vendredi pour vous faire vivre eh bien, ce qui se passe hein, sur le week-end sur le pays catalan. Alors là c'est le Pyrenean Warriors Open Air du heavy metal avec toute une équipe de bénévoles, je voulais les mettre en avant. Je suis avec Fabienne, bonsoir Fabienne.
3: Bonsoir.
2: Vous occupez du bar ici mais aussi de l'ensemble de la gestion des équipes de bénévoles. C'est devenu une petite famille là, année après année. Je vous vois avec le t-shirt, vous me disiez, alors celui-là il est vieux, il est collector
3: hein, celui-là, ouais, c'est le premier qu'on avait fait.
2: Ouais.
3: Donc c'est vrai que bah, ça remonte à 11 ans maintenant.
2: Mais bah, ça veut dire que vous n'avez pas ni grossi ni minci.
3: Exactement.
2: Ce qui vous va encore très, très bien.
3: On garde la ligne.
2: Bon, alors comment on s'organise là, ici là ? Je sais, bon, le bar, ça va être un point essentiel.
3: Ah, hein. C'est un point. Ouais.
2: Avec la restauration aussi,
3: tout
2: parce qu'il y a
3: tout
2: une offre très sympa là, de restauration. On peut les rappeler peut-être ?
3: Ah ben, on a l'entrepas des Warriors.
2: Ouais.
3: On a l'Ankadaki. Après, on a un food truck de pâtes et un food truck de crêpes.
2: Voilà, donc tout le monde va pouvoir se restaurer au beau milieu de ce festival de musique. Comment vous l'avez vu évoluer, vous, au fur et à mesure des années, comme ça, avec vos équipes ?
3: Ça a évolué au départ. De toute manière, on ne s'attendait pas aujourd'hui à voir prendre des proportions pareilles parce que bon, on a démarré avec pas grand-chose.
2: Mmh.
3: Et puis, ben, voir aujourd'hui qu'on a 1000 personnes qui viennent pour une journée, ben, c'est la plus belle des récompenses pour les garçons qui ont organisé. Hein.
2: Ouais, et vous les connaissez bien, hein, les garçons qui ont organisé.
3: Ah oui.
2: Parce que ça a été une belle aventure. La ville de Toreil aussi, vous êtes beaucoup.
3: Ah,
2: hein,
3: la ville de Toreil, on ne remerciera jamais assez Monsieur Medina, notre ancien maire, car c'est l'initiateur. C'est lui qui est allé voir les garçons un jour d'un forum des associations et qui leur a dit, mais montez-moi un dossier et puis si on peut, on passe, on fait.
2: Ouais.
3: Et puis voilà, ça a démarré.
2: Et puis mais ce site est exceptionnel à disposition.
3: Le site de Jouet est magnifique.
2: Ouais, ouais.
3: Donc c'est vrai que c'est que du bonheur de toute façon. Chaque année, nous on prend un immense plaisir à le préparer, à le vivre.
2: Très bien, alors là ce sera le bar juste à côté de vous, tout le merchandising, les casquettes, les vestes, les fameuses vestes à patch. Hein, ça, il faut,
3: les patchs, ouais.
2: Ça, il y en a qui les collectionnent
3: de manière très assidue. On a tous notre veste à patch.
2: Ah oui, vous la mettrez ce soir, oui.
3: Non, parce qu'il fait trop chaud.
2: Bon, on est demain alors. Bon, merci beaucoup Fabienne.
3: Mais avec grand plaisir.
2: Je vous laisse parce qu'il y a déjà du monde là qui commence à arriver.
1: Mais
2: parce
1: oui.
2: que ce soir à 19h, c'est la grande soirée. En plus, c'est gratuit l'entrée.
3: Exactement,
2: hein.
3: L'entrée est libre et il y aura de la musique jusqu'à minuit.
2: Allez, c'est très bien. Merci Fabienne.
3: Merci
2: à
3: vous.
2: Et bravo à toutes vos équipes pour ces bénévoles, Sébastien, qui vont œuvrer sur ce festival. Il en faut toujours et on aime bien les mettre à l'honneur.
1: Et vous avez raison, bien sûr, le bar, c'est pour tout ce qui est alcoolisé avec modération. Mention importante. Donc ce soir, c'est le Bifort, en fait, hein, la soirée gratuite. Et puis le festival commence demain à midi. C'est du heavy metal traditionnel. Ça se passe à Toria Jueg. C'est un partenariat ici au Roussillon. Et nous sommes, Arnaud est chez vous, nous sommes en coulisses jusqu'à 18h avec Arnaud Hamelin. Sans contrefaçon, c'est du rock, du heavy metal. Et c'est Mylène.

0: Sans contrefaçon, c'est Mylène Farmer qui sort une toute nouvelle chanson aujourd'hui. Mais oui, on a eu l'occasion de la diffuser dans Ici Matin avec Régis Leroy, Camille Laurent et John Bourgeois ce matin. Et puis on aura l'occasion de la réécouter, Mylène Farmer dans l'actu de la musique, tout comme Bernard Lavilliers qui sort aussi une toute nouvelle chanson aujourd'hui. Et oui, les nouvelles chansons des artistes sont régulièrement sur Ici Roussillon, tout comme les chansons cultes. Et celle-ci est culte, Mylène Farmer sans contrefaçon. Sia est australienne et sur Ici Roussillon dans une petite poignée de secondes. Et juste après, du heavy metal avec ce festival Pyrénéan Warriors Open Air, festival de heavy metal traditionnel. Ce soir, c'est la soirée DJ, le Before. Et demain, c'est pas que la soirée, puisque ça commence à midi. C'est un bel événement estampillé ici Roussillon, des partenaires. Ça se passe à Juègue, à Toreil, les coulisses avec Arnaud chez vous, à Toreil, dans les prochains instants. Juste le temps de vous parler quand même circulation, c'est important. Il y a un départ de feu signalé, secteur de Pézières-la-Rivière. Un dégagement de fumée qui concerne notamment la route principale, la 4 voies, sur le secteur de Saint-Félieu, du Soleil, donc c'est pas très loin, c'est juste en face Pézières. Donc prudence sur ce secteur-là. Et si jamais vous avez des informations à réactualiser, vous nous appelez, on vous arrête en avant, 04 68 35 5000. À Perpignan, on a 10 minutes de difficulté sur l'avenue d'Espagne en direction du Boulou, et puis ça y est, ça coince sur la voie sur berge avec 7 minutes de trafic chargé, direction Canet. Sur la voie sur berge, je vous guide, c'est mon rôle, c'est ici Roussillon, l'infotrafic.
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0: Donne-moi de l'amour. Ah ben, give me love, c'est la traduction, hein, give me love. Avec Sia, on a l'amour des Pyrénées orientales, vous le savez. Alors, il y a Arnaud Amelin chez nous qui se déplace un petit peu partout dans les PO le vendredi avec le Pyrénéan Warriors Opener. Et justement, ça tombe bien, Arnaud est connecté avec vous sur votre radio locale ici, Roussillon. Et je crois qu'il y a des balances. On fait les essais des guitares, Arnaud.
1: Oui, oui, oui, on fait les balances, on est en train de se préparer donc déjà pour la première soirée de ce soir, mais également demain. Alors je me balade parce qu'il y a déjà beaucoup de monde et je croise des festivaliers qui sont arrivés, qui commencent à nous rejoindre. Je suis avec un couple là de la région de La Rochelle, c'est Corinne et Laurent. Bonjour Laurent.
2: Bonjour.
1: Alors, bonjour. Je me suis pas trompé là, vous avez fait quelques kilomètres pour venir de la Charente-Maritime jusqu'en pays catalan.
2: Oui, c'est ça. On est venu depuis lundi soir, on a pris des vacances pour découvrir en plus la région.
1: Ouais, ben vous la connaissez quand même un petit peu maintenant, parce que je crois que c'est pas la première fois que vous venez.
2: Oui, on vient depuis la troisième édition.
1: Bon, alors qu'est-ce qui vous plaît ici à Toreil, là, dans ce festival particulier, vous qui connaissez bien ce milieu, parce que vous organisez aussi des festivals dans votre région, hein.
2: Oui, c'est ça. Alors nous, déjà, ce qui nous plaît, c'est vraiment le style de métal qu'on écoute depuis notre enfance. Et puis, on a connu les organisateurs, on a eu un coup de cœur pour ce festival. Vraiment des groupes qu'on ne voit pas partout, hein, faut le préciser. Alors on a décidé de les soutenir depuis la troisième édition.
1: Quand vous dites c'est le style de métal qu'on aime bien depuis notre jeunesse, comment vous le définiriez là ce style de métal justement?
2: Alors le heavy metal avec de temps en temps un petit côté hard rock. C'est vraiment stylé années 80 et c'est ce qu'on aime.
1: Ah ouais, il faut qu'il y ait cette petite touche 80s.
2: Voilà, c'est ça.
1: Bon, alors vous, est-ce que vous allez faire partie de ceux qui vont dormir sous la pinède là?
2: Alors non, nous, vu notre âge maintenant, on a décidé depuis quelques années de dormir dans le luxe. On a loué un mobil-home dans les campings pas loin là.
1: À Toreil Plage.
2: À Toreil Plage, voilà.
1: Vous êtes toujours sur la commune quand même.
2: Voilà, c'est ça.
1: Vous serez pas loin le soir pour.
2: Non, voilà. Et au moins on a le confort. On est tranquille, voilà.
1: L'attente, c'était quand vous aviez 20 ans.
2: Voilà, c'est ça.
1: Et après, on préfère le mobile. En tout cas, ce qu'on retrouve ici, c'est toute cette bonne ambiance avec tous les amis. Là, j'ai vu que vous connaissiez tout le monde.
2: Voilà, depuis les années qu'on vient, on a appris à connaître des gens parce qu'il y a des gens qui viennent des quatre coins de la France et qu'on connaît. On va aussi les soutenir. Il y a d'autres organisateurs. Ouais. Et puis, c'est un peu une grande famille. Hein.
1: Et voilà, c'est ça qu'on arrive à retrouver. Un mot sur ceux qui sont sur scène là et qui sont en train de faire les essais.
2: Oui, on connaît un peu le bassiste parce qu'on l'a fait jouer. Il a un deuxième groupe qui jouera aussi demain. Ouais. Il va jouer deux fois. Son groupe s'appelle Red Shark, ce sont des Espagnols. Ouais. Et on les a fait venir à Saintes pour notre troisième édition de festival en 2024.
1: Bon, écoutez, c'est parfait. Merci beaucoup. Ouais, dans l'Ouest, c'est Corinne et Laurent, des festivaliers qui vont bien se régaler, on l'espère, en tous les cas, pendant ces deux jours. Merci d'être venu nous dire un petit mot au micro.
2: Merci à vous.
3: Merci.
1: Voilà, Corinne qui avait laissé le micro à Laurent. Hein. J'ai vu que c'était vous le.
2: Oui, c'est un peu ça.
1: Voilà, Sébastien, on va savoir encore jusqu'à 18h. Ouais. On vous fait vivre les coulisses de ce Pyrénéan Warriors Open Air.
0: Arnaud, chez vous, pour ce festival de heavy metal traditionnel à Toreil, la première soirée, l'opener, c'est ce soir et sinon ça commence demain à partir de midi à Toreil. L'infotrafic en priorité avec Bernard de Monet. Bonjour, bonsoir Bernard.
4: Oui, bonsoir à tous. C'est pour signaler qu'il y avait un grand bouchon qui se forme à l'entrée des Sagelles.
0: Eh oui, il y a plus de 20 minutes de bouchon visiblement, hein, quand même, de difficulté.
4: Oui, c'est dû au peu de travaux qu'ils ont remis en route.
0: Ouais. Et c'est ce que j'allais vous dire. Je me suis un petit peu renseigné. Effectivement, il y a une circulation, il y a des travaux, une circulation alternée. Donc, en direction de Perpignan, il y a 3 minutes, ça va. Mais alors, direction Estagel, il y a quand même plus de 20 minutes. Hein, donc, c'est sur la route principale, la D117, la route du Fenouillade. Bah, le mieux, c'est d'être patient parce que c'est compliqué de contourner la difficulté. Hein. C'est des toutes petites routes avec beaucoup de virages, sinon, quoi.
4: Parce
0: qu'il faut passer par Cals, quoi. Donc, bon. Voilà quoi, ça sera plus long hein, dans tous les cas. Donc patience et restez avec la radio, on a de quoi vous divertir. Merci de nous avoir appelé Bernard. Demandez, on vous laisse reprendre la route, à bientôt.
4: À bientôt, merci.
0: Au revoir, Florent Pagny. Et juste après, on s'intéresse à vos idées de sortie. On va vous emmener à Port-Vent de Collioure et Toreil, bien sûr. Parce que ça se passe à Toreil avec le heavy metal. Dis-moi.

0: Alors n'importe quoi, c'est le titre de la chanson. Hein. Oui, ça fait toujours bizarre. Florent Pagny avec Ici au Roussillon, il est 17h36.
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0: Une personnalité, une course, et pour commencer, les associations. 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Et les vocaux WhatsApp qui arrivent au 04 68 35 5000. On diffuse notre sélection ici. Demain samedi, forum des associations à Perpignan, 10h-19h au Square Bir Hakeim, près du Palais des Congrès à Perpignan. Et demain, il y a aussi forum des associations à La Montagne, en Cerdagne.
2: Bonjour, forum des associations sportives et culturelles le samedi 12 septembre de 14h à 18h au Terminal des loisirs à Bolcaire-Pyrénées-2000. Plus de 30 associations représentées avec démonstrations au fil de la journée. À samedi.
0: Merci Caroline, à demain donc en Cerdagne. Dimanche à Perpignan, un événement pour la bonne cause, Memorun 66. Écoutez ce message.
3: Bonjour, je suis Marie-Josée Perret, triple championne olympique. J'ai beaucoup couru dans ma vie jusqu'à décrocher 3 médailles d'or aux Jeux olympiques. 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
0: Oh, Marie-Josée Perec, marraine de France Alzheimer. Merci, Marie-Josée. Memorun, ce dimanche matin, donc à Perpignan, article sur notre site ici.fr, notre appli ici, rubrique sortie. Événement ici Roussillon, on est partenaire. Et pour compléter, il y a notre partenaire, la semaine du Roussillon. Avec vous, il y a en studio Sébastien Villanao. Bonjour, bonsoir, Sébastien.
4: Bonjour, bonsoir.
0: Trois idées sorties. La première à Pourvendre.
4: Oui, direction Pourvendre en bord de Méditerranée, parce qu'à partir de ce soir jusqu'au 13 septembre, il y a le festival Pignon sur mer. Donc à partir de 18h30, c'est le vernissage, donc vous avez encore le temps d'y arriver. Hein. Après, c'est guinguettes, cinéma, concert, et c'est un festival tourné sur les découvertes du monde marin et surtout la sensibilisation au changement climatique et sur les effets de la en Méditerranée.
0: Conseillé par ici Roussillon. Deuxième destination avec vous, Collioure.
4: Ben voilà, on ne change pas de secteur, on va à Collioure, parce que tout le week-end, qu'est-ce qu'il y a? Festival de fanfare.
0: Eh ben tiens, voilà.
4: Alors aussi, ça va être un peu bruyant. Hein, c'est la cinquième édition, et les musiciens seront, on va dire, dans les rues, le faubourg et au port, et c'est gratuit, bien sûr.
0: En plus, c'est à Collioure, et puis destination Toreil.
4: Ben oui, ouais, parce qu'on en parle, et bien on a quelqu'un en direct, donc c'est parfait. Voilà, il y a Arnaud.
0: Le heavy metal, on en reparle dans un instant, le Pyrenean Warriors Opener. C'est l'une des idées sorties aussi de la semaine du Roussillon, notre partenaire. Festival de heavy metal traditionnel ce soir pour le Bifort. Et puis demain, dès midi, les coulisses à suivre à nouveau avec Arnaud chez nous à Toreil. 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Merci Sébastien.
4: Merci.
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0: Et l'actu locale, la bonne humeur, la musique, tout ça, ce sont les ingrédients du Pyrenean Warriors Opener. On est de retour avec toute cette ambiance, avec la technique également, je crois, Arnaud Amelin.
6: Ouais, exactement, Sébastien. C'est exactement ça. Je suis, eh bien, sous le chapiteau, vous savez, de la régie technique, juste en face de la scène, avec Jeff. Bonsoir, Jeff.
7: Salut.
6: Toi, t'es le technicien. Alors, surtout tout ce qui est light et effet visuel.
7: C'est ça, hein. La régie lumière, fumée, effet régie lumière, effet tout ça, ouais.
6: Alors, à quoi on peut s'attendre là? Dévoile-nous un petit peu ce qu'on va voir les festivaliers demain.
7: Bah, écoute, on en a rajouté un peu cette année pour faire plaisir à tout le monde. Ouais. On a de la machine à effet là pour envoyer un peu en geyser, on a du spot, du wash, on a tout ce qu'il faut pour faire de la super lumière demain, quoi.
6: Bon, toi tu connais très très bien ce festival parce que tu le vis depuis la première édition.
7: Début, ouais. C'est ça exactement. Ouais.
6: Comment tu l'as vu évoluer toi au fil des années?
7: Alors, moi ce qui est marrant c'est que je viens pas du tout de ce milieu-là en fait. À la base c'est pas du tout mon style et c'est vrai

0: la première édition. Alors j'ai pas eu peur, mais c'est vachement marrant à voir, quoi. Et en fait, je l'ai vu évoluer avec beaucoup de sérieux et surtout beaucoup de passion. Ouais. C'est ça qui est génial, tu vois, c'est que j'ai des orgas qui sont ultra passionnés. Et ce qui est marrant, c'est que nous, en tant que techniciens, ça nous donne envie de faire encore mieux chaque année, ouais. pour que pour suivre leur move, en fait, pour les appuyer au mieux qu'on peut, quoi.
1: Mais ton histoire, elle est révélatrice, parce que en effet, des fois, on se dit, mais c'est pas mon milieu, alors je vais pas aller voir, c'est pas pour moi. Toi, tu confirmes qu'on peut être vraiment surpris et adhérer à ce style.
0: Alors, moi, j'ai pris une vraie claque, mais en termes de passion et de public, parce que c'est vrai que, comme je dis, j'ai fait beaucoup de festivals métal dans ma jeunesse, mais pas du heavy metal comme ça, avec des passionnés, j'en avais jamais fait. C'est génial de voir ça. Je m'attendais pas du tout à ça, et c'est vraiment marrant, quoi. Du coup, tu reviens, mais pour l'ambiance.
1: Et pour
0: l'ambiance. Pas tant pour le style musical, mais c'est pas forcément ton truc, tu viens juste pour l'ambiance et voir ça, quoi. C'est vraiment c'est un moment à part dans le temps, quoi. Bon, c'est rigolo.
1: J'aimerais aussi que tu me dises quelque chose sur la partie du show, parce que évidemment il y a beaucoup de moments intenses et très très sonores,
0: ouais,
1: et punchy,
0: c'est ça, ouais.
1: Mais il y a des fois de la place, bizarrement, et comme quoi ça existe, à une forme de poésie.
0: Ben, dans ce heavy metal là, c'est vrai que on est sur quelque chose de, alors, très violent par moment, mais sur des moments où c'est très poétique et très mélodique.
1: Ouais.
0: Et du coup, ça nous donne l'occasion, nous, en tant qu'éclairagistes, d'arriver à appuyer le groupe et à transmettre de la passion et du sentiment aux personnes, en fait.
1: Et ouais,
0: c'est ce qui est vachement intéressant dans ce style de heavy metal là, c'est que il y a de tout, en fait. Il y a vraiment des moments où on peut se déchaîner, des moments où on peut vraiment prendre le temps et transmettre une émotion vraiment intense, en fait.
1: Ouais, parce qu'il y a des morceaux, les festivaliers, les attendent avec justement des...
0: C'est ça, et c'est ce qui est marrant, c'est qu'en fait, toi, ça te pousse encore plus, parce que tu en as 1000 personnes, 1500 personnes qui reprennent un morceau à l'unisson, c'est génial, t'as envie de les pousser encore plus sur le truc, et c'est vachement entraînant, quoi.
1: Bon, eh bien, écoute, merci d'avoir consacré quelques instants, je te laisse, parce que tout est fini, là, pour toi, les réglages?
0: Non, on va régler ce soir, là, deux jours, on fait au mieux, et ce soir, on va tout recaler comme on peut.
1: J'attends la nuit.
0: Après demain, ouais, c'est ça.
1: Bon, merci, il s'appelle Jeff, technicien.
2: Ben voilà.
1: Light. 13 années 80, on m'a dit, vous verrez, il y aura des belles. Il y a de belles couleurs.
2: Ouais, très bien.
1: Merci beaucoup. Sandrine.
0: Merci à toi.
2: Merci, voilà, Sébastien. Les amis. Eh oui, on est dans les coulisses de cet événement. Arnaud chez vous. Arnaud est à Toreille, à Jueg, avec le Pyrenean Warriors Open Air, festival de heavy metal avec ici Roussillon comme partenaire. Ça commence ce soir avec le Bifort. Et sinon, c'est demain à partir de midi. Et puis, les coulisses continuent avec Arnaud juste après le baiser d'Alain Souchon.

0: Le baiser avec Alain Souchon pour patienter dans les bouchons, c'est bien, ça c'est tout doux. Et il y en a un bouchon d'important suite à des travaux. Il y a une circulation alternée sur la D117 avec 20 minutes de difficulté après Casse de Peine, juste avant d'arriver à Estagel. Et quand vous êtes après Estagel en direction de Rivesaltes, on a 4 minutes. Dans ce sens-là, ça va. Il y a moins de monde, faut dire, à cette heure-ci. Mais dans l'autre sens, 20 minutes d'attente. Donc ne vous laissez pas surprendre. Il n'y a pas vraiment d'itinéraire bis. Hein. Je ne vais pas vous faire passer par Tavel. Je ne vais pas vous faire passer par Cals. Hein. Ce sont des petites routes. Et à cette heure-ci, ce n'est pas le top. Hein. Donc, et vous perdriez plus de temps. Donc, le mieux, c'est de patienter avec nous dans l'autoradio pour ces 20 minutes de difficulté. Donc, avant Estagel, quand on vient de Perpignan et Rivesaltes, direction Saint-Paul de Fenouillet. Et puis, autre événement qui concerne la circulation, ce dégagement de fumée suite à un départ d'incendie secteur de Pézières-la-Rivière. Alors, ça concerne la petite route, la D614, puis surtout la grande route, la 4 voies qui est juste en face, la route des montagnes, la D66. Donc, prudence sur ce secteur également. 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
0: Et c'est avec Arnaud Amelin en direct de cet événement Heavy Metal à Toreil. C'est un festival Pyrénéen Warriors Open Air qui commence ce soir. C'est surtout demain dès midi. Ce soir, c'est dit fort. Et vous êtes dans les coulisses, Arnaud.
2: Oui, on est dans les coulisses, on est devant la scène avec Guillaume. On va donner le programme, Guillaume, un peu de ces deux jours avec les groupes à l'affiche, parce que là, quand même, oui, il y a vraiment un beau plateau. Hein.
3: Effectivement, il y a 9 groupes. Donc, nous avons deux groupes barcelonais. Nous avons deux groupes donc, qui sont Red Shark et Whirlwind. Nous avons deux groupes français qui sont Palantir, c'est un jeune groupe, et Sortilège, un groupe connu des années 80 en France, qui viennent nous jouer. Ils viennent pour faire les 40 ans de leur troisième album, pardon.
2: C'est leur anniversaire de l'album.
3: C'est l'année anniversaire, donc ils viennent le jouer quasi exclusivement pour nous.
2: Ouais.
3: Après, tu as des groupes
2: des Pays-Bas, on m'a dit.
3: Oui, tu as des groupes hollandais que tu as juste en face de toi.
2: Les
3: Hollandais de Picture, ils sont juste là.
2: Mais c'est vrai.
3: Ils viennent d'arriver.
2: Ils sont tous blondes.
3: Oui, effectivement.
2: Mais alors, c'est le stéréo. Il ne faut pas faire de stéréotypes.
3: Non, mais c'est avec des beaux mulets, comme tu peux voir. Et après, tu as trois groupes américains, donc ouais. Savage House, Summerland et Fifth Angel. Et la tête d'affiche qui est Magnum, donc voilà, qui est un groupe culte dans notre scène hard rock un peu progressif des années 70-80.
2: Les Britanniques.
3: Des Britanniques. Vrais Britanniques.
2: Mais tu n'as pas parlé de ton groupe. Parce que là, je vais te laisser dans un instant pour aller faire les balances.
3: Oui.
2: Et c'est le groupe d'ici, celui-là.
3: Oui, on s'appelle Tentation, effectivement. Donc on a le stéréotype années 80. On chante en français aussi, bien évidemment, parce qu'on met la langue française à l'honneur.
2: Bien sûr.
3: Et effectivement, comme chaque année, Patrick qui est au son demande à ce qu'on vienne faire 3-4 morceaux pour faire une dernière balance et annoncer l'ouverture des festivités avec le DJ set qui va avoir juste derrière.
2: Combien vous êtes sur scène là chez Tentation?
3: On est 4.
2: Guitare, basse?
3: Guitare, basse, chant, batterie.
2: Chant, batterie,
3: tout
2: et
3: simplement.
2: Toi?
3: Moi je suis à la basse.
2: Toi t'es à la basse?
3: Oui.
2: Très bien. Depuis tout le temps?
3: Ah ben depuis bientôt un peu plus de 14 ans mais, bon. Déjà.
2: Ah tu vois,
3: le temps passe, ouais.
2: Bon, bravo en tous les cas pour tout ce que tu fais avec ton équipe d'organisation parce qu'ils sont bons ce festival.
3: Ouais, mais merci à vous d'avoir couvert aujourd'hui et sur la semaine. C'était vraiment super de votre part. On s'est vraiment régalé à faire ces petites interviews et le fait que tu viennes, c'est encore le petit plus.
2: Ah, mais c'est génial. Mais je vais rester. Hein,
3: tu vas avoir un coup avec nous. Tu peux même manger avec nous ce soir.
2: Ah, avec grand plaisir. Je vois qu'il y a tout est organisé. Et puis surtout, demain soir, on donne le rendez-vous à tout le monde. Il reste quelques places.
3: Il reste quelques places. On n'est pas loin du sold out, effectivement. Ah. Donc, il y a encore la billetterie en ligne ouverte à 60€ jusqu'à demain à midi. Et à midi, à l'ouverture, sur place, c'est à 65.
2: Ah, ben voilà, tu as tout dit.
3: Voilà.
2: Merci beaucoup, Guillaume. Et on vous attend tous donc ici dans ce cadre magnifique du parc de Jueg à Toreil. C'est vraiment très sympa. Et puis vous allez découvrir un style si vous ne le connaissez pas.
0: C'est de heavy metal traditionnel. Merci à Arnaud Amelin. Donc bien sûr, hein, tout ce qui est boisson, c'est avec modération si c'est alcoolisé. Et on s'amuse comme ça pour le Pyrénéen Warriors Open Air avec ici Roussillon comme partenaire ce soir pour le Bifort. Et puis demain, dès midi, avec des concerts de l'animation non-stop. C'est vraiment hyper sympa. Et c'est à Toreil. Nous, on visite en fait les coulisses des événements. Arnaud, chez vous, qui se déplace là où ça se passe. Et c'est chaque vendredi, 16h, 18h. Merci Arnaud. À vendredi prochain. Ciao, ciao.
2: Salut, salut à tous. Bye bye, bon week-end. Bisous.
0: Bon week-end. Allez, maintenant, on joue. Et puis, attention, on joue pour des places pour l'USAP. Hein. Ah, carrément, parce que l'USAP, le match face à Castres, c'est demain à Mégiral, 16h35. Vous êtes dispo, parfait. On joue avec vous maintenant, 04 68 35 5000. Faut nous appeler maintenant. C'est qui chante la photographie? C'est le nom de ce jeu. Écoutez cet extrait.

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0: Alors, c'est qui chante la photographie? Ouais, c'est la question que je vous pose. Il y a avec moi Jean-Christophe de Ponteilla. Bonsoir Jean-Christophe.
15: Oui, bonsoir à tous.
0: Écoutons la star. La photographie, parce que effectivement il y a visa pour l'image, hein, c'est en cours d'actualité, mais il faut se dépêcher pour voir les expositions. Hein, ça va se terminer à Perpignan. Et puis il y a aussi un autre rendez-vous, c'est un rendez-vous qui est off avec ici Roussillon, le festival de photo-reportage amateur. Et ça se termine demain dans les commerces de Perpignan. Voilà, c'est pour ça que j'ai choisi une référence à la photographie. Mais alors, c'est qui chante?
15: Ringo.
0: Mais ouais, ouais. Quel bonheur.
15: On est plusieurs.
0: Il y a deux places, faudra vous les partager, hein.
15: Ouais, c'est bon, on est quatre, mais on se débrouillera, c'est bon.
0: Deux places en tribune offertes par la radio, ces places, c'est cadeau. Et c'est face à Castres que nous allons donc gagner, bien sûr, hier, demain, on y croit.
15: On y croit, on va lancer la saison.
0: Ah oui, hier n'existe plus. Maintenant, c'est l'avenir qui se construit avec plein de victoires. On le souhaite vraiment pour l'USAP. On est avec l'USAP ici au Roussillon. USAP Castres à vivre en intégralité avec Cyril Manière avant match en compagnie de Julien Dejon. C'est à partir de 16h demain et dans un instant, il y a l'émission des supportrices et supporters qui s'appelle 100% Peña avec Julien Dejon. Donc restez à l'écoute, hein.
15: Allez, super, merci à toute l'équipe.
0: Merci pour le cri de joie, ça fait trop chaud au cœur. Quelle est la première radio locale des Pyrénées-Orientales?
15: Ici Roussillon.
0: Bon levé. Allez, dans un instant, juste après Madonna, l'actu locale.

0: C'est l'une de mes chansons préférées de Madonna. Who's That Girl, pareil pour vous, c'est pour ça qu'on la partage avec ici au Roussillon.
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0: L'actu local avec vous, Tanguy Bocconi. Bonsoir Tanguy.
3: Bonsoir Sébastien, bonsoir à toutes et à tous.
0: C'est l'une des plus importantes caches d'armes perquisitionnées en Espagne.
3: Et ça s'est passé à deux pas de chez nous, dans la ville de Figueres, où la police espagnole vient de découvrir la plus importante cache d'armes de son histoire. Un véritable arsenal de guerre destiné à alimenter des réseaux criminels, François David.
4: Oui, les images diffusées par la police espagnole font froid dans le dos. Il y avait là précisément 644 armes, des milliers de cartouches, deux pistolets mitrailleurs, des silencieux et puis une grosse quantité de pièces détachées. Tout cela entreposé dans un simple box de stockage dans la banlieue de Figueres. Les lieux avaient été transformés en ateliers clandestins et on y transformait notamment des armes à blanc en véritables armes à feu. Ensuite, le système fonctionnait sur le modèle d'un entrepôt Amazon, commande en ligne sur le Darknet, livraison par colis, principalement à deux types de clientèle selon les enquêteurs, les narcotrafiquants et les groupes criminels spécialisés dans les enlèvements et les séquestrations. C'est d'ailleurs l'interception de plusieurs colis remplis d'armes dans la région de Valence qui a mis les enquêteurs sur la piste. Le principal suspect a été interpellé, c'est un ancien militaire qui a servi dans l'armée russe, un homme discret qui résidait à l'Escal sur la Costa Brava. Au total, 7 personnes ont été arrêtées.
3: Une précision de François David, la dernière arrestation a eu lieu à Barcelone le 31 août. L'enquête se poursuit notamment pour déterminer l'origine précise des armes et leur éventuelle implication dans d'autres affaires criminelles. Les images impressionnantes de ce dépôt d'armes sont à retrouver sur ici.fr. Un incendie à Pézilla-la-Rivière. Le feu a pris cet après-midi, peu avant 16h30, au lieu-dit El Ribéral. L'origine du feu est pour l'heure inconnue. Un incendie qui a mobilisé d'importants moyens. Jusqu'à 94 sapeurs-pompiers ont été engagés au plus fort des opérations. Les moyens aériens ont également été sollicités avec un hélicoptère bombardier d'eau qui a effectué pas moins de 9 largages, tandis qu'un Milan est intervenu également. Au total, environ 2 hectares de roseaux et de broussailles sont partis en fumée. Quelques cabanons ont également été touchés. La situation est désormais favorable selon les pompiers qui restent mobilisés pour des opérations de noyage.
0: Tanguy, c'est jour de Diade en Catalogne.
3: Et oui, la fête nationale de Catalogne est célébrée ce vendredi dans le centre de Barcelone avec la manifestation traditionnelle en ce moment même et des milliers de personnes donc, qui défilent et qui assisteront également au concert gratuit sur le Passeig Luis Companys. Le gouvernement abaisse encore sa prévision de croissance. Pour la troisième fois cette année, Bercy a revu ses projections à 0,5 point seulement en 2026 et pas plus d'1% de croissance l'an prochain. Matignon en profite pour réitérer sa demande d'adopter rapidement le budget 2027 en raison d'un cadre budgétaire contraint, un marasme économique aggravé par la flambée continue des prix du carburant à la pompe. Pour la première fois de l'histoire, le diesel a dépassé aujourd'hui le seuil symbolique des 6 dollars le gallon aux États-Unis, hausse de prix très impopulaire en Amérique qui pourrait jouer sur les élections législatives de mi-mandat début novembre et qui pourrait aussi avoir des conséquences en France avec une possible remobilisation des gilets jaunes. Des appels à manifester dans toute la France pour le samedi 17 octobre se multiplient sur les réseaux sociaux. En attendant, cette hausse des carburants se traduit par un véritable afflux d'automobilistes dans les stations essence de nos voisins de la principauté d'Andorre. Reportage à suivre dans le prochain journal à 19h. Il avait été reporté suite aux fortes chaleurs du mois de juin. Le forum des associations de Perpignan ouvre ses portes demain au square Bir Hakeim. Des dizaines de stands d'associations culturelles, sportives ou caritatives seront sur place.
0: Tanguy à Perpignan, la cathédrale reprendra vie demain.
3: La cathédrale du rugby, Sébastien, puisque ce sera le premier match de la saison de l'USAP à Aimé Giral. Une semaine après leur courte défaite à Paris, les Catalans espèrent se refaire avec une victoire face à Castres dans un stade Aimé Giral quasi complet. Hein, il ne reste plus que quelques places à vendre. Dans la composition de départ, 3 changements par rapport à l'équipe de la semaine passée, notamment à la mêlée où Tom Ekochard sera titulaire, il sera même capitaine de l'équipe. Le demi-mêlée de 33 ans repart pour une nouvelle saison en sang et or, Cyril Manière.
2: L'homme d'un seul club, le drapeau à l'effigie de Tomé Cochard avec ce slogan va reprendre place dans les tribunes des Mégirales. Tomé Cochard repart pour une 15e saison, une fidélité rare dans le rugby professionnel.
5: Je suis très heureux de ça, je suis fier de ça, mais non, je me fixe pas d'arrêt, je me sens bien, je joue. Tant que les coachs me jugent performant, que je suis sur le terrain et qu'on a envie de moi, je suis là, donc c'est sûr qu'on est plus vers la fin, donc il faut profiter chaque moment, et c'est sûr que jouer un premier match de la saison et Mégirales, il faut profiter. Il nous tarde, franchement, c'est attaquer une saison, déjà c'est toujours un plaisir de jouer ce championnat, et encore plus tous les matchs à domicile avec la ferveur qu'on connaît, donc on a hâte d'y être.
2: Hors groupe pour le premier match à Paris, il est cette fois titulaire et capitaine. James Hall sera remplaçant à la mêlée. La concurrence est rude cette saison.
5: Français, un Sudaf, un Irlandais, c'est une belle association. Non, franchement, on s'entend bien tous les trois. On a des façons de jouer différentes, des vécus aussi différents. Lui qui est resté toute sa carrière en Irlande, James a connu plusieurs clubs dans le top 14, voilà, et moi qui suis toujours été ici, donc c'est bien, on se complète sur plein de choses. On essaie d'échanger le plus possible et à chacun d'être performant pour se tirer vers le haut. On a tous les trois envie de jouer le plus possible, ça c'est normal, en étant toujours constructif pour l'équipe.
2: Tomé Cochard va disputer son 296e match avec l'USAP, tout près des records de David Marty ou encore Bernard Gouta.
3: Et précision de Cyril Manière, la composition de l'équipe de l'USAP ainsi que les dernières infos sont à retrouver sur notre site internet. Et puis dans un instant, retrouvez également, ne manquez pas notre émission 100% Peña. D'ailleurs, appelez-nous dès à présent pour nous donner votre avis sur le match de demain au 04 68 35
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3: Et je reviens derrière ces instructions pour vous rappeler que ce soir, c'est le dernier match des Dragons catalans. J'avais failli oublier, Sébastien, mais je me reprends. C'est la terre des deux rugby, il y a aussi le rugby à 13. Les Dragons en déplacement à Wigan, la dernière de la saison, chez le leader du classement. La rencontre est à suivre en intégralité à partir de 20h45 sur ICI Roussillon.
0: Avec Alain Bonheuriez.
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3: Encore du soleil, Sébastien ?
0: Alors oui, c'est vrai, du soleil, et puis on change de vent, parce qu'il y a de la tramontane, hein, encore à 45 km/h, en pleine, en rafale, sur la côte, le fenouiller de Les Corbières. Pour ce week-end, c'est du ciel bleu et du vent faible, plutôt du marin.
3: Bon, ah, c'est mieux, d'accord, hein, ah okay. Oui, c'est pour ça qu'on change, on est plus sur la tramontane.
0: On est plus sur de la tramontane à partir de demain. Les températures pour demain matin, 19 en pleine, 21 sur la côte et 6 à la montagne. Pour demain après-midi, bon, ouais, on stacke vers les 30 degrés quand même, hein.
3: Oui.
0: Ça remontait un petit peu par rapport à il y a deux jours, 30 à Perpignan, 27 au Barcarès, demain après-midi, 30 à Amélie-des-Bains, je crois qu'on a la même chose, hein, Tanguy, vous
3: oui, c'est ça, ouais, 30 degrés à Serré, bon, c'est à côté, et puis il faut monter pour trouver un petit peu plus de fraîcheur, évidemment, avec 24 degrés à Prats-de-Moyon, et puis 23 degrés à Sayagouz, Sébastien.
0: Et 30 à la Jonquière en Catalogne du Sud, 29 à Fitou, dans l'Aude, vigilance incendie, oui, qui est orange, ce soir, sur le fenouiller de Les Corbières, le Roussillon, les Aspres et les Alberts. C'est exactement la même chose pour demain. Et dans l'Aude, attention, en revanche, il y a une zone rouge encore pour le risque incendie. La zone de l'est de l'Aude, hein, ça concerne Narbonne, Lézignan, mais aussi tout le littoral de l'Aude, hein, de Narbonne-Plage, Saint-Pierre-la-Mer, jusqu'à Port-le-Cat. Vous écoutez ici Roussillon, je vous parle circulation avec un ralentissement de 30 minutes à présent. Hein, oui, beaucoup, beaucoup de monde, parce qu'il y a une alternative circulation, en fait, suite à des travaux. Nous sommes sur la D117, hein, 30 minutes de difficulté pour atteindre Estagel quand on vient de casse de peine, ça coince dans ce sens-là, sur la route principale en direction de Maury. Il n'y a pas vraiment malheureusement de déviation, donc patience et restez avec nous, parce que dans un instant il y a 100% Peña, l'émission des supportrices et du supporter.
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0: Julien Dejean arrive, moi je vous dis à demain les amis, je vous retrouve demain pour l'après en musique. Demain samedi, juste avant l'USAP, hein. Et ouais, et c'est à partir de 14h. Bon, la musique tout de suite, vous avez reconnu. Super Tramp, ouais, exactement, It's Raining Again.

0: It's Raining Again, super chouette un peu sur votre radio. 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
0: Et bonjour tout le monde, bienvenue sur votre radio ici Roussillon, comme tous les vendredis désormais, entre 18h et 19h, c'est 100% Peña, le rendez-vous des supporters de l'USAP, la compo, vos pronos, les supporters sans Kéor et ceux de nos adversaires bien sûr, et puis les clubs amateurs, c'est tout ça, 100% Peña, une émission à retrouver également sur notre chaîne YouTube 100% Rugby Catalan ici Roussillon.
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0: Et cette émission est faite pour vous, bien sûr, les supporters, vous gagnez vos places pour les matchs à la maison, vous vous inscrivez sur notre site internet ici.fr et on vous rappelle pour donner vos pronostics directement à l'antenne. Et le plus proche gagne ses deux places pour le prochain match à Aimé Giral. Et en attendant que vous vous inscriviez demain, premier match à la maison de la saison pour les Catalans, le grand retour du top 14 au stade Aimé Giral avec la réception de Castres et pour en discuter ce soir et pronostiquer avec nous sur le score de demain, nous avons une Peña en studio. Comme ce sera d'ailleurs le cas tout au long de la saison. Véronique Mulla, bonsoir.
3: Bonsoir.
0: La Peña, les USAPistes, effectivement, accompagnée d'un représentant d'un club amateur du département, représentant bien connu, forcément, des supporters sans Kéor, puisque joueur des années 2000 et désormais président de la Salanque Côte Radieuse en Fédéral 2. Salut Christophe Porcu.
4: Eh bien, bonsoir à tous.
0: Et merci d'être avec nous ce soir.
4: C'est avec grand plaisir.
0: Et merci d'avoir répondu à l'invitation de Pierrot Vergès, qui est là aussi. Bonsoir Pierre.
5: Bonsoir Julien, bonsoir à tous.
0: Un autre consultant de choc à 13,15 d'ailleurs, Pierre Vergès est avec nous tout au long de l'émission. On va se pencher tout de suite, tant qu'on y est, sur la composition de l'USAP, puisque la compo vient de tomber il y a un petit peu moins d'un quart d'heure. Maintenant, je vous la donne. On y va à l'arrière, Antoine Ocagne. Pour sur les ailes, Xavier Rhys, Théo Fornet, alors pas beaucoup de changements par rapport à la semaine dernière. Au centre, la paire Braydon Enor et Maëlan Rabu. Tom Ekochard, qui sera capitaine d'ailleurs, Tom Ekochard sur cette partie. À l'ouverture sera Paolo Garbisi. La troisième ligne avec José Madeira, Lachlan Twinton, Noé de la Scavia, seconde ligne.
5: Quel accent ?
0: Oui, j'ai un accent. De quel ?
5: Parfait, quoi,
0: c'est en anglais ? Ah, je suis parfait. Tu veux la faire peut-être ? Adrien Varion, ça va, c'est bon ? Johnny Gray, ça va ? Première ligne, Pietro Ceccarelli, Victor Mongaillard et Bruce Devaux. Et puis sur le banc des remplaçants, bien un petit peu le même banc que la semaine dernière, pratiquement aussi. Sam Amalolo, Enzo Forletta, Posolo Tuilagi, Pesseli Yato, Jaco Van Tonder, James Hall, Rico Bouli, Roi et Bradley Amitouana. Je vais m'habituer à le dire aussi.
5: Là, c'est
0: celui-là,
5: bon,
0: ça c'est bon. Ça c'est pas mal. Trois changements en tout cas dans le 15 de départ. James Hall remplacé par Tom Ekochard donc à la mêlée, capitaine donc Tom Ekochard. James Hall sera sur le banc. Matteo Le Corvec au repos. C'est la Clan Swinton qui démarra donc en 8, vous l'avez entendu. Enzo Forletta qui passera donc finisher et laissera sa place de titulaire à Bruce Devaux à gauche. Christophe, peut-être première réaction, première sensation sur cette composition. Pas trop de changements par la semaine dernière, on est dans la continuité.
4: Non, pas trop de changements, c'est dans la continuité, et certainement suite à la bonne fin de match qui s'est passé la semaine dernière. Donc, il reconduit quasiment le même effectif, avec derrière certainement un esprit de revanche qui va remettre tout au long de la journée pour justement gagner ce match-là qui est très important.
0: Ouais, Véronique, pareil.
3: Oui, on a une très belle équipe, un très beau banc. Et pas beaucoup de blessés.
0: Oui, c'est déjà pas mal, effectivement. On a déjà cette chance-là sur ce début de saison, Pierre.
5: Alors, Christophe parlait de continuité. Effectivement, la continuité, il faut rester sur la qualité de la deuxième mi-temps. Christophe, cette deuxième mi-temps, on emmagasine de la confiance quand même.
4: C'était la moindre des choses, parce qu'après la première mi-temps, un petit peu catastrophique, que ce soit en défense, un petit peu en conquête et dans le mouvement général, effectivement, la seconde mi-temps laisse entrevoir de belles choses. Et c'est ce qui s'est passé, puisqu'en gardant le ballon, en réussissant quand même de belles actions et physiquement à reprendre le dessus sur cette équipe du Stade français, donc ils ont très bien fini. Donc mentalement, je pense que ça a reboosté un petit peu tout le monde, et d'où la composition de ce jour.
5: On a eu l'impression qu'il est poussé à l'indiscipline aussi.
4: Il est poussé, l'inverse de ce qui s'est passé en première mi-temps. Parce que quand vous n'avez pas le ballon, que vous défendez, donc vous jouez en reculant, vous faites des fautes, effectivement, la discipline, vous morflez un petit peu. Hein. Mm. Mais dès que vous avez le gain du ballon, que vous avancez, effectivement, les tendances s'inversent. Et à partir de là, vous mettez l'équipe au supplice, l'équipe adverse.
0: Émission de supporters avec également vos pronostics. Vous inscrivez sur internet ici.fr pour gagner vos places pour le prochain match. Et celui qui a gagné ses places, d'ailleurs, pour le match de demain, c'est Jacques qui est avec nous au bout du fil à Bonpasse. Bonsoir Jacques.
6: Bonsoir, François.
5: Bonsoir, Jacques.
0: Ici,
5: bonsoir.
0: Ici Roussillon, Jacques. Il va falloir s'y faire, hein, Jacques. Hein.
6: Oui, face, hein. Bonsoir à tous.
0: Jacques, vous avez bien vu, effectivement, le score hein, la semaine dernière. Vous aviez pronostiqué cette victoire légère du Stade français, mais victoire tout de même du Stade français à Jean Bouin. Et donc, vous gagnez vos places pour demain à Castres. Alors, vous l'avez entendu peut-être, hein, cette composition de l'USAP demain. Pas trop de changements par rapport à la semaine dernière. Qu'est-ce qu'elle vous inspire, justement, cette composition d'équipe, peut-être, Jacques?
6: D'abord, je veux remercier ici aussi de m'avoir offert ces places. J'aurais aimé perdre, parce que si j'avais perdu, ça aurait peut-être voulu dire que l'USAP avait gagné au Stade français, et on n'est pas passé trop près de on est passé vraiment près de la victoire. L'équipe, je trouve que elle est pas mal. Et Cochard, il a l'habitude de jouer dans la ferveur des Mégéral. Donc, il saura amener tout ça à la baguette, et Hall sera un finisher, et ça sera pas mal.
0: Et ça sera parfait.
6: Et ensuite, pour moi, la super bonne nouvelle, c'est que le magazine toulousain nous annonce Castres gagné à Perpignan.
0: Oui, c'est vrai, j'ai vu ça.
6: Chaque fois qu'ils annoncent des trucs comme ça...
0: Donc c'est parfait.
6: Tous les spécialistes de rugby ont dû le remarquer comme moi.
0: Jacques, bon match demain. On vous retrouve au chalet, hein, ici au Roussillon-les-Angles, dans les travées du stade Aimé Giral. À demain, Jacques.
6: À demain, Jacques. Au revoir.
0: Allez,
6: au revoir.
0: Bonne journée. Vos pronostics également. Tiens, on va prendre Olivier qui est avec nous au bout du fil. Bonsoir, Olivier.
7: Bonsoir.
0: Un petit pronostic pour demain, Olivier, face à Castres?
7: Moi, je pronostique 31-18.
0: 31-18 pour l'USAP. Vous voyez un gros écart pour les Catalans d'entrée de jeu dans leur cathédrale Aimé Giral.
7: C'est ça, je vois faire une grosse entame. Et en seconde mi-temps, Castres va revenir un peu, mais pas un peu limité sur la fin.
0: Allez, 31-18. C'est noté, Olivier. Bonne chance pour vous.
7: Allez, merci.
0: À bientôt. Albert est avec nous également à Perpignan. Bonsoir, Albert.
8: Bonsoir.
5: Bonsoir, Albert.
0: Albert, le pronostic pour demain?
8: 32-14.
0: Vous aussi, voyez une large victoire de l'USAP demain?
8: Série en première mi-temps, puis en deuxième mi-temps, ça va le faire.
0: Ben, ça va le faire.
8: Puis j'ai envie de passer une saison tranquille, enfin.
0: Eh ben, écoutez, je pense qu'on oui. On est tous là, hein, de toute façon, Albert.
8: On est tous là. On en a marre de... Hein. Ils vont nous enterrer tous. Hein.
0: Albert, bonne chance. En tout cas, vous êtes inscrit bon, pour ce jeu des pronostics. Et si vous avez le bon prono, on vous rappellera et voilà. Vous gagnerez vos deux places pour le prochain match. Ça sera face à,
8: merci beaucoup,
0: à l'Union Bordeaux-Bègles.
8: Ici, Roussillon. Hein.
0: À bientôt, Albert. 100% Peña continue. C'est jusqu'à 19h.
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0: Tous les vendredis de 18h à 19h. Pierre Vergès à mes côtés. Christophe Porcu est là également en tant que président d'ailleurs de j'allais dire la Côte Vermeille. Non, on est sur l'autre côté. C'est la Salanque-Côte Radieuse, Fédérale 2. Et on va se pencher comme ça toutes les semaines désormais sur un club amateur du département. Et donc c'est Christophe Porcu aujourd'hui qui est avec nous pour parler de l'USAP aussi. Ancien joueur de l'USAP forcément, sans cœur. On suit toujours l'USAP forcément, Christophe.
5: Toujours.
0: Et Véronique Mula aussi, la Peña Les USAPistes, là aussi toutes les semaines, nous allons avoir désormais une Peña qui va venir nous rendre visite. Et puis vous, donc au bout du fil, Sandra qui est à Toulouse. Bonsoir Sandra.
9: Bonsoir.
0: Votre pronostic, Sandra, parce que c'est ça aussi le fil rouge, vos pronostics pour tenter votre chance et gagner vos places pour l'USAP, Sandra.
9: Alors, moi, j'espère 28 à 15, du coup, avec un bonus, hein, puisqu'on va mettre 4 essais.
0: 4 essais à 1. On va dire ça comme ça. Sandra, c'est noté, bonne chance.
9: Merci.
0: À plus tard. Dominique, qui est à Canet. Bonsoir, Dominique.
10: Bonsoir. 36 à 20
0: pour Dominique. Tout le monde voit flirter entre les 30 et 40 points pour l'USAP demain. Ça va être un festival.
10: Oui, bien sûr.
0: On l'espère. Ouais. Le score est enregistré, Dominique.
10: Merci beaucoup. Merci.
0: À très bientôt sur votre radio ici Roussillon. Alors on était donc sur cette composition, c'est que Mathieu Cidre l'avait annoncé déjà en début de semaine, on recherche l'homogénéité, quelques repères communs au plus vite. Cet équilibre sera important face aux Castrés, on le voit dans cette composition avec donc très peu de changements au départ. C'est la bonne stratégie ça peut-être, Véronique, justement d'essayer d'avoir cette homogénéité d'entrée, parce qu'on a la chance d'avoir des joueurs quand même assez...
3: assez importants, on a un gros banc et on a donc c'est parfait ça.
0: Parfait, ouais. Christophe, sur cette homogénéité justement, c'est bien d'avoir cette homogénéité ou c'est dommage peut-être de ne pas réussir à impliquer un peu tout le monde assez vite, rapidement?
4: Mais déjà le problème c'est qu'on peut jouer qu'à 15, donc à partir de là c'est compliqué. quand on s'aperçoit sur un groupe de 23 comme il est présenté aujourd'hui, tout le monde ne peut être titulaire. Donc c'est déjà une chance parce qu'il n'y a pas de blessés, il n'y a pas de suspendus ici, le petit Matteo Le Corvec. Mais je crois que c'est le seul quasiment qui est blessé. Donc ça fait un gros groupe, ça fait un groupe de revancheurs par rapport à la semaine dernière. Et justement par rapport à ceux qui vont rentrer sur la première mi-temps, ça veut donner le tempo pour gommer les fautes de la semaine dernière et de la première mi-temps.
0: Qu'est-ce qu'on peut attendre justement de ce premier match à la maison, Véronique? Quel est l'enjeu peut-être pour les supporters? Ça commence à frémir un petit peu, ça fait quelques mois, quelques semaines qu'on attend ce retour à Aimé Giral. Qu'est-ce qu'attendent les supporters de ce match?
3: Que l'USAP fasse un bon match, et puis la victoire. Et puis la bonne ambiance.
0: Et qu'on se régale, retrouver
3: cette ambiance.
0: C'est qu'elle est incomparable, cette ferveur. Alors, on en parle tout au long de l'année. Et toi, Christophe, tu l'as vécu en tant que joueur et en tant que supporter. Qu'est-ce que cette ferveur apporte en tant que joueur, toi, par exemple?
4: Et moi, je l'ai vécu des deux côtés. En étant adversaire de l'USAP. Donc, quand vous rentrez dans une arène comme là, je peux vous dire, ça vous en souvenez. Parce que c'était peut-être pas le rugby de maintenant, mais c'était bien, bien pénible à venir jouer ici à Aimé Giral. Parce qu'on a quand même chargé. On a pris de ces secouées énormes. Et après, en étant joueur, et bien, c'est franchement le 16e homme, parce qu'à partir de là, c'est vous rentrez dans une fournaise avec des, comme elle a dit, avec des supporters qui ne vivent que pour l'USAP, qui ne vivent que pour cette ambiance et qui ne vivent que pour le plaisir de l'USAP. Et à partir de là, ils vous le rendent tous les week-ends.
0: Pierre,
5: tu es venu avec le SUA, avec Agen.
4: Je suis venu avec Agen, ouais. Oui.
5: Ça t'a donné envie de signer à l'USAP après?
4: C'était le seul club où je voulais venir,
5: voilà.
4: Simplement parce que bon, déjà j'ai de la famille à Corbeil-les-Cabanes, mais quand vous êtes passé dans un stade comme ça où c'est que vous avez chargé, alors j'ai eu la chance, j'ai jamais été trop insulté, parce que ça se fait quand même aussi dans le stade.
0: Non,
5: respectueux.
4: Mais franchement,
5: c'est bon enfant.
4: Mais franchement, c'est des clubs à vivre et à tout donner pour ce club-là, parce que c'est unique. On peut regarder Toulouse, on peut regarder Bayonne, on peut regarder Toulon. Il n'y a pas cette ferveur-là, et à partir de là, ça vous transcende, et c'est justement, il faut que ça transcende toute une saison.
5: Le 16e homme.
0: Exactement, Pierre c'est Vergès, vous. Qui est avec nous, le 16e homme, c'est 16e Véronique Mula, 16e femme, exactement, les USAPistes avec nous, et Christophe Porcu, 100% Peña, c'est jusqu'à 19h.
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0: Et c'est le rendez-vous des supporters de l'USAP. 100% Peña, 18h, 19h. Rendez-vous hebdomadaire désormais avec les Peñas de l'USAP. Ce soir, ce sont les USAPistes à l'honneur avec Véronique Mula, sa présidente. Les clubs amateurs aussi vont défiler tout au long de la saison. Et ce soir, eh bien, place et honneur aussi à la Salanque Côte Radieuse avec Christophe Porcu, son président depuis une petite année. Déjà deuxième saison hein, pour toi d'ailleurs, Christophe Porcu, la tête de la Salanque Côte Radieuse. Et on va se pencher sur cette saison à venir avec Pierre Vergès tout à l'heure. Mais en attendant, c'est l'heure du petit quiz. J'ai un petit quiz pour vous, Trois questions, on compte les points. Alors surtout, ça compte pour les peignas surtout, parce que c'est vrai, vous allez défiler, et je vais compter au fur et à mesure les points des peignas. Alors à vous d'essayer de mettre peut-être des bâtons dans les roues à Véronique et Mula sur ce coup. La première question, notre adversaire du week-end, bon vous le savez, c'est le CO. Laurent Labi d'ailleurs a été joueur à Castres entre 87 et 96. Il a entraîné également le CO entre 2009 et 2013. Mais entre 2004 et 2009, quel club a entraîné Laurent Labi? Juste avant de revenir au CO, justement. Proposition peut-être?
3: Le Racing?
0: Non, ce n'était pas le Racing. Ce n'est pas le Racing. Pierre? Non, mais bah, lance-toi, on ne sait jamais. Hein. Réfléchis trop, Pierre. Christophe, tu peux lui griller la priorité. Hein. C'est un club de Pro D2 aujourd'hui.
5: Ah, Biarritz.
0: Non, et quand je dis aujourd'hui, c'est important.
5: Montauban.
0: Voilà. Montauban.
5: Tu m'as aidé.
0: Bah, j'ai aidé, oui, quand je dis aujourd'hui, c'est parce que l'an dernier,
3: oui, oui.
0: Montauban était en top 14. La deuxième question, je vais vous donner les noms de quatre joueurs. Alors écoutez bien d'abord les noms. Vous me donnerez éventuellement votre réponse après. À vous de trouver quel joueur n'a jamais porté le maillot du Castres Olympique. Antoine Dupont, Benjamino Dapilleta, François Cross ou Brice Dulin. Quel joueur n'a jamais porté donc le maillot du Castres Olympique parmi ces quatre joueurs? Est-ce qu'on a une idée? Tiens, Christophe.
5: Cross.
0: Qu'est-ce que...
3: J'aurais dit Dupont.
0: Dupont. Et toi, tu dis quoi, Pierre?
5: J'ai dit entre les deux. Dupont, il était parti à Colomiers. Enfin, je vais dire Dupont.
0: Eh ben, c'est François Cross, effectivement, qui n'a jamais joué au CO. Il est arrivé en junior à Toulouse, hein, François Cross, il n'a jamais quitté jusqu'à la saison prochaine, hein, où il partira donc au Loup. Et Antoine Dupont, oui, Antoine Dupont l'a porté en espoir. Et son premier match pro, c'était avec le CO en octobre 2014, ouais, face au Leinster. Il n'avait pas encore 18 ans à l'époque. Question un petit peu piège, hein, c'est vrai, parce qu'on a l'impression qu'Antoine Dupont a toujours joué à Toulouse. Mais non, il a commencé, donc, et son premier match pro, c'était avec le CO. Bien joué, Christophe Porcu. Puis la dernière question de rapidité, peut-être. Contre qui Castres a gagné son premier match de la saison la semaine dernière?
5: Van,
0: voilà, c'est ça.
5: Ils ont attaqué.
0: J'ai dit question de rapidité.
5: Ah,
0: hein.
5: D'accord.
0: Ah bah oui.
5: Ouais, mais je me suis fait avoir la dernière émission.
0: C'est ça, il commence à être habitué.
5: Je sais que la question est facile, bam.
0: Il est habitué maintenant, Pierre. Bravo. Bon,
5: bah, ça je ne suis pas fair play.
0: Non, pas fair play du tout. Non, ça, c'est pas sympa du tout. Mais bon, c'est pas grave. Le quiz est terminé. On va passer un petit coup de téléphone. Tiens, dans un instant, j'ai passé en tout cas un petit coup de téléphone à Jean-François Imbernon. Pourquoi? Bien parce que le maillot Jean-François Imbernon sera porté demain, bien sûr, pour la première fois à Aimé Giral pour un match de top 14 face à Castres. On va écouter Jean-François Imbernon juste après Marine Sétricheur.

0: Elle était à Thuir, hein, la semaine dernière au Pellicule Live. C'est Marine et Tricheur sur votre radio ici au Roussillon.
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0: Et tiens, d'ailleurs, pour ce premier match au stade Émile Géral demain face au CO, il reste des places à vendre pour, sur le site internet de l'USAP, hein, usap.fr. Le match n'est pas encore à guichet fermé pour l'instant, donc il est encore temps de le remplir pour recevoir les castrés comme il se doit, bien sûr.
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0: Ouais, vous le savez, hein, demain, le maillot domicile bleu, Jean-François Imbernon fera aussi sa grande rentrée au stade Émile Géral. Un grand nom, hein, de l'USAP et du rugby tricolore à l'occasion d'une année un petit peu spéciale pour lui et Jean-François Imbernon. Je l'ai appelé mercredi dernier et je lui ai forcément demandé s'il avait accepté tout de suite de voir son nom sur ce maillot. Un maillot chargé d'histoire, évidemment, puisque le bleu rend hommage aux poilus morts durant la Première Guerre mondiale, une guerre qui avait décimé les joueurs catalans Émile Géral, hein, notamment mort à tout juste 20 ans dans la Marne en 1915.
3: Et entre toi et moi, j'ai dit oui de suite. Hein. Et après réflexion, j'ai dit putain, quand même, c'est énorme ce qui t'arrive. Un moment fort, je pense, pour le rugby catalan. Et quoi, moi qui suis un amoureux de ce rugby, de ses valeurs, je suis fier d'avoir que le président m'ait surtout donné cet honneur. Et en plus, ça tombe bien parce que c'est l'année de mes 75 ans. Pour moi, c'est un moment où je serais très fier samedi de voir les joueurs rentrer avec le maillot Jean-François Imbernon.
0: C'est des dates, deux dates, hein, 75 ans pour toi, 50 ans aussi de cette année 1977 qui a là aussi été ô combien importante pour toi.
3: Et oui, tout à fait, 77. Hein. On peut en parler, hein, 77, un grand chelem, les 15 mêmes joueurs, sans prendre un essai, une finale, malheureusement perdue contre nos voisins biterrois. Mais bon, une grande saison avec, d'un côté, l'équipe de France, une bande de mecs qui avaient peur de rien, et de l'autre, l'USAP, une bande de copains, de jeunes qui voilà, le jour de la finale, ils ont manqué la marche. Mais je crois qu'on a fait honneur au rugby catalan, parce que quand même, mes amis biterrois, je sais que quand ils rencontraient les Catalans, ils nous craignaient tout le temps. Alors bon, voilà, c'est 77 restera pour moi une année énorme.
0: Et pour revenir sur ce maillot, est-ce que quelque part, je pense que quand on est joueur, qu'on connaît cette légende Jean-François Imbernon, de porter ce maillot-là, forcément, ça peut que transcender quelque part les joueurs. C'est ce que tu espères, ce que tu souhaites peut-être.
3: C'est mon grand souhait, oui. C'est mon grand souhait. Je suis allé à Poisseur Saint-Vicence quand on a sorti le maillot et il y avait tous les nouvelles recrues. Et tu sais, quand moi j'ai eu ce maillot dans les mains, de suite, je n'ai pas pu me retenir. J'ai sorti, bon, j'ai parlé du pays catalan, de la terre, des ouvriers, des gens qui souffrent et qui viennent à Émile Géral, qui se privent des fois de sorties, de restaurants, pour se payer une carte pour venir voir Émile Géral, parce que Émile Géral, c'est une cathédrale, c'est le club d'un peuple. Tu peux gagner ou perdre, mais ne pas mouiller le maillot, ça jamais. Alors j'espère que, voilà, en mettant ce maillot samedi et les autres jours, ils ont une pensée à ce grand con de Jean-François qui a représenté toujours l'USAP et surtout le pays catalan.
0: Et d'ailleurs, c'est ton grand frère, hein, qui en parle le mieux. Cette vidéo, elle m'a mis les poils, pour pas dire la petite larmichette à l'œil. Qu'est-ce que ça t'a fait, toi, de voir ton grand frère parler de toi comme ça?
3: Ah, mais c'est une fierté, hein, parce que bon, dis-toi bien qu'à un an près, moi j'ai signé à l'USAP, lui il s'est disputé, il est parti à Prades, mais à un an près, on aurait pu jouer ensemble, quoi, voilà. Tu te rends compte, si les deux frères avaient joué ensemble, ah là là, je pense qu'en face, il y aurait eu quelqu'un qui aurait eu peur.

0: C'est toujours un personnage, bon, Christophe tu le connais aussi hein, forcément, Jean-François, toi tu l'as peut-être même vu dans les vestiaires, parce que Jean-François il est partout au stade Émile Giralle, et il est aussi des fois dans les vestiaires avec les joueurs.
1: Mais c'est ça, moi, c'est sa deuxième maison, donc tout d'abord respect pour l'homme, parce que ce qu'il a apporté tout au long de sa carrière, l'après-carrière, où c'est que il a eu qu'un club, quoi, c'est l'USAP, et à partir de là il vit tous ses jours à base de l'USAP, voilà, lui son menu c'est l'USAP, ses journées c'est l'USAP, et ce maillot qui a été confectionné pour lui, franchement c'est fantastique pour l'homme.
0: Et toujours dans l'humilité en plus, c'est dit ce grand con de Jean-François, non, grand con ça.
1: Il était con aussi quand même.
0: Oui,
1: mais il faut dire quand même les mots. Il était con. Et heureusement, il a dit, il n'y avait pas son frère qui l'a rejoint, parce que c'est vrai que ça aurait pu être plus compliqué pour tout le monde.
0: C'est ça.
1: Mais après, il est aussi con, on va dire, il était aussi con sur un terrain que ce qu'il est après, adorable dans la vie de tous les jours et généreux dans la vie de tous les jours.
0: Exactement.
1: Donc imaginez. Déjà, le degré de connerie qu'il avait, alors imaginez généreux comme il est aussi. Non, c'est Jean-François, c'est fantastique.
0: C'est Jean-François, c'est mérité, hein, c'est vrai, ce maillot, et je pense qu'il va faire un carton, je ne sais pas, chez les USAPistes, Véronique, si on se l'arrache déjà ou pas, ce maillot de Jean-François
2: Hubernon. Je pense que oui. On verra demain s'il apparaît dans les tribunes.
0: Ben oui, et qu'est-ce qui inspire ce nom de Jean-François Hubernon?
2: C'est une légende. C'est vraiment une légende, c'est quelqu'un de voilà, la façon dont il parle de la Catalogne, du club, moi ça me donne des frissons à chaque fois que je l'écoute.
0: Parce que généralement quand il parle, on l'écoute. Déjà parce qu'il est quand même grand et costaud, normalement les grands et les costauds on les écoute.
2: Bien sûr.
0: Donc rien que pour ça, Jean-François, même Pierre Vergès, il écoute
3: toujours.
0: Jean-François Hubernon.
3: Toujours, c'est mon enfant, c'est les premiers mois du tournoi, c'était... Ça reste gravé.
0: Les pronostics.
3: Ça fait aimer le rugby.
0: Exactement, ça fait aimer le rugby. Et peut-être Caroline, justement, qui est à Livia avec nous, puisque le fil rouge de l'émission, c'est aussi vos pronostics, hein, pour gagner vos places pour le prochain match de l'USAP à domicile. Ça sera face à l'UBB, hein, là, pour ces places. Caroline, bonsoir.
4: Oui, bonsoir.
2: Bonsoir.
0: Votre pronostic, tiens, pour le prochain match.
4: L'USAP. Alors, 25-18.
0: 25-18. Ils sont déjà chauds, Livia, autour de vous, dis donc.
4: Oui, mais là on est à Sayagouz.
0: Ah, Sayagouz, pas très loin. Caroline, c'est noté, c'est enregistré, à très bientôt.
5: Pas très loin du
4: centre-ville. À très bientôt.
0: Allez, belle soirée en Cerdagne. François est à Saint-Laurent-de-la-Salanque. Bonsoir François.
6: Bonsoir.
0: François, un petit pronostic pour ce match?
6: Oui, à la différence du journal jaune, je ne vois gagnant.
0: Ouais.
6: 35-25.
0: Allez, là aussi, pareil, c'est enregistré, François. On est confiant, en tout cas pour le match de demain, visiblement, après la deuxième mi-temps de la semaine dernière, François.
6: Exactement.
0: Allez, bonne soirée à Saint-Laurent, bonne chance. À très bientôt. 100% Peña continue.
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0: Vous allez entrer à Aimé Giralle et nous, on va essayer de joindre, je suis pas sûr que ça perde de fonctionner, mais on va essayer de le retrouver, on va essayer d'aller direction Castres, voir les supporters de Castres pour le déplacement à Perpignan. Justement, est-ce que vous avez des relations avec les différents supporters, un petit peu? Alors forcément, selon les peignes, des fois, selon le profil des peignes, on a plus ou moins de relations avec les équipes adverses.
2: Tout à fait. Bon, nous, on n'en a pas. On avait Montpellier à une époque, mais là, il y a longtemps qu'on n'en a plus. Mais on se rend compte quand on va faire les déplacements, et on va toujours boire un coup. Et là, vous arrivez à le joindre, je l'inviterai à boire un coup à Aimé Giralle, puisque nous organisons un petit apéro.
0: Bon, et vous savez quoi? Je crois que c'est Didier qui m'appelle justement sur mon téléphone. J'étais en train d'essayer de le voir. J'essaye de décrocher ou pas? Je décroche ou pas?
3: Allez, vas-y.
0: Allez, je décroche. Oui, bonjour, c'est Didier? Ah, bon, on va essayer de vous rappeler, on va essayer de rappeler Didier, parce qu'on est en direct, hein, du coup, à l'antenne. On va essayer de rappeler Didier. Je vais donner le numéro au standard. Vous ne bougez pas, on va vous rappeler, hein, c'est promis du côté de Castres. Donc, visiblement, l'application ne fonctionne pas. Mais on va se pencher sur Didier. On va le retrouver dans un instant. Est-ce qu'on peut passer éventuellement, la musique éditorialisée, hein, le choix musical de notre invité aujourd'hui, c'est Véronique Mula. Et Véronique, elle me dit, j'adore le rap et j'adore Soprano, Soprano. Pourquoi en feu? Parce que demain, ça va être le feu.
2: Exactement.
0: Ça va être le feu.
2: Exactement.
0: Ça va être le feu au stade Émile Giralle.

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1: Ah, c'est le choix de Véronique Muller. On est en feu, on est prêt pour demain,
2: ah,
1: en
2: oui,
1: tout
2: oui,
1: cas.
2: Prêt.
1: La réception
2: ça
1: de casque.
2: Déjà.
1: Justement, est-ce qu'il y a des choses prévues pour demain déjà, un petit peu?
2: Alors, nous, on organise un petit apéro dînatoire avec la Peña. On est 50, ouais, 50 à peu près.
1: Ouais.
2: Et voilà, donc on va bien démarrer, oui, oui, très bien.
1: On va bien démarrer la saison. On a Didier, tiens, avec nous au bout du fil. Nous sommes à Castres, hein, justement, avec les amis du rugby OCO, club de supporters également de Castres. Bonsoir Didier.
3: Bonsoir Julien. Vous allez bien ?
1: Bah bien, et toi, ça va ?
3: Eh oui, ça va, ça va, ça va.
1: Est-ce que tu viens jusqu'à Perpignan demain, Didier ?
3: Ben, tout à fait, on vient, on gagne, on s'en va. C'est pour mettre...
1: J'adore cette espèce d'arrogance castraise et tarnaise à chaque fois, Didier.
3: C'est ça.
1: Cette bonne
3: on
1: guerre, forcément.
3: On est dans l'ambiance d'entrée, c'est bon.
1: Eh ben oui. Ah tiens, ben justement, non, alors, peut-être se concentrer un petit peu sur cette équipe de Castres. Est-ce que tu peux nous en dire un petit peu plus, justement, sur l'équipe qui va venir nous voir et qu'on va recevoir avec plaisir, hein, d'ailleurs, demain, parce que nous, en tout cas, tous les Catalans pronostiquent la victoire pour l'instant, tu le sais, forcément.
3: Ouais, bah tout à fait, ouais. Avec Laurent, je m'inquiète pas.
1: Tu connais bien Laurent Labille, en plus, à Castres.
3: Je connais bien Laurent.
1: Eh ben oui, forcément. Est-ce que tu peux en dire un petit peu plus, tiens, sur cette équipe, je sais pas s'il y a eu du changement par rapport à l'équipe qui a battu Vannes la semaine dernière?
3: Ouais, tout à fait. Ben, je veux dire, l'équipe, elle a presque pas trop changé par rapport à celle de Vannes, hein. À part en première ligne, on va retrouver, Quentin Valquier qui va remplacer Loris Gorois. Après, en deux, on a Teddy Durand. Will Collier, donc la première ligne, elle change pas. Mm-hmm. Ensuite, en seconde ligne, c'est toujours pareil, hein. Il y a Gauthier Maravat avec Florian Vandenberg. Donc ça, c'est identique à la semaine dernière. Et en troisième ligne, on va retrouver Baptiste Delaporte, Amis Watson avec Kylian Ringuet. Donc le pack ne change pas trop, quoi. Il n'y a qu'un changement au niveau du pack, quoi.
1: Et Kylian qui était à Montauban, hein, je crois, ça l'année dernière.
3: Ouais, c'est ça, ouais. Il était à Montauban l'année dernière, ouais. Mm-hmm. Mm-hmm.
1: Grosse équipe.
3: Après, à la charnière, ben, la charnière, c'est inchangé, hein. Pour nous, c'est toujours Santiago Arata avec Louis Lebrun. Et après, au niveau des trois quarts, oui, ça a changé un petit peu. Il y a, ben, en 11, on a toujours Rémi Bagé. Donc après, il y a Kokaji qui rentre à la place de Jack Cohu, mais Jack Cohu, il passe en 13 au lieu de 12. Donc voilà, c'est bien. Et puis après, il y a Christian Abadjian qui rentre en 14 à la place de Adam Vergas. Donc voilà.
1: La grosse équipe, en tout cas, le CO, visiblement, ouais, Véronique, ouais, visiblement, le CO a ciblé aussi le déplacement à...
2: Oui, oui, mais on n'a pas peur.
3: Ouais, je pense que oui.
2: Alors, on va gagner.
1: Après, c'est vrai que j'ai l'impression, Pierre, Véronique et Christophe, que cette année, pour l'instant, alors, il n'y a que deux matchs, hein, bien sûr, c'est le début de saison, il n'y a pas trop de casse, etc. Donc, on joue tous les coups à fond, même à l'extérieur, hein. J'ai même vu aussi, j'ai regardé, visiblement, du côté de l'Union Bordeaux-Bègles, qui va aller jusqu'à Toulouse, on va voir la grosse équipe aussi également. Il n'y a pas trop d'impasse, hein, pour l'instant, sur ces matchs de top 14, Pierrot.
4: Il y en aura de moins en moins.
1: Ouais.
4: Je pense, on va prendre l'avis de Christophe.
1: Année, ouais.
4: Il y en aura de moins en moins. Et d'autant plus que le Castres Olympique s'est retrouvé quand même en difficulté contre le promu à la maison. Donc, petite baisse de régime, mauvais début, ou alors grosse performance de Vannes. Voilà, il va falloir prendre tout ça en compte.
1: Ouais. Christophe?
5: Enfin, le match quand même, à un moment donné, il y avait presque 20 points de différence. Van est revenu un petit peu à la fin, mais bon, le match était un petit peu comme nous au Stade Français, quasiment plié. Après, c'est normal, sur les premiers matchs comme ça, il y a, je veux dire, tous les effectifs, mis à part les internationaux, aussi qu'il y a quelques roulements et quelques entrées, des fois, qui sont prévus un peu plus tard, mais tous les effectifs sont quasiment au complet. Donc après, c'est de la confiance sur des joueurs qui ont plus ou moins bien évolué le week-end après, mais c'est la deuxième journée, donc à partir de là, c'est normal qu'il y ait une confiance sur deux matchs, sur des groupes quand même, qui s'entraînent maintenant depuis 2-3 mois, et que la confiance soit renouvelée sur ces matchs. Après, voilà, il y a des matchs des fois plus importants, et on le voit, nous, en recevant Castres demain, même avec un match très important, on n'a pas non plus un gros turnover, justement dû à cette deuxième mi-temps, qui par contre, pour nous, a été révélatrice, oui.
1: Didier, t'as tremblé un petit peu
3: Non, pas du tout, non.
1: Non, ça va, donc t'as été confiant, toi, la semaine dernière.
3: Non, pas du tout, non, c'est vrai, en deuxième mi-temps, on a baissé un peu de régime, on a fait beaucoup de changements, donc, et du coup, Van est revenu, a marqué, a pris confiance, et ça nous a fait mal, parce qu'on s'est fait peur à la fin, quoi. Comme l'a fait le Stade Français chez eux, face à Perpignan, qui ouais. ont failli gagner aussi, donc, ça tourne, et puis, en fin de compte, à la fin, ça peut casser, quoi.
1: Bon, à quelle heure le départ du bus, demain?
3: On part à 11h30.
1: Un départ à 11h30, direction Perpignan. Vous avez déjà un petit programme en arrivant ici, ou vous allez directement au stade?
3: Ben, on va passer faire un petit coucou à Jean-Marc, évidemment.
1: Ah, chez Jean-Marc Pastore, les barotines, on ira
3: évidemment.
1: Faire... évidemment.
3: Les dernières, on avait mangé là-bas, mais cette année, on peut pas avec l'amplitude et puis l'horaire, donc c'est compliqué, quoi.
1: Bon, on partagera toujours le verre de l'amitié, quand même.
3: Voilà, bah, tout à fait, on va pas l'oublier ça.
1: Didier, bah, bon match quand même à Castres, mais rentrez plutôt les valises pleines, ça nous fera plaisir. Il y a de la place dans les soutes des bus, généralement, pour les valises.
3: Dans la soute du bus, ouais.
1: À bientôt, Didier.
3: Allez, merci beaucoup. Bonne soirée. Et puis, bon match pour demain, tout le monde.
1: Allez, bisous. Merci. À bientôt. Merci. Véronique Humula qui est avec nous. Christophe Pourcu. Pierre Vergès, 100% Peña, c'est jusqu'à 19h.
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1: Et avec vos pronostics, hein, bien sûr, pour gagner vos places pour le prochain match de l'USAP, ça sera face à l'UBB, hein, puisque demain, le match face à Castres, les places sont déjà gagnées. Hein, bien sûr, vous jouez pour gagner le match suivant. Alexandre, tiens, t'es à Saint-Félix-d'Amont. Bonjour Alexandre, bonsoir. Alexandre, est-ce que vous m'entendez ?
7: Oui, je vous entends. Alors, si ça gratte, je suis sur l'hôpital, ça grésille des fois.
1: Ah, dites-moi, alors, vite le score, alors.
7: Alors, 44 pour l'USAP et 20 pour Castres.
1: Ah oui, gros score pour les Catalans. 44 à 20. Et pourquoi pas, ça peut marcher, ça peut matcher, peut-être, pour vous, Alexandre. Bonne chance, bonne soirée, à bientôt.
7: Merci, bonne soirée.
1: Et Nicolas est au soleil. Bonsoir, Nicolas.
8: Bonsoir, tout le monde.
2: Bonsoir.
1: Nicolas, le pronostic du soir de Nicolas.
8: 32 à 20 pour l'USAP.
1: 32 à 20. On est toujours entre 15 points d'écart. On voit quand même un bel écart entre les deux équipes. On verra si vous avez raison. Merci beaucoup, Nicolas.
8: Merci à vous.
1: Le pronostic est enregistré ici.fr, d'ailleurs, pour vous inscrire et participer ensuite à l'émission avec nous. Charles Albisson avec nous aussi tous les vendredis soirs. C'est rugbypop.com, le site de pronostic totalement gratuit. On ne joue pas d'argent, on est là pour s'amuser, essayer de gagner des points. Salut Charles.
9: Salut Julien, salut le plateau.
2: Bonsoir.
1: Charles, tu connais bien les USAPistes, hein, d'ailleurs, Charles. Hein.
9: Oui, ben oui, j'étais là au début de l'aventure en 2005, quand cette Peña est née de, j'allais dire, voilà, de l'amitié des gens qui traînaient sur le forum officiel de l'USAP. Voilà.
1: À une autre époque.
9: voilà, beaucoup d'affection pour cette Peña. Voilà.
1: Les USAPistes, le petit coucou et le petit message est passé. Charles, sur ce match, justement, face à Castres, qu'est-ce que tu enregistres, toi, comme tendance? Quel pronostic te donne la machine?
9: Alors, j'ai plusieurs types de pronos. J'ai le prono de mon IA, donc l'IA que voilà, j'ai entraîné sur des simulations. Donc l'IA donne une victoire de l'USAP sur le score de 25 à 18.
1: Ouais.
9: Ensuite, on a le score moyen des pronostiqueurs qui se rapproche de celui du dernier, la dernière personne qui est passée à l'antenne, qui avait dit 32-20. Le score moyen, c'est 31-20 chez moi.
1: D'accord.
9: Sachant qu'il y a quand même une majorité de Catalans, mais il y a un bon tiers qui sont pas d'ici. Donc, on est quand même favori. La cote est confirmée du côté des bookmakers. On est à 1-34 et au Castres est à 3-38. Donc, on a 7 chances sur 10 de gagner d'après les cotes et selon les Catalans, 91% de chance, ce qui est logique. Hein,
1: il y a un petit côté affectueux. Hein, il y a l'affect voilà. Qui fonctionne, hein, forcément.
9: Petite pointe de chauvinisme, sachant que l'IA s'est pas trop trompé quand même sur la journée précédente et les journées précédentes de Pro D2, puisque on est déjà à plusieurs journées de Pro D2. Donc, l'IA se montre pour l'instant assez fiable.
1: Assez fiable.
9: Faut le savoir.
1: Allez, et ben c'est parfait. On a tout. Merci beaucoup, Charles.
9: Avec plaisir, Julien. Bon match. À demain, sûrement.
1: Et à très bientôt. À très bientôt, à la semaine prochaine. Vendredi prochain, il y a demain, bien sûr, au stade Émile Géral. D'ailleurs, venez nous faire un petit coucou, hein, si vous passez au stade, le chalet ici, Roussillon, les angles, dans les travées du stade, derrière la tribune Chevalier pour l'avant-match, l'après-match et l'intégrale USAP, hein, là aussi. Tous les week-ends avec nos consultants et Cyril Manière demande un rendez-vous avec Nolan Noyer, Mathieu Bourré, hein, par exemple, pour nos consultants de l'intégrale et Maud Kamata et Cyril Manière pour suivre le match en entier. Vos pronostics, d'ailleurs, je vous ai pas demandé vos pronostics à vous, Véronique, pronostic pour ce match.
2: Je vais pas être 31-16.
1: 31-16.
2: Pour nous, bien sûr.
1: Oui, mais la question ne se posait presque pas. Alors. Christophe ?
5: 41-23.
1: 41-23, là aussi, gros écart. Et toi, Pierre, tu vois quoi, toi ?
4: 30-25.
1: 30-25, c'est ton dernier mot ?
4: C'est mon dernier mot.
1: 30 à 25.
4: Jean-Pierre.
1: C'est ton dernier mot. Pierre Vergès. 100% Peña, c'est jusqu'à 19h.
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1: Ah oui, les 5 dernières minutes consacrées à un club amateur du département. Et ce soir, le gros zoom. Oui, je suis fatigué, oui. Le zoom en tout cas du jour, c'est la Salon Côte Radieuse, Pierre.
4: Alors, on va parler de l'historique rapidement de ce club avant de l'évoquer avec Christophe. Alors, l'entente Salanque Côte Radieuse, c'est Canet, Sainte-Marie, Toreil. On a trouvé des traces de rugby là-bas, dans ce coin, dès 1912. Après, il y a eu l'âge d'or du rugby dans le département. Après la guerre, il y avait des clubs partout. Dans tous les villages, il y avait des clubs de rugby. Et ensuite, progressivement, après le milieu des années 80, 90, mais les clubs ont, il y a eu d'autres pôles d'activité aussi pour les jeunes et les moins jeunes. Et les clubs ont été obligés de fusionner pour exister. Mais l'entente Salanque Côte Radieuse, on va dire, c'est mieux qu'une entente, c'est une intelligence. Parce qu'il y avait toujours eu des très bons rapports entre ces trois clubs. Et puis, à la fin de la saison 2009, ces clubs ont senti qu'ils devaient s'unir, non pas par manque de joueurs, par manque d'effectifs, mais pour monter plus haut. Ces clubs n'étaient jamais montés jusqu'à la Fédérale 2. Ben depuis, il y a eu l'impulsion de trois grands-mères, Arlette Franco à Canet, Pierre Roche à Sainte-Marie et Louis-Carles à Toreil. Et depuis que le club a cette entente, cette intelligence, le club est monté jusqu'en Fédérale 2 et continue à bien se développer, Christophe.
5: Bien sûr, et déjà, merci à vous déjà de mettre en avant un petit peu ces clubs amateurs, parce que franchement, c'est vraiment du travail sportif, du travail au quotidien avec tout ce qui s'en soit, que ce soit des partenaires, que ce soit la paperasse, que ce soit la fédé, que ce soit les joueurs. C'est vraiment même une entreprise, parce que moi, si je pense à la Salanque aujourd'hui, on a plus de 300 licenciés à l'école de rugby. On a un pôle jeune avec des cadets, des juniors et deux équipes seniors. Donc, ça fait à peu près dans les 450 joueurs. Donc, c'est vraiment un travail avec des bénévoles qui se battent et qui se font de plus en plus rares, mais qui se battent toutes les semaines, que ce soit avec l'école de rugby, que ce soit après avec le pôle jeune ou avec les seniors. Donc franchement, on est content, mais fatigué en fin de saison, parce que c'est un énorme chantier. Et qu'en plus, maintenant, quand on voit les mentalités un petit peu qui changent, donc nous, en ayant connu un petit peu le rugby de village, hein, donc c'est ce qu'on essaye de faire durer un petit peu, de garder ses valeurs, de garder des joueurs du club, des racines un petit peu, justement, pour se battre et aller taper un petit peu les clubs un peu plus huppés. Mais ça devient compliqué.
4: Alors justement, Christophe, en général, les grands joueurs s'orientent vers le job d'entraîneur. Toi, tu as choisi la présidence.
5: Mais non, motivation, alors, il faut savoir déjà que j'étais joueur donc déjà à Toreil. Oui. Après, j'ai été joueur à la Salanque Côte Radieuse. J'étais entraîneur, manager. J'ai nettoyé les bus aussi. J'ai fait un petit peu tout. Non, mais c'est pas l'étiquette. En fait, c'est pas ça qui compte. L'étiquette, c'est surtout dirigeant. C'est d'apporter dans n'importe quelle fonction du club d'essayer d'amener quelque chose. Donc moi, j'ai eu la chance d'être un petit peu joueur de rugby, d'avoir côtoyé aussi des joueurs et des entraîneurs de Toreil à l'époque, qui m'ont mis le pied à l'étrier pour devenir ensuite dirigeant. Donc, par le biais de Louis-Carles, que même en passant sa main, même s'il veut pas trop la laisser quand même, mais on est dans la continuité avec trois villages qui se battent maintenant pour essayer d'exister au plus haut niveau de notre rugby amateur.
4: Alors, tu as vu les entraînements, la pré-saison, comment tu sens ton groupe de joueurs, ton groupe de dirigeants, et puis les objectifs pour cette saison?
5: Ben, le groupe de joueurs, donc, il a été très peu modifié. On a perdu 3 ou 4 joueurs, effectivement, qui étaient titulaires et qui ont voulu aller voir un petit peu ailleurs. Mais bon, vous savez, dans ce rugby-là, ce qui compte, c'est les joueurs qui restent et l'engouement qui se passe autour du club, les joueurs qui veulent venir. Si c'est pour retenir des joueurs qui savent pas trop comme ça, moi, je leur dis franchement, allez tenter l'aventure ailleurs. Il n'y a pas de souci. On va pas se fâcher pour du rugby. Mais par contre, on ne se convient, c'est des joueurs impliqués à 200% à partir de là. Même si le joueur, sur le papier, il est peut-être un peu moins meilleur que ce qu'on a perdu, franchement, avec la mentalité qu'ils y mettent depuis un petit moment maintenant, ça devrait se gommer. Donc après, voilà, ça c'est la vie de tous les jours, c'est la vie du sportif. Après, nous, sur les ambitions du club, Si moi je dis aujourd'hui on va se qualifier, ça va être compliqué à entendre parce que de suite à la Salanque, vous chauffez tout comme ça. Non,
4: la pression.
5: Je pense que ouais, non mais la pression on l'a pas. À part au bar, c'est le seul endroit où on a la pression. Après faut se la mettre aussi parce que on est quand même trois villages et l'objectif du club quand même c'était de passer l'étape au-dessus, c'est-à-dire de changer de fédéral, sachant que l'année prochaine avec le refonte du championnat. Si on n'est pas trop tôt, car je veux dire dans le championnat là, on devrait peut-être se retrouver avec les trois clubs catalans, que ça soit le CAT, de l'Aude, le CAT, Serré et nous-mêmes et Prades aussi. Donc ça pourrait faire
4: ça
5: peut-être
4: fera du beau derby, hein.
5: Bien sûr de beau derby. Donc on se bat pour ça surtout. Mais l'ambition du club quand même, vu ce qu'on y met depuis un petit moment, bien sûr c'est la qualification.
4: Premier match ce week-end.
5: Alors on a un mois de septembre un petit peu compliqué parce que nous allons ce week-end à Lavaur. Le week-end prochain à Castelsarrasin, et on finit par recevoir Corbière. Corbière qui avait fait un gros recrutement aussi. Bon, ça c'est sur le papier, après il faut quand même jouer les matchs. Donc c'est vrai que le début de saison paraît compliqué, mais je vous dis, après c'est un état d'esprit. Et c'est ce qu'on dit nous, il n'y a pas de division, que tu sois à minime, en cadet, en senior, en série, en top 14, comme ça, on se déplace pour gagner. Donc après le résultat, c'est peut-être pas ce qu'on attend au début en montant dans le bus, hein. Mais quand même quand il met les ingrédients, quand il met un petit peu tout, des fois on est quand même récompensé de ce qu'on y fait l'après-midi, ouais.
1: Bon, c'est le moment, si tu cherches des bénévoles, du coup, tu l'as dit, c'est un peu compliqué pour les bénévoles, si on veut s'impliquer un peu, c'est le moment, hein.
5: C'est compliqué parce que je vous dis, un senior, c'est quatre fois par semaine, où c'est du nettoyage des ballons, c'est les maillots, c'est la cuisine, c'est les déplacements, c'est la paperasse, non, je comprends que c'est très compliqué. Mais à partir de là, quand même, on en a quelques-uns, on doit être une quinzaine, et vraiment, il y a une très bonne ambiance. Et je les remercie encore parce que aujourd'hui, sans bénévoles, dans n'importe quelle discipline, n'importe quel niveau, il n'y a plus de sport. Donc, surtout les chouchoutés, j'espère qu'ils m'écoutent et qu'ils restent encore très longtemps. Parce qu'on a besoin de tout le monde. On a besoin de tout le monde. Les joueurs, c'est bien beau sur le terrain. Mais après, si vous n'avez pas les bénévoles qui vous font tourner le club, derrière, ça peut être compliqué. Et justement, grâce à cette entente-là, puisque vous l'avez évoqué aussi, si on n'avait pas fait cette entente-là il y a presque 20 ans, hein, il n'y aurait peut-être de club ni à Sainte-Marie, ni à Conen, ni à Toreil. Donc ça a permis... Au départ, c'est vrai compliqué parce que les mentalités.
1: Je vais devoir te couper, je suis désolé. On arrive au bout. Il est très bavard, Christophe, hein, mais on arrive à.
5: Attention, là, vous m'avez lâché, attention.
1: Mais tu reviendras.
5: Je reviendrai avec grand plaisir.
1: Tu reviendras. 100% Peña, c'était juste. C'est fini pour aujourd'hui. Merci Pierre Vergès, merci Véronique Mulat, les Justapistes. On se dit à demain.
2: Allez, à demain.
1: Émile Giral, merci Christophe.
5: Et à merci
1: très bientôt.
5: À vous.
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13: C'est votre principale préoccupation en cette rentrée, le pouvoir d'achat avec le diesel à 2,30€ en moyenne. Vous êtes nombreux à chercher des bons plans. Pour ceux qui le peuvent, aller faire le plein à l'étranger est désormais devenu rentable malgré la distance. C'est le cas dans le sud-ouest où les automobilistes viennent de loin pour les stations-service en Andorre. La principauté des Pyrénées a encore baissé ses tarifs au début du mois. Et en ce début de week-end, il y a foule au pas de la case à la frontière, Sébastien Berriot.
14: Ils sont des milliers de frontaliers, tous des habitués de l'Andorre où ils viennent faire leurs courses régulièrement. Mais avec la forte augmentation du prix des carburants en France, la cadence s'est accélérée. Ces Français multiplient les allers-retours au pas de la case, comme Gérard et Nicole qui habitent juste à côté en Cerdagne, dans les Pyrénées-Orientales.
15: On fait le comparatif et il n'y a pas photo. On vient en Andorre faire le plein, vous rendez compte ? 1,66 le gasoil.
16: C'est pour ça que tous les 15 jours, je monte au pas de la case et je fais le plein là. Par plein, je dois gagner 30 ou 40 euros.
14: Comme tous les matins, il y a la queue dans la station service la plus proche de la frontière, au-dessus du pas de la case. Pas de doute sur l'origine des clients, nous explique ce pompiste andorran.
17: Toutes les personnes sont français. Tout. De Toulouse, Montauban, Perpignan, ici l'Ariège, tout l'Occitan.
14: Marcel, qui habite près de Foix, dans l'Ariège, a complètement arrêté de faire le plein en France.
18: Je le fais jamais en France, à part si j'ai pas le choix, si la route est fermée. C'est minimum une fois par mois, ouais. Heureusement qu'il y a l'Andorre. Je sais pas comment ils font le reste de la France, hein, mais... Voilà, je l'ai plein.
14: Avec son camping-car, Daniel lui fait encore plus d'économies. Il vient de remplir son réservoir et il repart aussi avec deux jerrycans pleins d'essence.
13: Les cérémonies des commémorations des victimes des attentats du 11 septembre 2001, c'était il y a 25 ans et ça se passait cet après-midi à New York. En France aussi, on a rendu hommage auprès de 3000 victimes. 130 sapeurs-pompiers du Pas-de-Calais et 4 pompiers américains se sont relayés cet après-midi pour gravir 343 fois les marches du Beffroi d'Arras. Un hommage rendu ainsi aux 343 pompiers américains qui sont décédés dans l'effondrement des tours jumelles. Le récit de Vanessa Lamar pour Ici Nord.
19: 10h, la sonnerie du Beffroi d'Arras donne le coup d'envoi des ascensions. Stéphane Contal, directeur départemental des pompiers du Pas-de-Calais, est symboliquement le premier à s'élancer.
20: Ah bah c'est un honneur qu'on voit ce qui s'est passé, le sacrifice de tous les pompiers américains qui sont montés ce jour-là sans se poser de questions pour porter assistance à des gens dans une détresse immense.
19: En duo avec un soldat du feu arrageois, JJ Beckelheimer gravit les 236 marches. Ce colosse au casque noir, pompier américain de Liberty Township dans l'Ohio, plante au sommet du Beffroi un petit drapeau américain.
21: C'est beaucoup d'émotion pour tout le monde. Que vous soyez des États-Unis ou à Arras ou en France, nous ressentons tous les mêmes émotions. Je n'étais pas encore né quand le 11 septembre s'est produit, mais nous ressentons toujours la même douleur que tout le monde.
19: À 14h46, heure française de l'impact du premier avion sur le World Trade Center, les sirènes d'Arras retentissent. L'ascension est stoppée pour une courte cérémonie officielle sur la place des héros. Priscilla, pompier à Bully-les-Mines, l'une des premières à reprendre le défi. Elle redescend en sueur, mais fière.
22: Ça fait mal aux jambes, mais pour le devoir de mémoire, il faut.
19: Les 4 pompiers de l'Ohio, dont un est originaire de Gouy-Servin, près de Lens, ont enchaîné toute la journée les selfies et reçu de nombreuses marques d'attention.
13: Dans le Doubs, la Poste annonce avoir retrouvé 62 kilos de courrier non distribué dans une forêt. Le groupe soupçonne un facteur intérimaire employé pendant l'été de s'en être débarrassé. L'ensemble des plis concernés est remis en distribution depuis hier, précise l'entreprise qui a porté plainte. Et puis jusqu'où peut aller la folie Céline Dion, la star débute demain. Une série de 16 concerts dans la capitale. Des fans qui viennent évidemment de toute la France pour la voir. C'est le cas de Clara, 27 ans, elle habite à Rouen et elle n'a pas hésité à débourser 280 euros. Son billet.
23: Je n'ai jamais mis autant d'argent dans une place de concert. Je pense que ça va être un peu historique comme moment. Ça fait tellement d'années qu'on attend que Céline revienne que du coup ça va être un beau concert, il y aura beaucoup d'émotions, donc j'avais très envie de pouvoir assister à ça. J'espère bien qu'elle sera en forme, en tout cas aussi en forme que devant son hôtel avec ses fans. Elle a l'air ravie d'être là, je pense qu'elle a travaillé de longs mois, voire des années pour ce comeback. Et qu'elle est prête à tous les niveaux, physique, mental. Je pense pas qu'elle va se reposer sur du playback, c'est pas trop le style de l'artiste. Donc j'espère ne pas être déçue, mais honnêtement, je ne pense pas. Alors j'ai très envie d'entendre évidemment Chérie où tu iras, c'est un classique. Sous le vent, parce que je la chantais tout le temps quand j'étais toute petite. Céline vaut bien 280 euros, en tout cas j'espère.
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24: Une vigilance incendie qui orange dans les Aspres, les Alberts, le Roussillon, les Corbières et le Fenouillade. Ce soir, c'est rouge sur la partie est de l'Aude, littoral secteur de Narbonne et de Lézignan-Corbières. Ce week-end, un ciel qui est bien bleu et du vent qui est faible, plutôt du marin dans les PO. Les températures pour demain matin, 19 en plaine, 21 sur la côte, 6 en montagne. Demain après-midi, 30 à Perpignan, 27 à Argelès, 30 à Céré, 29 à Prades, 28 à Souria, 23 à Bolcaire, 30 à Figuières et 30 à Narbonne.
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26: Salut à toutes, salut à tous et bienvenue. C'est Décibel. C'est parti pour une heure en direct autour de l'actualité musicale. On parle beaucoup de concerts en ce moment, hein, ceux de Stevie Wonder, de Céline Dion aussi. Et puis, il y a Soprano qui a mis en vente aujourd'hui les billets pour sa tournée des stades. Oui, il fait pas le Stade de France, lui il fait les stades de France. Sochaux, Lille, Nantes, Metz, Le Mans, Bordeaux, Lyon et puis évidemment Paris et Marseille. Soprano qui en profite pour annoncer son prochain album et aussi célébrer les 10 ans de son album L'Everest. Soprano est l'invité l'invité de Décibel. Youpi les amis, bienvenue, c'est parti. 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Et puis, on a aussi pas mal de nouveautés à partager avec vous ce soir. Il y a la nouvelle chanson de Philippe Catherine, Je te donnerai, que vous allez découvrir un peu plus tard. Mais là, c'est un événement. Une nouvelle chanson de Mylène Farmer, des LOL et des Quoi. Deuxième extrait de son nouvel album, Égrégore, qui sortira le 30 octobre. C'est tout nouveau, ça vient de sortir et c'est déjà sur votre radio ici. Bah oui, nous aussi on est fans de Mylène.

0: Hélène, elle a dit choc bar à la radio. Non, mais 2026, on ne s'ennuie jamais. Des LOL et des quoi, nouvelle chanson de Mylène Farmer. L'album, je vous l'ai dit, c'est le 30 octobre. Mais alors, si vous êtes hyper fan et que vous voulez le découvrir trois jours avant, sachez que le 27 octobre, cet album sera présenté au cinéma. On connaît l'amour de Mylène Farmer pour les clips et pour les visuels dingues. Donc, je sais pas, c'est peut-être un énorme film avec toutes les chansons de l'album. On sait pas plus. On sait juste que voilà, c'est une découverte de l'album au cinéma le 27 octobre. Séance unique partout en France et une billetterie déjà ouverte.
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0: Que vous l'aimiez depuis Louxor, j'adore, ou encore La Banane, où il se baladait tout nu sur la plage en mangeant une banane. Philippe Catherine, de toute façon, maintenant le monde entier le connaît. Il est une quasi-divinité en Asie, hein, depuis qu'il est apparu tout nu et peint en bleu à la cérémonie d'ouverture des JO de Paris 2024. Eh bien, Monsieur Catherine est de retour. Il va sortir un nouvel album qui s'appelle Planète Bleue. Planète Bleue sortira le 23 octobre prochain. Nouvel album de Catherine. Et un premier extrait qui s'appelle « Je te donnerai ». C'est plein d'amour et de tendresse, tout ce dont le monde a besoin. Merci, Monsieur Catherine.

0: tu fais des promesses comme ça, Philippe Catherine, moi j'ai envie d'y croire, je vous jure. L'album arrive à la fin du mois d'octobre. Allez les amis, restez concentrés. Soprano va arriver. France, il fait les Stades de France. Grosse actualité pour Soprano. Il est ce soir l'invité d'honneur de Décibel.
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0: Bonsoir Soprano.
6: Comment ça va?
0: Ça va.
6: Impeccable. Depuis La Ciotat, ça va. Impeccable.
0: Et voilà, le Ici Live de La Ciotat. On avait DJ Gel, qui est le DJ historique de la Funky Family, avec un invité surprise. Et en fait, c'était toi l'invité surprise.
6: Eh oui, quand même, fallait
0: c'était
6: bien.
0: Génial, c'était jeudi dernier, bien. Voilà.
6: Bon, j'ai pas eu de mal de mer, hein, je préfère le préciser.
0: Et oui, parce qu'on jouait sur une scène flottante. Eh oui. Voilà. Puis ça t'a fait comme ça un petit galop d'essai, un petit coucou avec le public, oui. avant cette prochaine tournée que tu as annoncée il y a 2 jours. Tu as mis les billets en vente aujourd'hui.
6: Ouais, c'est ça.
0: Ça part comme des petits pains. Pardon, ah, des cool. Petits peignes. Le Karaoké Stadium Tour. 8 villes, 8 stades, que des tubes. Et croyez-moi, il va falloir manger des pâtes la veille, parce que des tubes, il en a, et il va falloir tenir le coup.

0: Sopra, j'ai une question justement autour des tubes. Certains artistes ont des rapports très étranges avec leurs tubes, et notamment le rap, dans le hip-hop. C'est super de faire un tube, on rencontre le grand public, mais à la fois, on veut pas perdre sa street cred. Ouais. Et voilà, toi, tes tubes, tu les embrasses. Les chansons que le public choisit, t'as décidé que c'était le cœur de ce karaoké tour.
1: Ouais.
0: Est-ce que c'est un choix compliqué pour toi ?
1: Non, totalement. Si, en fait... déjà, ce qui est bien, c'est que cette tournée, je vais faire même des tubes de l'époque de Psychiatre de la Rime.
0: Ouais.
1: Donc, du coup, c'est vraiment pour rassembler toutes les générations qui ont écouté ma musique. Il y en a, ils viennent à mes concerts. La dernière fois, on a eu une personne qui avait 87 ans. Elle connaissait Hiro, ma chanson Hiro, par cœur. Ouais. On était tous choqués. Et elle était là, elle dansait avec sa fille qui devait avoir la trentaine, qui aimait Alla Bien.
0: Ouais.
1: Et que elle avait son enfant qui était là, qui aimait Ding Ding Ding Ding Ding. et le mari qui était là pour attendre que les morceaux où je rappais fort.
0: Voilà.
1: En fait, ça a toujours été mon mindset. C'était de réunir tout le monde, parce que moi, j'ai vécu toutes ces époques-là. Aujourd'hui, je suis un père de famille, mais il y a eu une époque où j'étais en bas du bloc, il y avait une époque où j'aimais que le texte, il y avait une époque où j'aimais que danser, il y avait une époque où j'aimais faire que le sport. Bon, en ce moment, un peu moins, mais
0: oh,
1: voilà.
0: Oh, ça va.
1: Mais ça va.
0: Nous, on a vu la semaine dernière Soprano danser, se donner sur la scène du Ici Live à la Ciotat. Non, excellente condition physique.
1: Bon, ça va alors.
0: Ben oui. Alors, je ne fais pas le Stade de France, je fais les Stades de France. Donc là encore, l'idée, c'est rassembler, c'est aller dans des stades, alors dans lesquels, pour certains, il n'y avait même jamais eu de concert. C'est le cas du Stade du Mans, premier concert de toute l'histoire du stade. Et puis à Metz, ils ont un nouveau stade, et c'est toi qui vas faire le premier concert aussi.
1: Ouais, surtout au Mans. Je crois que Metz, il y a eu Johnny une fois, mais le Mans.
0: Mais c'est le nouveau stade là. Ouais.
1: Là, c'est le nouveau stade. Ah, et
0: tu
1: le Mans. Johnny devait, il y a eu la pluie.
0: Oh non.
1: Et ouais, et donc du coup, je vais venger Johnny, comme dit. Mais en fait, cette phrase, moi j'adore le Stade de France, je vais voir les concerts, les matchs, c'est mythique, j'aime beaucoup même l'équipe qui est à l'intérieur, qui travaille et tout ça. Et on avait fait une tournée l'année dernière du Freedom Tour, et on arrive à Nantes, on fait 4 fois Nantes, et il y a des gens qui me disent, mais vous allez toujours ou au Stade Vélodrome, ou au Stade de France, les artistes, pour faire des grands shows, nous aussi on a des stades.
0: Bah oui.
1: Et je me suis dit, on va pas faire le Stade de France, on va faire les Stades de France compris. Ça veut dire que on va amener ce truc de gigantesque qu'on peut trouver au Stade de France ou au Stade Vélodrome ou au Stade de Lille, l'amener dans d'autres villes où il n'y a pas peut-être ce genre de concert.
0: Et ça, c'est une très bonne nouvelle, ce karaoké tour de Soprano. Les places viennent d'être mises en vente. Vous pourrez donc aller à Paris, à Marseille en 2028, mais avant, en 2027, à Sochaux, Lille, Nantes, Metz, Le Mans, Bordeaux et Lyon. Les tickets donc sont en vente, et c'est l'occasion aussi de fêter ensemble, je le disais, les 10 ans de ton album L'Everest.
1: Eh oui.
0: Ouais, c'est fou, ça.
1: C'est vrai. Oh là là, ça fait 10 ans.
0: Ça fait 10 ans.
1: Eh ouais.
0: En feu, ça fait 10 ans qu'on brûle pour Soprano. Et ce soir, l'invité de Décibel.

0: Non, j'appelle pas les pompiers, moi j'appelle Soprano. Merci d'être avec nous ce soir.
1: Avec plaisir.
0: En direct sur ici, après ce joli cadeau, ce joli concert surprise la semaine dernière à la Ciotat. T'es de retour là, donc pour annoncer, on le disait, hein, cette belle tournée, le karaoké, tour, Lille, Nantes, Metz, Le Mans, Bordeaux, Lyon, et puis Paris et Marseille. Bon,
1: oui,
0: ils sont toujours bien servis en concert, mais elles attendent Paris et Marseille.
1: Parce qu'en fait, c'est les dernières dates. On va en premier voir toute
0: la France.
1: Et après, on va dans les deux capitales, on va appeler ça comme ça.
0: Et je vous rappelle, les amis, c'est toi qui appelles ça comme ça, les deux capitales, j'aime bien.
1: Bah oui, moi je suis Marseille, je suis obligé de dire ça. Et la vraie capitale, j'ai fait le chauvin un peu.
0: C'est magnifique. Non, mais j'adore cette idée. Y a un public, une partie du public avec laquelle on ne peut absolument pas tricher, ce sont les enfants. Alors toi, pour le coup, ça fait 6 fois que tu es personnalité préférée des 7-14 ans, donc les grands enfants et les jeunes ados. Quand tu fais The Voice, c'est The Voice Kids, voilà, c'est vers eux que tu vas assez naturellement. Tes débuts au cinéma, Marius, c'est Les Gardiens de la Cité Phocéenne, on s'était vu à cette occasion.
1: Ouais, c'est vrai, c'était pour ça que
0: c'était avec des enfants. Et puis évidemment, sur le dernier album Freedom, il y a cette chanson avec Luna.
2: Hey papa, je peux te poser une question?
3: Oui, vas-y ma chérie, qu'est-ce qu'il y a?

0: Jeunesse France, prends ta place, donner de la force comme ça à des enfants, ça fait des jeunes qui se sentent mieux et peut-être des meilleurs adultes. C'est quoi ton rapport avec ce monde de l'enfance encore aujourd'hui?
1: Ben, en fait, c'est pas fait exprès, hein. C'est quand tu es un parent, ben, en fait, tu as une responsabilité. Il y a pas longtemps, il y a quelqu'un qui m'a dit, oh, j'ai compris ta chanson, Inaya, j'ai compris ta chanson, Luna, j'ai compris tes chansons. Parce que, en fait, il venait de devenir père pour la première fois. Et en fait, il y a que quand tu as cette sensation de, qui change ta vie et qui te dit, maintenant, je sais pourquoi je me lève le matin, pourquoi je me bats, pourquoi, je dois tout faire pour sourire, pour continuer à protéger mon foyer. Eh ben, ce truc-là, ben, en fait, moi, je le fais dans ma musique, indirectement, bien sûr, eh ben, tous les parents, parce que moi, j'aime bien dire que je fais de la musique pour les parents. Les gens, ils aiment bien à faire des raccourcis en disant, ouais, il y a des fois, c'est des morceaux pour les enfants. Non, moi, je fais des morceaux pour les parents, parce que je suis parent. Comme quand j'étais ado, je faisais des morceaux pour les ados, parce que j'étais ado. Ça suit un peu ma chronique, ma place. Mais je trouve que protéger les enfants, leur donner des valeurs de base comme moi Ayam a fait avec moi ou NTM quand j'ai écouté des chansons, ça m'a donné envie d'ouvrir un livre, d'avoir une conscience politique, une conscience sociale. Eh ben, je trouve que c'est trop bien. La dernière fois, il y a un jeune qui me disait qu'il a fait sa licence sur une de mes chansons qui s'appelle Hero.
0: Wow.
1: Le petit, il a 16 ans, il a pris ma chanson, il a pris qui était Rosa Parks, qui était l'histoire de Coluche, l'histoire de tous ces artistes magnifiques qui ont fait la musique des années 80, 90 ou même avant. Je trouve que c'est trop beau de faire ça et donc c'est vrai que j'ai cette petite responsabilité, mais je pense que c'est l'âge qui me fait faire ça. Mais je te jure que des fois quand on me dit que je suis la personnalité préférée, je suis toujours choqué, je me dis mais pourtant je suis là, je gueule quand même. Je suis là, des fois je suis énervé sur ce qui se passe dans l'actualité. mais je pense qu'ils
0: mon mais ils ont du flair aussi, les
1: je
0: gamins.
1: Je pense qu'ils aiment
0: savent.
1: Le positivisme, je pense. Ils aiment quelqu'un qui leur dit ouais, c'est la merde, mais vous inquiétez pas, vous allez y arriver.
0: Et je t'ai vu, moi, avec des petits, dans les coulisses des Enfoirés.
1: Ouais.
0: Et c'était ahurissant parce que, en fait, ils allaient tous vers toi. Il y avait un peu pour Santa aussi, mais vous étiez vraiment tous les deux les artistes qui attiraient ces enfants, qui avaient envie de vous voir, envie de partager avec vous. Et je t'ai vu, et en fait, tu les regardes vraiment aussi, il y a ça.
1: Peut-être que c'est important. Après, moi, j'aime les gens. C'est vrai que les enfants, les gens ont l'habitude que les artistes, peut-être, ont peur pour leur image, donc ils snobent un peu, je sais pas. Mais autant je regarde les enfants, autant je regarde tout le monde pareil. Mais les enfants, je pense que c'est là où on pêche un peu, que ce soit politiquement parlant, avoir des débats sur des trucs. On va pas s'étendre sur ça, mais alors que
0: les enfants, c'est urgent.
1: C'est urgent.
0: Ouais.
1: On a eu cette année l'exemple de la petite Liana. J'ai entendu ça. Moi, en tant que père, je suis choqué que l'administration a fait. Moi, je pense que ça, c'est un truc prioritaire. Il faut leur donner de la force. Ils sont harcelés sur Internet, les réseaux sociaux, à l'école, tous ces trucs, ces informations. Je pense que quand il y a quelqu'un qui a de la lumière et qui les regarde, qui les considère, tu leur donnes de la force.
0: On donne de la force aux enfants et à tout le monde ce soir dans Décibel.
1: Yeah.
0: Avec notre invité soprano. À tout de suite.
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2: Et on est avec Soprano ce soir qui a une actualité absolument débordante. Il y a, on l'a dit, ce grand karaoké stadium. Tours, 8 villes, 8 stades, Lille, Nantes, Metz, Le Mans, Bordeaux, Lyon, Paris et Marseille, avec, on l'a dit, que des tubes, sachant que chacun a sa propre définition du tube, donc en fait, il y en aura pour tout le monde.
3: Ben voilà, ouais, pour toutes les époques, on va dire ça comme ça.
2: C'est ça, ben oui, ouais. Il est comme Taylor Swift, il a des eras. C'est ça, oui. La era de Sopra.
3: Mais tu sais, tu rigoles, on a fait un teaser justement pour lancer la tournée, et j'ai tourné un teaser où je me suis mis dans les personnages de toutes mes chansons, et ça ouais. Veut dire j'ai remis ma tenue du clown, et chaque fois je jouais avec le truc, je me disais, oh là là, quand même, j'en ai fait des concepts, j'en ai créé des persos, mais c'était tellement cool de revenir sur ces trucs-là, ça mettait des frissons.
2: Ah ouais, et puis on a déjà un premier extrait, et même on a même deux, de l'album qui sortira au printemps, on va en parler, mais avant, c'est l'heure du questionnaire des choix cornéliens, mon cher Soprano, il va falloir que tu choisisses à chaque fois en ton âme et conscience.
3: Ah, mon âme et conscience.
2: Allez, okay. C'est parti. Accent québécois ou accent ch'ti? Si tu perds ton accent marseillais demain matin.
3: Alors l'accent ch'ti me régale. Ah. L'accent ch'ti me régale, je te jure. Et en plus, tous ceux qui sont du côté des ch'tis, même un peu plus bas, Lille, ouais. Tout ça, ils sont magnifiques. À chaque fois, les gens ils se disent que mon premier stade, c'est celui du stade Vélodrome, mais en fait, c'était celui de Lille. Ah. C'est incroyable. Donc,
2: ch'ti direct. Ouais, ch'ti. Tu préfères, puisque tu pars comme ça là pour une grande tournée, mais quand même on parle aussi de l'album, la tournée ou le studio ?
3: La tournée.
2: Tournée.
3: Moi je suis de la génération, il n'y avait pas internet, pour se faire connaître c'était la scène. Je n'aime que la scène, les concerts, faire des grands shows, des spectacles, des mises en scène, voir les gens qui sautent, qui pleurent, j'adore ça.
2: Alors justement, en parlant de mise en scène, une de tes nouvelles DA, c'est des grosses lunettes vert fluo qu'on a vu sur les réseaux.
3: Je les ai pas prises, j'aurais dû les prendre.
2: Tu les as sur scène en tout cas. Alors, pour aller avec et pour monter sur scène, un béret basque fluo ou un short de cycliste fluo?
3: Alors je vais prendre un short de cycliste pour faire une dédicace à mon coach qui chaque fois arrive avec des shorts un peu trop courts. Je lui dis attention, tu peux pas faire ça tout le temps. Voilà.
2: Alors là, attention, elle est terrible. IAM ou NTM? Tu les as cités tout à l'heure.
3: Hein. Ben oui.
2: Les deux.
3: Ben oui, je les aime les deux. Le premier groupe que j'ai vu un clip que j'ai entendu une chanson, c'est NTM. Mais mon groupe, c'est IAM. C'est IAM, et sans hésiter.
2: Presque aussi difficile. Dorothée ou Chantal Goya?
3: Alors, j'ai beaucoup... En plus, j'ai déjà croisé Chantal Goya et tout. Mais Dorothée, à un moment donné, j'étais amoureux d'elle. C'est incroyable. Un jour, j'ai fait une petite vidéo où je lui ai fait une petite dédicace. Elle a cherché mon numéro pour m'envoyer un petit message pour dire merci pour la vidéo. Mais j'ai dit, mais c'est pas toi qui dois me dire merci. Jusqu'à maintenant, je suis choqué. Je regarde son message, je montre à tout le monde. C'est Dorothée.
2: Dorothée, elle t'a dit.
3: C'est Dorothée. C'est une dinguerie.
2: Trop star. Attention, ouais. Celle-là, elle est technique. Soit tu peux plus jamais dire le mot Marseille dans un de tes titres, soit tu dis ce que tu veux, mais dans chaque titre, tu es obligé de placer le mot araignée.
3: Ah oh, non, je mets araignée. Non, Marseille obligatoire. Marseille, non, obligatoire. Non, j'aime trop Marseille.

0: la note là. Jusqu'au bout de la nuit.
1: Mais bien sûr que je l'ai. Bon, pas pareil que lui, mais.
0: Bravo.
1: Non, celle-là, elle est incroyable. Mais attention, vu qu'on est dans l'actualité, quand même, tu es en famille, ou tu es entre amis, ou tu es avec tes amis, tu es un Céline, je te le dis, tu le tues. Tu es là, il y a le texte, là, tu crois que tu es une diva quand tu chantes.
0: Du Céline Dion.
1: Ah ouais.
0: Évidemment. Allez, nous aussi, on va chanter très fort DJ, puisque c'est l'extrait qu'on écoute en ce moment sur votre radio. Ici, extrait du nouvel album de Soprano qui arrive au printemps. Et prépare-toi, après, je vais essayer de gratter quelques infos sur cet album. Du coup, tout le monde veut tout savoir. DJ.

0: pas mal d'indices sur la teneur de l'album. Karaoké, c'est quelque chose de très fête, très dansant.
1: Ben oui, en tout cas, vu qu'on va, on va... Mon ambition, c'est de pouvoir mettre le feu dans les stades.
0: Ouais.
1: Et bien sûr, on va beaucoup danser, on va beaucoup bouger. Après, j'ai fait des morceaux dans l'album qui sont personnels, très personnels, mais qui sont, je sais pas si ça se dit, karaokéisables.
0: Alors, si ça se disait pas avant, ça se dit maintenant.
1: Maintenant, ça se dit.
0: Oui, ça
1: voilà.
0: Se dit karaokéisable. Hein? Moi, ça va, je le tiens, ça y est.
1: Voilà. Et pour que, parce qu'il y a des fois, il y a des chansons qui sont douces, il y a des chansons qui sont un peu, même tristes. Mais
0: ouais.
1: Qu'on aime bien chanter en karaoké.
0: Oui,
1: et donc, du coup, il y a un peu tous ces styles-là. Bien sûr, il y a beaucoup de morceaux rap avec un peu à la IAM à l'époque et tout ça.

0: Et voilà, j'espère que les gens vont s'éclater, quoi.
1: Est-ce que tu peux nous décrire ce que ça fait dans le corps, dans le cœur, dans la tête, d'entendre une foule, un stade, chanter tes paroles? Parce qu'on va pas se mentir, l'équipe, nous, ça ne nous arrivera jamais. Lui, ça lui arrive régulièrement et ça va lui arriver là, dans cette grande tournée des stades 2027-2028. Qu'est-ce que tu ressens? C'est quoi à ce moment-là quand les gens ils chantent tes mots?
0: C'est incroyable. Ah. C'est incroyable. C'est en plus 80% des morceaux qui deviennent populaires sont des morceaux accidents, comme on dit nous dans le jargon de la musique.
1: Ça veut dire quoi?
0: Ça veut dire qu'on est au studio, on essaie de faire un morceau qui va plaire, mais en fait, on se dit bon, on fait une pause, on va écrire autre chose pour nous souffler un peu, et après revenir sur la chanson. Ben, c'est notre chanson que les gens aiment le plus. C'est des chansons qui viennent en dernière seconde, qui viennent de l'instinct, ou sinon, c'est des chansons qu'on a fait dans l'intimité où on s'est dit c'est pour nous, on parle de nous vraiment, on se lâche. Et tu vois les gens de la chanter. Nous, par exemple, chaque fois qu'on fait par exemple un roule, des fois je la chante pas. Chanson, je pose le micro, je laisse penser. C'est les gens qui la chantent. Tu as les frissons tout le long, j'hallucine. Il y a des chansons où j'ai fait des fautes de français, je les entends et j'ai envie de chanter. Je suis là, je me dis mais mince, à la base, moi c'était des chansons pour moi écrites dans ma chambre. C'est impressionnant, c'est impressionnant.
1: Donc en fait, c'est ça que ça veut dire karaoké. C'est aussi cet échange.
0: Oui,
1: parce qu'en fait, tu vas pas mettre toutes les paroles sur
0: un grand écran. Il y a des morceaux, oui, pas tout.
1: Pas tout. Pas tout. Mais on n'en a pas besoin, ceci dit. Bah, on les tient déjà.
0: Ah, mais parce qu'il y a toute une histoire, mais on verra après. J'en parlerai après, mais il y a toute une histoire. Mais oui, c'est ça le truc qui touche. C'est de pouvoir voir les gens chanter les chansons. C'est
1: et d'être
0: beau.
1: Ensemble.
0: Ben oui, on s'en fout, c'est faux ou pas faux. Quand il y a un karaoké, je pense pas que tu chantes, tout le monde chante comme Céline Dion. Donc, tu vois, donc voilà.
1: Voilà, puis toutes et tous ensemble. En 2027, on n'aura peut-être pas énormément d'occasions de le faire. Donc, les concerts de soprano, notez-le les amis, c'est important. Et on va se régaler. On a une petite minute, mais j'aurais voulu quand même que tu nous dises un mot sur la mise en scène de ces spectacles. Je sais que tu as pensé vraiment à mettre le spectacle au cœur du stade, l'idée, c'est ça. Hein.
0: C'est ça, en fait, à chaque fois que je fais des concerts, je me dis, c'est dommage, ce serait trop bien de faire participer le public, que le public fasse partie du spectacle.
1: Ouais.
0: Et on a mis une sorte de carré or un peu au milieu, on a fait une sorte de trou dans la scène, et le public va rentrer par des portes, il y aura une partie du public qui sera au centre, on va leur donner des objets que je peux pas dire c'est quoi, je vais pas spoil, qui va faire que eux vont faire partie du spectacle.
1: C'est génial.
0: Ouais, il va y avoir des moments où ils vont me tourner le dos et ils vont être avec moi et ils vont faire chanter le public en face. On est en train de préparer tout ça, mais je voulais absolument que ce soit une grande fête, que les gens aussi puissent jouer le jeu.
1: Début officiel de la fête le 5 juin 2027 à Lille. Et puis ensuite, on enchaîne Nantes, Metz, Le Mans, Bordeaux et Lyon. Et puis en juin 2028, Paris et Marseille. Je te souhaite par avance une excellente tournée.
0: Merci, c'est trop gentil.
1: Vivement le printemps pour l'album Karaoké. Et très vite, on te voit toutes les semaines sur TF1 aussi dans The Voice.
0: Eh oui. Ah, qui a gagné?
1: Ah, on dit pas.
0: Ah non, moi je sais, mais je peux pas le dire.
1: Il est parfait. Merci Sopra.
0: Ciao
1: à bientôt,
0: tout le monde.
1: Salut.
0: Prenez soin de vous.
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2: Et Décibel qui continue avec un blind test. Nous allons vous offrir, comme promis, des petits verres souvenirs collector du Ici Live La Ciotat, qui a eu lieu la semaine dernière, avec Soprano en invité surprise. Et il vous a dédicacé ces petits verres. Alors, est-ce que ça part chez Annabelle ou est-ce que ça part chez Sophie? Bonsoir mesdames.
3: Bonsoir Émilie.
2: Bonsoir. Comment ça va Annabelle?
3: Ça va très bien, merci.
2: Mais oui, j'entends une voix pleine de sourire, Annabelle. Et Sophie aussi d'ailleurs.
3: Ah, super bien, super voilà. Merlin.
2: Bon. Alors vous savez quoi? On en a deux, des verres dédicacés par Soprano. Alors on vous en offre une, hein, à chacune. Oh. Voilà, comme ça tout le monde a gagné.
3: Bien.
2: Voilà.
3: Merci Soprano.
2: Hey, il est trop
3: merci
2: cool.
3: Beaucoup. Merci. Bah, oui.
2: Quelle générosité. Non, mais c'est un super artiste. Il est vraiment trop sympa.
3: Il est adorable.
2: Donc, il est en train de vous faire vos dédicaces, là. Donc, ça, c'est géré. Annabelle et Sophie, vous avez toutes les deux gagné. Et comme ça, on peut jouer déjà heureuse et dans la joie.
3: Ah oui, sans stress.
2: Sans pression. C'est bien ça. Sans pression, super. C'est un peu la direction artistique de cette émission. Hein. Certains diraient sans trop se faire chier aussi, mais enfin voilà, c'est l'idée en tout cas. C'est vraiment l'idée. Ah, je suis contente, Annabelle et Sophie. On va jouer ensemble. Alors, on joue ensemble avec des chansons. Elles ont tout un point commun. Elles ont le mot « histoire » dans leur titre. Et donc, effectivement, c'est des chansons un peu qui racontent une histoire. Alors, il va falloir retrouver le nom de l'interprète de la chanson, d'accord?
3: D'accord. Allez, ok.
2: Annabelle et
3: Bonne
2: Sophie.
3: Chance, Annabelle. Bonne chance à vous aussi.
2: Ah, j'adore.
3: Merci beaucoup.
2: Vous êtes tellement fair play, c'est merveilleux. Allez, on y va. Une première chanson qui parle d'une histoire. Dites-moi qui chante ça, Annabelle et Sophie. Et n'oubliez pas de me donner votre prénom avant de donner la réponse. Que je sache laquelle de vous deux est en train de parler.
3: Charles Aznavour, Sophie.
2: Alors, Sophie, c'est pas Charles Aznavour, mais... On est dans la bonne période et sa voix va arriver dans quelques secondes. C'est une chanteuse.
4: Mon histoire, c'est l'histoire.
2: Sophie. Comment Dalida. Sophie? Oui, Dalida, bravo.
3: Ah, mais oui, Dalida.
2: Dalida, histoire d'un amour. Premier point pour Sophie. On continue.
3: Bravo, Sophie.
2: C'est un autre genre d'histoire.
3: Merci, Annabelle. Le roi Lion.
2: Oui.
3: Bravo Annabelle.
2: L'histoire de la vie. Alors c'est dans le roi Lion, mais on accepte évidemment parce que si on cherche après les interprètes de toutes les chansons des musiques de films, on n'est pas accouché. Elle s'appelle Debbie Davis, celle qui chante la version française de l'histoire de la vie. Un point pour Annabelle, un point pour Sophie. On est à égalité, on s'en fait un petit dernier pour le plaisir, mais quoi qu'il arrive, je suis contente que tout le monde ait gagné.
3: Ah, super. Sophie. Michel Fugain.
2: Bravo.
3: Oh, c'est un beau roman, c'est une belle histoire.
2: C'est une belle histoire.
3: Magnifique. Bravo Sophie. Merci Annabelle. Bravo aussi.
2: Bravo, oui, à toutes les deux. Vous avez été des super candidates et je suis ravie donc de vous envoyer ce petit souvenir dédicacé par Soprano. Oui. Annabelle et Sophie. Oui, plein de bisous à vous.
3: Merci infiniment. Gros bisous, Émilie. Gros bisous à toute l'équipe. Et merci encore.
2: Merci beaucoup. Vous l'avez compris, votre radio ici vous aime et aime. Vous racontez de belles histoires, que ce soit le Roi Lion, Dalida ou Michel Fugain et le Big Bazar. Mais les meilleures histoires, ce sont les histoires d'amour qui finissent mal, en général, mais pas toujours. Voici les Rita Mitsouko, les amis. Régalez-vous. C'est Décibel.

0: chanson, mes amis. Et c'est incroyable, à 40 ans, oui, 40 ans, Les Histoires d'A est un des gros tubes de l'album The No Comprendo d'Erita Mitsuko, sorti en 1986. C'est aussi l'album de Andy ou encore C'est comme ça. Bref, replongez-vous dès que possible dans la discographie d'Erita Mitsuko. C'est un vrai délice, signé Fred Chichin et Catherine Ringer.
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0: C'est l'anniversaire de Moby, dites donc. Alors comme il n'a plus de cheveux depuis une trentaine d'années, on ne sait pas tellement quel âge il a, j'ai enquêté. Ne vous en faites pas, Moby a 61 ans aujourd'hui. Et ce qui est très très chouette quand même, c'est son parcours. Sa maman était hippie, lui il était punk, et puis ensuite seulement il a découvert l'électro, et Moby a finalement sorti en 1999 cet album qu'on a toutes ou tous eu entre les mains à l'époque, ou en tout cas voilà, les chansons dans les oreilles. C'est l'album Play. Cet album qui s'est vendu à je ne sais combien de millions d'exemplaires, 12 pour être précis, ça y est, j'ai retrouvé mon petit post-it. Bon anniversaire donc à Moby, 61 bougies.

0: Depuis 1999, on n'a jamais arrêté de la chanter, cette chanson Natural Blues, Moby, à l'occasion de son anniversaire. Et merci à toute l'équipe de Décibel. L'émission est déjà terminée. Il y avait Emma Quenardel à la technique, Sadi Karaou au standard, Iris Guitoni à la réalisation, Thierry Boffa à la délégation musique, Mélodie Chaïb à la programmation et au web. Demain, on sera avec Enora Malagré qui partagera ses chansons préférées avec vous. Bisous.
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4: Bonsoir à tous, salut, bienvenue, c'est avec beaucoup d'impatience que je vous retrouve chaque soir à 20h, une heure de confidence, une heure pour découvrir la France, une heure aussi pour se balader aux quatre coins de l'Hexagone, pour découvrir ses richesses, à travers vos initiatives. On va s'émerveiller autour du monde du vivant et lever les yeux au ciel avec la revue des merveilles. On va faire un tour dans les plaines du Haut-Poitou dans un instant avec Benoît Prospero. On s'intéressera à ceux et celles qui, dans vos villes, ont décidé d'entreprendre et en plus ça marche. Catherine Quicandon sera avec nous juste avant 21h et puis l'histoire aussi, près de La Rochelle, d'une famille qui a gagné plusieurs millions d'euros et qui a fait un choix très particulier par rapport à son gain. Mon invité, il est journaliste, il est animateur de télévision, il est un des visages familiers depuis presque 40 ans, et oui, d'Antenne 2, puis de France 2 et de manière générale France Télévisions. Chaque jour, vous pouvez le voir sur France 3 entre 13h et 13h45 sur cette émission consacrée à la météo et ses conséquences météo à la carte. Il a longtemps présenté les chiffres et les lettres, émission historiquement l'une des plus anciennes du PAF. Je n'oublie pas aussi que je retrouve dans sa carrière, en ayant travaillé cette interview, une filmographie avec au compteur des séries, des pièces et un film dans la maison de François Ozon où il jouait son propre rôle. Je reçois ce soir Laurent Romeshko.
5: Bonsoir.
4: C'est vrai, j'ai rien inventé. Bonsoir Laurent.
5: Non, c'est vrai. Non, j'ai cru que vous aviez un petit peu chargé sur le nombre d'années, mais ça doit faire pas loin de 40, oui, je crois bien.
4: Alors, c'est-à-dire que le problème, c'est que depuis que vous avez commencé votre carrière, Laurent, je ne suis pas le premier à vous le dire, vous ne faites absolument pas votre âge.
5: C'est gentil, pourvu que ça dure.
4: Et j'ai découvert, je peux le dire, vous êtes grand-père.
5: Oui, oui.
4: Bah, ah
5: oui.
4: Vous êtes en face de moi, j'ai l'impression que vous avez 40 ans. Hein. Vous pourrez être grand-père à 40, hein, d'ailleurs.
5: Je pourrais être grand-père à 40, mais non, j'en ai 62, donc voilà, je suis à peu près dans les clous et ça me paraît plutôt logique. Mais oui, jeune grand-père.
4: Je sais pas quel est votre secret, mais c'est vrai que vous faites éternellement jeune. Je revois vos débuts à la télévision, j'ai regardé des images.
5: J'aimerais bien vous dire que c'est une hygiène de vie extrêmement rigoureuse. C'est énormément de sport. Voilà, mais quand on me demande, est-ce que vous faites des excès? Je dis non, jamais d'excès de sport. Non, je pense que c'est génétique.
4: Le sport, il en sera question parce que vous en avez fait beaucoup. On va voyager avec vous, Laurent. Je ne sais pas si vous êtes du genre à regarder un petit peu d'ailleurs dans le rétro ou si vous foncez sans véritablement vous souvenir des belles choses.
5: Si, j'aime bien regarder dans le rétro, j'aime bien revenir là où je suis passé, là où j'ai été heureux, mais faut regarder devant aussi, oui.
4: On va s'arrêter à Melun, dans les Yvelines. Melun, c'est là où vous êtes né, mais vous y êtes pas resté. C'est vraiment, c'est quoi, quelques mois, quelques années, c'est combien de temps?
5: Oui, non, alors, c'était, mes parents habitaient dans la ville voisine, juste de l'autre côté de la Seine, et j'y suis né.
4: À
5: Melun, les Mureaux, oui, j'ai grandi là-bas, jusqu'au début de mes études supérieures, où là, je suis parti à Paris, mais j'y ai passé, oui, effectivement, toute mon enfance, ma jeunesse, ouais, toute mon adolescence, et j'en suis parti, j'étais tout jeune adulte et j'en garde de bons souvenirs.
4: Alors je regarde justement Melun parce que je connais pas, c'est dans le Vexin, c'est dans le 78, on est à 15 km à l'est de Mantes-la-Jolie. Il y a 9000 habitants qui sont recensés en 2023, un prieuré et un château un peu en débris du 16e siècle.
5: Ça se peut, oui, le château n'est pas en très très bon état, mais la région est très très belle puisqu'effectivement on est sur la rive droite de la Seine et puis juste derrière le parc du Vexin. Le Vexin, c'est quelque chose d'absolument magnifique et moi je me souviens, alors, vous le disiez, mais je faisais pas mal de sport, je roulais beaucoup à vélo dans ces années-là et je me souviens que les routes pour aller faire régulièrement à 40-60 km, les routes du Vexin étaient absolument formidables. Était belle.
4: C'est une enfance agréable d'être sur les bords de Seine. J'imagine aussi que vous avez des souvenirs particuliers, marquants, dans un climat et un contexte qui est plutôt au cœur de la nature, ce que vous aimez d'ailleurs.
5: Oui, d'une, la nature était toute proche et très accessible. Et puis, j'ai grandi dans un univers, dans cette vallée de la Seine, même si elle est très industrielle, elle offre tout de même beaucoup d'activités, beaucoup d'ouvertures, beaucoup d'activités associatives quand j'étais enfant et adolescent. Mais ça, c'est dû aussi principalement à mon père qui avait cette fibre, effectivement, de pratiquer du sport, d'établir et de maintenir le lien avec entre les uns et les autres. Et donc une vie associative qui était assez forte à ce moment-là, donc de bons souvenirs.
4: Ils sont rencontrés où, vos parents, d'ailleurs? C'est en région parisienne?
5: Oui, ils sont rencontrés, oui, effectivement, dans le secteur. Mon père est né au Mureau, et puis a fait une grande partie. Il travaillait dans l'aéronautique, et donc il y a un grand centre de conception d'Ariane Espace. Enfin bon, ça a changé de nom, je crois que c'est Airbus aujourd'hui, ou toujours Ariane Espace. Et donc, il a fait sa carrière dans l'aéronautique. Et donc oui, ils sont restés, mais il a grandi là, dans le coin, et ma mère également habitait dans la vallée de la Seine.
4: Avec des origines polonaises et lituaniennes, hein, des deux côtés, il me semble. C'est un beau mélange, ça.
5: Oui, je fais partie de cette... Je suis un petit enfant de cette vague d'immigration qu'il y a eu, en fait, après la Première Guerre mondiale, entre les deux guerres, où, effectivement, la main-d'œuvre polonaise et des pays de l'Est était souhaitée. On la faisait venir en France, beaucoup dans les mines, à l'époque. Et ça n'a pas été le cas de mes grands-parents, mais mes quatre grands-parents sont arrivés effectivement dans les années entre 1920 et 1925 en France, et ils ont fait leur vie, ne sont jamais retournés chez eux d'ailleurs.
4: Laurent Romeschko, je crois que les colonies de vacances ont marqué aussi votre enfance et votre vie. Je crois qu'il y a le ski, hein, essentiellement une station Saint-Gervais-les-Bains qui vous a marqué.
5: Oui, alors juste au-dessus de Saint-Gervais, où effectivement, il y a le Bétex. Alors le Bétex, certains ne prononcent pas le X, le Bétex, enfin il y a deux écoles, mais en tout cas une seule école de ski là-bas, et c'est là-bas où je suis allé. Mais alors tout petit, j'ai dû commencer à, pour l'époque, parce que je suis né au siècle dernier, voilà, j'ai dû commencer à skier aux alentours de 5-6 ans à peu près.
4: C'est toutes vos vacances là-bas, je crois, un Pâques, l'hiver.
5: Ouais, beaucoup de colonies de vacances dans la région, beaucoup aussi de séjours familiaux. J'avais un oncle, moi, qui habitait dans la vallée, au Fayet, et donc j'allais très très souvent en Haute-Savoie, et c'est vrai que l'ensemble du massif du Mont-Blanc, que ce soit le Bétex ou alors les Contamines Montjoie et puis Saint-Gervais-les-Bains, c'est vraiment l'endroit où j'ai grandi, où j'ai appris à skier, où j'ai découvert la montagne. Et puis il y avait toujours, effectivement, dans les colonies de vacances où j'allais dans le coin, il y avait ce qu'il y a encore aujourd'hui. Paraît-il que les colonies sont un petit peu en perte de vitesse aujourd'hui.
4: Ce qui est dommage.
5: Ce qui est vraiment dommage, puisque ça, voilà, je veux dire, les amis, on ne les avait pas sur les réseaux sociaux, on les avait en colo à l'époque, et c'est quelque chose que j'attendais, moi, avec beaucoup d'impatience. Il y avait les colos d'été, mais les colos d'hiver aussi, et j'arrivais à me faire, c'était un peu ma comptabilité tous les ans, le nombre de semaines de ski, j'arrivais généralement à me faire à peu près 3-4 semaines de ski durant la saison.
4: On va continuer de se balader avec Laurent Romeschko. Vous voyez, déjà, en tout juste 10 minutes, on est parti, on est déjà vers d'ailleurs, qui va continuer. Alors, on va retrouver, si vous voulez bien, Laurent Benoît Prospero, qui est une nouvelle fois avec nous et qui a bien l'intention de nous émerveiller. Aujourd'hui, on s'arrête un instant et on lève les yeux au ciel. Vous parliez de votre papa qui est dans l'aéronautique. Écoutez la revue des merveilles.
6: Nous sommes capables de reconnaître 10 marques de voitures, mais incapables de reconnaître 10 oiseaux différents. Et si nous prenions le temps de faire connaissance avec le monde dans lequel on vit? Nous partons direction la Vienne avec Issy Poitou, qui nous emmène à la rencontre de Stéphane Trouba, responsable de projet Nature Proximité à la LPO, là, la Ligue de Protection des Oiseaux Poitou-Charentes, qui ouvre son école d'ornithologie à Poitiers. Pourquoi ? Ils sont partis d'un constat simple.
7: Quand on débute l'ornithologie, bizarrement, ce qui nous attire dans les oiseaux, c'est ces couleurs, ces mouvements permanents, les chants. Mais ce qui rend compliqué l'identification, c'est tout ça à la fois.
6: Eh ben oui, et c'est donc pour ça qu'il faut apprendre. Et donc l'idée est finalement assez simple aussi.
7: Et donc l'idée, c'est de se donner une année pour prendre le temps avec des exercices pratiques, dans une ambiance conviviale, travail de groupe, apprendre ensemble, faire ensemble et progresser ensemble.
6: Et vous allez voir, l'objectif est parfaitement atteignable.
7: Et si à l'issue de cette école d'ornitho, les stagiaires sont capables d'identifier entre 10 et 20 oiseaux, ma foi, au champ, de visu, et ben c'est parfait.
6: Et ben voilà, l'idée est vraiment très simple, donc.
7: C'est vraiment apprendre à identifier, acquérir de la méthode.
6: Et alors, a-t-on oublié de préciser, c'est assez étonnant, mais il y a une condition un petit peu particulière pour intégrer l'école.
7: Donc il n'y a pas besoin d'avoir de connaissances au départ. Au contraire, même si on a trop de connaissances, il est probable qu'on s'ennuie un peu.
6: C'est pas mal ça. Et Stéphane Troubard ajoute, La première étape, c'est de réussir à nommer les différentes parties du corps des oiseaux. Et une fois la méthode acquise, ben c'est simple. Si je sais reconnaître un rouge-gorge familier dans un jardin, je suis capable d'identifier un oedicnème criard sur les plaines du Haut-Poitou ou une buse en vol. Et ajoutons que l'idée secondaire de cette école d'ornithologie, ben c'est aussi, s'ils le souhaitent, qu'un jour les élèves deviennent, pourquoi pas, bénévoles pour la LPO. Et pour conclure, ajoute Stéphane Trouba, avec un petit peu de malice, peut-être que les plus mauvais élèves, ceux qui regarderont par la fenêtre pendant les cours, ben seront au final les meilleurs. Allez, quelle que soit la région où vous habitez, prenez le temps de faire connaissance avec les oiseaux, avec le monde vivant dans lequel vous vivez. Vous verrez, c'est une merveille. Merci ici Poitou et la LPO, la Ligue de Protection des Oiseaux Poitou-Charentes, qui ouvre donc une école d'ornithologie à Poitiers.
4: Merci beaucoup Benoît Prospero, ça vous a fait sourire. Laurent Romeschko, vous prenez le temps d'observer les oiseaux.
5: Ben, ça m'a intéressé parce que tout d'abord, quand il y a des oiseaux, ça veut dire que votre environnement est en bonne santé.
4: Ouais.
5: S'ils sont là, c'est que votre chez vous est accueillant, il y a les insectes qu'il faut, il y a la végétation qui est bien entretenue, donc l'oiseau est extrêmement important, l'oiseau est menacé avec le réchauffement climatique, avec différentes choses, la pollution. On pense notamment aux oiseaux sur le littoral qui sont menacés aussi par les déchets plastiques. Ça, c'est une véritable menace. Et donc, ce que fait la LPO depuis de nombreuses années, c'est amusant parce que j'ai participé cet été à une exposition. Il fallait dessiner. C'était les 50 ans de la LPO. Et Alain Bougrain-Dubourg, qui préside la Ligue,
4: qu'on salue,
5: m'avait demandé de dessiner avec mes piètres talents, j'étais pas le seul,
4: ouais.
5: Un macareux, parce que le macareux est le symbole de la LPO. Je l'ai fait bien volontiers parce que c'est une belle cause.
4: Laurent Romeschko est votre invité. On le sait à quel point sensible à la nature, à l'environnement. On parlera bien évidemment de la météo, météo à la carte chaque jour. C'est à 13h sur France 3. Il est avec vous pour distiller comme ça son parcours d'ici 21h sur votre radio, ici.
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4: Et vous aimez Véronique Sanson, Laurent Romeschko?
5: J'aime pas, j'adore Véronique Sanson.
4: Ça tombe bien.
5: Elle est en tournée actuellement.
4: Voici Bernard Song sur Ici.

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2: J'ai beaucoup de chance, Laurent Romeschko est mon invité, votre invité ce soir. On déroule sous vos yeux, ou plutôt, voilà, juste à vos oreilles, son parcours, sa vie, les marqueurs aussi de son existence, jusqu'à 21h. On parlait, Laurent, de vos vacances d'hiver tout à l'heure, mais aussi à Pâques, hein, d'ailleurs, à Saint-Gervais-les-Bains, c'est bien comme ça, dans le massif du Mont-Blanc. Vous avez évoqué Fayet. Alors, c'est un hameau de Saint-Gervais. Cet oncle dont vous avez parlé aussi, avec qui, et ça fait partie aussi voilà, de cet ancrage, vous faisiez de la pêche, vous alliez cueillir des myrtilles.
3: Oui. Ah oui, non, c'était un chasseur-cueilleur, cet oncle. Ouais. En tout cas, il connaissait les bons coins. Et c'est vrai que je me souviens de parties de pêche avec lui qui étaient absolument miraculeuses. Il avait pêché la truite en torrent. Et la truite de montagne, c'est absolument... Enfin, je dis pas que j'adore manger truite, je dis simplement que les pêcher, j'ai trouvé ça extrêmement sportif. Et en fait, il avait vraiment le coup. Et il y avait l'autre talent qu'il avait, je disais qu'il était cueilleur, c'était les myrtilles. Alors là, c'était une gourmandise de gamin. Et d'aller ramasser les myrtilles avec lui, d'abord, il m'emmenait toujours dans des coins de montagne qui étaient pas très accessibles, mais en tout cas, il y avait les fruits qu'il fallait, et je rentrais, je me souviens, avec, bah, quand on mange les myrtilles, je rentrais, j'avais les doigts, mais tout noirs, j'avais les dents, on avait l'impression qu'il avait été passé au charbon, enfin bon, bref, donc voilà, mais c'était un véritable délice, et en fait, c'est de très très bons souvenirs de ces promenades estivales, cette fois-ci, en montagne, c'était la montagne à vaches.
2: Je change de région et on part à Cabourg. Alors on est loin là, hein, c'est pas du tout le même endroit. Et pourtant, Cabourg représente aussi pour vous quelque chose d'important. Peut-être les week-ends, je crois, durant votre enfance, c'est ça? Ou vos parents avaient une maison là-bas?
3: Oui. Mes parents s'y rendaient tous les week-ends, avaient quelque chose là-bas. Et donc, je allais entre l'âge d'une dizaine d'années, pendant facile 10-15 ans à peu près, j'y allais, mais pratiquement tous les week-ends. Et Cabourg, c'est un très très bon souvenir de la côte normande, parce que il y avait le bon compromis entre les plaisirs balnéaires, et puis c'est pas Deauville, Cabourg, c'est plus populaire, c'est plus agréable,
2: un peu plus sauvage aussi,
3: et un peu plus sauvage également. Et donc j'ai d'excellents souvenirs. Alors c'était les copains, les copines principalement là-bas, c'était le sport, quand je disais la plage à l'époque, c'était pas mal de planches à voile aussi à Cabourg, et puis des sorties comme on peut se les faire à 16-18 ans là-bas à Cabourg, donc d'excellents souvenirs. Et je me souviens, j'allais régulièrement, j'allais le week-end, je bossais comme cadet dans un club de golf, comme caddie. Et en fait, j'accompagnais les joueurs en nettoyant les clubs de golf, en leur filant le fer 7 pour voilà.
2: Et donc pour vous offrir un verre au grand hôtel.
3: Je fournissais tout ça. Je me faisais surtout un petit billet pour pouvoir profiter de mon week-end.
2: Alors c'est aussi des balades, hein, pour vous dans le bocage normand. Vous l'avez évoqué. C'est beaucoup la liberté pour vous, puisque vous évoquez cette adolescence. Vous reveniez par Beuvron en Auge en vélo.
3: Oui, parce que là, le littoral, la côte est très belle, vous le soulignez, mais l'arrière-pays est très beau aussi. Alors, le village, moi, le plus marquant pour moi, c'est tout de même Beuvron-en-Auge, qui est une sorte d'image d'Épinal, de carte postale de la Normandie telle qu'on l'imagine, avec, je veux pas reprendre du Stone et Chardenne, mais avec les vaches noires et blanches. Et donc, voilà, il y a
2: blanche et noire, je crois. Ils sont...
3: C'est blanche et noire, c'est l'inverse, ça. D'accord. Faut savoir s'il y a plus de blanc que de noir. Et donc, en fait, j'ai cette image qui me revient, et le passage quand j'allais rouler dans la région, le passage par Beuvron-en-Auge qui s'imposait, parce que c'était vraiment le plus joli coin qu'il y avait derrière Cabourg.
2: Vous l'avez dit, Cabourg, c'est aussi le lieu des copains, le lieu de la fête, le lieu où dans les années 80 on entendait à peu près ça.
3: Ouais.
2: Le Palace.
3: Oui, il y avait une circus. Alors il y avait le palace parisien, et il y avait eu le Palace à Cabourg. Cabourg. Ouais,
2: qui n'existe plus d'ailleurs.
3: Alors qui n'existe plus, c'était installé dans l'ancien casino. Je ne sais pas ce qu'il y a aujourd'hui là-bas, mais et je me souviens d'avoir passé quelques soirées, quelques vendredis, samedis soirs là-bas au Palace à Cabourg. Alors, on ne dira pas plus.
2: Non, mais tout le monde l'a bien compris. Vous parliez de cette vie associative tout à l'heure, et un peu sportive. Vous avez fait de la gymnastique et vous avez fait des agrès.
3: Oui, j'ai fait de la gym aux agrès pendant quelques années.
2: C'est
3: bar fixe, sont les anneaux, c'est gym au sol aussi, c'est du cheval aussi, saut de cheval.
2: Mais enfin, vous avez été entraîneur.
3: Alors également. Oui. Alors dans le club où j'étais, c'était assez amusant d'ailleurs parce que voilà, je pratiquais ce sport, je faisais quelques compétitions, mais sans non plus. J'ai pas gravi les podiums. Hein, ça, je vais vous décevoir.
2: Même, atteindre le niveau d'entraîneur, c'est quand même un niveau.
3: Et en fait, le mercredi, il y avait les gamins qui s'entraînaient. Alors c'est assez amusant parce que cet épisode d'entraînement des plus jeunes dans ce club, ça a été aussi un petit peu un catalyseur, un démarrage à ma vocation, ce qui est devenu après mon métier, puisque il y avait une des responsables du club qui était qui s'occupait de la radio associative. Je vous parle de ça. On est au...
2: Attendez, écoutez. MBS.
3: Ah oui,
2: c'est cette radio-là.
3: Oui, MBS, alors c'est
2: après.
3: C'est une autre radio.
2: C'est les débuts.
3: C'est les tout débuts, en tout cas. Oui, effectivement, j'ai travaillé sur cette autre radio ensuite, après, qui appartenait à Daniel Gérard. Et donc, mais avant cela, petite radio associative et la responsable du club de gym. Vous voyez comment j'entraînais les gamins, je les faisais marrer, j'étais plutôt assez interactif avec eux. Et elle me dit, t'as pas mal de tchatch, ça te dirait pas de faire de la radio.
2: Moi, j'avais. Et ça, vous y pensiez pas, ça, c'est
3: non,
2: pas quelque chose
3: auquel
2: vous
3: aviez. Pas du tout. Et alors, début des années 80, il n'y avait rien de professionnel. Moi, j'avais aucune formation. Mais elle m'a dit, bah tiens, c'est à tel endroit, la clé sous le paillasson. Viens le vendredi soir entre 18 et 20h. C'était le début. Viens avec tes disques et fais une émission. Mais on ne m'a même pas demandé ce que j'allais faire comme émission. Donc, je suis venu avec Mehdi, j'ai fait une émission.
2: Eh bien, on a l'archive. Je suis sûr que ça peut exister. On l'a pas.
3: Il y a avec mes potes qui écoutaient, quoi. Ouais, peut-être un peu ma famille au début.
2: Mais c'est dingue parce que finalement, vous destinez à quoi à ce moment-là, Laurent? Parce que voilà, la radio arrive de façon un peu par hasard. Mais vous pensez vouloir faire quoi?
3: Non, mais à cette époque-là, j'étais encore lycéen, j'avais aucune idée de ce que je voulais faire. Ensuite, après, j'ai enchaîné vers deux autres radios qui étaient un peu plus professionnelles. Et à cette époque-là, après mon bac, j'étais à l'université, j'étais en fac de droit. Je me destinais à un métier plus orienté vers la justice. Pour ne rien vous cacher, j'envisageais de faire l'école de police, l'école de commissaire
2: de
3: police.
2: Je ne l'imagine pas sur des bars avec des agrès et lieutenant de police. Et pourtant, c'est votre vie, c'est ce que vous voulez.
3: Et puis, oui, je continuais la radio, je continuais le droit en même temps. Et puis,
2: FM, hein.
3: Il y a eu Autoroute FM aussi, il y a eu un petit peu de RTL, d'Europe 1 aussi, et puis RFM aussi, pas mal. Et donc, je me suis dit, finalement, là où je voulais aller, c'est pas mal, mais finalement, à l'époque, c'était même pas la télévision, c'était la radio, ça me plaît beaucoup, donc comment faire? Donc là, je suis parti en école de journalisme.
2: Et on va vous dire ce qui s'est passé après, parce qu'il va en ressortir un diplômé. Et la carrière commence et va s'envoler. Laurent Romeshko, notre invité ce soir sur ICI, c'est aussi l'occasion de souligner de belles initiatives. On a parlé de la LPO, pour ceux qui nous rejoignent il y a un petit quart d'heure. ICI, ça entreprend toutes les bonnes choses qui marchent aussi partout en France. Et avec l'arrivée d'un enfant, il y a aussi l'arrivée d'un doudou. Vous qui êtes grand-père, je ne sais pas quel âge a votre petit-fils ou petite-fille. Certains auront un carré de tissu, d'autres une petite peluche qu'il faudra trouver en double au cas où. Eh bien, Catherine Quicandon nous propose aujourd'hui, en cette rentrée scolaire, pour ceux qui le perdent, ce doudou. Une autre idée.
4: À Agneau, dans le Bas-Rhin, au nord de Strasbourg, il y a un doudou tout chou.
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4: Il y a 5 ans, Stéphanie Lehmann, infirmière, invente un doudou qui garde l'odeur de maman et de papa, hein, on ne va pas l'oublier, pour apaiser le bébé, mais aussi les parents.
6: Avec le doudou, il y a un petit coussinet amovible qui n'est pas très grand et qui peut par exemple se glisser facilement dans le soutien-gorge de maman. Et ensuite, il se fixe par velcro du coup sur le doudou. Et voilà, avec chaque doudou, il y a 3 coussinets afin de permettre les roulements. Et c'est comme ça qu'on imprègne vraiment le doudou de l'odeur. Il y a un tissu vraiment choisi pour bien retenir l'odeur.
4: C'est un concept simple qui lui a été inspiré par son vécu personnel.
6: L'idée a commencé à naître pendant ma grossesse en 2020. J'étais alitée pour menace d'accouchement prématuré. Et à ce moment-là, je me suis beaucoup intéressée à ce qui apaisait vraiment les bébés. Donc j'ai découvert à quel point l'odeur d'une maman peut être rassurante. Mais le vrai déclic, ça a été vraiment au moment de reprendre mon travail d'infirmière et de laisser mon bébé du coup à la crèche pour la première fois. Là, à ce moment-là, je trouvais aucun objet transitionnel qui permettait vraiment d'apaiser les séparations en maintenant le lien de manière facile et pratique. Alors, j'ai créé moi-même un prototype avec une partie amovible que j'imprégnais de mon odeur et c'est comme ça que le doudou sentimental est né.
4: Un doudou sentimental qui ressemble à un lapin avec 2 grandes oreilles pour mieux l'attraper. C'est trop mignon. Et c'est mieux que le vieux t-shirt que l'on est tenté d'utiliser et qui est peu sécurisé. Il y a aussi un attache tétine et un anneau de dentition. Très utile tout ça. Il existe plusieurs modèles, Léonce, Margot, Octave et d'autres, fabriqués en Alsace, bien sûr. Pour le prix, comptez une quarantaine d'euros environ. Depuis le début, Stéphanie a vu naître plus de 3500 doudous. Une vraie réussite dès le départ d'ailleurs. Ses 26 premiers doudous, cousus à la main après ses gardes, étaient partis en moins d'une minute. Stéphanie a décidé d'arrêter son métier d'infirmière pour se consacrer à son entreprise « Eléa Moi ». Pourquoi ce nom ? C'est un clin d'œil à sa fille Eléa sans qui rien n'aurait commencé. Plus d'infos sur eleamoi.com. Merci à Ici Alsace pour cette idée pleine d'amour. Ici, ça entreprend. Eléa Moi pour un doudou avec l'odeur de maman et ou papa, mais rien qu'à moi.
2: Bon, bah merci beaucoup Catherine Quicandon. Je résiste pas à vous demander si vous aviez un doudou, Laurent Romeshko.
3: Je me souviens pas, je pense pas, non.
2: Ah, oh, vous avez eu un doudou
3: si,
2: comme
3: j'ai dû avoir ça. J'ai dû avoir ça. Ouais.
2: Laurent Romeshko est votre invité jusqu'à 21h sur Ici. On va arriver tout doucement sur Paris, sur l'école de journalisme, et puis la suite de sa carrière à découvrir à travers les lieux qui l'ont façonné. C'est jusqu'à 21h sur votre radio, Ici.
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2: C'est encore l'été, hein, jusqu'à la fin du mois de septembre, on pense à la crème. Écran Total, c'est le nom du tout nouveau Benjamin Biolay sur votre radio Ici.

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3: Vos infos loisirs et événements sur votre radio ici Roussillon, et nous avons la chance aujourd'hui d'avoir un message vocal d'une très, mais alors très grande championne tricolore.
4: Bonjour, je suis Marie-Josée Perret, triple championne olympique. J'ai beaucoup couru dans ma vie jusqu'à décrocher 3 médailles d'or aux Jeux olympiques. Aujourd'hui, c'est pour une toute autre raison que je vous invite à courir à mes côtés. Soutenir France Alzheimer et toutes les familles touchées par la maladie. Le 13 septembre à Perpignan, participez à la Mémorun, la course et la marche contre l'oubli des Pyrénées-Orientales. Alors, je compte sur vous. Rendez-vous le 13 septembre à Perpignan. Merci à tous et bonne course.
3: Le rendez-vous est pris pour cette Mémorun 66 et vous aussi, hein, faites comme Marie-Josée Perec. Annoncez vos événements sur la première radio locale des Pyrénées-Orientales. Vous nous envoyez vos messages vocaux sur l'application WhatsApp et le numéro de téléphone est toujours le même, 04 68 35 5000.
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6: Et ce soir, on découvre Laurent Romeschko. C'est vrai qu'on le découvre parce qu'on a appris il y a quelques instants qu'il a failli travailler dans la police. Il a failli faire plein de choses. Laurent Romeschko, il est né à Melun en Yvelines. Il a grandi au Mureau. Il a passé son enfance entre Saint-Gervais-les-Bains ou encore Cabourg à la recherche des myrtilles de son oncle qu'il recherche désespérément finalement. Et peut-être qu'il y emmènera son petit-fils un jour pour la retrouver, ses petites myrtilles. Laurent Romeschko est votre invité jusqu'à 21h. C'est vrai, c'est à Saint-Nicolas-de-Véros, ce lieu que vous recherchez pour les myrtilles, c'est ça?
7: Oui, c'est ça, oui, effectivement, il y a des petits chemins pour aller jusqu'à Saint-Nicolas-de-Véros, oui. Oui, effectivement.
6: Je ne plaisante pas quand je dis que vous l'emmenez, c'est un petit-fils ou c'est une petite fille que vous avez?
7: C'est un petit-fils.
6: Vous voulez l'emmener ou vous l'avez déjà emmené?
7: Non, je ne l'ai pas encore emmené. Mais
6: bah, c'est parti de vos rêves.
7: Mais effectivement, moi, je l'emmènerai un de ces jours pour aller découvrir effectivement les petits chemins de randonnée.
6: Mais c'est important la transmission. Parce que vous parliez de cet oncle qui vous a transmis des choses. Aujourd'hui, si vous êtes tout jeune, Laurent, une petite soixantaine tout juste, vous êtes quand même grand-père et vous êtes aussi dans cette transmission.
7: Oui, bien sûr, mais ce sont des instants à partager, quoi. C'est marquant. Vous savez, ce que je voudrais laisser aussi, parce qu'un jour, effectivement, ça se passera comme ça, mais ce que je retiens de mon oncle, ce sont ces instants que j'ai partagé avec lui dans la nature, aller cueillir des myrtilles, aller hameçonner des truites. Et c'est vrai que mon petit-fils, j'aimerais bien que plus tard, il ait ses souvenirs en disant « Tiens, je m'en souviens, j'ai fait ça avec lui. » Ce sont des choses qui marquent. Sur le coup, on ne s'en rend pas forcément compte, mais et après, il y a effectivement, on pourrait appeler ça une myrtille de Proust.
6: Comment il vous appelle?
7: Papilo.
6: Ah, ça va.
7: C'est moins bien. Ouais, c'est toujours gros débat, ça. Ouais. Bon, grand-père, papy, machin, ouais. C'est un peu... il m'appellera comme ça viendra, quoi.
6: Après, vous êtes marié jeune, vous avez eu des enfants jeunes, hein, aussi, c'est ça qui explique...
7: Tout très jeune.
6: Vous avez fait tout très jeune.
7: Mais,
6: vous ne regrettez pas, hein, même.
7: Oui, non. Enfin, bon, voilà, j'étais grand-père à 60 ans, donc c'est tout à fait raisonnable et dans les clous.
6: Les études de droit à Paris, vous l'avez évoqué, l'École supérieure de journalisme de Paris, hein, vous ressortez diplômé, il y aura pas mal de radio, vous l'avez évoqué tout à l'heure. Vous décrochez très vite un premier stage à la télévision, à l'époque sur Antenne 2. Je crois que vous travaillez pour les Enfants du Rock, autour de la création du Minitel, les Enfants du Rock.
7: Oui, c'était le tout début de ce qu'on va appeler après le numérique, enfin le Minitel. C'était, moi je me souviens, quand je suis arrivé en stage...
6: Je l'ai connu aussi, rassurez-vous, je suis solidaire.
7: À Antenne 2, il a fallu d'abord que je trouve un Minitel, ça n'a pas été simple. Ouais. Il n'y en avait pas dans la maison, c'était vraiment le tout début. Et puis voilà, puis je rédigeais les pages sur les différents artistes, les groupes de rock qui passaient en
6: Les Enfants du Rock.
7: C'était Antoine Decaune, c'était Jean-Pierre Dionnet, c'était Jackie, c'était Bernard Lenoir, c'était Patrice Blanc-Francard. Alors c'était amusant. amusant parce que Patrice Blanc-Francard et Bernard Lenoir, ce sont des animateurs que j'écoutais étant gamin, adolescent. Je les écoutais sur Inter avec Loup-Garou, avec Rock Report, je crois bien. Voilà, et ils ont bercé mon adolescence. Je les écoutais le soir et je me suis retrouvé à travailler avec eux. Donc, je veux pas dire que c'est un aboutissement parce que j'étais en début de carrière, mais en tout cas, c'était un rêve qui s'accomplissait, quoi, d'avoir de travailler comme ça, de collaborer avec ces deux géants pour moi.
6: 31 juillet 1989, c'est une date clé. Vous rejoignez Télématin, présentez une chronique sur les métiers d'avenir, les métiers du...
7: Ça existait à l'époque.
6: Ouais, c'était quoi les métiers d'avenir en 89?
7: Il y avait des métiers d'avenir à l'époque.
6: C'était quoi?
7: C'était simplement les nouveaux métiers. Alors on parlait de métiers, beaucoup de métiers dans l'informatique. Vous savez, il y a des métiers qui n'existaient pas autrefois et qui sont nés dans les années 90-2000. Donc voilà, c'était pour parler de ces nouvelles orientations, de ces nouvelles filières qui ouvraient. Et cette chronique s'appelait Métier d'avenir. Et j'ai dû présenter la première à l'été 89. Ouais.
6: 89 à 2012, vous présentez la météo. Qu'est-ce qui vous emmène à la météo? C'est le fait de regarder dans le ciel avec votre papa qui était dans l'aéronautique ou...
7: Alors, oui, ça, j'avais déjà ces connaissances par mon père, avec qui je volais régulièrement. Mon frère aîné qui pilote et donc que j'accompagnais régulièrement.
6: Vous non?
7: Non, moi j'ai jamais été tenté par ça. J'aurais pu, mais non, jamais. Mais j'accompagnais très souvent et les briefs météo qui se faisaient à l'époque par téléphone, très souvent, je sais que mon frère me disait, fais le brief météo pour voir un peu où on va et les conditions qu'on va avoir. Donc, j'avais déjà cette idée. Et puis, c'est vrai que de voler avec mon père, puis avec mon frère, on approche et on tutoie un peu les nuages. Mais en tout cas, on voit un peu comment ça se passe. Et moi, ça m'a toujours fasciné.
6: C'est pour ça que vous êtes arrivé à la météo.
7: Alors, j'avais ça. Je connaissais un peu le truc.
6: C'était enfoui, quoi.
7: Non, c'est pas ça. C'est que quand j'ai commencé mes chroniques, moi, sur Télématin, en 89, vous le disiez, il y a quelqu'un que je croisais très régulièrement, avec qui je travaillais, il était dans le bureau à côté, qui est Laurent Cabrol, et qui faisait donc la météo, et puis qui est pilote aussi, il pilote toujours il a un petit avion, et donc j'avais dit, moi je vole aussi régulièrement, et souvent le lundi quand on rentrait de week-end, il me disait, alors t'as volé ce week-end et tout, et puis je suis avec mon frangin à tel endroit, à La Baule, à Orléans, voilà ce qu'on avait fait, et puis lui il m'en parlait aussi, et jusqu'au jour... automne 89, il cherchait quelqu'un au service météo, et puis Laurent s'est dit, Laurent il a déjà des bonnes notions, et il vient me voir, il me dit, ça peut t'intéresser, je me suis dit, je vais faire ça 6 mois, et en fait, c'est devenu une véritable passion. Ah oui.
6: Vous avez survolé Annette, c'est comme ça qu'on prononce
7: Annette, ouais. Annette. Oui, on aurait le voir.
6: C'est quoi Annette? Quel est ce lieu?

0: Surtout un environnement qui est exceptionnel entre la vallée de l'Eure qui est extrêmement verdoyante et qui est extrêmement préservée. Il y a toute la forêt domaniale également tout autour. Donc voilà,
1: c'est un
0: pourrais bosser pour l'office du tourisme du département.
1: Mais vous le faites très bien, mais c'est un climat qui vous convient parce que je crois que vous avez en plus des animaux à la maison, la forêt, l'eau, c'est quelque chose dont vous avez besoin.
0: Oui, c'est d'abord pas trop chaud. Je suis pas un fan des zones méditerranéennes beaucoup plus sèches. J'ai besoin d'avoir cet environnement que ce soit sur la flore, la forêt, mais également la faune. Et c'est vrai que là, en étant sur ce secteur, c'est vrai que le brame du cerf, je l'entends régulièrement au mois de septembre. On parlait des oiseaux et de la LPO tout à l'heure. Moi, les oiseaux, j'ai les oies qui passent. C'est une autoroute à oies sauvages au-dessus de chez moi. Ça fait un bruit pas possible avec des bruits d'ailes. Enfin bon, incroyable. Et j'aime bien cet environnement. J'aime bien vivre là.
1: Site Natura 2000, en zone d'intérêt écologique, avec, vous l'avez évoqué, Laurent, la faune et la flore. Et ce beau château de Diane de Poitiers. On pourra parler de Mâcon, tiens, dans un instant, c'est pas loin, et je sais que vous aimez aussi. Vous avez jamais gagné au loto, ça vous est jamais arrivé, le gâteau
0: de grosse grosse. Je vais vous avouer une chose, il faudrait peut-être que je joue pour gagner.
1: C'est mieux.
0: C'est un bon début.
1: Généralement. Qui n'a jamais imaginé ce qu'il pourrait faire en gagnant plusieurs millions d'euros à la loterie? Dans une commune de Charente, c'est là où on va se rendre, Laurent, une famille a fait un choix pour le moins inattendu. Geste qui, vous allez l'entendre, année par année, change le quotidien des habitants et particulièrement celui des enfants. Reportage Robin Bernot avec Pierre Marsa.
2: Imaginez un instant, vous gagnez à l'euro-million et l'une de vos premières dépenses sert à rénover l'école de votre commune.
3: C'est une super idée.
2: À Saint-Michel, en Charente, une famille a remporté 50 millions d'euros à l'euro-million en 2009. Depuis ce jour-là, ces habitants qui veulent continuer à rester anonymes offrent chaque année un chèque de 80 000 euros pour payer la cantine des enfants du village. Sauf que désormais, ils souhaitent que cet argent serve à rénover l'école. Les explications de la maire de Saint-Michel, Fabienne Godichaud, à notre reporter Pierre Marza.
4: Oui, c'était vraiment le souhait qu'ils ont exprimé, de dire, écoutez, c'est 80 000 euros, pourquoi ne pas les investir? Pourquoi ne pas vous aider? Et bien évidemment, nous contribuerons nous aussi à compléter cette manne, toujours ce don, pour pouvoir améliorer nos écoles, nos salles de classe, nos salles de vie, nos cours et voilà.
2: Gagner à la loterie et en faire profiter tout son village. Ici en Charente, ça marche, mais vous, tiens, qu'en pensez-vous? J'ai posé la question à Bénédicte.
5: Ce qui est bien, c'est de pouvoir partager l'argent, ne pas que prendre pour soi, et développer des projets pour des écoles et pour l'avenir de la France, les enfants.
2: Et puis il y a aussi Brigitte qui salue également l'initiative, surtout après les épisodes de canicule de ces derniers mois et aussi le manque d'équipement de nos écoles.
6: C'est très bien parce que l'été, il n'y a pas trop de clim et tout ça, donc pour les enfants, ça sera génial. Peut-être mettre de la verdure, pour le bien-être des enfants, c'est une très très très bonne idée.
2: Parlons-nous honnêtement, entre nous, vous gagnez 50 millions d'euros. Alors, vous achetez une maison au bord de l'océan, un grand appartement en ville, vous voyagez, mais est-ce que vous donnez autour de vous? Écoutez les réponses de Bénédicte et Brigitte.
5: Je paye mes dettes et j'aide les gens autour de moi qui en ont besoin. Et puis un petit peu mettre de l'argent pour la santé aussi. Comme on ne sait pas si on aura beaucoup de choses à payer dans l'avenir, donc il faut toujours avoir un petit peu de pécule.
6: D'abord, égoïstement, je donne à mes enfants. Et s'il en reste, oui, moi je me serais plus vers les restos du cœur et tout ça. Ouais, j'aimerais bien aider les gens dans le besoin et tout ça.
2: À Saint-Michel, le jackpot remporté par ces euros gagnants continue, des années plus tard, de profiter aux enfants. Comme quoi, parfois, gagner à l'euro million ne change pas seulement une vie, ça peut aussi changer celle de tout un village.
1: Exactement, merci Robin Bernot, on salue les équipes aussi d'ici La Rochelle, et cette très belle initiative, c'est vrai que c'est bien, hein, Laurent Méchko.
0: Alors, c'est bien, mais c'est... Alors, je trouve, moi, que pour ces vainqueurs de l'euro million, du loto, ça donne un sens à leur vie. Je pense que je veux pas dire que c'est égoïste de leur part, mais ça donne un véritable sens. Plutôt que de gagner et de dépenser tout ça égoïstement seul dans son coin.
1: On va laisser l'Eure-et-Loire, on va laisser toutes les belles villes et les régions où nous étions pour emmener Laurent Romeschko dans un instant dans un endroit qu'il adore, c'est l'île de Ré.
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1: Et Juliette Armanet pour le dernier jour du disco sur ici.

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2: Bonsoir à toutes et bonsoir à tous, bienvenue sur Ici Roussillon, c'est la 27e journée de Super League et c'est surtout la dernière journée du championnat avant les phases finales où les Dragons catalans, vous le savez très certainement, ne sont plus invités depuis 3 ans. On regardera évidemment les matchs soit dans les tribunes en Angleterre, soit devant la télé. C'est ainsi la cruelle réalité de la Super League. Il faut être performant toute l'année, bien les Dragons cette année bien seront assis confortablement dans leur fauteuil. Mais il reste un dernier débat à réaliser, c'est ce soir à Wigan face aux champions en titre, premier au classement. Donc c'est pas gagné d'avance. Et celui qui est à côté de moi ce soir, qui est notre ami Patrick Coste, je pense aussi un petit peu la même idée que moi, non? C'est ça, compliqué ce soir, Patrick.
3: Absolument. Bonsoir à tous. Bonsoir Alain. Aller jouer chez Wigan, c'est toujours quelque chose. Moi-même, pourriez avoir foulé la pelouse quelques fois. En plus, bon, ce qui, je pense, est intéressant pour les Dragons ce soir, c'est qu'il n'y a pas de pression. On joue plus rien. Eux, par contre, doivent absolument gagner ou faire nul au minima pour que Leeds passe pas devant. Donc, je pense qu'on va avoir un Wigan qui va être ce soir super conquérant et ça va permettre aux Dragons et à nos jeunes Français de faire voir ce qu'ils ont sous la pédale.
2: Alors, on connaît déjà le top 6, hein, les 6 équipes qualifiées pour les phases de finale. Le premier Wigan, ça c'est encore temporaire hein, pour ce soir. On verra ce que ça va donner à l'issue de cette dernière journée. Premier Wigan, deuxième Leeds, troisième Warrington, quatrième Wakefield, cinquième Lee et sixième Hull KR. Voilà les futures rencontres pour ces 6 meilleures équipes de la Super League. Ce soir donc, on vous l'a dit et répété hier notamment dans l'émission de 100% Dragon, et bien les Drax affrontent le patron de la compétition, Wigan, premier avec cette année seulement 5 défaites pour 21 victoires, toutes compétitions confondues. Ils ont déjà remporté la Challenge Cup. Ils visent évidemment un doublé. On va rappeler, Patrick, que Wigan, c'est le club le plus vieux de l'Angleterre, né, sorti de terre en 1872. Vous n'étiez pas né, moi non plus. Et puis, ils ont remporté 5 fois la World Cup Challenge, soit le championnat du monde des clubs. 24 fois champion d'Angleterre et 20 Challenge Cup au compteur. Ça vous fait sourire tout ça?
3: Ben, ça me laisse admiratif. Tout joueur de rugby à 13 souhaite un jour pouvoir affronter ce club, cette histoire. Chaque génération a vu sortir des joueurs extraordinaires de votre génération, Alain, ainsi que de la mienne. Et puis ça n'a jamais cessé. On a des joueurs français aussi qui ont eu l'occasion de jouer dans ce club mythique. Et très clairement, en Europe, c'est ce qui se fait de mieux avec St. Helens.
2: Alors, il faut savoir que depuis l'avènement des Dragons en Super League, c'est-à-dire en 2006, ils se sont rencontrés 54 fois en Challenge Cup, comme en championnat, bien sûr. Et les Catalans l'ont emporté à 14 reprises contre 40 défaites contre Wigan. Donc, sur le papier, il n'y a pas photo. Mais on va faire en sorte que bien d'y croire, parce que les Catalans ne jouent rien, comme Patrick Coste l'a bien souligné. C'est-à-dire ils vont jouer pour l'honneur, pour défendre le maillot, pour montrer qu'ils ont encore des tripes et de l'orgueil, parce que au match aller, bien, on avait pris aussi une avoine avec plus de 40 points à Gilbert Brutus, avec un rugby épanoui qui a été proposé par les joueurs de Wigan. Wigan quasiment au grand complet, avec des noms qui font peur là aussi, quand on voit les Bevan French, les Ethan Havard, les Junior Nsemba, le deuxième ligne le plus dantesque de la Super League, les Cade Ellis, Jayfield. Bon, on va pas tous les citer sinon on va y passer la nuit, mais c'est certain que c'est une équipe à battre. Mais pour essayer de la contrecarrer, Patrick, quel serait le secret, quelle serait la solution miracle?
3: Je pense qu'aujourd'hui déjà il y a une réelle motivation, dans le sens où c'est l'ADR de Benji Garcia, notre cher et valeureux capitaine qui durant toutes ces années a toujours tout donné sur un terrain, et je pense que ses coéquipiers ce soir vont vouloir à tout prix lui rendre hommage et le faire sortir par la grande porte. En tout cas, moi je le lui souhaite parce qu'il le mérite vraiment. Et ensuite parce que Wigan, c'est une équipe qui dans les matchs couperés quelquefois nous a bien réussi. j'ai le souvenir de ce match de gala à Barcelone où le stade était du Camp Nou était en fusion et bien des fois dans des phases finales. Donc quand on n'a rien à jouer, on n'a rien à perdre. Et puis on a des jeunes Français aujourd'hui qui vont jouer, qui ont tout à gagner pour se rappeler avant la Coupe du Monde qui va bientôt sortir son squad avec Laurent Frissinous qui l'année prochaine va rejoindre les Dragons. Donc je pense qu'il y a pas mal de choses qui font qu'il y a beaucoup de joueurs qui ont tout intérêt ce soir à se mettre en avant et je pense que ça sera profitable pour jouer les troubles faites.
2: Et oui, il y a l'émulation évidemment autour du 13 de France qui partira en début du mois d'octobre pour affronter d'entrée de jeu trois nations non des moindres, les Samoa, l'Angleterre mais aussi le Liban. Alors le Liban, c'est vrai que sur le comme ça Patrick, ça ne fait pas rêver, mais on sait tous que les Libanais de souche hein, puisque ce sont des Australiens nés sur le sol australien mais d'origine libanaise, tous en NRL. Donc allez, un petit mot avec cette Coupe du Monde, Patrick, l'Angleterre, les Samoa et le Liban. Autant dire que c'est pas gagné d'avance. Hein.
3: Ah, c'est loin d'être gagné, mais bon, vous savez, Alain, aussi bien que moi, que quel que soit dans une poule de Coupe du Monde, quelles que soient les équipes, c'est toujours très compliqué. On va voir un petit peu comment on arrive à émerger de cette poule. Il faut toujours y croire. De toute façon, une compétition, tant qu'elle n'est pas jouée, elle est toujours à portée de toutes les équipes. Certes, on part pas favori, mais quoi qu'il en soit, la jeunesse, l'insouciance. Et puis, Laurent Frissinous qui travaille avec ce groupe et qui le parfait au fil du temps. Moi, je me dis que c'est toujours possible, de toute façon.
2: Oui, rien n'est figé en rugby, ça va de soi. Rien n'est joué avant le coup d'envoi, c'est une évidence. Alors, sachez qu'à propos de matchs joués, la dernière journée de Super League a débuté hier soir. Et York a largement battu, qu'on s'y attendait un petit peu, Bradford, le dernier de la compétition, sur un score de 35-16. Aujourd'hui, au même moment que les Dragons à Wigan, il y a un certain Lee Wakefield, il y a Warrington qui affronte le Toulouse Olympique. Et on a regardé un petit peu du côté des médias toulousains notamment, cette envie de surprendre Warrington, pourquoi pas. On va croiser les doigts pour les garçons de Sylvain Houlès. Il y a aussi un certain St Helens Hull KR, et puis Leeds affrontera d'ici 10 minutes lui aussi l'équipe de LFC, et demain le dernier match sera entre Huddersfield et Castleford, deux équipes de bas de tableau qui vont jouer là aussi juste pour l'honneur. Donc ça y est, le verdict c'est pour aujourd'hui, Patrick, ou pour demain, mais cette Super League 2026, elle est passée à la vitesse grand V, je trouve.
3: Comme toutes les compétitions qu'on adore regarder, en plus on a la chance de pouvoir jongler entre la Super League et la NRL. Donc la NRL va démarrer ses phases finales là avec beaucoup d'émotions concernant les Rabbitohs, avec un joueur dont on entend beaucoup parler malheureusement ces derniers temps avec des problèmes de santé, mais ça passe très très vite parce que les saisons s'enchaînent les unes derrière les autres. Rappelez-vous, Alain, quand on a démarré à jouer en élite, on s'est retrouvé 12-13 ans plus tard, c'était terminé. Quand on joue avec la passion, avec la fougue, la vie passe à la vitesse grand V, et c'est ça, vivre une belle vie. Et on a la chance de pouvoir côtoyer ce rugby à 13 qui est un sport fabuleux et extraordinaire, et j'espère que en tout cas on va pouvoir continuer dès l'année prochaine, puisque les Dragons ce soir vont préparer la saison prochaine à pouvoir vibrer encore.
2: C'est l'objectif. Alors on va refaire un peu le bilan de cette saison, pas forcément très glorieuse du côté des Dragons catalans. On a été surpris et agréablement, notamment sur deux succès à la maison face à Warrington puis Hull KR, et puis par la suite ça a été en dents de scie forcément, mais dans le mauvais sens, parce que les Dragons ont souvent perdu contre les équipes à leur portée. Ça manquait de maîtrise, Patrick, mais pas que ça.
3: Cette année, le staff et Bernard Gouache avaient fait le choix de se séparer un petit peu des joueurs qui étaient en fin de carrière et d'aller recruter des joueurs qui montraient leur bout du nez dans la NRL. Il y a eu de belles surprises, franchement. Moi, j'ai bien aimé sur quelques matchs la charnière, notre arrière, des joueurs français qui se sont plutôt intégrés. On a vu des belles choses. C'était une année de reconstruction, on le savait. Alors il y a eu un creux, mais comme toutes les équipes vont. Et puis de toute façon, maintenant aussi depuis quelques temps qu'on ne joue plus les premiers rôles. Mais rien n'est jamais fait par hasard, et que je suis certain que dès l'année prochaine, Laurent Frissinous et tout le staff pourront pouvoir profiter du travail qui a été effectué cette année.
2: Alors, ce qui est intéressant de constater, c'est que ce soir il y a du monde, beaucoup de Français dans le 13 de départ. On va les compter, il y en a exactement 5 au niveau du paquet d'avant. Le seul étranger, c'est Josh Allen. Il y a Guillaume Espiro-Bichet à la charnière, ça fait 6. Et derrière, il y a trois joueurs français, Lenny Marc, Daré Latour et Martin. Ça fait 9 sur 13. Et sur les bancs des remplaçants, à l'exception d'Hervé Wilson, il y a Franck Maria, Giovanni De Scalzi et Alexis Lys. Ça fait 16 sur... les comptes sont bons, là. Non, ça fait... Pardon.
3: Non.
2: 13 sur 17.
3: C'est ça.
2: Donc, c'est quand même pas rien. C'est une grande première, Patrick. Donc, c'est l'occasion pour les joueurs français de montrer de quel bois ils se chauffent.
3: Absolument. Et puis, ça prouve qu'on a quand même un vivier intéressant. Ces jeunes joueurs, il faut les faire progresser. Il faut leur donner du temps de jeu. Je pense au petit Martin. Bon, moi, je suis un Lisianais. Donc, si mon cœur bat plutôt de son côté, je passe le bonjour à Stéphane, son papa, qui a été un de nos coéquipiers. Mais voilà, c'est ça. Les Dragons catalans, ça doit vraiment permettre à tous ces joueurs français de pouvoir côtoyer le plus haut niveau. Et quand on voit Toulouse qui travaille très bien avec Sylvain Houlès, le petit Lacan, voilà, on a quand même un beau vivier.
2: Oui, vivier,
3: et avec Laurent Frissinous qui va basculer chez les Dragons l'année prochaine, qui va très bien connaître tous ces joueurs, moi je m'attends à avoir des joueurs français qui l'année prochaine vont vraiment exploser.
2: Allez, coup d'envoi entre Wigan et les Drags dans 5 minutes exactement. On va se quitter pour une courte page de pub et vous donner la compo de l'équipe des Dragons très rapidement. À tout de suite.
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2: Allez, coup d'envoi ici au DW Stadium. Dans 4 minutes, on a le temps de vous présenter la compo des Drax avec donc 9 Français d'entrée de jeu. À l'arrière, Lenny Marc. Aux ailes, Léo Daré Latour, auteur d'un triplé le week-end dernier contre York. Et Tommy Mackinson qui effectuera lui aussi son dernier match après une longue carrière à 34 ans. Au centre, donc Clément Martin, le Lézignanais, et Nico Tric en partance pour Leeds. À la charnière, Guillermo Spiro-Bichet en numéro 6 et Lewis Dodd à la mêlée. Première ligne, Josh Allen, Hugo Tison des retours au talonnage, Romain Navarrete sera le pilier. Et deuxième ligne, Benjamin Garcia, dernier match pour le capitaine des 5 heures ce soir. Mathieu Laguerre lui sera associé et Julien Bousquet, troisième ligne sur le banc des remplaçants. Franck Maria, Giovanni De Scalzi, Harvey Wilson qui effectue son retour lui aussi. Et Alexis Lys, soit 12 joueurs français ce soir. Sur les 17 retenus par l'entraîneur John Cartwright. Alors Patrick, on parlait de cette équipe des Dragons qui n'a évidemment aucune pression de résultat ce soir. Justement, comment il faudra entreprendre les Anglais ? Alors, évidemment, il y a de la rigueur défensive qui s'impose d'entrée de jeu. Mais est-ce qu'il y a d'autres leviers à actionner?
3: C'est tout simplement jouer sans complexe. Chacun doit gagner son combat face à son adversaire direct. Il n'y a rien qui change, Alain. C'est l'occasion de marquer des points aux yeux du staff, aux yeux de l'équipe adverse, de se faire respecter. Wigan, en tout cas, pour finir premier, va jouer sa partie, n'en doutons aucunement. Et puis, de toute façon, à Wigan, là-bas, c'est jamais des parties faciles. Donc voilà, on est hyper concentré, on va là-bas pour faire un grand match, soit ça va être très compliqué et l'addition risque d'être lourde et je doute fortement que les joueurs des Dragons catalans ne vont pas vouloir honorer la sortie de leur capitaine par un match de guerrier.
2: Oui, exactement, c'est ce qu'avait précisé hier en direct sur 100% Dragons en compagnie de Cyril Manière, c'était notre ami Léo Daré Latour qui était en Angleterre, on a réussi à l'avoir au téléphone juste avant de rejoindre ses coéquipiers avant le dîner hier soir donc du côté de Manchester. Et bien il nous disait l'ailier Léo Daré Latour, alors effectivement on est fatigué de la saison physiquement, moralement, mais il y a un boulot à terminer quand on porte le maillot des Dragons. Et bien il faut tout donner, en même temps c'est leur boulot hein. Ce sont des joueurs qui sont payés pour ça, bien évidemment, c'est ce qu'ils a aussi spécifié. Mais voilà, donc l'orgueil est de mise et gageons que ce soir, eh bien, même si effectivement il y a très peu de chances, on ne va pas se voiler la face pour l'emporter face au leader de la compétition, eh bien au moins terminer la Super League la tête haute. C'est un soir particulier aussi du côté de Wigan puisque il y a la 550e apparition sous le maillot des Cherry and White du surpuissant pilier Patrick Magot, 150 apparitions devant ses supporters, un joueur de grand format, de gros gabarit qui va faire son entrée en seconde mi-temps, ça c'est certain. Alors sachez que ce stade du DW Stadium, qui est tout simplement magnifique, il est très contemporain, et bien il peut accueillir 25 000 spectateurs. Et bien ce soir on est quasiment à 20 000 spectateurs, c'est-à-dire que les supporters de Dowigan l'avaient annoncé. Il y a une envie importante, marquée d'enchaîner sur les phases finales, et c'est une façon, Patrick, de ce match-là face au Dragon, de se jauger à nouveau, de tester un petit peu les tactiques de jeu, etc.
3: Ben complètement, ben c'est le dernier match de championnat, c'est il y en a qui ont encore des points à gagner aux yeux de leur coach pour aller gagner des places de titulaire, puisque en finissant premier, ce que je leur souhaite ou pas, parce que ça voudrait dire qu'on les aura vraiment contrariés, ben c'est une demi-finale à domicile, de toute façon, quoi qu'il en soit, premier ou second, et à partir de là, ben les joueurs qui auront marqué les points, c'est ceux qui joueront les phases finales, et vous le savez aussi bien que moi, Alain, je ne connais pas un seul compétiteur qui mise pour être sur le banc pour jouer des matchs comme ça.
2: Ouais, exactement, c'est des matchs à jouer. On se souvient, il y a deux ans en arrière, eh bien, il y avait une équipe décimée des Dragons qui avait fait le déplacement du côté de Lugan pour boucler la boucle aussi, comme quoi l'histoire se répète deux ans plus tard. Mais cette fois-ci, il y a beaucoup plus de monde au stade dans le nord de l'Angleterre, dans le Yorkshire profond où vibre le rugby à 13, Patrick. C'est très concentré, le rugby à 13, on le sait bien, du côté du nord de l'Angleterre. C'est culturel et ça transpire le rugby à 13 à gosse goutte.
3: Ah, complètement. Et puis bon, moi j'ai eu la chance de jouer au JJB Stadium. Alors bon, je tairai le score parce que c'était avec la S. Carcassonne. Et vraiment, voilà, c'était Jacques Jordan, notre entraîneur. Non, mais je passe le bonjour à tous les fans. C'est une immense gratitude, c'est un immense quelque chose de très fort quand on est un joueur de rugby à 13, jouer dans ce stade contre cette équipe avec tout ce qu'elle représente, ça marque la carrière d'un joueur. Et croyez-moi, Alain, je suis certain que ce soir tout le monde va vouloir rendre une copie très propre.
2: Alors tout à l'heure, je me suis un peu rafraîchi la mémoire, j'ai regardé les grands noms de ce club de Wigan, dont sorti de terre en 1872, et on se rappelle sur les 15 dernières années, Patrick, des monstres sacrés de ce sport, Vaiga Tugamala notamment, l'ailier bulldozer d'origine néo-zélandaise qui était venu jouer dans les années 90-95, évidemment l'autre ailier explosif, Jason Robinson, Andy Farrell qu'on ne présente plus,
3: tout qui à est, fait, quand qui a fait la chance de jouer, Martin Ofaya, la flèche wallonne comme on l'appelait, quand il prenait le ballon, on savait très bien qu'il allait derrière, Paul Newlove, des joueurs,
2: on peut inciter
3: pendant des heures et des heures. Ce club a tellement formé de très très très grands joueurs, et sur toute la planète tréziste, ben forcément c'est des joueurs dont on a toute l'admiration.
2: Et sans oublier bien évidemment notre légende chez nous à Perpignan, les Bites à Bonpass, qui c'est, Patrick, la légende de Louis Gann et des Dragons.
3: Ah, c'est notre ami
2: la question piège, Sam Tompkins,
3: absolument.
2: Ce soir
3: nous fait l'honneur d'être commentateur pour Sky, donc il a laissé un très très très grand souvenir ici en terre catalane. Voilà, un joueur extraordinaire qu'on a eu la chance de voir porter les couleurs haut et fort de ce club, qui restera tout jamais le cœur, je pense.
2: Exactement, Sam Tompkins, légende du club des Wigan Warriors et légende bien sûr des Dragons catalans. Il y a deux joueurs qui ont il n'y a pas si longtemps que ça joué du côté des Drags, qui évoluent sous les couleurs de Wigan, le trois quarts centre que l'on regrette depuis 3 ans d'ailleurs, depuis qu'il est parti, Adam Kiran, autant capable de pouvoir casser la défense sur un exploit qu'avait son jeu au pied, de mettre tout le monde sur le reculoir. Et puis bien sûr Oliver Partington, qui évoluait troisième ligne il n'y a pas si longtemps que ça, donc on va les retrouver en face. Il vaut mieux les avoir avec soi que contre, c'est une évidence, mais ainsi va le rugby à 13 de haut niveau. Ces joueurs ne font que passer dans des clubs à plus ou moins longue échéance, et il va falloir ce soir se coltiner, Patrick, d'entrée de jeu. Ce que devront faire les Dragons, ce qu'ils ont fait le week-end dernier contre York, même s'il y avait une défaite au bout, c'est de ne pas manquer la table de match, sinon ça va être une catastrophe.
3: Ben, comme d'habitude, vous le savez, les 10 premières minutes sont primordiales. Il faut baisser la tête, aller gagner ses duels face à son adversaire direct, jouer les tenues très vite. Il ne faut pas que ça dure plus de 3 secondes pour espérer que les défenses n'arrivent pas à se remettre en place. On se jauge tout le temps, c'est toujours comme ça, mais bon, c'est celui qui va prendre l'ascendant psychologique et physique durant ces 10 premières minutes qui va lancer le tempo. Et moi, je pense que ce soir, ben, on est capable, parce que on est français aussi, voilà, de faire ben, la surprise et de surprendre un petit peu tout le monde si on y met ce qu'il faut.
2: Allez, un coup d'envoi imminent ici au DW Stadium de Wigan, entre les fameux Cherry and White et les Sankeor. Ce sont les Anglais qui ont gagné le toss dans le couloir des vestiaires, et le coup d'envoi est donné par l'arrière électrique Jay Field. Long coup de pied pour les Drax et un premier ballon de Kwan là pour notre ami Romain Navarrete au poste de pilier, qui, Romain Navarrete, rappelons-le, avait été champion avec Wigan il y a de cela quelques années. Deuxième tenue pour les Sankeor avec Benjamin Garcia, le futur retraité, enfin qui va rester au club en tant que directeur sportif en 2027. Les Catalans dans leurs 30 mètres. Josh Allen, un pilier en progrès au fil des matchs. L'Australien qui est rentré timidement dans la compétition avant de se frayer un chemin dans ce 13 de départ. Quatrième tenue pour les Perpignanais dans leurs 40 à nouveau. Et la pratique du jeu direct pour ne pas s'exposer à un contre. Ballon sorti par Benjamin Garcia et exploité vers le côté droit. Attention de ne pas perdre le contrôle du ballon. Dernier tenu pour les Perpignanais. Julien Bousquet qui est un petit peu gêné sur le tenu et il perd le ballon au contact. Il me semble la série de tenues qui n'est pas arrivée à son terme. On va voir s'il y a une pénalité contre les Catalans ou contre Wigan. Alors à l'origine, on avait l'impression qu'il y avait un avant commis par Julien Bousquet. Mais il semblerait, Patrick, qu'il y avait deux adversaires sur le pilier français et il aurait arraché le ballon, donc c'est une faute technique de la part des joueurs de Wigan. On ne peut arracher le ballon que sur du 1 contre 1, hein, le rapport attaquant-défenseur. On voit ça sur le grand écran du stade.
3: Moi, pour moi, il n'y a pas faute. Je pense qu'il fait la passe est basse et qu'il la contrôle avec le pied. Après, il la ramasse avec la main. Donc,
2: Il y a Jay Field Brian Bavin French qui lui arrache le ballon aussi à l'impact, à Julien Bousquet. Donc pour moi, il n'y a pas photo, il est en avant, je crois.
3: Il semblerait, puisque le deuxième joueur n'est pas encore en train de toucher Julien Bousquet. Donc voilà. Bon, ce n'est pas une première chaîne tactique idéale qu'on vient de vivre. Voilà, il va falloir être beaucoup plus tranchant, arriver beaucoup plus fort sur les ballons face à une équipe comme Wigan et éviter de faire des fautes dans nos 50 mètres parce que ça peut coûter très cher.
2: Ah oui, les Catalans qui avaient demandé un captain challenge pensant que les Warriors s'étaient mis à la faute. Eh bien non, la pénalité sera accordée aux locaux. Ah, il peut sourire à notre ami Bevan French, le meneur de jeu de cette équipe de Wigan, puisqu'il va bénéficier donc. Non, autant pour moi. Eh bien, écoutez, on s'est trompé.
3: Ah oui, absolument.
2: C'était une faute sur le tenu. On n'était pas convaincus de ça. Bien, tant mieux. C'est au profit des Catalans qui vont sortir ce ballon. On a pris une mêlée et le premier de cordée, c'est Nick Cotric. Dans les 40, Perpignan est toujours 0-0 entre Wigan et les Dragons Catalans. Même pas 2 minutes de jeu. Et pour l'instant, les Warriors n'ont pas vu encore la couleur du ballon. Julien Bousquet qui prend ce ballon dans une troisième phase sur cette série de tenues. Les Catalans qui vont franchir ligne médiane. Voilà qui est fait. Josh Allen. Alors, 4 portées de balle exactement et 4 jeux directs. Pour l'instant, du côté des Drax, on se rassure comme on peut. Romain Navarrete, après Lewis Dodd. Les Catalans à 30 mètres des poteaux de l'opposant. Derrière, cette passe au pied là-bas qui est judicieuse de Espiro Bichet, et à la relance Jay Field, l'arrière de cette équipe de Wigan qui relance les siens au-delà de ses 20 mètres. 0-0 entre Wigan et les Drax. 2 minutes de jeu ici au DW Stadium, près de 20 000 supporters des Anglais pour ce match entre presque deux cas extrêmes, hein. Les premiers Wigan Warriors, c'est les 9e, les Drax. Et pour l'instant, du côté des Dragons, Patrick, eh bien écoutez, c'est plutôt un peu prématuré, mais j'ai l'impression que ça les fait avec beaucoup de conviction.
3: Absolument, ben, ça prend la température, Alain, hein, voilà, on joue très court, pas de pivot, on rentre direct, on va tester un petit peu le paquet d'avant en face, voilà, pour se rassurer, s'échauffer un petit peu. Mais bon, ça, on sait très bien, c'est les débuts de match, et voilà, bon, chacun joue pour éviter de faire les fautes qu'il ne faut pas faire en début de match.
2: Allez, en lieu et place de Charlie Stein ce soir, c'est Lenny Mark en position d'arrière qui relance les Drax dans cette nouvelle série. Les Catalans qui ont 3 ballons à exploiter au mieux dans leur 40. Nick Cotric, futur résident de Leeds qui évoluera chez les Rhinos la saison prochaine. Le jeu à gauche. Les Catalans sont toujours à 30 mètres des poteaux. Et le jeu déployé avec Bousquet, retour intérieur pour Benjamin Garcia. Les Catalans qui avancent sur chaque impact à l'image de leur capitaine. Ils ont passé la ligne des 40 mètres. Le jeu au pied avec Guillermo Spirobichet ce soir à l'ouverture. Ce ballon, ce rebond pour les Dragons. Oui, bien joué de la part de Mathieu Laguerre. Mais c'était un dernier tenu, malgré toute la volonté de poursuivre l'action de la part du joueur français. Mais il a été bloqué au sol et il va y avoir donc un ballon remis à Wigan. On voit ça au ralenti sur le grand écran du stade, ce rebond qui fait le bonheur des Catalans. Mais c'était un dernier tenu, ce qui fait que Wigan se relance depuis ses 40 mètres avec Adam Kiran qui a passé la ligne médiane. Premier tenu pour les joueurs de Matt Pitt, l'entraîneur de cette équipe des Warriors. Deuxième tenu et on voit là aussi les avants qui se mettent en évidence avec ce retour intérieur pour Junior Nsimba qui avait été royal, rappelez-vous, à Paris lors du match de gala à Charletti face aux Dragons catalans. Deuxième ligne immense de Wigan. Charge de Luke Thompson, le pilier. Ils sont à 30 mètres désormais des poteaux sans cœur. Derrière le tenu, c'est O'Neill qui essaie de se faire la malle. Là-bas, bien plaqué par les Drax. Et c'est un dernier tenu. Partington va faire office de talonneur. Il va trouver du soutien autour de lui, vers le côté gauche. Là-bas, on revient finalement à droite à 10 mètres des poteaux. Le jeu au pied de Bevan French, là-bas dans la boîte et dans l'embut. Et ce coup de pied trop profond qui ne permettra pas à Wigan d'inscrire le premier essai. Toujours 0-0 entre les deux formations, entre les Wigan Warriors et les Dragons catalans. Et pour l'instant, Patrick Coste, c'est assez équilibré ce que l'on voit.
3: Absolument, ouais. Chacun a essayé de mener sa chaîne tactique jusqu'au bout. C'est bon, toutes les consignes qui sont données à chaque fois pour chaque équipe. Donc, on voit que pour l'instant, personne ne prend l'ascendant véritable sur son adversaire. Donc, on est sur les 10 premières minutes où on cherche à trouver la faille.
2: Coup de pied de renvoi des Catalans, et ça c'est plutôt mal joué, mal négocié, puisque le ballon n'a pas fait 10 mètres. Ah, ça c'est une faute de Cadet. L'arbitre va intervenir, monsieur Marcus Griffith, et le ballon sera rendu bien sûr au Wigan Warriors. Ça fait quelques fois que les Catalans dans la saison manquent ce coup de pied de renvoi sous les poteaux avec un renvoi court dans l'optique de le récupérer. Mais plutôt que de tenter le diable, pourquoi ne pas jouer plus loin dans le camp adverse? J'ai un peu du mal à comprendre, surtout au début de match.
3: Je pense que c'est des consignes qui doivent être mises en place avant les matchs, mais contre une équipe, contre Wigan, jouer dans ces 10 mètres, c'est quand même très très très dangereux.
2: Surtout que les Catalans sont désormais en défense à 5 mètres de leur but, toujours 0-0 entre les Drax et Wigan, ici dans le nord de l'Angleterre. Le jeu côté gauche pour les Warriors, la feinte de passe, trop facile. Il s'est promené, Harry Smith. Feinte de passe à gauche, ni vu ni connu, je t'embrouille. Il revient vers le milieu pour inscrire le premier essai au bout de désormais 6 minutes dans ce premier acte. Un essai un peu trop facile, Patrick. On a été ce soir, sur ce coup-là, du moins plus spectateur qu'acteur.
3: Bon, écoutez, Alain, je le disais juste avant, contre Wigan, tenter de récupérer sur son renvoi dans la mute un coup de pied avec une telle armada en face, c'est vraiment se tirer un petit peu une balle dans le pied.
2: Donc,
3: j'espère que ça ne va pas atteindre le moral et que ça va pouvoir, ils vont arriver à prendre le dessus immédiatement derrière.
2: Ah, il s'est frisé, Harry Smith. La feinte le passe, il y avait un boulevard devant lui. Les chasseurs n'ont pas non plus trop joué le jeu sur le coup, avec un peu trop statique à mon sens. Et puis Harry Smith dans un confort absolu, qui vient donc inscrire le premier essai pour ses couleurs, pour les rouges et blancs, pour les Cherry and White. 4-0. Il a eu bien sûr la bonne idée de se rapprocher au plus près des poteaux, le demi-mêlée de cette équipe de Wigan. Évidemment, du côté des Drax, on se retrouve sous les quilles à comprendre pourquoi il y a eu ce moment de flottement qui a été évidemment préjudiciable. Adam Kiran va tenter de transformer un garçon qui cette année a réussi bien 100 transformations sur 128. Ça fait 78% de réussite. On peut appeler ça un excellent buteur. Le joueur australien qui était arrivé, rappelez-vous, sur la pointe des pieds chez les Drax il y a de cela 4 ans, qui a fait une saison d'exception avant de filer un an plus tard du côté des Warriors. Et là, il est évidemment le titulaire indiscutable et un des maillons forts de cette équipe des Warriors. Allez, quasiment face au poteau, ça passe pour Adam Kiran. Dragon 0, Wigan 6. Il est temps de réagir. Alors pour l'instant, il n'y a pas péril dans la demeure, Patrick, mais il faut gommer cette imperfection qui a coûté 6 points. Quoi.
3: Ouais, on aurait pu se l'éviter. Je me demande. Non, ça va. Je me posais la question si en aplatissant, il n'avait pas légèrement laissé échapper le ballon. Donc autant pour moi, j'ai rêvé. Donc j'ai fait. Non, mais on ne se facilite pas la tâche et voilà, la soirée va être assez ardue pour s'éviter de leur donner des points comme ça. Voilà, il faut se ressaisir immédiatement.
2: 8 minutes de jeu ici au DW Stadium. Et Wigan mène sur sa pelouse face au Dragon catalan sur le score de 6-0 après cet essai inscrit par le meneur de jeu Harry Smith. Coup de pied de renvoi et les Catalans se retrouvent sur un plan défensif dans les 40. Allez, bon plaquage de Romain Navarrete sur Jérôme Junior Nsemba. Il faut monter le chercher très vite parce que s'il prend un petit peu de champ devant lui, il est difficilement arrêtable. Quatrième tenue pour les locaux dans l'axe des poteaux. Le jeu déployé. Et on revient vers le milieu. On sent qu'il y a de la structure de jeu, qu'il y a de la stratégie du côté des Warriors. La dernière possession, le jeu au pied. Très haut d'Harry Smith, là-bas, dans les bras de l'auteur du triplé le week-end dernier face à York. L'inénarrable Léo Daré-Latour qui est tombé sur un charmant comité d'accueil. Eh bien, il a pris un ballon, il a reculé de 5 mètres avec la puissance de Harvard et de O'Neill. Il va falloir bien rentrer les oreilles et partir au contact là, dans ces 30 mètres du côté des Catalans. C'est ce que fait Tommy Mackinson après les trois quarts, après Clément Martin notamment. Mais alors, il y a des pectoraux façon Gina Lollobrigida. Enfin, ça, ils sont sacrément solides, les Warriors, et rien ne passe. Vraiment, c'est un mur face aux Dragons.
3: Absolument, mais je pense qu'il va quand même falloir rapidement diversifier notre jeu, arrêter de venir en prise directe de balle et jouer après pivot, parce que sinon on n'arrivera pas à faire bouger ce bloc qui ne branche pas et hyper préparé et les attend voilà, pour en faire de la chair à pâté.
2: Quatrième tenue, c'était le dernier pour les Catalans, toujours 6-0 pour Wigan face aux Dragons après 10 minutes de jeu. Et on sent déjà le savoir-faire de la part des garçons de Matthew Pitt. Le coach de cette équipe, il joue les tenues à 200 à l'heure. On sent qu'il y a vraiment de la maîtrise totale dans les moindres gestes, dans la moindre exécution technique. Ballon pour Beran French dans ses 40, troisième tenue. Et ça avance et ça change de direction. Maintenant, c'est le côté gauche qui est exploité. Bien défendu de la part de Guillermo Spiro-Bichet ce soir, l'ouverture en remplacement de Toby Sexton. Jay Field, attention de ne pas le laisser lui manœuvrer parce qu'il a du feu dans les guiboles. Ils sont à 40 mètres des poteaux catalans, les locaux, le jeu au pied de French. Ce long coup de pied parfaitement dosé, et Léo Daré-Latour à la relance. Allez Léo, il faut avancer, il faut gagner les contacts. Ouf, quand on tombe sur Nsemba, c'est compliqué. Il a été scotché comme un moustique sur un pare-brise, notre ami Léo Daré-Latour. Au sacrifice, désormais, Lenny Mark, deuxième tenue. Les Catalans à leurs 20 mètres. Mackinson qui arrive à lancer plein fer. Allez, il faut avancer, Tommy. Alors, sur trois prises de balle, je crois que les Catalans ont gagné à peine 10 mètres. C'est compliqué, là, tellement ça défend haut, ça défend fort dans les rangs des Wigan Warriors. Romain Navarrete.
3: Pour ça, Alain, qu'il va falloir vraiment vouloir avoir la volonté de déplacer le jeu parce qu'au ras du tenu, ça sera compliqué.
2: Allez, Catalan, justement, qui déploie le jeu à droite avec Mathieu Laguerre dans les 40 adverses pour Martin qui casse la ligne. Bien joué, Clément. Ballon sorti pour Mathieu Laguerre. Bien joué, retour intérieur pour Hugo Tison qui va aller au bout, certainement. Allez, Hugo. Oui. La magnifique réplique des Dragons avec une multiplication de passes côté droit avec notamment Clément Martin et puis Lenny Marc à la sortie pour à hauteur. En dernier rassaillant, eh bien, c'est Hugo Tison qui permet aux siens d'inscrire cet essai magnifique des Catalans. On va voir si l'essai est validé, Patrick, mais je crois qu'il n'y a pas de souci, hein, il n'y a pas d'en avant sur les passes. On vient fixer données. Le travail préparatoire de Clément Martin est tout simplement magnifique. Il est face à un défenseur, retour intérieur et en dernier porteur de balle. C'est donc le talonneur de cette équipe 5 et Hugo Tison qui vient marquer. Patrick, c'est de la belle ouvrage.
3: Absolument. Et puis vous avez vu, Alain, c'est sur une tenue rapidement jouée. On va jouer sur l'extérieur côté droit. Et Clément Martin qui fait la différence avec son vis-à-vis et qui a la bonne idée de tenir sur les cannes et de revenir intérieur. Et en rugby à 13, on le sait très bien, il faut toujours avoir des solutions à portée du porteur du ballon. Et voilà, et on a des joueurs qui sont au soutien et ça arrive en dame. Donc bravo, très belle réaction des Dragons.
2: Oui, on craignait le pire après l'essai inscrit par Harry Smith. Eh bien, le meilleur est arrivé. Un essai somptueux, magnifiquement orchestré côté droit de la part des garçons de John Cartwright. Et en dernier, porteur de balle, c'est Hugo Tison qui est venu inscrire l'essai en moyenne position côté droit. On aimerait bien que Guillermo puisse transformer. C'est le cas. Ça fait un score de parité ici au DW Stadium d'Ouigan. 6 pour Ouigan, 6 pour les Dragons catalans. On joue exactement depuis 13 minutes dans ce premier acte et ça joue vite, Patrick, ça tamponne fort, c'est le rugby à 13 que l'on aime.
3: Oui, absolument. Alain, on a absolument ce soir aucun complexe à avoir. Il faut se le libérer un petit peu, diversifier notre jeu. Vous avez vu, on est revenu sur ce côté droit où Wigan n'avait pas fait l'effort de s'élargir sur toute la longueur. Et du coup, avec un retour intérieur, avec une défense qui n'était pas tout à fait replacée, ça nous a permis de faire la différence.
2: Clip et les renvois de la part des Warriors qui seront passablement énervés d'avoir encaissé cet essai. Et aux Catalans, là, maintenant, de leur entrer allègrement dans le lard sur cette série de tenues. Et dans les 30 mètres sans Kéor, les Catalans qui n'hésitent pas à donner de l'air au ballon, au plaquage de Nsimba. Et Josh Allen, le pilier australien, qui est un sacré besogneux. Julien Bousquet. En troisième, assaillant, là, dans ses 40. Tenu rapidement joué pour Hugo Tison. Est-ce qu'il n'y a pas une position d'orge? Non, dit l'arbitre. Benjamin Garcia passé la ligne des 50 mètres. Bien joué le tenu. Avec beaucoup de rapidité. La patte de Lewis Dodd là-bas dans les airs à 20 mètres des poteaux adverses. Et c'est Jay Field qui avait anticipé, cette trajectoire du ballon et qui relance les siens dans ses 25 mètres. Bevan French derrière le tenu. Alors ça défend haut et fort du côté de Wigan, mais du côté des Catalans, on n'est pas très, très ingrat ce soir. Loin de là, il y a beaucoup d'investissement de la part des 13 joueurs et notamment des 9 joueurs français sur la pelouse. Il faut le noter, il faut le dire, il faut le répéter. Pour l'instant, les petits franchises tiennent la dragée haute aux monstrueux anglais, monstrueux évidemment de talent, ça va de soi. Jay Field dans les 40 sans Kéor qui va relancer les siens vers le côté gauche après avoir un petit peu tergiversé. Adam Kiran, non, c'était pas lui, c'était plutôt Zach Eckersley. Le jeu au pied là-bas très profond. Allez, parfait sous la chandelle. Ouh, Lenny Mark en deux temps, trois mouvements, qui a récupéré ce ballon et joué son tenu. Alors moi j'ai la vague impression que les Warriors sont un petit peu hors jeu. Monsieur Marcus Griffith, il faudrait ouvrir les yeux.
3: Oui, on est assez d'accord, Alain, sur ce point-là. Pour autant, vous avez vu, les Dragons, voilà, c'est ce que j'aime et c'est ce qui sait, il peut faire la différence. Ça joue les tenues très vite et donc du coup, on arrive à prendre à défaut les défenses qui n'ont pas le temps de revenir à 10 mètres. C'est ça aussi, comme ça, qu'on arrive à créer des brèches dans les défenses adverses.
2: Un quart d'heure de jeu ici à Wigan et toujours ce score de parité 6-6 entre les deux équipes. Et Clément Martin qui est en train de semer la zizanie sur chaque prise de balle. Il est en progrès, le gamin de Lézignan, on est content pour lui. Le jeu au pied de Lewis Dodd et Wigan en difficulté, mais alors quand on a derrière l'assurance tout risque qu'est Jay Field, on évite de se faire du mouron. Prise de balle, on avance comme on peut, bon plaquage de Josh Allen sur Liam Marshall. Troisième tenue pour Wigan, dans leur 40, le jeu va se déployer côté gauche, ça joue très bien avec notamment un joueur qui sert de l'heure, et les Catalans sont en difficulté, ça va peut-être aller au bout cette histoire-là. Marshall, ballon remis intérieur, il y a de la continuité de mouvement, et est-ce qu'il y a pas en avant? Non, visiblement, ils sont bloqués à 3 mètres des poteaux sans Kéor. Vers le flanc gauche là-bas, le jeu va s'inverser totalement de l'autre côté, vers le côté droit. Brad O'Neill, la destination de ses trois quarts, Partington a été bloqué par Nick Kotrick. Bon retour défensif de la part des Catalans. Et cette fois-ci, bien, monsieur Marcus Griffith indique au Drax, à vous souriez Patrick, moi aussi, qu'il y avait une position de hors-jeu. Il le voit côté Catalan et il oublie de le regarder côté Wigan.
3: Oui, on souhaite que ce ne soit pas une habitude tout au long de la soirée. Mais vous avez vu, Alain, dès que chaque équipe commence à élargir un petit peu le jeu, on est sur des défenses qui sont très resserrées au niveau du milieu du terrain. Hein, donc ça laisse des espaces sur les côtés. Et c'est là où il faut vraiment communiquer pour bien élargir et chasser au maximum.
2: Les Catalans en danger, à 5 mètres de leur poteau, il va y avoir une série de tenues pour les Warriors. C'est une deuxième possession. Ils sont bloqués à un petit mètre de l'embut. Et en avant, commis sur le plaquage, je crois bien, d'un avant des Sherrian White. Arbitre va intervenir. Il y a un, deux, trois défenseurs sur l'attaquant. Le tout étant de savoir si les Drax n'ont pas arraché le ballon à l'impact. Non, je crois qu'ils perdent tout seul. On l'a un peu aidé à perdre le ballon.
3: Ouais, ça s'appelle l'expérience.
2: Le jeu est arrêté, oui, le vice aussi. Mais est-ce que ça ne va pas être néfaste au Dragon catalan, puisque le jeu est arrêté? C'est le grand écran qui est en train de montrer une fois, deux fois, trois fois comment s'est passée l'action. Il y a un avant qui est commis, ça c'est certain. Le tout étant de savoir si Hugo Tizon lui a arraché le ballon des bras ou pas. Et là, en l'occurrence, ce serait une sanction contre les Catalans. On espère que non.
3: Bon, après, c'est toujours pareil, Alain. C'est à l'interprétation de l'arbitre. Mais on voit bien le mouvement du bras qui va de l'avant vers l'arrière. Bon, ça laisserait à penser qu'il y a bien eu une interaction du joueur des Dragons.
2: Hugo Tizon, notamment, auteur de l'essai catalan.
3: Pour autant, l'arbitre était devant, donc bon, ils ont demandé un captain challenge, ils ont bien eu raison.
2: On va voir. Allez, une poignée de secondes avant le verdict. Est-ce que les Warriors vont récupérer ce ballon ou pas? En avant ou une faute des Dragons? Allez savoir.
3: A priori, non.
2: Écoutez, alors c'est Jack Smith qui officie ce soir à la vidéo. Et moi, je crois qu'il perd le ballon tout seul, comme un grand garçon, hein, tout simplement. Kai Davis. Le troisième ligne, et heureusement d'ailleurs, parce qu'il était à seulement 2 petits mètres des poteaux. Et il va y avoir une mêlée, introduction de Dragon, comme quoi, vous voyez, bien lui aussi, Kai Delis commet des fautes du haut de son 1m92 et de ses 115 kilos, l'ancien joueur de Penrith en Australie et de Saint-Georges-Illawarra, qui perd le contrôle du ballon, et ça permet aux Catalans de se relancer. 18 minutes de jeu ici au DW Stadium, et toujours 6-6 entre Wigan et des Catalans. Et bien, tout simplement surprenant à l'image d'un très grand Clément Martin, qui sur cette action a bien à plaquer deux fois d'affilée pour sauver les siens. S'il n'y a pas le retour de Clément, et bien c'est un essai imparable.
3: Absolument, il tient à tenir la dragée haute et tenir son poste pour faire voir qu'il est bien là, le jeune Clément.
2: Julien Bousquet qui a été plaqué pour une dernière fois dans cette série, dans son camp très légèrement, un petit coup de pied dans la boîte là-bas, ça suffira pas pour tromper la vigilance de Jayfield, qui va relancer les siens dans ses 20 mètres. Il a un crochet quand il arrive sur le défenseur là, qui est dévastateur, Field. Mais Allen ne s'en est pas laissé compter. Deuxième tenue pour les locaux qui vont inverser le jeu, et du jeu direct notamment dans leur 40.
3: Pas trop de créativité chez les Wiganers pour l'instant.
2: Non, pas pour l'instant, mais ils sont contrés par une défense des Sankeor qui est très hermétique et homogène à la fois. Mais le jeu se déploie côté droit avec la puissance d'Oliver Partington. Bon retour de Benjamin Garcia qui au passage lui offre un bon petit caramel des familles là dans les 40 Sankeor. Quatrième tenue, le jeu se déploie vers le flanc gauche. C'est bien joué, là, le coup de patte là-bas pour tenter de perturber Léo Daré-Latour. Qui, même s'il est sur le reculoir, récupère ce ballon, il va pouvoir se relancer. Allez, il a passé ses 10 mètres, Léo. Ouf. Il y a de ces plaquages, on appelle ça les arrêts buffets, de la part de Ethan Havard sur Léo Daré-Latour. Ethan Havard, le pilier qui est né à Sofia, en Bulgarie, qui a 26 ans, qui a été formé à l'académie de Wigan. Il est arrivé très jeune en Angleterre et qui est un sacré gaillard. C'est Clément Martin qui est plaqué pour la dernière fois, pour la quatrième fois. Franck Maria de retour après 4 matchs de purgatoire. Il vient de rentrer sur la pelouse, le pilier français. Lewis Dodd légèrement dans le cas perpignanais. Josh Allen qui perd le ballon malheureusement. Et Wigan à la relance avec Jayfield qui n'a pas trop de possibilités devant lui. Il vient chercher du soutien vers la gauche. Non, il est bloqué à 35 mètres de ses poteaux. 20 minutes de jeu ici à Wigan. Toujours 6-6 entre les Warriors et les Dragons. Les Dragons épatants de santé, d'abnégation ce soir. Loin de leur base. Junior Nsemba qui se fait bloquer légèrement dans son camp à l'orée des 50 mètres. Ça y est, ils ont passé à la ligne médiane les joueurs de Matt Pitt. Jay Field, troisième tenue, légèrement à gauche. Et le jeu déployé désormais qui se met en action. Côté droit, c'est bien joué sur un pas avec les trois quarts et notamment Adam Kiran, bien muselé par Lewis Dodd. Ce sera une cinquième tenue après cette charge des avants. Et les Catalans sont à 15 mètres de leur poteau. Attention de ne pas craquer sur cette dernière action. Le jeu au pied d'Harry Smith, non, il joue à gauche finalement. C'est bien joué. Il y a un danger pour les Catalans. Et il y aura un deuxième essai malheureusement. Comme à la parade avec l'ailier Liam Marchald, idéalement servi sur le côté gauche. Patrick, on peut dire que les Catalans ont été dépassés par la vitesse des Warriors sur ce coup-là.
3: Ouais, absolument. Mais là, jusqu'à maintenant, sauf sur la chaîne tactique juste avant, les Dragons ont tombé le ballon, mais ça faisait de part et d'autre 5-6 chaînes tactiques où on arrivait jusqu'au bout de toute la série. Et là, sur le dernier tenu, voilà, une passe sautée, deux passes sautées, et on fait la différence et on arrive à créer la différence en bout de ligne. Voilà, c'est très bien joué. Il faut toujours rester vigilant parce qu'on voit bien que cette équipe de Wigan est toujours capable de faire la différence à tout moment.
2: Avec notamment le deuxième ligne qui servait de leurre là, Junior Nsemba, qui a aspiré un peu la défense vers lui. Il a mobilisé deux défenseurs. Cette passe donc vissée et supersonique de la part de Jay Field vers le côté gauche pour que Liam Marchall termine le travail. 22 minutes de jeu ici à Wigan. Et toujours ce score donc. Et désormais ce score pour les Warriors porté à 10-6. Il a inscrit l'essai en bout de ligne, l'ailier gauche de cette équipe des rouges et blancs. Donc pour le buteur Adam Kiran, c'est un petit peu compliqué, d'autant qu'il est gaucher. Mais alors Patrick, on assiste depuis 23 minutes exactement à une rencontre de grande intensité.
3: Absolument, ça sera un coup pour coup. Voilà, pour l'instant, ça a très peu déployé. D'ailleurs, les deux équipes qui ont osé sortir de ces 15 mètres autour du ras du tenu, ont réussi à faire la différence et à aller marquer des points. Donc, forcé de croire, Alain, que c'est ce soir sur les côtés qu'on va arriver à faire la différence, et ce qui est de bon augure puisque ça va nous permettre d'avoir de belles envolées.
2: Et Adam Kiran, comme un bon élève qui récite ses gammes, vient le transformer malheureusement pour les Catalans, ce qui fait que le score est désormais à 12-6 pour Wigan. Deux essais pour les Warriors inscrits par Smith et Marchall à l'instant même pour après la réplique de Hugo Tison. Mais on peut dire Patrick que l'espace de désormais 24 minutes, les Catalans nous régalent.
3: Absolument, ils sont pas venus pour faire de la figuration, ils sont venus comme on l'espérait pour faire un grand match de Super League contre le premier au classement ce soir avant de démarrer le match. Donc souhaitons-leur et voilà, mais pourquoi pas, et d'ailleurs ça devrait se passer comme ça, qu'ils arrivent à tenir cette intensité pendant toute la partie.
2: Alors l'autre bonne nouvelle de la soirée, c'est que du côté de Warrington, les Toulousains sont en train de réaliser un match là aussi dantesque, puisqu'ils jouent depuis 25 minutes de jeu, et face aux Wolves sur leur terrain, les Toulousains viennent griffer les Warrington Wolves, puisque le score est porté à 4-4 entre les deux formations. Allez savoir si les garçons de Sylvain Moulez vont pas réussir à nouveau un coup de Trafalgar loin d'Ernest Vallon. Troisième tenue pour Wigan. On va revenir sur ce match entre les Wigan Warriors et les Drax. 12 pour Wigan, 6 pour les Dragons. Et les avants qui rentrent là, plein tube, notamment Patrick Mago et Sam Walters, pour essayer de mettre sur le reculoir les Sankeors. C'est ce qu'ils font. On les retrouve à 30 mètres des poteaux perpignanais avec beaucoup de diversité de jeu, beaucoup de retours intérieurs. Bon plaquage sur Partington de la part de Tison. Les Catalans à 25 mètres de leur poteau. Et le jeu qui va s'orienter vers la gauche là-bas, Nsemba qui cherche du soutien autour de lui. La belle intervention de Clément Martin sur l'immense pilier Junior Nsemba au deuxième ligne ce soir. Le jeu vers le côté droit, les Catalans en difficulté, Patrick Mago. Il porte bien son nom, parce que Mago c'est du costaud. Ah, est parti une tonne à quelques mètres des poteaux, je crois qu'il est passé. Ou plutôt, non, c'est plutôt O'Neill, Brad O'Neill, qui a mystifié la défense des Dragons au ras du tenu. Un vrai essai de rapine pour le talonneur d'Ouigan. Patrick, un vrai essai de neuf, et les Catalans n'ont vu que du feu.
3: Ouais, un vrai essai de neuf, voilà, c'est ça. Le talent, ben, de faire croire qu'on va aller jouer au large, et puis feinte de passe, et hop, on s'en va derrière le tenu. Voilà, avec un manque de vigilance de nos deux chasseurs. Voilà, donc à ce niveau-là, c'est le genre d'erreur ben, qui ne pardonne pas. Et à la sortie, ça fait 6 points.
2: Et oui, ce crochet intérieur qui a réussi à mettre dans le vent le pilier sans cœur, Josh Allen. Et malgré le retour désespéré de deux Catalans, en l'occurrence Mathieu Laguerre et Benjamin Garcia, avec le soutien de Guillermo Spiro-Bichet, ça n'a pas suffi. Et c'est le troisième essai inscrit par les Warriors, qui ont su se montrer patients après l'essai inscrit par Hugo Tizon. Ça fait 3 concrétisations, ça fait du 16-6 pour Wigan, 26e minute de jeu. On était un petit peu pas confiant, mais on était quand même ravis de voir ce score-là d'égalité. Patrick, un espace de 5 minutes, 2 essais, c'est là qu'on voit la dimension des grandes équipes.
3: Absolument, mais puis on voit aussi qu'en rugby à 13, ça va très vite d'un côté comme de l'autre. La moindre erreur se paye cash. Et puis vous avez vu la rapidité à laquelle ce tenu a été joué derrière. Voilà, on n'est pas assez attentif. Et c'est vraiment cette zone rouge où il faut vraiment à chaque fois être sur les charbons ardents. Et voilà, il faut éviter ce genre d'erreur parce que à chaque fois, ça fait 6 points.
2: Et face au poteau, Adam Kiran qui vient de transformer, bien évidemment, 18 pour Wigan, 6 pour les Dragons, 27 minutes en première mi-temps. Et puis ils ont fait rentrer les monstres là du côté de Wigan. Ils se sont dit il faut matraquer les chasseurs sans Kéor. Et quand on voit rentrer Sam Walters et Patrick Magot, c'est du 110-115 kilos. Quand ça rentre plein fer dans le coco, ça fait des dégâts forcément. Et du carambolage, et les Catalans ont reculé sur le 3e pack. Et puis on appelle ça un travail de sape qui a été bénéfique pour les Warriors. 18-6, coup de pied de renvoi pour Tommy Mackinson, qui effectue son dernier match sous les couleurs sans Kéor, qui prendra sa retraite au même titre que Benjamin Garcia ce soir. Et puis une pensée pour Alrix Da Costa, qui lui aussi ne sera plus Dragon l'an prochain. Il a effectué son dernier match le week-end dernier. Il a été victime d'un chaos, donc ce soir, voilà pourquoi il n'est pas là. Ballon sorti par Patrick Magot, les Catalans un petit peu décontenance, et là, ça poursuit à la vitesse grand V du côté de Wigan, avec beaucoup de soutien aux porteurs du ballon. On les voit dans les 40, dans leur 40. Brad O'Neill derrière le tenu, qui articule le jeu autour de lui. Patrick Magot dans l'axe des poteaux. Il faut 1, 2, 3 défenseurs pour le faire tomber. Au puissant néo-zélandais, 150 matchs ce soir sous le maillot de Wigan. Le jeu à gauche, ça va à une vitesse supersonique avec Jayfield. Bon plaquage de Espiro Bichet avec l'appui de Mathieu Laguerre. Les Catalans à nouveau en position défensive, quatrième tenue. Attention de ne pas trop se laisser endormir par les feintes de passe et les crochets des Warriors. Le coup de pied là-bas dans la boîte. Mackinson en difficulté avec le soutien de Lenny Mark, qui risque de se faire rabrouer dans son embut. Non, il est tombé heureusement à un petit mètre de la ligne d'embut. Sinon, c'était un coup de pied renvoi sous les poteaux. Mais là, les Catalans sont dans un temps de flottement. Et évidemment, ça s'est initié par un Wigan qui est monté en gamme, Patrick, en l'espace de 5 minutes. Là.
3: Absolument. Mais c'est un petit peu la marque fabrique des grandes équipes, hein, de savoir à un moment donné se réadapter par rapport à son adversaire et d'arriver à trouver des failles. Donc voilà, il faut être hyper attentif à ça. Après, vous avez vu sur le coup de pied, sur le 5e tenu, on s'est permis de faire une petite passe, chose qui veut dire qu'on est quand même en confiance, qu'on a envie de jouer, de développer du jeu. Donc écoutez, c'est un

0: les Catalans à 4 mètres de leur propre poteau. Ça pourrait faire mouche, c'est bien joué côté droit. Il y a beaucoup de stratégie en deux contre un qui rentre, qui repique vers le milieu. Heureusement que les Catalans ont pu communiquer pour ne pas exploser sur la fin, parce que là, on craignait le pire. Et on peut dire que les Dracs se sont mobilisés, Patrick, sur ce coup-là, parce que le quatrième essai n'était pas très loin.
1: Absolument, mais ça a tenu bon, que ce soit au près ou au large. La défense n'a pas cédé. Et voilà. Mais là, il faut reprendre le jeu à notre compte, parce qu'on défend beaucoup trop, et il faut reprendre un petit peu la marche en avant et aller déplacer le jeu de l'autre côté, côté Wigan.
0: Restez connectés avec nous ce soir sur ICI Roussillon pour ce dernier match de championnat pour les Dragons, qui sont menés 18-6, mais qui, croyez-nous, eh bien, se battent comme des lions sur la pelouse du leader devant près de 20 000 spectateurs ce soir. Franck Maria qui est de retour, qui prend ce ballon dans son camp, dans ses 30 mètres. 18-6 pour Wigan, 3 essais contre 1, mais les Catalans qui n'hésitent pas d'envoyer du jeu avec Nico Trick côté gauche. Trick qui remet le ballon vers l'intérieur, et c'est peut-être pas le meilleur choix. Je crois que Lady Marc a été propulsé en touche. C'était un dernier tenu. Et monsieur l'arbitre, monsieur Marcus Griffith, intervient. Et pas le bon choix. Non, c'était Nico Trick qui avait déjà le pied en touche avant de sortir ce ballon. Dans la précipitation, ce n'était pas évidemment la meilleure option. Mais ça ne va rien changer à la donne, parce que le ballon était rendu à Wigan. Hein, en avant ou pas, ou pied en touche. Peu importe, alors qu'une légende de ce club, Liam Farrell, rentre sur la pelouse ce soir sous les hurrahs du public. Deuxième ligne emblématique, capitaine de cette équipe de Wigan. 31 minutes de jeu, 18-6 pour les Dragons. Pardon, pour les... j'aimerais bien pour les Warriors.
1: Peut-être que vous êtes visionnaire. Allez.
0: Et on retrouve Wigan en position d'attaque dans les 30 mètres des Roussillonnais. Et le jeu grand large qui se met en application, même si là Fold Walters vient au combat dans l'axe des poteaux. Harry Smith pour Bevan French, ça va très vite. Liam Farrell qui cherchait l'intervalle. Bon plaquage de Kotrick. Les Catalans à nouveau en difficulté, en apoplexie à 5 mètres de leur poteau. Harry Smith, retour intérieur. Walters, on tergiverse un petit peu là dans les rangs des Warriors pour mieux restructurer tout ça, mais ça respire la sérénité à plein nez chez les locaux, c'est évident. Brad O'Neill pour Bevan French, interception de Nick Kotrick dans ses 10 mètres pour l'ailier Mackinson, qui manquera de carburant pour prendre le meilleur sur Brad O'Neill. C'était un ballon de débordement, mais Mackinson, il a 34 ans, il a pas les guibolles de la belle époque. Mais les Catalans se permettent de se relancer avec Espiro, ou plutôt Clément Martin, qui a réussi à mettre dans le vent Nsemba, un très très bon Clément Martin. Aïe aïe aïe, il est un petit peu blessé là, au niveau du genou ou pas, ou de la cuisse. Aïe, Clément Martin qui reste au sol. Les Catalans qui ont réinvesti les 40 mètres adverses avec Léo Daré Latour, alors que Martin va se faire soigner certainement. Lewis Dodd qui temporise, retour intérieur pour Julien Bousquet dans l'axe des poteaux. Toujours ce score de 18-6 pour Wigan face aux Dragons. 33 minutes de jeu, mais les Catalans retrouvent enfin le camp de l'adversaire avec Guillermo Spiro-Bichet. Ouf, quand on tombe sur les longs segments d'Ensimba, c'est compliqué. Les Catalans d'y mettre des poteaux avec Franck Maria, passe à destination de Dodd côté gauche. Le jeu au pied de Dodd. Oh là là là. Il y avait vraiment mieux à faire. Il y avait du monde à gauche. Il a joué dans l'urgence au pied, Lewis Dodd, et ça n'a rien donné.
1: Ah, il a voulu jouer un petit coup de pied au bras. Il aurait voulu peut-être mieux aller chercher l'extérieur un petit peu pour créer la zizanie dans cette défense qui était déjà très bien organisée. Mais bon, on a quand même réussi à sortir de notre zone rouge. Vous avez vu, Alain, dès qu'on écarte un petit peu le ballon et qu'on met de la dimension physique et athlétique. Donc voilà, c'est là où il faut aller titiller un petit peu plus Wigan pour arriver à passer cette défense de fer.
0: Exactement, toujours ce score de 18-6 en faveur des Warriors, et c'est les dernières 5 minutes de jeu sur la pelouse du DW Stadium. Relance pour Limar, qui a un petit peu de champ devant lui. Alors que Liam Farrell, il est bon de le souligner, eh bien sera lui aussi absent l'an prochain, puisque c'est son dernier match. Voilà pourquoi les supporters on scandait son nom sur l'entrée sur la pelouse. Le côté gauche avec Alexis Lins.

0: Vient de rentrer. Les Catalans ont toujours la possession du ballon dans le camp opposé, toujours 18-6 pour Wigan. Et on avance avec le Provençal. Ouf, Alexis. Il est tombé sur du costaud là, entre Partington et je crois que c'était Keidelis. C'était compliqué. Mais les Catalans redoublent d'ardeur avec Kotrick, ballon sorti magnifiquement. Loflod là pour Kotrick, pour Franck Maria qui revient vers le milieu avec Mathieu Laguerre. Allez Mathieu, faut avancer. Même si en face il y a Mago et Partington, les Catalans à 10 mètres d'un bonheur potentiel avec Spiro Bichet à droite, le jeu au pied dans la boîte là-bas et Liam Marshall dans l'obligation, eh bien, de tomber dans son but. Ils vont être contraints de se dégager par un coup de pied de renvoi sous les poteaux. Eh bien, les Catalans, malgré 12 points de Débourg, Patrick, eh bien, vendent chèrement leur peau.
1: Absolument. Et puis, vous avez vu, Alain, on joue très rapidement nos tenues, ce qui veut dire que, ben, on les met en difficulté sur leur repli défensif, ce qui nous permet, ben, de pouvoir avoir du jeu au large et de pouvoir vraiment aller percuter dans ces failles que la défense en face nous laisse pouvoir exploiter.
0: Oh, ils ont été bons sur le coupé de renvoi, les Warriors. Ah, un ballon très haut et dans la bataille aérienne, ce sont eux qui ont eu le dernier mot. Ce qui fait qu'ils vont se relancer dans leurs 20 mètres. Il y a un peu de champ devant eux. Attention de ne pas les laisser trop manœuvrer avec ce diable de O'Neill derrière le tenu qui est vraiment l'artificier dans cette partie, auteur notamment du troisième essai, le talonneur Brad O'Neill. Le jeu se poursuit avec l'ancien dragon Oliver Partington qui fait des misères ce soir au Catalan. Bon plaquage de Bousquet, bon plaquage de Lys et bon plaquage aussi de Descalzi qui est rentré, le jeu au pied côté gauche, et Léo Daré Latour dans un rôle qu'il affectionne, celui de relancer les ballons, sauf qu'en face de lui il y a une marée rouge et blanche qui avance. Daré Latour bloqué dans ses 40, mais alors ça joue à 200 à l'heure ce match de haute tenue entre les Drax et Wigan Warriors. Deuxième tenue, on avance. Alex Lys donc qui a remplacé Clément Martin blessé à la cuisse et qui
1: a dû se claquer.
0: Ouais, semble-t-il ne pourra pas revenir sur le terrain. Ah, et Clément Martin un peu naïf sur le coup là, il a perdu le ballon à l'impact. C'est Harry Smith qui lui a arraché des bras. C'était un quatrième tenu dans le camp adverse et Wigan à la relance à la vitesse grand V. Marshall qui vient de mettre le pied dans le camp opposé. On les retrouve à 40 mètres des poteaux. Et ballon non contrôlé par le pilier de cette équipe, Sam Walters, qui commène en avant. Ah, Walters, là aussi, il y a un géant, hein, 96 et 112 kilos. Et il y a une gueule de minot, mais alors on dirait qu'il sort du couffin. Mais par contre, il a un corps de titan.
1: Et il sait bouger ses kilos. Hein. Mais vous avez vu, Alain, voilà, c'est là où on voit la différence entre une équipe d'expérience qui joue la première place, deuxième place du championnat sur un danger où ils sont tenus de faire un renvoi sous les poteaux. Ils arrivent à faire ce que nous, on n'a pas réussi à faire tout à l'heure, à récupérer le ballon et à revenir nous mettre la pression. Voilà ce qui explique aujourd'hui la différence de classement entre les deux équipes.
0: Entre autres, bien sûr. Allez, Mathieu Laguerre qui, oh là là là, au premier impact, qui perd le ballon. C'est une mêlée pour les Catalans et malheureusement, les Catalans se mettent dans le rouge. Et en plus, c'est dans leur camp. Ah, un premier ballon perdu dans la série de tenues. C'est pas terrible tout ça. Et c'est la deuxième fois que Harry Smith fait tomber le ballon. Vous avez vu, il a piqué le ballon dernièrement à Alexis Lys. Et là, il a récidivé sur Mathieu Laguerre. On appelle ça l'expérience. Le savoir-faire, Wigan qui donne beaucoup de volume à son jeu vers le côté gauche là-bas. C'est bien joué. Mathieu Laguerre qui plaque bien sur son ailier, ou plutôt sur Zach Eckerly. Après le côté gauche, le milieu de terrain. On vient restructurer tout ça. À nouveau, l'infatigable pilier de cette équipe, Sam Walters. O'Neill derrière le tenu, les Catalans à 10 mètres sur, dans leur camp, dans leur zone de rouge. Oh, ça va aller tout seul avec Liam Farrell. Quatrième essai pour les Wigan Warriors. À force de matraquer la défense en Kéor, ça finit par craqueler, puis par craquer définitivement. Liam Farrell en deuxième ligne qu'il est. Eh bien, a bien vu l'intervalle s'ouvrir devant lui. Une bonne passe au pectoraux. Et puis, Il termine le travail après 10 mètres de course. On appelle ça, Patrick, un jeu savamment orchestré.
1: Absolument. On a essayé du côté gauche. On est revenu, comme vous le disiez, Alain, recentré au milieu et sur deux passes avec une passe au cordeau. Voilà, en arrivant à hauteur d'homme, lancé dans l'intervalle. Ben, ce diable de Farrell, c'est là aussi où on voit toute l'expérience de ce seconde ligne qui sait se sortir de ces 15 premiers mètres qu'on sait souvent infranchissables au ras du tenu. Ben, voilà, après deux pivots, de pouvoir aller en dame et apporter 6 points de plus à son équipe.
0: Les Warriors qui se nourrissent à nouveau des fautes sans Kéor en premier tenu, hein. C'est rageant parce qu'on aurait pu conserver le ballon pendant au moins 5 fois de manière avancée et poser le jeu chez l'adversaire. Eh bien non, à leur décharge, les Drax eh bien, sont coupables d'une faute pataude. Et puis à la sortie, les Warriors qui n'en demandaient pas tant ont pu fructifier cette action. Et avec Liam Farrell donc, qui rendra ses dernières cartouches cette saison sous le maillot de Wigan qu'il a connu depuis sa tendre enfance, formé à l'académie. Il a 34 ans, ça y est, c'est terminé pour lui. Kieran, allez, en moyenne position et qui est auteur d'un 100% ce soir. Ça passe en plein milieu des poteaux pour l'Australien et ancien joueur des Dragons. 6 pour les Dragons catalans, 22 pour Wigan. Je trouve, Patrick, que allez, à moins que je sois trop chauvin et aveuglé, mais on ne mérite pas tant que ça finalement.
1: Non, on ne mérite pas tant que ça parce qu'on est très très très généreux en défense. À chaque fois qu'on a osé déplacer le jeu et aller chercher sur les extérieurs, on a réussi à les mettre en difficulté en jouant les tenues beaucoup plus rapidement. Mais voilà, à ce niveau-là, Alain, vous le savez aussi bien que moi, dès qu'on fait une faute sur le premier, deuxième tenue, on rend des cartouches à l'adversaire et défendre, ça coûte beaucoup beaucoup d'énergie. Et face à une équipe comme Wigan, qui sait immédiatement se replacer et aller voir où sont les failles, ça coûte cher.
0: C'est tellement bien résumé tout ça, Patrick Coste. On sent le poids de l'expérience de notre consultant ce soir sur ici Roussillon. Écoutez, c'est la pause ici donc au DW Stadium. Je vous rappelle ce score, 22 pour Wigan, 6 pour le Dragon catalan. Rendez-vous dans un quart d'heure pour la seconde mi-temps.
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2: Nous voici de retour au DW Stadium de Wigan pour suivre la seconde période entre les Warriors de Wigan et les Dragons catalans. On vous rappelle ce score. Si vous prenez ce match en cours, les Dragons sont menés sur un relativement sévère 22-6. Les Catalans ont encaissé 4 essais en première période par Smith, par Marshall, par O'Neill et Farrell. Le talonneur Sankeor, Hugo Tison, a pu inscrire le seul essai pour ses couleurs, mais on a assisté à 40 minutes. Patrick Coste, bien géré par les Catalans finalement, c'est tout le paradoxe.
3: C'est tout le paradoxe Alain, c'est le sport de haut niveau. On a vraiment fait une très très très bonne première mi-temps avec des intentions. Les 10 premières minutes, on a réussi à les contenir dans ce défi physique qu'on rencontre toujours dans ces débuts de match. Et c'est là où on voit la différence entre une équipe qui se trouve premier au classement et nous positionné sur la 9e place où au moment clé, là où il faut pas faire des erreurs, après une chaîne tactique, rendre le ballon au premier tenu, et ça coûte beaucoup de points, et c'est ce qui fait la différence pour démarrer cette seconde mi-temps.
2: C'est parti dans ce deuxième acte avec les Catalans qui ont donné le coup d'envoi. Il est important de contrecarrer cette équipe de Wigan au plus près de ses poteaux, mais en 3 possessions de balles, ils ont grignoté une bonne trentaine de mètres avec électrique talonneur Brad O'Neill, et le jeu va se déployer vers le côté gauche avec Nsimba, le deuxième ligne, bien plaqué par son vis-à-vis direct Mathieu Laguerre. Les Catalans sont à leur 40, le jeu au pied là-bas croisé pour tenter de perturber les Nymark positionnés à l'arrière ce soir en remplacement de Charlie Steins, le jeune joueur de 20 ans. Les Nymark qui peut bien sûr évoluer à son poste de prédilection, qui est ailier Guillermo Spirobichet, qui vient soulager les gros dans ses 30 mètres. Franck Maria, il faut arriver à lancer, parce que là, si on est à l'arrêt sur les prises de balles, il n'y aura pas de maître conquis. C'est ce que font les Catalans avec cette fois-ci Giovanni Descalzi au défi de Walters. Alors Descalzi 1,80 et Walters 2,01 m. Imaginez-vous la différence entre les deux joueurs. Hugo Tison garde ce ballon dans les 40 opposés. Nico Trigg, côté gauche, qui va chercher le soutien de Lewis Dodd. Un long coup de pied sous pression là-bas de Dodd dans les 25 mètres à peu près. On ne se détermine pas dans les airs. Nico Trigg a failli s'emparer du ballon, mais le rebond ne lui a pas été favorable. C'est justement Evan French, le joueur australien, qui relance les siens. Evan French, le meneur de jeu avec Harry Smith. Et on les retrouve, les Warriors, dans leur 40. Les tenues sont rapidement jouées. Ça va à nouveau percuter vers le milieu des poteaux. Et ce diable de Walters qui prend un nouveau ballon. Il a 4 poumons, ce joueur. Je crois que marqué, quand on fait 2 mètres, on a de l'espace dans le haut du corps. Dernier tenu pour les Anglais, le jeu au pied d'Harry Smith, au plus près des poteaux, Sankeor. Allez, il faut se déterminer. Bravo Léo. Bravo Léo d'arrêt la tour. Le premier à s'emparer du ballon juste devant Zach Eckerly. 4e possession pour les Sankeor. Et Mathieu Laguerre qui cherche à avancer. Il est tombé sur un mur formé par Farrell, par Walters et par O'Neill. Mais ils l'ont gêné sur le tenu, le deuxième ligne Sankeor. Et il va y avoir donc une pénalité pour les Catalans qui fera du bien, parce qu'il fallait sortir de la zone de marque là, et sur ce coup-là, c'est le pilier donc Walters qui s'est mis à la faute et qui va être sanctionné.
3: Voilà, les équipes amènent leur chaîne tactique jusqu'au bout, donc on reprend la température sur ces premières minutes, cette seconde mi-temps.
2: Possession de balle pour Franck Maria, toujours 24-6 pour Wigan, 43 minutes de jeu dans un W Stadium. Eh bien, copieusement rempli, près de 20 000 spectateurs pour assister à ce match. Bravo Giovanni Scalzi, qui a pu gagner son duel et porter le jeu dans le camp opposé. Et Drax qui ont la possession du ballon, il faut avancer à nouveau. Hugo Tison qui cherche du monde autour de lui. Il a trouvé Bousquet. Et les Catalans qui réinvestissent les 30 mètres opposés par du jeu déployé, l'interception. Oh, c'est décidément de Lewis Dodd quand il arme ses passes là vers les extérieurs, il fait un peu peur. Combien de ballons ont été contrés sur les passes hasardeuses de l'ancien numéro 7 de Sainte-Hélène cette saison? On les compte par poignée. Attention de ne pas prendre un coup d'assommoir sur une faute stupide. Et heureusement que Adam Kiran a commis en avant, parce que là, je crois que Patrick, l'essai était imparable.
3: Oui, absolument. Mais vous avez vu, Alain, hein, il a hésité sur son premier geste de vouloir écarter le ballon. Et belle lecture du demi-mêlée adverse et qui a failli intercepter.
2: C'est Adam Kiran, le trois-quarts centre de Wigan, qui a failli nous créer des misères avec la possession pour l'arrière, Lenny Mark. Les Catalans dans les 40 adverses vers le flanc gauche là-bas. Il faut repiquer vers le milieu. C'est ce que fait Benjamin Garcia. Deuxième tenue pour les Roussillonnais. Hugo Tison qui va alerter Dodd. Dodd pour Bousquet. Ah, ça manque de vitesse, clairement, du côté des Sankeor. Mais on avance. C'est toujours ça de fait. Tison dans le camp opposé. Le jeu à la mer avec Descalzi qui avance. Il tient sur les guibolles. Là, c'est un sanglier, un petit marcassin, on dirait, il a que 20 ans d'Escalzi. Bousquet en puissance, pourquoi pas, à 3 mètres des poteaux, ballon sorti après contact. Et intervention de la part des joueurs de Wigan. Le geste était approprié de la part de Julien Bousquet, mais la réalisation, eh bien, a capoté, dommage. Mais bon, c'était quasiment la fin de la série de tenues.
3: Ouais, c'est là où il faut avoir un joueur qui soit à hauteur pour pouvoir aller planter la banderie. Et c'est ce que Wigan a réussi à faire tout à l'heure avec Farrell. Et là où voilà, on manque un petit peu d'expérience dans ces phases de jeu où on est capable d'aller en dame.
2: Ballon de relance pour les Wigan Warriors, toujours 24-6 pour les locaux face aux Dragons. Et on redoute leur schéma offensif vers le côté gauche là-bas. C'est bien joué, Carly Capri là à l'intervalle. Il va prendre tout le monde de vitesse. Le très bon retour de Guillermo Espuro Bichet après la percée du centre de Wigan, Zach et Carly. Cette équipe de Wigan qui va relancer le jeu vers le côté droit. Il va falloir faire montre de pugnacité dans cette portion de terrain, parce que les Warriors sont en train d'accélérer le jeu. Et ça se complique du côté catalan. Toujours 24-6 pour les Wigan Warriors. C'est compliqué, Patrick. Hein, les Drax qui tentent tout ce qu'ils peuvent là, mais vraiment, quand il y a une équipe comme Wigan en face, c'est compliqué. Mais ça avance avec Hugo Tison derrière le tenu. Les Catalans qui se relancent avec Julien Bousquet, qui gagne un petit peu son duel sur Mago. Ah, il perd le ballon au moment de réaliser son tenu. Et de rage, il frappe un grand coup de pied dans le ballon, Julien Bousquet. Eh oui.
3: Malgré l'expérience. Mais vous voyez, c'est ça, Alain, voilà, où on se met dans le dur, parce que là, il va falloir redéfendre 6 fois de plus. On sait combien il faut d'énergie pour pouvoir endiguer les coups de l'adversaire sur toute une chaîne tactique. Et à ce niveau-là, malheureusement, c'est de l'énergie qu'on laisse et qu'on n'a pas, évidemment, pour pouvoir lancer les attaques quand on doit le faire.
2: Ça fait 47 minutes exactement que l'on joue au DW Stadium de Wigan, et toujours ce score porté à 24-6 pour Wigan. Les Catalans qui vont à nouveau être sur le reculoir. Il va falloir défendre très fort cette mêlée à venir pour les Warriors, légèrement dans leur camp. Ballon sorti pour Partington vers le côté gauche. Il y a du 2 contre 2. Jayfield qui essaie de s'immiscer entre Lenny Mark et Alexidis. Pour l'instant, ça ne passe pas. Bonne défense de la part des Catalans. Mais les Wigan Warriors qui méthodiquement avancent. Mais je crois qu'il a pris 452 ballons, notre copain Sam Walters. Regardez, à nouveau sur cette quatrième possession, là, dans cette série. Partington, justement Walters à nouveau, qui arrive à libérer le ballon pour Patrick Mago. À Caen, en première ligne, Patrick Mago, O'Neill et Walters. C'est compliqué de ne pas subir. On retrouve Wigan à 12 mètres de l'embut roussillonné. O'Neill à droite pour une passe vissée à destination. Totalement dans un fauteuil pour un cinquième essai de cette équipe de Wigan, signé Daniel Austin, l'ailier droit de l'équipe des Cherry and White. Et oui Patrick, c'est le travail de fond qui paye finalement sur ce coup-là.
3: Oh, et puis surtout, franchement Alain, quelle lecture de jeu quoi. Passe sauté, triple passe sauté pour aller chercher son ailier directement avec un couloir totalement dégagé. Regardez-moi cette précision de passe, vraiment avec les deux joueurs, les deux centres qui rentrent intérieur et un boulevard avec une défense totalement aspirée. Voilà, donc c'est ça la marque de fabrique des grandes équipes qui savent ben, profiter des erreurs de ses adversaires et dès qu'ils le peuvent derrière, ben, d'aller marquer 6 points de plus.
2: Et le bon boulot de Bevan French qui avait sauté ses deux centres pour délivrer un caviar à destination de son ailier Daniel Austin Daniel et non pas l'inverse. Ça fait désormais du 28-6 pour Wigan face aux Dragons. On atteint la 50e minute de jeu quasiment. Il a inscrit cet essai lui aussi totalement à droite. Garçon de 20 ans, garçon prometteur, tout le monde en parle du côté du nord de l'Angleterre, de l'émergence de ce joueur, aussi puissant qu'explosif, que véloce. Il permet aussi à bien inscrire donc une 5e réalisation. Ça commence à faire beaucoup pour les Perpignanais. D'autant que le pénible Adam Kieran l'a tout transformé. C'est du 5/5, c'est du 100% pour l'ancien joueur des Dragons, Adam Kieran. Il n'y a rien qui a ajouté Patrick dans cette équipe, hein, jusqu'au buteur.
3: Ben donc, on voit ben, Alain, très clairement, une équipe de Wigan qui est en train de réciter ses gammes, de préparer une vraie précision l'entrée dans ces phases finales. Voilà, bon, ben, on voit très bien aujourd'hui la différence entre les deux équipes. Malgré qu'on ait une équipe des Dragons qui soit hyper volontaire, mais on sent qu'à un moment donné, sur la dernière passe, sur la faute qu'il ne faut pas faire, ben voilà, c'est ce qui a manqué tout au long de la saison et qui reflète un petit peu ben, le classement des deux équipes.
2: Rappelons que les Catalans étaient dos à dos avec Wigan à la 15e minute. C'était du 6-6 entre les deux formations. Ça fait désormais du 30-6. 5-1. Je redoute fortement la dernière demi-heure. Même là, si on voit Descalzi ou plutôt Alex Lys délivrer un sacré caramel sur Nsimba, il faut monter les chercher parce que sinon, à chaque fois, bien, ils gagneront les duels et. Et Cherry and White, et on les retrouve dans leur 40 avec Liam Farrell, le futur retraité, le besogneux de cette équipe de Wigan, exemplaire en tout point dans son hygiène de vie, dans son attitude sur le terrain. Et il est un garçon qui a le leadership depuis une éternité. Bravo Alexis, bon plaquage au niveau du buffet pour empêcher la passe là de Jay Field. Wigan dans les 40 Perpignanais, le jeu au pied qui se met en application. Il va falloir batailler dans les airs là-bas, ballon non contrôlé par les Catalans. Et finalement, Hugo Tizon, qui passait par là, s'est couché sur le ballon pour remettre les siennes dans le sens de la marche et dans ses 30 mètres. Et je crois que Hugo Tizon, eh bien lui aussi s'est blessé sur ce plaquage de Nsimba. Ça ne va pas nous arranger si jamais il est dans l'obligation de sortir. Rappelons qu'à la mi-temps, eh bien, nos amis de Toulouse étaient dos à dos avec Warrington à Warrington sur un score de 8-8. Allez savoir si nos amis Haute-Garonne vont éventuellement créer une belle surprise de l'autre côté de la Manche. Guillermo Spiro-Bichet qui est toujours dans ses 40 avec le soutien de Hugo Tizon qui finalement boite bas mais tient le choc pour l'instant. Il serre les dents, je crois. Franck Maria en dernier possession dans cette série de tenues. Dodd qui arme son pied, qui tape très haut là-bas dans le ciel de Wigan, dans les airs. Jay Field, bien caramélisé par Julien Bousquet, mais qui est sanctionné par une position de hors-jeu. C'est ce qu'a dit monsieur Marcus Griffith. Ce qui fait que Wigan va se relancer. Ouais, effectivement, il part juste avant. Hein. Bien vu, monsieur l'arbitre, avec le soutien de ses assesseurs. Julien Bousquet qui était parti 2 mètres avant. Ce coup de pied botté par Lewis Dodd. Les Catalans sont donc sommés de reculer, d'encaisser une pénalité et un ballon de relance pour l'inusable Liam Farrell. C'est bien joué la part d'Owigan qui vient mobiliser le jeu vers le côté droit là-bas et ça poursuit, ça avance avec beaucoup de générosité mais aussi de sens tactique. O'Neill au combat, au défi de Julien Bousquet. Les Catalans sur le reculoir à 25 mètres de leur poteau. C'est un quatrième tenu pour les rouges et blancs. La patte de Bevan French, le très bon retour de Tommy Mackinson qui va remettre les siens dans le bon sens. Mais clairement, Patrick, on sent les organismes des Dragons émoussés.
3: Ouais, très éprouvés. Il faut dire qu'il y a eu de grosses séquences de défense avec les fautes qui ont été faites et qui nous ont coûté des essais. Et à chaque fois, on le sait, plutôt que d'attaquer à 6 reprises lors de sa chaîne tactique, on se retrouve à défendre et face au coup de butoir que peut nous imposer Wigan, ça fait mal dans les organismes.
2: Et ça fait 24 points de débours face à Wigan, 30-6 pour les Warriors face aux Dragons dans ce dernier match de championnat dans cette édition 2026. Franck Maria, le revenant, qui prend ce ballon et qui est bloqué à 40 mètres de ses poteaux, passe en cloche pour Lewis Doll, qui lève la tête, qui va tenter pourquoi pas une 40-20. Et c'est un peu audacieux et ça ne marchera pas. Jay Field à la relance. J'ai peur quand il a ce genre de ballon. Jay Field a les bons plaquages de Lewis Doll qui a bien suivi son coup de pied. Wigan Warriors dans son camp, dans ses 40, avec l'ailier, auteur du cinquième essai. Il s'agit de Austin Daniel, Liam Farrell, qui vient apporter toute sa puissance aura du tenu. Et les Catalans à nouveau en difficulté, sous oxygène en défense, avec retour intérieur magnifiquement joué pour Jay Field de la part de Bevan French. Les Catalans à nouveau contraints de plaquer à l'image de Giovanni Descalzi. Et le Franck Maria. Rappelons qu'il y avait 9 joueurs français d'entrée de jeu dans ce match face à Wigan. Sur la feuille de match, coup de pied dans la boîte là-bas, c'est bien joué. Et j'ai eu bien peur qu'un 6e essai soit inscrit. Celui qui est venu aplatir dans l'embute, c'est pas un joueur rouge et blanc, c'est un joueur sans clé or. Il s'agit d'Alexis Lys, heureusement qu'il passait par là lui aussi, le Provençal, parce que c'était sur un plan stratégique, Patrick Coste, magnifiquement imaginé.
3: Ouais, très bien joué, on voit Wigan qui désormais a pris toute la mesure de cette rencontre et qui arrive à trouver des solutions à droite, à gauche, en renversant le jeu. Et on est dans la difficulté, on part au mieux, avec beaucoup, beaucoup de courage, mais à ce niveau-là de compétition, le courage ne suffit pas pour pouvoir gagner des matchs.
2: L'immense pilier Sam Walters qui part au défi d'Alexis Lys, les Catalans à nouveau en défense. Décidément, on voit que très peu la couleur du ballon dans cette seconde demi-temps. 30 pour Wigan, 6 pour les Dragons, 55 minutes de jeu. Et ce jeu déployé à gauche, vous voyez même eux commettent des fautes. Une passe directement en touche de la part du trois quarts centre, je crois que c'est Zach Ekersi, non, c'est plutôt Jay Field, qui manque totalement sa cible, ce qui permettra aux Roussillonnais de se relancer. Et comme habituellement, vous avez vu, il y a deux joueurs qui servent de l'heure, deux joueurs qui Absolument. Passent à vide, et ça absorbe la défense en Kéor, et ça crée forcément un décalage côté gauche. Mais là, c'est des tactiques répétées à l'entraînement de façon inlassable. Il va y avoir un ballon à sortir à 10 mètres des poteaux pour Wigan. Et notamment le pilier Thompson qui part au charbon, là, 5 mètres de la ligne sans Kéor. O'Neill derrière le tenu, à droite, pour. Il est passé, Farrell. Bon plaquage de Mackinson. Les Catalans acculés sur leur ligne d'en-but et le jeu va s'orienter vers la gauche et retour intérieur pour notre copain Walter. Celui-là, Patrick, il l'apprécie, croyez-moi. Et moi aussi, d'ailleurs. Il est impérial, ce joueur. Il est partout. Retour intérieur pour Nsimba qui avance, qui remet tout le monde sur le rable. Il cherche du soutien. Il va chercher le ballon, à sortir le ballon. Non, il a été plaqué à un mètre des poteaux seulement. O'Neill va inverser le jeu côté droit. Ballon non contrôlé par Thompson, mais par contre, qui a été touché par un sans Kéor. Et ça repart certainement à zéro pour Wigan. À 15 mètres de la ligne, c'est un dernier tenu, indique monsieur l'arbitre, mais Farrell est passé dans l'intervalle. Farrell, il va dans l'embut, mais il n'aura pas, je pense, l'opportunité de pouvoir déposer le ballon au bon endroit. Il y avait 1, 2, 3 défenseurs catalans qui sont venus s'opposer à l'action de Liam Farrell et notamment Tommy Mackinson, parce que sinon c'était un 6e essai imparablement.
3: Et vous avez vu Farrell encore qui est venu couper cette ligne en revenant légèrement à l'intérieur. C'est là qu'on voit toute l'expérience de cet immense joueur, même à 34 ans, qui est capable de faire à tout moment la différence.
2: Les Catalans qui vont se relancer. Mathieu Laguerre vers le milieu avec Spiro Bichet. Ah, il faut sortir ses ballons. Il faut éviter la zone de contact au maximum parce que sinon on va s'y casser les dents. On va y laisser de l'énergie. Et Odari Latour, qui n'a pas eu un bon ballon délié ce soir. Parce que les ballons de relance qu'il a dû exploiter, l'ailier sans Kéor, malheureusement pour lui. Dodd à gauche en profondeur, cette passe Lewis Dodd dans les pieds de Nico Trick. Nico Trick revient vers le milieu. La cage de Thompson sur le futur joueur de Leeds. Derrière le tenu, c'est Wilson qui vient à animer le jeu autour de lui pour le pilier Josh Allen. Les Catalans ont enfin réinvesti les 40 mètres opposés. Dernier tenu, Dodd le coup de pied. Il est loin, ce coup de pied, il est long. Et Jayfield, à droit comme un chimpanzé, qui relance les siens sans aucune difficulté, malgré le plaquage de Hervé Wilson. Et les ailiers qui se mettent là aussi au diapason, et en l'occurrence Austin Daniel pour ce ballon de relance. L'autre ailier, là il y a Marshall pour soulager les avants. Ah, il y a chaque chose à sa place, il n'y a rien qui est laissé au hasard, c'est pesé, c'est sous-pesé ce que font les Wigan Warriors. Et Farrell qui casse la ligne de défense, les 40 et les 30, il y a un 2 contre 1. Ballon pour Jayfield qui n'a pas été plaqué par Mackinson. Et ce sera un nouvel essai inscrit par la bande à Matt Pitt, et c'est inscrit par l'arrière Jayfield. La défense sans Kéor est en train d'exploser dans cette seconde période. Ça fait 60 minutes de jeu quasiment, et 34-6, 4 essais en première mi-temps, 2 en seconde mi-temps. Patrick, autant dire que la fin de match risque de ressembler à un long calvaire.
3: Absolument, mais vous avez vu, bon, vous le disiez très justement Alain, cette équipe de Wigan qui est hyper en place, vous avez vu, on est encore allé chercher Farrell qui a encore fait la différence et qui a encore perforé cette défense. Une seconde ligne bien placée dans la ligne 3 quarts et qui sait aller chercher les intervalles et faire éclater la défense pour pouvoir faire la différence et trouver du soutien intérieur, extérieur. Voilà, c'est ça le rugby à 13, c'est ça le haut niveau. Et malheureusement, quand on se retrouve à toujours défendre, voilà à quoi on s'expose.
2: Le tout animé par une charnière qui est tout simplement au sommet de son art. Entre Harry Smith et Bevan French, eh bien, les joueurs sont mis dans des conditions forcément idéales pour œuvrer vers les extérieurs. C'est ce qu'a pu être souligné par l'arrière de cette équipe de Wigan, Jayfield, 34-6. 60 minutes de jeu. On espérait tout autre chose, évidemment, à 6-6 en première mi-temps. Mais rendez-vous compte, ils ont inscrit bien la bagatelle de 24 points. C'est juste énorme ce qu'ils viennent de réaliser, les Wigan Warriors. Voilà pourquoi ce sont eux les prétendants au titre de champion d'Angleterre pour la 25e fois. Imaginez-vous s'ils gagnent ce titre de champion cette année. Il n'y a plus de place dans la vitrine à trophée. Il va falloir en ouvrir une seconde. Aller voir le vitrier s'il y a moyen de faire le boulot assez rapidement.
3: Ouais, ils peuvent prendre contact avec le Real de Madrid qui accumule également tous les trophées.
2: Alors, écoutez, s'il faut marcher les artisans, je pense que l'artisan, il doit avoir une sacrée maison.
3: Hein, absolument.
2: Et une grosse voiture. Allez, revenons à des choses sérieuses, parce que le rugby à 13 est pratiqué par des gens sérieux, et notamment les Wigan Warriors qui mènent 34-6. La minute de jeu. Et Adam Kieran, auteur d'un sans faute, il a réalisé pour l'instant cette transformation. Et comme c'est un pénible, eh bien, il va en rajouter une petite. Ça fera 6 transformations pour le 3 quarts centre des Wigan Warriors.
3: Ça aussi, Adam, c'est important d'aller transformer tous ces essais aux abords des phases finales, parce qu'on sait que ça sera des matchs couperés qui se joueront à pas grand-chose. Et quand on a un buteur qui fait du 100%, c'est plutôt rassurant.
2: 36 points et donc 12 points entassés par le 3 quarts centre de Wigan, Adam Kieran. Évidemment, l'addition est lourde pour les Sankeor, à qui j'ose imaginer dans les esprits, ils aimeraient bien que le chrono puisse défiler beaucoup plus vite que d'ordinaire. Mais là, il va falloir bien ferrailler jusqu'au bout. Il n'y a pas le choix. Il faut remplir le contrat jusqu'à la dernière goutte de sueur. Ballon de relance des Catalans, coup de pied de renvoi, et Wigan qui se met à nouveau en action, en activité, autour de son talonneur époustouflant ce soir, Brad O'Neill. Nsimba, deuxième de cordée dans cette série. O'Neill à nouveau. Et ça progresse et ça avance avec Walters.
3: Et on défend, je veux dire, on ne laisse pas la part aux chiens, vraiment. On a des dragons qui sont vraiment courageux ce soir, qui donnent le meilleur d'eux-mêmes, mais malheureusement ne sont contraints qu'à défendre et à très peu avoir de possibilités de pouvoir attaquer et faire des différences.
2: Alors que le jeune Taylor Keir vient de rentrer dans cette partie pour les 18 dernières minutes de jeu. Joueur formé à l'Académie aussi, un gardien de 20 ans. L'Académie de Wigan, c'est
3: une machine à super joueurs.
2: C'est exactement ça.
3: À création, voilà, de grands talents.
2: Une usine à joueurs. Les Catalans avec Mathieu Laguerre pour cette nouvelle série de tenues du côté perpignanais. Il faut avancer. C'est ce que tente de faire Giovanni Descalzi, la libération de balle Descalzi, un peu hasardeuse, mais ça permet à Benjamin Garcia d'avancer. Ce sera le dernier match de la carrière ce soir de Captain Benji, qui a tant donné pour ce club, 14 saisons au plus haut niveau. Rendez-vous compte, il est arrivé à 20 ans d'Australie après avoir été docker et avoir joué en Queensland Cup du côté de Brisbane. Mathieu Laguerre qui prend ce ballon. Les Catalans à nouveau dans le camp opposé. Et c'est un quatrième tenue d'Aude pour Josh Allen. On sent que les corps et les cœurs n'y sont plus. Hein, et pourtant, il faudra ferrailler à nouveau. Wilson derrière le tenu pour Dodd. Qui fait de la passe, qui prend l'intervalle. Il est passé, Dodd. Il est passé. Il a passé les 30 et les 20. Il cherche du soutien. Il est un petit peu isolé. Il a fait mine de taper. Finalement, il a pris le trou. Bien joué de la part du numéro 7, Sankeor. Derrière lui, c'est Nick Kotrick. En puissance, pourquoi pas. Ah, il rebondit sur Adam Kiran. Ah, il faut continuer à jouer les voitures tamponneuses. Là, il est pris à 2 mètres seulement, 3 mètres des poteaux. Kotrick, le jeu déployé désormais non. Ah, Bousquet qui glisse, mais qui garde le contrôle du ballon dans l'axe des poteaux. Donc deux options de jeu s'offrent à Wilson, à gauche, à droite, à gauche finalement. Avec Dodd, une passe à destination de Lenny Mark, une passe sur un pas. Mackinson qui cherche à revenir vers le milieu, le jeu au pied de Mackinson là-bas dans la boîte. Et ça permettra à Lewis Dodd de plaquer le trois quarts centre Zach et Carly et contraindre Wigan à se dégager sous les poteaux. Et bien voilà, réaction d'orgueil de la part des Catalans, donc avec ce départ de Lewis Dodd qui a gagné 20 mètres et qui a pu mettre en difficulté Wigan. Ça va pas forcément changer grand chose bien sûr quant à la victoire ce soir de Wigan Warriors bien sûr, mais ça permet bien de montrer que les Catalans sont toujours existants dans cette partie.
3: Et c'est là qu'il nous manquait un joueur à hauteur pour aller parachever ce superbe exploit personnel. Et c'est ce qui nous a manqué un petit peu tout au long de cette partie.
2: Harvey Wilson qui est bloqué contre le poteau pratiquement à 1 mètre de la ligne donc des Warriors. Bousquet à gauche pour, oh là là, pour Dodd, cette passe de Julien Bousquet vissé comme un talonneur, mais malheureusement qui arrive au niveau des genoux de Lewis Dodd qui quand même en avant. C'était un dernier tenu pour les Catalans et pourtant ils avaient grignoté du terrain à 10 mètres des poteaux. Adverse, et oui, forcément.
3: On sent la fatigue Alain là, qui se fait ressentir. Il reste un quart d'heure, et voilà, on en a plein les jambes, et les gestes deviennent beaucoup moins précis, et malheureusement, c'est des fautes comme ça qui permettent de pas aller gonfler le tableau d'affichage et de se retrouver à redéfendre pour une série de tenues entières.
2: Dernier quart d'heure à jouer ici au DW Stadium de Wigan et toujours ce score porté à 36-6 pour les Warriors face aux Dragons catalans qui vont tenter évidemment de répliquer avant la fin de ce match. Et pour l'instant, eh bien, une sanction a été ordonnée par monsieur Marcus Griffith. Pénalité à venir pour les Cherry and White. Et c'est Harry Smith qui va dégager son camp. Et qui trouve une touche légèrement dans le camp opposé. Alors qu'à un quart d'heure de la fin de la partie, pour l'instant, eh bien, l'équipe de Toulouse est dominée 12-8 à Warrington, mais c'est pas encore terminé. Ils sont plus près de gagner que les Dragons, ça c'est certain. La passe à droite pour l'ailier de cette équipe de Wigan, Austin Daniel, qui finira en touche finalement, alors que Lewis Dodd est blessé. Il n'y a pas que lui. Vous savez qu'en première mi-temps, Hugo Tison est sorti aussi Clément Martin est sorti sur blessure, certainement un claquage. Et en plus, les Catalans jouent de malchance. Les Catalans privés notamment de Fata Ape, de Steins. Ça, c'est pas rien. De Liming, de Da Costa.
3: Ça fait beaucoup, oui.
2: Tenu pour Wigan à 25 mètres des poteaux. Catalans, Nsimba à nouveau. Pas très en vue Nsimba ce soir. Hein.
3: Oui, absolument.
2: Je pense qu'ils se réservent pour la demi-finale parce qu'ils vont accéder directement en demi alors qu'il y aura des quarts de finale le week-end prochain entre Wakefield et Lee et Warrington face à LKR. Le suspense reste entier dans cette fin de de compétition, coup de pied dans la boîte là-bas. Et malheureusement pour Lenimark, il faut balayer ce ballon pour ne pas encaisser un septième essai. C'était très bien joué à nouveau par du jeu au pied dans le couloir là-bas. Ça aurait pu faire mouche pour les Warriors. Et sauvetage in extremis, désespéré de Lenimark, mais les Catalans qui vont être dans l'obligation de se dégager par un coup de pied de renvoi sous leur poteau. Encore 12 minutes à jouer dans ce match. Alors, Hugo Tison qui ne récupère pas le ballon au-delà des 10 mètres, Patrick.
3: Ben oui, alors je comprends pas pourquoi. Enfin, bon, après, les entraîneurs savent mieux que nous le pourquoi du comment. Mais voilà, quand on se retrouve arc-bouté comme ça face à une équipe de Wigan à prendre le risque de leur relaisser leur ballon au niveau des 20 mètres. Je trouve ça quand même assez dangereux.
2: Oh là là, le septième essai qui vient poindre là, évidemment, c'est imparable. Ça fait un doublé pour annoncer son premier essai. Kerley, je pensais qu'il avait marqué un essai en première mi-temps, c'est pas le cas. Eh bien, lui aussi, il vient apporter sa touche personnelle dans cette seconde mi-temps. Zach Ekerley qui viennent donc inscrire un septième essai dans l'intervalle côté gauche. Là-bas, après une action menée à la vitesse grand V, les Catalans ont été dépassés justement par cette action. Et à la sortie, eh bien, lui aussi dans l'intervalle, il vient se mouvoir entre deux défenseurs pour inscrire cet essai, né bien sûr, Patrick, d'une faute à l'origine des Catalans.
3: Ouais, absolument. Mais bon, vous avez eu deux équipes sur la même situation de jeu et deux configurations complètement différentes. Ben nous, on l'a tenté deux fois, ben le ballon n'a pas fait 10 mètres, donc c'est pénalité et deux essais au bout. Et eux, quand on les a contraints à devoir le faire, ben eux ont récupéré le ballon. Voilà, c'est la différence aujourd'hui de niveau entre Wigan et les Dragons Catalans.
2: Le leader, c'est le boss, c'est le champion, c'est le patron. Et bien ce soir, les exécutés, ce sont les Sankeor. Et l'exécutant, les exécutés. On s'attendait évidemment à un revers ce soir, mais on espérait qu'il soit moins lourd que ça. Et écoutez, et bien le scénario, malgré tout qu'on avait imaginé, est en train de se dessiner sous nos yeux. 40-6, il reste exactement 10 minutes d'un long calvaire et la mort libératrice sera servie pour les Perpignanais. Adam Kiran à gauche qui a fait du 100% jusqu'à présent. Et cette fois-ci, eh bien écoutez, ça passe à côté, mais je crois que le public de Wigan ne l'en veut pas.
3: Je pense pas. Non. Avec la partie qui nous a sorti et la distribution de jeu et l'animation qu'il a su

0: Et bon plaquage d'Alexis Lys, conjugué avec Spiro Bichet et Giovanni Descalzi. Benjamin Garcia face à Nsimba. Et le bon travail à nouveau de Hervé Wilson derrière sur le plaquage à nouveau. Troisième tenue, Wigan dans son camp et qui ne se pose pas de questions, qui vient matraquer la défense en Kéor. Bon plaquage asséné par les Perpignanais qui s'accrochent malgré tout. On ne pourra pas le reprocher d'avoir mouillé le maillot ce soir. Mais il y avait évidemment une différence de classe. Ballon sorti par le pilier Walters. Le jeu se poursuit côté gauche. Ballon perdu finalement. Et Alexis Lys qui va relancer les siens avec le soutien de Mathieu Laguerre. Allez messieurs les Drax, faut avancer. Il faut trouver des solutions. Spiro Bichet à gauche qui va chercher du soutien autour de lui. Josh Allen. Allez, 5-6 mètres précieux de grignoter dans l'axe des poteaux. Navarrete qui vient de rentrer. Ouf, elle est tombée aussi sur du mastoc, hein, sur Ethan et Harvard. Et l'autre pilier, Luke Thompson. Et du mastoc et du solide en face. Tison. Pour Josh Allen, les Catalans à 8 mètres. Des poteaux opposés, Tison à gauche, à destination de Kotrick, ça s'est refermé sur lui comme deux portes de saloon. Et pour l'instant, ça ne fonctionne pas. Harvey Wilson à gauche, Tison, le jeu au pied, là-bas, côté droit, 5 mètres de l'embu, dans les airs, impeccablement. C'est Liam Farrell qui est venu gagner le défi sur Mathieu Laguerre. Et on retrouve Wigan dans l'avancée avec les gros. Cette fois-ci, c'est l'ailier Austin Daniel qui prend ce troisième ballon dans cette série. Moi, j'ai l'impression qu'il a deux frères jumeaux. C'est pas possible le piller Sam Walters. On le voit partout sur le terrain. Il prend ce cinquième ballon dans cette série. On les retrouve à 40 mètres de leur poteau. Et le jeu va se déployer côté gauche. Un coup de pied finalement de Wigan pour permettre aux Dragons de se relancer. Et plus particulièrement l'arrière de cette équipe, Sankeor Lenimark, qui a passé une sale soirée aussi. Hein, les trois quarts catalans qui ont du mal à se mettre en évidence. Et Léo Darrell à tour pareil malgré son punch, sa hargne, sa grinta. Ça ne suffira pas pour mettre à mal la défense adverse. Même là, s'il s'emploie ardemment, Guillermo Spiro Bichet, les Catalans ont passé la ligne des 50 mètres. Alexis Lys, bonne percussion de la part du jeune avant français et ça avance. Escalzi à destination de Tison vers le côté gauche et mésentente entre les deux joueurs. Kiran qui prend l'interception et qui prend ce ballon dans ses 40 et qui passe la ligne médiane et qui va aller au bout. Ça va être un nouvel essai inscrit par les Wigan Warriors, né pour la quatrième fois d'une erreur. Une faute de main sans Kéor, décidément, ils se nourrissent des fautes perpignanaises par wagon, les joueurs de Matt Pitt. Alors bien sûr, ils proposent un jeu autrement plus élaboré que celui des Dragons pour avoir marqué autant d'essais. Ça fait 8 ce soir, mais il y en a 4, Patrick, qui sont évidemment à l'origine une faute des Perpignanais.
1: Oui, absolument, et puis il y avait sanction immédiate à chaque fois qu'on n'a pas su aller jusqu'au bout de nos chaînes tactiques. Mais Wigan a su immédiatement remettre le jeu en place et aller trouver nos failles pour pouvoir aller scorer à chaque fois que c'est arrivé. Voilà, bon, c'est la marque des grandes équipes qui savent aussi patienter et dès que on a une opportunité qui nous est faite un cadeau par l'équipe adverse, hein, ça fait que ça score derrière.
0: Ah, il est sans pitié l'ancien centre des Dragons, Adam Kiran. Il ne s'est pas posé de questions, hein. Il s'est dit, écoutez, hein, moi je fais mon boulot, c'est comme ça, même si ça fait un peu mal au cœur de balafrer cette équipe de Sankeor au tableau d'affichage 44-6. Mais sur un ballon de contre comme celui-là, il faut aller au bout. Et le travail est magnifiquement réalisé par le trois quarts centre australien des Warriors qui va tenter la transformation côté gauche. Adam Kiran, un des meilleurs centres de la Super League, garçon capable de pouvoir évoluer dans toutes les configurations, physiquement, techniquement, et en plus il a un coup de pied d'horloger suisse face au poteau. Allez, à mi-chemin entre la ligne de touche et les kicks.

0: des 5 et or, il va tenter, pourquoi pas, un 7 sur 8. Adam Kiran, il prend son temps de concentration, il a visé le poteau virtuel du milieu et ça lui permet d'inscrire 2 points de plus pour ses couleurs. Ça fait du 46 à 6. Ah, le chemin retour sera long pour les Catalans, mais on imagine qu'ils vont se dire on va pouvoir enfin dormir jusqu'à l'année prochaine.
1: Ben oui, c'est voilà les genres de matchs, on le sait Alain, on en a tous vécu, qui nous semblent interminables. Il ne reste plus qu'une seule chose en tête, c'est qu'on arrive à la 80e et que le cauchemar s'arrête. C'est dommage parce que vraiment, on a montré des choses intéressantes, mais encore une fois, on a buté sur cette dernière passe, sur ce dernier choix, sur cette dernière prise de balle et magnifiquement exploité à chaque fois par Wigan, qui est allé scorer à chaque fois qu'on a fait une erreur.
0: Ce sont les 5 dernières minutes dans cette partie, cette dernière journée de Super League, la 27e du nom, et 46 à 6 pour les Wigan Warriors face aux Dragons. Action à venir pour les locaux. Nsimba au charbon, à la quad, à la aura du tenu qui vient provoquer les chasseurs sans Kéor. Thompson, notre pilier, ballon libéré après contact, profit de Kerr qui avance et qui cherche à matraquer, notamment Romain Navarrete et Descalzi. Il y a un peu d'excitation, on se prend par les cheveux, on se titille un peu sur les impacts. Et Wigan qui réinvestit les 40 mètres perpignanais. Quatrième tenue, le jeu déployé vers la gauche là-bas, Nsimba. Bon plaquage d'Alexidis, lui aussi auteur d'une très belle rentrée, le Provençal. Les 4 dernières minutes à disputer. Patrick Magot qui avance. Le puissant pilier néo-zélandais qui sort le ballon après contact. Le jeu se poursuit avec Nsimba qui casse la ligne pour assurer un nouvel essai. Non, il est plaqué in extremis. Ethan Havard. Le jeu se poursuit côté gauche. 2 contre 1. Ekerlé bloqué à la cheville par Mathieu Laguerre, les Catalans quasiment sur leur en but et il est passé dans un trou de souris. L'ailier de cette équipe de Wigan, Austin Daniel, auteur d'un doublé ce soir, ça fait beaucoup, beaucoup, beaucoup, beaucoup trop. Ça fait 50 points tout rond pour le moral, Patrick, quand on voit le score de 50 à 6 s'afficher bien... Ça fait mal à la carafe.
1: Ouais, ça fait mal aux jambes, ça fait mal à la tête, parce que bon, mais croyez-moi, les Dragons, ils y ont mis beaucoup, beaucoup d'énergie, mais c'est le sport, c'est le ça, le rugby à 13, c'est impitoyable. Il suffit pas d'être courageux, il faut savoir amener ses chaînes tactiques jusqu'au bout, parce que face à une équipe comme Wigan, qui aujourd'hui est leader de la Super League, la moindre erreur derrière, ça fait l'effet contraire et ça s'appelle un essai avec une transformation derrière à chaque fois. Ça fait 6 points.
0: Ce sont les 3 dernières minutes. Et Adam Kiran, bien il a dit à finalement Liam Marshall, l'auteur du 8e essai pour ses couleurs. Du 9e essai, pardon. Eh bien, écoute, comme t'es un grand garçon. Ah non, c'est finalement. C'est Liam Farrell qui va la tenter. Ils sont chauves tous les deux, avec leur crâne glabre. Là, on s'est un peu laissé tromper. Et finalement, c'est Liam Farrell qui va buter avec le sourire. C'est un de ses derniers matchs, Farrell qui enroule ce ballon tel un footballeur, ça passe à droite des photos, il est mort de rire, hein. Il s'est dit je me suis fait plaisir, écoutez, hein. Je suis bientôt à la retraite,
1: quel joueur, je vais tenter la transformation. Quelle immense carrière.
0: Le capitaine de Wigan, Liam Farrell, auteur du 4e essai en première mi-temps.
1: Et qui a fait beaucoup de dégâts dans la défense, Alain, durant cette depuis sa rentrée, à savoir prendre les ballons judicieux, arriver à prendre les bons intervalles, créer la différence. Un grand second de ligne de classe mondiale.
0: Et c'est pas pourtant le plus costaud de tous, loin de là. Liam Farrell, 82, 98 kilos, mais bon, par contre, c'est un rock, c'est un garçon infranchissable en défense et puis qui respire le rugby à pleine narine et qui en plus doublé d'une intelligence rare. Donc on comprend pourquoi il a pu jouer jusqu'à 34 ans sous les couleurs des Wigan Warriors avec autant de talent. Et pour la 4e fois, les Catalans n'ont pas
1: toujours pas compris qu'il fallait arrêter ces petits renvois. Je comprends pas. J'aimerais bien discuter avec l'entraîneur pour qu'il m'explique quelle est la valeur ajoutée de vouloir faire ces petits coups de pied qui à chaque fois nous font rendre le ballon et nous faire défendre pendant 6 tenues d'affilée.
0: Qu'il ne franchisse pas les 10 mètres, ouais, ça fait quand même beaucoup de ballons rendus à l'adversaire. Et Wigan qui n'en demandait pas tant, qui va évidemment chercher à enfoncer le clou, à humilier les Sankeor, 50-6 pour les Warriors. Ce sont les deux dernières minutes dans ce débat. Rondement mené, copieusement dominé par Wigan Warriors. Farrell à nouveau, plaqué par Daré Latour. Quatrième portée de balle dans le camp. Perpignan est à 10 mètres des poteaux exactement des Roussillonnais. Et après le côté gauche, on essaie d'envoyer le jeu vers le côté droit. Ballon contré par les Catalans et par Wilson qui prend l'intervalle. Évidemment qu'encore un petit peu de terrain à parcourir, hein, 60 mètres pour aller au bout. C'est pas gagné. Kotrick à la relance. Et aussi son dernier match sous la couleur des Dragons qui est passé. Il a réussi à casser la ligne, Nick Kotrick, et porter le jeu à 10 mètres de l'en but opposé, 20 mètres pardon, avec le soutien d'Espiro Bichet pour Lélimar qui prend le trou. Et ça va être un deuxième essai par les Perpignanais, signé Alexis Lys, suite à une très très très belle percée du trois quarts centre Nick Kotrick. Beaucoup de continuité de mouvement du côté des Catalans qui en avaient a priori encore sous la semelle. Et Alexis Lys, dernier servi pour inscrire cet essai sous les poteaux, 50-10. Patrick, bien écoutez, alors évidemment on n'est pas satisfait de ça, mais on va dire que ça s'est fait du bien finalement.
1: Vous voyez Alain, ça me fait quand même pas plaisir de savoir qu'on va perdre ce magnifique joueur Nick Kotrick, quand même, qui souvent dans les matchs a su faire des différences, c'est un essai d'orgueil. Wigan là est en train de dérouler et a été beaucoup moins vigilant, mais ça veut dire que en rugby à 13, il suffit juste de baisser un petit peu la tension et voilà ce qui se passe derrière. On prend un essai de 60 mètres.
0: Alors regardez le clin d'œil, c'est Benjamin Garcia qui va tenter la transformation après Liam Marshall, donc futur retraité de Wigan. C'est le futur retraité des Dragons, Benjamin Garcia, qui va la tenter. C'est plus réalisable pour lui parce que c'est quasiment à droite des poteaux. Lui aussi il a le sourire et il se dit il me reste quelques secondes d'existence en Super League, je vais tenter de marquer les derniers points de ma carrière, faute à l'avoir gagné le week-end dernier contre York. Benjamin Garcia à droite des poteaux, il se frotte la tête, il se dit comment il faut taper là, l'intérieur, la pointe, et ça passe,
1: et ça passe.
0: Pour Benjamin Garcia, bravo, on est content pour lui. 50 pour Wigan, 12 pour les Dragons Catalans, et c'est la fin de cette partie, ce match sifflé évidemment sur un score largement créditeur pour les Cherry and White. Mais Patrick, on n'est pas évidemment surpris de cette victoire de la part du leader de la compétition, mais écoutez, on se satisfera en disant qu'on a vu un très beau match de rugby à 13 ce soir.
1: Ouais, on a vu surtout le leader de la Super League réciter un petit peu ses gammes. On les a à quelques fois malmenés. On a eu des occasions, vraiment, parce que à la mi-temps, 18-6, on aurait très bien pu tourner un 12-12 sur une erreur et on a pris un contre derrière avec ces fameux coups de pied à 10 mètres. Là, je comprends pas trop un petit peu le truc, mais bon, après, moi, je suis pas entraîneur, je ne suis que consultant, mais on a vu une équipe de Wigan vraiment très en place. Ça va être quand même très compliqué de les empêcher d'aller faire ce doublé parce que c'est vraiment complet à tous les niveaux, une charnière stratosphérique. Et puis quand on se permet de mettre la légende Farrell, notre seconde ligne, capitaine emblématique de cette équipe, et quand il rentre, arrive à faire des différences, on a quand même un groupe là qui va être difficile à enlever de l'objectif d'aller gagner cette Super League.
0: Bien sûr, 9 essais pour les Wigan Warriors, 2 pour les Dragons Catalans, score final 50-12. C'est ainsi que la saison des Dragons s'achève. Et bien écoutez, ils auront terminé à la 9e place, évidemment. C'était pas le scénario espéré en début de saison. On va effacer de la mémoire tant qu'on pourra, évidemment, cette édition 2026, projetée sur 2027 avec un effectif pas mal renouvelé. On va surtout, demain matin dans les journaux d'ici Roussillon, écouter les réactions des joueurs des Sankeor, se retrouver jeudi prochain en compagnie de Cyril Manière pour notre émission 100% Dragon, pour analyser la saison, cette défaite, et puis se projeter vers 2027. Et puis la vie continue. Patrick Coste, un grand merci pour votre présence ce soir sur ici Roussillon.
1: Merci à vous.
0: Et rendez-vous donc jeudi, restez connectés sur votre radio préférée pour parler rugby à 13 ans. tant qu'on pourra. Dès jeudi soir, 18h sur 100% Dragon. Bonne soirée à tous et bisca Asdrax.
1: Bonsoir à tous.
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Quand j'ai enregistré les chansons de Starmania dans le super beau studio tout blanc de Michel Berger. Ah oui. Je me rappelle très bien que Luc Plamondon et Michel n'arrêtaient pas de me dire comment ils avaient hâte de m'entendre chanter la prochaine chanson à Paris, ici sur la scène de l'Olympia. Eh bien, Michel, ce soir, je voudrais la chanter pour toi.

0: Merci Michel Berger. Merci Luc Lamandon.
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3: Quelle est l'histoire de la chanson Sous le vent de Garou et Céline Dion?
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3: À l'origine, ce titre n'est pas destiné à être un duo. À l'époque, Garou a pour manager René Angélil, le mari de Céline Dion. C'est elle qui va vouloir écouter les maquettes de son compatriote québécois. Un jour, René Angélil appelle Garou et lui dit « Écoute, il y a Céline qui chante dans la maison. Elle met ta chanson sous le vent en boucle. Elle l'aime. Elle n'arrête pas de chanter dessus. »
4: 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J'ai glissé sous le vent.
3: Lorsque Céline Dion arrive en studio pour enregistrer sa voix, Garou la découvre enceinte jusqu'aux dents. La magie opère, le duo se forme et Garou voit sa carrière décoller. Et c'est vrai, qui n'a jamais chanté dessus, même secrètement ?

0: Bonsoir mon amour.
1: Bonsoir.
0: Ça va bien? Je peux t'embrasser?
1: Moi je voudrais te dire de notre part à tous à quel point on est heureux que tu aies pu venir. Je voudrais te dire comme on est heureux de pouvoir t'entendre. Et s'il y avait quelque chose à ajouter, ça serait du genre « S'il suffisait qu'on s'aime, s'il suffisait d'aimer, si l'on changeait les choses un peu, rien qu'en aimant donner, s'il suffisait qu'on s'aime, s'il suffisait d'aimer, je ferais de ce monde un rêve, une éternité. » Allez, à toi.
0: Merci d'être avec moi ce soir.

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2: Ça fait plaisir de parcourir le centre des expositions du Mans en golfette. Et au volant, il y a Alain Par-dessus. Bonjour Alain.
3: Bonjour Bruno.
2: Alors, je vais m'autoriser à le dire, vous avez 58 ans. Quel est votre métier ?
3: À la base, je suis électricien et aujourd'hui au centre exposition, je suis responsable d'exploitation et responsable du patrimoine. Et régisseur général pour la foire du Mans.
2: Vous êtes manceau, en tout cas certes de naissance ?
3: À l'origine, oui, manceau et de naissance, oui.
2: Quel était votre parcours, je dirais, scolaire ?
3: Alors avant d'en arriver là, j'ai fait le collège jusqu'en 3e. Ouais. Ensuite, je me suis dirigé vers un métier d'électricité. J'ai passé un CAP. J'ai été quelques années dans le bâtiment et puis j'ai atterri chez Le Mans Événement quelques années après.
2: C'est comment que de s'occuper, alors je veux dire des 4 jours. Je sais que le vrai nom c'est Foire du Mans, mais il y a tellement de personnes qui disent encore les 4 jours.
3: C'est comment ? Alors c'est tout un tas de métiers qui se rassemblent. Il faut monter des stands, il faut monter les intérieurs, les extérieurs, la moquette, l'électricité. Il faut être super attentif à tout ce qui se passe avec les exposants et puis être à leur service. Surtout, et tout ça dans l'ombre, effectivement, dans les coulisses du centre expo.
2: Rappelez-nous, vous faites ça depuis combien d'années ?
3: Alors, en tant que prestataire extérieur, j'ai commencé en 84, puis après, j'ai été embauché par Le Mans Événement en 98, donc je vais faire ma 40e foire.
2: Quels sont les moments croustillants que vous avez pu vivre à l'occasion de cette foire du Mans ?
3: Bon, il y a eu, comme pour beaucoup, le Covid, la période Covid qui a été compliqué, des événements météo sur la foire qui ont été aussi un peu compliqués, beaucoup de gros événements où techniquement il faut être vraiment très présent.
2: Ouais. Des moments drôles.
3: Des moments drôles aussi, ouais, oui, il y en a eu bien sûr, on est une équipe, on est une grande famille sur le centre exposition du Mans.
2: En fait, belle rencontre ici.
3: Belle rencontre avec tout un tas de clients depuis des années et des années. Donc on apprend à avoir tout un tas de clients, des professionnels de tous bords, politiques, industriels et autres.
2: Artistes
3: aussi, bien sûr.
2: Qui, par exemple ?
3: J'ai eu l'occasion de rencontrer, moi, alors à la grande époque, Johnny Hallyday. Vu ACDC, j'ai vu Trust ici. Et puis tous les actuels aussi, Christophe Maé. Enfin, tout un tas d'artistes, effectivement. J'en ai vu un paquet.
2: Alain, par-dessus, quand la foire du Mans se termine, il y a un coup de blues ?
3: Ah oui, bien sûr. Oui, il y a un énorme coup de blues. Il y a un tel contact avec nos exposants que l'on connaît depuis des années et des années. Donc, ouais, on adore ce que l'on fait. Donc, c'est toujours un peu compliqué la fin de la foire.
2: Merci beaucoup. Alain Par-dessus, on vous dit à très, très bientôt.
3: Merci Bruno, à très vite.
2: Et vous croiserez sans doute Alain Par-dessus au Centre des Expositions du Mans.
1: 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Lucas Vanitou, bonjour.
4: Bonjour.
1: Vous êtes le fondateur de l'association Belfortaine Objectif Égalité qui existe depuis combien de temps ?
4: Nous entrons dans notre 7e année. J'ai créé l'association avec mon ancien animateur jeunesse à la ville de Belfort en 2019. Nous avons 2 pôles au sein de l'association. Un pôle famille avec lequel nous réalisons des animations socio-éducatives, socio-culturelles directement au pied des immeubles. Et des projets collectifs avec elle. Et puis un pôle jeunes solidaires dans lequel nous réalisons des animations plutôt sur la thématique qu'on appelle l'éducation à la citoyenneté, à la solidarité internationale.
1: Quand j'entends international, ça veut dire que vous allez parfois très très loin pour réaliser ces projets.
4: Alors ça nous arrive, oui, tous les 2 ans on porte un projet fort qui s'appelle les périples solidaires et culturels, et nous avons déjà financé à distance, pour raison Covid on n'avait pas pu s'y rendre, au Cambodge, 3 puits, aux Philippines. Nous sommes en relation avec une école. Et puis dernièrement en Indonésie, en novembre dernier, avec un nouveau groupe de jeunes, nous sommes rendus là-bas.
1: Des jeunes de quel âge et qui ont fait quoi ?
4: Alors des jeunes de 16 à 19 ans, dont c'était la première expérience à l'international, qui ont travaillé pendant plus d'un an pour réaliser des actions d'autofinancement, leur permettant de se rendre sur place, certes, mais aussi et surtout de partager vraiment un moment interculturel. Ils étaient en binôme franco-indonésien pour rénover une maison de la nature afin que les enfants de la communauté puissent bénéficier d'apports sur cette thématique.
1: Des projets à l'international, ça c'est OK, avec des jeunes, mais aussi des projets
5: tout près de chez nous et même dans nos quartiers.
4: Tout à fait. Aider au local ne nous empêche pas d'aider à l'international. Donc on a à cœur eh bien, de privilégier notre territoire également.
5: Quand on se rend compte qu'à Belfort, par exemple, c'est près de 30% de la population qui est en situation de précarité, forcément, ça fait réfléchir et ça donne des idées.
4: Nous, notre enjeu, c'est de travailler avec ces familles-là qui ne se referment pas sur elles-mêmes et donc de continuer à favoriser ce lien qu'il existe entre les publics, précaires ou non d'ailleurs, et de réaliser des interventions.
5: Quel genre d'intervention ?
4: Une rencontre au pied des immeubles avec des ateliers, surtout sur la période estivale, le mardi et le jeudi, sur le quartier des Glacis. On va réaliser des animations de rue et aussi des animations nocturnes le jeudi soir. Et ça, c'est conclu en fin d'été par un grand festival qui s'appelle Clôture de l'été, avec des concerts, de la nourriture, des jeux pour les familles, des rencontres et des conférences sur des thématiques, parce qu'on a toujours cette volonté d'avoir un apport éducatif important, de façon à essayer d'émanciper le public. Le but, c'est pas de faire à leur place, mais qu'ils apprennent à le faire, plus tard le répliquer.
5: L'association ne manque pas de projets, du grain à moudre donc pour toutes celles et ceux qui veulent continuer à défendre la solidarité et l'inclusion.
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6: On sait qu'on est lorrain parce que quoi, Nicolas Turon, aujourd'hui ?
7: Parce qu'on s'est déjà perdu au café entre deux ponts de Revigny-sur-Ornain.
6: D'accord.
7: Revigny-sur-Ornain, au sud de la Meuse.
6: Non, j'y suis pas du tout. Allez-y.
7: Bah, c'est une petite ville où il y a deux ponts. D'accord. Il y a deux ponts. Il y a celui qui passe au-dessus de la voie ferrée.
6: Deux ponts avec un T et un D ou deux ponts ?
7: Non, on n'est pas chez Tintin. Non, non, TS. Il y en a un qui passe au-dessus de la voie ferrée et oui. Un qui passe au-dessus de l'Ornain.
6: Oui.
7: Et quand on sait que l'Ornain, la rivière, naît de la confluence de deux rivières qui sont l'Ognon et la Maldite.
6: Bien sûr.
7: On imagine l'ambiance qui règne dans ce bourg de la Meuse.
6: L'odeur,
7: oui. On a peur que ça sente le ragoût et la soupe. Mais, à deux pas des ponts, il y a la poésie particulière du café entre deux ponts, dans lequel on ne boit pas de pont, ça c'est à Pont-Tarlier, mais du café et des picons. Longtemps, le bistrot a servi du vin bon à nettoyer le comptoir, du vin à boire à deux, un qui le boit, l'autre qui le tient. Dans le café, il y a Daniel, le patron, un élégant, haut de Cologne, et Gomina dans les cheveux, un érudit du terrain, savoir acquis sur le tas, un sens de la répartie aiguisée et une obsession, proche de l'art brut, pour ses carnets. Cet homme que j'ai rencontré écrit des livres à la main depuis des années, des manuscrits édités à un seul exemplaire, le sien. Daniel achète ses carnets chez Action, les remplit en entier, hein, souvent des pamphlets politiques, et les montre aux clients de passage. Il a une bibliothèque d'une quarantaine de carnets écrits par lui-même dans l'arrière-boutique, une salle décorée avec les maréchaux de Napoléon. Mais il ne s'arrête pas là, il enregistre ensuite des extraits de ses propres textes sur des cassettes, en ayant des accents du général de Gaulle, et se repasse les bons morceaux pour se faire plaisir. Lorsqu'il rédige ses pamphlets à l'écrit, il écrit en rouge les passages sur lesquels il faut, je le cite, « porter l'accent », parce que ce sont les passages qu'il enregistrera à l'oral. Et quand il écoute ses propres textes, il dit de lui « Ah bah quand je m'écoute sur les cassettes, je me dis « Mais putain, mais c'est la vérité !» Ses clients sont des prosateurs, eux aussi. Voici quelques brèves arrachées au comptoir meusien. Je l'ai vraiment entendu là-bas. Hein? J'ai « Ah, j'ai lu que l'espérance de vie pour les hommes était de 76 ans. Eh ben, il me reste plus qu'un an. » Ou encore « Oh bah tiens, voilà ma chibouzouk. Bah alors, t'as pas bronzé en vacances? Tu sors de tôle ou quoi ?» Encore. Dans le journal, il y a des bonnes et des mauvaises nouvelles, c'est au choix. Bah, moi, j'ai fait mon choix. Un dialogue magnifique. Bah, Eric, pourquoi t'as rasé ta moustache et pas la barbe? Je voulais me raser la moustache parce que c'est pas pratique quand on fume, mais je l'ai cramé avant. Et enfin, ma punchline préférée de tous les temps, c'est peut-être un classique, mais moi, je l'ai entendu là-bas. Je vous laisse avec ça. À la place de « C'est la fin des haricots », il y a un gars qui a dit « Eh ben, c'est la fin des daricoles ».
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1: Salut Brésisel.
2: Que par hasard vous ne soyez pas la petite Manon.
1: Je m'appelle Manon.
2: Faut bien te regarder pour te reconnaître.
1: J'ai 22 ans, bientôt 23.
3: L'appareil est un peu plus que son âge. Je fais au moins 18 ans. Qu'est-ce que tu fais?
1: Je suis vendeuse de carrelage et je suis dans les petits bonheurs.
2: Mais pourquoi, eh? Pourquoi?
3: Parce qu'elle est belle. Parce que je suis d'accord.
4: Elle vient d'où cette fille?
1: J'habite à Quimper. Je ne suis pas originaire d'ici, j'habite à Cancale de base, ville de cœur. La meilleure ville de Bretagne.
5: Le symbole de la nation bretonne.
1: Moi, Cancale, j'aime Cancale parce que c'est une petite ville avec un petit port magnifique. Tout le monde se connaît, il y a la joie de vivre, il y a les huîtres, il y a le vin blanc, il y a les bars, il y a tout ce qu'il faut pour avoir une belle vie en fait.
6: Et sinon, les huîtres?
7: Il y a encore eu une marée noire en Bretagne.
6: Putain, une marée noire, c'est de l'encre de sèche.
8: Alors, où est-elle ton île?
1: Si je devais finir mes vieux jours sur une île bretonne, je dirais Groix. Franchement, ça a été le coup de cœur de mon été, là, dernier. J'ai pas été sur beaucoup d'îles, parce que les Glénans, bon, c'est vu et revu, mais Groix, franchement...
9: Non mais franchement, qu'est-ce que tu lui trouves, hein?
1: En fait, c'est un mini Cancale.
10: Oh non, mais c'est pas vrai, vous croyez pas que vous poussez?
11: Un méga tube.
1: Ma chanson préférée, c'est Je te promets.
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13: Je te promets le sel au baiser de ma bouche.
1: C'est vraiment la chanson que je pourrais sortir à toutes sortes de soirées. Et je n'ai pas honte de le dire. Mamie, in love de Johnny, a vu tous ses concerts, elle a le tatouage sur le bras, elle a fait tous ses concerts. Ses premiers concerts, là, dans la fosse, comme ça, mamie, génial. Ah, je te promets, c'est vraiment la meilleure musique que j'aime.
14: Ta grand-mère, elle a enterré Michael Jackson, David Bowie, Johnny, Prince, même le gars de Koh-Lanta, Miskel.
15: Changement d'époque en cours.
1: Si je pouvais voyager dans le temps, j'irais à l'époque baroque, parce que j'aurais aimé porter les tenues des femmes.
14: C'est cool cette tenue?
1: Les belles robes, les belles coiffures, j'aurais aimé ça, mais j'aurais aimé vivre dans les années 80, enfin, rien qu'une époque sans téléphone.
16: Non mais allô quoi, je sais pas, vous me recevez?
17: Oh, j'ai plus de bar, hein. J'ai plus d'unité. Pourtant je suis chez Orange. Il devrait pas y avoir de pépins.
1: Allez, salut, c'était Manon.
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18: C'est un lieu que très peu connaissent, un lieu discret, ultra réglementé, où l'on développe une multitude de micro-organismes, parfois inoffensifs, parfois terrifiants. Aujourd'hui, je teste pour vous, non pas le fond de mon bac à frigo, mais bien le laboratoire alsacien d'analyse. Et je suis à Strasbourg, dans un bâtiment presque anonyme, peu connu du grand public, parce que ce type de laboratoire collabore principalement avec des organismes et des institutions. Et on ne rentre pas ici comme dans une boulangerie. Ah non, je dois montrer patte blanche et surtout passer plusieurs tests de sécurité. Car ici arrivent chaque jour des centaines d'échantillons de sang, de l'eau, des aliments et plein d'autres choses. Et justement, je rejoins tout de suite l'équipe qui vérifie eh bien, ce que nous consommons, ce que nous respirons et parfois même ce qui nous rend malade et ce, sans même qu'on le sache encore. Et oui, ce laboratoire c'est un peu comme un thermomètre de notre société. On y voit passer les épidémies saisonnières, les pics de pollen, les bactéries résistantes ou encore les virus dans les animaux chassés ou retrouvés morts au bord des routes. Alors qu'on se le dise, les données ne sont pas là juste pour faire peur. Non, c'est surtout pour anticiper d'éventuels problèmes. Allez, hop là, j'ai mis ma charlotte de tête, ma charlotte de pied, ma blouse, mes lunettes de protection, car je commence par la partie la plus connue, le laboratoire. Et vous l'avez compris, ici l'hygiène, ah, c'est pas une option. Ah non, je peux vous le dire, mes mains n'ont jamais été aussi propres. Autour de moi, tout est blanc, du sol au plafond. Autour de nous, des affichettes partout qui indiquent les règles et les procédures à bien respecter. Alors je suis un petit peu stressé quand même. Mais heureusement, Fred, le responsable du labo, me rassure. Pas de risque de trouver Ebola ici, mais quand même, des bactéries pas super sympas. Il ouvre, hop, un des frigos et me montre une culture en cours faite à partir d'un prélèvement effectué sur une carcasse d'oiseau qui a été retrouvée mort au bord d'une route. Et alors pourquoi on fait ça? Eh bien justement, identifier si l'animal mort était contaminé. Ne me demandez pas le résultat, tout ça c'est très confidentiel. Tout ce que je peux vous dire, c'est que j'avais plus très faim en sortant d'ici. Bon, chaque prélèvement n'est pas analysé à l'œil, hein. De nombreuses machines interviennent dans le processus, mais c'est le biologiste qui interprète et qui surtout valide les résultats. Parce que vous l'avez compris, inutile de vous pointer dans ce labo à jeun un beau matin avec votre ordonnance, ah bah ça servira à rien. Non. En revanche, si un jour les autorités vous demandent de ne pas consommer l'eau du robinet, ah bah c'est sûrement grâce au contrôle effectué par ce laboratoire. Et en ce qui concerne le fond de mon bac à frigo, bon, actuellement aucun type de vie n'a été observé, du moins si je m'en remets à ma logique du pelage. Quoi, vous la connaissez pas ? Mais si, tant que c'est pas velu, c'est comme le fromage. Plus ça vieillit, meilleur c'est. Et bon appétit, bien sûr.
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19: Ici Picardie, tous les jours, propose un billet d'humeur de l'autrice picarde Karen Ponte. Karen Ponte s'éparpille chaque jour. Bonjour Karen.
20: Bonjour. Alors, au quotidien, je pense qu'on est tous d'accord pour dire qu'il y a des bricoles qui sont hyper agaçantes. Par exemple, vous savez, ce petit bout de scotch qu'on n'arrive jamais à trouver sur le rouleau, ah oui, alors qu'on a besoin de scotcher quelque chose.
19: Oui.
20: Je pense qu'on est tous passés par ce moment où on retourne le rouleau sans cesse pour essayer de trouver ce petit bout sur lequel tirer. Et niveau rouleau, ne parlons pas évidemment des rouleaux de films alimentaires,
19: oh, ouais,
20: qui se déchirent n'importe comment jusqu'à ce que en colère, on le fout à la poubelle, oui, tellement on en a marre. Mais s'il y a une chose qui m'horripile plus que tout ces derniers temps, ce sont les bouchons de bouteilles qui désormais, vous savez, sont accrochés au rouleau quand on les ouvre.
19: Ouais.
20: Alors, qui a eu cette idée, hein? Je pose la question. Certainement pas quelqu'un qui boit du Yop.
19: Ouais.
20: Parce que quiconque boit du Yop sait qu'il y a toujours du yaourt dans le bouchon fin. Parce qu'on secoue la bouteille, évidemment, avant de boire.
19: Ouais.
20: Résultat, maintenant, avec ce bouchon qui reste accroché, eh ben, on s'en met partout. Et s'il n'y avait qu'avec le Yop que ça posait problème, mais non, avec n'importe quelle bouteille, ce bouchon ne se remet jamais du bon côté, il s'ouvre pas suffisamment, du coup, on s'en met plein la bouche, voire sur le t-shirt.
19: Voilà.
20: Bref, je pense que l'ingénieur qui a eu cette merveilleuse idée est sans aucun doute la réincarnation d'un chameau, hein, qui n'a jamais fréquenté de bouteille de sa vie. Et il est même sans doute de la même famille de celui qui s'occupe des ouvertures faciles des paquets de jambon, ouais, fin. On doit vraiment se marrer d'ailleurs, hein, dans le repas de famille.
19: Oui.
20: Je vous dis à demain et d'ici là, rappelez-vous qu'être focus c'est bien, mais qu'être éparpillé c'est encore mieux.
19: Merci Karen. L'autrice picarde Karen Ponte qu'on retrouve chaque matin du lundi au vendredi sur Ici Picardie. Karen Ponte qui est aussi sur notre site ici.fr.
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1: Bonjour, je m'appelle Olivier, j'ai réalisé le rêve de toute une vie, un rêve de gamin. J'ai acheté la voiture de Starsky & Hutch et depuis 10 ans, je suis à son volant, un vrai jouet et je me fais plaisir tous les jours. On n'a qu'une vie, c'est top.
2: Bonjour Olivier, votre voiture de collection, tout le monde la connaît parce qu'elle fait partie de la pop culture. C'est la voiture qui a fait partie du succès de la série Starsky & Hutch. C'est pas l'original, on appelle ça un clone, c'est ça?
1: Oui, exactement, ouais. En fait, c'est une Ford Gran Torino de l'année 1974 qui a été relookée, donc du coup, pour avoir la peinture de Starsky & Hutch, de cette fameuse série. Contrairement à ce qu'on pense, c'est pas des véhicules qui ont tourné dans la série. Elles ont toutes été plus ou moins démolies.
2: Qu'est-ce que vous avez rajouté comme accessoire ou comme objet de déco, justement, pour que ça colle à la série?
1: Alors, super important. J'ai réussi à retrouver le gyrophare d'époque, parce que le premier que j'avais avec, c'était un jouet Wish. Dès que j'ai passé 30 km/h, il s'envolait. Il n'est pas assez aimanté. Donc là, vraiment, le gyrophare d'époque magnifique, qui vaut une blinde, mais bon, qui est d'époque, qui était utilisé et qui est réformé. Et la sirène. Alors la sirène, pareil, une sirène d'époque de matériel réformé de la police.
2: Est-ce que vous êtes d'abord fan de la série ou d'abord fan des voitures américaines?
1: D'abord fan des voitures américaines. Quand j'ai eu la quarantaine et la crise de la quarantaine, il y a une dizaine d'années, donc... J'ai décidé de réaliser mon rêve de gamin. J'ai fait un tour de France pour m'acheter. Je voulais une Cadillac Eldorado pour faire des mariages. Le côté grand gabarit. Et puis un coup de cœur sur cette voiture. Le gars qui me l'a fait essayer, c'était un président de club à Saint-Brieuc, m'a dit: tu vas voir, on va faire un tour. C'est incroyable. Les gens s'arrêtent, ils poussent dans tous les sens. Le capital sympathie de la voiture. Exceptionnel. Franchement, je la sors dès que je peux. Elle passe pas une semaine sans rouler. Je vais chercher mon pain avec, je vais chercher mes gamins à l'école avec. Parce que je dis qu'on n'a qu'une vie. C'est un rêve de gamin. Dès que je suis au volant, c'est mon tranxène, quoi. Donc,
2: d'une façon générale, c'est votre métier d'être sur la route, parce que vous êtes chauffeur routier.
1: Oui.
2: Mais alors, quand vous êtes au volant, justement, de votre Ford Mustang, est-ce que des fois vous avez l'impression d'être les deux inspecteurs Starsky & Hutch ou pas?
1: C'est un truc de fou. J'entends Starsky 50 000 fois là pendant la parade. 50 000 fois, j'entends Starsky. Je le mets sur mon autoradio. Je mets la musique du générique, les odeurs, le son du V8. Waouh! On passe pas inaperçu, ouais, c'est génial. Alors, je suis sollicité pour de l'événementiel. Il y a beaucoup de professionnels qui me demandent, parce qu'ils ont un plateau de voiture sur une région, qu'ils peuvent pas l'envoyer. Alors, ils me sous-traitent, ils me demandent d'aller l'envoyer sur un plateau de vintage, par exemple, salon du jouet de collectionneur, ou des trucs manga pour les jeunes aussi, avec des côtés vintage. Sinon, on me sollicite pour des mariages, une fois la police municipale à Angoulême, pour le départ, pour les 50 ans d'un collègue, ils m'ont sollicité, on est allé le chercher. On l'a menotté, la tête sur le capot, les menottes dans le dos. Il était pas au courant et c'était un fan de Starsky. On a fait le tour de la ville avec la sirène et le gyro, inoubliable, quoi.
2: Olivier, dernière question. Honnêtement, est-ce que Huggy a des bons tuyaux?

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1: Chaque week-end, Patrick Citeau explore nos communes du Poitou. Il part aujourd'hui à Saint-Chartres dans la Vienne, ce village situé au cœur de la commune de Moncontour de Poitou, qui abrite un moulin depuis plus de 700 ans.
2: Situé au nord-ouest de Poitiers, à 20 km de Loudun, le village de Saint-Chartres abrite ainsi la bâtisse de ce moulin à eau implanté sur la Dive. Bien que sa construction date d'avant le XIVe siècle, le moulin impose toujours sa puissante silhouette dans le paysage. Entretenu au fil du temps, il a su mettre à profit l'énergie hydraulique de la Dive en s'adaptant aux évolutions techniques et notamment au cours du XIXe siècle. De cette époque, le moulin de Cholet nous a transmis un mode de production d'énergie innovant. Il a en effet la particularité d'être équipé d'une roue de type Sagebien. C'est Alphonse Sagebien qui invente ce type de roue à vanne dans la seconde partie du 19e siècle. Elle fonctionne plus par le poids d'eau que par la vitesse du courant. Ce type de roue est d'autre part parfaitement adapté aux faibles chutes. La roue Sagebien du moulin de Cholet entraîne ainsi une génératrice à aimant permanent. Ce système permet la production d'un courant électrique alternatif de 400 volts, ou quand une invention du 19e siècle s'accorde aux exigences de la transition énergétique à notre époque.
1: Et au début des années 70, Patrick, le village unit son avenir à Moncontour.
2: Le village est ainsi associé à la commune au même titre que ceux de Messey et Ouzilly-Vignoble. Les origines du nom du village réservent quant à elles quelques surprises. La liste des saints ne compte en effet aucune mention du dénommé Chartres. Il faut ainsi probablement y voir une erreur de transcription. Le village était ainsi a priori connu sous le nom de Saint-Cyr pendant toute une période. On trouve trace de cette forme toponymique au XVe siècle. Le lieu est alors dénommé Sanctus Siricus Supra Divam. Peu de temps avant la Révolution, on en trouve trace sous l'appellation Saint-Cyr sur Dive. La probable erreur de transcription qui mène à Saint-Chartres intervient à une date indéterminée. Avec ses deux hameaux, Jay et Héron, ainsi que ses trois lieux-dits, Cholet, Plumain et Loret, ce petit bout de territoire de la Vienne continue malgré tout d'afficher son paysage en plein cœur du Loudunais.
1: Merci Patrick Citeau. Tout est à retrouver sur ici.fr, la rubrique Nom de nom.
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1: Dans Minute Papillon, on va ce matin, Thierry, tirer le fil d'une activité qui permet à un groupe de femmes de tisser des liens.
2: Tricoter.
3: Coffee shop, une dizaine de femmes font danser les aiguilles. Autour d'un café ou d'un cappuccino, elles tricotent, partagent des conseils avec des débutantes, échangent sur différentes techniques au milieu de pelotes colorées. Ces rencontres sont nées du groupe Facebook Sénonais Créatif. Elles permettent à ces passionnés du crochet de progresser ensemble, mais aussi de partager des moments plus intimes.
4: On est bien là.
3: Une maille à l'endroit, une confidence à l'envers, ces cafés ou apéros tricot organisés dans différents établissements de la ville sont une solution pour rompre l'isolement. Les participantes de tous les âges et de tous les niveaux y trouvent entraide et bonne humeur. Certaines débutent avec un simple cercle magique.
5: Habile.
3: D'autres réalisent des ouvrages plus complexes, mais toutes partagent la même envie de se retrouver dans une atmosphère chaleureuse. Tout est parti de Camélia il y a quelques mois. Cette jeune femme de 31 ans, autodidacte de l'aiguille et de la pelote, en avait assez de tricoter seule dans son salon devant des tutos pêchés sur YouTube.
4: Vous n'auriez plus à tricoter ?
3: Un poste, quelques clics. Et elle a commencé à tisser cette toile sur le net à travers un premier groupe de messagerie. Puis Elodie, 33 ans, a créé au mois de septembre un groupe sur Facebook. En peu de temps, la communauté des reines du crochet a compté 140 membres qui se retrouvent périodiquement en petits comités dans des cafés. Et à leur table, on détricote la solitude. Au bout du fil, il y a de la joie et le bonheur de partager.

0: s'intitule Sénoné créatif.
1: Vous cousez?
2: Pas du tout.
1: Pas du tout, moi non plus.
0: Très mal.
1: Non, enfin, ça pourrait donner des choses un petit peu.
0: J'essaie
1: originales.
0: De pas faire de trous à mes chaussettes.
1: Oui, ça, il vaut mieux, effectivement. Merci beaucoup, Thierry, pour ce Minute Papillon que l'on retrouve chaque jour dans Ici Matin et dès maintenant sur notre site ici.fr.
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1: Bonjour Médéric Gasquet-Cérus.
2: Bonjour Philippe, bonjour tout le monde.
1: Notre linguiste marseillais, Médé, vous avez un joli menu à nous proposer aujourd'hui.
2: Ah oui, il y a quelques semaines, on a beaucoup parlé de ce chiffre, vous vous souvenez. Les trois quarts des établissements de restauration du 15e arrondissement de Marseille sont des fast-food.
1: Ouais.
2: Ce qui pose bien sûr plein de questions, mm-hmm. notamment en termes de vie de quartier, de sociabilité et d'économie, et bien sûr de santé, car on est ce que l'on mange. Et souvent, ce que l'on mange, ben, c'est pas bon. Pas bon au goût, mais surtout pas bon pour la santé. Colorants, additifs, sorbates de trompation, acide trichlidrique, j'invente, trucs en tox ou plastoc, réchauffés dans des barquetas au goût fadas. On trouve ça dans certains fast-food, bien sûr, mais pas tous, meuf, ne pas tout confondre, mais aussi dans beaucoup de cantines où vont manger les minots, mm-hmm. dans les rayons de supermarché, mais aussi dans la restauration collective, mais aussi dans certains restaurants, oui, attrape touristes ou attrape couillons, ou resto plus ou moins branché, ou brasserie de cake, mais qui gratte sur la qualité. Et j'ajoute, je pense aussi à cette boulangerie-pâtisserie que je ne nommerai pas, mais où j'ai acheté récemment des bugnes, des mini-bugnes, oui, toutes petites comme ça, là. Un euro pièce, ouais, déjà. Ouais. Mais franchement, j'ai la banque pour acheter 8 bignes. Qui était grasse, mais grasse, grassasse, pas bonne, écœurante, et ça m'a fait rouméguer quand je pense que mon grand-père était boulanger. Bref, voilà.
1: Ouais.
2: Je pense aussi à ces platés de pâtes trop cuites ou de riz collé estouffe-gari. Je pense à ces carottes râpées orange fluo qu'on dirait qu'elles sont surlignées ou surligneurs, vous voyez. Je pense à ces choux qui sentent les scaufis. Je pense à cette salade rasqueuse qui n'a jamais vu la terre et qu'on vous met dans un coin d'assiette comme ça, à côté du steak rasqueux lui aussi. Je pense à ces brocolis mouligas, ces gorgées d'eau. Je pense à ce surimi orange fluo lui aussi qui contient tout sauf du crabe et il a plus la tête et des cheveux de Trump qu'autre chose. Je pense à ces desserts goût fraise, sans que jamais aucune fraise n'ait ben justement ramené sa fraise dans l'emballage.
1: Ouais.
2: Bon bref, voilà. Il y a un moulant d'autre chose aussi appétissante que les fameuses cigarettes de bordille de cigalon, de pagnol, hein, cigarettes de bordille, autrement dit, les cannellonis dans lesquels on refourgue tout ce qui n'a pas été mangé de la semaine. Tout ça n'a aucun goût, ou comme le chante le groupe Quartier Nord, en utilisant l'expression de chez nous, mm-hmm. ça n'a ni goût, ni gouste.
0: Dans la

0: mettre dans le même panier. Il y a des fast-foods de qualité qui font de très bons burgers, des snacks où l'on mange de très bons sandwichs, de très bons kebabs, et merci à eux d'être là le midi ou en fin de soirée ou quand on rentre du stade, moi j'apprécie. Chacun ses goûts, mais parfois chacun ses dégoûts, voire ses égouts. Vive le bon goût, car le fada, ça rend fada.
1: Pour vous dire,
2: c'est un bonheur. C'est aussi bon que l'aïoli. C'est Médéric Gasquet-Serré sur Marseille tous les matins. À demain, Médé.
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4: Notre comptoir qui compte du jour s'appelle Sébastien, fan de Star Wars et de la discipline aussi des sabres laser. Écoutez.
5: Et le jour où j'ai voulu m'acheter ma première réplique de sabre laser, je me suis dit, je le fais si je peux apprendre à m'en servir.
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4: Sébastien, notre invité, a rejoint l'aventure de l'Académie de sabre laser à Belfort. Fan de Star Wars à la base, il nous raconte déjà, Sébastien, quel est l'historique de cette Académie de sabre laser à Belfort ?
5: Alors c'est trois personnes qui étaient, en tout cas pour le président que j'ai un petit peu connu, passionnés de Star Wars et d'arts martiaux, et qui ont eu cette envie de mélanger ces deux univers, de créer quelque chose de concret, d'apprendre à manier le sabre et à pouvoir s'en servir dans le monde réel. Et c'est la création du club, elle est partie de là, et elle a aussi été accompagnée par la mise en avant du sabre laser par la Fédération Française d'Escrime. Et c'est en 2018 que l'activité a commencé concrètement avec les premiers cours de sabre dans la ville de Belfort.
4: Et vous Sébastien, lorsque vous avez rejoint cette Académie de sabre laser à Belfort, c'était quoi, l'amour d'abord de Star Wars ou de ce sport de l'épée du sabre laser ?
5: Moi c'était Star Wars dès le début. C'était l'envie aussi de faire du cosplay, du déguisement, qui est aussi une des activités qu'on fait dans le club. Et le jour où j'ai voulu m'acheter ma première réplique de sabre laser, je me suis dit, je le fais si je peux apprendre à m'en servir. C'est comme ça que j'ai découvert le club et que j'ai rejoint l'académie en 2018. Il y a vraiment un lien d'amitié entre les personnes du groupe. L'ambiance est vraiment effectivement sur le partage d'une passion qui est à la fois Star Wars, à la fois le spectacle, à la fois les histoires qu'on va aussi inventer et raconter à travers les spectacles que l'on va créer. Et l'envie aussi de bouger, de se défouler, parce que ça reste un sport et ça permet justement de venir se dépenser.
4: Est-ce que quelque part cet amour de Star Wars a grandi au fur et à mesure des années auprès de personnes que vous avez pu croiser ou ça reste dans un univers un peu plus restreint ?
5: Alors on a des gens qui sont venus, qui font partie du club aujourd'hui, qui n'avaient jamais vu un seul film Star Wars avant de commencer à pratiquer. Ils ont été attirés par le côté plus sport alternatif, par la découverte d'une nouvelle activité. Et ils ont accroché, ils ont adhéré à l'univers, ils ont été entourés forcément d'autres personnes qui sont complètement baignées par Star Wars comme moi et qui ont partagé des choses sur l'univers et qui ont été ensuite le découvrir. Mais c'est vraiment pas quelque chose d'obligatoire pour faire partie du club et pour pratiquer avec nous.
4: Notre comptoir qui compte du jour dans le territoire de Belfort, Sébastien, amoureux, amateur de sabre laser, qui tout simplement en fait sa passion en Franche-Comté. C'était notre comptoir qui compte ici.
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1: Aujourd'hui, je voulais vous parler de cet homme au courage inégalé, le facteur auxiliaire Clavel. Au début du XXe siècle, la vie se développe au sommet du Mont Ventoux avec l'arrivée de l'observatoire. Le service postal de cette structure souhaite recevoir le courrier plusieurs fois par semaine. Sauf que le sommet du Mont Ventoux culmine à plus de 1900 mètres d'altitude et un accord est passé. Le courrier devra être acheminé 5 fois par semaine tous les jours, sauf le mardi et le jeudi. Ce sera donc le facteur Clavel qui s'occupera à pied de cette tournée. Imaginez bien, 22 km aller-retour via des raccourcis sont ainsi réalisés par ce facteur, payé, écoutez bien, 4,50 francs par jour. Il faut en moyenne au facteur 5 heures pour monter et 3 heures pour descendre. Mais quand la saison d'hiver arrive, c'est une autre histoire. La neige à l'époque pouvait encore atteindre 1 mètre de hauteur. Pour ajouter les vents terribles du sommet et les températures négatives, le facteur Clavel peut mettre jusqu'à 8 heures de marche pour gravir le sommet. À l'époque, cette ascension quasi quotidienne attire un bon nombre de curieux qui n'hésitent pas

0: faire l'ascension avec le postier qui se transforme alors en guide. Et puis, comme si ça ne suffisait pas, le facteur doit aussi effectuer une tournée de 10 km sur les hauteurs du Ventoux. Son salaire à l'année ne dépasse pas les 190 francs. À l'époque, un article de presse demande sa titularisation auprès de l'administration des postes. Le facteur Clavel partira ensuite en 1914 au front durant la Première Guerre mondiale et on ne retrouve pas sa trace dans l'histoire vauclusienne. Aujourd'hui, l'unique souvenir de ce facteur courageux est la création dans les années 50 du chemin du facteur au Mont Ventoux qui permet d'emprunter son périple via la Combe dans Suisse.
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1: Aujourd'hui, on part à la découverte d'un gâteau que vous êtes nombreux à connaître. Et contrairement à ce que son nom pourrait laisser penser, elle n'a pas grand-chose à voir avec l'épiphanie. C'est la galette charentaise, bien sûr. Un vrai morceau d'histoire avec un peu de beurre dedans. La galette charentaise, c'est l'une des spécialités culinaires les plus connues de notre région. Ce gâteau doré et moelleux est originaire de la Saintonge. Et l'histoire raconte qu'il serait né en 1848 à Burley. Un boulanger pâtissier nommé Henri-Victor Barrault. Eh bien, il a l'idée de créer ce gâteau à partir d'ingrédients simples, que l'on trouve d'ailleurs plutôt facilement dans les Charentes, de la farine, des œufs et surtout du beurre. D'autres faisaient sans doute des galettes du même genre. Mais Henri-Victor Barrault, eh bien, il a un secret. L'angélique confite en l'occurrence. Cette plante, l'angélique, elle pousse dans les marais de la région. Et c'est elle qui va donner cette saveur légèrement herbacée qui est caractéristique de la galette charentaise. À partir du XXe siècle, la production de galettes charentaises se développe. Et dans les années 1950, elle commence à voyager dans les deux Charentes et puis un peu partout en France. Les biscuiteries locales en font leur spécialité dans le sillage de l'historique pâtisserie Burley. Traditionnellement, la galette charentaise, elle était réservée pour les grandes occasions, les mariages, les baptêmes, les communions. Mais aujourd'hui, on la mange un peu quand on veut. Il y a même des déclinaisons plus modernes avec des pruneaux, des pommes, même de la confiture. Le succès de la galette charentaise repose sur sa simplicité. Un gâteau un peu sablé, juste ce qu'il faut de sucre et puis ce parfum d'angélique. C'est le goût des dimanches, des grandes tablées en famille ou entre amis, du café qu'on partage après le repas. Alors, certains la trouvent un peu sèche. Bah, c'est vrai qu'elle va plutôt bien avec une boisson chaude, voire avec un petit verre de pinot, mais avec modération bien sûr. Cette galette en tout cas, ce qui est sûr, c'est qu'elle raconte un territoire. Les marais Poitevin, la Saintonge et les biscuiteries artisanales. Alors bien sûr, à l'épiphanie, on mange frangipane ou brioche. Mais dans les Charentes, on sait qu'il existe une autre galette qui, elle, mérite bien d'être célébrée toute l'année.
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2: Mais alors pour le coup, est-ce que les clichés, c'est vrai, quand vous avez des belles carrées, vous mettez des super bonnes bières au frigo, quand vous avez des anglais, vous mettez du vin.
3: Ah oui, oui. Là, ce ne sont pas des clichés, c'est des clichés, mais des clichés qui se vérifient.
4: Virginie et vous.
5: Laure a ouvert son gîte en 2020. La maison 1634 est en plein cœur de Pézenas. 130 mètres carrés qu'elle a restauré du sol au plafond. Le contraste entre l'extérieur en pierre et l'intérieur hyper confort et moderne est parfait. On arrive pendant le petit déjeuner. Trois couples sont installés sur la terrasse donnant sur un petit jardin. Des petits guéridons sont dressés avec de la vaisselle soignée. Les produits sont de qualité, locaux, ça se voit et ça se sent. Les langues différentes se mélangent. Du suédois, de l'anglais et du français avec l'accent suisse. L'ambiance est calme et souriante.
6: Vous avez mis votre verre d'eau.
7: Je regardais un peu, il y a un petit jardin. Ça, c'est petit jardin. Les gens, ils ont accès. Je vous remercie beaucoup.
6: Les gens ont accès à la piscine, à la petite terrasse. Et en fait, le jardin, comme le jardin est souvent occupé par deux mes enfants.
7: Deux petites personnes.
6: Ils vont un peu moins dans le jardin.
7: C'est ça le principe de la chambre d'hôte des gîtes, c'est que vous partagez votre espace perso, ou là vous habitez ailleurs et ça c'est vraiment vos gîtes.
6: On habite nous juste à côté.
7: D'accord.
6: Normalement, la distinction entre les gîtes et les chambres d'hôtes, les gîtes c'est peut être complètement indépendant d'une habitation personnelle, alors que chambre d'hôte, on est légalement obligé d'habiter sur place.
7: Ça,
6: et d'être ici et de proposer le petit déjeuner.
7: D'accord.
6: Alors nous, on a fait une configuration. Les chambres d'hôtes un peu à l'ancienne, il y avait souvent l'espace salon, cuisine. Petit déjeuner était partagé. Nous, pour la tranquillité des hôtes avec nos deux enfants, on a volontairement fait un accès distinct de notre maison.
7: Oui.
6: On a chacun une porte d'entrée, ce qui permet aux hôtes de profiter. On a mis la cuisine à disposition.
7: Oui, c'est ça que j'avais vu.
6: Donc en fait, même si on est chambre d'hôte, voilà, si les gens veulent manger un bout, grignoter un morceau, N'importe quand, ils ont accès à la cuisine et ils peuvent profiter. Ils ont un accès indépendant si jamais ils arrivent à 16h30, dès que je suis partie chercher mes enfants à l'école. Ils ont le digicode, ils peuvent rentrer dans la maison.
7: Oui.
6: On a voulu faire quelque chose de à la fois confortable, à la fois je suis ici et à la fois je peux être complètement discrète.
7: Oui, c'est ça.
6: Parce qu'en fait, ça dépend vraiment de la personnalité des personnes aussi. Bon, y a des personnes qui pensent parfois réserver un hôtel, en fait. Mais arrive ici... Ah ok, vous habitez à côté, donc ils voient ça comme quelque chose de très positif parce qu'ils savent que je suis disponible.
7: Oui.
6: Mais en même temps, je sens qu'ils souhaitent être tranquilles.
7: Oui.
6: Et après, des personnes, pour le coup, lorsqu'ils réservent par des plateformes comme Gîtes de France, s'attendent à ce que je sois là pour les accueillir.
7: Aïe.
6: Et quand je leur dis qu'il y a un digicode, du coup, c'est une surprise inverse dans le sens où, ah ok, vous êtes là et en même temps, on peut être autonome. Donc,
7: oui.
6: Essayer de satisfaire tout le monde.
7: C'est pas évident, c'est un vrai truc de sentir chaque personne, effectivement, le besoin de distance et le besoin de présence.
6: Exactement.
5: La Maison de l'Or est labellisée Gîtes de France 3 épis, ce qui l'oblige à respecter un certain cahier des charges.
6: Mais de toute façon, dans tous les cas, c'est parfait, vous inquiétez pas. C'était très bien, merci, c'est gentil.
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5: 8-6-F, petit guide à l'usage des étrangers du sud du péage d'Arras en vacances dans notre belle région.
4: Votre cousine a décidé d'organiser son anniversaire, seulement les temps sont durs. Elle voudrait réunir la famille, mais faire ça à moindre frais. Vous savez, les réceptions dans les grandes familles, ça fait vite cher, hein, rien que la famille proche, ils sont 25. Deux, trois cousins en plus avec les gosses, on monte vite à 50. Alors elle a une idée. Elle se dit, je vais faire à manger des pentières au four avec des saucisses au barbecue. Et ils ramèneront chacun une ou deux bouteilles. Et là, votre cousin, il dit, Vadius, je vais faire une paire de bouteilles. Ne paniquez pas, Wikis est fait là pour vous aider. Votre cerveau s'est mis en route à essayer de compter. Et vous ne parvenez pas à trouver comment une trentaine d'adultes en ramenant une ou deux chacun, voire trois, on arrive à une simple paire.
8: Définition.
4: Une paire de bouteilles ? Beaucoup de bouteilles. C'est simple, hein. Mais attention, quand on dit une paire de bouteilles, c'est quand on sait qu'il va y en avoir beaucoup, peut-être même de trop, mais on ne sait pas combien. Et en acceptant ce qui va par paire naturellement, les chaussures, les tototes, les chaussettes, les bronnes et les jumeaux. Par contre, un colloque de jumeaux, on peut dire, des jumeaux là-bas, il va y en avoir une paire. Et si on va par là, dans le dressing de votre femme, je suis sûr que des chaussures, il y en a aussi une paire.
8: Exemple.
4: Une paire de manifestants selon la police, une belle paire de manifestants selon les syndicats. Je crois qu'on a fait le tour. Depuis le temps des Wikisef, je crois, j'en ai fait une paire, je suis sûr.

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2: La cabine minute sur Ici Picardie, votre chronique de la joie et de la bonne humeur. Comment ça va les amis? Est-ce que parmi vous, il y en a qui regardent des séries télé? Moi j'adore les séries. Aujourd'hui, je vais vous parler d'un fléau moderne. Un truc qui nous bouffe la vie, qui nous use la patience, qui nous fait vieillir plus vite que le temps qui passe. Les séries qui prennent trois plombes à sortir la saison suivante. Non mais sérieux, on vit à une époque où on peut envoyer une fusée sur Mars avec un drone qui filme en 4K. Et il filme en 4K la fusée sur Mars. On a des voitures qui conduisent toutes seules, des robots qui font le ménage. Mais on n'est toujours pas foutu de sortir la saison 2 d'une série avant que ton neveu passe le bac. À la fin de la saison 1, il avait 12 ans, le frérot. Les séries télé, comment vous faites? Vous disparaissez comme ça sans prévenir? Ils te mettent la tête dans une saison, dans une série, t'es à fond. Tu attends la saison 2 pendant 4 ans. Et toi, comme un con, tu les attends vraiment pendant 4 ans. Il y a des gens qui meurent durant les 4 ans. Ils ne voient même pas la fin de la série, c'est dégueulasse. Et nous, la génération années 80-90, on a assez attendu. Par exemple, avec Beverly Hills, c'était un peu notre HPI à nous. Tout le monde regardait Beverly Hills. Et quand une saison se terminait, pendant 2 ans, TF1, ils te rediffusaient les vieux épisodes. Et ils mentaient sans honte dans les publicités. Hein. Ils te disaient, la semaine prochaine, des nouveaux épisodes inédits de Beverly Hills. Ah, toi, t'es à fond, là. Le samedi, tu t'assois avec tes frites, ton hamburger, fait maison pour mater Beverly Hills. L'épisode commence, tu te dis, mais j'ai déjà vu ça. Ah oui, bien sûr. Après, ils vont embrasser Kelly. Des escrocs. Et de nos jours, ça recommence. Sur des séries sur Netflix, Amazon Prime, t'es là, t'es à fond, tu mates la saison 1, tu mates la saison 2, t'as pas dormi depuis 3 jours, t'as des cernes de panda en dépression, et là, boum, dernier épisode, gros cliffhanger, t'as le cœur qui bat à 200, et là, paf, l'épisode est fini. Mais il est mort ou pas le mec? Non mais à la fin de l'épisode, là, il est mort ou pas? Et là, Netflix te répond, rendez-vous en 2029 pour la suite. Il y en a marre, c'est beaucoup trop long. Moi, je vous dis la vérité. Aujourd'hui, on a 1000 plateformes, 1000 séries, mais on a toujours le même problème de lenteur. Les gars, on parle en ce moment d'intelligence artificielle, de deep learning, de robots qui écrivent des scénarios en 2 secondes. Moi, je vous le dis, si un jour, les séries faites par l'IA, elles sortent plus vite que les autres, je vous lâche.
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3: Quel secret peut-il bien se cacher derrière la fresque du lavoir d'Aisy-sous-Til ? Une peinture a priori sans histoire. Et pourtant, on y verrait le fantôme de Ninon. Bonjour Sandra Amani.
4: Bonjour Charlotte.
3: Racontez-nous le destin de la lavandière d'Aisy-sous-Til, un extrait de votre livre « Légende de l'Aussois et de la Vallée de l'Ouche » aux éditions L'Or et la Plume. Tout commence aux côtés d'une famille bien modeste de l'Aussois.
4: Ninon vient tout juste d'avoir 16 ans. Elle est la fille de Thomas, le bourrelier du village, un artisan qui travaille le cuir pour les harnachements d'animaux de trait notamment. Un métier indispensable à cette époque lointaine. La jeune Ninon est obligée de travailler pour subvenir aux besoins du foyer et surtout de son petit frère, Gérard. Leur maman est morte l'hiver précédent.
5: Père, j'ai décidé d'aller faire des lessives pour acheter de quoi cuisiner le potage cette semaine. Des dames de Précy ou du château de la cour d'Arsenay me paieront bien.
4: Très bien, ma fille. Ta mère serait fière de toi et tu lui fais honneur.
3: Tout le monde aime Ninon. Elle est jolie, serviable et réservée.
4: Tout l'inverse de ces adolescentes qui ne pensent qu'à séduire le premier venu. Ninon, elle, est une jeune fille sérieuse.
3: Jusqu'au jour où un étranger arrive au village. Un gars musclé au visage hâlé à force de travailler au soleil. Il vient renforcer les rangs de la famille Robert qui a besoin d'un ouvrier supplémentaire pour la saison des foins.
6: C'est vrai qu'il est bien besogneux, ce Julien.
7: C'est parce qu'il vient du Morvan. Ils savent travailler là-bas. Et puis il est grand, et séduisant. Mes amis ont finalement raison.
6: Oh, mais qu'est-ce qui m'arrive?
4: Sans s'y attendre, Ninon tombe éperdument amoureuse de Julien. Elle va même jusqu'à imaginer devenir sa femme. un soir d'été, la chaleur est encore écrasante dans les champs de l'Aussois. Julien voit bien que Ninon le suit partout et lui sourit tout le temps.
7: Je ne peux pas me laisser séduire par Ninon. Même si elle est jolie et gentille, mon cœur appartiendra toujours à Gabrielle.
4: Gabrielle était en effet la fiancée de Julien. Elle est morte quelques mois auparavant dans un incendie accidentel. En effet, une grange a pris feu. Julien n'arrive pas à s'en remettre. Il est encore amoureux au-delà de la mort. Jusqu'au jour où Ninon réussit enfin à le faire craquer. Le Morvandio n'y tient plus. Le couple s'abandonne à des baisers fougueux. Bien plus que ça d'ailleurs. Une histoire d'amour est née. En tout cas, c'est ce que pense Ninon. Mais à la fin de l'été, Julien repart dans le Morvan.
7: Mon ami, la saison des foins est terminée. Je dois retourner chez mes parents. Je te quitte alors. Aussi, je ne reviendrai pas. Mon cœur appartient à Gabrielle, ma pauvre fiancée. Je ne pourrai jamais en aimer une autre.
4: Ninon est abattue. Comment Julien peut-il l'abandonner? Surtout quand elle apprend... Je suis enceinte!
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5: Comment un amour d'été finit-il par hanter un lavoir de l'Aussois? Voici la suite de l'histoire de la lavandière Daisy Soutil, extrait de votre livre Sandra Amani, Légende de l'Aussois et de la Vallée de l'Ouche aux éditions L'Or et la Plume.
4: Après l'été fougueux avec son amoureux, Ninon devient triste. Julien est reparti pour toujours dans le Morvan. Même si sa fiancée Gabrielle est morte dans un incendie, il ne peut pas aimer une autre femme. C'est le 21 décembre de cette même année que Ninon découvre qu'elle est enceinte.
6: Oh mon Dieu, mais que va dire mon père? Tout le monde va se moquer de moi. J'ai déshonoré ma famille.
4: Ninon décide alors que ça n'arrivera pas. Jamais on ne se moquera d'elle ou de son père. C'est pourquoi, un soir, quand son père et son frère sont parfaitement endormis, Ninon récupère une aiguille à tricoter et sort discrètement de la chaumière. Sans penser à rien d'autre qu'à sauver l'honneur de sa famille, Ninon s'enferme dans un cabanon et entreprend son funeste projet. Bientôt, les draps qu'elle avait récupérés sont rouges de sang. Déchirée par d'horribles contractions, elle parvient pourtant à se relever et à se diriger péniblement vers le lavoir. La pauvre Ninon veut laver son corps tout autant que sa faute. Tentant, malgré sa souffrance, de faire quelques ablutions, elle supplie Dieu de pardonner ce crime, crime qu'elle regrette amèrement à présent. Mais le sang ne cesse de couler. Quelques mois plus tard, c'est du côté de Julien que le miracle se produit.
7: Mais qu'est-ce qui m'a pris de laisser tomber Ninon? Gabrielle ne reviendra jamais. Ninon est la seule qui puisse m'offrir un avenir. Je dois aller la retrouver.
4: Au printemps, Julien quitte définitivement le Morvan pour rejoindre l'Auxois, bien décidé à retrouver son amour d'été. Quand il arrive au village des Issoutils, il fait nuit noire. Il ne va quand même pas débarquer comme ça chez Ninon. Il s'allonge alors à côté du lavoir en pensant à elle, quand soudain, il l'aperçoit. Elle semble fatiguée et est toute de blanc vêtue. Au moment où il s'apprête à l'enlacer, elle lui tend le bout d'un drap.
7: « Aide-moi à l'essorer avant de retourner à la maison. »
4: Julien, surpris par le ton employé par Ninon, attrape néanmoins le bout de drap, mais celui-ci s'enroule autour de lui et le serre fort, de plus en plus fort, jusqu'à l'étouffer.
7: « À cause de ta lâcheté, j'ai versé le sang et tué notre enfant juste avant d'expirer. À présent, tu dois mourir toi aussi. » Je suis là pour me venger et je t'attendais, la rage au cœur, même s'il ne bat plus. Je savais que tu finirais par revenir dans les parages. Malheureusement, il est trop tard et ta saloperie de Gabrielle a eu raison de nous.
4: Julien suffoque. Le drap comprime son cou. Il porte les mains à sa gorge juste avant de mourir. Le fantôme de Ninon s'était vengé.
5: Aujourd'hui encore, ne vous attardez pas trop la nuit dans le lavoir Daisy Soutil. Au mur, sur la fresque des lavandières, apparaît souvent une ombre blanche portant un panier. C'est Ninon qui rôde pour venger les femmes abandonnées par leur amant.
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8: Bonjour, bah écoutez, moi c'est Isabelle et je suis passionnée par la détection de métaux.
9: Alors on fait comment? On gratte le sol, on se met à quatre pattes?
8: Eh bah déjà on prend un bon détecteur. Donc il y a quelques années de ça, il y a maintenant, en fait ça remonte bien plus que je ne pense, puisque je l'ai acheté en 2011. Je me suis acheté un super détecteur, vraiment. Et puis ben dès que j'ai le temps, hop, je pars avec mon détecteur, mon casque, hein, et puis en avant. Et je vais aller détecter au milieu des vignes, dans des champs, là où je suis inspirée en fait pour y aller. Et je fais des découvertes parfois assez incroyables.
9: Quel genre ?
8: Des oboles par exemple. Donc ça c'est quand même des vieilles pièces. Hein. C'est 400 ans avant Jésus-Christ, donc c'est pas mal. Des fibules mortuaires, des cure-oreilles en bronze, des dessus de bagues. J'avais trouvé un petit lion en bronze qui était un dessus de bague en fait. J'ai trouvé un carreau d'arbalète.
9: Ça vous fait quoi de découvrir ces choses-là ?
8: Eh ben écoutez, alors moi souvent on me dit quand j'en parle, on me dit ah mais c'est cool, tu revends après ? Non, je revends rien. Moi mon vrai plaisir ensuite, c'est de faire mes recherches sur internet et de découvrir en fait l'origine de l'objet que j'ai pu trouver et de me dire mais c'est quand même incroyable. Il y a des milliers d'années, quelqu'un a pris cette pièce dans ses mains, s'en est servi pour payer quelque chose. Et je trouve que ça, c'est magique, en fait. Ça m'émeut à chaque fois.
9: On trouve aussi des choses qui n'ont pas de valeur.
8: Ah, bien sûr, hein, on trouve des ouais. choses complètement insignifiantes.
9: La pollution, ouais.
8: Du coup, j'en profite, moi, pour dépolluer, puisque tout ce qu'on trouve qui n'est pas intéressant pour la recherche, je le mets quand même dans ma besace. Pour pouvoir le jeter, donc quelque part, je dépollue un peu, quoi. Parfois, je prends ma fille avec moi aussi, mais bon, elle me dit « Maman, j'en ai marre de venir creuser. » Parce qu'évidemment, une fois que ça bip, il faut creuser à plus ou moins grande profondeur, avec toujours cette frénésie de savoir qu'est-ce qu'on va trouver. Quand, par exemple, je trouve pas mal de pièces du comte Avenessin, des pièces du côté de Sommières, avec des monnaies de nécessité, comme on appelle. Donc à l'époque, hein, quand on était en manque de monnaie, eh bien, étaient sortis les jetons de nécessité. Donc ça remplaçait l'argent. Donc oui, on trouve des choses... des choses improbables, des gobelets de la guerre, voilà, les gobelets que, enfin les quarts comme ils disaient à l'époque, hein, qu'avaient les soldats, les boutons aussi qu'ils avaient sur leurs uniformes avec la flamme, et tout ça, c'est quand même, voilà, c'est notre histoire. Moi, je trouve ça magique en fait de trouver des vieux objets comme ça, c'est incroyable.

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1: Itinéraire bis à Avallon cette semaine, et j'ai choisi de m'arrêter aujourd'hui au Silo Rouge avec nous Guillaume Dallot. Guillaume, bonjour.
2: Bonjour.
1: Le Silo Rouge, c'est quoi ici à Avallon?
2: Alors c'est un magasin de producteurs avant tout. Tous les produits ici présents sont produits ou transformés dans le département de l'Yonne ou le département limitrophe. Et donc on a une centaine de producteurs qui livrent le magasin régulièrement pour avoir des produits frais, des produits secs, de quoi faire les courses toutes les semaines.
1: Vous avez fait connaissance avec ce magasin, le Silo Rouge, de quelle façon, Guillaume ?
2: Eh bien, ma femme, Adeline, est maraîchère depuis plus de 10 ans à Vaudeluny. Et donc, elle a créé ce magasin avec d'autres collègues en 2018, en mars 2018. Il y avait 9 associés à l'origine de ce magasin. Moi, j'étais sur une autre activité et je l'ai rejointe dans les jardins en 2020. Et donc, voilà, je fais partie maintenant de l'équipe du magasin du Silo Rouge.
1: Quelles sont les caractéristiques de ce magasin ?
2: On a vraiment souhaité mutualiser la commercialisation. En agriculture, c'est toujours un peu compliqué d'être à la fois à la production qui nous prend beaucoup de temps, d'énergie, et de pouvoir valoriser nos produits sur des circuits courts et aller sur d'autres marchés que la filière longue plus classique.
1: Et puis, vous vous succédez à la tête du magasin, c'est-à-dire que si je viens le mardi et si je viens le mercredi, je ne verrai pas les mêmes têtes.
2: Exactement. L'objectif du magasin, c'est qu'il y a toujours un producteur en présence dans le magasin, donc aussi bien que ce soit sur l'aspect administratif ou sur l'aspect vente, ce qui fait qu'on se sépare, on se répartit les différentes demi-journées de vente, et donc il y a normalement toujours un membre de chaque structure des associés, donc souvent l'associé qui est présent en vente avec notre équipe de 2 salariés qui permet de faire toute la gestion du magasin au quotidien.
1: Ça vous apporte de quoi? C'est de rencontrer vos clients?
2: Eh ben, quand on a la tête baissée à travers dans nos activités, les légumes ou autres, parfois c'est un peu difficile quand il fait chaud, quand il fait froid, quand il pleut un peu trop souvent à nos goûts. Eh ben, le fait de rencontrer les gens, on sait pourquoi on fait ce métier. Ça donne un sens à ce qu'on fait, c'est valorisant pour nous d'avoir des retours généralement positifs, et ça nous donne envie de retourner, de bêcher et puis de reproduire de nouveau, et que ça soit à travers ce magasin nous permet effectivement d'avoir ce retour positif, et ce qui est valorisant pour nous et donne un sens à ce qu'on fait au quotidien.
1: Est-ce qu'on peut parler de la philosophie de votre exploitation ?
2: Une des philosophies qui nous tient à cœur, c'est effectivement la source d'emploi que procure notre activité, que ce soit dans nos jardins. Je travaille avec ma femme Adeline et également 3 salariés, dont 2 temps plein. Et au magasin, on a également 2 temps plein, au magasin de producteurs Le Silo Rouge. Et donc, on voit bien que l'argent que les gens dépensent en consommant nos légumes ou d'autres produits au Silo Rouge permet de rester sur le territoire et de faire vivre l'emploi. Et ce qui nous tient particulièrement à cœur, d'avoir des gens habitant sur le territoire, travaillant sur le territoire pour des produits sains et de qualité.
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3: Aujourd'hui, je suis à La Châtre, je suis à l'hôtel de Vilaine, qui n'a pas toujours été un hôtel. Mais alors, c'était quoi avant cet hôtel de Vilaine? Vous allez le savoir tout de suite.
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4: Margot de Rocco mène l'enquête.
5: C'était quoi avant?
3: Pour en savoir plus sur cet hôtel de Vilaine, je suis avec Vanessa Wendling. Elle est directrice du service culturel et du musée de George Sand. Bonjour Vanessa. Alors, cet hôtel de Vilaine n'a pas toujours été un hôtel.
6: Alors, c'était même pas vraiment un hôtel, c'était un hôtel particulier. En fait, un hôtel particulier, c'est une grosse maison. C'est pour résumer.
3: Une belle demeure.
6: Une belle demeure, voilà. Après, il y a toute une architecture des hôtels particuliers. Celui-ci est typique du 18e siècle. On arrive côté rue Nationale dans la cour qui s'appelle la cour Génie de Vasson. On a la belle façade et on dit que c'est un hôtel entre cour et jardin, puisque de l'autre côté, il y a le square Georges Sand, où nous trouvons actuellement, mais qui était le jardin de l'hôtel particulier. Et au milieu se trouve ce grand bâtiment qui est un des bâtiments les plus spectaculaires à La Châtre. Il est vraiment monumental. Et en fait, l'histoire, il s'appelle l'hôtel de Vilaine parce qu'il a été construit par le marquis de Vilaine. Donc c'est une demeure noble, voilà, à la fin du 18e siècle. La petite histoire qui est un peu rocambolesque, c'est que quand le marquis de Vilaine construit cet hôtel particulier, il fait appel à un architecte creusois, un entrepreneur creusois qui s'appelle Barga. Mais on est aux prémices de la Révolution française et notre marquis de Vilaine, en fait, va émigrer. Il va plutôt s'opposer à la Révolution française et, comme tous les émigrés, il va être un peu dépossédé, en tout cas, de son bien. Ils vont passer aussi dans le giron des biens nationaux. Et donc, cet hôtel particulier, il l'a peu fréquenté, il en a peu profité, puisqu'il en a profité à peine une dizaine d'années, et après il est parti à l'étranger. Et donc ce qui s'est passé, c'est qu'au début du 19e siècle, après la Révolution française, la commune de La Châtre va racheter le bâtiment pour y installer un collège et un lycée.
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6: Entre temps, il est devenu un peu caserne, régiment, on y a stocké un peu plein de choses pendant quelques années, mais dès le début du 19e siècle, il devient collège et lycée pendant plus de 150 ans. Et puis à partir des années 1970, le collège va déménager dans un bâtiment neuf qui existe encore aujourd'hui, juste en face en fait de l'hôtel de Vilaine, et va devenir un lieu dédié plutôt à la culture. Mais le reste, c'est la bibliothèque qui existe toujours au premier étage, les fonds patrimoniaux. Et puis, depuis quelques années, on y a mis un musée provisoire et qui, en fait, était le prémisse de ce que va devenir le futur de cet hôtel particulier, qui ne sera ni collège, ni caserne, ni rien, qui va devenir sur l'intégralité du bâtiment, le nouveau musée Georges Sand et de la Vallée Noire à La Châtre. Donc ça, c'est pas tout de suite. On a au moins 3 ans de travaux. Il faudra attendre 2029-2030 pour redécouvrir l'hôtel particulier avec une autre fonction encore, puisque les bâtiments ne cessent de vivre et d'évoluer.
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5: Oui, il est à mes côtés, Grégoire Thonat. Bonjour Grégoire.
7: Bonjour.
5: Première question, comment appelle-t-on un collectionneur de tickets de transport ?
7: Un hésitériophile. Alors moi, en l'occurrence, c'est plutôt Paris et c'est plutôt les tickets de métro.
5: Et elle vient d'où cette passion ?
7: J'étais un petit Parisien, j'ai grandi à Paris devant le métro aérien dans le 15e, j'aimais beaucoup les trains, j'avais un train électrique et le métro était devant moi. Et puis moi, c'est un monde qui me fascinait, ce monde souterrain. Et puis j'ai rencontré les gens du métro et je me suis intéressé au métro, aux objets et donc aux tickets.
5: Et le tout premier ticket de métro, il est face à nous, c'est lui ?
7: Alors, dans ma collection, oui. Et j'ai la chance d'avoir des tickets qui datent du tout début du métro. Hein. Donc, il faut rappeler aux gens que le métro était inauguré dans le cadre de l'exposition universelle de 1900, le 19 juillet 1900, à 13h, soyons précis. Et là, on a un ticket de seconde et un ticket de première. Il faut rappeler aux gens qu'il y avait deux classes dans le métro jusqu'en 1991. Ouais. Et là, c'est vraiment un ticket de carnet du tout début du siècle, des années 1900.
5: Il n'y a pas de bombe magnétique sur celui-là. Hein.
7: Bah non, la bande magnétique, même le concepteur de la bande magnétique, je pense, n'est pas né à cette époque-là.
5: Il est arrivé quand, ce ticket avec la bande magnétique ?
7: Pour Paris, il est mis en place dans les années 73, et donc la bande magnétique, elle va tuer le poinçonneur, le fameux poinçonneur des Lilas.
5: Qui faisait des petits trous.
7: Qui faisait des petits trous, et qui pouvait faire, dans les stations importantes, jusqu'à 3 000, 3 500 trous par jour. C'est un boulot très dur, quoi.
5: Votre collection, elle tient juste dans le classeur qui est face à nous ?
7: Oh non, j'ai un certain nombre de classeurs. Je vous épargne le reste. Souvent, on pose la question. Vous l'avez pas posé, mais je vais devancer. Vous en avez combien ? En fait, je m'en fous de savoir combien j'en ai. Ce qui m'intéresse, c'est un graphisme. C'est le papier. Le papier évolue au fil du temps. Pendant les guerres, vous avez ce qu'on appelle du papier de guerre. On recycle le papier. C'est pas nouveau de recycler le papier. Donc, le ticket, et ça, c'est pour nos auditeurs, le ticket, au-delà de l'aspect collection, c'est une chose. Mais le ticket, dans son évolution, fond, forme, couleur, typo, ce que vous voulez, il n'est que le reflet de l'évolution des modes de transport et donc des modes de vie des Parisiens.
5: Fin du ticket de métro, fin de votre collection par la même occasion ?
7: Ouais, je vais être obligé d'aller m'ouvrir les veines. Non, alors, heureusement, j'ai d'autres centres d'intérêt dans la vie. Puis je dis ça, sinon je vais encore être invité à des dîners de cons. Non, ce qui m'intéresse derrière, c'est l'histoire des gens, les parcours des vies des gens. Et savoir qu'une vie a basculé sur un quai de métro et l'a raconté comme Juliette Gréco, dont la vie a basculé pendant l'occupation et elle a pu s'échapper, entre guillemets, des griffes de la Gestapo grâce à un petit quai de métro. Quand vous racontez ça, si je vous détaille le truc, je vais vous mettre les poils, quoi. C'est la vie. Le métro, c'est la vie.
5: Merci Grégoire Thonat. Et à très vite dans le métro, pourquoi pas?
7: Bah bien sûr, moi je le prends quasiment toutes les semaines.
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1: Ah oui, mais attention, vous dites adieu. Adieu, c'est bien la prononciation à une personne que vous connaissez bien, une personne que vous tutoyez. Adieu correspond en français à adieu et adieu. Comme parlait jadis nos anciens français régionaux en francitan, sauf qu'il ne s'agit pas d'un au revoir définitif. C'est pas adieu, non pas. À qui adieu, c'est dit per saluda quelqu'un. Adieu, c'est pour saluer quelqu'un quand vous vous adressez à une seule personne.
2: Donc, Géraud, ça veut dire qu'on ne dit pas adieu quand il y a plusieurs personnes.
1: Ah, ben, à qui? Quand il est adicias. Adicias, c'est quand vous souhaitez saluer plusieurs personnes ou également une personne que vous voyez. Le vouvoiement existe en occitan et autrefois, y compris en milieu rural, plusieurs générations cohabitaient sous le même toit et il arrivait que les enfants vouvoient leurs parents. Eh oui. Adicias, que c'est prononcé au tabé? Adichats, voire adéchats, surtout en Gascogne toulousaine.
2: Et ce mot, adichats, ça a une signification?
1: Ben, adicias, bon, pour moi, c'est adieu, soyez donc, soyez adieu. Mmh. Chose intéressante pour dire bonjour ou au revoir en occitan, on utilise les mêmes mots adieu per no persona ou adicias adichat quand il y en a plusieurs ou dans le cadre du vouvoiement. D'ailleurs, au XVIIe siècle, lors des séjours du poète Jean Racine en Occitanie, notamment dans le Gard à Uzès, il avait constaté qu'adicias se disait à la fois pour dire bonjour, mais aussi pour prendre congé. Nous sommes donc le pays d'adicias selon Jean Racine.
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3: Écoutez Havre avec Nord.
4: 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C'est bien comme ça.
3: Originaire de Normandie, c'est à Concarneau que Grégoire Théry, alias Havre, a décidé de poser sa guitare. Le chanteur, auteur et compositeur signe son premier 5 titres où se mêlent pop rock et poésie. Nord en est le premier extrait.
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3: En fait, les animaux, c'est à peu près comme nous. Quand on met trop fort, et ça peut leur casser le tympan.
4: Là, ça dépend des animaux.
5: Par exemple, les poulains, ça aime bien la musique pour un peu s'endormir.
6: Je pense que les cerfs, ça aime la musique de la flûte. Parce que quand j'ai fait de la flûte, il y avait un cerf qui venait.
7: Le perroquet, je pense qu'il aime bien les musiques où on répète les choses.
8: Les musiques à refrain et les musiques où, par exemple, il y a quelqu'un qui dit un mot. Et il y a un autre groupe qui dit un mot.
9: J'ai un chat, mais il a plutôt peur de l'enceinte. Et il a peur du son quand c'est trop fort. Quand le son est à 3 bars, il peut passer à côté de l'enceinte et il a rien. Il a juste ses oreilles qui se tournent vers l'enceinte. Et si on hausse le son, après il se met à courir partout et il est excité.
10: En fait, je pense que si tu faisais un faux chat en carton avec un enceinte, tu mets des sons de miaou, je pense qu'il dirait, il viendrait voir le chat et il ferait une fausse bagarre vu qu'il est en carton.
3: En fait, les animaux, c'est à peu près comme nous. Quand on met trop fort, ça peut leur casser le tympan.
11: Je sais pas si c'est ça, mais je pense que la forme des oreilles, ça différencie les chats, les animaux domestiques, ils aiment bien la musique douce.
12: Il y a à peu près tous les animaux qui aiment bien la musique douce parce que la musique pas douce, ils aiment pas trop ça.
13: Mais ça veut dire quoi, miaou?
12: Quand un chat le dit fort une fois, c'est pour dire au secours. Quand ils le font plusieurs fois, c'est plutôt pour essayer d'expliquer « j'ai besoin de quelque chose ». Et quand il râle, il fait ça pendant longtemps. C'est ce qui énerve un peu l'humain. Par exemple, il monte sur le canapé et que l'humain, lui, il dit « mais descends », il va le faire plus qu'une fois et tout ça.
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1: Bah, la raison 603, les jardins sur la Côte d'Azur. Alors, rien de mieux que de flâner entre les arbres et les fleurs dans un beau jardin. Là-dessus, je pense qu'on est d'accord. Qu'il soit public ou privé, les jardins des Alpes-Maritimes ont une sacrée histoire.
2: En plus, parce que la création des espaces verts ont un lien avec le tourisme.
1: Et oui, à partir de la seconde moitié du XVIIIe siècle, Nice devient une destination privilégiée pour les Britanniques qui fuient les hivers rigoureux de leur pays. Le médecin anglais Tobias Smollett décrit pour la première fois en 1766 le charme du climat niçois, vantant ses bienfaits thérapeutiques. En plus, ce qui est intéressant, c'est que Tobias Smollett, il a une réputation de critique. Il critique tout ce qu'il voit. Alors, pour une fois qu'il dit du bien, on l'écoute d'autant plus. Et cette réputation ne cesse de grandir, faisant de Nice une résidence hivernale de choix au 19e siècle, avec l'essor de la climatothérapie. Tu vois ce que c'est la climatothérapie ?
3: Bien sûr que non.
1: En fait, il voyait le climat, il voyait des plantes exotiques pousser. Il
3: voilà. Se dit,
1: oh ben, si une belle plante pousse comme ça, ça veut dire que le climat doit être bon pour moi. Bon, voilà, ça vaut ce que ça vaut, mais
3: oui.
1: Bon, il y a pas mal de publications scientifiques à ce moment-là, et ça attire une élite internationale. L'idée d'un printemps éternel s'impose alors, mêlant douceur du climat et bienfait pour la santé. En 1864, Nice compte déjà 25 000 touristes.
2: Et ils vont jouer un rôle central dans le développement de la Riviera.
1: Et oui, on va intégrer des plantes exotiques acclimatées déjà dès le premier empire, sous l'impulsion de figures comme Joséphine Bonaparte. Le 19e siècle voit naître des espaces emblématiques comme le parc Vigier, le jardin Masséna ou encore la colline du Château. Et sous l'influence de paysagistes renommés tels qu'Édouard André, on le salue, ces lieux prennent une forme composite, mêlant style français, anglais et italien. Et en fait, la diversité végétale avec des espèces exotiques et indigènes reflète l'identité hybride de la Côte d'Azur. Les espaces verts continuent d'être des lieux de prestige et de rencontres pour les hivernants, contribuant à l'attractivité touristique de la région. Ils deviennent une signature de notre territoire, incarnant à la fois le luxe, la sérénité et le raffinement. C'est quand même mieux que des sacs Gucci.
3: C'est sûr.
1: Et Nice, avec ses jardins luxuriants et son climat bienveillant, incarne depuis des siècles l'idéal d'une certaine douceur de vivre. De la mer à la montagne, la ville s'est métamorphosée en un paradis touristique, attirant les visiteurs du monde entier.
2: Et ça, c'est indéniablement une bonne raison d'aimer la Côte d'Azur.
1: En plein dans le mille.
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6: Allez, on passe côté helvétique avec eux.

0: heure. Et d'un mauvais pioche, Jaco, il y a un truc qu'il a oublié, les fonctionnaires suisses. Ils ont la tête dure comme du bois, et quand ils disent non, et ben c'est non.
1: Ah, pourtant, ces œuvres, elles ne gênent personne, David.
0: Ben, c'est clair que pour l'instant, pas un chevreuil ou un écureuil ne s'est plaint, ni même les promeneurs, de plus en plus nombreux d'ailleurs, pour aller admirer ces œuvres. Oui, mais voilà, le Jacques, il a fait ça sans autorisation, dans une zone boisée appartenant à la ville. Conclusion, il s'est fait engueuler par les gratte-papiers, et tout doit disparaître d'ici au 31 octobre. 4 mois de boulot, ça représente, par tous les temps, au fond des bois, du matin au soir, et ben l'administration s'en fout. Après les outils de précision, il n'a plus qu'à sortir la tronçonneuse et foutre tout ça au feu.
1: Bon, la réaction officielle a été assez étonnante quand même. Hein.
0: Ça s'appelle la douche écossaise version suisse. Un petit coup de pommade pour commencer et un gros taquet pour finir. Je cite, nous tenons à saluer la qualité et la beauté des œuvres d'art réalisées. Cependant, conformément aux principes de gestion des espaces forestiers de la ville, aucune sculpture ni installation artistique n'est autorisée dans les forêts. Point final. La raison, écoutez bien, il faut rendre la nature à la nature. Un arbre qui meurt, ça sert de refuge à plein de petites bestioles, donc on n'y touche pas. Conclusion d'administration, on ne met pas la ville devant le fait accompli. Il n'avait qu'à demander. Et il conclut que s'il avait demandé, eh ben de toute façon, ils auraient dit non. Donc voilà. Le Jacques vient donc d'inventer, bien malgré lui, l'art forestier éphémère. Néanmoins, Loïs, il y a une chose qui est bien. C'est qu'il aura de quoi se chauffer cet hiver.
1: Oui, c'est ça. Bon, après, c'est quand même bien des heures de boulot foutues en l'air. Merci beaucoup, David, pour cette nouvelle anecdote. Je rappelle qu'on les retrouve, hein, toutes vos histoires sur l'application ici, puis sur ici.fr Besançon. Et puis moi, je vous souhaite un très bon week-end. On se dit à lundi.
0: Bon week-end à lundi.
1: À lundi, David.
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3: Beaucoup de ceux que je rencontre ont changé de vie. Je me souviens de Franck qui avait quitté son boulot de croupier pour devenir croque-mort ou d'Isabelle qui avait revendu son cabinet d'architecte pour faire la libraire. Et puis il y a ceux comme Patrick qui restent 50 ans à la même place juste parce qu'ils ont trouvé tout de suite chaussures à leurs pieds. Patrick m'attend sur le trottoir prêt à en découdre.
4: Alors, bah attends, bon tu me montres.
3: Oui. Il a été journaliste toute sa vie.
4: Tu as été journaliste combien de temps, toi, Patrick?
5: 50 ans.
4: Tu fais même pas du bonjour. Toi, t'arrives, boum.
5: Bah oui, mais je te saute dessus.
3: Il a donc été journaliste 50 ans.
5: Je continue encore à faire quelques piges de temps en temps, un peu gratuites.
4: C'est dans l'ADN, ça.
5: Ah oui, ça, c'est.
4: Est-ce que t'as quel âge, là, aujourd'hui, toi?
5: J'ai 80 ans.
4: Ah bon?
5: Ah oui, j'ai fait pas tout à fait, on me dit, mais.
3: Mais il les a.
5: Je le sens.
3: Il a des trucs à montrer chez lui, au quatrième étage.
5: T'entends, je suis sur la recherche de l'oiseau rare. Je sais qu'il y a des vedettes un petit peu.
3: Des vedettes?
5: Là, j'ai trouvé l'adresse d'Audrey Fleureau.
4: Vous en lis?
5: Pas loin.
3: Pas loin.
5: Mais j'ai laissé un mot, mais elle répond pas.
4: Ah, parce que t'es toujours en quête de star, toi.
5: Oui, toujours ça. C'était une espèce de maladie, ça, de chercher, de fouiner, d'aller voir les riverains, d'aller voir la femme de ménage, d'aller voir. Et c'est comme ça que j'arrivais à avoir les adresses.
4: T'essayais de rayonner le plus possible, oui, autour de Gaillon, en fait.
5: Un métier de flic, hein.
4: T'étais quoi, une sorte de paparazzi, alors?
5: Un petit peu, à ma manière. Mon patron m'appelait comme ça, le paparazzi.
4: Sauf que toi, tu publiais pas les photos volées, ou quand même?
5: Non. Bon, à part celle de Hillary Clinton et puis de la mère Reagan. Moi, je ne me rappelle plus son prénom.
3: Nancy.
4: Ils étaient passés à Vernon, Nancy. Gaillon, par là.
5: Ils étaient à Giverny, où ils étaient le
4: musée d'art américain.
5: L'art américain, c'était interdit. Alors là, il fallait se démerder. Hein.
4: On est dans l'ascenseur, mais tu n'appuies pas sur le bouton, alors.
5: Alors, effectivement.
3: Ah, la porte de l'appart est ouverte.
4: Là, t'es pas tout seul chez toi, là.
5: Non, ah bah, y a le fils, y a la femme.
4: Y a le fiston. Y a Marie-Jo qui est là.
5: Mario.
3: Le fiston est content de me voir.
4: Moi, c'est Fred et toi?
6: Oui, Fred Romanuic.
4: Ouais.
6: Que je vois tous les matins sur France 3 Normandie.
4: Ah oui, enfin, on dit ici maintenant, tu sais.
6: Oui, ici Normandie.
3: Allons voir le bureau de papa.
5: Je suis un peu malade quand même.
3: Ah bah oui, en lieu et place du papier peint, des centaines de photos de stars.
5: L'intérêt, bon, une action sympa, mais l'intérêt, c'est d'aller chez eux.
4: C'est des photos que t'as faites, ça?
5: C'est des photos que j'ai faites, c'est celle-là, en l'occurrence, c'est Paris Match.
4: T'as fait des photos qui ont fait la une de Paris Match?
5: 10 000 francs à l'époque.
3: Pour une photo de Chantal Nobel.
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4: T'es allé à Auteuil-Outouillet chez Yves Montand?
5: Ah oui, je suis un des rares qui a été reçu. J'ai plusieurs fois, j'y suis allé. Hein.
3: Un privilège.
5: Ça m'a mis des années. Hein.
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4: Je les vois tous, Michel Petrucciani, Daniel Prévost.
5: Drucker, Michel Drucker, c'est un bon copain.
4: Juliette Gréco.
5: Puis, bah tiens, Brigitte Lahaye.
4: Brigitte Lahaye, je sais pas qui c'est.
5: C'est le malin, c'était.
4: C'est quelqu'un de connu? Aznavour. Non, mais attends.
3: On va pas tous les faire, il y en a 300.
4: Qu'est-ce qui t'a amené à la photo de star comme ça?
5: L'intérêt, c'était de les voir vivre dans leur quotidien. Et là, on les voit en train de vivre un machin, mon temps en train de me faire le café d'ailleurs, m'amener du sucre. J'aime pas le sucre parce que c'est trop. Qu'est-ce que tu veux, des sucrés?

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1: Stéphanie Zelen est là, elle est allemande. Elle a quitté son pays il y a quelques dizaines d'années et nous raconte son histoire. Stéphanie, nous sommes donc dans cette église Notre-Dame de Chamalières. Superbe église, hein ?
2: Oui, elle est vraiment très très belle. Donc à l'origine, c'est bien une église romane. On le voit quand on entre. Et qu'on entre dans, vraiment dans la partie ancienne de l'église. Ensuite, quand on se dirige vers le chœur, on a vraiment une très belle hauteur, très beaux vitraux. Et on se sent immédiatement bien dès qu'on entre dans cette église, parce que vraiment, ces pierres vivent, elles vibrent.
1: Qu'est-ce que vous ressentez?
2: Alors, je ressens quelque chose qui, pour moi, est vraiment quelque chose qui me relie essentiellement à l'Auvergne, c'est cette notion quelque part d'authenticité. En Allemagne, en fait, on a quasi plus du tout d'église ancienne. Cologne, tout le monde a en tête la cathédrale gothique, mais tout le monde a peut-être en tête aussi cette image de destruction où il n'y a que la cathédrale debout et toutes les églises romanes de Cologne qui sont tout simplement détruites. Elles ont été reconstruites. Et d'ailleurs, un camarade clermontois qui venait me voir et à qui je montrais fièrement ces églises, on lui dit « Ouais, mais c'est que des églises reconstruites. » À l'époque, ça m'a vexé parce que je ne connaissais pas encore. Ouais. Maintenant, effectivement,
1: ouais,
2: que ce soit Chamalières, Orcival, on est dans de la vraie pierre très ancienne, ça vibre, c'est extraordinaire.
1: On peut dire que les pierres ont une mémoire, on pourrait le dire, ça ?
2: Je pense que... Je porte aussi toujours des pierres.
1: Oui,
2: je pense qu'effectivement, tout ce qui est pierre, c'est aussi la vie sur Terre. Et donc ici, on est donc sur la tribune d'orgue. Donc les tribunes d'orgue, je les connais depuis mon enfance parce que j'ai fait partie de la chorale d'enfants. On chantait tous les dimanches.
1: Donc, en Allemagne.
2: En Allemagne. Oui. Pour une messe, on chantait la messe du couronnement de Mozart, une messe de Dvorak, on mangeait une messe de Schubert pour Noël.
1: Donc, la culture est plus importante, le chant choral est plus important en Allemagne qu'en France.
2: Tant qu'il y a beaucoup d'offices, il y a beaucoup de chants. Il y a aussi le fait qu'en Allemagne, les organistes sont vraiment des employés rémunérés, salariés. Donc c'est leur activité pleine et entière. Il y avait chez nous 9000 habitants, 7000 catholiques, 5 messes le dimanche.
1: Ah oui, quand même. Oui,
2: donc
1: oui,
2: pour dire l'importance,
1: oui.
2: Voilà. Donc du coup, voilà, on chantait. C'était toujours avec plein de copains. Donc du coup, quand on avait fini un morceau, on avait le droit de le jouer à la messe. Donc ça fait, c'est pas un concert en plus, parce qu'on joue pour les gens, pour que les gens se sentent bien. Et j'aime ça.
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3: 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En voici la preuve avec Jeff, client fidèle chez Duclos Maillard.
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5: Voilà, le château de Chemilly, ouais.
3: Qu'est-ce qui vous a plu dans ce vin ?
4: Il est vraiment bien rond. Puis se rapproche d'un vin de très grande qualité de vin blanc de Bourgogne, quoi. Et puis il est à 25 euros.
3: Ah oui, effectivement.
4: Oui.
3: Bonjour, messieurs, dames.
6: C'est pas mal, c'est assez élégant pour les fêtes. Ça irait bien avec tout ce qui est viande blanche et tout, puis le chapeau. Mais il y a aussi le Montclis. J'aime bien le Montclis rouge 2022.
5: Alors, c'est dans les 25 euros.
4: Je pense que je vais faire un mix de quelques années bouteilles que vous avez évoquées.
6: Donc,
4: le Côte de Nuit Village,
6: deux comme ça,
4: de Chauray-les-Bonnes et,
6: ouais,
4: et deux Montélis rouge 2022, s'il vous plaît.
6: Le Chauray, faudra bien le placer parce que c'est un 2023 et les deux autres, c'est des 2022. Donc le Chauray, vous le mettrez avant ces deux vins-là.
4: Ah oui.
6: Il faut savoir aussi les placer parce que si on met les vins trop prononcés, devant les vins qui sont un petit peu plus légers et qui ouvrent le tiroir, la bouche, quoi. Et ben les autres, on peut pas les savourer. Voilà.
3: S'ouvrir le tiroir, ça c'est vrai que j'avais jamais entendu. Hein. C'est l'expression qui sent le terroir à la cave du Clos Maillard Hutzenhove à Dijon.
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2: Bonsoir, bonsoir à toutes et tous. Très heureux de vous retrouver en ce premier week-end de septembre. On espère que la rentrée s'est bien passée pour tout le monde et que celles et ceux qui sont encore en vacances en profitent bien à leur tour. Il n'y a pas que Paris dans la vie. Alors le principe, c'est quoi? Avec nous en studio, une personnalité avec qui on revisite la France à travers ses souvenirs. Et on va où?